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2: La cruelle désillusion des Bleus à Dallas et des Espagnols qui exultent. Les footballeurs français ont été sèchement éliminés par la Rora, 2-0 en demi-finale de la Coupe du Monde ce mardi soir. Vous l'avez vécu sur RTL ou sur M6. Exit le rêve d'une troisième étoile pour les coéquipiers de Kylian Mbappé. Les Bleus n'ont rien pu faire face aux champions d'Europe en titre. Sur M6, Didier Deschamps a reconnu que ces joueurs ont été moins dangereux sur le plan offensif qu'ils auraient pu l'être. L'Espagne a montré quelque chose de plus, a encore confié le sélectionneur des Bleus. Il a retrouvé ses joueurs anéantis dans le vestiaire. « On n'a pas fait le match qu'on voulait faire », a aussi déclaré Kylian Mbappé. C'est donc l'équipe de Lamine Yamal qui disputera la finale dimanche à New York. Elle affrontera soit l'Angleterre ou bien l'Argentine. Les Français devront eux encore disputer la petite finale pour la troisième place de la compétition. Rendez-vous samedi soir. Réaction d'Emmanuel Macron. Bravo à l'Espagne pour cette qualification et merci aux Bleus d'avoir porté nos couleurs avec engagement. La défaite est difficile, mais cette équipe est jeune et pleine d'avenir. Fin de citation. Un pompier reconnaît avoir mis le feu à des brindilles avec un briquet et de l'essence. Aveu passé au cours de sa garde à vue dans l'enquête sur les feux de la forêt de Fontainebleau. Un autre suspect a expliqué avoir jeté un mégot de cigarette dans ce massif de Seine-et-Marne. Au total, 4 personnes étaient en garde à vue ce mardi soir. Et sur le terrain, les flammes ne progressent plus depuis le début de la soirée. Mais plus de 2000 hectares ont déjà été réduits à néant. La proposition de loi créant un droit à l'aide à mourir en passe d'être définitivement adoptée ce mercredi à l'Assemblée nationale. C'était l'une des promesses du second quinquennat Macron. Le Conseil constitutionnel sera saisi par Matignon sur ce texte, a annoncé le Premier ministre dans la journée de mardi. Ouverture ce mercredi à Chaumont, en Haute-Marne, du procès d'un adolescent pour le meurtre d'une surveillante de son collège. Il y a un an, il avait reconnu avoir mortellement poignardé une assistante d'éducation. Il comparaîtra devant le tribunal pour enfants, puisqu'elle avait moins de 16 ans au moment des faits. En cyclisme, Paul Sexas partira cet après-midi depuis Vichy, 5e au classement général du Tour de France. Le prodige français a réussi à remonter d'une place. Il a terminé 3e de l'étape dans le Cantal ce mardi après-midi. Le maillot jaune Tadej Pogacar a lui conforté son leadership par une victoire en solitaire ce mardi. La météo pour les heures à venir. La canicule faiblit enfin. Plus aucun territoire ne sera en vigilance rouge à partir de 6h. Mais 69 départements seront encore en vigilance orange, soit 70% de la France. Les températures au plus frais de la matinée, 16 à Brest, 22 à Bordeaux et Marseille, 23 à Lyon, 24 à Paris et Toulouse et 25 à Nice. Dans l'après-midi, il fera 23 à Cherbourg, 30 à Rennes, 32 à Paris, 34 à Grenoble et toujours 37 à Avignon. Le quintet se disputera à Lisieux ce mercredi soir. Voici les pronostics d'Alexandre de Koopman. L'As, le 7, le 5, le 11, le 12, le 3, le 4. Et l'outsider d'RTL, c'est le 5.
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0: Tout est parti d'un mail. Un mail qu'elle reçoit signé Benjamin Biolay avec 8 chansons en pièces jointes. Vanessa Paradis les écoute, elle les trouve sublimes, en plus arrangées avec plein de cordes, tout ce qui la fait craquer. Une attraction irrésistible, si bien que Vanessa confie son nouvel album à Benjamin Biolay. Il s'enferme dans le studio ICP à Bruxelles pour enregistrer Love Songs, un disque pour défroisser les cœurs. Disque de 20 titres, 8 de Biolay, qui produit et réalise l'intégralité des chansons. Un double album, c'est une première pour la chanteuse.
1: Le double album n'était pas prévu. Je me suis retrouvée avec un tas de sublimes chansons de différents auteurs et compositeurs. Quand on s'est retrouvés en studio avec Benjamin, on les a évidemment toutes essayées, ouais. Voilà. Et pour se dire à la fin, on fera un choix. Il y en avait tellement, ça pouvait pas rentrer sur un seul disque. Et très vite, l'idée que le double album s'impose à moi, avec un problème qui n'en est pas, parce qu'on a trop de beau matériel, je trouve ça magnifique, je trouvais l'ironie sublime, que ce double album s'impose par la musique et absolument pas par un concept commercial, enfin qui aurait été en plus un concept commercial assez catastrophique. C'est pas le moment d'en proposer plus, au contraire, j'ai fait l'album que je voulais, j'ai pu mettre toutes les chansons que je voulais mettre dessus, et en plus je me retrouve dans un espèce de format vintage, la pochette de Jean-Baptiste Mondino, tout un goût de vintage qui ramène au vinyle de l'enfance, puis qui ramène surtout, je trouve, à l'essentiel de la musique.

Benjamin Biolay a construit toutes les chansons autour de ma voix. Elle commençait guitare-voix et après il construisait autour. Il l'a mis terriblement en valeur et il a même, beaucoup de chansons sont extrêmement produites, il y a beaucoup d'instruments, mais c'est choisi et c'est placé minutieusement pour que quoi qu'il arrive, ça soit un écrin à la voix et à la mélodie. Des influences musicales vraiment partout dans le monde, donc aux oreilles, on a vraiment l'impression de voyager. Et après, c'est vrai, on peut trouver un lien entre les textes parce que bah c'est un album qui parle de l'amour. Donc dans l'amour, il y a c'est comme l'océan, ça va, ça vient, ça monte, ça descend, ça explose, c'est calme.

0: Benjamin Biolay, chef d'orchestre de l'album Love Songs, a toujours voulu travailler avec Vanessa Paradis. Il est fasciné par sa voix.
1: C'est des voix qui m'émeuvent et qui transcendent les chansons qu'elle chante, quoi. C'est comme Charles Aznavour, il y a des voix comme ça qui vont directement au cœur ou à quelque chose comme ça, donc c'est des voix rares, quoi. On peut pas trop les analyser après. Moi, j'aime beaucoup les chansons qu'elle a écrites elle-même, genre Que fait la vie, que, par exemple, que je trouve être une très grande chanson, donc je pense que c'est quelqu'un qui est plus qu'une interprète, donc il n'y a pas de pygmalion possible avec une personne qui a une telle carrière. Et ça, je le sais parce que j'ai eu l'occasion de travailler avec des gens qui avaient fait de belles carrières, et on se met pas dans une logique de pygmalion, mais de compagnon.
0: Avec Love Songs, Vanessa Paradis signe un de ses plus beaux albums. Et elle décroche la victoire de la musique de l'interprète de l'année en 2014. Elle est à ce jour la chanteuse la plus récompensée de l'histoire de la cérémonie. Une consécration de plus et une cinquième tournée de 60 dates avec Benjamin Biolay sur scène en tant que musicien du groupe et compagnon dans la vie. Une nouvelle fois, Vanessa s'offre une parenthèse où musique, création et amour s'entremêlent. La chanteuse a 40 ans, elle est un peu plus mélancolique, elle chante le temps qui passe et qui laisse des traces. C'est...

Après le Love Songs Tour, Vanessa Paradis prend une année de pause. Elle se sépare de Benjamin Biolay, apprécie d'avoir le cœur en jachère, c'est ce qu'elle dit dans le magazine Vogue. Et après un détour par le Festival de Cannes en 2016, où elle fait partie du jury, elle part tourner le nouveau film de l'écrivain-réalisateur Samuel Benchetrit. Et c'est un nouveau coup de foudre.

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1: Samuel Benchetrit et Vanessa Paradis n'ont que quelques mois d'écart. Ils ont grandi dans le même coin sans jamais se croiser enfant. Ils se sont donc trouvés à 40 ans passés et auprès de lui, l'actrice et chanteuse redevient une muse et une femme amoureuse. Le couple se marie le 30 juin 2018 et Samuel Benchetrit offre à son épouse 6 textes et 4 musiques dans l'album Les Sources,

l'angle de vue qu'il a sur les choses. Et puis ses mots sonnent magnifiquement en musique. C'est très important aussi de pouvoir les faire chanter, les mots.

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1: Ce septième album studio de Vanessa Paradis, Les Sources, est une belle échappatoire. Solaire, d'un romantisme fou, délicieusement à contre-temps, c'est l'écrin délicat d'une femme amoureuse qui chante « Mon cœur » en italien. Et le titre du disque renvoie à l'enfance de la chanteuse. Les Sources, c'est le nom de l'ancien moulin situé en Seine-et-Marne, dans la commune de Saint-Rémy-de-la-Vanne, longtemps propriété d'André et Corinne Paradis, les parents de Vanessa. Elle y a passé beaucoup de temps en famille. Ce domaine a été vendu après la mort d'André Paradis en octobre 2017. Derrière ce nom d'album, il y a donc de très nombreux souvenirs de jeunesse. À 45 ans, Vanessa Paradis multiplie les clins d'œil à son passé. On la retrouve sur une balançoire dans le clip de la chanson « Ces mots simples ». Ça rappelle à tout le monde la publicité pour le parfum Coco. Elle publie un deuxième best-of avec un inédit « Vague à l'âme sœur ». On pense à la vague à l'âme que lui a écrit Gainsbourg. Best-of dans lequel on trouve aussi ses reprises d'artistes qu'elle aime depuis toujours. France Gall, Alain Souchon, Barbara, Lerita Mitsouko, Alain Chamfort et Étienne Dao.

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1: Depuis très longtemps, Paradis et Dao veulent faire des chansons ensemble. Ils se connaissent depuis la fin des années 80. La première fois qu'ils se sont vus, Vanessa avait 16 ans. Ils sont devenus amis, il est son confident. Après la tournée Les Sources, Vanessa a participé à 6 films. Elle est montée sur les planches, pour la première fois au théâtre, dans la pièce Maman, écrite et mise en scène par son mari. Le projet de faire de la musique avec Étienne Dao a donc sommeillé un peu. Et il s'est concrétisé en 2023.

0: Dao a fait le premier pas en invitant Vanessa Paradis en ouverture de son nouvel album sur la chanson-titre, le scintillant « Tirer la nuit sur les étoiles ». Vanessa apparaît même un soir sur scène à ses côtés. Les deux amis s'éclatent. Leur complicité est évidente et Vanessa demande à Étienne Dao et son complice Jean-Louis Pierrot de prendre en main son prochain album.
1: C'était le moment là et c'est absolument fabuleux qu'on ait attendu tout ce temps parce qu'on avait tellement de choses à se dire et à dire sur ce disque que voilà, ça valait le coup d'attendre. Étienne, c'est quelqu'un de si talentueux, de si brillant et de si sensible et généreux. Il y a eu des fois où j'avais presque l'impression qu'il savait mieux ce que je voulais que moi-même, même si je sais très bien ce que je veux, enfin, oui. Je sais très bien ce que je veux pas, en fait, plutôt. C'est vraiment un des rares artistes qui est un chanteur de variété française ou de pop, si on veut dire, mais qui est aimé de tellement de musiciens différents. Il irradie sur beaucoup de genres de musique différents. Et c'est pour ça, c'était le rêve de faire ce disque ensemble. Et j'adore travailler avec mes amis ou ma famille, parce que c'est vraiment la meilleure excuse pour passer du temps ensemble, quoi. On voit vachement plus nos amis quand on travaille ensemble. Et Étienne, il a fait ce disque avec Jean-Louis et avec moi pour que je l'aime à la folie.

0: 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Le huitième album de Vanessa Paradis, au nom réconfortant Le Retour des Beaux Jours, sort en octobre 2025. C'est un disque pop soul, un peu vintage, rempli de déclarations d'amour enflammées et de chansons câlins. Et dans notre époque agitée, la chanteuse choisit de réapparaître en femme forte, libre et indépendante. Dans ce premier single Bouquet Final, elle chante « T'as beau m'envoyer des fleurs, ça ne changera rien ».
1: Elle n'est pas qu'une chanson de rupture, c'est une chanson énormément sur l'indépendance et sur la liberté. D'être maître de sa propre vie, de ses propres émotions, quand ça nous est tous arrivé d'être maltraité par certaines personnes, que ce soit en amour ou au travail, et d'être, de se laisser faire et de devenir une personne qu'on n'est pas et qu'on n'aime pas. En plus, on n'aime pas être cette personne. Donc, cette chanson, je trouve qu'elle dit aussi énormément de « voilà ce que je vais faire, toi tu fais et dis et prétends tout ce que tu veux, mais moi je vais tracer quoi, je vais tracer mon chemin ». Et elle dit beaucoup ça, cette chanson aussi.
2: Cette femme de caractère que vous nous décrivez, c'est vous. Vous m'avez même dit tout à l'heure, je sais exactement ce que je ne veux pas.
1: Non, mais je retire tout de suite ce que j'ai
2: mais
1: dit.
2: Non, mais
1: parce
2: c'est
1: que
2: vrai.
1: C'était un peu prétentieux. Puis en plus, c'est pas vrai. J'ai des gros moments de doute, j'ai des gros moments de flou et de grands questionnements. Donc, je sais pas pourquoi j'ai lancé cette phrase. Mais quand même, bah, heureusement que je sais un petit peu ce que je veux.
0: Être maître de sa propre vie, savoir ce qu'on veut, tout est dit. Vanessa Paradis reste cet ado déterminé qu'on n'a jamais perdu de vue et qu'on a vu grandir. Cet artiste qui a réussi à ne pas se brûler les ailes et qui s'est construite toute seule au gré des rencontres et des occasions saisies au vol, sans jamais céder à la facilité, mais en se laissant porter. Voilà peut-être pourquoi, après 40 ans de carrière, elle continue à fasciner.
1: J'arrive à penser à l'avenir à quelques années à l'avance, mais à l'avance, ça m'ennuie, ça m'effraie, et puis ça m'angoisse en fait de penser à trop. Je sais pas du tout, moi, si je vais, je ne sais pas du tout si je chanterai encore à 60 ans, 70 ans, je peux imaginer. Donc y a pas d'obsession. En tout cas, ce que j'espère, que ce soit dans mon métier ou dans ma vie ou juste dans ma vie, en fait, d'avoir toujours quelque chose qui me passionne et qui m'émerveille.
0: Garder la passion et continuer à s'émerveiller. Quelques secrets de longévité de Vanessa Paradis. On peut ajouter savoir s'entourer, savoir se renouveler, rester intemporel et continuer à faire rêver. Sur scène, sur disque ou au cinéma. Car Vanessa Paradis est une des rares à mener de front deux carrières depuis la fin des années 80. On l'a aussi vue grandir sur grand écran, où elle nous a laissé d'autres souvenirs, d'autres émotions. Son parcours au cinéma dit également beaucoup de choses sur elle. Vanessa Paradis, l'actrice, c'est le thème du prochain épisode.
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3: Nous sommes le mardi 14 juillet 1789. L'air est suffocant. C'est une véritable chape de plomb, saturée de poussière de plâtre et d'une odeur de poudre qui brûle les yeux. Sous la chaleur accablante, Launay, le gouverneur de la Bastille, sent le sol se dérober sous ses bottes. Déterminé, il refuse catégoriquement de remettre les armes et la poudre que les assaillants sont venus chercher. Face à lui, ce n'est pas une ligne de bataille ordonnée, mais un océan de colère. Des milliers d'artisans révoltés du faubourg Saint-Antoine, des femmes au visage crispé et des soldats déserteurs des gardes françaises. Tous hurlent leur rage à l'ombre des 8 tours massives qui fendent le ciel de Paris. Launay observe ses troupes. Une poignée d'invalides, ces vieux soldats usés. Il y a aussi quelques soldats suisses, tous sidérés devant la détermination de la foule. Depuis l'aube, la tension ne fait que monter. Vers 13h, le craquement sinistre d'un engrenage brisé déchire le vacarme. Le point de non-retour vient d'être franchi. Des émeutiers, haches au poing, escalade le toit du corps de garde et fracasse les chaînes du premier pont-levis. Le tablier de bois s'écrase dans un fracas assourdissant. La foule s'engouffre alors dans la première cour au cri de « À nous la Bastille !» C'est un cri viscéral, porté par des milliers de poumons. Puis le carnage commence. Des tirs de mousquet éclatent depuis les créneaux. La fumée devient si dense qu'on ne distingue plus le ciel. Launay, pris de panique, songe un instant à mettre le feu aux poudrières pour emporter le quartier avec lui. Mais l'arrivée de 5 canons, saisis le matin même aux Invalides, change la donne. Les assaillants les braquent sur la porte principale. La vieille forteresse médiévale n'est pas de taille face à l'artillerie moderne et à la fureur populaire. Alors, à 17h, le géant de pierre s'avoue vaincu. Le gouverneur capitule et le dernier verrou cède dans un gémissement. La foule se rue dans les couloirs sombres, forçant les cellules. Il ne trouve que 7 détenus, 4 faussaires, 2 fous et un noble débauché. Mais c'est pas grave, la victoire est symbolique. En faisant plier ses murs de près de 3 mètres d'épaisseur, le peuple vient de prouver sa force. La tête de Launay finira au bout d'une pique. Trophée sanglant d'une journée historique. Et alors que les premières pierres de l'antique forteresse sont déjà arrachées par des mains enfiévrées, Paris comprend qu'elle ne vient pas de libérer une prison, mais de briser ses propres chaînes. L'histoire de la place de la Bastille ne commence pas dans la colère, mais dans la peur. Au XIVe siècle, Paris n'est pas encore la ville lumière. C'est une cité qui tremble face à l'envahisseur. La guerre de 100 ans fait rage et les Anglais ne sont jamais loin des remparts. Charles V, un roi de France plus intellectuel que guerrier, surnommé d'ailleurs à juste titre « le sage », réalise que le flanc est de sa capitale est une vraie passoire. Le point faible, la porte Saint-Antoine. Alors pour la protéger, il ordonne en 1370 la construction d'une forteresse. Le chantier est confié à Hugues Aubriot, le prévôt de Paris. Aubriot, c'est un homme à poigne, un bâtisseur frénétique qui veut du solide, du massif, de l'effrayant. Sous ses ordres, les ouvriers empilent donc les blocs de calcaire jusqu'à atteindre 24 mètres de hauteur, soit l'équivalent d'un immeuble de 8 étages. Aubriot fait de la Bastille une forteresse imprenable. Mais il oublie qu'un homme puissant a toujours des ennemis. C'est d'ailleurs à ça qu'on les reconnaît. On mesure toujours la puissance d'un homme au nombre de ses ennemis. Peu après l'inauguration de la forteresse, Aubrio est accusé d'entretenir des relations avec les Juifs, de mener une vie de débauche. En 1380, le clergé va se déchaîner contre lui et le prévôt sera condamné. Et là, comble de l'histoire, Aubrio sera l'un des premiers prisonniers à dormir entre les murs de cette forteresse qu'il a lui-même fait ériger. Pour entrer à la Bastille, pas besoin de commettre un crime de sang. Un simple bout de papier suffit. La lettre de cachet. L'outil le plus redoutable du pouvoir absolu et de la colère royale. Imaginez la scène. Vous dînez tranquillement quand un officier vous tend un parchemin scellé à la cire rouge. C'est signé du roi. Il n'y a pas de juge, pas d'avocat, pas d'explication. Le motif est souvent aussi vague que le mécontentement de sa majesté. Alors pour satisfaire sa majesté, on vous emmène à la Bastille. On ferme la porte et on emporte la clé à Versailles. Voilà pourquoi au fil des siècles, notre antique forteresse va synthétiser la haine de tout un peuple. Des plus modestes aux plus grands seigneurs du royaume. Elle protège pas cette forteresse. Elle oppresse. Dès sa construction, elle était davantage tournée contre le peuple de la capitale. Au fil des siècles, notre forteresse deviendra une prison. La prison des opposants, des gêneurs et de tous ceux qui osaient critiquer ou menacer les volontés du roi. En 1717, le jeune François-Marie Arouette, un petit bourgeois de 23 ans ou dans longue, qui se rêve aristocrate, y sera enfermé pour son impertinence envers le régent Philippe d'Orléans. Il y passera 11 mois. Mais sa détention ressemblait à une villégiature. Il dînait avec le gouverneur, savourait du chapon truffé, arrosé de vin de Bourgogne. À sa sortie de prison, son audace est intacte. En remerciant le régent pour la nourriture, il lâchera cette phrase célèbre « Je supplie votre Altesse royale de ne plus s'occuper de mon logement. » Oui, les amis, c'est aussi entre ces murs que l'ambitieux Arouette s'effacera pour faire place à une légende du nom de Voltaire. Plus tard, un autre monstre des lettres viendra hanter ses cellules, le marquis de Sade. Lui n'est pas incarcéré pour un mot d'esprit, mais pour ses mœurs qui épouvantent la morale à l'époque. Et il y avait de quoi, franchement, hein. Le divin marquis y passera 5 ans, de 1784 à 1789. Et là encore, loin d'être un prisonnier en guenilles, Sade transformera sa cellule en un luxueux cabinet de travail et de plaisir. Il est emprisonné avec 600 livres, une garde-robe de dandy, exige des bougies de cire fine pour échapper à l'odeur du suif. C'est là qu'il rédigera son œuvre la plus radicale, les 120 journées de Sodome. À ne pas mettre entre toutes les mains. Mais un jour, coup de théâtre. Nous sommes le 2 juillet 1789, Paris commence à bouillir et on refuse à notre marquis sa promenade habituelle. Furieux, il utilise alors un entonnoir comme porte-voix et hurle par sa fenêtre au peuple du faubourg Saint-Antoine. « Ici, on égorge les prisonniers. Venez les délivrer !» Ce scandale obligera le gouverneur de la prison à transférer notre marquis en urgence à l'asile de Charenton dès le 4 juillet. À 10 jours près, le marquis de Sade aurait été libéré par la foule qui prenait la Bastille. Justement, le lendemain de la prise de la Bastille, le 15 juillet 1789, alors que la vieille forteresse fume encore, un dénommé Pierre-François Palois va entrer dans l'histoire. Sans la moindre autorisation, ce maître maçon spécialiste des travaux publics va débarquer avec 800 ouvriers pour commencer à démanteler la forteresse. Il a une intuition géniale. Transformer la haine du peuple en une machine à cash patriotique. La Bastille va devenir la première marque de la liberté. Et pour ça, Palois va créer une usine de produits dérivés. Son coup de maître, tailler 83 modèles réduits de la forteresse dans ses propres pierres pour les envoyer à chaque nouveau département français. Et avec Palois, rien ne se perd. Les chaînes, les verrous sont fondus et deviennent des médailles. Les boulets se changent en bijoux et les pierres polies s'arrachent sous forme de dominos ou de presse-papier. Palois ira même jusqu'à organiser des visites payantes du chantier. La forteresse en ruine devient ainsi le premier parc d'attractions révolutionnaire. Palois va exploiter chaque trouvaille du chantier pour entretenir la flamme révolutionnaire. Alors quand ses ouvriers exhument des squelettes sous les dalles des cours, Palois hurle au crime d'État. En réalité, il s'agissait de simples prisonniers ou même de gardiens enterrés là, faute de place ailleurs. Après 2 ans de démolition, la forteresse est enfin rayée de la carte. Mais son esprit, lui, continue de hanter la place. Alors, en 1808, c'est un certain Napoléon qui va s'intéresser à ce terrain laissé à l'abandon. Pour laisser son empreinte dans l'Est parisien, comme il l'a fait à l'Ouest avec l'Arc de Triomphe, Napoléon va imaginer un projet délirant. Une fontaine colossale en forme d'éléphant gigantesque. L'architecte à l'avoine dessine un monstre de bronze fondu à partir des canons pris aux Espagnols avec un escalier en colimaçon pour grimper à l'intérieur de la bête et partir à la conquête du ciel. Mais l'empire de Napoléon s'écroule et le bronze ne sera jamais coulé. Seule une maquette grandeur nature, faite de bois et de plâtre, sera érigée au sud-est de la place. Et pendant plus de 30 ans, le colosse se fissurera sous la pluie de Paris. Des milliers de rats s'installeront dans ses entrailles. Et c'est d'ailleurs dans cette carcasse en ruine, refuge des rongeurs et des oubliés, que Victor Hugo installera plus tard dans Les Misérables un certain Gavroche pour y passer ses nuits.
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2: Alors que l'éléphant de la Bastille se délite petit à petit sur le côté de la place, la révolution de juillet 1830 éclate. Les Trois Glorieuses renversent Charles X, contraint d'abdiquer et de s'exiler. Pour éviter le retour à la République, les députés portent alors au pouvoir Louis-Philippe d'Orléans, désormais roi des Français et non plus roi de France. Et là, voulant associer cette révolution à son arrivée au pouvoir, il fera ériger au centre de la place de la Bastille la fameuse colonne de juillet en hommage aux victimes des journées révolutionnaires. Sous le socle reposent les corps des martyrs de la révolution de 1830. Mais ils seront rejoints en 1848 par les victimes d'une autre révolution, celle qui mettra fin justement au règne de ce même Louis-Philippe. En 1846, l'éléphant de plâtre, délabré et envahi de vermine, est finalement démoli dans l'indifférence. La colonne de juillet est désormais seule à dominer la place. Tout en haut, à 50 mètres du sol, trône le génie de la liberté. Ce n'est pas un ange, mais un adolescent athlétique qui brise ses chaînes et sème la lumière. Bien qu'il pèse plusieurs tonnes, il semble si léger qu'il fut longtemps la cible des parieurs parisiens. Oui, des parieurs qui misaient sur sa chute lors des jours de grande tempête. Mais il a tenu bon, et aujourd'hui, il est encore là. Quelques années plus tard, en 1859, c'est la gare de la Bastille qui ouvre ses portes, terminus de la ligne de Vincennes. Imaginez le décor. Un immense bâtiment de briques et de pierres, des locomotives à vapeur qui crachent leur fumée noire sur la colonne de juillet et des foules d'ouvriers et de promeneurs du dimanche qui se pressent vers les bords de Marne. Mais en 1982, le président Mitterrand décide de remplacer cette gare vieillissante par un opéra populaire. Un concours international anonyme est lancé. Le jury examine des centaines de projets et tombe en arrêt devant un dessin moderne, audacieux, tout en courbe de verre. Persuadé qu'il s'agit là de l'œuvre du prestigieux architecte américain Richard Meyer, il le désigne vainqueur. On ouvre l'enveloppe, et là, stupeur, le gagnant est un quasi inconnu, Carlos Ott, architecte canado-uruguayen. Certains membres du jury sont très déçus, mais le choix est fait. Le paquebot de la Bastille est lancé, et l'opéra est inauguré en grande pompe le 13 juillet 1989. Pour le bicentenaire de la Révolution française. Cet opéra se voulait un monstre de technologie, une ville dans la ville, avec des scènes mobiles, où on pouvait préparer 5 décors différents en même temps dans les profondeurs du bâtiment et les faire coulisser sur rail jusqu'à la scène principale. Des prouesses qui, hélas, ne résisteront pas à la vétusté précoce de la structure. Et l'opéra de la Bastille vieillit encore plus vite que le célèbre éléphant voulu en son temps par Napoléon. Malgré tout, si l'opéra reste le visage moderne de la place, le faubourg Saint-Antoine, lui, en est l'ADN depuis toujours. Saint-Antoine, c'est le quartier des ébénistes et des artisans. C'est ici que bat le cœur de la révolte. Quand le faubourg Saint-Antoine prend les armes, le trône se met à trembler. En s'éloignant un peu de la place, il faut se perdre dans ses artères pour découvrir un Paris secret. Le passage du chantier, où l'on sent encore l'odeur du bois coupé et de la cire. L'un des derniers endroits où l'on fabrique encore des meubles à la main. Avec ses pavés inégaux et ses façades à colombages dans le style du XVIIe siècle, la cour de l'Étoile d'Or nous rappelle que la Bastille était autrefois une lisière entre la ville et la campagne. Aujourd'hui, la place de la Bastille a fait peau neuve. Les voitures ont été repoussées pour laisser place à une immense esplanade piétonne qui mène au port de l'Arsenal. Mais l'esprit de la Révolution résonne encore place de la Bastille. Aujourd'hui, cette place est devenue le point de ralliement des grandes marches citoyennes. Et notre génie de la liberté, au sommet de sa colonne, continue de surveiller les banderoles, les slogans et le souffle des révolutions.
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2: La cruelle désillusion des Bleus à Dallas et des Espagnols qui exultent. Les footballeurs français ont été sèchement éliminés par la Rora, 2-0 en demi-finale de la Coupe du Monde ce mardi soir. Vous l'avez vécu sur RTL ou sur M6. Exit le rêve d'une troisième étoile pour les coéquipiers de Kylian Mbappé. Les Bleus n'ont rien pu faire face aux champions d'Europe en titre. Sur M6, Didier Deschamps a reconnu que ses joueurs ont été moins dangereux sur le plan offensif qu'ils auraient pu l'être. L'Espagne a montré quelque chose de plus, a encore confié le sélectionneur des Bleus. Il a retrouvé ses joueurs anéantis dans le vestiaire. On n'a pas fait le match qu'on voulait faire, a aussi déclaré Kylian Mbappé. C'est donc l'équipe de Lamine Yamal qui disputera la finale dimanche à New York. Elle affrontera soit l'Angleterre ou bien l'Argentine. Les Français devront eux encore disputer la petite finale pour la troisième place de la compétition. Rendez-vous samedi soir. Réaction d'Emmanuel Macron. Bravo à l'Espagne pour cette qualification et merci aux Bleus d'avoir porté nos couleurs avec engagement. La défaite est difficile, mais cette équipe est jeune et pleine d'avenir. Fin de citation. Un pompier reconnaît avoir mis le feu à des brindilles avec un briquet et de l'essence. Aveu passé au cours de sa garde à vue dans l'enquête sur les feux de la forêt de Fontainebleau. Un autre suspect a expliqué avoir jeté un mégot de cigarette dans ce massif de Seine-et-Marne. Au total, 4 personnes étaient en garde à vue ce mardi soir. Et sur le terrain, les flammes ne progressent plus depuis le début de la soirée. Mais plus de 2000 hectares ont déjà été réduits à néant. La proposition de loi créant un droit à l'aide à mourir en passe d'être définitivement adoptée ce mercredi à l'Assemblée nationale. C'était l'une des promesses du second quinquennat Macron. Le Conseil constitutionnel sera saisi par Matignon sur ce texte, a annoncé le Premier ministre dans la journée de mardi. Ouverture ce mercredi à Chaumont, en Haute-Marne, du procès d'un adolescent pour le meurtre d'une surveillante de son collège. Il y a un an, il avait reconnu avoir mortellement poignardé une assistante d'éducation. Il comparaîtra devant le tribunal pour enfant, puisqu'elle avait moins de 16 ans au moment des faits. En cyclisme, Paul Sexas partira cet après-midi depuis Vichy, 5e au classement général du Tour de France. Le prodige français a réussi à remonter d'une place. Il a terminé 3e de l'étape dans le Cantal ce mardi après-midi. Le maillot jaune Tadej Pogacar a lui conforté son leadership par une victoire en solitaire ce mardi. La météo pour les heures à venir. La canicule faiblit enfin. Plus aucun territoire ne sera en vigilance rouge à partir de 6h. Mais 69 départements seront encore en vigilance orange, soit 70% de la France. Les températures au plus frais de la matinée, 16 à Brest, 22 à Bordeaux et Marseille, 23 à Lyon, 24 à Paris et Toulouse et 25 à Nice. Dans l'après-midi, il fera 23 à Cherbourg, 30 à Rennes, 32 à Paris, 34 à Grenoble et toujours 37 à Avignon. Le quintet se disputera à Lisieux ce mercredi soir. Voici les pronostics d'Alexandre de Koopman. L'As, le 7, le 5, le 11, le 12, le 3, le 4. Et l'outsider d'RTL, c'est le 5.
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3: Vous fêtez Halloween d'habitude,
4: ah, j'adore Halloween.
3: Mais pas avec un déguisement de Madame de Fontenay.
4: Non.
3: Mais pas garder les vieilles robes.
4: Originale.
3: Elle est très jolie parce que plus ça va, moins elle se maquille. Il y a une petite.
4: Ah mais alors.
3: Une
4: vous
3: petite
4: savez,
3: touche
4: patron,
3: de maquillage.
4: La dernière fois,
3: naturelle. Et voilà. Vous êtes très jolie comme ça.
4: Vous me l'avez dit la dernière fois. Vous venez. Oh, vous êtes moins maquillée, ça fait plus naturel. Bah maintenant, j'en mets presque plus quand je viens vous voir.
5: Presque.
4: Presque. Bah oui, non mais.
5: Parce que sur les côtés, c'est autre chose. Hein.
6: Quand je pense qu'on a le même âge, c'est faux.
7: Et le même poids.
3: Vous avez le même âge que celui
4: de Mais oui, mais.
6: On a 47 ans, on est à quelques jours d'intervalle.
3: T'as vu la gueule?
7: J'ai failli vous confondre.
3: T'as vu la gueule de Miss Bretagne?
6: Avant, je ressemblais à Gérard, maintenant, je ressemble à Sylvie.
5: Mais foire. Ah bah dis donc.
7: Il a maigri, il me ressemble maintenant. Il ressemble plus.
3: On ressemblait pas du tout à Gérard Jugnot.
6: Oh bah attendez, on est tout pareil et tout.
3: D'abord, Gérard Jugnot a une carrière.
6: Et justement, vous savez, Laurent, il faut s'intéresser aux autres sociétaires parce qu'on fait que se croiser souvent. Eh bien, aujourd'hui, j'ai jamais révisé autant. Et j'ai vu ce matin, parce que je me suis intéressé à ta carrière, je suis allé sur MyCanal, j'ai vu des films, il y avait un film que j'avais pas vu, c'est pas parce qu'on sait rien qu'il faut fermer sa gueule. Et tu as un rôle absolument.
3: C'est pas parce qu'on a rien à dire.
6: C'est pas parce qu'on a rien à dire qu'il faut.
3: Connaissez vos textes par cœur.
6: Et là, je vous assure,
7: c'est pas le meilleur.
6: Et ouais, mais c'est génial parce que c'est marqué, c'est vous qui avez eu l'idée originale de.
8: Oui, ouais. Bah, c'est son biopic en fait.
3: Mais c'est un film assez drôle quand même. C'est un film si ma mémoire est bonne, avec Jean Lefebvre, Michel Serrault entre autres et Bernard Blier qui se déguise pour passer par les chiottes pour atteindre la banque. Et à chaque fois, ils ont un déguisement différent pour pas être repéré par la dame pipi qui est jouée par Tilda Shelton.
6: Ouais. Exactement.
3: Vous voyez que je connais mes classiques. Absolument. J'ai pas besoin de réviser comme un couillon avant l'émission. Vous, Ryu.
6: Oui, et j'ai regardé aussi.
7: Et moi, je joue un employé de la banque, enfin, pas de la banque, de la gare, qui a une cystite.
6: Et on le voit, en fait, régulièrement faire
7: ce qui m'a permis d'avoir beaucoup plus de cachet que mes copains.
3: Qui vont pisser moins souvent. C'est vrai. Non, c'est pas parce qu'on a rien à dire qu'il faut fermer sa gueule. Non, pour moi, c'est un chef-d'œuvre.
6: Ah oui, ah, oui, c'est génial.
3: Ah, si. Ah, oui. Très, très drôle.
6: Et il y a un twist à la fin formidable également. Vraiment, à la fin, il y a une surprise. Et As, je me suis intéressé à toi aussi parce que tout simplement, j'ai dépensé 2,99€ sur MyCanal.
5: C'est vrai.
6: Pour louer ton c'est pas ton spectacle que j'ai loué, c'est ton film Les Gagnants.
7: Ah, c'est toi.
6: Les Gagnants, je vais te dire un truc et c'est la vérité parce que j'ai regardé Les Gagnants ce matin et j'ai regardé ton spectacle également exister.
7: Génial.
6: Et deux fois
3: mais vous n'avez plus de travail donc.
6: J'étais en RTT aujourd'hui et c'est vrai et regarde, c'est beau, je ne savais pas que comme moi tu as eu des rondeurs aussi et tu as un traumatisme d'enfance. Il n'avait pas le droit de monter sur un poney parce qu'il était plus gros que le poney et ça c'est la vérité, tu le racontes dans ton spectacle. Et ta maman et sa maman l'a envoyé au centre d'investissement et comme au bout de deux mois
3: paraît même que c'est le poney qui lui montait dessus.
5: Mais dis-moi, mais t'as regardé Camping Paradis.
6: Et ce qui est génial, c'est que t'es allé à un centre d'investissement, c'était super bien. Et au bout de deux mois, le problème, c'est que ça coûtait 2 500€ et ta mère t'a dit non, mon fils, tu rentres à la maison, ça coûte beaucoup trop cher et tout. Et vraiment, c'est
8: vrai. Et moi, j'étais sur le
7: site. Il y a pas besoin d'avoir d'ennemis, hein.
8: Bah oui. Et moi, j'étais sur le site du ministère de l'Intérieur. C'est bien. T'étais en Syrie de quel âge à quel âge?
6: Et vraiment, c'est très très touchant parce que j'adore quand tu parles du médecin aussi, quand tu vas chez le médecin, quand tu parles. Et t'as bossé. T'as eu un boulot extraordinaire.
3: Pendant ce temps-là, je range mes papiers.
6: Et puis c'était et dans le film aussi, t'as un rôle extraordinaire avec vraiment.
8: Mais on s'en branle. Parce qu'on dit. Et parle de nous au moins, parle de Laurent.
6: Attends, ta carrière. On a 2h30 d'émission.
5: Là, c'est pas. Il est gentil, on veut les questions.
6: Non, Laurent, non, ne commencez pas vos questions, Laurent. J'ai envie de parler vraiment. Je suis en déficit d'écoute en ce moment. Et c'est génial.
7: Il doit être suisse parce qu'il parle très lentement.
6: Parce qu'au début, en fait, ce qui est génial avec Ivan Ivanov, vous passez un petit.
5: Ivan Ivanov, il a pas joué.
6: Non, Alban Ivanov, vous passez un petit peu pour des couillons auprès de jouer star. La star, et puis finalement, c'est extraordinaire, t'es tellement touchant, parce que t'es le même dans la vraie vie que dans ce film, même si ce film a fait un bide, et bien franchement, t'es... Non ! Et allez le voir ! Les Gagnants sur MyCanal, c'est gratuit, il n'y a pas à payer.
3: Il a le sens du compliment.
6: Il a co-réalisé, co-dialogué, co-écrit.
3: Et Stevie, rien sur Stevie.
6: Alors Stevie, mais attendez, il y a encore 2h30 d'émission, bien sûr. Mais Stevie, en plus je rentre en Bretagne, c'est la vérité. Demain, tu m'accueilles dans ton jardin et tout, dans ton jardin des plantes.
5: C'est ça, c'est la cul.
3: Ah non, non, le prenez pas dans votre jardin, faudrait pas que ça repousse.
7: Il y a déjà des nains de jardin, non?
5: Ah non, j'en ai pas.
3: Allez, une première citation pour Sandrine Serrault, qui habite Luisant dans l'Eure-et-Loire, qui a dit « Mon grand-père a commencé à faire 10 km par jour quand il a eu 60 ans. Aujourd'hui, il en a 98 et on n'a pas la moindre idée de l'endroit où il se trouve. »
8: C'est français ?
3: Non, ce n'est pas français.
4: Une femme ?
3: Et c'est une femme qui a dit ça.
5: Amélie Nothomb ?
3: Non.
6: Une femme européenne ?
3: Non, pas européenne.
9: Elle est décédée. Américaine ?
3: Une femme américaine.
8: Elle est décédée ?
3: Non,
5: Margaret Thatcher.
3: Elle est vivante.
8: Elle est
3: vivante ?
9: Non, non, Jane Fonda.
3: C'est une humoriste, présentatrice américaine.
5: Oprah Winfrey.
3: Non,
8: Sophie Davant.
9: Hélène DeGeneres.
3: Bonne réponse de Stevie Boulet. Pour Juliette Dahan, qui habite Denissé, qui a dit... Une fois cuite, l'écrevisse se fout éperdument de savoir qui lui suce la queue.
5: Bon, bah, c'est pas Jeanne d'Arc.
6: Maïté. Ça, c'est un homme, ça.
3: Alors, oui, c'est un homme.
5: Jean-Pierre Coff.
3: Non.
4: Coluche.
8: Homosexuel.
3: Alors, homosexuel, ça, c'est intéressant comme question, parce que j'ai jamais vraiment su.
8: Olivier Mine.
5: Stevie Boulet.
3: Arrête, j'ai des doutes encore. Il a été marié, il a eu une fille qui a été comédienne, d'ailleurs, et qui l'est peut-être encore, elle nous écoute. Écoute, on va dire qu'il avait des manières.
8: Ah, voyez. Bernard Montiel.
6: Chazot.
3: Et d'ailleurs, Jean-Yann l'a utilisé dans 2h15 avant Jésus-Christ avec ses manières.
6: Ah, Gérard.
8: Mourouzi. Yves Mourouzi.
3: Non.
5: Il est mort.
3: Ah oui, il est mort.
5: Il est mort gay ou pas alors,
3: pourquoi ça, j'en sais rien. Mais quelqu'un a dit à enfin retourner.
9: Comme... Ah, c'est le monsieur qui est très drôle, qui est à la porte de la discothèque.
5: Ah, Sim.
3: Non, il n'y a que Gérard Jugnot ici qui peut trouver.
8: Présentateur.
3: Pardon.
8: Paul Mercier.
3: Non, un animateur, présentateur de radio. radio, de télévision.
8: Ah, José ah, Laurent Ruquier.
7: José Arthur.
3: José ah, Arthur, oui. Bonne réponse de Gérard Bugnon. Et alors?
7: Oui. Ah. Je pense qu'il est un peu de la roulette.
8: Il était à voile et à moustache.
4: De la roulette, c'est mignon.
9: Il est de la roulette.
6: On peut pas savoir avec un le physique peu. Seulement.
8: Non, non, son mec a dit qu'il était pas gay, c'est son mec.
6: Mais c'est pas seulement en voyant quelqu'un avec son physique qu'on sait s'il est gay ou pas. Franchement, c'est une discrimination.
9: Ah bah, parfois.
6: Bah non. Mais quand il dit, franchement, moi, si on sait pas, on sait pas.
5: Si il l'avait pas dit, on l'aurait jamais su. Non, mais... ça se voit pas du tout.
6: Mais c'est vrai, pourquoi le physique dit que si on est gay ou pas?
3: Oui. Vous, par exemple.
6: Bah, on sait pas.
7: Non. Un jour t'es gay, un jour t'es triste.
3: On peut pas être gay tous les jours. Pour Michel Krop, une dernière citation. Madame Krop habite Mirbeau.
8: Avec un P.
3: Oui, Krop, c'est R-O-P.
8: Pardon, excusez-moi.
3: Et elle habite Mirbeau sur Bèze, en Côte d'Or. Il n'y a que deux catégories de gens qui ne peuvent faire qu'une.

0: Jean-Michel Ribes.
1: Mais non, mais il a fait des pièces cultes pour le boulevard.
2: Ah. Céro, Manon.
1: Mais non, pas Céro.
2: Non, j'ai rien dit.
0: Ah, Jean Poiret.
1: Jean Poiret. Jean Poiret. Ah. Bonne réponse de Sébastien Thoen.
0: C'est moi.
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4: C'est deux homosexuels qui ont fait naufrage.
5: Tu la connais?
4: Et alors, ils vivent sur une île, donc ils sont tous les deux, et ils sont tout seuls, et ils ont fait une petite maison, un petit jardin, des tomates, des carottes, des pommes de terre. Enfin bon, un potager, un truc, et puis au bout de quelques mois, il y en a un des deux qui dit, bon d'accord, on a fait tout, on a une petite maison, on a tout, mais comment on va faire pour le sexe? L'autre, ils sont un peu féminins, hein. T'as raison. Comment on va faire? T'as raison.
6: C'est des homos, alors.
4: Okay. Oui, c'est, je l'ai précisé au début, mais apparemment, vous savez pas ce que c'est. T'as raison. Et là, tu te dis, bon, d'accord, comment on va faire? Écoute, je vais te poser une devinette. Alors, si tu trouves, c'est toi qui fais l'homme. Et si tu trouves pas, tu fais la femme. Il fait, d'accord, pose-moi la devinette. Alors, là, tu lui fais, écoute, alors, voilà, quel est l'animal qui est tout gris, qui est grand, qui a des grandes oreilles, une trompe et deux défenses. Là, tu fais, c'est dur, hein. Je sais pas si je vais trouver, vraiment, c'est dur. Il fait, j'ai trouvé. Une grenouille. Là, tu lui fais, gagné. Vous savez, ce qui est incroyable dans ma vie, c'est que ces histoires, elles viennent d'un truc. C'est quand j'étais petit, j'avais 5-6 ans, il y avait une amie de mes parents, très belle, qui ressemblait à Elizabeth Taylor, vraiment très belle, Ginette, elle s'appelait.
5: Ginette Taylor.
4: Mais à l'époque,
1: c'est moins Ginette bien pour faire carrière à Hollywood.
4: Et quand ils faisaient des fêtes, ils arrêtaient la musique et tout ça, elle se mettait au milieu et elle racontait des histoires et elle racontait toujours les mêmes histoires. Ils voulaient pas qu'elle change. Et moi, je me cachais, et c'était sur le toit du garage, je me cachais, et j'écoutais, je la voyais, j'étais fasciné, elle avait un talent extraordinaire, jusqu'au dernier moment de sa vie, un jour elle a dit, à 93 ans, elle a dit, j'arrête de fumer. Et sa copine lui a fumé, pourquoi tu arrêtes à 93 ans? Elle fait, parce que je viens d'apprendre que ça rendait stérile. C'est génial.
1: Une petite question quand même de temps en temps.
4: Ah ben c'est vous qui m'avez provoqué. Fallait pas me dire racontez-moi une histoire.
1: Ah non mais si vous avez une autre je prends hein, vous savez.
4: Monsieur non Pouille. Ça suffit maintenant.
1: Mais de temps en temps j'essaie de placer une petite question culturelle pour Claudine Martinez par exemple qui habite Ornu en Belgique. Quelle tâche confie-t-on au définiteur dans un monastère? Confiait-on, hein, parce qu'aujourd'hui c'est moins vrai, je veux dire que c'était plutôt l'usage dans les siècles précédents. Qu'est-ce qu'on confiait au définiteur dans un monastère?
7: Ceux qui faisaient les hosties?
1: Les hosties, non.
6: Quand vous dites une tâche, c'est quelqu'un?
2: Est-ce que c'était dans la cuisine?
1: Un travail, vous voyez.
7: Manuel? Pardon. Manuel dans le jardin, dans le potager, dans le...
1: Oh bah oui, une tâche, c'est souvent manuel, oui.
2: Est-ce que c'était dans la cuisine?
1: La cuisine, non.
2: Est-ce qu'il y a un rapport avec la sexualité?
1: Non, du tout.
6: Donc, c'est pas quelqu'un qui décalotait les curés.
1: Non.
6: Moi, je l'ai fait pendant des années, ça va pas les ranger.
7: Est-ce que c'était agréable comme tâche?
1: Oh, alors écoutez, j'imagine que les moines, évidemment, s'y attendaient un peu et on peut pas dire que ce soit désagréable. C'est pas
8: on vérifiait que c'était bien des hommes.
1: Ah non, non.
6: Ça va pas.
8: Ah, est-ce que Laurent, c'était une manière de trier les moines entre eux?
1: C'est-à-dire?
8: Je vous propose de faire deux groupes, mais je sais pas quels sont les groupes. Mais un définiteur, je le vois bien trier.
1: Ouais. Oui, d'accord. Pas du tout.
2: Ah. Et est-ce que ça avait un rapport avec le potager? Parce que est-ce qu'il pouvait pas définir, je sais pas moi, des plantes?
1: Non.
7: C'est pas lié à la confession.
1: À la confession, non plus.
8: L'entretien physique des moines, style le rasage, les cheveux.
1: Ah, c'est-à-dire qu'est-ce qu'il faisait le définiteur?
6: Il rabotait.
8: Il rasait. Il faisait les cheveux.
1: Plus précisément.
2: Il faisait la tonsure.
1: La tonsure des moines. Bonne réponse.
7: Ah, le barbier.
6: Non, la tonsure.
1: Non, la tonsure.
6: Bah, ils l'ont tous, en fait. Hein.
1: Vous êtes passé chez le définiteur,
7: ah, oui,
1: ou...
7: bien sûr.
8: Oui, il a trop défini. Ah, hein.
6: T'es passé sur les genoux aussi. Viens par là, petit. C'est là-dedans, la tonsure.
7: Est-ce que, Laurent, vous auriez pu rentrer dans les ordres?
6: Oh, la question.
7: Petit. Non, mais c'est vrai, est-ce que vous auriez pu... Non,
1: pas du tout. Non, mais je foute dans les ordres.
9: Il est rentré dans le désordre.
6: Dans les ordres, ah, d'ailleurs.
7: C'est bon. Non, mais on sait jamais. Bah, vous auriez pu être à une profession de foi, entrer dans un... Non, mais c'est vrai, devenir abbé.
8: Oui, bien sûr, abbé. L'abbé Ruquier, oui.

0: Attendez, il transpire, il transpire des lunettes quand il est...
1: J'ai toujours peur de faire une boulette.
2: Non mais, la religion vous intéresse, Laurent?
3: Comment ça, la religion m'intéresse?
2: Bah, la création, la création divine.
4: Il y a longtemps depuis que je suis ici que je ne crois plus en rien.
2: Pourtant, vous faites des miracles avec six cons. Hein.
4: Ça, c'est vrai. Mais c'est vrai que Riou feriez un bon moine,
2: ah oui,
4: par exemple.
1: Ah bah, je suis très catholique.
2: Mais ça va finir comme ça.
1: J'ai fait la petite communion, j'ai fait la communion, on mariera à l'église.
4: Ah, non, vous, au moins, ça vous gênera pas.
2: Mais t'as tout du moins de définir.
5: Non, mais le vœu de silence, c'est pas possible pour toi.
4: Ah oui, parce que en revanche, le vœu de chasteté, ça,
3: ça
4: c'est
3: ça
4: bon.
3: Ça passe pas de problème.
1: Non, Laurent. J'ai commencé assez tôt. Hein.
2: Oui, oui, je peux commencer.
3: De quoi? À sucer des hostiles?
2: Non. Ça tirait bien, Johan. T'as tout mis.
4: Et monsieur Boujda, il faut qu'on vous explique que le petit crétin qui est là-bas, Johan Rioux, aurait soi-disant une fiancée.
2: Qu'on n'a jamais vue.
4: Qu'on n'a jamais vue. Le mariage soi-disant est fixé à quand?
1: 2027.
2: Ah, ça reporte.
5: Ouais, tous les ans, ça reporte, en fait. Ouais.
4: Ah oui, ça devait être en 2026.
1: Ah non, Laurent, 2027. Ah non, mais il y a eu le Covid entre temps aussi, entendez.
2: Non, mais, bah non, mais, Johan.
1: Le Covid a tout décalé.
2: Mais tu l'as connu après le Covid.
1: Ah oui, c'est vrai.
2: Non mais Laurent, pour Johan, le sexe à deux, c'est de se masturber devant une glace. Non, évidemment. Mais quand tu la retrouves, vous dormez chez toi ou dans sa camionnette? Comment ça se passe?
1: Mais Laurent,
2: c'est là, vous échangez.
1: Et si je suis de mieux en mieux aux grosses têtes, c'est grâce à elle aussi, parce qu'elle m'apporte de la stabilité émotionnelle. Non mais...
2: Alors là, tu vois, c'est déjà moins crédible.
4: Ça se voit.
1: Mais oui, parce que je suis plus mature, je suis plus sûr de moi, je suis plus confiant. Est-ce que Michel, c'est vrai, l'amour
2: je
1: donne des
2: t'ai
1: ailes?
2: J'ai cru longtemps.
1: Michel, l'amour,
3: bah, t'es pas prêt de t'envoler, hein.
1: Michel, est-ce que vous me comprenez, Michel?
2: Oui, oui, je vous comprends.
1: Et Michel, on a un
2: mais
1: point
2: commun. J'ai l'adresse d'un bon vétérinaire.
1: Et Laurent, j'espère que vous avez une question. Il reste encore une petite heure d'émission parce que Michel et moi, on a un point commun absolument extraordinaire en
4: c'est
1: commun.
4: C'est quoi donc?
1: Ah bah, il y a un de ces films. C'est Le Voyage à Paimpol, là où je suis né. C'est un film extraordinaire en 1985 que vous avez fait.
5: Ça y est, va sortir sa science.
1: Où c'est une ouvrière qui est à Saint-Brieuc et qui est un petit peu, évidemment, la vie, c'est compliqué. Et donc, elle prend un car pour aller à Paimpol, là où je suis né. Vous avez fait un film extraordinaire avec Myriam Boyer. Et ben, c'est beau. Non, c'est un bon souvenir.
6: C'est un très bon souvenir. Le metteur en scène était un homme magnifique, qui s'appelait John Berry, qui est arrivé en France parce, à cause du McCarthyisme, à cause de, parce que c'est un des premiers cinéastes qui a fait des films sur les Noirs américains et notamment sur les homosexuels américains. Il a été dénoncé par Elia Kazan. Et pour garder le droit de travailler, il a dénoncé ses amis. J'adore les films qu'il a fait et pourtant l'homme est tout à fait détestable. Et ce John Berry en question, sa vie a été complètement brisée. Il est arrivé en France. C'était un vrai, vrai artiste, vraiment. C'est un type formidable, vraiment. J'étais très content de tourner avec lui.
4: C'est un long métrage.
6: Oui, oui c'est un long métrage. C'est
4: le Popeye de Johan Rioux, c'est un court métrage.
2: Oh, on est même plutôt du côté de la pub.
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4: J'ai jamais aimé les coiffeurs.
2: Pourquoi?
8: Bah, ça
4: c'est un point commun que j'ai. Peut-être le seul, diront ceux qui ne m'aiment pas, mais c'est le seul point commun que j'ai avec Pierre Desproges, c'est qu'il détestait les coiffeurs.
2: Mais pour quelle raison?
8: Qu'est-ce qu'ils vous ont fait?
4: Je sais pas, la conversation...
8: Bah, il y a des coiffeurs gentils.
2: Mais on dit tout à son coiffeur, on est là pour les plus grands moments de la vie des gens, leur mariage...
4: Mais moi, je n'ai rien envie de dire. Alors, et particulièrement à mon coiffeur.
2: Ah bon?
4: Et alors, on a cette chance à
9: c'est
4: la
9: plus télé... facile de se confier chez le coiffeur que chez le dentiste. Hein.
4: C'est vrai, c'est vrai.
8: Et alors pourquoi vous voulez pas parler à votre coiffeur? C'est quoi le problème, Laurent?
4: Parce que, mais moi, j'ai cette chance dans nos métiers à la télévision qu'on nous coupe les cheveux et on nous coiffe avant une émission. Donc, si vous voulez, j'ai toujours la même coiffeuse.
8: Et alors, bah, vous voyez qu'on peut avoir une bonne relation avec sa coiffeuse ou son coiffeur?
4: Oui, enfin, je l'envoie chier régulièrement quand même. Mais, non, elle est très, très, très gentille. Mais, non, mais vous aimez ça, aller chez le coiffeur?
2: C'est elle qui vous a coiffé, là, aujourd'hui?
4: Je me coiffe tout seul, moi, monsieur.
10: C'est-à-dire qu'en fait, je trouve que c'est un peu une perte de temps.
2: De quoi, le coiffeur?
10: Non,
2: mais non, ça me montre bien être.
11: Pour moi, le coiffeur, c'est quand même un psychanalyste.
10: Ah ouais, non.
4: Ah oui.
2: Après, toi,
11: ça donne ça.
2: En revanche, toi, je te verrais rousse. C'est pas pourquoi je...
10: Ah oui.
2: Le blond, non.
11: bleu. Je voulais
8: dire rousse.
4: Rousse.
8: Ah bah oui. Tu les mets en rousse, c'est Fabienne Thibault.
9: Elle va ressembler à Julie Lescaut.
8: Mais non.
4: Non, moi, j'ai envie de dire Einstein.
11: Non, mais c'est vrai que moi j'adore aller parler au j'allais dire psychologue. Non, au coiffeur, c'est extraordinaire.
3: Ben oui. Non, mais vraiment, hein, il faut changer de coiffeur.
12: Non, mais en fait, ça dépend de ce qu'on coiffe. Hein. Parce que, par exemple, si l'impératrice, qui avait des cheveux presque jusqu'aux pieds, enfin en bas des mollets, aux chevilles, elle avait
4: une coiffure... Vous ne confondez pas avec Francis Lalanne.
12: Non. Non, si l'impératrice, et elle avait une coiffeuse parce qu'elle se faisait coiffer pendant 4 heures tous les jours. Donc,
11: mais c'était un vétérinaire, c'était pas un coiffeur.
12: Donc pendant 4 heures, on a le temps tout de même de développer des.
3: Mais les femmes,
12: des
3: ça dure longtemps. Hein.
8: C'est un peu contraignant quand même. 4 heures tous les jours, c'est un peu contraignant.
4: Vous avez très beaux cheveux, Ariel, je dois dire. Vous allez régulièrement chez le coiffeur?
12: Non, jamais. Ah. Non, c'est étrange, mais je. Non, jamais.
8: Oh, ils tombent tout seuls.
12: Non, non, on dit que je suis très mal coiffée. En
11: non, mais les coiffeurs viennent chez toi, c'est ça?
12: Non, non plus. Non plus.
8: Mais
12: je me coiffe toute seule.
8: Comme pour les couper.
12: Et je coupe les cheveux avec un ciseau à ongles. Oui. Ah.
3: Non, un ciseau à ongles.
9: Un coupon, tu coupes les cheveux avec un coupon.
3: Mais ça met plus longtemps que pour Sissi.
12: Voilà.
8: Je suis sûr que c'est Bernard Henry qui lui coupe les cheveux de temps en temps, mais il la coiffe le soir.
9: Mais attends, mais tu te coupes les cheveux avec un coupon.
4: C'est sa Barbie.
3: Mais oui, c'est sa Barbie.
4: Il savait bien qu'il était au bord foulé.
3: Mais pourquoi avec un coupon, mais enfin.
12: Non, avec des mini ciseaux, quoi. Mais je fais ça en 2 minutes. Je ne suis pas. Non, mais je ne
4: l'air
12: suis.
4: L'air de rien.
12: Non, l'air de rien. Mais je ne suis pas non plus férue au coiffeur. C'est vrai que dès qu'on me voit, on veut me friser. C'est vrai.
10: Et moi, on veut me défriser. Alors, tu
12: vois. Ah bon?
3: Ah, mais d'ailleurs, tu t'es fait défriser.
12: On veut te défriser. Moi, on veut toujours.
10: Là, je suis défrisée.
3: Ah, mais c'est n'importe quoi.
8: Ouais. Ah bon?
3: L'arnaque.
10: Non, mais justement, je voulais pas trop.
8: Ah, bah, t'es pas défrisée du tout, du
10: bah
8: coup.
10: Bah, si, je suis défrisée, là.
3: Bah, non, non, bah, non.
10: Bah, si. C'est des elles sont plus grosses, les boucles.
12: En tout cas, elles sont jolies.
10: Ah, merci.
9: C'est vrai que c'est pas très intéressant, la coiffure. Ouais.
4: Ah, vous voyez, je vous l'avais dit.
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1: Combien de temps maximum un crocodile peut-il rester sans manger? Vous m'avez dit 6 mois. C'est non, c'est 12 mois. Par contre, quand il se jette après sur quelqu'un, il y va. Hein.
2: Devant.
1: D'ailleurs, il ne fait pas le jeûne intermittent. Hein.
3: Voilà.
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4: C'est une nouvelle forme de l'opium du peuple. Mais à qui doit-on cette expression? Non, l'opium du peuple.
5: Ah bon, Marx.
4: Ah, oui. Karl Marx. Marx. Ah, oui. Bonne réponse de Jean-Jacques Perroni.
6: De la religion.
4: Michel Merdine.
7: C'est sur la religion, la religion et l'opium.
4: Exactement, Karl Marx avait dit la religion est l'opium du peuple. C'est lui le premier, Karl Marx, à avoir inventé cette expression. Une autre, qu'est-ce qui vous fait rire, vous?
8: François-Élie Gisberg, il est carrément à côté de la plaque, quoi. C'est l'Othello de la bande,
5: mais
8: bim, il tombe chaque fois à côté.
5: Mais non, mon petit gars, là, tu saurais que
8: Raymond Aron,
5: il a écrit un livre qui s'appelle L'opium des intellectuels. Et j'ai pensé comme ça spontanément à lui, mais effectivement, après, ça m'est revenu, Karl Marx. Mais oui, c'est
8: trop d'intelligence tue l'intelligence.
9: Mais il tape à côté à chaque fois, quoi.
4: Vous allez rester vivant longtemps.
8: Merci, monsieur Riquier. Une autre question?
10: C'est vrai que t'es plutôt à l'abri.
8: Regarde-moi là, la Mylène Farmer.
10: Je suis libertine.
5: T'aurais pas dû sortir du terrier, mon petit gars. Allez, retourne.
4: L'opium, c'est quoi l'opium?
8: C'est une drogue.
11: Ça vient du pavot.
4: Ah, ça vient du pavot.
8: Oui.
4: Non, parce qu'en Normandie, on en mangeait parfois de la tarte opium.
11: Des sortes
4: à table. Une question maintenant pour Marie-Héloïsa Gonzalez qui habite Poissy. Peut-être avez-vous lu dans Libération deux pages consacrées à un livre d'un journaliste qui s'appelle Patrick Sabatier. Rien à voir avec l'animateur. Un livre consacré aux célèbres femmes américaines, les icônes féminines des États-Unis, parmi lesquelles, d'ailleurs, une jeune princesse qui est morte à l'âge de 21 ans d'une pneumonie en Angleterre, alors qu'elle était américaine. De qui s'agit-il?
7: Elle est connue pour autre chose que princesse?
4: Ah, on la connaît comme étant une princesse.
10: Mais c'est bizarre, une princesse aux États-Unis, puisqu'ils n'ont pas de royauté.
4: On l'appelait ainsi.
12: Elle n'était pas princesse, en fait.
4: Elle n'était pas vraiment princesse.
12: Surnom.
4: C'était son surnom.
10: C'était une actrice qu'on surnommait princesse parce qu'elle jouait beaucoup de rôles de princesse.
4: Non, c'était pas une actrice du tout. Peux vous donner la date de sa mort si ça vous aide?
10: Oui, moi j'aime bien les
4: dates.
10: Elle
4: est décédée en Angleterre le 21 mars 1617.
8: Ah, voilà, non.
10: Ah, vous avez raison, ça nous met sur une piste parce que là on va vous éviter
7: Elle est venue des États-Unis pour aller mourir en Angleterre, c'est ça?
4: Elle est venue des États-Unis, elle a été invitée à la cour d'Angleterre.
11: Pocahontas.
12: Oui, c'est ce que j'allais dire.
4: Pocahontas, bonne réponse de Jean-Jacques Perroni.
10: Mais elle est venue en Angleterre.
4: Elle était peau rouge, Pocahontas.
5: Oui.
4: C'est pour ça que vous la connaissez.
5: Oui, bien sûr. Bien sûr.
4: Perroni.
11: Moi, j'ai fait du trafic d'alcool pendant la conquête de l'Ouest et je vous raconte pas le bordel. Hein.
4: Pocahontas, la première femme célèbre des États-Unis, une indienne, donc morte à l'âge de 21 ans d'une pneumonie en Angleterre. On l'a rapatriée ensuite dans son pays. Elle est enterrée aux États-Unis, en Virginie d'ailleurs, très précisément. Mais effectivement, moi non plus, j'ignorais qu'elle avait vraiment existé, Pocahontas.
11: Mais oui, on ne peut pas tout savoir.
4: Mais non, mais vous savez, je l'avoue volontiers, cher Jean-Jacques Perroni. Une autre question pour Laurent Barrière, qui habite Lunel. Il espère 300 euros. Je suis pas sûr qu'aujourd'hui on va distribuer beaucoup de chèques parce que Perroni est là. Bon, Gisbert, c'est pas sûr, mais Perroni est là.
11: Vous allez porter la poisse.
4: Non, parce que vous êtes un peu américain quand même, Gisbert.
5: Oui, mais moi, pour moi, elle n'avait jamais existé. Qu'est-ce que vous dites? C'était un personnage inventé, voilà.
11: Karl Marx non plus n'a pas existé.
8: Mais François,
5: il lui mieux valu qu'il n'existe à point.
8: François Gisbert, il répond bien, mais à des questions que t'as pas posées.
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4: Comment s'appelait le bouclier de la déesse Athéna?
16: Oula.
2: Le bouclier avait un nom.
4: Oui.
3: Est-ce que les chevaliers du
4: Zodiac... Et comment ils s'appellent toujours
2: hein. Ouais, le chevalier du Zodiac, il y avait la déesse Athéna, mais je ne sais pas s'il y avait son bouclier.
4: Ah bah oui, mais c'est le fameux bouclier d'Athéna qui s'appelle...
6: Il a un prénom, quoi.
4: Ah, il a pas un prénom, il a un nom.
2: Est-ce que ce nom...
6: Le quelque chose.
4: Un nom qui est devenu un nom commun,
2: ça
4: d'ailleurs.
2: Désigne autre chose.
4: Ah bon? Ah oui.
2: Est-ce que ça désigne un objet qu'on a tous?
4: Non, ça désigne aujourd'hui quelque chose d'abstrait, alors qu'à l'époque, c'était une arme merveilleuse détenue par Athéna, autant défensive d'ailleurs qu'offensive, ce bouclier. Athéna étant une grande divinité protectrice des cités et des héros, vous voyez, et elle est toujours représentée avec ce fameux bouclier, oui. Cet armement, Athéna, mais ce bouclier, il a un nom.
6: Jean-Jacques.
4: Non.
7: C'est quelque chose d'abstrait qui sert quand même pour dire je me défends, je me protège.
4: Absolument, absolument.
6: Ah, oui, le parador, oui. Le paradon.
4: Non, non, non.
6: La bagarre.
4: Non, non, non.
2: Mais ça...
4: C'était un bouclier recouvert de peau de chèvre, hein, à la fois.
2: Bon, oui, ah, oui, ça senti.
4: Ouais. Et d'ailleurs, la déesse Athéna y avait cousu la tête de la gorgone Méduse, qui avait le pouvoir de changer en pierre toute personne croisant son regard.
2: Elle pétrifiait ses adversaires.
4: Voilà.
6: Et donc aujourd'hui, ça signifie quelque chose qui nous protège, mais qui est abstrait.
4: Oui, absolument.
2: Le gouvernement?
16: C'est un verbe, on me dit
4: On pourrait dire ça de moi, d'ailleurs, qui vous protège.
2: La férule. Ah. La férule. Nous sommes sous la férule de Laurent Ruquier.
4: Alors, c'est pas férule, parce que férule, c'est être sous la baguette de quelqu'un, mais c'est pas bête.
6: La coupe.
4: Ça veut dire quelque chose.
16: Sous la vérole.
2: Non. Sous la bienveillance magnanime de Laurent Ruquier.
4: Non, non, non, non.
6: Sous
4: non.
6: La table.
4: Non.
16: La houlette.
4: Non.
2: Ah, houlette, c'est pas mal.
4: Non, non, non, non. Alors là, effectivement, c'est devenu.
2: Est-ce que c'est là?
4: Un nom commun aujourd'hui, c'est l'apostrophe pour tout vous dire.
6: L'égide.
4: L'égide.
2: Ah oui, bravo.
4: Excellente réponse de Karina Marimont.
2: Ah oui, bravo.
6: Je ne suis pas qu'un corps.
4: Être sous l'égide de quelqu'un, c'est être sous la protection de quelqu'un. Et l'égide, c'était le bouclier, l'arme merveilleuse de la déesse Athéna. Là, bravo Karina, là vraiment, je suis épaté par votre culture.
16: Ah oui, c'est épatant.
6: C'est gentil,
16: oui,
6: Laurent.
4: Ah oui, vraiment.
6: Je suis pleine de surprises, vous savez.
4: Mais je me doute.
16: D'autant épatant que c'est rare.
4: Oh l'autre alors.
6: Qu'est-ce qu'elle dit la vieille blonde là-bas? Qu'est-ce que c'est?
2: Qu'est-ce qu'elle a Sophie d'avant?
6: Sophie vraiment d'avant quoi alors.
4: L'affaire est pas conclue. Hein. François de Civil, voilà qui vous dit peut-être quelque
2: François
4: chose.
2: François Civil, oui.
6: François Civil, oui, mais
2: pas deux.
4: Alors là c'est pas l'acteur.
2: Ah moi je préfère l'acteur.
4: Je vous parle là encore de quelqu'un du XVIIe siècle. D'ailleurs, à cheval, pour un militaire, ça tombe bien à l'époque, à cheval entre le 16 et le 17e, puisqu'il était né à Rouen en 1537 et mort en 1610 à Fontaine-le-Bourg. Il est mort à 73 ans, mais il a fait quelque chose d'étonnant trois fois de suite. Qu'a-t-il fait trois fois de suite, François de Civil, qui paraît très étonnant?
2: Est-ce que c'est un fait d'armes?
4: Alors, un fait d'armes, non, on peut pas dire ça.
7: C'est un voyage?
4: Un voyage, non.
6: Il s'est tiré une balle dans la tête. Trois fois de suite.
2: Il vise pas bien, alors.
4: Non, non, non.
2: Est-ce qu'il y a beaucoup d'écart entre ces trois fois?
4: Alors oui, il y a quelques années d'écart entre les trois fois, vous avez raison de le dire. La première fois, c'était quand il était très très jeune, pour ne pas dire bébé.
2: Ah bon?
4: La deuxième fois, c'était en 1562.
2: Il a fait caca dans sa couche?
4: Non.
16: Il a eu la diarrhée?
7: C'est une blessure qu'il a reçue?
4: Ah non, pas une blessure. Enfin, oui et non. C'est plus que ça.
7: On l'a amputé d'un membre.
4: Pardon.
7: On l'a amputé d'un membre.
4: C'est-à-dire qu'il aurait eu trois membres amputés.
2: Ben, voilà. Oui. C'est ça, au bout d'un moment.
16: Un bras, deux bras, puis une jambe.
2: Au bout d'un moment, il tenait plus très bien.
7: Il a survécu trois fois à la peste.
4: C'est pas François de Civil, c'est Alouette, votre mec.
7: Il a survécu trois fois à une maladie.
4: Alors, maladie, non, mieux que ça.
7: À la foudre. Alors, il a été foudroyé trois fois.
2: Ah, il s'est noyé trois fois.
4: Non, mais vous brûlez, en fait.
2: Un incendie.
7: Pour la foudre, c'est quelque chose.
4: Non, mais oubliez la foudre.
7: Il a survécu trois fois à quelque chose. Un incendie. Il est mort trois fois.
4: Il est mort trois fois.
7: Il est ressuscité, il n'était pas mort.
4: Effectivement, excellente réponse de Christophe Barbier.
7: Donné trois fois pour mort.
4: Exactement. C'est un Normand qui est né en 1537.
7: Ils sont résistants, les Normands.
4: François de Civil, un protestant hein, à l'époque, pendant la guerre des religions. Et il a été enterré et ressuscité trois fois.
7: C'est mieux
6: mais
7: que
6: non.
7: Jésus. Oui,
6: enterré, ouais. Carrément.
4: La première fois, il a horreur. Tout ça, évidemment, hein, il faut...
8: C'est la légende.
4: La légende, ça a été...
16: Ah, mais pas tant que ça, tu sais, parce qu'ils ont retrouvé dans des cercueils des gens qui avaient gratté.
4: Ça a été raconté, tout ouais. Ça, par Agrippa d'Aubigné. Ça vous dit quelque chose?
7: Oui. Oui, Agrippa, grand poète protestant.
4: Voilà. Et effectivement, il a raconté l'histoire de François de Civil, trois fois mort, trois fois enterré et trois fois par la grâce de Dieu ressuscité. Bon, alors évidemment, est-ce qu'il faut croire cet écrit?
8: Non.
4: Mais je peux vous raconter les trois fois, en revanche,
16: ah oui, oui.
4: Parce que c'est écrit dans le détail. La première fois, il aurait été enterré avec sa mère morte en couche. Et puis déterré sur exigence du père qui à l'instant revenait de voyage
16: et qui a dit
4: qu'il découvert
16: qu'il voulait vérifier quand même.
4: Qui a découvert que le bébé lui était toujours vivant.
8: Quelle horreur.
4: Ça c'est la première fois.
16: La mère c'est sûr.
4: Donc voilà, il était enterré avec sa mère pensant que la mère était morte en couche avec le bébé vivait encore.
16: Oh là là.
4: La deuxième fois, c'est en 1562, donc c'est plus de 30 ans plus tard, hein, là les catholiques lui ont tiré dessus, une balle d'arquebuse lui a traversé le visage.
8: Oula.
4: Il est tombé du haut d'un rempart. Il a été enterré à la va-vite.
7: Alors attendez, oui,
6: il n'y a pas de bol, le mec.
8: Vous dites qu'une balle lui a transpercé le visage, il devait quand même avoir des trous.
16: Mais il est tombé d'un rempart, il devait être amoché quand même.
8: Ah oui, il devait pas être dans une forme
6: de... Mais c'est distance. Surtout qu'il a pas de chance. Bah, oui.
8: C'est vrai.
4: Son valet l'a déterré pour lui donner une meilleure sépulture.
16: Et il s'est dit...
4: Et là, il s'est aperçu qu'il était toujours vivant.
8: Ah, il est quand même...
16: Il est
8: robuste.
16: Je suis défoncé, mais aide-moi.
8: Mais alors, est-ce qu'on a une idée de la tête qu'il avait?
4: Vous voulez pas la troisième
6: fois? Ah, si, bien sûr.
16: Ah, bah, si.
4: La troisième
6: fois. Oh là là.
4: Le canard était toujours vivant. Ça, c'est pour les plus anciens qui connaissent le sketch de Robert Lamoureux. Les plus jeunes ne peuvent pas connaître, mais ils iront chercher le sketch de Robert Lamoureux. Et le canard était toujours vivant. Mais effectivement, la troisième fois, alors là, la troisième fois, c'est les catholiques qui l'ont retrouvé parce qu'il s'est jeté par la fenêtre.
8: Oh non, mais.
4: Et ils l'ont retrouvé défenestré.
16: Ah oui,
4: mais il est tombé dans du fumier.
8: Oh.
4: Et il est resté enseveli pendant trois jours dans le fumier.
8: Mais c'est pas possible.
4: On l'a retrouvé un peu affaibli.
8: Ah bah oui, tu m'étonnes.
6: Quelle chochotte.
8: Trois jours.
4: De vie. Mais vivant.
16: Ah oui.
4: Voilà. Et puis après, il a passé le reste de sa vie au service de la reine Elisabeth Ière, puis du roi Henri IV. Et il est mort de sa belle vieillesse à l'âge de 73 ans.
8: Oui, à l'époque, c'est beaucoup.
4: Ça valait quand même le coup que je vous raconte.
6: Ah, oui.
4: La belle histoire de François de Civil.
7: Il était sous l'égide d'une bonne étoile.
4: Oh, belle réponse de Monsieur Barbier.
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4: La fameuse série des gendarmes avec Louis de Funès. Le fameux Cruchot, pourquoi vous riez, Bernard?
5: Oui, parce qu'on les a vus 50 fois.
4: Ah bah oui, mais les enfants adorent.
5: C'est toujours un plaisir.
4: On regarde ça en famille.
5: Bah oui, oui, oui.
4: Et évidemment, on est content de revoir les aventures de Cruchot. Hein. C'est ouais. Cruchot, évidemment, Louis de Funès. Mais quel est le prénom de Cruchot dans la série des gendarmes?
5: Oh là là.
3: Marcel?
4: Marcel Cruchot?
5: Non.
4: Vous êtes sûr de ça?
3: Non.
4: Non, bah non.
5: C'est Roland Cruchot?
4: Roland Cruchot, non.
3: Bien français?
4: Ah oui, c'est bien français.
3: Gérard
4: Cruchot, non.
5: Antoine Cruchot.
4: Vous voyez, combien de fois vous avez vu les gendarmes?
5: Oh, 150 fois.
4: Eh ben, vous n'avez pas retenu le prénom de Cruchot.
16: Michel?
4: Michel Cruchot, non.
3: Bernard?
4: Bernard Cruchot, non.
16: Edmond
4: non plus.
5: Anselme?
4: Anselme, pourquoi Anselme?
5: Parce que c'est un nom vieillot qui irait bien. Anselme.
4: Ah oui, alors pourquoi pas Bernard alors?
5: Ah bah pourquoi pas Bernard, oui. Ou Laurent serait bien.
4: C'est ni Bernard, ni Laurent, ni Anselme.
3: J'arrive à le prononcer?
16: Oh oui.
8: C'est Raymond.
4: Raymond, non.
5: Qu'est-ce qu'un prénom aussi connu?
3: Prénom composé?
4: Alors c'est pas un prénom si courant que ça, je dois dire. Il y a eu une bande dessinée qui portait ce prénom, mais alors il faut vraiment la connaître.
5: Gaston,
4: non. C'est un inspecteur.
5: Tintin,
4: non. Ça passait dans Pif, j'adorais ça d'ailleurs.
16: Ah, Hercule
5: Pif.
4: Hercule, non.
5: Raon
4: Cruchot. Vous l'auriez retenu si ça plaît Raon Cruchot.
16: Raon Cruchot.
4: Ah non, mais ça me plaît bien parce que vous êtes toujours là à râler.
5: Hercule.
4: Hercule, non.
3: Albert.
4: On nous passe toujours les mêmes films.
16: Dans Pif, voyez, Gadget, qui c'est qu'il y avait
4: comme quoi vous les regardez pas assez.
3: Placide,
4: oh bah non, pas
16: Muso Cruchot.
4: Muso Cruchot, non plus.
6: C'est un prénom désuet.
4: C'est un prénom un peu désuet, mais assez mignon, qui pourrait revenir à la mode.
11: Ah oui.
17: Jules.
4: Jules, non.
3: Lucien.
4: Lucien non plus.
18: Léon.
4: Léon Cruchot, non.
17: Adrien. Adrien.
4: Adrien Cruchot, non plus.
11: Alors, Noël. Reparlons de Pif le Chien.
4: Alors oui, il y avait une bande dessinée dans Pif le Chien. C'était un inspecteur, fallait deviner
11: Robillard.
4: Le résultat de l'enquête en même temps que lui. Moi, je m'amusais à ça dans Pif.
17: Un truc mûche.
4: Quoi?
17: Un truc mûche.
4: Comment c'est un truc mûche?
17: Ben, c'est qu'il y a un dessin.
4: Oui.
17: Et il y a des trucs qui sont mûchés dedans. Et il faut trouver les trucs qui sont mûchés.
11: C'était pas l'inspecteur Robillard?
4: Non, qu'est-ce qu'il me dit, là, Jean-Philippe Janssen?
11: Bon, je ne sais pas.
3: Eh ben, c'est-à-dire que je pense qu'en langage ch'ti, mûché, ça veut dire caché.
17: Voilà.
3: Voilà.
18: Tu veux dire niché?
3: Non, en langage ch'ti, ils disent mûche.
18: Mûché. Être niché.
11: Mouché.
3: Mais accepte que d'autres n'aient pas le même langage.
17: Accepte qu'il y a différents dialectes, Pierre.
3: Bah oui, enfin.
17: Quand même. Mais non, parce que tout le monde y parle pas comme toi.
18: Mais non, parce que niché, c'est un mot français. Où vas-tu te nicher?
3: Pas français, il est ch'ti.
18: Comme une niche. Et je pense que c'est une déformation.
3: Oh là là, tout le monde mange pas des merguez.
17: Tu vas rouler tes boules.
11: Ah oui.
18: Une merguez des mergots, hein, je veux dire.
4: Sa femme, elle s'appelle Josépha.
11: Ah oui,
4: Josépha Cruchot.
11: Bah, Joseph, lui.
4: Non.
11: Il y a plusieurs syllabes.
4: Il y a trois syllabes. Ça, c'est une bonne façon d'essayer de trouver, monsieur.
11: C'est pas mal, hein.
4: Monsieur Mabini.
11: Ah, c'est pas mal.
4: Trois syllabes.
11: Je ne trouverai pas, mais c'est pas mal quand même.
4: C'est un prénom.
17: Émilien.
4: Émilien, non.
19: Théodore,
4: non.
3: Barnabé, non.
11: Hein.
4: Alors, c'est un prénom en trois syllabes, ouais. Mais il faut reconnaître qu'il y a un petit diminutif. Souvent, on n'utilise que les deux premières syllabes.
18: Albéric.
4: Mais, non, mais ça rime.
11: Copernic.
4: Frédéric Cruchot. Pas du tout.
11: Ah non.
18: J'en ai marre.
11: Ça se termine par Nick.
18: Respecte un peu.
4: Childeric non plus.
19: Mais ça se termine avec X, c'est ça?
4: Pardon.
19: Ou c'est les diminutifs?
4: Qu'est-ce que c'est que ça qu'on vient de m'envoyer là?
17: Ah, c'est pris de terroir, qu'est-ce
4: on peut pas avoir le vieux jingle, là, non, là, c'est pas possible.
11: Oh, c'est
4: laissez-nous au moins
3: voilà,
4: le vieux jingle.
3: Tout ça pour être moderne et changer.
4: Ah non, moi, écoutez, je veux mon vieux gong.
11: Ah oui, parce que.
3: Les vieux gongs font les bons amis, hein.
11: En Régie, ils écoutent Europe, c'est pas possible.
4: Mais qu'est-ce que c'est que ce gong?
3: Ils nous changent pas, nous, les vieux restent, mais ils changent les jingles pour faire ça.
4: Regarde les vieux cons et les vieux gongs. Bon, bah, mettez-moi le gong final. Non, mais ça, c'est pas possible non plus, les amis.
11: C'est le mec de la SNCF qui a compris ça.
4: On ne change pas ça, quand même. Remettez-le-moi une fois encore, ce vieux gong. Ah, ça, c'est pas peur, on n'a pas le droit de faire ça.
11: Ah non.
4: Ah non, non. Tant que je serai vivant, nous.
11: Non, vous êtes prudent.
3: Parce que la ménagère est pas prête.
4: Et c'était Ludovic Cruchot.
11: Oh, Ludovic.
4: Ludovic.
17: Ah, Ludovic Cruchot.
4: Et oui. Agnès Lézé, qui habite Saint-Jean-des-Mauvrais dans le Maine-et-Loire, touche 300 euros. Ludovic, avouez qu'on connaît pas beaucoup de Ludovic.
17: Non.
4: On les appelle Ludo, parfois. Et c'était
3: ils réussissent pas, les Ludovic.
4: Ah, vous croyez?
3: Bah oui, il y en a pas.
17: Il y a pas du deux. Il y a des Ludovic.
11: J'en connais un qui était gendarme.
19: Un Allemand, oui.
18: Mais dans le Sud.
11: À Saint-Tropez, oui.
4: Ludovic Cruchot rapporte 300 euros à Madame Lézé.
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1: Et la question concerne une discipline qu'on appelle la Manu en Nouvelle-Zélande. Il y a une coupe qui a été décernée il y a quelques semaines de cela. D'ailleurs, un ancien capitaine des All Blacks qui, il faut le dire, est particulièrement doué pour ce championnat du monde. Un championnat du monde, je tiens à vous le dire, un peu particulier, mais qui attire les foules chaque année en Nouvelle-Zélande. Mais qu'est-ce que c'est que cette discipline que la Manu? Le gagnant, il faut quand même le dire, gagner un chèque de 30 000 $ néo-zélandais. Ça équivaut à peu près à 17 000 € chez nous. Et la Manu est une discipline que vous avez sûrement pratiquée d'ailleurs sans le savoir. Mais quel est ce champion du monde de Manu?
2: Le jeu de la paume.
3: Non, est-ce que c'est
1: le jeu
2: de la paume?
1: C'est quoi le jeu de la paume?
2: Le jeu de la paume, c'est l'un des
3: jeu
2: premiers...
3: de paume.
1: Le jeu de paume, vous voulez dire.
2: Oui, voilà.
4: Je crois que vous parlez pas de la même chose.
2: Non, moi je parlais du jus de paume, moi. Ça va vraiment...
3: Non, est-ce que le Manu, ce ne serait pas une danse d'intimidation?
5: Mais non, c'est le haka, ça.
1: Ça, c'est le haka, Ariel. Mais
5: est-ce que c'est pas un saut, une espèce de saut?
2: Est-ce que ça a à voir avec la main?
1: À la main, non. Non,
4: est-ce qu'on doit apporter quelqu'un à Manu?
1: Pour faire le Manu, hein, il faut évidemment... c'est plutôt amusant, hein, autant vous dire. Hein. C'est quelque chose qui est...
2: Ça n'a rien à voir avec Macron.
1: Non, rien à voir avec Monsieur Macron, même si ça s'appelle Manu, effectivement.
5: Ça se pratique nu?
1: Ah non, ça se pratique pas nu. Enfin, ça peut se pratiquer habillé, mais enfin, on est plutôt torse nu, si ça
4: peut. C'est le bras de fer?
1: Ah, le bras de fer,
5: c'est un
1: non.
5: plongeon.
4: C'est un concours de claques.
5: Alors, c'est un plongeon, mais, c'est une sorte de plongeon.
1: Mais quel genre de plongeon?
3: Un plongeon l'un sur l'autre.
1: Comment c'est un plongeon l'un sur l'autre?
4: C'est pas un bouquet, non?
3: Non, mais vous savez, les deux torses se tapent comme ça.
1: Ah oui, oui.
3: Dans l'air.
4: Bien sûr, tu regardes des trucs bizarres, la nuit.
2: C'est pas le meilleur plat, c'est pas le plus gros plat.
5: C'est la bête à deux dos.
1: Alors, le plat, non, mais...
2: La bombe.
1: La bombe. Bonne réponse de Monsieur Haze. Eh oui. C'est ce qu'on appelle l'art des gros relous dans une piscine, ouais, hein, parce que on
2: est vraiment pas... ça fait vraiment teubé de trouver cette réponse.
1: Ah oui, vous trouvez
2: de trouver cette réponse,
1: ouais.
2: Quand on trouve pas une et tu trouves la bombe, c'est vraiment voilà, j'aurais préféré pas la trouver celle-là.
1: Eh oui.
6: C'est
1: les sauts dans l'eau destinés à faire le plus d'éclaboussures possible.
6: Hein. Comment on mesure?
1: Ah bah, c'est-à-dire celui qui va faire le plus d'éclaboussures possible, qui va réaliser
5: le, plus gros, quoi.
1: Le meilleur manu, hein, en quelque sorte. Il faut bien plier les jambes.
4: C'est 17 000 €, je vais m'inscrire.
1: Et dès que vous avez le dos dans l'eau, il faut essayer immédiatement de redresser son corps pour obtenir d'abord un bon son et effectivement le plus d'éclaboussures possible. Vous êtes doué pour la bombe.
4: C'est-à-dire que malgré moi, hein, je veux dire, quand j'essaie de faire un vrai plongeon, ça fait une bombe. Donc,
3: ouais. Non, mais je ne vois pas pourquoi il faut redresser le corps. Il faut au contraire le mettre en boule pour faire une vraie bombe.
4: Ariel, t'as une piscine chez toi ou pas? On peut pas venir gratter une petite maison de campagne là parce qu'elle a canicule, tout ça là.
6: Mais non. Toujours pas, toujours pas.
7: C'est le mot campagne qui ne va pas.
4: Elle veut pas, d'accord.
3: Non, mais j'essaye de comprendre les vraies bombes. Pourquoi redresser le torse?
1: Monsieur Wiesmann.
5: Moi, je pense, Ariel, oui. Que tu es exclu d'emblée du championnat. Parce que je pense que quand tu fais une bombe, ça ne fait strictement aucun bruit et aucune éclaboussure.
4: Moi, je pense qu'elle peut sauter dans un pédiluve.
5: Idem quand tu es aux toilettes, du reste.
4: Ah, moi, ouais.
1: Elle ne va pas aux toilettes.
4: Mais non.
5: J'ai dit,
4: mais est-ce qu'elle a une piscine, putain? On veut savoir.
1: On ne dit pas putain à Madame Dombasle.
4: Pardon,
3: et
4: Ariel.
3: Il paraît qu'on dit pas piscine, mais piscaille.
1: Comment?
3: Dans 93.
7: Alors, elle vient de découvrir le 93.
1: Comment? Piscaille?
3: Oui.
1: Ah, j'ai jamais entendu ça.
4: Mais non, c'est
1: ça.
4: Le poisson, le piscaille. Mais...
1: On disait à la pistoche, nous.
4: Pistoche.
5: Oui, à la pistoche.
2: Non, elle était au bar et il y a un mec qui a commandé un piscaille et je crois qu'elle a compris que c'était par rapport
4: à... Elle traîne avec Renault et à la piscaille.
2: T'as pas un piscaille? Quoi, une piscine? Non, un piscaille.
1: Mais piscaille. Où est-ce que vous avez entendu piscaille, vous?
7: Dans le 93!
3: Exactement.
1: Non mais enfin franchement Ariel. Non, la pistoche, on allait à la pistoche quand on était jeune. Mais puis jamais j'ai entendu piscaille.
3: Ah mais c'est le nouveau mot. Hein.
1: Ah oui.
6: Déjà vous qui dites que c'est nouveau et que ça vient du 93, vous ne devez pas être si souvent que ça. Entre...
5: Ou alors c'est ton mari qui a dit chérie allons à la piscaille.
1: Il faut dire qu'avant, elle allait à la piscaille au Ritz. Mais c'est fini, vous m'avez dit. Hein.
3: C'est vrai. Non, mais ma marraine habitait le Ritz pendant 30 ans.
1: Oui.
4: Moi aussi, ma marraine, elle nettoyait le Ritz pendant 45 ans. Et c'est vrai qu'il y avait une piscaille. Il y avait la piscaille.
1: C'est bien parce que finalement, il y a la réunion de tous les genres ici,
3: ça.
1: Vraiment.
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1: Vous seriez capable vraiment, Joyce, de chanter Petit bonhomme en mousse en mandarin? Ce serait possible, ça?
8: En marin, oui, en marin avec Olivier de Kersauz.
1: Mais pas en mandarin, alors. Qu'est-ce qu'il y a, monsieur de Kersauz?
9: L'autre idiote, elle croit qu'elle peut me parler.
8: Mais en off, il est très sympathique avec moi, Olivier.
1: Mais oui, vous avez été très aimable avec elle en coulisses.
9: Ouais, bah, tout le monde fait une erreur.
1: C'est vrai, il est charmant en coulisses, Olivier.
2: Il est adorable en coulisses.
9: Ouais, mais je sais pas, tu m'as pas demandé de venir ici pour être agréable, non?
1: C'est vrai, en même temps.
2: Bah, ça fait tellement plaisir de le revoir.
1: Mais oui, vous devriez être heureux de revoir Jonathan, Patrick, Sébastien.
8: C'était mes premières émissions avec Patrick.
1: Jean-Marie Bigard, Rachel Kahn.
2: Et moi, j'ai découvert Rachel, que je connaissais pas, et elle est formidable. C'est un soleil, c'est une lumière. C'est dommage qu'on l'ait mis entre les deux vieux, mais autrement, elle est...
1: Olivier, vous êtes content, souriez à Patrick, Sébastien.
9: Mais ça y est, c'est fait.
2: Ça y est, c'est fait.
1: Il a fait travailler à la télévision pendant des années.
9: Bah ouais, bah attends, j'ai aidé aussi, moi, attends. Hein.
2: Ouais.
9: Eh, te viens. Oh.
2: On s'est aidé mutuellement.
9: On s'est bien marré quand même.
2: S'est bien marré. On a travaillé à la télévision et quand on faisait les grosses têtes à l'époque, on allait juste après, on allait visiter le Sacré-Cœur, les églises.
8: Les
2: on y croit.
9: C'est marrant, tu vois. Je me souviens pas.
2: Ben c'est marrant. On a la mémoire qui, on oublie des trucs des fois.
9: Hein. Ah ouais, ouais.
1: Comment ça s'appelait Super Nana? Non, comment ça s'appelait?
2: Ça s'appelait Super Nana. Il était président du jury.
9: Ouais.
1: Vous avez
2: quand même... vachement bien.
1: Dans votre CV, vous l'avez effacé, ça, hein, président
2: non,
1: du jury
2: bien.
1: De Super Nana.
9: Pas du tout.
1: Non.
9: Ah bah j'ai honte de rien, la preuve, je reviens ici.
1: Est-ce que vous avez une histoire, monsieur Bigard?
10: Bien sûr, toujours pour vous.
1: Mais je vous en prie, alors.
10: C'est deux mecs qui s'engueulent, mais très fort, tu vois. Il y en a un, il dit à l'autre, il dit, Jean-Pierre, pourquoi? Dis-moi, pourquoi tu l'as baisé? Tu l'as baisé, Jean-Pierre, regarde-moi dans les yeux.
2: Elle est belle, ça.
10: Pourquoi t'as fait ça? Et l'autre, il dit, écoute, elle était nue, entièrement, elle était allongée devant moi, on était seuls, qu'est-ce que j'étais censé faire? Et l'autre, il dit, l'autopsie, Jean-Pierre, l'autopsie!
2: Elle est magnifique.
1: Ah oui, très bien.
2: Mais c'est sur scène.
9: Elle est belle.
2: Sur scène, il m'est arrivé de raconter des histoires avec ta voix, Jean-Marie.
10: Ah ouais?
2: Et bah c'est un gars, il se promène dans la rue.
1: Ouais. Merde, on en a deux pour le prix.
2: Alors justement, il y a un gars, il se promène dans la rue avec son fils. Et à ce moment-là, il y a deux chiens qui sont l'un sur l'autre. Et le gamin, il dit à son père, mais qu'est-ce qu'ils font, les chiens, papa? Et le père, il dit, y en a un qui est très fatigué. Alors l'autre le propose de le ramener sur son dos. Et le gamin, il fait, pourquoi il l'encule alors?
8: Ça va être doux, hein, cette émission.
1: Ouais. Qu'est-ce que vous dites, Joyce?
8: Ça va être doux, cette émission.
1: Oui, très poétique. Très poétique. Et voici une première citation pour monsieur Bernard Marie, qui habite à Seine-Port, en Seine-et-Marne.
8: Ah oui, ça va.
1: Qui a dit, le porte-clé est une magnifique invention qui permet de perdre toutes ses clés à la fois plutôt que d'en perdre une par une.
11: C'est français?
1: C'est français.
11: Vivant.
1: Et c'est hélas mort, il serait ici avec nous.
8: Pierre Dac.
1: Non, pas
11: Pierre. Martin.
12: Blanche.
10: Sim.
1: Non, vous n'êtes
11: pas. Yann.
1: Jean-Yann. Ah, bonne réponse d'Olivier de Kersauzon. C'est Jean-Yann. Ah, une citation d'actualité pour Sylvère Champailly, qui habite dans le Nord, qui a dit « Presque tous les sports ont été inventés par les Anglais. Et quand les autres nations deviennent meilleures qu'eux, ils se dépêchent d'inventer un nouveau sport.
2: » Un sportif?
12: Ah, vous, je connais ça.
1: Alors, ce n'est pas un sportif. Non, c'est quelqu'un qui était plutôt corpulent, il n'a pas l'air très sportif.
8: Coluche?
11: Pas un français?
1: Ce n'était pas un français, mais il parlait très bien le français.
2: Orson Welles?
11: Bénil?
1: Pas Orson Welles.
2: Ah oui, Ustinov.
1: Peter Ustinov, bonne réponse de Patrick Sébastien. Une citation pour Bertrand Mazier, qui habite en Maine-et-Loire, qui a dit « J'ai arrêté les parties de football le jour où j'ai reçu le ballon dans les parties.
8: » Coluche.
2: Un acteur.
1: On l'a cité déjà, mais pour la première citation, Coluche. J'ai entendu son nom. Non, pas
8: Pierre
1: Coluche.
8: Pierre Desproges.
1: Lui aussi.
8: Desproges. Blanche. Pierre Desproges.
2: Lui Sim.
1: Aussi. C'est Sim. Bonne réponse de Jean-Marie Bigard. Alors celle-ci est très bien aussi pour Natacha Clément, plus difficile, vous allez comprendre pourquoi, puisqu'on est en Coupe du Monde de football, c'est quelqu'un qui a dit « J'ai connu Miss Canada, Miss Grande-Bretagne, puis Miss Monde. Ma vie, finalement, est assez monotone.
12: Il est l'amiral.
13: Un footballeur.
1: C'est un footballeur.
13: Georges Best.
1: Et c'est Georges Best. Excellente réponse de Patrick Sébastien.
13: Ah oui, il a une vie de... Il a une vie de malade.
1: J'ai une toute dernière citation, plus culturelle, celle-là, si vous voulez bien, parce que je vois bien que les uns et les autres, pour l'instant, vous trouvez trop facilement les réponses à mes citations. C'est pour François Quijou, qui habite Crozet, dans l'Ain, qui a dit « Une sculpture, c'est ce dans quoi vous vous cognez quand vous reculez pour regarder un tableau. »
12: Ah ouais.
13: Peintre.
1: C'est joli. Non,
13: artiste.
1: Non, c'était quelqu'un. Oh, vous l'avez dû connaître, monsieur Sébastien, vous aussi, monsieur Kersauzon.
13: Écrivain.
8: C'est un écrivain.
1: Non.
13: Il était venu aux grosses têtes.
1: Ah, je crois. Non, il pouvait pas venir aux grosses têtes parce qu'il travaillait sur une autre radio.
12: Ah.
13: Mm-hmm. José Arthur.
1: C'est José Arthur. Ah. Encore une bonne réponse de Patrick Sébastien. Ah oui.
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15: La cruelle désillusion des Bleus à Dallas et des Espagnols qui exultent. Les footballeurs français ont été sèchement éliminés par l'Aurora, 2-0 en demi-finale de la Coupe du Monde ce mardi soir. Vous l'avez vécu sur RTL ou sur M6. Exit le rêve d'une troisième étoile pour les coéquipiers de Kylian Mbappé. Les Bleus n'ont rien pu faire face aux champions d'Europe en titre. Sur M6, Didier Deschamps a reconnu que ses joueurs ont été moins dangereux sur le plan offensif qu'ils auraient pu l'être. L'Espagne a montré quelque chose de plus, a encore confié le sélectionneur des Bleus. Il a retrouvé ses joueurs anéantis dans le vestiaire. On n'a pas fait le match qu'on voulait faire, a aussi déclaré Kylian Mbappé. C'est donc l'équipe de Lamine Yamal qui disputera la finale dimanche à New York. Elle affrontera soit l'Angleterre ou bien l'Argentine. Les Français devront eux encore disputer la petite finale pour la troisième place de la compétition. Rendez-vous samedi soir. Réaction d'Emmanuel Macron. Bravo à l'Espagne pour cette qualification et merci aux Bleus d'avoir porté nos couleurs avec engagement. La défaite est difficile, mais cette équipe est jeune et pleine d'avenir. Fin de citation. Un pompier reconnaît avoir mis le feu à des brindilles avec un briquet et de l'essence. Aveu passé au cours de sa garde à vue dans l'enquête sur les feux de la forêt de Fontainebleau. Un autre suspect a expliqué avoir jeté un mégot de cigarette dans ce massif de Seine-et-Marne. Au total, 4 personnes étaient en garde à vue ce mardi soir. Et sur le terrain, les flammes ne progressent plus depuis le début de la soirée. Mais plus de 2000 hectares ont déjà été réduits à néant. La proposition de loi créant un droit à l'aide à mourir en passe d'être définitivement adoptée ce mercredi à l'Assemblée nationale. C'était l'une des promesses du second quinquennat Macron. Le Conseil constitutionnel sera saisi par Matignon sur ce texte, a annoncé le Premier ministre dans la journée de mardi. Ouverture ce mercredi à Chaumont, en Haute-Marne, du procès d'un adolescent pour le meurtre d'une surveillante de son collège. Il y a un an, il avait reconnu avoir mortellement poignardé une assistante d'éducation. Il comparaîtra devant le tribunal pour enfant, puisqu'elle avait moins de 16 ans au moment des faits. En cyclisme, Paul Sexas partira cet après-midi depuis Vichy, 5e au classement général du Tour de France. Le prodige français a réussi à remonter d'une place. Il a terminé 3e de l'étape dans le Cantal ce mardi après-midi. Le maillot jaune Tadej Pogacar a lui conforté son leadership par une victoire en solitaire ce mardi. La météo pour les heures à venir. La canicule faiblit enfin. Plus aucun territoire ne sera en vigilance rouge à partir de 6h. Mais 69 départements seront encore en vigilance orange, soit 70% de la France. Les températures au plus frais de la matinée, 16 à Brest, 22 à Bordeaux et Marseille, 23 à Lyon, 24 à Paris et Toulouse et 25 à Nice. Dans l'après-midi, il fera 23 à Cherbourg, 30 à Rennes, 32 à Paris, 34 à Grenoble et toujours 37 à Avignon. Le quintet se disputera à Lisieux ce mercredi soir. Voici les pronostics d'Alexandre de Koopman. L'As, le 7, le 5, le 11, le 12, le 3, le 4. Et l'outsider d'RTL, c'est le 5.
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1: John Griffith Chaney, dont on va célébrer le 100e anniversaire de sa disparition, puisqu'en effet, il est mort le 22 novembre 1916. Donc, en novembre prochain, ça fera 100 ans que John Griffith Chaney nous a quittés, et il vient d'ailleurs d'entrer dans la Pléiade. Mais de qui s'agit-il ?
16: C'est pas celui qui a écrit Frankenstein ou un truc comme ça ?
1: Du tout.
12: C'était un poète ?
1: un poète à sa façon, mais un écrivain.
10: James Joyce.
1: Non, un écrivain dont on dit effectivement qu'il y a une forme de poésie dans son écriture et dans ses romans.
16: Est-ce que c'est également en trois mots son nom d'emprunt?
1: Non,
17: c'est une entrée posthume.
7: Ah bah oui.
1: Oui, oui, puisque je viens de vous dire qu'il est mort il y a 100 ans.
17: Vous n'avez pas entendu cette partie.
7: Tu voulais caser le mot posthume.
10: Vous savez que c'est dans la Pléiade sur 600.
7: Tu l'as appris il n'y a pas longtemps.
17: Exactement.
10: Dans la Pléiade sur 500 volumes, il y a trois vivants.
1: Il y a Dormesson qui est rentré de son vivant dans la Pléiade.
7: Oui,
16: c'est vrai.
1: Oui, monsieur Dormesson.
16: Je suis rentré vivant dans la Pléiade.
1: John Griffith Chanel.
18: Alors, il était anglais, irlandais, américain.
1: Il était né à San Francisco.
16: Il a un nom et un prénom, donc.
1: Il a un nom et un prénom, un pseudonyme, donc, puisque son vrai nom, c'est
10: Mark Twain.
1: John Griffith Chanet. C'est pas Mark Twain.
17: James Joyce.
1: Non plus.
18: On l'a déjà dit. James Joyce, c'est pas
16: ça. Il a un nom à consonance très anglo-saxonne.
1: Ah oui, oui. Ah bah, ça, plus anglo-saxon. Ça, on ne fait pas même.
16: Plus anglo-saxon.
7: Ah, il y a un Smith?
1: Non.
17: Donald Sutherland.
16: C'est n'importe quoi.
1: Il est né à San Francisco, il est mort en Californie à Glen Ellen.
7: Et John.
1: C'est un des écrivains américains les plus connus, mais c'est vrai qu'il a un nom qui sonne plus anglo-saxon.
10: Son prénom c'est Henry.
1: Pas du tout.
17: Plutôt irlandais.
1: Pas du tout.
7: John,
1: non.
16: C'est pas Mac quelque chose.
1: Non, John Griffith Chanet, ça c'est son vrai nom.
16: Il a pas gardé le prénom.
1: Il n'a même pas gardé son prénom.
10: Il est mort en quelle année, ce garçon?
1: Il y a 100 ans que je vous dis.
10: C'est celui qu'on appelle le Proust américain?
1: Non, pas du tout.
10: Le Proust américain.
18: C'est vrai, il y en a quelques-uns.
16: The Madeleine.
1: Non, avec
10: le Proust américain.
17: Il a écrit des romans romantiques.
1: Qu'est-ce qu'elle raconte, alors?
17: Non, des romans d'amour.
1: Non, non, pas, non, c'est pas sa spécialité, le romantisme.
10: Jack London.
1: Et c'est Jack London. Bonne réponse. De Thierry Ardisson.
7: Ah bah oui.
16: Mais on aurait pu le trouver.
7: On pouvait pas faire plus. Là, London,
10: ça fait tellement pseudo, en fait.
1: Eh ben oui, en plus, je vous ai dit, plus anglo-saxon que son nom. Là, London, qu'est-ce que vous pouvez imaginer de plus?
16: C'est vrai,
1: Jack London. Qui s'appelait, en fait, John Griffith Chanel. Il entre dans la Pléiade, l'auteur
18: avec
1: de...
18: Cro-Blanc.
1: Et voilà, l'auteur de Cro-Blanc, de L'Appel de la Forêt, de Martin Eden, entre autres. Voilà, parmi ses principaux romans. Vous auriez pu trouver Pierre Bénichou de Jack London.
10: C'est un pseudo, Bénichou.
19: Yes. My real name is John Griffith. J'ai pris le nom de Bénichou pendant l'occupation. Ouais, ça...
18: Pour se cacher.
10: Super bonne blague.
7: Très bien. Bravo.
1: Jack London, Chantal.
17: Non, j'ai vu Cro-Blanc à la télé, par contre. Oui.
1: Ah oui. Vous voulez dire, vous parlez de qui? De Patrick Sabatier. Vous êtes fier, là, Thierry Ardisson, d'avoir trouvé.
10: Bah, vis-à-vis de ma mère et de ma femme, surtout, parce qu'elles me disent toutes les deux, trouve-en au moins une.
1: Alors, c'est vrai, c'est bien, quand même.
10: J'adore cette émission. Je me rends compte à quel point je suis bête et pas drôle, mais j'adore cette émission.
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1: J'ai adoré cette interview dans le Point de Nana Mouskouri cette semaine.
7: Ram, pa, pa, pam, pam.
1: Voilà, Nana Mouskouri entretient avec un mythe.
18: C'est un jukebox, celui-là.
1: C'est Alexia
7: quand
1: Kefalas.
7: Quand tu chantes, Elsa.
1: Alors attendez, que je termine quand même ma question.
16: Pardon, mais c'est Nana prend possession de mon corps, je suis désolé.
1: Oh, c'est pas nouveau. Alors, Nana Mouskouri entretient avec un mythe. Elle raconte tout à Alexia Kefalas dans l'hebdomadaire Le Point cette semaine. Il y a des photos magnifiques de Nana qui dit que, au fond, dans sa carrière, peut-être ce qu'elle regrette le plus, c'est... Bah, tiens, qu'est-ce qu'elle regrette le plus? D'ailleurs, elle dit...
16: Ah, je sais. Oui, je sais.
1: Préfère qu'on me dise qu'on se souvient de ma voix dans le générique de L'Amour en héritage plutôt que...
16: Dans la pub Wizard.
1: Dans la pub Wizard.
7: Ouais. Quand tu chantes Wizard, je parfume, je crée l'ambiance et je danse Wizard. Ah,
1: vous connaissez même les paroles.
16: Oui, c'était génial. Elle fait en cas de danse Wizard.
1: On l'a écouté.

0: Alors elle explique pourquoi elle a fait. D'abord, c'était très très bien payé. J'ai reversé le cachet à l'UNICEF.
1: Ça, c'est pas vrai, ça, peut-être.
0: Oh, non, si, si.
2: Si, c'est vrai.
0: Elle gagne suffisamment d'argent, Nana Mouskouri. Ouais. Et elle dit c'était très bien payé. J'ai reversé le cachet à l'UNICEF auprès duquel j'étais ambassadrice. Et je le suis toujours ambassadrice.
3: Bon, alors, ça
0: de,
3: va.
0: De bonne volonté. Mais c'est vrai que je l'ai fait aussi par amitié pour Just Jacquin, qui avait le réalisateur d'Emmanuel, qui avait réalisé le spot. Et il faut dire qu'avant moi, il y avait eu, et ça c'est vrai, Charles Trenet, Gilbert Bécaud, Charles Aznavour, ah ouais. Thierry Le Luron, Sacha Distel, Dalida. Alors, j'avais envie, parce que c'est vrai qu'on les a oubliés, leur version. Je crois que le premier, ça a été Charles Trenet.
4: C'est un jardin extraordinaire, il suffit pour ça, de Wizard dans la maison, Rose Villa Muguet. C'est Wizard dans la maison. Neuf parfums d'appartement, Wizard R9.
0: Et voilà, ça c'est
1: génial.
0: Quand même Charles
2: mais
0: Trenet.
2: Oui, mais moi je m'en souviens, j'étais petite, mais je m'en souviens.
0: Alors après Charles Trenet, il y a eu Gilbert Bécaud.
5: Ça fait longtemps que l'harmonie avec Wizard est dans la vie. C'est un parfum dans la maison. Oui, c'est Wizard pour sentiment. C'est Wizard de toutes les couleurs. C'est Wizard de toutes les senteurs. Oui, c'est Wizard qui crée l'harmonie.
6: Wizard d'ambiance. De l'harmonie dans l'air.
0: C'est incroyable.
6: De l'harmonie dans l'air.
0: Alors après, il y a eu Thierry Le Luron, mais alors Thierry Le Luron, lui, il est malin parce qu'il a pris la voix de Tino Rossi pour le faire.
7: Dans un joli domicile, Chichi, Wizard met l'odeur

0: Wizard.
1: C'est génial.
0: Et en solide.
2: Ce qui est fou, c'est que moi, j'étais persuadé que c'était Tino Rossi, vraiment. Dans ma mémoire, en tout cas. Et quand j'ai regardé les images, effectivement, je me suis aperçu que c'était bien Thierry Le Lion.
3: Aujourd'hui, on pourrait faire un procès, du coup, hein, parce que.
2: Quasiment.
4: Ah, carrément.
2: Sacha Distel l'a fait aussi.
5: Wizard Tech Cabrio.
4: Ah oui!
5: Wizard Tech, tes parfums bravo. Wizard Tech, sans nuages, sans parfum, fleurs sauvages. Wizard, c'est toi qu'il me faut. Wizard Sec, quel brio! Wizard Sec, le premier parfum d'intérieur sans retomber.
2: Ça, c'est génial.
3: Elle avait fait Wizard Sec aussi.
2: Dalida, elle a aussi dans cette liste incroyable.
6: Wow.

0: C'est génial quand même. Alors,
1: ils avaient des gros budgets quand même. Hein.
0: Puisqu'on a Liane Folly sous la main, il suffit de mettre Wizard dans toutes les chansons de. Par exemple, imaginons, je dis ça comme ça, mais imaginons que Sheila place Wizard dans une de ses chansons. Elle chanterait quoi, Sheila?
2: Comme Wizard sec, moi je respire. À la maison, on est tous heureux. Comme Wizard sec, on va tous respirer de l'air abandonné. La la la la la la.
0: Véronique Sanson, besoin de Wizard pour Véronique
2: Sanson. Besoin de Wizard. Oh, oh. Juste pour respirer. Trop bien. Besoin de Wizard.
0: Et France Gall, elle jouait du Wizard debout.
3: Chouette, Wizard debout. C'est peut-être un secret pour vous, mais pour moi, ça veut dire beaucoup. Wizard sec, c'est mon secret.
0: Sylvie Vartan, l'amour, c'est comme un wizard.
4: Oh, l'amour, c'est comme un wizard sec.
0: Oh, c'est bon. Mais oui. Et la plus belle histoire d'amour de Barbara, c'est quoi?
2: Oh, les beaux parfums à moi.
4: C'est vous.
2: C'était un wizard sec. Je parfumais mon âme. Je voulais jouer pour vous toute la nuit, tout le jour. Wizard sec, c'est l'amour.
0: Mireille Mathieu, oui, j'ai gardé Wizard.
5: Oui, Wizard. Oui, je l'aime, oui, j'en mets dans toute ma maison. Oui, Wizard.
0: Et il n'y a pas quelqu'un qui a dit d'utiliser Wizard à Carla Bruni?
6: Utiliser Wizard. C'est quelqu'un qui m'a dit, tu laisses Wizard, le parfum de ma vie ou à mon amoureux.
7: Moi, je peux vous faire Brassens.
0: Ah oui.
7: Alors,
8: le petit Wizard dans l'appartement, qu'il sentait bon le printemps. Oh, oh.
0: Ben voilà, je crois qu'on a eu une belle liste. Ah, ouais. Ah oui. S'il nous envoie pas un vaporisateur avec ça.
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0: Question pour Christine Linca qui habite Cormaranche en Bugey. Si vous connaissez la mythologie grecque, vous saurez forcément répondre puisque je vais vous demander le nom de celle qui se refusa à Apollon. Apollon qui d'ailleurs se vengea sur elle.
10: Attendez, en faisant quoi? Il s'est vengé Apollon, en prenant l'apparence de quelqu'un d'autre et il est venu la nuit pour lui faire l'amour.
0: Pas du tout.
10: Mais non, pas c'est pas tout. Lui.
11: Comment est-ce que c'est...
0: Non.
10: Est-ce que c'est une vengeance Adonis. Terrible?
0: C'est la fille de Priam et d'Hécube dont je vous parle.
10: Athéna.
0: Ah, ce n'est pas non. Athéna. Et à un moment donné, elle doit, enfin il faut le dire, elle doit coucher avec Apollon parce qu'il est fou d'elle. Et elle se refuse à lui, si bien qu'il va se venger en lui crachant à la bouche, ce qui va évidemment changer le cours de sa vie.
10: Est-ce que c'est pas celle qui va tout transformer en pierre?
0: Pas du tout.
10: Non, est-ce que attends, c'est pas celle qui crache va, à la bouche? Gorgones.
11: C'est pas la déesse là-dessous?
0: Elle était, non, c'est pas là-dessous.
10: Comment ça, elle lui crache à la bouche?
0: Elle était très très belle, d'une très grande beauté, semblable à Aphrodite d'or. Ouais. C'est Homère qui raconte ça. Ouais. Ce qui amena Apollon à tomber amoureux d'elle. Il lui accorda quelque chose, mais comme elle se refusa à lui en échange de ce qu'il lui accorda, il ajouta un sort à son don. Quoi donc?
10: Oh. Un sort à son
12: donc,
10: don.
12: Est-ce que après ça veut dire qu'elle se retrouve au visage?
0: Exactement.
10: Elle s'est retrouvée donc avec un handicap majeur.
0: À la fois avec un don.
12: Elle avait plus de langue, elle pouvait plus parler.
0: Non.
11: La pitié.
0: C'est-à-dire, dans un premier temps, Apollon, qu'est-ce qu'il fait? Il a envie d'elle, il la trouve belle.
11: Ouais.
0: Il lui accorde quelque chose.
10: Un petit bijou.
0: Et là, il lui dit, mais en échange, tu vas faire l'amour avec moi. Une fois qu'elle a, évidemment, obtenu ce qu'elle voulait, elle dit, bah, moi, je couche pas.
10: Ah ouais. Alors, ça, c'est dégueulasse.
0: Alors, il transforme un peu son don, il lui crache à la bouche, et là,
10: est-ce que ce serait celle dont le regard a un effet, est-ce que son

0: plus personne ne peut la regarder dans
1: non,
0: les yeux.
1: Non, c'est pas Méduse. Non. Ce n'est pas Méduse.
2: Déméter les gens.
1: Non plus.
3: Mais il lui crache de la salive.
4: Ouais, écoute, non, je sais pas ce qu'il lui crache.
5: Du vin rouge, du vin rouge.
4: Une éjac faciale.
3: Non mais c'est
0: une éjac faciale.
1: C'est un nom grec, éjac faciale. Ah. Ah.
5: Vous connaissez mon ami éjac faciale? On a fait nos études ensemble.
0: Alors attendez.
3: Alors est-ce que ce qu'il lui avait accordé était de l'ordre de la beauté?
1: Du tout.
3: De l'ordre d'un pouvoir?
1: Oui.
3: De fortune?
1: Non.
0: Un pouvoir magique?
6: Oui. Immortalité?
3: Un pouvoir magique?
1: Je vous demande le nom, hein, je vous demande pas le pouvoir.
4: Ah, est très très connu. C'est pas le nom d'une assurance ?
1: Du tout.
3: Il faut
5: c'est
3: connaître.
5: Pas m'aider.
1: C'est le nom d'un téléfilm en revanche.
5: Un téléfilm ?
3: Quoi ?
1: Diffusé sur France 3 le samedi soir.
5: Joséphine Ange Gardien.
1: Non.
3: Quoi ?
4: Un bon compte ?
1: La brocante.
4: Louis la brocante.
3: D'Éric.
1: Apollon. Apollon amoureux de Louis la brocante.
3: Plus belle la vie.
5: Il le bourrait dans la camionnette.
1: Apollon amoureux de Joséphine, ça pourrait être drôle parce qu'il dirait, je t'accorde un don, tu pourras transformer tout ce que tu veux, mais en revanche, paf, comme tu veux pas coucher avec moi, tu seras naine.
5: Comme ça, là.
0: Alors attendez, est-ce que je pense que le nom de cette déesse commence par C?
1: Pas, ah oui.
3: Par Circé.
1: Non,
4: c'est Clément, pas Calypso. Clégrande, Clémandre.
0: Cléandre?
1: Non.
4: Un truc Andre? Non.
0: C'est pas Cyprine?
1: Eh oui.
4: C'est Andre?
0: C'est pas
5: Clivellestre?
1: Mais non.
0: Attendez.
5: Clitemnestre?
1: Non plus.
4: C'est un feuilleton
5: C.
4: avec...
3: Céleste!
1: Céleste! Pas du tout.
0: Oh merde. J'y ai cru.
5: Attendez, ça commence par C.
0: Est-ce que c'est un C qu'on prononce C ou c'est un C qu'on prononce K?
1: Qu'est-ce que vous voulez dire par oui. là
0: bah, par exemple, Christine. Le C dans Caroline, ça se prononce K. Le C dans Céleste, ça se prononce C.
1: Ah, alors, comme Caroline, si vous préférez. Comme
0: déjà, ça nous aide. Donc, alors, c'est...
3: Coco,
1: bien sûr, dans
0: oui,
1: la mythologie grecque, la déesse Coco. Elle répétait tout ce que lui disait Apollon. Elle est contente, Coco.
0: Attendez. Carapace, carabosse,
3: coriandre.
1: Coriandre, oui, bien sûr. Et quoi ça servirait qu'Apollon il se des carcasses. Il vous reste 30 secondes.
0: Calipige,
1: pas du tout.
3: Mais non, c'est pas ça.
1: Je fais ça à chaque fois. Alors, pour que vous leviez les bras, ça vous fait de l'exercice.
5: Oui, seulement on voit les auréoles.
3: Non, alors, non, attends, alors, parce là. Que c'est important le pouvoir.
1: C'est très facile. Franchement, 300 euros distribués pour rien. Il s'agissait de Cassandre, évidemment. Cassandre.
5: Elle annoncerait toujours les mauvaises nouvelles.
1: Pas du tout. C'est pas ça, Cassandre.
6: Alors, c'était quoi son sort, son mauvais?
1: Alors, d'abord, il lui accorde le don de prédire l'avenir.
5: L'avenir, voilà.
1: Et souvent, on dit n'écoutez pas, c'est Cassandre. Oui. Sauf que comme elle ne veut pas coucher avec lui, il lui laisse le don de prédire l'avenir, mais il lui crache à la bouche, ce qui l'empêchera à jamais de se faire comprendre ou d'être cru, même par sa propre famille. C'est-à-dire qu'elle annonce des choses, mais personne ne la croit.
3: Et pourquoi?
6: C'est terrible.
1: Mais je viens de vous le dire, pourquoi?
3: Mais non, mais pourquoi? Mais les autres, elle annonce quelque chose, les autres, ils entendent, ils sont pas sourds.
0: C'est un sort.
1: C'est un sort qu'on vous explique.
0: Tu sais, mais on est dans la mythologie, hein, Christine.
3: Alors, explique-moi. C'est un sort. Ok. Elle dit, voilà, demain, tu vas prendre ta voiture et aller à tel endroit. L'autre, il entend ça.
1: Oui.
3: Il le croit pas. Et pourquoi?
5: Mais parce que c'est un sort.
0: C'est un sort.
6: Elle est habitée par Ariel Dombal. C'est dingue.
3: Mais c'est...
1: On sent qu'elle a pas couché avec un Apollon. Hein. Par exemple, elle a averti les Troyens que le cheval offert par les Grecs était un subterfuge qui conduirait Troie à sa perte. Ouais. Mais on ne l'a pas écouté. Plus Cassandre voyait l'avenir avec précision, moins on l'écoutait en transe. Elle annonçait des événements terribles dans un délire qui la faisait passer pour une folle.
3: À un moment, les gens se sont bien dit. Elle avait.
5: On te dit que c'est un sort. Tu vas pas nous faire chier longtemps.
3: Mais une fois.
6: Bonsoir,
3: une
6: Christine.
3: Fois que le cheval de Troie est rentré. Il y a bien un mec qui se dit, elle l'avait dit.
1: Mais moi, qu'est-ce que j'ai pu faire à Apollon, moi, pour
5: oui.
0: Il vous a craché, Christine Bravo.
3: Écoutez, je deviens dingue.
1: Elle
3: une fois
1: patente.
3: Qu'elle a prédit trois accidents d'avion, un accident de train.
5: Mais c'est pas un accident d'avion.
6: Mais c'est des légendes.
3: Les autres,
6: c'est
3: ils se
6: légendes.
3: Disent pas. À chaque fois, on l'a pas cru. Maintenant, va falloir la croire.
5: Elle a pas tort.
3: Tu me suis.
5: Oui, je te suis très bien.
3: Alors, tu
5: pas
3: vois.
5: Longtemps.
2: Non, non, non, pour les... Il y a des petits cours de rattrapage.
3: Non, mais après, Gérard, c'est le seul ici qui a compris la subtilité de ce que j'ai dit.
5: Oh, tu parles,
3: bien sûr.
5: Oh là là.
1: Je sais pas si c'est un compliment, Gérard. Cassandre, non. C'était quand même trouvable.
7: Donc, Cassandre, c'est quelqu'un qui annonce des mauvaises nouvelles et qu'on ne croit pas.
1: Exactement. Ouais. Cassandre, on dit n'écoutez pas, c'est Cassandre. Voilà. C'est une expression qu'on utilise régulièrement. C'est devenu un mot commun, d'ailleurs.
6: Alors, c'est un téléfilm joué par qui?
1: Cassandre, c'est avec Gwendoline Hamon tous les samedis soirs, un téléfilm. Il y a aussi Dominique Pinon et Alexandre Varga qui jouent avec elle. Cassandre, j'ai jamais vu ce téléfilm Cassandre avec Gwendoline Hamon le samedi soir.
2: Elle est belle, Gwendoline Hamon.
1: Ah oui. Vous l'aimez bien, hein?
2: Ah, j'adore.
1: Son père, Marcel, était...
5: Et son frère, Benoît.
7: Mais c'est la petite fille d'Anouilh.
1: Et c'est la petite fille d'Anouilh. Oui. Exactement, de Jean Anouilh. Gwendoline Hamon qui joue dans Cassandre, ou Alexandra, si vous préférez. En tout cas, vous aurez ainsi mieux appris la légende de cette pitié, en quelque sorte.
5: J'ai dit la pitié, moi.
1: Qui vient en mangeant, évidemment. Voilà. Mais ça, ce sera l'objet d'une autre question.

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1: Fils d'Alsacien, émigré en Argentine après la guerre de 1870, Monsieur Samuel est né à Buenos Aires. Mais il est revenu en France à l'âge de 16 ans pour un métier formidable où il a été formé. Métier pour lequel il est connu au tel point que tout le monde connaît aujourd'hui son prénom. Quel est le prénom de Monsieur Samuel, revenu d'Argentine pour fonder sa société
2: en
1: France?
2: Dans quelles années?
1: Alors, il a créé sa société en 1936.
3: Et son, son prénom est devenu une marque connue?
1: Son prénom est devenu la marque de sa société.
4: Et c'est une marque de bouffe?
1: De bouffe, non.
5: C'est une marque française?
1: Ah, une marque française,
2: c'est
1: madame.
2: De luxe?
1: De luxe, oui. D'ailleurs, aujourd'hui, elle appartient au groupe LVMH.
5: Ah, ah. C'est une marque de
4: Fred.
5: Vêtements?
1: De vêtements, c'est... non.
3: De maroquinerie?
4: Fred.
1: Pardon?
4: Fred, les montres Fred.
1: Fred.
3: La bijouterie, joaillerie.
1: Fred, le joaillier. Fred, excellente réponse.
4: C'est les montres aussi.
1: Fred, effectivement, Samuel, c'était son nom de famille, est le fondateur de sa fameuse joaillerie, la joaillerie Fred, qu'il a créée rue Royale en 1936. Il a été un des premiers introducteurs en France de la perle de culture, une nouveauté japonaise qui a bouleversé la joaillerie à l'époque, la joaillerie française. Et de cette époque date le nom d'une teinte particulière de perles, la fameuse couleur Fred, voyez-vous. C'est qu'est-ce que c'est la couleur Fred?
3: Non.
1: C'est crème rosée léger.
3: Oh, saumonée légèrement.
1: Et pourquoi on en parle dans la presse hebdomadaire cette semaine et dans Le Point, d'ailleurs votre journal, Monsieur Gisbert? C'est parce qu'on nous dit que les bijoux précieux reviennent en force chez les hommes. Les hommes portent de plus en plus de bijoux précieux. Avant, c'était que les femmes qui portaient.
4: Bah, regardez la béniche, elle est couverte de bijoux.
5: Ah, mais moi j'aime beaucoup les hommes avec des bagues, par exemple.
1: Ah oui, ah oui, bah,
5: ah, c'est joli les hommes avec des bagues.
6: Ça tombe mal de dire ça. Elle est sortie toute nue. Alors tu vois, à vouloir être méchante, c'est toi qui as l'air conne.
1: On appelle ça des bracelets de force, hein, pour les hommes, ou des poignées de force.
3: Ouais, en cuir.
1: En cuir, par exemple.
6: Ouais. Bah, c'est bien, ça fait bon genre, ça.
1: Ah oui.
6: T'as rendez-vous à la CFDT, pour, t'as ton poignet de force, avec deux trucs, genre des encres, tu vois. Encre de bateau. Comme
1: mais non,
6: ça.
1: Justement, ça fait masculin parce qu'aujourd'hui.
6: Oh non, c'est une connerie.
1: On détourne.
6: Ça fait masculin chez les peines, ça. tu dis, oh putain, dis donc. Et on était chez tonton hier, il y avait un mec viril. Oh, oh, il avait deux paniers de fond. Oh, arrêtez vos conneries.
1: Mais si, parce qu'on détourne des objets masculins comme des lames de rasoir, des vis, vous voyez.
3: Oui. Des vis.
1: Oui. Vous avez une lame de rasoir autour du cou. Oui. Une
3: tu sais où tu veux te la mettre, ta vis?
7: Il faut pas serrer trop fort, par contre.
1: Hein. Une vis autour du poignet.
5: Mais oui. Ça fait pas tellement objet précieux, ça, une lame de rasoir.
1: Oui, parce que c'est en or.
3: C'est en or. J'ai trois vis dans la jambe gauche, ça fait pas très...
1: C'est grâce aux rappeurs, en fait, que les bijoux masculins sont redevenus à la mode, parce qu'évidemment, les rappeurs portent des bracelets, des bagues, des colliers.
6: Et... Les rappeurs sexuels?
1: Mais non, pas les rappeurs sexuels. Les rappeurs. Ceux qui font du rap.
3: Du hip-hop, c'est ce que tu aimes.
1: MC Benichou, voyez-vous.
6: Les rappeurs de rien.
1: Mais les rappeurs, ils ont des tas de bijoux.
3: Du c'est le bling bling, ça vient de là.
8: Ah, la chaîne et machin.
1: Et oui. Voilà, exactement. Et vous pouvez porter. Il y a aussi un autre joaillier qui s'appelle Dean Van qui fait beaucoup pour les hommes.
3: Les petites menottes.
6: T'as des menottes.
1: Vous moquez pas parce que j'en porte, Monsieur Benichou.
3: Voilà.
6: Non.
5: Vous avez les petites menottes.
6: Ça m'étonne.
1: Qu'il est conne.
3: Et les petites menottes.
1: Moi, je savais pas qu'il était d'origine vietnamienne de son père.
5: On s'en doutait quand même.
1: Et bretonne de sa mère, monsieur Dean Van. Il s'appelle Jean Dean Van.
3: Ah, est-ce que Van, c'est Van comme la ville?
5: Oui, Dean.
1: Mais c'est plus lui, c'est pareil, il a revendu. Tous les joailliers ont revendu, en fait, leur société, au fond.
5: Bah, parce qu'ils sont pas cons, à un moment.
4: Ah, attends, à un moment, ils réalisent.
5: Oui, à un moment, quand ça vaut de l'argent, il faut vendre.
1: Alors, évidemment, il y a d'autres marques célèbres pour, si vous voulez, un petit bijou. Hein,
5: moi, je serais vous, je vendrais Pénichou, là, en ce moment.
1: Ah oui.
5: Voilà, il était bon,
3: ouais,
5: là.
3: Tant que c'est vendable.
5: Oui, tant qu'il est vendable.
3: Ah oui.
1: Vous croyez que Repas peut me le reprendre?
5: Oh, oui. Oh,
3: ouais, si vous avez gardé le ticket, oui.
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2: Bonjour à toutes, bonjour à tous. C'est bien de commencer sa journée avec les grosses têtes comme ça. Ça met instantanément de bonne humeur. Et vous allez voir que c'est important de l'être de bonne humeur un 15 juillet, lendemain de défaite. C'est ce qu'on va essayer en tout cas de vous transmettre en cette journée qu'on vous souhaite belle avec toute l'équipe des petits matins qui est là avec Maître David. Bonjour.
8: Bonjour Miguel, bonjour à tous.
2: Oh, le foot, vous en foutez comme bien d'autres. Donc vous êtes de bonne humeur, vous n'avez pas besoin d'autre chose.
8: Je suis de bonne humeur. Bah, comme je vous racontais, c'est vrai que moi je me suis couché après la première mi-temps. Je suis pas très foot, puis il faut se lever tôt. Ouais. Et comme j'ai pas entendu mes voisins crier dans l'heure qui a suivi, de toute façon je savais que c'était mauvais signe.
2: À la technique, je dirais même à la réalisation, parce que là on a une team énorme avec Nicolas et Pif qui est avec.
10: Bonjour, bonjour.
11: Bonjour, bonjour.
2: Ça va messieurs, ils ont le sourire, ils sont contents.
10: Non, on est dévastés.
12: C'est oui.
2: Allez, non, vraiment. Les menteurs. Et puis Ingrid, qu'on n'a pas présenté depuis le début de la semaine, qui est celle qui vous accueille au 3210 au standard. Bonjour Ingrid.
13: Bonjour à tous.
2: Il y a manqué de femmes quand même dans cette émission, hein, de présence féminine. Elle a le sourire. Pas besoin de se remonter le moral après la défaite d'hier, Ingrid.
13: J'ai quand même écouté Résiste de France Gall ce matin.
2: Très bien. C'est la question qu'on vous pose. La question fil rouge, fil good. Quelle est la chanson qui vous met instantanément de bonne humeur? On a déjà posé la question sur Facebook et il y a déjà des retours, Maître David.
8: La fidèle Anne-Cécile, qui est là tous les matins, qui nous écrit du Puy-de-Dôme, si ma mémoire est bonne, elle dit que pour se mettre de bonne humeur, elle adore écouter un morceau de Louise Attaque, c'est Je t'emmène au vent. Et je vous...

Et vous donc, quelle est la chanson qui vous met instantanément de bonne humeur? On va chasser les mauvaises vibrations. Vous nous envoyez vos messages par SMS au 74 900. Vous tapez matin, un espace, votre message. Et on sera ravis de diffuser les chansons qui vous donnent le sourire. Tiens, le pouvoir des fleurs, c'est pas mal aussi pour commencer sa journée. Et c'est avec ça qu'on va débuter ces petits matins ce mercredi 15 juillet avant de jouer dans un instant au premier jeu du matin, le disque pas réveillé dans quelques instants sur RTL. Bon réveil, justement.

0: 7h35, bon début de journée sur RTL. Dans quelques instants, nous marcherons. C'est notre série consacrée à la randonnée sur RTL avec Mathilde Piquet qui est dans le Puy-de-Dôme. Troisième étape dans quelques instants. Du Puy-de-Dôme aux destinations où se trouvent vos auditeurs.
1: À la Bourgogne.
0: À la Bourgogne, il n'y a qu'un pas qu'on franchit tout de suite.
1: Exactement, pour saluer Dominique qui est un fidèle et qui là vient de nous poster un petit message. Un bon mercredi à tous et à toutes de Saulieu. Donc c'est en Côte d'Or, en Bourgogne, où il fait déjà 23,4 degrés. Mes amitiés à vous, Dominique.
0: Merci d'être là de bon matin pour jouer avec nous au disque pas réveillé. Vous l'êtes, vous réveillez, on va vérifier ça tout de suite avec ce disque tout mou. Un disque 45 tours passé en 33 tours. Si vous le reconnaissez, vous pourrez gagner une gamme de cosmétiques bio Mademoiselle Agathe. C'est des cosmétiques 100% français et donc bio. Et une casquette Sweet Pants, qui est une marque sport chic. Ça vous ira à ravir. Écoutez bien cette chanson toute molle.

0: Oh, je l'ai.
1: Alors, c'est pas française, Couchy.
0: C'est la première qui est pas française.
1: D'accord.
0: Vous avez reconnu cette chanson, eh ben vous nous appelez, Ingrid vous attend au 3210 pour gagner donc ce joli paquet cadeau RTL.
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0: Et donc, je vous le disais, tout l'été, nos reporters vous font découvrir les plus beaux chemins de France. Cette semaine, nous sommes dans le Puy-de-Dôme. On vous accompagne, chère Mathilde Piquet, sur le GR441. Bonjour Mathilde.
4: Bonjour, bonjour à tous.
0: Alors, vous faites une boucle de 115 km dans la chaîne des Puys. Hier, vous nous avez emmené au sommet du Puy-de-Dôme et donc aujourd'hui, c'est la troisième étape.
4: Ce matin, on repart du village de Lachan. Au programme aujourd'hui, une étape de 19 km. Alors là, j'arrive devant les puits de la Vache et de la Solace, abîmés par l'érosion et par la surfréquentation, fermés pour travaux jusqu'à au moins fin 2027. J'ai décidé de montrer les travaux d'aménagement de ces puits. Et pour ça, je vais retrouver un garde du parc naturel régional des volcans d'Auvergne.
5: Anthony Porte, responsable des gardes sur le secteur de la chaîne des puits.
4: Et donc là, on arrive sur les
5: le début des travaux. Fermée.
4: Alors, on s'écarte un peu du chemin. Anthony tient à montrer quelque chose.
5: Là, on est dans une ancienne carrière. Bah là, on est sur ce qu'on appelle des scories.
4: C'est de la terre presque rouge.
5: C'est des petites gouttelettes de lave qui ont été projetées en l'air, de l'ordre du millimètre. Et là, on se rend bien compte qu'on est sur des matériaux très friables qui n'ont aucune cohésion entre eux. C'est vraiment juste comme un gros tas de sable. Tout le monde se rend bien compte que quand on met le pied dans un tas de sable, y a une grosse partie qui descend. Ce qu'on va faire, c'est qu'on va traverser. Ça nous amènera côté cratère. Aujourd'hui, on est à près de 100 000 visiteurs sur ce puits. Les chiffres depuis plus de 10 ans sont à la hausse. Ce qu'on voit, c'est la part qu'occupent les réseaux et notamment toutes les applications de randonnée. On a quelques endroits qui sont instagrammables.
6: Ouais, Lucie, je te reçois.
7: Bah écoute, on a fini de faire la prospection.
5: Là, du coup, vous avez une idée du volume de matériaux qu'on perd. On voit très nettement les talus des deux côtés.
4: Ouais, le sentier s'est affaissé en fait.
5: Ouais, il y a 70 à 80 cm de matériaux partis vers le bas. Et voilà les aménagements. C'est une sorte d'escalier sur pilotis en fait. Le sol se décompacte, il est beaucoup plus aéré. La nature, elle est capable de réparer à peu près tout. Elle a juste besoin de temps, pardon.
8: Bonjour messieurs, dames, pour viser l'environnement.
9: Ouais.
8: Vous n'avez pas croisé de barrière?
9: Si, une.
8: Vous êtes en infraction.
9: Ok.
8: Vous avez une pièce d'identité, s'il vous plaît?
9: Non.
8: Je vous relève pas à l'infraction. Je vous laisse descendre et soyez vigilants dans la descente, c'est très glissant.
4: Ces randonneurs peu précautionneux qu'on a surpris sur un chemin interdit risquaient une amende de 750 euros.
0: Mais Mathilde, j'imagine que tous les randonneurs ne sont pas comme ça, ils font attention, ils sont conscients de la nécessité de préserver l'environnement, non?
4: Alors je viens de quitter Anthony, juste devant moi je vois une randonneuse penchée sur le bord du chemin, je vais m'approcher.
10: Marielle.
4: Ils nous ont émerveillés.
10: Ah oui, vraiment. Enfin, c'est tout bête, hein. C'est un papillon, les fleurs sont magnifiques. Des petites fleurs jaunes façon pivoine, j'avais jamais vu ça. Dans les cimes, simplement que le vent, enfin, c'est vraiment un ressourcement profond et ça nous rappelle aussi qu'on est petit sur cette terre et qu'on est de passage, qu'on doit respecter pour les générations suivantes.
4: Merci beaucoup. Au revoir. Je vais finir cette étape au camping Les Volcans, j'y retrouve Florian Le gérant. Pour lui aussi, la surfréquentation, c'est un sujet.
11: Et donc, c'est ici qu'on a aménagé des emplacements de bivouac. Derrière, on a la vue sur les volcans, parce que là, c'est le puits de Combe-Grasse qui est un des plus au sud.
4: Donc là, ça s'appelle la boîte à rando.
11: La création de cette saison, avec l'idée de diriger nos campeurs, à pas forcément rechercher le truc instagrammable, mais peut-être la petite randonnée. Nous, en tout cas, on essaie de jouer le jeu, d'orienter vers d'autres lieux qui ont aussi un intérêt.
4: Bah, merci beaucoup,
11: Florian.
4: Je vais passer la nuit ici, au milieu des volcans. Demain matin, on prend la direction du village de Solzay-le-Froid pour parler gastronomie locale.
0: Ah oui, parce qu'après avoir bien marché, il faut se sustenter. Merci beaucoup Mathilde, bon repos et à demain. Dans quelques instants, on écoutera les chansons qui vous mettent instantanément de bonne humeur. C'est le fil rouge, fil good de ce jour. Pour oublier la défaite d'hier, ce n'est que du football. Nous, ce qu'on a envie, c'est de vous donner le sourire pour attaquer ce mercredi 15 juillet. Avant ça, voici le nouveau Pierre Demer à découvrir sur RTL. Ça s'appelle « Je pense à vous ».

0: c'est un avant-goût de son album qui sortira l'automne. Le tout nouveau Pierre Demar à découvrir donc sur RTL, c'était Je pense à vous.
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0: 4h44, bon réveil, bon début de mercredi 15 juillet. Si vous êtes un petit peu encore chafouin, bougon après la défaite d'hier de la France, on a décidé de vous remonter le moral avec les chansons qui vous mettent instantanément de bonne humeur. C'est notre fil rouge, feel good de ce matin. Il y a beaucoup de réactions, il y a beaucoup de gens qui ont envie d'être heureux.
3: Exactement, et les années 80 apparemment ça rend heureux parce que c'est beaucoup de titres de cette décennie-là qu'on reçoit. Alors moi il y a un titre que je connaissais pas, mais je crois que vous Miguel vous connaissez bien. C'est Caro qui nous le suggère, c'est Bois ton café de l'affaire Louise Trio.
4: Oh oui.

0: fois, il y a pas que Chic Planet, il y a pas, il y a ces chansons, des chansons comme ça, très jolies, très ciselées. Très très bon choix, bravo Caro.
1: Ouais, et puis il y a une autre Caro, mais Carole de Lyon cette fois, qui elle donc elle revient un petit peu en avant, parce que ça c'était 88, Louis Trio. En 80, il y avait un tube qui avait cartonné, c'est ce que veut écouter Carole, c'est Super Trooper d'Abba.

0: Continuez à nous donner vos choix, vos chansons qui vous mettent de bonne humeur instantanément, qui vous rendent heureux par SMS aussi au 74 900. Vous tapez matin en espace votre message et on vous les diffusera avec joie. C'est l'heure à 4h45 de retrouver la superstition du jour avec vous, Maître David. Aujourd'hui, vous avez décidé de vous intéresser aux superstitions liées aux chats.
1: Exactement, parce qu'il y en a plein des superstitions liées aux chats. Si votre chat éternue 3 fois, par exemple, de suite, il paraît que c'est mauvais présage. Si un chat abandonne sa demeure, ça veut dire que de grands malheurs vont s'y produire. Si un chat se met dos à un feu de cheminée, ça annonce un orage, etc., etc. Mmh. Enfin, y a plein de superstitions liées aux chats. Et puis surtout, il y a toutes les superstitions liées aux chats noirs. Les chats noirs qui, quoi qu'ils fassent, porteraient malheur. Hein. Je sais pas si Mbappé et ses collègues en ont croisé hier à Dallas. Alors, d'où vient cette défiance vis-à-vis des chats, Miguel? Alors, je sais ce que vous allez me dire. C'est parce que c'est un animal qui est cynique, égoïste et déloyal.
0: Oui.
1: Et bah, pas seulement. Pas seulement, moi aussi je plaisante. Non. En fait, en faisant des recherches, j'ai appris que les chats noirs, eh bien, ils devaient leur malheur à un pape.
0: Ah bon?
1: En 1266, Miguel.
0: On y est.
1: Le pape Grégoire IX, créateur de l'Inquisition, hein, le gars il rigolait pas, dans un texte officiel, en fait, il a associé les chats noirs à la sorcellerie. Il a décrit des cérémonies sataniques, des sabbats comme on disait à l'époque, dans lesquelles les chats noirs serviraient de représentation du diable. Et à partir de là, une folie collective s'est emparée des peuples à l'encontre des chats noirs et on s'est mis à les pourchasser et à les brûler vifs lors des feux de la Saint-Jean.
0: Eh ben.
1: Eh oui, et cette folie s'est accentuée lors des chasses aux sorcières à partir du 15e siècle parce que là aussi, des dirigeants de l'église ont répandu l'idée que les sorcières pouvaient se réincarner en chat noir. Donc quand on tuait une sorcière, et on en a tué beaucoup à l'époque, enfin des supposées sorcières bien sûr, eh bien fallait aussi tuer des chats noirs.
0: Mais c'est beau un chat noir.
1: Ah bah ouais, mais c'est atroce. Et tout cela va durer pendant plus de 2 siècles jusqu'aux années 1700 où on va se défaire un peu de l'emprise de l'église et puis surtout, on va réaliser que cette extermination massive de chats, elle a conduit à la prolifération des rongeurs, des nuisibles et donc des épidémies. Bien joué le pape.
0: Ah bah ouais, merci.
1: Alors aujourd'hui on ne brûle plus les chats noirs, heureusement, mais il en reste quand même quelque chose de cette superstition, Miguel, parce que aujourd'hui encore, dans les associations, dans les refuges où on s'occupe des animaux, eh bien on constate que les chatons noirs sont les animaux les plus abandonnés par les maîtres.
0: Bah c'est triste.
1: Et c'est ceux qui sont le plus difficiles ensuite à être adoptés. Donc il en reste quand même quelque chose.
0: Une injustice.

0: Quel tube.
1: 4h48. Tiens, un autre tube. Rangez ce chat. Qu'on va écouter, mais dans sa version 33 tours. Un 45 tours en 33 tours. C'est le disque Pas Réveillé que vous devez reconnaître. C'est notre premier jeu des petits matins pour gagner une gamme de cosmétiques bio, Mademoiselle Agathe et la casquette Sweet Pants. Écoutez.

0: Vous l'avez, 3210, Ingrid vous accueille avec votre réponse sur RTL.
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0: Et avec les écrivains voyageurs, cette série qu'on retrouve tout l'été avec Sophie Orange, Lire, c'est voyager. Voilà ce que Guillaume Musso, l'invité de la semaine et de la semaine prochaine, nous raconte chaque matin. L'auteur du Crime du Paradis, son dernier livre paru chez Calman Lévy, se confie donc à Sophie, chef du service culture de RTL.
3: Bonjour Guillaume Musso.
4: Bonjour Sophie, bonjour à tous.
3: Chaque matin, vous nous faites vivre une aventure à travers vos livres. Vous nous faites aussi découvrir une destination. Où nous emmenez-vous ce matin, Guillaume Musso ?
4: Je vous amène à San Francisco.
3: On a bien envie d'y aller.
4: Absolument.
3: Pour votre quatrième livre, Seras-tu là ?
4: Oui, c'est un roman qui raconte l'histoire d'un médecin qui, après un acte héroïque, se voit offrir un petit flacon avec à l'intérieur 10 pilules, et chaque pilule lui permet, pendant une dizaine de minutes, de revenir en fait 30 ans en arrière et de modifier un petit peu sa vie. C'est un roman que j'ai écrit d'abord parce que c'était une période un petit peu compliquée. C'est la période où j'ai appris que mon père avait un cancer de la gorge, et il y avait cette idée, mon père grand fumeur qui n'a jamais voulu arrêter, et il y avait cette idée, que se passerait-il si on pouvait comme ça revenir en arrière, changer ses habitudes de vie. Alors, mon père a fini par guérir, hein, donc c'est...
3: Vous êtes en 2006.
4: Voilà, c'est une angoisse qui a présidé effectivement à l'idée de ce roman. Et le lieu est important ici. En fait, c'était une ville que je rêvais de visiter. Et comme je commençais un petit peu à avoir du succès, c'est la première fois que j'ai pu vraiment partir en repérage. Voilà, prendre le temps d'aller à San Francisco et de travailler un petit peu comme un journaliste, de rencontrer des gens, de faire des photos. Donc pour moi, ça reste le roman où j'ai commencé vraiment à me sentir romancier, écrivain, légitime. La Californie, c'est assez joyeux. Je pense que c'est mon livre dans lequel il y a le plus d'humour, et c'est celui que les jeunes lecteurs peuvent découvrir en premier.
3: Avec une confrontation, un parallélisme entre le San Francisco des années 70, oui, et des années 2000, puisqu'il y a un face-à-face avec soi-même à 30 ans d'écart.
4: Oui.
3: Et vous êtes replongé aussi dans ce San Francisco-là, très très énergisant, qui a fait bouger le monde.
4: Oui, oui, voilà, c'est une époque importante pour la ville, pour la contre-culture,
3: la musique, les vêtements, les pratiques,
4: voilà,
3: en général.
4: Voilà, et donc c'est un roman, oui, qui est joyeux en ce sens-là.
3: San Francisco, c'est aussi la ville des tremblements de terre.
4: Oui.
3: Donc dans vos livres, il y a souvent aussi ces moments de basculement ou ce moment où ça secoue.
4: Oui, oui, la désorganisation du temps est l'un des éléments structurants de mes romans. Toujours un élément surnaturel, mais pour parler d'un élément plus grave, ici les choix que nous faisons et qui finalement déterminent notre vie. Quelque chose en apparence très très très cosmétique peut avoir des répercussions beaucoup plus lourdes ensuite.
3: Merci pour ce petit voyage à San Francisco. Demain,
4: merci.
3: Nous irons en Californie. Enfin, on restera en Californie. À demain.
4: À demain.
0: Avec grand plaisir, Sophie. Guillaume Musso, Le Crime du Paradis, c'est son dernier livre chez Calman Lévy. Il est avec nous donc pour voyager et lire ensemble cette semaine et la semaine prochaine. Dans un instant, on joue ensemble juste après Supertramp avec Dreamer. Bon réveil sur RTL.

0: aussi à 4h56, Super Tramp sur RTL. L'heure de jouer avec Christophe, non loin de Tours, à Larsec, est avec nous. Bonjour Christophe.
1: Bonjour Miguel, bonjour tout le monde.
0: Bienvenue Christophe, déjà sur le pont, sur le prêt pour le boulot?
1: Alors là, pas du tout, c'est mon jour de congé. D'habitude, je me lève très tôt, je suis pâtissier. Ouais. Et là, c'est mon jour de congé, donc j'en profite pour vous écouter.
0: Quoi. Eh ben, c'est un plaisir de vous accueillir. C'est quoi votre spécialité en pâtisserie?
1: Alors, nous, généralement, là, l'été, on fait la tarte macaronnée soit aux framboises ou aux fraises. Ah. C'est une tarte à base d'amandes qui est très moelleuse par rapport à une pâte sablée ou une pâte sucrée, quoi.
0: Pas mal,
1: et ça, c'est un carton.
0: Et c'est une spécialité vraiment de chez vous, de votre pâtisserie?
1: Ouais, qu'on a parmi tout ce que l'on fait, quoi.
0: D'accord.
1: C'est ce que l'on vend beaucoup, quoi.
0: Bon, on va voir si la musique est aussi votre spécialité, Christophe, avec le disque Pas réveillé. Pour le plaisir, on réécoute le couplet en mode 33 tours de ce 45 tours bien connu. Elle a un bel organe, Annie. Bon, vous avez reconnu, hein, Christophe.
1: Elle a trop crié pendant le match hier.
0: C'est un peu ça, oh là là, le cri de déception. Alors, de qui s'agit-il?
1: Alors, c'était le groupe Eurythmics avec Sweet Dreams. Alors, mon anglais est un peu...

0: Christophe, même les jours où on ne travaille pas, on est au taquet, c'est bien. Vous avez gagné un joli paquet cadeau avec la gamme de cosmétiques bio Mademoiselle Agathe. C'est des cosmétiques 100% français bio, comme je le disais. Et une belle casquette Sweet Pants. Ça, c'est une jolie marque aussi, sport chic pour vous. Ça vous ira, j'en suis sûr, à ravir, mon cher Christophe. Merci d'avoir commencé la journée avec nous. C'est quoi le programme du jour, alors?
1: Alors là, je continue à vous écouter.
0: Ouais.
1: Je déjeune peinard. Et là, je vais mettre mon short et je pars à la salle pour, quand ça ouvre, 7-8 heures, faire du sport dans une salle climatisée. On est bien d'accord, il fait trop chaud, pas de sport, dehors.
0: C'est une excellente résolution. Et alors, c'est quoi? Vous êtes plus quoi? Tapis de course, vélo ou soulever de la fonte?
1: Non, alors c'est exactement ce que vous me dites, c'est tapis de course, vélo et vélo elliptique, parce que j'ai des petits soucis de hanche, mais ça va le faire, ça va le faire.
0: Avec le sport, tout ira mieux. Merci Christophe, exactement. En tout cas d'avoir été avec nous, merci pour le sourire et la bonne humeur, et bonne journée à vous.
1: De rien Miguel, et puis on oublie, même si on a perdu, la vie est une fête.
0: Exactement, ça ne reste que du football, et d'ailleurs on a décidé de prendre le contre-pied, un terme footballistique. Aujourd'hui, on vous pose cette question fil rouge, feel good. Quelle est la chanson qui vous met instantanément de bonne humeur? Et ça réagit beaucoup, Maître David.
2: Exactement, le fidèle Jojo qui nous écrit depuis Saint-Pourçain-sur-Sioule dans l'Allier où il fait déjà 20 degrés.
0: Oui.
2: Lui, il a envie d'écouter Europe, The Final Countdown.
0: Mais bien sûr.

0: Ça met de bonne humeur, ça donne la pêche, c'est parfait pour un lendemain de défaite, c'est idéal. Vous envoyez vos messages sur la page Facebook, j'ai eu du mal à le passer, dis donc, et par SMS au 74 900, vous tapez matin un espace votre message. Merci de commencer votre mercredi 15 juillet sur RTL, il est 5h. C'est donc l'heure du premier journal de la matinée présenté par William Galibert. Bonjour William.
1: Bonjour.
0: À la une, les Bleus qui ont pris une leçon d'espagnol hier soir.
1: Une défaite 2-0 pour cette demi-finale du Mondial avec un terrible sentiment d'impuissance. Malheureusement pour cette équipe de France, vous entendrez les joueurs, les supporters. Et nous serons en direct de Dallas pour essayer d'analyser un peu cette claque. Et pour parler de la suite, même si le cœur n'y est plus, reste un dernier match samedi pour la troisième place de ce Mondial. Dans ce journal également, la terrible histoire du pompier pyromane, puisque un jeune pompier volontaire a donc avoué être à l'origine d'au moins un départ de feu en forêt de Fontainebleau, feu qui n'est pas encore éteint mais qui est enfin sous contrôle.
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3: Par le bas avec cette défaite 2-0 et le banc espagnol qui exulte alors que les joueurs français eux, sont au sol. Kylian Mbappé qui remonte son brassard de capitaine, qui se met les mains sur le visage et qui quitte la pelouse et se dirige
1: Voilà, c'était hier soir sur RTL. À la fin de ce match, 2-0, l'Espagne nous a fermé au nez la porte de la finale de la Coupe du Monde. Et le pire, donc, c'est que c'est logique. Techniquement et tactiquement, les Espagnols sont apparus meilleurs, tout simplement. La fête a tourné court et ces Nantais, hier soir, ont dit ce qu'ils avaient sur le cœur à Mathieu Lopino.
4: On regrette, on a de la tristesse, hein. On aurait pu finir en finale et peut-être triple champion du monde. L'équipe de France n'a pas été assez bonne, on a fait beaucoup d'erreurs. L'Espagne est beaucoup trop forte, faut se l'avouer.
5: Oui, bien sûr, on n'a pas vu l'attaque française comme d'habitude, quoi. C'est vrai, on avait un grand espoir de voir la France s'imposer, regagner la troisième étoile, c'est une désillusion.
6: Voilà, on est éliminé là, c'est pas possible d'être éliminé comme ça. En plus, on avait la meilleure attaque, quoi. Mais l'Espagne a juste été trop fort, je suis dégoûté, quoi.
1: Il est dégoûté et pas mal de Français le sont aussi. Et bonjour Nicolas Georgerot.
7: Bonjour.
1: En direct de Dallas, donc bonsoir pour vous. On a quelques heures de recul maintenant. Il y avait beaucoup de confiance, il y avait beaucoup d'espoir et c'est pour ça Nicolas que la claque fait encore plus mal.
7: Oui, c'est un naufrage des Bleus dans tous les secteurs, dans toutes les lignes, en défense, au milieu, en attaque. Une équipe rayonnante jusque-là, éteinte en 90 minutes. Maxence Lacroix, entré en jeu en première période suite à la blessure de William Saliba, avait du mal à mettre des mots sur cet échec.
8: Il y avait des choses qui marchaient moins bien que d'habitude et ça s'est vu malheureusement, tout simplement. On n'était pas à notre meilleur niveau, on a joué aussi contre une belle équipe d'Espagne, faut respecter cela. Mais il nous a manqué, je pense, la qualité sur le dernier geste et aussi sur certaines phases défensives.
7: Des Bleus méconnaissables, maladroits, incapables de réaction. La seconde période a été identique à la première face à une Espagne avec cette maîtrise collective épatante et qui s'améliore surtout au fil des tours. L'admiration de Luis de la Fuente pour ses joueurs, sélectionneur ibérique qui vit une première Coupe du Monde de très haute volée à 65 ans.
9: Aujourd'hui, nous avons affronté les meilleurs joueurs du monde, mais ils ont joué contre la meilleure équipe du monde. C'est ça qui est différent. Ces joueurs méritent tout, car ils démontrent jour après jour leur engagement, leur générosité, leur solidarité et leur talent.
7: Les Bleus perdent leur premier match à élimination directe en Coupe du Monde depuis 2014, mais la désillusion est à la hauteur des espoirs entrevus depuis 5 semaines.
1: Alors malgré tout, Nicolas, cette Coupe du Monde n'est pas tout à fait terminée pour l'équipe de France.
7: Non, alors les Bleus sont rentrés hier soir dans la foulée du match, retour à leur camp de base, ils ne vont pas tarder à atterrir sur la côte Est. Coupe du Monde pas totalement terminée, ils vont disputer le match pour la troisième place samedi à Miami, 23h, contre le perdant d'Angleterre-Argentine. Quatrième fois que les Bleus dans leur histoire sont concernés par la petite finale, mais le staff va devoir réparer les têtes et ce ne sera pas évident. Il y aura de multiples changements, très probablement dans le 11 de départ, pour ce qui sera l'ultime rencontre de l'ère des champs.
1: Merci Nicolas Georgerot, en direct de Dallas et tout au long de cette matinée sur RTL avec nos envoyés spéciaux donc aux États-Unis avec aussi à 8h15 les champions du monde 98 Alain Bogossian, Robert Pires. On essaiera, comme on vient de le faire, de mettre des mots sur ce qu'on a ressenti en regardant ce match et sur ce qui a manqué à ces Bleus qui s'arrêtent donc en demi-finale.
0: 5h04 sur RTL en forêt de Fontainebleau. Les feux sont enfin fixés, comme disent les pompiers, mais pas encore éteints.
1: Oui, encore des jours, voire des semaines de surveillance renforcée pour éviter les reprises d'incendie. Mais depuis hier, le choc vient aussi de ces gardes à vue. 4 sont encore en cours actuellement et on a appris que parmi les personnes arrêtées, il y avait un très jeune pompier volontaire. À peine 18 ou 19 ans, il est né en 2007, pompier volontaire à Fontainebleau. Il a reconnu avoir incendié des brindilles avec de l'essence et un briquet et donc être à l'origine d'au moins un des départs de feu. Sur place, la population est totalement estomaquée par la nouvelle, Arthur Guillamot.
10: En train de remonter dans sa voiture, Sidonie est en colère. Elle ne comprend pas qu'un pompier de la région ait pu faire une chose pareille.
11: C'est effroyable. Je ne sais même pas s'il sera conscient qu'il a détruit 10% de notre belle forêt, qu'il a mis nos maisons et les habitants en danger et qu'il soit puni. C'est un grand malade.
10: Une colère partagée par Didier.
12: Que ce soit un pompier en plus, un pompier volontaire qui mette le feu, c'est une aberration. Je suis un peu écœuré parce que la forêt elle est magnifique et va falloir des années pour que ça repousse. Hein.
10: Au-delà de la colère, Émilie tente de comprendre ce qui a poussé ce pompier volontaire à passer à l'acte. Elle est interpellée par les affaires régulières de pompiers pyromanes.
13: On entend beaucoup que ce sont beaucoup aussi des pompiers volontaires qui peuvent être à l'origine de ces incendies. On ne comprendra jamais, c'est évident. Voilà, c'est des personnes qui restent à la marge, mais malheureusement, ça atteint notre forêt aujourd'hui. Le mal est fait.
10: Le pompier volontaire était stagiaire depuis un an dans la caserne de Fontainebleau. Il a été suspendu juste après avoir avoué les faits.
1: Arthur Guillamot pour RTL, notez que les dernières vigilances rouges canicules vont être levées ce matin. Les températures restent élevées, mais continuent à baisser progressivement sur l'ensemble du pays.
14: La loi sur la fin de vie sera soumise tout à l'heure au dernier vote des députés.
1: Une fois adoptée, elle va instaurer un droit au suicide assisté ou à l'euthanasie dans des conditions strictement encadrées. Pour les malades, je cite le texte, atteints d'affections graves et incurables et présentant une souffrance constante liée à cette affection. Et puis c'est un procès douloureux qui va s'ouvrir tout à l'heure en Haute-Marne, celui d'un adolescent meurtrier qui n'avait que 14 ans au moment des faits et qui a poignardé Mélanie, 31 ans, une assistante d'éducation dans son collège de Nogent, un petit bourg de seulement 3500 habitants. L'adolescent n'avait, devant les enquêteurs, exprimé aucune forme de regret. Ce collégien sera jugé par le tribunal pour enfants, ce qui veut dire qu'il ne pourra pas être condamné à perpétuité, mais il encourt jusqu'à 20 ans de prison. Un mot du Tour de France, Tadej Pogacar, toujours bien plus fort que les autres, s'est imposé hier au Lioran dans le Cantal. Belle perf du français Paul Sexas, troisième de l'étape et qui monte à la cinquième place du général. Journée plus tranquille ce mercredi, 161 km entre Vichy et Nevers et une étape qui est promise normalement aux sprinters.
14: 5h07, vous êtes bien sur RTL. Merci William Galibert, je vous pose la question fil rouge, feel good de ce 15 juillet pour oublier la défaite et la déconvenue, la déception d'hier. Quelle est la chanson qui vous met instantanément de bonne humeur?
1: Alors là, comme ça ce matin, on a pensé à Stevie Wonder.
14: Allez,
1: Part-Time Lover.
14: Très très bon choix.
1: Ah
14: non.
1: Eh hey, pif, je t'ai mis Part-Time Lover là. Ça arrive, mais ça me met de bonne humeur quand même.
14: On est d'accord que tout Stevie Wonder met de bonne humeur. Pif, attention, hein. On vous surveille mon petit. On va rester de bonne humeur avec les messages que vous nous envoyez sur la page Facebook des petits matins, notamment Maître David.
15: Exactement, et direction la Normandie, la Seine-Maritime précisément, la commune de Wassel, d'où nous écrit Isabelle. Wassel où il fait déjà 21 degrés, merci pour votre message Isabelle. Alors Isabelle, c'est efficace, c'est classique mais très efficace, c'est le deuxième tube de Jean-Jacques Goldman, quand la musique est bonne.

Continuez à nous dire quelles sont les chansons qui vous mettent instantanément de bonne humeur, qui vous rendent heureux au 74 900 aussi par SMS. Vous tapez matin, l'espace, votre message est sur la page Facebook, donc des petits matins. Dans quelques instants, nous jouerons avec vous si vous êtes, si vous vous sentez capable de répondre à trois questions de cahier de vacances d'enfants. Trois questions, une sur le cahier de vacances de maternelle, une de primaire, une de collège. Vous pourrez gagner une montre RTL Collector 2026 et puis le cahier de vacances pour adultes spécial musique. 3210, vous nous appelez pour jouer dans quelques minutes avec nous. Et pour le moment, musique, justement, avec ce grand classique des années 80, les Pretenders, Chrissy Hynde et l'excellent Don't Get Me Wrong. Ça met aussi de bonne humeur, ça. Un bon réveil à vous tous, un bon début de mercredi 15 juillet. Merci de le commencer sur RTL. Bonne journée.

0: Très bon début de journée sur RTL, il est 5h13, un bon 15 juillet à vous. Aujourd'hui, figurez-vous que c'est la Saint-Donald, d'accord? Bonne fête au Donald. Et en même temps, c'est la Saint-Vladimir. Il n'y a vraiment pas de blague, hein. Vous pouvez vérifier. Les deux se fêtent le même jour.
1: Mais est-ce qu'ils vont se passer un coup de fil?
0: Je ne sais pas. Ça serait rigolo. Donald, qui est un prénom d'origine gaélique, qui en étymologie celte, signifie « fier chef ». Comme par hasard, hein, j'ai envie de dire. Mais en tout cas, les deux ont leur fête aujourd'hui. Ce 15 juillet, en 1533, a été posée la première pierre de l'hôtel de ville de Paris. Souvenez-vous, vous n'y étiez pas? Ben, nous non plus.
1: Non.
0: Le 15 juillet 1914 a été créé un impôt. Vous êtes peut-être dedans, ou il est un peu tard en tout cas, l'impôt sur le revenu. Oui.
1: C'était quand vous dites?
0: En 1914.
1: Ah, c'est ouais. Si tard que ça.
0: Exactement. Et puis aujourd'hui, c'est l'anniversaire de Vincent Lindon et Patrick Timsit, nés tous les deux le 15 juillet. Lequel est le plus âgé d'après vous? C'est un petit sondage comme ça là.
1: Moi je dirais Timsit.
0: Eh ben non. Ils ont même âge. C'est un piège. C'est gratuit, c'est pour moi.
1: Et ils ont joué tous les deux dans l'excellent Paparazzi.
0: Exactement. 67 ans aujourd'hui pour les deux acteurs français. L'info en plus de ce 15 juillet, Maître David.
1: Eh bien.
2: Ah,
1: je suis désolé, c'était préparé depuis 6 mois, donc je pouvais pas faire autre chose. Hein. Il y a 8 ans, jour pour jour, la France... Désolé de remuer le couteau dans la plaie, mais il y a 8 ans, jour pour jour, la France remportait la deuxième Coupe du Monde de son histoire. C'était en battant la Croatie, c'était la finale du Mondial 2018 à Moscou.
0: Vous avez pas le droit de faire ça.
1: Eh si, bah on va se mettre du baume au cœur, on va se rappeler une victoire quand même.
0: Tourner le couteau dans la plaie ou quoi?
1: Ah, puis alors allez, à l'époque ce sacre arrive pile 20 ans après la première victoire, hein, celle de 98.
0: Eh oui.
1: Alors je vous rappelle le score du match contre la Croatie, donc ce 15 juillet 2018, c'était 4-2. 4 buts pour la France, hein, ça fait rêver aujourd'hui. Hein. Aucune équipe n'avait marqué autant de buts dans une finale de Coupe du Monde depuis le Brésil en 70, à l'époque. Le premier but, c'était l'œuvre d'un Croate qui avait marqué contre son camp. Puis ensuite, c'était Pogba, Griezmann et Mbappé qui avaient marqué. Mbappé qui n'avait que 19 ans à l'époque et qui avait été désigné meilleur jeune du tournoi. Didier Deschamps, lui, qui était déjà aux manettes, devenait le troisième footballeur de l'histoire, seulement le troisième, hein, à remporter la Coupe du Monde comme joueur et comme entraîneur. Avant lui, seul le Brésil Mario Zagallo et l'Allemand Franz Beckenbauer avaient réussi cet exploit. Donc ce soir du 15 juillet, tout le monde avait salué la pugnacité des Croates, hein, qui disputaient leur première finale de Coupe du Monde et qui avaient systématiquement joué les prolongations dans leurs précédents matchs, donc ils étaient fatigués. Mmh. Et la France avait été plus forte ce soir-là. Donc elle rejoignait l'Uruguay parmi les nations qui avaient remporté deux Coupes du Monde. On aurait aimé que cette année elle rejoigne l'Argentine, vainqueur de 3 Coupes du Monde, mais ça sera pas pour ce coup-ci, on le sait depuis hier soir. Tant pis, on verra dans 4 ans. Oh, ils ont fait un beau parcours quand même, les Bleus.
0: C'est vrai, on va pas les blâmer plus qu'il ne faut. Ils ont loupé le match important d'hier soir, mais leur parcours, pas jeter le bébé avec l'eau du bain, comme dirait l'autre.
1: Exactement.
0: C'était Maître David, alias le sadique, pour ça. Son info en plus, en ce 15 juillet, dans quelques minutes, avant 5h30, nous jouerons, vous jouerez avec nous, en ouvrant les cahiers de vacances des enfants. 3 questions au niveau maternel, primaire ou collège. Est-ce que vous pensez avoir le niveau scolaire? Vous pourrez gagner la montre collector, si c'est le cas, un cahier de vacances pour adultes. En avant la musique. En plus, 32-10, vous nous appelez pour jouer avec nous. Et avant cela, on fera le petit tour de France des fêtes dans quelques instants. Et puis, on écoutera des chansons qui mettent de bonne humeur. C'est notre fil rouge, Feel Good du jour sur RTL.
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2: Bienvenue si vous arrivez. Bon mercredi 15 juillet, quasiment 5h18. La question fil rouge, fil good du jour. Quelle est la chanson qui vous met instantanément de bonne humeur, qui vous rend heureux, qui vous fait oublier des déconvenues footballistiques notamment, mais pas que? Vous répondez sur la page Facebook des Petits Matins, Maître David.
3: Exactement. Et alors là, c'est Vincent, 46 ans, routier. Alors il est au volant de son camion depuis 1h30. Il nous a envoyé un SMS au 74 900. Ouais. Il dit: j'aimerais bien écouter Hypnotize de la Purple Disco.

0: C'est super, hein.
1: Oh ouais.
2: Et Pif me demande de préciser, il a raison, c'est Purple Disco Machine.
1: Je connais pas, c'est bien.
2: L'auteur. C'est super bien. Merci Vincent et bonne route. Dans un tout autre genre sur Facebook, il y a Yves qui nous écrit depuis Vichy, parce que le Tour de France va partir de Vichy aujourd'hui. Yves y est déjà, et alors lui il dit en ce moment, j'adore Feu Chatterton, allons voir. Allons.

Moi, je voulais saluer Bruno, tiens, sur les SMS, qui, lui, en ancien brigadier des sapeurs-pompiers de Paris, nous adresse un petit message, soutient ses frères pompiers, et puis, pour leur donner du baume au cœur et les mettre de bonne humeur, lui, ce qu'il aime écouter, c'est Boogie Wonderland.

0: ça rend heureux, ça.
1: Et puis surtout, maintenant, moi, ça me fait toujours penser à un film, cette chanson. Vous l'avez, le film?
0: Pas du tout.
1: Omar Sy, François Cluzet?
0: Ah bah bien sûr, oh là là.
1: Intouchable?
0: Eh oui.
1: La scène où, après la fête, il se passe de la musique, chacun.
0: Et puis la scène de danse d'Omar, magnifique. Continuez à nous envoyer vos petits messages, 99 centimes le SMS ou sur la page Facebook des Petits Matins. Tour de France des fêtes en ce 15 juillet, trois idées festives partout en France, bien évidemment. Si comme moi, tiens, vous aimez le jazz, courez au fameux festival Jazz à 7 qui débute ce soir au Théâtre de la Mer avec un hommage à la légende de la guitare jazz manouche, le grand, l'immense Django Reinhardt. C'est lui qui a inventé ce style de jeu, là, comme ça, de jazz manouche, ce jeu particulier. Je sais pas si vous savez comment ça lui est venu. D'ailleurs, c'est à cause d'un incendie, à cause d'un drame. Le mal s'est transformé en bien. Il avait été victime d'un incendie dans sa roulotte, dans sa caravane à 18 ans.
1: Ah oui, c'est pour ça qu'il lui manquait
0: exactement
1: un doigt, je crois.
0: Et oui. Et donc, il a eu, ça l'a grièvement blessé, notamment à la main. Il a donc dû s'adapter, trouver une nouvelle technique pour pouvoir continuer à jouer. Et c'est ainsi qu'est né le jazz manouche. Ce soir, donc, une dizaine d'artistes lui rendront hommage. Notez que ce Jazz à 7 se clôturera aussi dimanche avec la grande chanteuse américaine Diana Krall.
1: Et l'été, c'est la saison des marchés de producteurs et d'artisans dans toutes les régions de France pour faire découvrir les véritables produits locaux et spécialités aux touristes. Mmh. Et alors, ce matin, je voulais vous parler de la région Drôme-Ardèche avec, à partir d'aujourd'hui et tous les mercredis, le marché de Saune, magnifique village situé à l'entrée occidentale des gorges de l'Aigue, au cœur du parc naturel régional des Baronniers. Ouais. On y est là.
0: On est bien, c'est beau.
1: C'est Sial. Et non loin de là, autre marché qui mérite la balade, c'est celui de Buis-les-Baronniers, un grand marché provençal où déambuler au milieu des façades en remplissant son panier est un vrai plaisir.
0: Alors surtout, vous trouverez des spécialités locales, je ne sais pas si vous connaissez là-bas, mais la pogne. Vous connaissez ou pas la vraie bonne pogne?
1: C'est une brioche?
0: Oui, c'est une excellente brioche traditionnelle de Romans qui est en forme de couronne. C'est comme ça que la pogne, il faut une bonne pogne pour la faire tourner et pour lui donner cette forme avec ce petit goût là de fleur d'oranger. Vous avez aussi le Suisse. Vous connaissez ça, le Suisse, ou pas?
1: Ça, c'est une brioche avec de la crème, non?
0: Non, c'est un petit biscuit sablé qui a été créé par un boulanger de Valence pour rendre hommage aux gardes suisses du Vatican qui accompagnait le pape Pie VI, si je dis pas de bêtises, qui est mort à Valence en 1799. Voilà les spécialités locales que vous allez pouvoir déguster sur ces jolis marchés. N'hésitez pas à nous partager d'ailleurs aussi par SMS hein, des endroits, des marchés, des artisans, des producteurs que vous voulez mettre en avant. Vous envoyez votre petit message matin, un espace, votre message au 74 900. On va jouer ensemble dans un instant, mais avant cela, vous savez quoi, on va écouter le nouveau Céline Dion. Et Céline, quand on passe son disque, eh ben Céline, elle se lance elle-même. 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

0: Nouveau titre inédit de Céline Dion, Bonjour, Pardon, Merci, écrit pour elle par l'excellent Icar. À 5h26, nous allons jouer avec Mélanie, qui est avec nous en direct de Calais. Bonjour Mélanie.
1: Bonjour RTL.
0: Bienvenue, comment allez-vous?
1: Eh ben tout va bien,
0: Vous êtes
1: malgré
0: en train...
1: la défaite des Bleus, tout va bien.
0: Vous gardez le sourire comme nous, on essaye.
1: Oui, il faut.
0: C'est que du football là, finalement. Mélanie, vous êtes déjà en train de travailler, vous?
1: Oui, j'ai commencé à 3h et puis là je fais une petite pause avant de faire ma livraison.
0: Vous êtes chauffeur routier, c'est ça?
1: C'est bien ça, oui.
0: Et,
1: ouais.
0: Et alors vous allez où?
1: Là je suis sur Lens.
0: Très bien, et vous vous dirigez après, ensuite?
1: Ensuite, je vais vers Gand, en Belgique.
0: Très bien. Eh ben, bonne route, prudence en tout cas.
1: Merci beaucoup.
0: Vous vous êtes mis sur le bas-côté, vous avez bien raison pour vérifier si vous avez les connaissances d'une élève de maternelle, de primaire ou de collège. Question cahier de vacances, on va ouvrir les trois. Première question, Mélanie, question niveau maternel. Quel sport se pratique sur un cheval ?
1: L'équitation.
0: Jusqu'à là, on est bien.
2: Bravo.
0: On est pas mal. Un point pour Mélanie. Vous m'auriez répondu le polo, ça marchait aussi.
1: Ah, c'est vrai.
0: Deuxième question, on passe au niveau CM2. Question primaire du cahier de vacances. Comment appelle-t-on, Mélanie, une figure à 6 côtés et 6 sommets?
1: Côté,
0: pensez à la France.
2: Pensez à la France.
0: Oui, voilà.
1: Un hexagone.
0: Oh là là, on vous a pas aidé. Vous la, est-ce que vous l'aviez si vous avez pas aidé?
1: J'étais en train de compter les côtés maintenant.
0: Eh ben, c'était bien. Vous avez eu raison. C'est la bonne, le bon réflexe. Ça nous fait 2 points. C'est d'ores et déjà gagné. Mais pour le plaisir, une question collège quand même. Question 6e. Là, plus, a priori la plus facile. Quel est le plus long fleuve du monde, Mélanie?
1: Plus long fleuve du monde.
0: Moi, je me suis fait piéger, je vous le dis.
1: Le Nil, je dirais. Je suis pas sûr.
0: Eh ben, écoutez.
3: Un ancien poème égyptien dit Nil, Nil, Nil, fleuve impétueux et tumultueux. Tu es comme notre reine, la source de la vie.
0: 6650 km, le Nil est bien le plus long fleuve du monde. Bravo. C'est un sans faute pour Mélanie. Magnifique, bravo à vous, vous avez gagné la montre RTL 2026 et donc un cahier de vacances pour adultes, cette fois en avant la musique, aux éditions Magnard.
1: Merci beaucoup.
0: Bravo à vous ma chère Mélanie, merci d'avoir commencé votre journée sur RTL.
1: Super, je souhaite une bonne journée à tout le monde, merci beaucoup.
0: Et restez avec nous pour la suite. Tiens, les musiques qui mettent de bonne humeur instantanément, c'est le fil rouge du jour, c'est la question qu'on vous a posée, ça répond pas mal, Maître David.
2: Et alors là, j'apprends quelque chose, il y a Claudine sur le groupe Facebook qui nous demande une chanson créée en 58, mais la version la plus connue, c'est celle de 75 par Rick Azaray, sans chemise, sans pantalon.
0: Ah oui.

0: sans pantalon.
1: Effectivement, dès que je l'ai entendu, j'ai eu le sourire.
2: Eh ouais,
1: ça marche.
2: Et puis ça donne des idées.
1: Bien évidemment. Continuez à nous envoyer vos petits messages et par SMS et sur la page Facebook des Petits Matins pour nous dire quelle est la chanson qui, en ce 15 juillet, on en a besoin, surtout quand on est fouteux, vous met instantanément de bonne humeur. Merci de commencer cette journée avec nous sur RTL. Il est tout juste 5h30. Le journal de 5h30 avec vous, Gaël Giordana, bonjour.
3: Bonjour Miguel, bonjour à tous.
1: À la une ce matin, donc, les Bleus groggy après leur défaite face à l'Espagne.
3: Éliminés sèchement en demi-finale du Mondial, les Bleus devront sauver les meubles pour arracher une troisième place. Réaction des supporters et analyse dans quelques secondes. Dans ce journal également, les feux fixés dans la forêt de Fontainebleau. Un jeune pompier volontaire figure parmi les incendiaires présumés. Les députés votent une dernière fois pour la loi sur la fin de vie. Elle crée un droit à l'aide à mourir. Et puis l'Odyssée sort ce mercredi au cinéma, une super production de Christopher Nolan avec notamment Matt Damon.
1: 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C'est la soupe à la grimace ce matin pour les Bleus éliminés de la Coupe du Monde.
3: Ah oui, battus 2-0 par des Espagnols très en forme. Rien à dire, la Roja a surclassé l'équipe de France qui devra se contenter d'une troisième ou quatrième place dans ce mondial. À Bondy, ville d'origine de Kylian Mbappé, on est forcément très déçus de ce résultat, les Naménagers.
4: Oui, devant cet écran géant, il faut imaginer une marée de maillots bleus, presque tous floqués au nom de Kylian Mbappé, et des enfants au premier rang qui hurlent le nom de leur vedette. Des encouragements qui n'auront pas suffi. Moustapha, peinture bleu, blanc, rouge sur les joues, repart au bord des larmes.
5: Très déçu, je supporte trop la France, c'est mon cœur. Et à la fin, on a perdu, dommage.
4: Même, tu dirais quoi à Mbappé s'il pouvait t'entendre?
5: Même si t'as pas gagné, t'es fort. Même s'il gagne, même s'il perd, je l'aime beaucoup. Ça change rien du tout.
4: Alors dans cette ville qui a vu grandir le capitaine des Bleus, il y a de la déception bien sûr.
6: Ça fait mal au cœur, parce qu'on y croyait.
7: On n'attendait pas ça.
4: Mais il y a surtout beaucoup de gratitude.
8: C'est pas grave Mbappé, dans tous les cas t'es le meilleur joueur de l'histoire du monde. Wow. Merci pour tout.
9: L'équipe de France a été fantastique, ça j'oublie pas, ils m'ont fait vibrer le cœur. Donc vous avez été formidables les Bleus, continuez comme ça. Rendez-vous en 2030, on sera là pour vous soutenir.
4: Cette supportrice repart avec à ses côtés son fils de 9 ans. Le petit garçon commencera le foot en septembre dans le même club que Kylian Mbappé. Preuve que les Bleus ont tout de même fait rêver.
3: Un reportage à Bondy de Léna Ménager.
1: Et comme chaque matin, on retrouve Jeannot Rességuier.
3: Bonjour Jeannot.
10: Bonjour.
3: L'Espagne a donc largement dominé la France dans cette demi-finale. Jeannot, les Français s'étaient surnommés les méchants. Ils ont finalement manqué de mordants.
10: Ben oui, les méchants étaient trop gentils, mais être méchant, cela ne suffit pas. Et on peut s'en rendre compte sur le niveau de jeu imposé par les Espagnols qui ont placé le curseur très haut, trop haut pour cette équipe de France qui est passée à côté de son rendez-vous. Certes, quand rien ne va, le scénario devient complexe. Un pénalty stupidement concédé, la blessure de Saliba, en une demi-heure, le cauchemar était enclenché. Mais il faut reconnaître que les Bleus ont tout fait à l'envers. Un milieu de terrain inexistant, une défense aux abois et surtout aucune inspiration pour espérer revenir dans ce match, et tout cela avant le deuxième but espagnol à l'heure de jeu. Et que dire de Didier Deschamps? Aussi peu inspiré que ses joueurs, un coaching fébrile, il y a des jours sans, c'est ainsi, la France est tombée sur plus fort, les cadres Mbappé, Dembélé et même Olise étaient aux abonnés absents, les Bleus ont reçu une leçon de football, et le jeu ambitieux que Deschamps avait mis en place n'a pas permis de battre un des favoris. De ce fait, difficile d'avoir des regrets.
3: Merci Jeannot, et à demain, la rencontre pour la troisième place se disputera samedi à 23h au Hard Rock Stadium à Miami contre l'Angleterre ou contre l'Argentine. Angleterre-Argentine, c'est ce soir, 21h sur M6 et RTL.
1: 5h33, les feux de la forêt de Fontainebleau sont fixés.
3: Fixés, cela veut dire qu'ils sont contenus dans leur périmètre mais qu'ils ne sont pas encore éteints. Ces incendies ont détruit plus de 2000 hectares du poumon vert de l'Île-de-France et ils sont d'origine humaine. Bonjour Maxime Lévy.
11: Bonjour.
3: Parmi les 4 personnes en garde à vue, 2 ont reconnu leur implication, dont un pompier volontaire.
12: Oui, un jeune homme de 18 ou 19 ans, né en 2007, pompier volontaire à Fontainebleau. Il a été interpellé lundi et surtout, il a reconnu en garde à vue être à l'origine de l'un des départs de feu en forêt de Fontainebleau. Il a avoué avoir incendié des brindilles à l'aide d'un briquet et de l'essence. Sa garde à vue a été prolongée hier. Autre suspect, toujours auditionné, un jeune homme de 18 ans, originaire d'une commune limitrophe à Fontainebleau. Lui reconnaît qu'il a accidentellement jeté un mégot pots de cigarettes en pleine forêt. Il avait été interpellé les mains pleines de suie et un briquet dans la poche. Tous les deux sont inconnus des services de police et de justice.
3: Merci Maxime. Maxime Lévy du service police-justice de RTL. Notez qu'un autre départ de feu à Fontainebleau pourrait être dû à un chantier en cours près de l'autoroute A6. C'est ce qu'a indiqué le procureur de la République.
1: Après des années de polémiques, la loi sur la fin de vie doit être entérinée cet après-midi.
3: Les députés doivent voter une dernière fois pour ce texte qui prévoit notamment d'autoriser pour la première fois en France l'assistance au suicide, voire l'euthanasie pour des patients très gravement malades. Des mesures qui continuent de susciter de vifs débats. Alors Rachel Duceppe, que contient exactement ce projet de loi ?
0: Eh bien, au fil des lectures, les députés ont affiné les critères d'éligibilité. Il faudra respecter 5 conditions pour accéder au droit à l'aide à mourir. Être majeur d'abord, français ou résident stable en France. Le malade doit être atteint d'une affection grave, incurable, engageant le pronostic vital en phase avancée ou même terminale. Le malade doit présenter des souffrances physiques à cause de cette affection et être capable d'exprimer clairement sa volonté. Une fois accordé, le droit à l'aide à mourir suit une procédure précise, le malade doit s'administrer lui-même le produit létal, seule exception, s'il n'en est physiquement pas capable. Dans ce cas, un médecin ou un infirmier peut alors intervenir, un geste que le personnel soignant a le droit de refuser.
3: Rachel Duceppe du service politique de RTL, le Premier ministre Sébastien Lecornu saisira le Conseil constitutionnel juste après l'adoption de la loi pour vérifier si elle est conforme à notre Constitution.
1: C'est mercredi, c'est cinéma et un énorme film sort aujourd'hui, l'Odyssée.
3: Par Christopher Nolan, réalisateur d'Interstellar ou d'Oppenheimer, il s'attaque cette fois au mythique roman d'Homère et au long voyage d'Ulysse après la guerre de Troie. Un film au casting 5 étoiles et c'est un pari réussi, Marie Jiquel.
2: Une épopée de près de 3 heures qu'on ne voit pas passer aux côtés d'Ulysse, campé par Matt Damon. Après la guerre de Troie, le héros grec doit affronter le cyclope, les sirènes, la colère des dieux et la nymphe Calypso. Une plongée totale dans la mythologie grecque et pour Matt Damon, le rôle d'une vie.
11: Aide-moi à rentrer chez moi.
13: Such an iconic. Mon rôle, Ulysse, c'est un rôle si iconique. So much, il passe par tant de choses. Going on inside. C'était une chance merveilleuse pour un acteur. It was... Et je suis très heureux que cet acteur soit moi. Just very happy that
2: that actor was me. Un spectacle sur grand écran. Le réalisateur Christopher Nolan a banni les effets numériques. Le cheval de Troie, les cités grecques, des batailles sur terre et en mer, tout est réel. Ces scènes sur l'eau ont d'ailleurs été le plus grand défi du cinéaste. I mean, I
14: think from a physical... Je pense que d'un point de vue physique, être sur des bateaux, c'est toujours extrêmement difficile. Et être sur un vaisseau ancien, c'était très difficile pour tout le monde. That was very, very difficult
2: for everybody. 3 mois de tournage dans 6 pays, 600 km de pellicule en IMAX, le cinéma à très haute définition. Budget total, 250 millions de dollars, le plus ambitieux de toute la filmographie de Nolan. Et des records de réservations déjà enregistrés partout dans le monde.
3: Marie Jiquel du service culture de RTL.
1: On passe au Tour de France. Et rien ne semble arrêter Tadej Pogačar.
3: Pogačar. Le maillot jaune slovène a remporté la 10e étape hier entre Aurillac et le Lioran, mais Paul Sexas, le français, finit 3e, ce qui lui fait gagner une place au classement général. Paul Sexas est désormais 5e. Aujourd'hui, retour sur du plat entre Vichy et Nevers, 161 km à parcourir.
1: Merci beaucoup Gaël, 5h38, je vous pose la question de ce 15 juillet. Oui, question fil rouge, fil good, on a envie d'être de bonne humeur ce matin. Quelle est la chanson qui vous rend heureux instantanément ?
3: Don't Stop Me Now de Queen.

0: Alors, est-ce que c'est vrai que c'est la chanson qui rend le plus heureux?
1: Mais
0: c'est
1: il paraît.
0: C'est qui dit ça?
1: Mais oui.
0: Ouais, c'est fou ça.
1: Il y a des études très sérieuses qui ont été faites.
0: J'aime bien leur job quand même.
1: Oui, les gars sont payés pour prouver que cette chanson
0: voilà.
1: rend le plus heureux. C'est formidable. Mais en même temps, c'est vrai. Voilà. Ça rend heureux. Merci beaucoup Gaël.
0: Merci à vous.
1: D'autres messages sur la page Facebook des Petits Matins, Maître David.
2: Oui, du français ce coup-ci, c'est Marie-Josée qui nous écrit sur le groupe Facebook. Elle nous écrit depuis Bordeaux où elle a en ce moment 24 degrés. Ça va monter jusqu'à 32, Marie-Josée, aujourd'hui, mais il y aura un petit peu de pluie sur Bordeaux. Voilà, je fais un petit point météo.
1: Ouais.
2: Et elle, la chanson pour démarrer du bon pied, elle nous dit c'est l'aventurier du groupe Indochine.

Bien sûr, qu'est-ce que c'est bien. Merci beaucoup de vos messages. Continuez à nous les envoyer, on en passera d'autres si on peut avant 6h. Avant 6h, vous jouerez avec nous, vous montrez dans l'ascenseur RTL. Trois questions, une de culture populaire ou d'actualité, une sur des spécialités culinaires et une autre sur la musique. Trois étages, trois cadeaux à gagner dans cet ascenseur RTL. 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Shakira, Burna Boy, la chanson de la Coupe du Monde.

0: Let's go.
1: Ouais, c'est pas parce qu'on a perdu que ça va pas nous mettre de bonne humeur d'écouter Shakira et Burna Boy, donc à 5h44. On écoutera dans quelques instants d'autres chansons qui vous mettent instantanément de bonne humeur, qui vous rendent heureux. C'est notre fil rouge du jour. Mais avant cela, comme ça sera le cas tous les matins à 5h44 sur RTL, une expression décortiquée par Maître David pendant deux semaines. L'expression que vous avez choisie aujourd'hui, c'est être dans le coltard.
2: Eh ben oui, parce que j'avais imaginé que ce matin, on aurait tous fait la fête.
1: On a peu dormi.
2: Mais en tout cas, oui, on a peu dormi, on a l'esprit embrumé, on est un petit peu dans le gaz, on est un petit peu dans le cirage, ou on peut dire aussi, donc on est dans le coltard. Et je me suis dit, mais ça veut dire quoi? C'est quoi le coltard?
1: Bonne question, je sais pas.
2: Eh bien, j'ai découvert que ça faisait référence à quelque chose de très ancien, Miguel, ouais. De très précis et d'absolument passionnant. Coltard, c'est un mot anglais. C'est l'association de coal, C-O-A-L, ouais. Qui veut dire charbon, et tard, qui signifie goudron. En français, on dirait du goudron de houille. Et ce goudron de houille, ce coltard, donc, qui est un produit très visqueux, on l'a beaucoup utilisé dans les usines, dans les gares et sur les chantiers navals à partir du 19e siècle, à partir, vous savez, de la révolution industrielle. On s'en servait notamment pour le calfatage des bateaux. Le calfatage des bateaux, c'est-à-dire ce qu'on faisait pour rendre étanches les coques des bateaux. Et le problème, Miguel, c'est que ce goudron visqueux, ce goudron de houille, eh bien, il produisait des émanations toxiques qui avaient pour effet d'abrutir, de donner des vertiges, voire de provoquer des évanouissements. Alors c'est donc de là qu'est née l'expression, car quand on a l'esprit embrouillé, quand c'est confus dans notre tête, quand ça tangue, eh bien ça rappelle les effets produits par les effluves de coltard, ce goudron de houille, à l'époque bien sûr, où les ouvriers avaient des conditions de vie très dures et ils étaient très peu protégés contre les produits toxiques. A working class hero is something to be. Hommage ce matin à la classe ouvrière qui nous a donc donné cette belle expression, être dans le coltard.
1: C'est Pete Doherty, c'est qui ça?
2: C'est John Lennon.
1: John Lennon, je suis bête. Moi. La reprise, c'est pour ça. Je suis dans le coltard. À part.
2: Working class héros, les héros de la classe ouvrière.
1: Avant 6h. Nous jouerons avec vous, vous montrer dans l'ascenseur RTL pour gagner 3 cadeaux, 3 questions, 3 cadeaux. À chaque étage, à la rédaction, la cafette ou à la discothèque, vous tentez votre chance avec nous. Et puis, nous découvrirons les histoires incroyables de la Coupe du Monde avec Thibaut Chaboch. On partira en Inde. On parlera de l'Inde dans quelques instants, juste après avoir écouté ensemble les chansons qui mettent de bonne humeur sur RTL, 5h46.
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1: Et surtout vous qui nous envoyez vos messages pour nous dire quelle est la chanson qui vous met instantanément de bonne humeur. Et alors Maître David?
2: Et le titre qui revient je pense presque tous les matins parce que ça marche à tous les coups, si je vous dis La Petite Culotte, Miguel.
1: Ah c'est les Corses.
2: La Gofa Lolita.
1: Voilà.

0: de 2022. Et depuis, c'est toujours un tube, je crois.
1: Ça marche toujours, ça.
0: Et puis, juste au-dessus de Julie, dans le groupe Facebook, on a Eric. Salut Eric, salut à tous. Il nous dit, lui, pour bien commencer la journée, il aime bien écouter John Lee Hooker, Boom Boom Boom.
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1: C'est très bien. On a essayé avec ces chansons de vous faire oublier la défaite d'hier en vous mettant de bonne humeur instantanément avec vos choix. Merci pour tous ces messages que vous nous avez envoyés. 5h49.
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1: Et donc tous les matins, on retrouve Thibaut Chaboch qui nous raconte les incroyables histoires de la Coupe du Monde. Aujourd'hui, retour en 1950. Une nation, l'Inde, vient de se qualifier pour sa toute première Coupe du Monde. Pourtant, l'équipe ne disputera jamais ses rencontres. Écoutez.
3: Brésil, 1950. La première Coupe du Monde d'après-guerre. 12 ans que le monde n'a pas joué. Et dans le tableau des qualifiés, figure un nom inattendu. L'Inde. Fraîchement indépendante, l'Inde se retrouve qualifiée presque par accident. La Birmanie, les Philippines et l'Indonésie ont toutes déclaré forfait dans la zone Asie. L'Inde débarque au mondial sans jouer un seul match de qualification. Et le pays est versé dans un groupe redoutable. La Suède, le Paraguay et le tenant du titre, l'Italie. Mais l'Inde accepte de participer à une seule condition. Ses joueurs veulent jouer pieds nus, comme ils en ont l'habitude et comme ils l'ont toujours fait. Pour eux, ce n'est pas une lubie, c'est une tradition ancrée dans le football indien depuis des décennies. Dès 1911, une équipe de Calcutta, le Mohun Bagan, composée entièrement de joueurs aux pieds nus, avait battu un régiment de l'armée britannique lors d'un tournoi prestigieux. Un symbole de résistance coloniale autant que sportif. Et deux ans avant le mondial, aux Jeux Olympiques de Londres en 1948, les Indiens, là encore pieds nus, avaient perdu de justesse contre la France 2-1. Mais pour la Coupe du Monde, la FIFA est catégorique. D'après les membres de la commission d'arbitrage, le port des chaussures est obligatoire pour tous les joueurs lors du tournoi de Rio. Les chaussures font partie du jeu, point final. Face à ce refus, l'Inde décide de déclarer forfait. La version romantique de l'histoire s'arrête donc là. Un peuple fier, refusant de trahir ses traditions face au diktat du football occidental. La réalité est un peu plus complexe. Les historiens du football pointent d'autres raisons tout aussi déterminantes. Les coûts astronomiques du voyage jusqu'au Brésil, le manque de préparation de l'équipe, des désaccords internes à la fédération. Et surtout, une conviction profonde que la vraie compétition mondiale, c'était les Jeux Olympiques, pas ce mondial encore balbutiant. Reste que l'image, elle, a traversé les décennies. L'Inde au Brésil en 1950, ses pieds nus contre le règlement FIFA. Une nation qui débarque à la Coupe du Monde sans avoir joué un seul match de qualification et qui repart sans en jouer un seul non plus. L'unique participation indienne à un mondial est la plus courte de l'histoire.
1: Incroyable. 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Dans un instant, montons ensemble dans l'ascenseur RTL, juste après Jean-Louis Aubert.

0: demain sera parfait, aujourd'hui c'est déjà pas mal, et après-demain ce sera bien aussi, puisque Jean-Louis Aubert sera au Vieille Charrue sur scène avec RTL à 5h55. La question du jour, la question fil rouge, feel good, qui vous met de bonne humeur, puisque c'est le thème. Quelle est la chanson qui vous rend heureux? C'est ce qu'on a décidé de vous proposer ce matin, et il y a beaucoup de réponses, Maître David.
1: Oui, alors depuis Blanquefort en Gironde, où il fait déjà 26, on nous demande, alors j'espère que je ne vais pas me tromper,
0: oui.
1: Can't Take My Eyes Off You.
0: Oui, c'est ça, de Boyz II Gang.
1: Exactement, voilà.

0: ça, c'est la joie, c'est le sourire, bien sûr. Ça rend heureux. Merci pour cet excellent choix. On va accueillir Claudine qui est avec nous dans le Cher. Bonjour Claudine.
1: Oui, bonjour.
0: Bienvenue. Vous êtes déjà debout pour quelle raison, ma chère Claudine ?
1: Eh bien, parce que j'ai l'habitude de me lever tôt.
0: Oui,
1: tout
0: c'est
1: simplement.
0: Bonne raison.
1: Étant donné le métier que je faisais avant, j'étais infirmière dans les hôpitaux, donc on se lève quand même relativement assez tôt.
0: Bien sûr.
1: Et puis c'est resté comme ça depuis que je suis à la retraite.
0: Oh bah voilà. C'est une bonne habitude qu'il faut garder. Vous avez raison, Claudine. Je sens oui. Déjà que vous êtes en pleine forme.
1: Tout à fait.
0: Vous êtes. Vous savez quoi ? Vous passez devant moi. Vous êtes la bienvenue à RTL. L'ascenseur est devant nous. Il ouvre ses portes pour vous. Allez-y, entrez, passez devant.
1: D'accord. Voilà.
0: Alors, on va monter au premier étage. Déjà, oui. C'est l'étage de la rédaction. Claudine, une question d'actualité pour un premier cadeau, la montre RTL 2026. D'accord. Aujourd'hui, sort au cinéma, on en a parlé tout à l'heure dans le journal de 5h30, l'Odyssée de Christopher Nolan. C'est l'épopée mythique d'Ulysse, hein, vous savez.
1: Oui.
0: Elle a été écrite par qui ? Par Homer ou par Marc Lévy ?
1: Ben, Homer.
0: Bah, oui. A fait un...

0: La montre collector RTL est pour vous, déjà.
1: Formidable.
0: Montons au deuxième, à la cafette.
1: On va essayer.
0: On va parler spécialité culinaire. Aujourd'hui, le Tour de France part de Vichy.
1: Oui.
0: Dont tout le monde connaît les fameuses pastilles.
1: Bah, bien sûr.
0: Oui, mais quelle forme elles ont, ces pastilles? Elles sont triangulaires ou octogonales?
1: Octogonales.
0: Bah, bien évidemment. Wow. Ouais, j'ai
1: facile. J'en ai mangé beaucoup.
0: Et c'est bon. Petit goût de menthe, là. Pas trop fort. Ce qui est bien avec la pastille Vichy, c'est que ça, il y a le goût de menthe, mais c'est pas trop fort. Vous voyez ce que je veux dire?
1: Non, c'est bien. Puis on la laisse longtemps sur la langue.
0: Exactement.
1: On laisse en attente qu'elle fonde toute seule. Et voilà. Oui.
0: Bah, on est d'accord. Les écouteurs sans fil, force, sont gagnés. Troisième étage, nous arrivons à la discothèque, la programmation musicale avec Séverin qu'on salue, qui ne dort jamais, il est tout le temps là. Cette chanson, vous allez l'écouter, était numéro 1 des ventes le 15 juillet 1999. Écoutez. Ça met de bonne humeur, ça aussi.
1: Oui, tout à fait. Oui, je les connais depuis très longtemps, là.
0: Tomber la chemise, un tube de quel groupe? Zebda ou les Négresses Vertes?
1: Ah non, le Zebda.
0: Bah oui, ah bien oui, évidemment.
1: Bah oui, on l'a entendu, je sais pas combien de... Enfin bon.
0: Même plus?
1: Très longtemps.
0: Et dites-moi, Claudine.
1: Oui.
0: C'est un sans faute. La machine à café Senseo est aussi gagnée.
1: Ah, super. Je suis très, très, très, très contente.
0: Eh ben, nous aussi, bravo à vous pour ce sans faute.
1: Je vous remercie beaucoup.
0: Et vous êtes inscrite pour le tirage au sort de vendredi pour gagner un séjour d'une semaine dans un camping Tikayane. Belle journée à vous, Claudine. Merci de l'avoir commencé sur RTL. Nous passons la main à l'équipe d'RTL Matin avec Olivier Bois. Bonjour, Olivier.
2: Bonjour, Miguel. Comment allez-vous?
0: Très bien.
2: Bon, petite gueule de bois ce matin, quand même.
0: On a essayé de conjurer tout ça avec de la bonne humeur.
2: Exactement. C'est réussi. On vous dit à demain, 4h30, Miguel. Bonjour à toutes et à tous. Je suis ravi effectivement de vous retrouver, même si effectivement, on va pas se mentir, c'est le seul coup de froid qu'on craignait en ce moment. On ne la verra pas, cette finale. Nos Bleus n'étaient pas tout à fait dans leur assiette hier soir et l'Espagne a été brillante, il faut bien le dire aussi. Alors, on va essayer de comprendre ce matin. On sera à Dallas, évidemment, en direct avec les envoyés spéciaux d'RTL. Vous entendrez dans 20 minutes les mots très lucides de Ryan Cherki. On s'est battu tout seul, nous dit-il en substance. Kylian Mbappé est sur RTL également ce matin. Vous l'entendrez juste après 7h. On n'a pas fait le match qu'on voulait faire. Lui non plus n'a pas cherché d'excuses. Et puis, à 8h15, deux champions du monde avec nous ce matin sur RTL. Robert Pires et Alain Bogossian en direct. Ils en ont connu, eux aussi, des déceptions. Et on a envie de savoir pourquoi parfois, d'un seul coup, sur un match, la belle mécanique se dérègle. Voilà pour le programme, on va pas se lamenter non plus. La route se termine, mais elle a été belle. Merci à nos Bleus, merci à Didier Deschamps pour le mois qu'on a passé avec vous. On a déjà hâte de voir la suite avec, normalement, un certain Zizou sur le banc. Merci de vous réveiller avec nous sur RTL. Il est 6h.
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2: Le journal de 6h, présenté par William Galibert. Bonjour William.
4: Bonjour.
2: Et donc les Bleus qui s'arrêtent en demi-finale. Et le plus dur, c'est que c'est parfaitement logique.
4: William. Les rêves de troisième étoile s'envolent. Bravo aux Espagnols qui ont fait tout mieux que nous hier soir et qui l'ont emporté 2-0. On va écouter les joueurs, les supporters et les spécialistes. À Fontainebleau, l'incendie est enfin sous contrôle, mais un jeune pompier volontaire a avoué être responsable d'au moins un départ de feu. Et puis c'est l'heure du vote final à l'Assemblée pour la loi sur la fin de vie. Un texte qui va sûrement être adopté, mais qui ne met bien sûr pas tout le monde d'accord. On s'attendait à un feu d'artifice, on l'espérait en tout cas, on avait toutes les raisons d'y croire. Et puis, les Espagnols sont arrivés et ils ont fait tout mieux que nous. 2-0, rien à dire sur le vainqueur hier soir. Beaucoup de choses à dire par contre sur ce qui a manqué aux Bleus. On va partir à Dallas dans une minute, mais d'abord la déception des supporters, Mathis Lang.
5: Le coup de sifflet final était redouté par Emilien et Charles. Les yeux rivés sur l'écran du bar, les deux amis ne peuvent que constater la défaite de l'équipe de France.
6: Bon bah voilà, pas de surprise, mais bon, déçu quand même.
7: Une belle équipe, l'équipe de France qui a gagné en 98 et en 2018. Se faire éjecter comme ça, c'est quand même extrêmement dommage.
5: Le bar se vide très vite de ses supporters, dépités. Dans les rues, tous ont le visage fermé. Kevin, par exemple, drapeau tricolore sur les épaules.
8: C'était un rêve de tous les Français d'avoir cette troisième étoile.
5: Le jeune homme n'en revient pas. Pour lui, les hommes de Didier Didier Deschamps n'ont pas été à la hauteur.
3: Si on avait été percutant dès le départ, on aurait tué le match. Ce qu'on a vu ce soir, c'était pas fameux, c'était fade, il n'y avait pas d'envie, il n'y avait pas d'intensité.
5: Alors qu'en face, l'équipe d'Espagne a mérité sa place en finale, assure Chloé.
8: Très bon jeu de leur part. De toute façon, on savait que ça allait être une équipe redoutable. Ils ont éliminé le Portugal. Enfin voilà, ça allait être une grande équipe. Mais on ne s'attendait pas à ça quand même. On espérait mieux de la France, mais c'est comme ça.
5: Chloé, bonne perdante, oui, mais dimanche pour la finale, c'est promis. Elle ne supportera pas l'équipe qui a éliminé les Bleus du Mondial.
2: Mathis Lang dans les rues de la capitale pour RTL. Et bonjour Nicolas Georgerot.
9: Bonjour.
2: En direct de Dallas pour RTL. Je reprends juste une seconde le film du match pour ceux qui l'auraient raté. 22e minute, c'est d'abord Oyarzabal, l'Espagnol qui a ouvert le score sur pénalty après une erreur de Lucas Digne et une faute un peu bête sur la star espagnole Lamine Yamal. Puis en deuxième période, 58e, c'est le latéral ibérique Pedro Porro qui est venu ajuster Mike Maignan et conclure une belle action collective. Nicolas, quand on s'est parlé tout à l'heure, vous avez utilisé le mot naufrage. C'est vraiment ce que vous avez ressenti en tribune hier soir ?
9: Oui, parce que c'est une addition, une conjugaison de plusieurs facteurs techniques d'abord, avec toutes ces erreurs inhabituelles de passes, de transmission, un mauvais jour, Olise et Dembélé, symbole d'une attaque fantomatique, tactique aussi, parce que les Espagnols ont gagné la bataille du milieu de terrain, et le retour d'Aurélien Tchouaméni est perdant après avoir raté deux matchs pour une blessure. Les Bleus n'ont pas défié d'équipe de ce calibre auparavant, et ça a pu jouer, reconnaît le milieu Ryan Cherki.
10: Je pense qu'il y a peut-être un peu de vérité là-dedans. Peut-être que quand c'est trop facile, on pense que on est au-dessus de la mêlée. Oui, c'est vrai, aujourd'hui on a des joueurs du dernier remplaçant jusqu'au premier titulaire, on joue tous dans toutes les nations de la planète. Mais aujourd'hui, on a perdu contre nous-mêmes, c'est tout.
9: Cette équipe de France n'avait jamais été menée au score. Elle n'a pas su résoudre l'équation. Les ressources en la matière, eh bien, on ne les a pas vues. Et physiquement aussi, l'Espagne a surclassé la France, alors que avec des déplacements au Mexique et à Los Angeles précédemment, Lamine Yamal et ses partenaires ont parcouru plus de 20 000 kilomètres, trois fois plus que les Bleus.
2: Alors, cette Coupe du Monde n'est pas tout à fait terminée tout de même pour l'équipe de France.
11: Oui, il y a la petite finale pour la troisième place, celle qui ne console personne. Ça sera samedi à Miami. Ce soir, il y a Angleterre-Argentine à 21h à suivre. Évidemment, en image sur M6, le vainqueur défiera l'Espagne en finale. Le vaincu sera le tout dernier adversaire de la carrière en bleu de Didier Deschamps. Justement, Nicolas Georgerot, la petite finale, franchement, je pense que beaucoup de joueurs s'en passeraient volontiers. Après une telle déception, est-ce que le groupe peut continuer à vivre comme ça, bien vivre jusqu'à samedi, ou est-ce qu'il y a un risque que ça explose un petit peu en interne maintenant ?
9: Oui, c'est un risque, c'est certain, parce que les frustrations des uns et des autres peuvent s'exprimer davantage, et quand tout va bien, la vie commune est plus douce. Évidemment, le staff va laisser 48 heures au groupe pour digérer cette énorme déception avant de se replonger pour la dernière bataille, cette petite finale. Et là, le rôle du capitaine Kylian Mbappé va être crucial dans les heures à venir, c'est certain, pour conserver la cohésion entrevue jusqu'à présent dans la compétition.
2: Merci beaucoup Nicolas Georgerot, l'un des envoyés spéciaux de RTL aux États-Unis pour cette Coupe du Monde.
12: On va revenir évidemment tout au long de cette matinale jusqu'à 9h30 sur cette défaite des Bleus hier soir en demi-finale. Mais pour l'heure, il est 6h05 et les dernières vigilances rouges canicules vont être levées ce matin. Les températures restent élevées mais continuent de baisser progressivement sur l'ensemble du pays. Et en forêt de Fontainebleau, relative bonne nouvelle, les feux sont enfin fixés.
2: Pas tout à fait éteint et il faudra des jours voire des semaines de surveillance pour éviter les reprises. 4 gardes à vue ce matin sont encore en cours, dont celle de ce jeune pompier volontaire. Il a à peine 18 ou 19 ans. Pompier volontaire à Fontainebleau qui plus est, et il a reconnu avoir incendié des brindilles avec de l'essence et un briquet et donc être à l'origine d'au moins un des départs de feu.
12: Et puis à l'Assemblée nationale, c'est l'heure du vote définitif pour le coup de la loi sur la fin de vie.
2: Le droit à l'aide à mourir va être adopté par les députés, une forme d'euthanasie, même de suicide assisté sous conditions strictement encadrées. Cette loi, c'était le combat d'Olivier Falorni, ancien député, aujourd'hui maire d'Hiver Gauche de La Rochelle.
13: C'est l'aboutissement de 14 années de combat parlementaire. Fierté d'avoir fait aboutir un long combat, difficile, parsemé d'embûches, malgré les obstacles de la vie politique. Si je pense à quelqu'un, ce sera en fait une mosaïque de visages de toutes celles et de tous ceux que j'ai rencontrés pendant ces 14 années de combat parlementaire, malades, proches, famille, qui me disaient « Monsieur le député, tenez bon, Nous voulons cette loi. Il savait, quand il me parlait, que ce droit serait sûrement pas possible pour eux, mais pour d'autres. Et aujourd'hui sera, je l'espère, un grand jour pour la République.
12: Voilà, le combat d'Olivier Falorni. Malgré tout, William, à l'heure du vote final, cette loi est toujours loin de faire l'unanimité.
11: Et Philippe Juvin, député Les Républicains et médecin en chef des urgences de l'hôpital Pompidou à Paris, votera contre tout à l'heure.
14: Je suis pour une société où on aide les gens, si vous voulez, pas une société où on se débarrasse du problème en leur donnant la mort. Et vraiment, je dis à mes collègues, soyez conscients de ce que vous allez voter. C'est une loi expéditive, avec des délais très courts, avec un patient qui va demander l'euthanasie assistée en ne rencontrant qu'un seul médecin, une commission de contrôle qui se réunira après la mort, et des gens qui pourront la demander alors qu'ils sont pas en fin de vie. La société va se retrouver la tête à l'envers, et je pense qu'il faut aider les gens à vivre, il faut pas les aider à mourir.
11: Ouais, à propos de Philippe Juvin et tout à l'heure d'Olivier Falorni, tous deux recueillis par Arthur Bellier pour RTL. Notez que Sébastien Lecornu, le Premier ministre, va saisir le Conseil constitutionnel pour, explique Matignon, être certain que l'application de la loi puisse se faire dans le plein respect des principes que notre Constitution garantit, et en particulier dans le respect de la dignité humaine. Et c'est un procès douloureux qui va s'ouvrir tout à l'heure en Haute-Marne, celui d'un adolescent meurtrier qui n'avait que 14 ans au moment des faits et qui a poignardé une assistante d'éducation, Mélanie, 31 ans. Ça s'est passé dans un collège de Nogent, un petit bourg de seulement 3500 habitants. L'adolescent n'avait pas exprimé de regrets devant les enquêteurs, n'avait pas non plus franchement expliqué son geste. Le collégien sera jugé par le tribunal pour enfants. Ça veut dire qu'il ne pourra pas être condamné à perpétuité, mais il encourt jusqu'à 20 ans de prison.
12: À 6h08 sur RTL, on va partir sur la route du Tour.
11: Tadej Pogacar, toujours bien plus fort que le reste du peloton, s'est imposé hier plutôt au Lioran, dans le Cantal. Très belle performance du Français Paul Sexas, troisième de l'étape et qui grimpe même à la cinquième place du général.
15: Ça a été une bonne journée. C'est sûr que y a pas les troisièmes places au Tour de France ont la même saveur. Mais aujourd'hui, elle a quand même une très belle saveur parce que c'était une journée extrêmement dure d'aller chercher cette troisième place dans une journée des plus costauds du Tour. Je pense que le Tour est encore long. Faut savoir aussi pas faire n'importe quoi. Et forcément, tout le monde était à fond. Donc, j'ai pas cherché à savoir ce qu'il fallait pour le maillot blanc ou pas. Juste à rallier l'arrivée avec ce groupe pour prendre le maximum de temps. Aller le plus vite possible jusqu'à la ligne. Et voilà, c'était le plus important pour moi aujourd'hui.
11: Paul Sexas au micro de Guillaume Frixon. Journée normalement plus tranquille ce mercredi. 161 km entre Vichy et Nevers. Et une étape promise aux sprinters.
12: Les courses de chevaux aujourd'hui, elles ont lieu à Lisieux, départ 18h30.
11: La course du Quintet où Alexandre De Koopman vous conseille l'As, le 7, le 5, le 11, le 12, le 3, le 4. As, 7, 5, 11, 12, 3 et 4. Et l'outsider de RTL, c'est le numéro 5, Jade.
12: Merci beaucoup. Bonjour William Galibert, à tout à l'heure avec vous, 7h pour un nouveau journal. Bonjour Louis Baudin.
16: Bonjour Olivier.
12: On l'évoquait avec William il y a un instant, la vigilance rouge canicule qui va être levée. On amorce là maintenant, ça y est, la baisse des températures un peu.
16: Exactement, hein, ça va se faire très progressivement parce que si on regarde ce matin, on a encore 23 degrés, 27 degrés à Limoges, 26 à Montauban, à Angoulême, encore à Lyon, on a 26 également à Agen et à Nice. Hein, voilà, la nuit a été encore très très chaude, souvent entre 20 et 25 degrés. On respire un petit peu à Romorantin, à Charleville-Mézières avec 16 degrés ou encore 17 degrés à Nevers, mais globalement donc encore une nuit très chaude. Et les températures de cet après-midi resteront très élevées, mais par exemple on est 34 à Paris, on aura 32 cet après-midi. Oui, ça change pas grand-chose, mais ça commence un petit peu à baisser. Nous serons entre 31 et 35 degrés dans la plupart des villes. On repasse sous les 35 degrés presque partout. Il y aura encore 36 degrés à Bourges ou encore à Lyon, 37 degrés à Montélimar. Et à l'opposé, 23 degrés cet après-midi à Cherbourg, 27 à Brest ou encore du côté de Biarritz. Hein, par l'ouest, ça commence un petit peu à baisser. Attention aux orages qui arrivent. Il y en a déjà en ce moment sur la Charente-Maritime, sur le Limousin et plus généralement cet après-midi, le risque existera quasiment de la Bretagne jusqu'aux frontières de l'Est, avec des orages qui pourraient être violents cet après-midi en Franche-Comté ou encore autour de la région Rhône-Alpes. Alors, au nord de la Seine et de l'Aquitaine à la Méditerranée, là, ça restera encore sec et très ensoleillé.
12: Merci beaucoup Louis Baudin. En tout cas, ces vagues de chaleur successives qu'on a connues en France a vraiment marqué ce début d'été. On va en parler maintenant.
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12: sur la route de l'été, RTL sur la route de l'été, vous connaissez le rendez-vous. Chaque matin, on veut vous entendre, où que vous soyez, et il se trouve que donc vous êtes beaucoup en montagne en ce moment. Canicule oblige, bonjour Gauthier Delombugard.
17: Bonjour Olivier, bonjour à tous.
12: Je le disais, 3 canicules en moins de 2 mois, la montagne devient vraiment un refuge, et on le comprend parfaitement quand on est à Grenoble.
17: Oui, il fait 33 degrés à Grenoble, au pied de la montagne. Et après 50 minutes de route et de lacets interminables, on souffle.
18: Effectivement, on a à peu près 10-12 degrés d'écart.
17: 10 degrés de moins,
18: c'est fou, hein.
17: Pas plus de 23.
19: On sait qu'ici, on aura beaucoup moins chaud qu'en bas. Ouais.
20: Je suis clairement soulagé, en fait. Il fait très bon. On est à l'air pur, on est bien.
17: J'ai rendez-vous à l'office de tourisme de Champs-Rousse, à 1650 mètres d'altitude. Est-ce que vous pouvez vous présenter ?
21: Christopher Hardy, directeur de l'office de tourisme de Champs-Rousse.
17: Il fait bon chez vous ?
21: Il fait très très bon, c'est agréable de monter et de fuir la canicule. Hein. Alors après, le gros avantage chez nous, c'est surtout la nuit aussi, parce que les nuits passent à 15-16 degrés.
17: Est-ce que vous observez un vrai effet canicule ?
21: Alors complètement, si c'est caniculaire en bas, les gens montent. Qu'on est à bien plus

0: Grenoble en face, le massif de la Chartreuse, le massif du Vercors, et nous on est sur la chaîne de Beldon. Et la tyrolienne qui vient de passer.
1: Bienvenue à Charousse.
2: Bah, magnifique, merci.
1: Avec grand plaisir.
3: Voilà, dans le téléphérique. Et donc tout là-haut, Gauthier Auffray, vous avez croisé des Lyonnais heureux.
2: Bonjour messieurs, dames.
4: Donc Lyon, j'y étais ce matin, la nuit dernière, 40 degrés, c'est la fournaise.
5: C'est horrible. On a décidé de partir, de prendre les valises, parce que là, c'est horrible. Là, à Lyon, ça fait un mois. Du coup, on a cherché la fraîcheur. Et ben, on a trouvé Chambrousse, je l'offre dans les villages du Bachat, c'était très sympa.
4: Donc là, vous avez loué quelques jours, c'est ça,
5: oui,
4: un petit chalet?
5: Oui, c'est ça. Dans les 250 euros, quelque chose comme ça.
4: Oui.
5: Mon fils, il est trop content.
6: Ouais, trop content.
4: C'est quoi le programme, là?
6: On va faire une randonnée, un pique-nique.
5: Et l'après-midi, c'est piscine
6: et on va aller dans un château gonflable.
5: Tout ce qu'il faut pour les enfants, vacances en famille, c'est génial.
3: Voilà, effectivement, magnifique ce programme. En fait, tout le monde est heureux en altitude, Gauthier.
4: Oui, je vais me rapprocher de ce groupe en train de pique-niquer chips ondulées et pain bagnat en tomate. Vous venez d'où?
7: Ça se nage,
4: en bas.
8: On vient vraiment à la journée.
7: Échapper à la chaleur, oui.
4: J'imagine que la vallée grenobloise en ce moment, c'est compliqué.
7: En ce moment, Grenoble, il fait chaud, oui. La cuvette.
4: Je vois des très beaux VTT, le programme c'est quoi là cet après-midi?
9: Tourner autour de Chambrousse et toutes ces pistes de VTT qu'ils ont. Prendre le frais parce que là, on suffoque un peu en bas.
4: Bonjour messieurs, dames, j'entendais votre petit dire j'ai froid.
10: Bah oui, Louis, il est arrivé en disant qu'il avait froid et on lui a dit que c'était très bien. Il fallait profiter avant de redescendre.
4: Vous êtes venu là à la journée, c'est ça, aussi pour fuir un petit peu cette chaleur?
10: Vraiment pour fuir la chaleur, ouais.
11: On n'a pas la clim, on vit dans le noir. Donc oui, là on profite de trouver des endroits plus au frais. Pique-nique et puis après on va redescendre sur la station, profiter un peu des animations pour les enfants.
10: La Croix-Branche.
4: Passez une bonne journée au frais, je vais redescendre au chaud.
10: Bon courage.
4: Merci beaucoup, bonne journée.
3: Merci Gauthier de Lombugard, RTL, sur la route de l'été, la montagne comme un refuge effectivement en ce moment à cause des canicules. Dans un instant, on va revenir évidemment sur l'immense déception hier soir, la défaite des Bleus contre l'Espagne. Vous allez entendre les mots très lucides du milieu de terrain Ryan Cherki. Puis on a rendez-vous également comme chaque matin avec la diététicienne Violaine Baboxet qui va nous déculpabiliser, tiens, ce matin. Il faut aussi se faire plaisir l'été, c'est bon pour le moral. À tout de suite, 6h15 sur RTL. Merci d'être avec nous.
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3: Ça va beaucoup mieux aussi l'été, c'est l'un de nos rendez-vous tout l'été jusqu'au 21 août avec la diététicienne Violette Baboxet. Bonjour Violette.
16: Bonjour Olivier, bonjour à tous.
3: Vous nous donnez vos conseils pour nous sentir bien, pour prendre soin de nous également. Vous allez publier d'ailleurs le 26 août un livre qui s'appelle Le Grand Guide de la Nutrition et de la Perte de Poids aux éditions Marabout. Et alors ce matin on évoque avec vous les douceurs qu'on déguste tout l'été quand il fait chaud, évidemment les glaces ou les sorbets, on adore ça. Mais Violette, est-ce qu'une glace en dessert ou au goûter, franchement, est-ce que c'est vraiment mauvais pour la santé, une petite?
16: C'est vrai que si on regarde uniquement l'aspect nutritionnel, une glace, c'est effectivement pas l'aliment le plus intéressant. Donc la plupart des glaces industrielles, ce sont des produits dits ultra transformés, il y a beaucoup de sucre ajouté, parfois aussi des matières grasses. Dans l'absolu, on peut dire qu'un sorbet peut être un petit peu moins riche qu'une crème glacée, y contenir plus d'eau, un peu moins de matières grasses. Manger une glace de temps en temps pendant l'été, c'est pas dangereux pour la santé.

0: En revanche, ne plus jamais s'autoriser une glace alors qu'on en a envie, par exemple parce qu'on a peur de grossir ou parce qu'on culpabilise après en avoir mangé une, ça c'est quelque chose qui mérite qu'on s'y intéresse.
1: Ouais, on se prive en tout cas, c'est ça qui peut être risqué, de craquer à la fin. Mais ça reste assez rare de se priver complètement quand même.
0: On pourrait le croire, mais en réalité pas forcément. Il y a vraiment beaucoup de personnes qui développent une anxiété importante autour du poids ou autour de l'alimentation. Et surtout, c'est une souffrance qui n'est pas toujours visible de l'extérieur, qu'on n'exprime pas toujours à notre entourage. On peut avoir l'impression que tout va très bien pour ces personnes, alors qu'elles luttent vraiment au quotidien avec des pensées qui peuvent être très envahissantes.
1: Vous pensez, sur ces questions-là, j'imagine, aux troubles du comportement alimentaire?
0: Alors oui, mais pas uniquement. En fait, on peut avoir des préoccupations vraiment excessive autour de son alimentation, sans forcément souffrir d'un trouble alimentaire au sens médical du terme. Il y a vraiment tout un continuum de situations plus ou moins sévères. Et il faut savoir que ces difficultés, elles touchent aux personnes de tout âge, mais elles concernent particulièrement les enfants et les adolescents. Donc il y a un signe auquel on peut être attentif en tant que parent. Lorsqu'un enfant ou un adolescent qui adorait les glaces ou d'autres aliments, peu importe, commence d'un coup à les refuser en nous disant que ah c'est trop sucré, c'est trop calorique, c'est malsain, ça veut pas forcément dire qu'il souffre d'un trouble du comportement alimentaire, mais ça peut être une bonne occasion d'ouvrir, d'engager une discussion avec lui.
1: Ça fait du bien de l'entendre. En tout cas, merci beaucoup Violette Baboxé avec vous. Ça va beaucoup mieux tout l'été sur RTL. On vous retrouve sur les réseaux sociaux et sur Instagram, notamment sur votre compte qui s'appelle violette.diète. Et puis bientôt, votre livre de conseils, ce sera le 26 août aux éditions Marabout, le grand guide de la nutrition et de la perte de poids, qui est d'ailleurs déjà disponible en précommande. À demain Violette.
0: À demain.
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1: 6h19 sur RTL, la fin du rêve, c'est le titre en une ce matin du journal L'Ardennais, mais vous retrouvez ce titre dans beaucoup de vos journaux, effectivement, après la déception, cette défaite hier face à l'Espagne, et le sentiment de beaucoup de supporters qu'a croisé RTL hier soir.
3: C'est pas possible d'être éliminé comme ça. En plus, on avait la meilleure attaque, quoi. Mais l'Espagne a juste été trop fort. Je suis dégoûtée.
4: Ça fait mal au cœur. Ça fait mal au cœur parce qu'on avait beaucoup d'espoir. Et c'est vrai qu'un peu tout Paris, toute la France est déçue, quoi. Parce qu'on y croyait.
1: Voilà, ces supporters croisés hier soir par l'inaménagé. C'est vrai qu'on les a pas tout à fait reconnus, nos bleus, hier soir, face à une très forte équipe d'Espagne. On le répète. Et le milieu de terrain, Ryan Cherki, a eu des mots à la fois durs et lucide hier soir, écoutez.
5: C'est une déception immense. Parce qu'aujourd'hui, on a perdu contre nous-mêmes. On n'a pas perdu contre l'arbitre, on n'a pas perdu contre l'Espagne, on a perdu contre nous-mêmes. Ici, vous le savez tous, on sait tous qu'on faisait peur à tout le monde. La seule équipe capable de nous éliminer, c'était nous-mêmes. Et aujourd'hui, c'est ce qui est arrivé. On a été battu techniquement, on a été battu tactiquement, on a été battu dans les duels. C'est une très grande déception aujourd'hui. Je vais parler pour mon ressenti. Moi, quand je suis rentré, j'ai pas senti une équipe d'Espagne au-dessus. Par contre, quand j'étais sur le banc, oui, c'est vrai qu'ils font bien tourner le ballon, ils jouent sur leur fort rythme, ils jouent comme ils ont aimé jouer au football. Nous, on n'a pas joué comme on aime jouer au football. Vous l'avez ressenti jusqu'à maintenant, quand on joue notre football, c'est extraordinaire. C'est extraordinaire. Mais là, aujourd'hui, ils ont joué comme ils voulaient, et pas nous. On n'a qu'une seule envie, c'est oublier ce qui vient de se passer, parce que c'est dur, c'est très très dur.
1: Ryan Cherki, hier soir, au micro de Nicolas Georgerot. Et dans 10 minutes, d'ailleurs, dans le journal 6h30, on écoutera également l'analyse très lucide de Kylian Mbappé, qui a accordé une interview hier soir à nos confrères d'M6.
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1: Les tête-à-tête de Laissez-vous tenter maintenant sur RTL à 6h20, c'est tout l'été, vous le savez. Stéphane Boutsock, vous vous êtes entretenu avec celui qui est quand même la plus grande star du cinéma français, Jean Dujardin. Il a marqué l'année 2026 avec son année dans le film Des rayons et des ombres de Xavier Giannoli, film consacré aux heures sombres de la collaboration française. Et Jean Dujardin semble avoir envie maintenant plutôt de théâtre et qui sait peut-être même avec une troupe.
6: Bonjour Jean.
7: Bonjour.
6: Premier constat quand on voit ce film, et moi ce qui m'a frappé, c'est que les films qui traitent de cette période, qu'on va résumer par la collaboration, ne sont pas légion, en tous les cas dans le cinéma français. Est-ce que Petit As, c'est quelque chose qui vous a surpris en vous plongeant dans le projet, et comment vous l'expliquez, si vous l'expliquez? Est-ce qu'il y a encore un tabou, en gros, autour de ça?
7: Oui, évidemment. Est-ce qu'on a fait des films véritablement sur l'Algérie? Est-ce qu'on a fait des films sur l'occupation? Non, pas plus que ça, à part, Monsieur Klein et Lacombe-Lucien. C'est pas vieux, au fond, ça a 80 ans. Est-ce que certaines personnes n'avaient pas forcément intérêt à ce qu'on en parle? Il y avait qui dans ces endroits, dans ces salons, dans ces ambassades? Qui étaient ces journalistes, ces artistes, ces gens? C'est intéressant de lever le voile. Et comprendre n'est vraiment pas excusé. Donc il n'y a aucun problème d'aborder ces sujets-là. Il faut juste qu'on soit un peu honnête et qu'on se regarde.
6: J'imagine que c'est un rôle qui remue, parce qu'encore une fois, on aborde des choses qui sont lourdes, qui sont douloureuses. Le film d'avant, en tout cas dans l'ordre de sortie, le film de Yann Kounen, L'homme qui rétrécit, était aussi un film qui était assez sombre sur la solitude, la disparition, le renoncement. Est-ce que pour la suite, je sais pas, vous avez envie de frivolité un peu?
7: Oui, clairement. Oui, là, il faut tirer la chasse, hein, ça suffit. Hein. Mais c'est pas la comédie à tout prix. Hein. Ce que j'aime dans les OSS, par exemple, c'est qu'il y a toujours un peu de fond. Alors j'essaie de toujours trouver, mais elles sont pas simples à trouver. J'irai là où l'histoire me séduira, et peu importe le genre, en fait. Oui, j'ai eu le sentiment qu'après L'homme qui rétrécit, je suis allé au fond de quelque chose, d'une solitude. Voilà, il fallait que je la traverse. Elle était déjà là dans Les Chemins Noirs. Je connais pas la suite. J'en sais rien, il y a même des envies de planche, par exemple. Il y a des envies, et peut-être que c'est lié aussi à l'époque, à force de voir des images qui n'existent pas, à force de voir des gens qui n'en sont pas, j'ai peut-être envie de retomber, de revenir sur des... de jouer devant des gens qui existent et qui regardent des acteurs qui font vraiment ou qui disent vraiment des choses. C'est les seuls bienfaits de cette bête qui nous arrive là, en plein visage, qui est l'IA, qui est en train de modifier un monde. Il y a un truc qui bougera pas, c'est la scène. J'allais dire, le théâtre a un boulevard.
6: Il y a cette envie, il y a du concret déjà, ou c'est un souhait?
7: Il y a une main, quelque chose qui est en train de naître là dans mon esprit. En tout cas, ça serait une création, et pas forcément un texte. Et en tout cas, il y a des envies de jouer à plusieurs, de jouer en nombre, de m'amuser, d'y aller avec gourmandise tous les soirs, et justement de m'échapper de mes chemins noirs. Ça y est, je les ai traversés, je suis arrivé. J'ai envie de jouer avec des humains, voilà.
6: On va terminer en musique, Jean. Je vous laisse une carte blanche, choix d'une chanson, d'un artiste, et vous nous dites pourquoi.
7: Je vais vous dire, tiens, celle d'Aznavour, J'ai vécu, parce que je l'écoute souvent. On la connaît pas beaucoup. Elle dit des choses, elle dit pas tout de moi, elle dit pas forcément tout des artistes.

0: J'ai vécu. Charles Aznavour, le choix ce matin sur RTL de Jean Dujardin en tête à tête au micro de Stéphane Boutsock. Merci beaucoup Stéphane. À demain, dans un instant, sur RTL, le journal, toute l'info, on entendra Kylian Mbappé, évidemment, on sera également en Espagne, où forcément la fête a été belle après la victoire hier soir contre l'équipe de France. Ce sera juste après les grosses têtes, à tout de suite.
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0: Allez, le meilleur des grosses têtes chaque matin sur RTL avec la journaliste et écrivaine Gaëlle Tchakaloff.
11: Ah. Mais vous n'avez jamais pensé aux implants ?
12: Non.
11: Ah d'accord.
13: Vous, vous y avez pensé.
12: mais alors j'ai découvert que le médicament que je prenais à l'époque, je ne sais plus lequel c'était le finastéride je pense, bien en fait diminuait, enfin rabaissait à zéro la libido. Et j'ai enfin compris pourquoi j'avais une libido à zéro.
13: C'est vrai. Donc, maintenant ils l'ont mis en spray le finastéride.
14: C'est pas vrai.
13: Oui, c'était les gélules qui diminuaient la libido. Moi je sais, je me renseigne un peu pour un copain.
0: À tout à l'heure, les grosses têtes, le meilleur des grosses têtes cet été à partir de 15h30 avec Laurent Ruquier évidemment et toute la bande, le journal dans un instant et dans 10 minutes une météo complète avec vous, Louis Baudin sur la baisse des températures, mais juste sur ce qui se passe à Fontainebleau, les feux sont fixés, comment ça se passe au-dessus de la Seine-et-Marne là?
15: Oui, c'est vrai qu'il y a eu moins de vent ces dernières heures, mais là il semblerait qu'il y en ait de nouveau un petit peu plus aujourd'hui, donc la situation reste vraiment à surveiller.
0: On fait le point complet avec vous dans moins de 10 minutes, Louis Baudin. Et puis au programme de la prochaine demi-heure, tiens, les archives, les pépites d'RTL pour les 60 ans de votre radio préférée. On sera le jour de la première médaille de Jean-Claude Killy, première des trois médailles lors des Jeux de 68, le 9 février 1968. C'était aussi à l'époque en direct sur RTL. À tout de suite pour ça, mais il est 6h30 sur RTL.
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0: Et le journal présenté par Gaëlle Giordana. Bonjour Gaëlle.
16: Bonjour Olivier, bonjour à tous.
0: Et à la une ce matin, évidemment, la gueule de bois pour nous et pour les Bleus éliminés du Mondial.
17: Les joueurs sont anéantis, Didier Deschamps, le sélectionneur, les supporters aussi. Les Bleus devront tenter d'arracher une troisième place samedi. À Madrid, en revanche, une marée rouge et jaune a passé la nuit à savourer la victoire des Espagnols. Notre envoyé spécial était avec les fans de la Roja. Dans ce journal également, les feux sont fixés dans la forêt de Fontainebleau. Un pompier volontaire figure parmi les incendiaires présumés. Et puis comment faire baisser les prix à la pompe? Un député socialiste propose des mesures ce matin à l'Assemblée.
0: On est déçus, mais juste, Gaël, les Espagnols étaient trop forts hier soir et les Bleus n'iront pas en finale du Mondial.
17: Étoile filante, titre ce matin l'équipe après la défaite 2-0 face à l'Espagne. Didier Deschamps concède la défaite sans amertume. C'est le très haut niveau, dit le sélectionneur des Bleus. Il quittera son poste à l'issue de cette Coupe du Monde. Il décrit toutefois des joueurs anéantis dans le vestiaire. Écoutez Kylian Mbappé juste après la fin du match.
18: On n'a pas fait le match qu'on voulait faire, que ce soit tactiquement, que ce soit même techniquement, que ce soit dans le niveau global qu'on a fourni. Et quand tu fais pas ce que tu es censé faire dans une demi-finale de Coupe du Monde, tu gagnes pas. L'Espagne a respecté son plan, a respecté ce à quoi elle est fidèle. Une équipe qui aime avoir le contrôle du ballon, qui aime contrôler le tempo du match. Notre objectif, c'était de venir les chercher haut pour pas installer ce faux rythme. On n'a pas réussi à faire ça et je pense qu'il y a eu trop d'approximations techniques et on n'a pas su leur faire mal quand on devait leur faire mal. Quand vous rassemblez ça bout à bout, ça donne une défaite et je pense que c'est une grande déception, bien sûr. Mais je pense que si on est objectif, on n'a pas mis tous les ingrédients pour aller en finale aujourd'hui.
17: Kylian Mbappé au micro de Virginie Saint-Cély pour M6. Vous avez peut-être regardé le match chez des amis, dans un café ou dans une fan zone. Et forcément, la déception est immense, comme à Nantes, Mathieu Lopineau.
14: Oui, Jason serre les mains devant sa bouche au moment du pénalty espagnol, mais rien n'y fait.
16: Il ne devait pas avoir pénalty, je pense. Je pense qu'il y avait main au début, donc je suis un peu dégoûté.
14: Deuxième but pour l'Espagne. Stéphane mord le col de son maillot dépité.
19: On regrette. L'Espagne est beaucoup trop forte, faut se l'avouer.
14: Au moment du coup de sifflet final, Elliot, 11 ans, laisse éclater sa colère.
20: C'est pas possible d'être éliminé comme ça. Vraiment, on a été catastrophique. C'est pas possible de perdre 2-0 là. En plus, on avait la meilleure attaque, quoi. Mais l'Espagne a juste été trop fort. Je suis dégoûté, quoi. Vraiment, perdre 2-0, c'est pas possible.
14: La fan zone se vide peu à peu. Les drapeaux se replient. Les visages sont fermés.
21: Pour moi, on est passé à côté du match.
22: Et en vrai, on n'a rien à dire. Ils ont été meilleurs et ils ont dominé tout le match. C'est triste, en vrai. Livide.
23: Ouais, déception. Franchement, déception.
24: Ah, mais la soirée devait pas se terminer comme ça.
25: Ça devait pas se passer comme ça. Je devais fêter ça jusqu'au matin. Très triste, ça nous fait mal au cœur. Une grosse déception, on est malheureux.
14: Et dernier espoir pour certains supporters désormais, est décrocher la troisième place dans cette Coupe du Monde.
17: Mathieu Lopineau dans la fan zone de Nantes pour RTL.
0: Bon, toute autre ambiance évidemment. À Madrid, les Espagnols ont savouré la victoire toute la nuit.
17: 16 ans qu'ils attendaient de revoir une finale de Coupe du Monde. Alors à Madrid, des scènes de liesse ont éclaté dès le coup de sifflet final, Arthur Pereira.
26: Oui, une marée jaune et rouge saute, s'embrasse, pleure de joie devant l'écran géant de la fan zone. 16 ans après, l'Espagne tient enfin sa finale.
27: Le match ne s'est pas terminé au tir au but. Il s'est conclu dans le temps réglementaire en 90 minutes.
28: C'est un rêve, nous n'avons pas eu la chance de vivre le premier sacre. Il y a beaucoup d'euphorie, n'est-ce pas ?
26: Impossible pour les policiers de contenir autant de joie. Les routes deviennent des arènes avec leurs drapeaux. Les supporters se transforment en toréadors, arrêtent chaque scooter, chaque voiture.
29: Viva España !
27: C'est magnifique pour moi, c'est la deuxième fois que je vis cela et je pense que j'avais vraiment envie de revivre ce moment parce que c'est un sentiment très particulier. En France, vous l'avez vécu deux fois, donc vous avez dû être heureux et très fier. Donc à notre tour de profiter maintenant, non ?
26: Maquillé aux couleurs de la Roja, un homme brandit deux Coupes du Monde et lance. Celle-ci, c'est celle de 2010 et celle-là, c'est celle qu'on va gagner dimanche.
17: Arthur Pereira, envoyé spécial de RTL à Madrid. Les Espagnols qui rencontreront le vainqueur de la deuxième demi-finale Angleterre-Argentine, c'est ce soir à 21h sur M6 et RTL. Le perdant rencontrera la France, donc pour la troisième place. Et le match se disputera samedi à 23h au Hard Rock Stadium à Miami.
0: L'autre grand titre de votre journal à 6h33, les feux de la forêt de Fontainebleau qui sont fixés.
17: Fixés, cela veut dire qu'ils sont contenus dans leur périmètre mais qu'ils ne sont pas encore éteints. Ces incendies ont détruit plus de 2000 hectares et ils sont d'origine humaine. 4 personnes sont toujours en garde à vue ce matin, dont un pompier volontaire de 18 ans qui a reconnu les faits. Il exerçait juste à côté de la forêt. À Noisy-sur-École, l'une des villes touchées par les flammes, la colère se mêle à l'incompréhension, Arthur Guillamot.
30: En train de remonter dans sa voiture, Sidonie est en colère. Elle ne comprend pas qu'un pompier de la région ait pu faire une chose pareille.
31: C'est effroyable. Je ne sais même pas s'il sera conscient qu'il a détruit 10% de notre belle forêt, qu'il a mis nos maisons et les habitants en danger et qu'il soit puni. C'est un grand malade.
30: Une colère partagée par Didier.
32: Que ce soit un pompier en plus, un pompier volontaire qui mette le feu, c'est une aberration. Je suis un peu écœuré parce que la forêt elle est magnifique et il va falloir des années pour que ça repousse. Hein.
30: Au-delà de la colère, Émilie tente de comprendre ce qui a poussé ce pompier volontaire à passer à l'acte. Elle est interpellée par les affaires régulières de pompiers pyromanes.
33: On entend beaucoup que ce sont beaucoup aussi des pompiers volontaires qui peuvent être à l'origine de ces incendies. On ne comprendra jamais, c'est évident. Voilà, c'est des personnes qui restent à la marge, mais malheureusement, ça a atteint notre forêt aujourd'hui. Le mal est fait.
30: Le pompier volontaire était stagiaire depuis un an dans la caserne de Fontainebleau. Il a été suspendu juste après avoir avoué les faits.
17: Arthur Guillamont en Seine-et-Marne pour RTL. Un mois à l'international avec toujours des tensions au Moyen-Orient. Les forces iraniennes affirment avoir frappé des sites américains au Koweït ainsi qu'en Jordanie, selon la télévision d'État. Et ce, après que les États-Unis ont lancé de nouvelles frappes contre Téhéran. Donald Trump envisage de frapper des centrales électriques et des ponts la semaine prochaine si aucun accord n'était conclu avec l'Iran.
0: Et puis vous l'avez constaté à la pompe, les prix sont repartis légèrement à la hausse ces derniers jours.
17: La faute justement au regain européen de tension au Moyen-Orient. Certes, les prix de l'essence ou du diesel sont loin des records du printemps dernier, mais ils frôlent ou dépassent les 2 euros par litre dans de nombreuses stations. Dans ce contexte, ce matin, un député socialiste, Philippe Brun, présente son rapport sur la taxation des carburants. Il va proposer des solutions pour une baisse de prix. Philippe Brun, au micro d'Arthur Bélier.
2: Les aides du gouvernement sont passées totalement à côté de leur cible. Seulement 24% des Français qui étaient éligibles ont pu en profiter. Personne n'a eu envie, en vérité, de remplir leur CERFA. Et dans le même temps, la hausse très importante des prix a cassé l'économie française et a cassé la croissance. Notre mission s'est intéressée à ce qui s'est fait, par exemple, en Espagne, où il y a eu des baisses très nettes de taxes, notamment de TVA. Et ça a eu un effet très positif pour l'économie. La croissance est restée élevée. Et à la fin, ça a été un coût assez faible pour les finances publiques. Dans le même temps, nous, en France, on a fait le choix de laisser les taxes très élevées. Donc, au final, la France n'a pas fait le bon choix au moment de l'augmentation des prix du carburant. Et nous proposons d'adopter le même système qu'en Espagne, avec une baisse automatique de taxes quand le prix augmente.
17: Le député PS Philippe Brun, il était interrogé par Arthur Bélier du service politique de RTL.
0: Merci beaucoup, Gaël Giordana. Louis Baudin, on attend tous. Donc la chute des températures, vous nous l'avez dit, elle va être très progressive. Mais il y a quoi, l'arrivée d'orages quand même. Hein.
15: Exactement, des orages qui sont déjà sur la Charente-Maritime. Là, je regarde les précipitations qui remontent également sur une partie du Limousin. Ça va remonter vers la vallée de la Loire. Et plus généralement, d'ailleurs, au cours de cette journée, les orages vont menacer toutes les régions allant de la Bretagne vers le centre, puis la Franche-Comté, puis toutes les frontières de l'Est. D'ailleurs, autour de la région Rhône-Alpes, Jura, on attend des orages qui pourraient être violents, parfois accompagnés de grêles. Alors, c'est vrai que dans l'extrême nord, au nord de la Seine, a priori, vous resterez à l'écart de ce risque orageux. Même chose dans le sud, de l'Aquitaine aux Alpes du Sud à la Méditerranée. Là, le temps restera plus ensoleillé, sauf peut-être sur le relief pyrénéen. Bon, espérons qu'un orage passe sur Fontainebleau, par exemple. Ça pourrait aider les pompiers dans la fixation de ce feu. Parce qu'on va avoir un petit peu de vent aujourd'hui, hein, de nouveau sur le nord de la France. Et donc, ça pourrait de nouveau, eh bien, malheureusement, amplifier le risque d'incendie. Les températures, vous l'avez dit, elles commencent un petit peu à baisser. Bon, ça restera très chaud hein, cet après-midi, 23 degrés à Cherbourg, 27 à Brest ou encore à La Rochelle. D'accord, ça baisse un peu, mais encore 31 à 35 degrés dans la plupart des autres régions. Et on ira encore jusqu'à 36 degrés à Bourges, à Lyon ou encore à Limoges. Et 37 degrés même à Montélimar.
0: De toute façon, vous nous l'avez dit, Louis, c'est vraiment entre jeudi et vendredi qu'on aura une différence plus nette, c'est ça toujours?
15: Exactement, hein, ça se fait très progressivement de jour en jour. Mais c'est vrai qu'à partir de vendredi, on retrouvera des températures de saison. Et surtout, durant la nuit, nous repasserons sous les 20 degrés. Et ça fera toute la différence.
0: Ouais, ça fait exactement. Vraiment une vraie différence. Effectivement, on l'attend tous avec impatience. Louis, vous êtes un grand fan de montagne et de ski, n'est-ce pas? Je fais pas d'erreur.
15: Ah oui, je confirme. Non.
0: Eh ben, ce matin, dans les archives d'RTL, on va se plonger dans l'un des plus grands moments de l'histoire du sport français. Vous savez qu'on fête les 60 ans d'RTL avec vous cet été et qu'on ouvre tous les trésors qu'on a retrouvés dans nos archives. Et donc, ce matin, cette performance en 1968, le skieur français Jean-Claude Killy devient champion olympique de descente. C'est la première de ses 3 médailles d'or lors de ces Jeux. C'était le 9 février 1968 à Champs-Rousses, près de Grenoble, et c'était donc évidemment en direct sur RTL.
3: Jean-Claude Killy qui semble foncer bien sûr à toute allure. Meilleur temps, me fait signe Jean Vernet. Meilleur temps, me dit-il, au passage intermédiaire qui descend maintenant à toute allure. Oui, Guy, vous allez l'apercevoir.
4: Oui, il est là, dans les chutes d'arrivée, alors que le chronomètre est en train de dégrainer les secondes. Une 40, une 41, une 42, une 43. Alors que nous ne voyons pas encore Jean-Claude Killy parce qu'il est perdu un petit peu dans la bosse maintenant. Il lui reste encore environ 200 mètres. Le voici maintenant, j'ai l'impression qu'il va réussir à un temps fantastique. Le voici maintenant dans les chutes, il est encore plus accroupi. Il a failli être déséquilibré dans la dernière, dans le dernier chute maintenant. Il lui reste encore 30 mètres à franchir avant la ligne d'arrivée. Top pour Killy.
3: Une 59-85, il est champion olympique pour le moment. Une 59-85, c'est-à-dire qu'il devance Guy Périlla de 8 centièmes de seconde.
4: Allô?
3: Allô?
4: Allô, Toutoun?
3: Ouais?
4: On t'embrasse, félicitations, on est tous là.
3: Vous êtes contents, vous avez sorti le champagne?
4: Bravo, mon petit.
3: Ok, merci.
5: Voilà, c'est très bref et c'est la joie de Jean-Claude Killy à l'arrivée de la descente lorsqu'il a pu, grâce à RTL, tout de suite embrasser son père par la voix des ondes.
3: Maintenant, un petit saut par-dessus les montagnes et nous retrouvons l'ambiance de victoire, mais cette fois à Val d'Isère, chez les Killy. Christian Bracourt ?
6: Oui ! Ouais ! Eh bien, vous entendez, Jean, ici à Val d'Isère, c'est du délire. Tout le monde s'embrasse, les gens rient, courent dans tous les sens. Tous les copains de Jean-Claude sont là, le champagne coule à flot dans tous les verres. Monsieur Killy, père est près de moi. Et comment avez-vous vécu les 200 derniers mètres de la descente de Jean-Claude ? Eh bien, nous étions tous les trois, vous, Monsieur Brincourt, ma femme et moi, et je crois que jamais de ma vie je n'ai vu tourner un chronomètre aussi rapidement. Ça a été très émouvant.
1: À 8 centièmes près.
6: À 8 centièmes près.
3: Tout de suite, nous revenons aux premières confidences des concurrents. Et pour cela, nous rejoignons encore sur la ligne d'arrivée notre ami Guy Kedia.
7: Est-ce que vous croyez que vous allez remporter la victoire ce matin?
8: J'y croyais très fort, oui. C'était un très beau jour.
9: Très grand jour, oui. C'est le plus grand, certainement.
8: C'est mieux qu'un titre de champion du monde?
9: C'est aussi bien, tout au moins.
0: Voilà Jean-Claude Killy, champion olympique de descente lors des JO de Grenoble en 68. C'était l'une des pépites dénichées par Virginie Millon et les services de documentation d'RTL pour les 60 ans de votre radio préférée, le sport qui nous réserve ses joies immenses et parfois malheureusement des déceptions. Ça a été le cas hier soir, la défaite de l'équipe de France 2-0 contre l'Espagne. On n'ira pas en finale. On va entendre dans un instant des supporters évidemment déçus puisqu'on a passé la soirée avec vous hier soir. Et puis avec nous en studio, Johanna Chabas. Bonjour Johanna.
10: Bonjour.
0: Vos conseils conso tout au long de l'été sur RTL. Là, vous allez nous parler de la meilleure manière d'éviter ces petits désagréments de l'été, c'est-à-dire se faire voler ses affaires sur la plage quand même.
10: Et oui, parce qu'on est là, tranquille, en train de profiter du soleil, du bruit des vagues, et puis on a envie de se baigner, mais d'un coup, le stress, qu'est-ce qu'on fait de ses affaires? J'ai trouvé des solutions pour vous.
0: A tout de suite.
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0: 6h43 sur RTL, l'Espagne était trop forte hier soir, 2-0 contre nos Bleus, la fin du rêve donc pour les joueurs et pour les supporters.
37: Pour moi, on allait forcément en finale. 1-0, ok, sur pénalty, mais 2-0, non, c'était pas prévu.
38: On y croyait, demi-finale, c'est quelque chose. On est un peu déçus, mais on reste très fiers quand même du parcours.
0: Ah là, ces supporters croisés hier soir par Léna Ménager. La déception donc, et à 7h, on sera en direct avec Nicolas Georgerot à Dallas pour tenter de comprendre ce qui s'est passé. On reste quand même frappé par ce qu'on dit, les joueurs, hier soir, constat très lucide, avec l'impression qu'ils n'ont pas fait le match qu'ils auraient voulu faire hier soir.
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0: Les conseils conso de l'été avec vous, Johanna Chabas. Chaque jour, vous nous guidez un peu pour faire les choix les plus éclairés pendant nos vacances. Et aujourd'hui, on va parler donc des objets et des techniques également pour ne pas se faire voler ses affaires sur la plage.
10: Oui, c'est ce qu'on appelle les vols à la serviette. Et malheureusement, quand on a la chance d'être sur la plage, on est souvent obligé de choisir entre se baigner ou rester sur le sable pour garder les affaires. Quand on est en groupe, il y en a toujours un ou une qui est obligé de se sacrifier. Alors, il y a bien des villes qui ont créé des casiers au bord de la plage. Vous pouvez y entreposer vos affaires. Souvent, ça coûte 1€ de l'heure avec une petite caution à donner avant. Mais ce n'est pas partout et parfois, il y a quand même des vols. Alors, j'ai d'autres solutions pour vous.
0: Alors, quelles solutions? Parce que c'est vrai qu'on est souvent habillé léger. On vient léger quand on vient sur la plage. C'est ça le problème?
10: Ouais, on a des clés, un portable, peut-être un portefeuille ou des cartes. Eh bien, il existe des petites sacoches comme celle-ci ou des bananes entièrement étanches que vous allez pouvoir accrocher à votre cou et aller vous baigner tranquillement. Ouais, vous le déclipsez comme ça, si j'arrive. Voilà. Et vous glissez votre téléphone dedans et puis vous refermez.
0: Même le téléphone.
10: Même le téléphone, c'est complètement étanche. Alors par contre, je vous conseille de le tester avant avec autre chose que le téléphone pour s'assurer que ça marche quand même. Mais c'est complètement étanche. Vous pouvez aller vous baigner, vous pouvez aller un peu sous l'eau aussi, rester une heure dans l'eau sans aucun souci. Et il y a aussi, et ça surtout, ça coûte 10 euros. Hein. Ça coûte rien. Et puis il y a aussi le maillot avec des poches qui justement étaient faits pour résoudre ce problème. Les poches sont entièrement hermétiques. C'est la start-up française Mouiller le Maillot qui l'a créé. Par contre, c'est 30 euros le short, donc c'est sur l'échelle haute des prix.
0: Et là, je la vois, votre poche, elle est quand même assez petite. Si on n'a que ses affaires à soi, ça va. Mais si, par exemple, on est en famille, qu'on a plus de choses, là, on fait comment?
10: Ben là encore, j'ai une solution. C'est une invention française d'un ancien patron de boîte de location de kayak au bord de la plage. Justement, il voyait les vacanciers devoir se débrouiller avec leurs affaires. Alors, il a créé un coffre-fort. Ça s'appelle « Safe Box for Beach ». Donc, coffre-fort pour plage, en anglais. Et donc, vous avez ce grand sac orange fluo. C'est vraiment gigantesque. D'abord, il faut le remplir de sable. Donc, en fait, ça va le lester. Ah. Le sac va faire 30 kilos. Donc, d'accord. Déjà, c'est beaucoup plus lourd si on veut le voler. Et puis ensuite, vous mettez vos affaires dans une autre petite sacoche, vos clés, les affaires des enfants, tout ça. On met à l'intérieur. Vous fermez comme ceci, avec le petit...
0: On clipse.
10: Voilà, on clipse. Et puis, à côté, il y a ce cadenas. Et c'est lui qui fait que vous êtes vraiment en sécurité. Vous allez pouvoir, donc, verrouiller votre système. Hop là, je vais essayer de le faire en même temps. Un gros cadenas qui est vraiment gigantesque.
0: Vélo, quasiment.
10: Voilà, il fait vraiment la taille de ma main facile. Vous le branchez, vous avez entendu ce petit bruit?
0: Oui.
10: Et bien ça, c'est l'alarme. Et en fait, quand on va l'enlever, attention, c'est fort, si on essaie de tirer dessus... Ça va sonner.
0: Donc là, on est en train de se baigner, on entend l'alarme, on peut sortir dardard de l'eau pour aller sauver ses affaires.
10: On sait qu'on va se faire voler. Le seul moyen, c'est de remettre la clé, d'ouvrir le cadenas. Ouais. Donc là, ça dissuade tous les voleurs.
0: Exactement, ça fait forcément peur, même par rapport aux gens qui sont autour de la serviette.
10: Évidemment, tout le monde est alerté, donc tout le monde laisse ce sac tranquille jusqu'à ce que vous reveniez ouvrir le cadenas. Et ça coûte une 50aine d'euros. Vous pouvez en plus réutiliser le cadenas, vous le disiez, pour les vélos, le sac aussi pour la rando. Il y a moyen de rentabiliser et vous n'aurez plus jamais à vous sacrifier et à voir vos amis se baigner sans vous.
0: L'alarme sur la plage, on va peut-être l'entendre plus souvent avec vous cet été en France. Merci beaucoup Johanna Chabas, vos conseils conso tout au long de l'été. Demain, on va parler de l'accessoire par excellence des vacances, les lunettes de soleil.
10: Et oui, mais il faut faire attention pour bien se protéger.
0: À demain. Et on va partir maintenant sur la route du Tour.
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0: Au cœur du Tour, chaque matin avec vous, Antoine Decarne. Bonjour Antoine.
5: Bonjour et bonjour à tous.
0: Alors Antoine, hier en Auvergne, on a encore assisté à une nouvelle démonstration de force de Tadej Pogacar. Déjà sa 24e victoire sur le Tour de France, c'est colossal. Le Slovène vraiment ne laisse en fait jamais passer une occasion de gagner, Antoine.
5: Oui, en 10 étapes, il en a déjà glané 3 sur ce Tour de France. Pogacar est une machine à briser les espoirs des baroudeurs, ceux qui rêvent d'un jour lever les bras sur la grande boucle. Je vous emmène 150 mètres après la ligne d'arrivée, là où les coureurs s'arrêtent, mettent pied à terre, là où ils sont exténués, mais là aussi où ils ont toujours une idée de qui est arrivé premier.
14: Pogacar a gagné aujourd'hui. C'est lui qui a gagné, là.
5: Celui qui pose cette question, c'est Kevin Vauclin. L'année dernière, il a terminé 7e du classement général du Tour de France. Hier, il a franchi la ligne 25 minutes et 9 secondes après Pogacar.
14: D'un côté, oui, ça fait chier parce qu'on se dit mince, on voudrait bien jouer au vélo. On a essayé, on a eu une grosse échappée, mais ils ont mis un très très gros tempo dès le début. Tout le monde s'est vite écarté. Au début de la semaine, ils sont quasiment, sauf Pépin, presque sûrs d'avoir le maillot jaune. Après, ils sont tellement forts. Pourquoi se priverait de faire ça? Limite, plus ils prennent de temps maintenant, mieux c'est pour la suite, pour qu'on puisse aller en échapper.
5: Car depuis le début de ce Tour, quand Pogacar veut une étape, il fait rouler son équipe. Et les échappés ont le plus grand mal à creuser l'écart. Hier, ils étaient 34 coureurs à en avoir fait les frais. Parmi eux, Romain Grégoire, le champion de France pour le 14 juillet.
15: Dès qu'on a été repris, on a vu qu'il y a déjà plus grand monde dans le peloton. Donc, si loin de l'arrivée, c'est assez impressionnant. Je pense qu'encore une fois, ils écrasent la course. Et c'est comme ça, malheureusement pour nous.
17: C'est du fatalisme.
15: Bah ouais, forcément.
5: Le fatalisme et l'écœurement, ce sont les deux sentiments éprouvés par les coureurs.
0: Ça veut dire, Antoine, que tout le peloton s'avoue vaincu, en fait.
5: Oui, mais comment peut-il en être autrement, même parfois chez des coureurs de grande valeur? Tiens, voilà Valentin Paré-Peintre qui en termine.
3: Je peux avoir de l'eau ? Can I have a water, please ?
5: Le Français, vainqueur de la prestigieuse étape du Mont Ventoux l'an dernier sur le Tour, est un excellent grimpeur et l'étape d'hier, avec 7 cols, lui convenait parfaitement. Il a réussi à partir à l'avant, mais jamais à prendre plus de 2 minutes d'avance sur la bande à Pogacar.
15: Dès qu'on a pris les premières bosses, on n'a vraiment pas traîné. On a essayé de creuser l'écart le plus possible, mais c'était difficile après. On attend son tour, on se dit qu'aujourd'hui ils la veulent, donc c'est pas le bon jour et on va réessayer, c'est sûr.
5: Mais ça, c'est pour ceux qui déjà arrivent à s'échapper. Le reste du peloton ne cherche qu'à survivre au rythme imposé. C'est le cas de Nicolas Brouillard de la Total Energy.
6: C'est compliqué, on baisse la tête, on reste dans les roues et on s'accroche jusqu'à la rupture, quoi. J'ai vite compris qu'ils étaient intéressés par la victoire. Donc voilà, comme je dis, il faut baisser la tête et suivre le plus longtemps possible.
5: En fait, il n'y a pas de course, il y a une hiérarchie respectée dès que Pogacar le décide.
0: Voilà, c'est fou cet écart de niveau, tout le monde derrière et lui devant, parce que tout semble se passer exactement comme le prévoit Tadej Pogacar à chaque fois, Antoine.
5: Alors oui, pour lui, tout va bien. Hier, il se félicitait d'avoir exécuté son plan à la lettre.
7: Ça fait très longtemps qu'on avait coché cette étape, donc je suis super heureux. Je pense que ce tour est jusqu'à présent très bon pour nous, avec des étapes parfaitement réussies pour l'équipe et pour moi.
8: Perfect stages for the team and for me. Merci beaucoup.
5: Et au-delà de ses progrès en français, c'est au classement que Pogacar est impressionnant. Le Slovène dispose ce matin de 3 minutes et 36 secondes d'avance sur le deuxième, Jonas Vingegaard. C'est le plus grand écart entre les deux premiers du classement général du Tour depuis 2001, ça fait donc 25 ans, tout simplement un quart de siècle.
0: Merci beaucoup Antoine Decarne, comme chaque jour, juste avant 7h, RTL au cœur du Tour de France. 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
0: Dans 8 minutes, le journal de 7h, pourquoi on n'a pas eu l'impression hier soir de voir les mêmes bleus que depuis le début de la compétition. On sera en direct à Dallas avec Nicolas Georgerot. On a passé la soirée également à Bondy hier soir, avec les fans inconditionnels de Mbappé. Mais pour l'heure, à 6h52, la saga RTL, comme chaque matin avec Anthony Martin et toute la semaine. Vous le savez, nous vous proposons une saga Vanessa Paradis, qui est l'une des têtes d'affiche à nouveau des festivals d'été en France. Hier, Anthony, vous nous racontiez cet album avec Gainsbourg, et ce matin, on va parler de la rencontre, là encore déterminante, Vanessa Paradis, Lenny Kravitz.
17: Au début des années 90, Vanessa Paradis rêve de travailler avec Prince. Mais le kid de Minneapolis, au sommet de sa gloire, n'a pas de temps à lui consacrer. Alors autre piste, depuis quelques mois, Vanessa Paradis écoute en boucle le premier album d'un autre artiste américain, un certain Lenny Kravitz. Oui.

0: Vanessa rêve de ce style de musique qui mélange pop, rock, funk et soul. La première rencontre pour parler d'un éventuel album se fait à l'hôtel Georges V à Paris, puis il y en aura d'autres aux États-Unis. Lenny Kravitz sur RTL en 1993.
1: Au début, les gens me disaient de ne pas le faire. Je suppose parce qu'ils pensaient qu'elle n'était qu'une petite gamine ou quelque chose comme ça. Et je pense qu'elle voulait explorer différents types de musique et en apprendre plus. Je pensais que c'était cool. Et je pensais qu'elle avait une certaine spontanéité. Je n'avais aucune chanson quand elle est arrivée. Pas une seule. Puis, elle est arrivée et nous avons commencé à traîner ensemble. Et j'ai commencé à écrire. Nous avons juste commencé. Cela a pris des mois. Nous avons passé quelques mois ici, et puis quelques mois là-bas.
0: Là-bas, c'est aux États-Unis. Lenny Kravitz tombe sous le charme de Vanessa, qui à l'époque vit en couple avec Florent Pagny. Et Kravitz lui dit clairement « Pour que je t'écrive des chansons sur mesure, j'ai besoin de t'avoir à mes côtés. » Un cas de conscience que Florent Pagny démêle en une phrase. « Vanessa, tu ne peux pas refuser. » Mais il ajoute « Je n'irai pas aux États-Unis porter tes valises. » Après 3 ans de vie commune, c'est la fin de leur histoire. Vanessa Paradis traverse l'Atlantique, elle passe 3 mois à Los Angeles, puis direction New York, où elle reste plus de 6 mois, aux côtés de Lenny Kravitz, son nouveau Pygmalion, devenu son amoureux. La chanteuse vit dans un appart avec vue sur Central Park. Elle peut sortir, se promener le nez au vent. Elle retrouve l'anonymat et la liberté.
2: La vie à New York, c'est vraiment une autre planète. C'est vraiment un endroit électrisant. J'ai beaucoup appris là-bas à vivre seule, loin des miens, à prendre une langue, à chanter dans cette langue. Et puis c'était une autre façon de travailler, c'était une autre sorte de musique. Je sais pas, on travaille plus longtemps, plus c'est beaucoup moins relax, beaucoup plus d'acharnement. Donc c'était parfois difficile sur tous ces points de vue et en même temps c'était d'une intensité

0: Après des mois de travail acharné, le couple Paradis-Kravitz livre 11 chansons en anglais, dont cette déclaration d'amour, Be My Baby. L'album, qui porte simplement le nom de Vanessa Paradis, sort en septembre 1992. Plus de doute, Vanessa Paradis est une muse d'enfer.
1: J'ai toujours rêvé de ça. Je trouve ça jamais réducteur. Le mot muse est peut-être un petit peu grandiloquent et puis très galvaudé. Mais moi, je trouve ça absolument pas anti-féministe. Je trouve ça merveilleux d'inspirer. Parce que quand on est une muse, on n'est pas objet. Une muse, c'est quelqu'un qui parle, qui bouge, qui n'est pas d'accord. C'est pour ça que la muse inspire. C'est très féministe, je trouve, d'être une muse. On dirait pas, mais... elle a un sacré pouvoir, la muse.

0: La saga Vanessa Paradis. Merci beaucoup Anthony Martin. Demain, vous nous raconterez Vanessa Paradis, l'actrice. On rappelle que tous les épisodes d'ailleurs sont déjà disponibles sur l'application RTL et que la saga Paradis est à retrouver en version longue chaque après-midi à 15h dans RTL Raconte. Dans un instant, le meilleur de Philippe Cavrivière.
1: Peu importe.
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0: Et comme chaque matin, juste avant 7h, le meilleur de Philippe Cavrivière sur RTL.
12: Faut y aller. Chanson prémonitoire, s'il en est sur le courant alternatif. Clo-Clo nous. Clo-Clo nous quittait hier, il y a 48 ans, à l'âge de 39 ans. Il est mort depuis plus longtemps qu'il n'a été vivant. Alors ça veut rien dire, mais ça veut dire que ça fait longtemps. Le pauvre, s'il m'entend, il doit se retourner dans sa baignoire. Et se renoyer, du coup. Sale journée pour mon Clo-Clo.
13: Un mot des JO paralympiques, Philippe.
12: Oui, alors un demi-mot, vous le savez, paralympique. Nouvelle médaille d'or d'argent. Nouvelle médaille d'or d'argent. C'est très rare. Médaille d'argent pour Aurélie Richard en... Eh oui, mais vous n'accrochez pas, vous en doutez. C'est fou, ce mépris que vous avez pour les handicapés, oui. Jérôme Flandrin.
13: C'est Jérôme Flandrin.
12: Ouais, c'est lui, Romain Guillaume. David Guetta. Alors, c'est en super G, Aurélie. Bravo, Aurélie. Alors, je vous recommande, moi, le parasaut à ski, même si c'est compliqué à juger, parce que si la prothèse arrive, bam, bam, bam, se mettre devant.
13: Oh non.
12: Et ouais. Oh non. Il y en a qui arrivent en 3-4 morceaux, donc, quelle prothèse on prend?
0: Merci beaucoup Philippe Cavrivière, vous nous remontez le moral parce qu'effectivement on a toujours un peu de mal à encaisser quand même ce matin.
14: C'est terminé. Parlement avec cette défaite 2-0 et le bon espagnol qui exulte.
0: L'immense déception hier soir, on va en parler évidemment d'ici 8h dans la prochaine heure au programme, notamment on sera avec Philippe Sanfourche, tout ce qui s'est passé depuis le coup de sifflet final, cette chape de plomb qui s'est abattue à la fois sur les joueurs et sur les supporters, il nous décrit tout dans les coulisses de cette défaite. Pour l'heure il est 7h sur RTL.
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0: Le journal de 7h présenté par William Galibert. Et à la une, William, bien, leçon d'espagnol. Hier soir, les Français n'ont pas fait le poids en demi-finale.
16: Ouais, 2-0 pour la défaite avec ce terrible sentiment d'impuissance sur le terrain pendant tout le match. Vous allez entendre Didier Deschamps, lucide. Et aussi les supporters de Kylian Mbappé chez lui à Bondy, peut-être un peu moins lucide sur la performance de leur champion puisque le fer de lance de l'attaque des Bleus n'a pas existé malheureusement hier soir. À suivre aussi dans ce journal un point complet sur l'incendie de Fontainebleau, enfin fixé, mais pas encore éteint. Et puis ce procès douloureux en Haute-Marne, un an après le meurtre d'une assistante d'éducation par un collégien de 14 ans seulement. C'est sûr, on préfère les lendemains de victoire, mais on n'a pas le choix. Et hier soir, les Espagnols étaient supérieurs aux Bleus, 2-0. La finale du Mondial s'envole, et même Didier Deschamps, un peu frustré par l'arbitrage, notamment sur la faute de Lucas Digne, qui a donné un pénalty aux Espagnols après 20 minutes de jeu. Même Didier Deschamps, au micro de M6, a reconnu que les Français avaient été battus par plus fort.
17: On va jouer la petite finale du coup, mais on va la jouer, ça n'enlève à rien. Je veux pas jeter tout ce qui a été fait, mais sur ce match-là,
1: voilà, l'Espagne a montré quelque chose de plus. On n'a pas réussi, donc voilà, la déception elle est là, elle est forte, parce que c'est une Coupe du Monde, mais je ne vais pas enlever tout ce qu'on a fait de bien, de très bien, puis j'enlève pas la qualité de cette équipe d'Espagne qui a l'habitude de maîtriser son sujet sur les anticipations, sur les passes. Et après, ça nous a obligés à défendre. Donc on n'a pas pu, comme on l'aurait voulu, leur créer plus de problèmes offensifs.
16: Didier Deschamps, hier soir au micro d'M6, direction Dallas, Texas, maintenant pour débriefer cette demi-finale ratée des Français. Bonjour Nicolas Georgerot.
15: Bonjour.
16: Des joueurs français qui ne se sont pas planqués hier soir, pas d'excuses, et on l'a entendu d'ailleurs avec le sélectionneur, au contraire même une forme d'autocritique assez dure.
15: Oui, parce qu'il y a un sentiment de gâchis, tout simplement, après un tel raté, un tel naufrage des Bleus dans tous les secteurs, toutes les lignes concernées, la défense, le milieu, l'attaque. Maxence Lacroix, entré en jeu en première période, suite à la blessure de William Saliba, avait du mal à mettre des mots sur cet échec.
18: Il y avait des choses qui marchaient moins bien que d'habitude et ça s'est vu malheureusement, tout simplement. On n'était pas à notre meilleur niveau, on a joué aussi contre une belle équipe d'Espagne, faut respecter cela. Mais il nous a manqué, je pense, la qualité sur le dernier geste et aussi sur certaines phases défensives.
15: Des Bleus méconnaissables, maladroits, techniquement incapables de réagir. La seconde période a été identique à la première face à une Espagne avec cette maîtrise collective épatante et qui surtout s'améliore au fil des tours. L'admiration de Luis de la Fuente pour ses joueurs, sélectionneur ibérique qui vit une première Coupe du Monde de très haute volée à 65 ans.
19: Aujourd'hui, nous avons affronté les meilleurs joueurs du monde, mais ils ont joué contre la meilleure équipe du monde. C'est ça qui est différent. Ces joueurs méritent tout, car ils démontrent jour après jour leur engagement, leur générosité, leur solidarité et leur talent.
15: Les Bleus perdent leur premier match à élimination directe en Coupe du Monde depuis 2014, et la désillusion est à la hauteur des espoirs entrevus depuis 5 semaines.
16: Merci beaucoup, Nicolas Georgerot, en direct des États-Unis.
0: Et c'est vrai que notre attaque qui nous a tant fait rêver hein, depuis un mois n'a pas été là hier soir. Le quatuor offensif Mbappé, Olise, Dembélé, Barcola n'a pas existé.
16: C'est de la frustration pour eux, pour les supporters aussi. On a tout de même trouvé un endroit où le match très moyen du capitaine des Bleus, Kylian Mbappé, a été regardé avec beaucoup de mansuétude. C'est chez lui, à Bondy, en Seine-Saint-Denis, il est aménagé.
20: Oui, devant cet écran géant, il faut imaginer une marée de maillots bleus, presque tous floqués au nom de Kylian Mbappé, et des enfants au premier rang qui hurlent le nom de leur vedette. Des encouragements qui n'auront pas suffi. Moustapha, peinture bleu, blanc, rouge sur les joues, repart au bord des larmes.
21: Très déçu, je supporte trop la France, c'est mon cœur. Et à la fin, on a perdu, dommage.
22: Mais tu dirais quoi à Mbappé s'il pouvait t'entendre?
21: Même si t'as pas gagné, t'es fort. Même s'il gagne, même s'il perd, je l'aime beaucoup. Ça change rien du tout.
20: Alors dans cette ville qui a vu grandir le capitaine des Bleus, il y a de la déception bien sûr.
22: Ça fait mal au cœur, parce qu'on y croyait.
23: On n'attendait pas ça.
20: Mais il y a surtout beaucoup de gratitude.
24: C'est pas grave, Mbappé, dans tous les cas, t'es le meilleur joueur de l'histoire du monde. Wow. Merci pour tout.
25: L'équipe de France a été fantastique. Ça, j'oublie pas, ils m'ont fait vibrer le cœur. Donc, vous avez été formidables, les Bleus, continuez comme ça. Rendez-vous en 2030, on sera là pour vous soutenir.
20: Cette supportrice repart avec à ses côtés son fils de 9 ans. Le petit garçon commencera le foot en septembre dans le même club que Kylian Mbappé. Preuve que les Bleus ont tout de même fait rêver.
16: Un reportage signé Elena Ménager et Kylian Mbappé qui pour l'instant reste le co-meilleur buteur du mondial avec 8 réalisations, à égalité avec Léo Messi. Mais ce soir, l'Argentin dispute donc la deuxième finale. Cette affiche explosive, Argentine-Angleterre à 21h à suivre dans RTL Coupe du Monde et bien sûr sur M6.
0: Et le perdant de ce match, Angleterre-Argentine, retrouvera la France d'ailleurs samedi à Miami pour le tout dernier match sur le banc de Didier Deschamps.
16: Et ça sera la petite finale. Et il nous reste un homme à écouter pour être complet sur ce match, c'est notre Jeannot Rességuier. Bonjour Jeannot.
26: Bonjour.
16: Les méchants, comme se sont surnommés les Bleus, s'arrêtent donc en demi-finale.
26: Ben oui, les méchants étaient trop gentils, mais être méchant, cela ne suffit pas. Et on peut s'en rendre compte sur le niveau de jeu imposé par les Espagnols qui ont placé le curseur très haut, trop haut pour cette équipe de France qui est passée à côté de son rendez-vous. Certes, quand rien ne va, le scénario devient complexe. Un pénalty stupidement concédé, la blessure de Saliba, en une demi-heure, le cauchemar était enclenché. Mais il faut reconnaître que les Bleus ont tout fait à l'envers. Un milieu de terrain inexistant, une défense aux abois et surtout aucune inspiration pour espérer revenir perdant ce match, et tout cela avant le deuxième but espagnol à l'heure de jeu. Et que dire de Didier Deschamps ? Aussi peu inspiré que ses joueurs, un coaching fébrile, il y a des jours sans, c'est ainsi, la France est tombée sur plus fort, les cadres Mbappé, Dembélé et même Olise étaient aux abonnés absents, les Bleus ont reçu une leçon de football et le jeu ambitieux que Deschamps avait mis en place n'a pas permis de battre un des favoris. De ce fait, difficile d'avoir des regrets.
0: Merci beaucoup Jeannot Séguier. Dans 5 minutes, RTL événement avec Philippe Sanfourche dans les coulisses hein, de ce qui s'est passé juste après le coup de sifflet final. Et puis on écoute Kylian Mbappé dans 10 minutes. Il a accordé une interview à nos confrères d'M6 pour revenir effectivement sur cette défaite qui nous fait mal ce matin. 7h07 sur RTL. Enfin,
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0: Et puis l'autre grand titre de votre journal, enfin du répit pour les soldats du feu en forêt de Fontainebleau.
4: Oui, et les relatives bonnes nouvelles sont venues tard hier soir. Elles sont venues du préfet de Seine-et-Marne, Pierre Horry.
5: Au moment où je vous parle, on peut considérer que ces deux feux sont fixés. Ils sont fixés, ça ne veut pas dire qu'ils sont éteints, soyons clairs. Ils sont fixés, ça veut dire qu'ils sont bloqués dans leur périmètre. Mais ça permet aux pompiers, évidemment, ou plutôt ça impose aux pompiers de continuer pendant un temps qui risque d'être long, vu la nature, on l'a déjà évoqué ensemble, tourbeuse du sol de ce massif de Fontainebleau. Ça impose aux pompiers de continuer à être extrêmement présents, évidemment, dans les jours, peut-être davantage d'ailleurs, peut-être les semaines qui viennent.
4: Et sur le front, non pas des incendies, mais des enquêtes concernant ces incendies. 4 hommes sont encore en garde à vue, et dont ce très jeune pompier volontaire né en 2007 qui a reconnu avoir incendié des brindilles avec de l'essence et un briquet, pompier volontaire à Fontainebleau. C'est forcément un sentiment de colère et de dégoût pour tous ses camarades. Écoutez Paul Laurin, commandant du 10-77, le service départemental d'incendie et de secours de Seine-et-Marne.
6: On est particulièrement déçu de cette annonce, d'autant que c'est peut-être quelqu'un qu'on a contribué à accompagner, à accueillir dans nos rangs, à former. Donc voilà, on souhaite condamner avec la plus grande fermeté cette décision individuelle et cet acte qui est incompréhensible tout simplement de la part de quelqu'un qui initialement souhaitait s'engager au service des concitoyens. On ne souhaite pas focaliser l'attention collective sur ce comportement individuel qui de toute façon fera l'objet d'une décision de justice, mais on souhaite plutôt retenir l'engagement collectif des sapeurs pompiers volontaires qui, eux, font bien leur activité et qui gardent la pleine motivation pour soutenir les concitoyens qui en ont besoin.
4: À propos, au micro d'Arthur Guillamot pour RTL.
0: Et puis alors que ce feu est fixé, il y a un homme qu'on a envie d'entendre, hein, c'est Rémi Savazzi, chef du pôle national défense des forêts, à l'Office national des forêts. Comment reconstruire ensuite, comment adapter également nos forêts au réchauffement climatique? On en parle avec lui tout à l'heure à 7h40 sur RTL.
4: La loi sur la fin de vie, elle sera soumise tout à l'heure au dernier vote des députés à l'Assemblée. Malgré des débats lourds et persistants, elle devrait être définitivement adoptée et elle va donc instaurer un droit au suicide assisté ou à l'euthanasie dans des conditions strictement encadrées pour les malades et pour les soignants.
0: Et puis c'est un procès douloureux qui va s'ouvrir tout à l'heure en Haute-Marne.
4: Celui d'un adolescent meurtrier âgé de 14 ans au moment des faits l'an passé lorsqu'il a poignardé Mélanie, 31 ans, une assistante d'éducation dans son collège. La victime, Mélanie, était donc la maman d'un garçon de 4 ans, Yannick Collant.
7: Oui, c'est un procès que la famille de Mélanie attend avec appréhension, voire pour la première fois cet adolescent qu'il avait poignardé à 7 reprises et qui ensuite n'avait exprimé aucune compassion devant les enquêteurs. Evan, le beau-fils de Mélanie, se prépare à un moment difficile mais nécessaire.
8: Personnellement, moi, ça me mettre un visage sur un nom, ça m'aidera. Et des parents de Mélanie, ils en ont besoin, mon père en a besoin. C'est quelque chose qui doit arriver et on sera bien soulagé quand ce sera terminé. On le fait pour elle. S'il est là pour exprimer des remords, ce sur quoi je ne crois absolument pas, hein, ça. Je n'attends pas une seule seconde qu'il verse une larme pour nous, mais si il est sur des faits à donner, oui, bien sûr que je viens de l'entendre. Ouais.
7: Du fait de son âge au moment des faits, le collégien sera jugé par le tribunal pour enfants. Il n'encourt pas la réclusion criminelle à perpétuité, mais 20 ans de prison, et c'est ce qui est dur à accepter pour Evan.
8: Avec toute la bonne volonté du monde, ça va être compliqué d'accepter que, quoi qu'il arrive, il sortira un jour de prison. Votre avocat vous dit ça, vous êtes déjà assis et vous avez l'impression de tomber encore une fois.
7: Le procès durera jusqu'à vendredi au tribunal de Chaumont.
4: Yannick Holland pour RTL. Le Tour de France est l'étape du jour. 161 km entre Vichy et Nevers. Et une étape qui normalement devrait revenir aux sprinters. C'est Tadej Pogacar qui est toujours bien accroché à son maillot jaune après sa très belle victoire hier au Lioran dans le Cantal.
9: Les courses aujourd'hui, elles ont lieu à Lisieux. Départ 18h30.
4: Alexandre De Koopman pour le Quintet Plus. Vos conseils, l'As, le 7, le 5, le 11, le 12, le 3, le 4. L'As, le 7, le 5, le 11, le 12, le 3, le 4, l'Outsider, le 5, Jade.
9: Merci beaucoup William Galibert, on vous retrouve tout à l'heure à 8h. Louis Baudin, oui. Il y a les orages ce matin.
10: Oui, c'est ça, c'est le retour des orages aujourd'hui. Alors il y en a déjà, là, ça circule du côté de La Rochelle, ça arrive sur le sud de la Bretagne, il y en a également à Guéret, Clermont-Ferrand également est concerné. Plus généralement, au fil des heures, sont toutes les régions allant de la Bretagne, Val-de-Loire, sud de l'Île-de-France, le centre, puis ensuite la Franche-Comté, la région Rhône-Alpes ou encore le nord-est qui seront concernés par cette activité orageuse qui pourra être soutenue par moments. Attention, cet après-midi, ce soir, notamment autour de la région Rhône-Alpes, ces orages seront accompagnés de rafales de vent et probablement de grêle. Alors, aux deux extrémités, c'est-à-dire au nord de la Seine et dans le sud de l'Aquitaine à la Méditerranée, normalement, on restera un peu à l'écart de cette instabilité, donc de cette dégradation orageuse, avec là un temps plus ensoleillé et plus calme. Et puis, les températures, alors c'était encore élevé cette nuit, hein, 20 à 25 degrés en général, et cet après-midi, allez, ça

0: Bonjour.
1: Vous nous avez fait vivre cette demi-finale hier soir au commentaire. L'équipe de France qui est tombée de haut, un peu comme nous tous d'ailleurs. Racontez-nous, Philippe, les premières réactions. Quelle était l'ambiance juste après le coup de sifflet final d'abord?
2: C'était une chape de plomb qui s'est abattue sur ces bleus dans la froide immensité de cette AT&T Stadium de Dallas. Certains se sont effondrés en larmes, comme Manu Koné, pendant que Dayo Upamecano lui restait prostré, assis à terre. Kylian Mbappé est venu saluer le staff dans un premier temps. Didier Deschamps qui a demandé ensuite aux joueurs d'aller saluer les supporters avant de prendre le temps, le sélectionneur, de monter quelques instants en tribune pour une étreinte pleine d'émotions et de retenue avec sa femme et son fils. La fille de Lucas Digne, elle, n'avait pas fini de pleurer. Les joueurs sont ensuite rentrés au vestiaire, éteints, comme le décrit Maxence Lacroix.
3: C'était silencieux. Après une défaite en demi-finale de Coupe du Monde, je pense que tout le monde serait un peu déçu, même beaucoup, après tout ce qu'on a fait. Mais voilà.
1: Philippe, comment les joueurs, comment le sélectionneur Didier Deschamps explique ce qu'on peut quasiment qualifier de non-match, en tout cas cette domination sans partage de l'Espagne?
2: Alors, dans ces cas-là, à chaud, la déception est tellement forte qu'ils n'ont parfois ni le recul, ni la lucidité pour analyser. Mais là, la fessée est tellement sévère que le capitaine Kylian Mbappé a tout de suite visé juste.
4: Il y a un manque de communication sur le pressing. Donc déjà, on a fauté là-dedans. Et après, même quand on récupérait les ballons, techniquement, les premières passes, les premières touches, elles n'étaient pas dignes d'une demi-finale de Coupe du Monde. C'est une grande déception, bien sûr, mais je pense que si on est objectif, on n'a pas mis tous les ingrédients pour aller en finale aujourd'hui.
2: C'est vrai que dès le début du match, on a senti qu'il y avait comme une peur, une retenue et un déchet technique symbolisé par le naufrage individuel de certains joueurs tels que Michael Olise, l'artiste devenu gauche tout d'un coup. La gestion des émotions peut-être pour Didier Deschamps.
5: Je veux pas du tout enlever tout ce qui a été bien fait avant, mais pour créer plus de problèmes à cette équipe d'Espagne, il faut forcément être au top sur le plan technique et aussi au niveau physique. Je suis sûr que c'était pas le cas pour nous aujourd'hui, malheureusement.
2: Il y avait du dépit et de la colère aussi chez les plus jeunes comme Ryan Cherki, qui en veut, lui, à son équipe d'avoir failli dans la détermination.
6: C'est une déception immense, parce qu'aujourd'hui on a perdu contre nous-mêmes. On n'a pas perdu contre l'arbitre, on n'a pas perdu contre l'Espagne, on a perdu contre nous-mêmes. On sait tous qu'on faisait peur à tout le monde. La seule équipe capable de nous éliminer, c'était nous-mêmes. Et aujourd'hui, c'est ce qui est arrivé. On n'a qu'une seule envie, c'est oublier ce qui vient de se passer, parce que c'est dur, c'est très très dur.
2: Bercé un peu trop peut-être par l'euphorie du début de mondial, les Bleus ont pris la plus grosse claque de l'ère Deschamps sélectionneur en Coupe du Monde.
1: Alors quand même, il reste un match, Philippe, la petite finale samedi à Miami. Comment relever la tête maintenant, c'est la question?
2: Sûrement en mobilisant les joueurs frais, ceux qui n'ont pas eu beaucoup de temps de jeu, comme le défenseur Maxence Lacroix.
3: On veut finir sur une bonne note. C'est pas dans notre ADN de laisser tomber. Il y a beaucoup de gens qui ont fait des kilomètres pour venir nous supporter, donc on doit respecter aussi cela et on veut pas partir par la petite porte, même si c'est complexe parce qu'on voulait être en finale. On veut quand même jouer ce match qui sera aussi important pour l'avenir de notre coach.
2: Parmi les cadres, Kylian Mbappé voudra peut-être lui soigner ses statistiques en Coupe du Monde, mais il est évident qu'à cette heure-ci, tous n'ont qu'une envie pour l'instant, c'est de partir en vacances et d'oublier ce cauchemar.
1: Merci beaucoup Philippe Sanfourche, le décryptage de cette défaite des Bleus. On était en direct avec vous à Dallas, cette équipe de France qui nous aura quand même séduit, on l'oublie pas, pendant un mois de compétition, qui pourra construire l'avenir également. On en parlera tout à l'heure avec deux champions du monde d'ailleurs en studio avec nous à 8h15. On sera avec Robert Pires et Alain Bogossian, puisque normalement c'est leur ancien coéquipier Zidane qui va prendre la suite de Didier Deschamps. Courte pause sur RTL, 7h17. Dans un instant, vous savez qu'on vous présente ceux qui vont faire l'élection présidentielle 2027 et on vous parle dans un instant avec Olivier Bost de l'importance du sondeur Jean-Daniel Lévy. À tout de suite.
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9: Et avant d'écouter sur RTL la réaction à chaud hier soir de Kylian Mbappé, on va parler, et vous allez entendre ce nouveau rendez-vous, vous le savez, chaque matin de l'été sur RTL, portrait de ceux qui vont faire la prochaine présidentielle. Bonjour Olivier Bost.
10: Bonjour à tous.
9: Et ce matin, vous nous parlez, en l'occurrence, de notre sondeur maison, le sondeur RTL. Son rôle sera crucial en amont de cette présidentielle.
10: Oui, Jean-Daniel Lévy confesse une forme d'hypermnésie. Il retient beaucoup de chiffres, mais surtout les tendances à la hausse, à la baisse, car c'est ça le plus important à ses yeux, détecter quand ça change, aller traquer dans les moindres recoins des chiffres la dynamique de l'opinion, l'humeur des Français. Jean-Daniel Lévy a fait son tout premier sondage pour les élections législatives de 1997, après la dissolution ratée de Jacques Chirac, et depuis, eh bien, il est devenu accro.
9: Et alors, Olivier, est-ce que Jean-Daniel Lévy, il considère, lui, qu'il a un rôle dans une élection présidentielle?
10: Alors oui, Jean-Daniel Lévy le reconnaît, un sondage a un impact sur le vote. D'abord sur la candidature. Quand un politique veut se lancer dans la présidentielle et qu'il le mesure à moins de 5% des intentions de vote, eh ben il est assez peu probable que ce candidat trouve une banque pour lui prêter de l'argent. Pas sûr non plus que les médias s'intéressent beaucoup à un petit candidat. Les sondages ensuite peuvent influencer directement le vote des Français. Jean-Daniel Lévy donne un exemple. Si en 2002, une étude avait donné Jean-Marie Le Pen au second tour, eh bien il est assez probable que les votes auraient changé et que Jean-Marie Le Pen ne se serait pas retrouvé en duel face à Jacques Chirac. Le sondage est donc aussi une information parmi d'autres pour l'électeur. Donc oui, il peut influencer le vote. Mais cette influence serait limitée parce qu'il y a ceux qui vont suivre la tendance en voulant voter pour le gagnant et ceux qui, au contraire, voteront contre le leader de la course pour ne pas voter comme tout le monde. Établir, mesurer donc l'influence des sondages n'est pas une science exacte.
9: Mais est-ce que Jean-Daniel Lévy se trompe? Autrement dit, est-ce qu'il lui arrive parfois de déformer les chiffres?
10: Alors, notre sondeur explique que ce n'est pas du tout son intérêt. Et là, on va parler business, affaires. 90% de l'activité de Toluna Arès Interactive, comme d'ailleurs pour Ipsos BVA, ce sont les sondages pour les entreprises sur les grandes tendances commerciales et sociétales. Les 10% restants de son activité, ce sont les politiques, c'est-à-dire qu'en fait, c'est une vitrine. Jean-Daniel Lévy a donc intérêt, dans ses sondages d'intention de vote, de s'approcher au maximum des résultats des élections. Ça crédibilise son travail auprès de ses autres clients. Et avec ses sondages, en particulier ses sondages politiques, il y a cette petite adrénaline des soirées électorales. Et je peux vous le dire, Jean-Daniel Lévy a hâte de nous livrer les chiffres de sa sixième élection présidentielle.
9: Merci beaucoup Olivier Bost, chef du service politique d'RTL. Et chaque matin à 7h15 sur RTL, ceux et celles qui feront la prochaine présidentielle. Et on va revenir maintenant évidemment sur cette immense déception, la fin du rêve, comme le titre d'ailleurs la plupart de vos journaux ce matin, la défaite de l'équipe de France hier soir 2-0 contre l'Espagne. On a pu recueillir la réaction à chaud du capitaine de cette équipe de France, Kylian Mbappé, qui s'est exprimé hier soir au micro de nos confrères d'M6, écoutez.
11: On n'a pas fait le match qu'on voulait faire, que ce soit tactiquement, que ce soit même techniquement, que ce soit dans le niveau global qu'on a fourni. Et quand tu fais pas ce que tu es censé faire dans une demi-finale de Coupe du Monde, tu gagnes pas. L'Espagne a respecté son plan, a respecté ce à quoi elle est fidèle. Une équipe qui aime avoir le contrôle du ballon, qui aime contrôler le tempo du match. Notre objectif, c'était de venir les chercher haut pour pas installer ce faux rythme. Parce que dans le contrôle du jeu, ils sont meilleurs que nous. On n'a pas réussi à faire ça et je pense qu'il y a eu trop d'approximations techniques et on n'a pas su leur faire mal quand on devait leur faire mal.
12: Alors pourquoi ? Vous n'avez pas réussi à faire déjouer cette Espagne-là et...
11: Parce que déjà, je pense que déjà, il y a eu un manque de communication sur le pressing. Contre une équipe comme l'Espagne, il fallait les obliger à courir avec nous. C'est une équipe qui n'aime pas courir sans le ballon. Donc déjà, on a fauté là-dedans. Et après, même quand on récupérait les ballons, techniquement, les premières passes, les premières touches, elles n'étaient pas dignes d'une demi-finale de Coupe du Monde. Quand vous rassemblez ça, bout à bout, ça donne voilà, une défaite. Et je pense que c'est une grande déception, bien sûr. Mais je pense que si on est objectif, on n'a pas mis tous les ingrédients pour aller en finale aujourd'hui.
12: Qu'est-ce que Kylian Mbappé ressent ce soir ?
11: Je pense comme tout le monde, beaucoup de déceptions. C'était un rêve pour nous d'aller en finale, de donner cette possibilité à notre pays de continuer à rêver, de faire l'histoire. Maintenant, c'est quelque chose qu'il faut affronter la tête haute. Je pense que quand on gagne la tête haute. Donc quand on perd, il faut perdre aussi la tête haute. Mais maintenant, il y a énormément de déceptions. Je pense que j'arrive pas à bien mettre des mots sur au combien le groupe et moi, on est déçus. Mais comme tout footballeur, tout joueur de haut niveau, même si ça peut paraître parfois un peu robotique, il va falloir lever la tête, aller en vacances et repartir sur autre chose. Parce que le football attend personne et il y aura encore d'autres choses qui vont se jouer en club et en sélection.
9: Voilà les mots hier soir du capitaine de l'équipe de France, Kylian Mbappé, chez nos confrères d'M6 au micro de Virginie Saint-Cilly. On entend cette immense déception, la même d'ailleurs que nous tous les supporters. RTL qui était à Madrid également hier soir. Bonjour Arthur Pereira.
3: Bonjour à tous.
9: Toute autre ambiance évidemment à Madrid où on a fait la fête toute la nuit avec des supporters comblés et fascinés eux par leur équipe pour le coup.
3: Oui, Javier pose ses deux genoux à terre, lève les mains vers le ciel et s'effondre. Des larmes de joie que ce supporter de la Roja n'arrive pas à contenir.
7: Je suis très heureux honnêtement. Je pense que c'était le match que tous les amoureux du football voulaient voir. La France possédait la meilleure attaque de cette Coupe du Monde, peut-être même l'une des meilleures de l'histoire, tandis que l'Espagne est une équipe qui maîtrise parfaitement le jeu. Au final, l'Espagne a su jouer, elle a su dominer le match. Et cette victoire de 0 est, selon moi, tout à fait méritée.
3: Alberto prend sa tête entre ses mains. L'Espagnol n'arrive toujours pas à y croire. Et pourtant, il m'avait prévenu quelques heures avant le début du match que son équipe allait gagner.
13: Je te l'ai dit hier, Mbappé ne fait pas peur. Mbappé ne fait pas peur. Qu'est-ce qui s'est passé ? Il ne fait pas peur. Il n'a même pas marqué. La différence est très simple. Le milieu de terrain, vous n'avez pas de milieu de terrain. Rabiot, Tchouaméni, c'est qui eux ? Ils sont nuls. C'est ça la différence.
3: Et puis il y a Antoine, c'est l'un des derniers à sortir de la fan zone. Son maillot blanc au liseré rouge a quelques taches de bière, mais qu'importe, à la fin, c'est une victoire.
14: Franchement, je vais parler comme si j'étais joueur de foot alors que pas du tout. Mais pour moi, c'était le collectif. Le collectif a bien pressé, ils ont ressorti les ballons. Moi, je voulais qu'on marque avant la mi-temps. Quand j'ai dit « on », je dis l'Espagne, hein, je suis désolé aux Français. En marquant au début, après l'Espagne allait jouer son jeu, maîtriser, garder le ballon comme ils savent le faire. Et c'est ça qui a permis notamment de bloquer Léo Lisé, Mbappé qui étaient les plus dangereux.
3: Et au bout du temps réglementaire, son équipe décroche le ticket pour la finale de la Coupe du Monde.
9: Bon Arthur, évidemment, vous pose la question. À Madrid, ils y croient en cette deuxième étoile maintenant.
3: Oui, plus que jamais. Surtout après cette victoire face aux Bleus de Didier Deschamps. C'est un rêve que souhaite vivre chaque supporter de foot et surtout les plus jeunes.
14: En 2010, moi j'avais seulement 10 ans, donc je l'ai vu, j'étais heureux, mais je ne l'ai jamais vécu de cette manière. Là, moi, ça fait 3 jours que je vis à Madrid, c'est tout nouveau. Donc, rien de mieux pour commencer que de gagner la Coupe du Monde.
3: Une deuxième étoile qu'il faudrait aller chercher dimanche prochain. Et pour la décrocher, les coéquipiers de Lamine Yamal auront leurs supporters derrière eux.
15: Cette finale, je ne sais pas si ce sera contre l'Angleterre ou contre l'Argentine, mais ce sera un très beau match que nous allons beaucoup apprécier.
16: Il ne reste qu'un match, une formalité. La deuxième étoile est à nous.
13: Qui arrive, l'Angleterre ou l'Argentine ? Peu importe, la deuxième étoile est déjà là.
3: Et Pedro conclut avec un sourire en coin. L'Espagne, c'est le pays du flamenco. On va faire danser l'Angleterre ou l'Argentine dans 4 jours.
9: Voilà la joie des Madrilènes et des Espagnols. Merci beaucoup. Arthur Pereira à Madrid pour RTL. Dans un instant, le meilleur des grosses têtes. À tout de suite.
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10: La montre d'Hitler. 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
11: Ah oui, c'est les soldats de la 2e DB qui sont arrivés les premiers à Berchtesgaden, qui étaient en ruine parce que ça avait été bombardé. 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
9: 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Il est 7h30 sur RTL.
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9: Le journal présenté par Gaël Giordana et à la une, Gaël, à l'image de Kylian Mbappé, les Bleus lucides sur leur demi-finale ratée hier soir face à l'Espagne.
15: Le capitaine reconnaît que tactiquement et techniquement, les Français n'ont pas été à la hauteur. Ils doivent désormais se reprendre pour remporter au moins la 3e place du Mondial samedi soir. Les supporters des Bleus se réveillent ce matin groggy avec des rêves de finale envolée. On sera au plus près d'eux à Lyon. Dans ce journal également, pourquoi un jeune pompier a mis le feu volontairement à la forêt de Fontainebleau. Explication dans quelques secondes. Un ultime vote à l'Assemblée sur la loi fin de vie. Le Premier ministre saisira le Conseil constitutionnel en cas d'adoption. Et puis le Tour de France, du plat aujourd'hui après une grosse étape de montagne remportée par le maillot jaune Tadej Pogacar.
9: La casse à Dallas, c'est le titre ce matin en une du site de l'équipe. L'Espagne qui prive la France donc de la finale du Mondial.
15: La France a perdu contre la meilleure équipe du monde, dit humblement le sélectionneur espagnol Luis de la Fuente. Les Bleus qui encaissent le coup ce matin après leur défaite 2-0. On n'a pas mis tous les ingrédients pour aller en finale, concède Kylian Mbappé. Les Français sont conscients d'avoir fait un mauvais match, à l'image de Ryan Cherki.
16: C'est une déception immense, immense. Parce qu'aujourd'hui, on a perdu contre nous-mêmes. On n'a pas perdu contre l'arbitre, on n'a pas perdu contre l'Espagne, on a perdu contre nous-mêmes. Ici, vous le savez tous, on sait tous qu'on faisait peur à tout le monde. La seule équipe capable de nous éliminer, c'était nous-mêmes. Et aujourd'hui, c'est ce qui est arrivé. On a été battu techniquement, on a été battu tactiquement, on a été battu dans les duels. C'est une très grande déception aujourd'hui. Je vais parler pour mon ressenti. Moi, quand je suis rentré, j'ai pas senti une équipe d'Espagne au-dessus. Par contre, quand j'étais sur le banc, oui, c'est vrai qu'ils font bien tourner le ballon, ils jouent sur leur faux rythme. Ils jouent comme ils ont aimé jouer au football. Nous, on n'a pas joué comme on aime jouer au football. Vous l'avez ressenti jusqu'à maintenant, quand on joue notre football, c'est extraordinaire. C'est extraordinaire. Mais là, aujourd'hui, ils ont joué comme ils voulaient, et pas nous. On n'a qu'une seule envie, c'est oublier ce qui vient de se passer, parce que c'est dur, c'est très très dur.
15: Voilà, Ryan Cherki dépité au micro de Nicolas Georgerot pour RTL.
9: Des joueurs évidemment déçus, nous aussi d'ailleurs. C'est toute la France qui se réveille triste ce matin.
15: Et on va se rendre tout de suite au plus près de vous, à Lyon, dans le quartier de la Croix-Rousse. Frédéric Perruche, dans les cafés, les supporters des Bleus n'ont pas le cœur à la fête.
8: Oh que non, et même s'il reste quelques banderoles, quelques drapeaux tricolores dans les bars, le réveil est douloureux et pire que ça pour Maxime après la terrible désillusion d'hier soir.
12: Ça va pas bien. Non, ça va pas. On n'a pas joué à notre niveau habituel. On tombe de haut. On se voyait trop beau. C'est triste. Franchement, c'est compliqué. Le matin, là, le mercredi matin.
8: Là, c'est dur entre la chaleur et la défaite.
12: Ça, c'est sûr. Ouais. Surtout pour dormir, déjà, c'est compliqué. Plus le match. Et là, il faut retourner au boulot. Donc, on y va. On est triste.
8: Les supporters sont groggy, vous l'entendez. Les pages sports sous les yeux. Didier a doublement perdu avec cette élimination des Bleus.
13: J'avais joué, moi, en fait, au jeu. Donc
8: vous aviez parié quoi?
13: Ben, la France. 2-0.
8: Ah, mais c'est tout faux.
13: Ah, c'est tout faux. Et tout faux. Ils jouaient mieux, en fait. Hein. C'est pas grave, hein, demi-finale, c'est déjà pas mal. Hein. C'est le foot, hein. C'est le foot, on va pas toujours gagner. Il faut un gagnant, un perdant.
8: Reste la petite finale samedi pour la 3e place, mais ça ne remplacera pas une 3e étoile.
15: Merci Frédéric Perruche en direct de Lyon pour RTL. Vous l'avez dit, les Bleus doivent se reprendre pour gagner la petite finale pour la 3e place. Ça sera samedi soir. Ils rencontreront le perdant d'Angleterre-Argentine. Match ce soir, en revanche, à 21h sur M6 et RTL.
9: 7h34 sur RTL. Les feux de la forêt de Fontainebleau sont fixés.
15: Fixés, cela veut dire qu'ils sont contenus dans leur périmètre, mais qu'ils ne sont pas encore éteints. Ces incendies ont détruit plus de 2000 hectares du poumon vert de l'Île-de-France. Et ils sont bien d'origine humaine. Bonjour Maxime Lévy.
17: Bonjour.
15: Parmi les 4 personnes en garde à vue, 2 ont reconnu leur implication, dont un pompier volontaire.
17: Oui, un jeune homme de 18 ou 19 ans, né en 2007, pompier volontaire à Fontainebleau. Il a été interpellé lundi et surtout, il a reconnu en garde à vue être à l'origine de l'un des départs de feu en forêt de Fontainebleau. Il a avoué avoir incendié des brindilles à l'aide d'un briquet et de l'essence. Sa garde à vue a été prolongée hier. Autre suspect, toujours auditionné, un jeune homme de 18 ans, originaire d'une commune limitrophe à Fontainebleau. Lui reconnaît qu'il a accidentellement jeté un mégot de cigarette en pleine forêt. Il avait été interpellé les mains pleines de suie et un briquet dans la poche. Tous les deux sont inconnus des services de police et de justice.
15: Et le procureur de Fontainebleau l'a indiqué, un autre départ de feu pourrait être dû cette fois à un chantier en cours près de l'autoroute A6.
17: Oui, l'un des premiers départs d'incendie en forêt de Fontainebleau dimanche dernier. La procureure évoque la possibilité que le feu ait pu être causé par des travaux en cours le long de l'autoroute A6. De nombreuses auditions ont été réalisées et 2 personnes liées à ce chantier sont actuellement en garde à vue, même si toutes les pistes, aussi bien accidentelles que volontaires, sont en ce moment explorées.
15: Merci Maxime. Maxime Lévy du service police-justice de RTL.
9: Et puis après des années de polémiques, la loi sur la fin de vie doit être entérinée cet après-midi.
15: Les députés doivent voter une dernière fois pour ce texte qui prévoit notamment d'autoriser pour la première fois en France l'assistance au suicide, voire l'euthanasie pour des patients très gravement malades. Des mesures qui continuent de susciter de vifs débats. Alors Rachel Duceppe, que contient exactement ce projet de loi ?
18: Eh bien, au fil des lectures, les députés ont affiné les critères d'éligibilité. Il faudra respecter 5 conditions pour accéder au droit à l'aide à mourir. Être majeur d'abord, français ou résident stable en France. Le malade doit être atteint d'une affection grave, incurable, engageant le pronostic vital en phase avancée ou même terminale. Le malade doit présenter des souffrances physiques à cause de cette affection et être capable d'exprimer clairement sa volonté. Une fois accordé, le droit à l'aide à mourir suit une procédure précise, le malade doit s'administrer lui-même le produit létal, seule exception s'il n'en est physiquement pas capable. Dans ce cas, un médecin ou un infirmier peut alors intervenir, un geste que le personnel soignant a le droit de refuser.
15: Rachel Duceppe du service politique, le Premier ministre Sébastien Lecornu saisira le Conseil constitutionnel juste après l'adoption de la loi pour vérifier si elle est bien conforme à notre Constitution. Un mois à l'international avec les forces armées de Jordanie qui annoncent ce matin avoir détruit 3 missiles balistiques iraniens. L'armée iranienne avait affirmé peu avant avoir attaqué une base utilisée par l'armée américaine en Jordanie.
9: Le Tour de France. Rien ne semble arrêter Tadej Pogacar.
15: Le maillot jaune slovène a remporté la 10e étape hier entre Aurillac et le Lioran. Cette étape de montagne, Pogacar voulait à tout prix la gagner devant son principal opposant, Jonas Vingegaard. Tadej Pogacar est au micro RTL d'Antoine de Carn.
19: C'était une journée incroyable. L'équipe a fait un travail exceptionnel. Nous visions cette étape depuis très longtemps. Et puis il se trouve qu'il y a 2 ans, Jonas m'avait battu ici au sprint. Aujourd'hui, j'ai vraiment profité de cette journée. Et dans le final, c'est seulement au dernier kilomètre que je me suis rendu compte que j'allais gagner.
15: Le Français Paul Sexas finit 3e, ce qui lui fait gagner une place au classement général. Il est désormais 5e. Aujourd'hui, retour sur du plat entre Vichy et Nevers. 161 km à parcourir.
9: C'est mercredi aujourd'hui, c'est cinéma. Et un énorme film d'ailleurs qui sort, qui s'appelle Odyssée.
15: L'Odyssée par Christopher Nolan, réalisateur d'Interstellar ou d'Oppenheimer. Il s'attaque cette fois au mythique roman d'Homère, un film au casting 5 étoiles, Marie Jiquel.
20: Une épopée de près de 3 heures qu'on ne voit pas passer aux côtés d'Ulysse, campé par Matt Damon. Après la guerre de Troie, le héros grec doit affronter le cyclope, les sirènes, la colère des dieux et la nymphe Calypso. Une plongée totale dans la mythologie grecque et pour Matt Damon, le rôle d'une vie.
21: Aide-moi à rentrer chez moi. Such an
22: iconic... Mon rôle, Ulysse, c'est un rôle si iconique. So much and so much. Il passe par tant de choses. C'était une chance merveilleuse pour un acteur. It was... Et je suis très heureux que cet acteur soit moi. Just very happy
20: that that actor was me. Un spectacle sur grand écran. Le réalisateur Christopher Nolan a banni les effets numériques. Le cheval de Troie, les cités grecques, des batailles sur terre et en mer, tout est réel. Ces scènes sur l'eau ont d'ailleurs été le plus grand défi du cinéaste. I mean, I
23: think from a physical... Je pense que d'un point de vue physique, être sur des bateaux, c'est toujours extrêmement difficile. Et être sur un vaisseau ancien, c'était très difficile pour tout le monde. That was very, very difficult
20: for everybody. 3 mois de tournage dans 6 pays, 600 km de pellicule en IMAX, le cinéma à très haute définition. Budget total, 250 millions de dollars, le plus ambitieux de toute la filmographie de Nolan. Et des records de réservations déjà enregistrés partout dans le monde.
15: Marie Jiquel du service culture de RTL.
9: Merci Gaël Giordana, on vous retrouve tout à l'heure à 8h30. Louis Baudin, les températures baissent, mais bon, c'est lent quand même, hein.
24: Oui, c'est long, parce qu'en plus, cette nuit, on a eu finalement une couverture nuageuse assez dense, donc ça a bloqué l'air chaud dans les basses couches. Résultat, ce matin, on est encore entre 20 et 25 degrés. On n'est pas descendu en dessous dans la plupart des régions. J'ai même ce matin 27 degrés à Limoges, 26 à Montauban, Angoulême, ou encore du côté de Lyon. Alors certes, hein, la chaleur va un petit peu s'atténuer cet après-midi, mais globalement, ça restera encore très élevé. 23 degrés à Cherbourg, 27 à Brest ou à Biarritz, 30 à Nice, mais 31 à 35 degrés dans toutes les autres régions, encore 36 degrés à Bourges ou 37 à Montélimar, avec un ciel en revanche qui sera un petit peu plus nuageux, notamment dans la moitié nord et même parfois orageux. Ça a commencé là, par exemple en ce moment c'est à Poitiers, à Limoges ou encore sur le Lyonnais, et cet après-midi ce sont toutes les régions allant de la Bretagne aux frontières de l'Est qui seront concernées par ce risque orageux. Des orages parfois violents ce soir, notamment autour de la région Rhône-Alpes avec de la grêle. Normalement au nord de la Seine on restera un peu à l'écart, même chose dans l'extrême sud, entre l'Aquitaine et la Méditerranée. Là, ça restera plus sec et plus ensoleillé.
9: Merci beaucoup Louis Baudin. Dans un instant sur RTL, l'Angle Écho avec Pierre Herbulot. Bonjour Pierre.
25: Bonjour.
9: Les Bleus qui ont perdu hier soir contre l'Espagne, certes, mais l'équipementier Nike a été gagnant malgré tout pendant cette Coupe du Monde.
25: Oui, ces maillots des Bleus étaient en rupture de stock, un succès qui a un peu dépassé la marque. Je vous explique pourquoi dans un instant.
9: Et juste après votre Angle Écho, c'est Rémi Savazzi qui est l'invité d'RTL, chef du pôle national défense des forêts contre les incendies à l'ONF, l'Office national des forêts. Le feu qui est fixé à Fontainebleau, on va se projeter sur la suite. Comment reconstruire la forêt? Est-ce qu'il faut changer les règles? Avec ce chiffre qui est quand même très frappant, il y a plus de 15 millions de promeneurs par an en forêt de Fontainebleau. C'est 2 fois plus qu'au Louvre, par exemple. Est-ce qu'il faut protéger aussi les forêts contre le surtourisme? C'est l'un des enjeux de l'affaire. On lui pose la question dans un instant. 7h41 sur RTL.
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9: 7h43 sur RTL, l'angle éco avec vous Pierre Herbulot. On va revenir sur l'élimination de l'équipe de France hier soir en demi-finale de la Coupe du Monde, 2-0 contre l'Espagne. Immense déception évidemment pour les joueurs et pour les supporters, mais une Coupe du Monde qui est d'ores et déjà réussie en revanche pour l'équipementier Nike qui vend des maillots à tour de bras depuis le début du Mondial.
25: Oui, au point d'entraîner une pénurie, en particulier du maillot vert. La tunique extérieure des Bleus est carrément élevée au rang de relique tant elle est rare sur le marché.
9: On peut s'étonner, Pierre, de voir qu'un équipementier de cette renommée quand même, Nike, se retrouve comme ça en difficulté de livraison, quoi.
25: C'est parce que la production des maillots n'est pas une science exacte. Nike habillait 12 équipes dans ce mondial, Adidas son concurrent 14. Difficile de savoir sur quel cheval miser. J'ai vu il y a quelques jours un maillot de l'Allemagne affiché à moins 50% dans une boutique de sport. C'était le mauvais cheval.
9: On imagine l'accident industriel effectivement avec une élimination anticipée en 8e de finale pour la Mannschaft. Mais l'équipe de France faisait quand même partie des favoris de cette compétition, Pierre, faut le dire.
25: La réalité, c'est que Nike n'a pas sous-estimé sa production de maillots. La marque, à la virgule, en revanche, ne pouvait pas imaginer que le jeu produit par les Bleus serait aussi plaisant. Nous avons été, jusqu'à hier, l'équipe qui jouait le plus beau football, et ça compte beaucoup. Gérard Leclerc, le patron d'Intersport, l'un des distributeurs du maillot, l'a dit à nos confrères de West France. Il a vendu 163 000 maillots pendant cette Coupe du Monde, c'est 50% de plus qu'en 2022, alors qu'on était allé jusqu'en finale. C'est le seul chiffre connu, l'équipementier ne communique pas sur ses ventes.
9: Et ça dépend des joueurs aussi, la composition de l'équipe, ça joue quand même.
25: Évidemment, c'est même capital par rapport aux effectifs de 2018 et 2022. Kylian Mbappé est devenu une star planétaire, y compris aux États-Unis qui découvrent le soccer. Ousmane Dembélé est lui ballon d'or, joueur du PSG comme Doué et Barcola, équipe qui franchit depuis quelques années le cap symbolique du million de maillots vendus chaque année, ça aide.
9: Alors maintenant qu'on a posé le constat, Pierre, pourquoi Nike ne produit pas davantage de maillots, là maintenant, pour répondre à la demande?
25: C'est là que ça se complique. Nike, c'est une énorme machine avec des usines en Asie du Sud-Est qui produisent des dizaines et des dizaines de milliers de pièces chaque jour pour le monde entier. Des chaussures, des joggings, des vestes, une mécanique huilée, difficile à interrompre. Il faut repasser commande, lancer la production, affréter des conteneurs à destination de l'Hexagone. Là, il faut compter 25 jours de voyage auxquels s'ajoutent 15 jours supplémentaires avec la situation liée au détroit d'Ormuz.
9: Ça veut dire faut compter quoi, un bon mois même plus entre la production et la livraison.
25: Oui, pour quelques dizaines ou centaines de milliers de maillots supplémentaires vendus en France, un tout petit marché pour Nike, pas de quoi se précipiter donc. Et puis surtout, à mesure que les Bleus ont progressé dans la Coupe du Monde, la question s'est posée pour la marque, est-ce qu'il ne vaut pas mieux attendre la fin de la compétition pour le nombre d'étoiles brodées? Ça a pu ralentir le réassort, d'autant que cette pénurie n'entraîne pas de manque à gagner. Tout a été vendu. Elle a même plutôt suscité une attente.
9: Et malgré le prix, parce que quand même ça coûte très cher, entre quoi 110 et 160 euros même selon les modèles.
25: Ça pourrait paraître prohibitif, surtout quand on sait que le coût de production se situe plutôt autour de 6 euros. À titre de comparaison, le maillot français Entreprise Tricolore vend 35 euros des maillots de foot fabriqués en Occitanie. Ce qu'on paye en fait, ce sont les intermédiaires, transporteurs, logisticiens, distributeurs, la marque aussi. Et ce petit truc en plus que procure le foot, explique Vincent Chaudel, économiste à l'Observatoire du Sport Business. Le football est générateur d'émotions et cette Coupe du Monde dans laquelle nos Bleus ont brillé est arrivée à un moment particulièrement anxiogène, instabilité politique, crise internationale. Alors 110 euros pour s'offrir un bout de l'équipe de France, ça n'est presque pas si cher. Évidemment, c'était vrai jusqu'à hier soir, avec la défaite face à l'Espagne équipée par Adidas, c'est un comble. Nike se mord peut-être un peu les doigts d'avoir trop attendu.
9: En tout cas, faut pas réimprimer une étoile. Mais 6 euros le coût de production, c'est ça?
25: Ouais.
9: Et 110 ou 160 euros, ça
25: va. Ouais, à la fin, ouais, bah, y a beaucoup de monde à payer en chemin.
9: D'accord. Merci beaucoup, Pierre Herbulot, l'angle éco chaque matin avec vous sur RTL.
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9: Et à 7h47, l'invité d'RTL Matin est Rémi Savadzi, chef du pôle national défense des forêts contre les incendies à l'ONF, qui est l'Office national des forêts. Bonjour monsieur.
3: Bonjour.
9: Vous l'avez entendu comme nous ce matin, le feu Fontainebleau qui est fixé, mais tout de même près de plus de 2000 hectares brûlés, ça fait un dixième de la forêt de Fontainebleau ravagée par les flammes en quelques jours seulement. Comment est-ce que vous expliquez, vous, un tel embrasement si violent, si soudain ?
3: Alors malheureusement, c'est lié à une combinaison à la fois de conditions météo défavorables et puis d'une végétation qui était très sèche.
9: Et vous êtes surpris, vous, ou pas ?
3: Alors, pas complètement. Ce feu, c'est un marqueur de ce qu'on attend dans le cadre du changement climatique, avec une extension du risque vers le nord. Et on est en plein dans les endroits où les études nous montrent que ça va progresser.
9: Vous aviez repéré, par exemple, qu'en forêt de Fontainebleau, vous commenciez à voir sur le sol, sur les arbres, des choses que vous voyiez dans les forêts du sud du pays ?
3: Oui, alors on a mis en place, après les feux de 2022, l'État nous a demandé de procéder à l'appui à Météo France pour la prévision du danger, qu'on faisait avant qu'en Méditerranée, maintenant on le fait partout en France. Et notre rôle dans cet appui, c'est d'observer l'état de la végétation et de donner des indications sur son niveau de sécheresse. Et effectivement, ça faisait partie des endroits qu'on avait signalés comme étant très secs, exceptionnellement secs cette année.
9: Un dixième d'une des plus grandes forêts françaises qui brûle, c'est évidemment une catastrophe écologique. Il y a une question que je voulais vous poser, je ne sais pas si vous avez la réponse d'ailleurs, mais est-ce qu'on a une idée du nombre d'animaux qui sont morts dans cet incendie ? Est-ce qu'on le sait, ça, on peut le repérer ?
3: Alors, c'est assez difficile à quantifier. Il faut savoir que les animaux souvent se déplacent et donc échappent en grande partie aux incendies de forêt. Donc les incendies de forêt sont très dévastateurs pour la flore. Pour la faune, ça l'est un peu moins. Il y a que certains animaux qui se déplacent plus lentement qui peuvent être impactés. Mais en général, c'est plus la flore qui est impactée.
9: Avec ces forêts du Nord donc, qui deviennent de plus en plus à risque, vous nous l'avez dit, il y a la question évidemment de savoir repérer les risques qui se posent. Et il y a un auditeur RTL qui nous a écrit, il s'appelle Barthélémy, il nous a écrit au 74 900. Il se trouve que lui, il habite dans ce secteur de Fontainebleau. Il nous dit que l'accès, il était interdit, notamment dans la partie de la forêt qu'a brûlé depuis le 7 juillet. Et lui, il se pose la question, est-ce que c'est vraiment une bonne idée de dire aux gens, aux promeneurs, de ne pas venir, sachant qu'ils auraient pu, par exemple, repérer ou alerter un début d'incendie ? Qu'est-ce que vous pensez par rapport à ça ? Cette mesure, elle est efficace ou finalement, elle pose des problèmes ?
3: Alors, on sait que il y a 9 feux sur 10 qui sont dus à la main de l'homme, et notamment dans ces 9 feux sur 10, une part importante qui est due à des imprudences, à des accidents. Le fait d'interdire l'accès au massif dans les périodes les plus à risque, il s'agit pas de le faire tout le temps pendant tout l'été, ce serait aberrant, mais le fait d'interdire les accès pendant les périodes les plus à risque, ça permet d'éviter d'avoir la présence de ces personnes qui peuvent avoir des gestes accidentels, mais aussi de les protéger et d'éviter d'avoir des personnes en plein milieu du massif quand il y a un incendie qui se déroule et qui serait de ce fait exposé.
9: Le feu est fixé, donc c'est encore un peu beaucoup trop tôt pour en parler, parce que les pompiers continuent à lutter pour l'éteindre complètement. Mais si on se projette dans l'avenir, comment est-ce qu'il va falloir reconstruire cette forêt de Fontainebleau ? Vous l'avez dit, il y a un vrai changement d'approche par rapport à ces forêts de la moitié nord du pays. Qu'est-ce qu'il va falloir faire différemment ?
3: Alors, déjà, après l'incendie, il va falloir sécuriser. Donc il y a les opérations de noyage, bien entendu, par les pompiers, mais derrière, il va falloir sécuriser tous les accès, les arbres qui ont brûlé, mais qui sont encore là et qui peuvent tomber et représenter un danger. Il y aura un gros travail de sécurisation, puis d'accompagner la forêt pour revenir à un espace naturel. On va pas forcément se précipiter à planter, on va essayer d'accompagner la régénération naturelle et on va essayer de revenir vers l'état boisé qu'on pouvait connaître avant.
9: Et il faudra régénérer différemment ?
3: Alors, pas forcément différemment. Il faut régénérer avec les espèces les plus adaptées à l'état actuel et puis en anticipant le changement climatique. Il faut faire une forêt qui soit capable de résister au changement climatique, qui ne soit pas dépérissante, parce que ce serait encore pire. Là, on a une forêt qui n'était pas dépérissante et qui a pourtant souffert de cet incendie. Mais si on a une forêt pas adaptée, ce sera encore pire.
9: Et c'est quoi adapter une forêt au réchauffement climatique concrètement ?
3: Alors c'est choisir des essences adaptées, c'est faire une forêt diverse avec alors diverses en structure, diverses en espèces, de façon à avoir une mosaïque de peuplement qui puisse résister à tout ce qui peut se passer. Et dans l'idée un peu de pas avoir tous ses œufs dans le même panier, il faut avoir des choses très diverses qui pourront être le plus adaptées et le plus résistantes et résilientes.
9: Ça va prendre combien de temps pour retrouver une forêt de Fontainebleau qui ressemble à celle qu'on connaissait encore il y a quelques semaines ou quelques mois?
3: Alors, ça dépendra de l'intensité du feu. Il y a des endroits où le feu a été peut-être un peu moins intense et n'est passé qu'en sous-étage. Là, les arbres seront restés et donc on retrouvera assez rapidement une ambiance forestière. Les endroits où tout a brûlé et on n'a plus d'arbres du tout, eh bien, il faudra attendre entre 80, 100, 150 ans pour avoir des grands arbres à la place.
9: Et sur la question justement de la gestion peut-être un peu différente à l'avenir des forêts, notamment de la moitié nord à cause du risque d'incendie, est-ce qu'il y a un problème de surtourisme précisément dans cette forêt de Fontainebleau? Je rappelais ce chiffre tout à l'heure, entre 15 et 18 millions de visiteurs par an, de promeneurs donc dans la forêt de Fontainebleau. C'est une comparaison qui vaut ce qu'elle vaut, mais c'est deux fois plus que le musée du Louvre. Est-ce qu'il y a un surtourisme dans les forêts? Est-ce que ça fait poser aussi un risque? Est-ce qu'il va falloir s'attaquer à cet enjeu-là?
3: Alors, la surfréquentation peut avoir un effet sur la biodiversité, sur les aspects plutôt environnementaux. Sur le risque incendie, ça peut se réguler justement en prenant les bonnes mesures de prévention et de régulation des accès, que ce soit pour le public, mais aussi pour les professionnels. Donc, ça peut se gérer sur des éléments ponctuels.
9: Et pour vous, la forêt doit rester une zone de liberté absolue, on peut y aller quand on veut, c'est ça l'essence même de l'accès à la nature?
3: Alors, pas quand on veut, mais il faut savoir réguler de façon graduelle. C'est-à-dire, il ne s'agit pas de mettre la forêt sous cloche et de l'interdire complètement. Il faut arriver à la réguler à la fois en quantité et puis dans le temps.
9: Et comment vous faites?
3: Alors, comment on fait? Ben, quand sur la partie risque incendie, ça se passe par des arrêtés préfectoraux qui vont être mis en place. Et derrière, il y a des forces de police, les personnels de l'Office national des forêts également, de l'OFB aussi, qui peuvent y concourir. Et on a ces personnels qui vont pouvoir sur le terrain faire appliquer la réglementation, à la fois en sensibilisation, mais également en répression si besoin.
9: Et est-ce que sur les moyens d'urgence dont dispose la France, les Canadair, les moyens pour lutter contre les feux, est-ce qu'on est il y en a suffisamment aujourd'hui ou est-ce que là encore il va falloir s'adapter et augmenter les dispositifs face au risque qui augmente lui aussi?
3: Alors, on s'y prépare grâce à l'action de l'État. Après les grands feux de 2022, l'État a donné des moyens supplémentaires, que ce soit à la lutte, à la prévision ou à la prévention. Nous-mêmes, à l'ONF, on a doublé nos moyens de la mission d'intérêt général sur la prévention des incendies de forêt. Donc, on s'y adapte, on monte en puissance tous collectivement, que ce soit voilà les pompiers, les forestiers, Météo France. Donc, c'est en train de se faire. 2026 donnera peut-être un petit coup d'accélérateur, mais c'est anticipé et on est en train de s'y préparer et de s'adapter.
9: Merci beaucoup Rémi Savazzi d'avoir été avec nous ce matin sur RTL. Je rappelle que vous êtes le chef du pôle national défense des forêts contre les incendies à l'Office national des forêts. Merci à vous et bonne journée. À bientôt sur RTL. 7h56, dans un instant, c'est le meilleur de Philippe Cavrivière.
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9: Philippe Cavrivière qui nous a laissé son meilleur pour nous cet été sur RTL.
17: Bonjour Philippe. Xavier Bertrand, président des Hauts-de-France, et aussi fondateur du mouvement Nous France, oui. Est resté pour vous écouter.
18: Au nord, c'était les...
19: J'adore Pierre Bachelet qui a poussé la ressemblance avec Brel jusqu'à avoir un cancer comme lui. Brel, cancer, Brassens, cancer, Johnny, cancer, tous les grands chanteurs ont des cancers. Remarquez, Carlos aussi. Donc ma théorie ne tient pas. Disons les grands et les gros chanteurs. Non. On va donc parler des municipales qui est aux élections, ce que les paralympiques sont au sport de haut niveau. Ça intéresse moins le grand public. Heureusement, hier soir, Marc-Olivier Fogiel était là sur l'antenne de RTL avec vous. Enfin, pas en duo, mais avez-vous été là aussi pour animer la soirée électorale. Pauvre Marco, avec que des seconds couteaux, dont la télé n'a pas voulu. Bah moi, j'interviewe que des stars. Donc là, je suis un dimanche soir de permanence avec des gens pas connus. Fallait pas trop me casser les bonbons. Il était vénère, écoutez.
21: S'il vous plaît, si vous parlez au-dessus de moi, ça marchera pas. Attendez, parce que pour que les auditeurs s'y repèrent, attendez, pas en même temps. Si tout le monde parle, moi-même, je sais plus qui parle. S'il vous plaît, c'est inaudible. Franchement, c'est inaudible.
17: Philippe, vous vouliez nous faire un petit débrief quand même des candidats les plus célèbres, en commençant par Paris.
19: J'aime plus Paris. Oui, c'est ce que doit se dire Rachida Dati et votre candidat RN Thierry Mariani, qui a fait un et demi, deux. Alors, question Sébastien. Il était au courant que la campagne avait démarré. Vous lui avez bien donné le calendrier, non, quand même, il savait, d'accord. Ou alors il a fait un AVC et personne n'a pris de ses nouvelles, on sait pas. En tout cas, Paris est toujours de gauche. Enfin, pas ici, hein, on est RTL, quoi. On est à Neuilly. Historiquement, ça a jamais été un foyer bolchevique. Rachida Dati, la timide, la discrète, l'introvertie doit être bien déçue par ses 25%. Ah, ces connards de bobos qui revotent à gauche. Je pense que Rachida, si elle perd, elle va revenir à la culture.
17: On a terminé avec l'Iran, on a appris que Mojtada Khamenei, le nouveau guide suprême, a été blessé dans le raid qui a tué son père, mais qu'il était sain et sauf.
19: Oui, blessé au Gibol, ce qui n'est pas très grave pour un guide suprême. Il n'est pas danseuse ou présidente. Alors, pendant le raid israélien, on a tué son père, sa mère. Alors déjà qu'il est sous polet, c'est sûr que si on tue toute sa famille pour les 47 ans de mandat, il va être contrarié, ce garçon.
17: Merci beaucoup à vous, Philippe Cavrivière.
9: Merci Philippe Cavrivière, le meilleur de Philippe tout l'été sur RTL. Au programme de la prochaine heure sur RTL, on sera notamment avec Robert Pires et Alain Bogossian tout à l'heure à 8h15, les deux champions du monde. On parlera de cette défaite hier évidemment de l'équipe de France face à l'Espagne. On va se projeter aussi sur l'avenir parce qu'on en attend beaucoup de cette équipe qui nous a quand même fait rêver depuis un mois. Et puis bientôt il y aura Zidane, normalement, en théorie, sur le banc de touche. Il est 8h sur RTL.
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9: Le journal de 8h, présenté par William Galibert. Et donc les Bleus qui s'arrêtent en demi-finale. Et le plus dur, William, c'est qu'il faut bien le dire, c'est parfaitement logique.
29: Et les rêves de 3e étoile se sont envolés, défaite 2-0. Et si on s'était vu un peu trop beau face à ces Espagnols qui nous ont battus en 2024, en 2025 et donc en 2026, on va entendre les joueurs, les supporters et nos envoyés spéciaux. On va aussi aller en Espagne, à Madrid. Le cœur n'y est plus, mais il y aura quand même une petite finale. Match des coiffeurs à disputer samedi. Ça sera contre l'Angleterre ou l'Argentine qui se retrouvent ce soir pour une deuxième demi-finale explosive. Nous ferons le point dans ce journal sur l'incendie de Fontainebleau, enfin sous contrôle, mais qui va nécessiter nécessiter encore beaucoup de travail de la part des pompiers. Un point aussi sur l'émotion, puisqu'on a appris qu'un jeune pompier volontaire avait avoué être responsable d'au moins un départ de feu. Et puis l'actualité aussi avec ce matin la confirmation de la convocation de Jérôme Barella devant le juge d'instruction cet après-midi. Convocation en vue de sa mise en examen pour le meurtre et le viol de la fillette de 11 ans le mois dernier.
0: Dégoûté, j'ai même pas les mots. Enfin, la France, elle a joué d'une manière exécrable. L'attaque, je ne sais pas reconnu. Comparé au match précédent, j'ai pas reconnu la France.
1: Et dépité, juste dépité.
14: Quand même super content du parcours, Didier Deschamps. Merci pour tout.
15: C'est pas pour cette fois-ci, ce sera pour la prochaine.
29: Parole de supporters, déçus, frustrés, c'est clair, mais tout de même reconnaissants pour les émotions et le spectacle fourni pendant un mois. Mais hier soir, ça a coincé, et pas qu'un peu. L'Espagne nous a fermé au nez les portes de la finale de cette Coupe du Monde, 2-0. Techniquement et tactiquement, les Espagnols étaient au-dessus de nous. Bonjour Philippe Sanfourche.
20: Bonjour.
29: C'est la fin d'une très longue journée à Dallas, au Texas, pour les Bleus. Si fort jusqu'ici, mais pas à la hauteur hier soir.
20: Non, battu effectivement dans tous les compartiments du jeu, et c'est complexe hein, à chaud de trouver des explications, parce que les Bleus avaient par exemple 5 jours de récupération contre 4 pour les Espagnols. On les avait vus fringants sous 40 degrés, et là ils ont sombré physiquement dans des conditions pourtant idéales. Tactiquement, l'entame de match n'avait pas été mauvaise en voulant presser très haut la défense espagnole, mais dans l'utilisation du ballon, on a vu un déchet totalement inhabituel. La gestion émotionnelle aussi n'a pas été bonne. La pression de l'étiquette du favori a pesé, ça s'est senti. Le fait de ne jamais avoir été mené au score également a plongé les joueurs dans le doute. La réaction a été totalement désordonnée. Alors, il y a la théorie du jour 100 pour les joueurs, mais pour le sélectionneur aussi. Hein, il a probablement fait 2 erreurs, Didier Deschamps, avant match, en relançant Aurélien Tchouaméni, finalement totalement transparent, et à la mi-temps, en faisant rentrer Koné à la place de Rabiot et non pas à celle de Tchouaméni.
29: Philippe, avant de revenir vers vous, on va écouter le capitaine. Kylian Mbappé, c'était au micro de M6. Capitaine qui ne se cherche pas d'excuses.
22: On n'a pas fait le match qu'on voulait faire, que ce soit tactiquement, que ce soit même techniquement, que ce soit dans le niveau global qu'on a fourni. Et quand tu fais pas ce que tu es censé faire dans une demi-finale de Coupe du Monde, tu gagnes pas. L'Espagne a respecté son plan, a respecté ce à quoi elle est fidèle. Une équipe qui aime avoir le contrôle du ballon, qui aime contrôler le tempo du match. Notre objectif, c'était de venir les chercher haut pour pas installer ce faux rythme. On n'a pas réussi à faire ça et je pense qu'il y a eu trop d'approximations techniques et on n'a pas su leur faire mal quand on devait leur faire mal. Quand vous rassemblez ça, bout à bout, ça donne voilà une défaite et je pense que c'est une grande déception, bien sûr. Mais je pense que si on est objectif, on n'a pas mis tous les ingrédients pour aller en finale aujourd'hui.
29: Philippe Sanfourche, c'est fou parce que l'attaque des Bleus, ça avait été notre plus grande force depuis le début du mondial et ça a été notre pire faiblesse hier soir.
20: Bah oui, 16 buts jusqu'ici, presque 3 par match, et puis rideau, plus rien, plus de son, plus d'image, alors que Mbappé semblait en jambes, ça se voyait, mais jamais servi dans de bonnes conditions. Il faut dire que deux autres garçons à ses côtés ont été particulièrement transparents, Michael Olise et Ousmane Dembélé. C'est un terrible constat, parce que Didier Deschamps, depuis un an et demi, avait revu totalement son logiciel tactique, avec 4 joueurs offensifs, pour laisser s'exprimer les talents et se donner une chance, justement, de contrarier ce rival, l'Espagne, identifié comme le plus sérieux. Le résultat, il est terrible. Hein. 3 confrontations en 3 ans, 3 compétitions différentes, 3 défaites à la clé. Et c'est sans appel. Et c'est probablement sur ce match, hier, le plus inquiétant, puisqu'il avait le plus de joueurs de qualité à disposition.
9: Bon, Philippe, il va y avoir maintenant la petite finale samedi à Miami, soit contre l'Argentine, soit contre l'Angleterre. Mais on se projette déjà sur l'après. Effectivement, c'est la fin de l'ère Didier Deschamps.
20: Oui, c'est clair que les 3 jours qui vont se profiler s'annoncent extrêmement pénibles hein, pour Didier Deschamps, qui va devoir déjà sécher les larmes, gérer les frustrations, maintenir une forme de tension indispensable à la performance. Tout le monde sera professionnel, mais il est évident que la prise est débranchée pour la plupart des cadres. Mbappé, peut-être en tant que capitaine pour ses statistiques en Coupe du Monde, sera bien contraint de retrouver de la motivation, mais pour le reste, il faudra surtout faire appel aux remplaçants. Jusqu'ici, on manque de temps de jeu. On pense aux Zaïre Emery, Kanté, Mateta, qui auront les crocs, comme on dit. Les autres ont déjà la tête en vacances et peut-être aussi l'envie de plaire au prochain sélectionneur dont l'ombre va planer chaque jour désormais sur les Bleus jusqu'à la date de sa nomination.
9: Voilà, et on en connaît à peu près les initiales normalement. Merci beaucoup Philippe Sanfourche, RTL en direct des États-Unis. Bon William, on va quand même se faire un peu de mal parce qu'on va partir en Espagne rejoindre notre envoyé spécial à Madrid.
29: Arthur Pereira, il vous disait hier qu'il n'avait pas peur de nous, ces Espagnols, et ils avaient raison. Le réveil est guiré à Madrid.
2: Des sourires et encore des sourires sur le visage des passants, déjà debout sur le visage des chauffeurs de taxi et sur celui de Juan Carlos qui touille son café au lait.
3: Ah, j'ai peu dormi cette nuit hein, parce qu'il y avait beaucoup de bruit. Les voisins ont célébré la victoire, mais ça va parce que nous sommes en finale et je n'y croyais pas honnêtement. Contre la Belgique, je savais qu'on allait passer, mais contre la France, jamais. J'avais beaucoup de doutes.
2: Au fond du bar, Pedro montre à ses collègues les scènes de liesse dans son village. Hier soir, ce matin, il a rangé le drapeau et le maillot de l'Espagne pour enfiler son costume bleu ciel.
4: C'est une joie énorme. Nous avons gagné face à la France avec un jeu spectaculaire. L'Espagne n'a jamais laissé le ballon aux Français.
2: Et le supporter vient tout juste de partir. Avant de tourner les talons, il m'a mis la main sur l'épaule et m'a fait signe. Le café, c'est pour moi. Merci de nous offrir une deuxième étoile, a-t-il affirmé, avant même la finale dimanche soir.
9: Ils sont monstrueux au milieu de terrain et ils payent même le café. Les Espagnols qui sont donc en finale de cette Coupe du Monde. Merci Arthur Pereira.
5: Et dans 8 minutes, on est en direct avec deux champions du monde 98, Alain Bogossian et Robert Pires, pour revenir sur cette défaite et se projeter avec eux également sur l'avenir. Pour l'heure, il est 8h07 sur RTL et en forêt de Fontainebleau. Les feux sont enfin fixés, comme disent les pompiers, mais pas encore éteints.
9: Oui, encore des jours, voire des semaines de surveillance renforcée pour éviter les reprises d'incendie. Explication du porte-parole des sapeurs-pompiers, Eric Brocardi.
23: C'est un travail de longue haleine. C'est un travail extrêmement pénible dans lequel rentrent les sapeurs-pompiers. Parce que après avoir lutté contre les flammes, là maintenant, on va parfois lutter contre quelque chose qu'on ne voit pas, mais qu'on le ressent. Donc le sujet, ça va être les fumerolles mal éteints, parfois des souches incandescentes qui n'ont pas été suffisamment nettoyées, noyées, sur lesquelles nous allons avoir besoin d'appui technique, des caméras thermiques ou autres, notamment de jour comme de nuit, et profiter justement de la nuit pour, lorsque les températures elles baissent, pour pouvoir continuer à travailler et à être dans des conditions favorables de progression malgré les problèmes de sécurité en termes de visibilité. Pour les sapeurs-pompiers qui rendent l'action difficile.
5: Le porte-parole des sapeurs-pompiers, Eric Brocardi. Et depuis hier, William, il y a un choc aussi qui vient des gardes à vue dans l'enquête, justement sur l'origine de ces incendies.
9: Oui, 4 gardes à vue toujours en cours ce matin. Parmi elles, ce jeune pompier volontaire de Fontainebleau qui a reconnu qu'il avait incendié des brindilles avec de l'essence et un briquet. Sur place, en Seine-et-Marne, la population est totalement estomaquée par la nouvelle, Arthur Guillaumeau.
24: En train de remonter dans sa voiture, Sidonie est en colère. Elle ne comprend pas qu'un pompier de la région ait pu faire une chose pareille.
25: C'est effroyable. Je ne sais même pas s'il sera conscient qu'il a détruit 10% de notre belle forêt, qu'il a mis nos maisons et les habitants en danger et qu'il soit puni. C'est un grand malade.
24: Une colère partagée par Didier.
26: Que ce soit un pompier en plus, un pompier volontaire qui mette le feu, c'est une aberration. Je suis un peu écœuré parce que la forêt elle est magnifique et va falloir des années pour que ça repousse. Hein.
24: Au-delà de la colère, Émilie tente de comprendre ce qui a poussé ce pompier volontaire à passer à l'acte. Elle est interpellée par les affaires régulières de pompiers pyromanes.
27: On entend beaucoup que ce sont beaucoup aussi des pompiers volontaires qui peuvent être à l'origine de ces incendies. On comprendra jamais, c'est évident. Voilà, c'est des personnes qui restent à la marge, mais malheureusement, ça a atteint notre forêt aujourd'hui. Le mal est fait.
24: Le pompier volontaire était stagiaire depuis un an dans la caserne de Fontainebleau. Il a été suspendu juste après avoir avoué les faits.
9: Arthur Guillaumeau, en Seine-et-Marne pour RTL. Jérôme Barella, convoqué cet après-midi devant le juge d'instruction chargé de l'affaire Liana. Convocation en vue d'une mise en examen pour le meurtre et le viol de la fillette de 11 ans. Ce rendez-vous devant le juge aura lieu à Agen. Et puis au Moyen-Orient, les missiles se remettent donc à pleuvoir. Les forces armées de Jordanie ont annoncé ce matin avoir détruit 3 missiles iraniens. Un peu plus tôt, c'est Téhéran qui avait affirmé avoir attaqué une base de l'armée américaine, justement, sur le territoire jordanien.
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9: Et ce matin, au classement général, notre petit prodige Paul Sexas est 5e de ce classement, toujours dominé par Tadej Pogacar, Laurent Jalabert, Cédric Chasseur. C'est à vous, messieurs.
30: Bonjour Laurent.
31: Bonjour.
30: Si on retient évidemment la victoire de Tadej Pogacar hier au Luron,
6: il faut aussi souligner la performance de Paul Sexas, troisième de l'étape et qui revient à la fois pour la course au maillot blanc et le podium.
7: Pour moi, la performance la plus impressionnante d'hier, c'est bien Paul Sexas. Pogacar qui gagne l'étape, c'est la 24e, c'est pas une surprise. Mais ce que fait Paul Sexas à 19 ans, au 10e jour de course du Tour de France, aucun coureur avant lui de cet âge-là n'a réussi à le faire. Il a pris quand même l'ascendant sur un double vainqueur du Tour. Vingegaard a calé dans la dernière partie en direction de l'arrivée. Paul Sexas termine 3e et il est relancé dans la course au podium. Enfin, il est relancé, il a d'ailleurs jamais été écarté. Il a toujours été là à filocher, à suivre les meilleurs, à regarder ce qu'il faisait. Et hier, il est sorti un petit peu de son trou pour essayer d'aller faire un petit effort à la fin, de prendre la bonif. On sent que Paul Sexas peut gagner ce maillot blanc et on sent également qu'il peut être sur le podium à Paris. On verra à quelle position, mais en tout cas, moi, je le sens très bien.
6: Et en attendant, on va se projeter tout à l'heure à 10h sur le profil de la 11e étape. À tout à l'heure, Laurent.
7: À tout à l'heure.
8: Cette étape qui, cet après-midi, reliera Vichy à Nevers, 161 km et normalement la part belle au sprinter.
9: Merci beaucoup William Galibert. Et information de toute dernière minute, on parlait de ce match évidemment France-Espagne. Il y a eu des incidents hier soir dans les rues de Paris et de l'approche banlieue. On vient d'avoir les chiffres sur RTL. 141 interpellations d'après la préfecture de police, essentiellement pour des usages de mortier contre les forces de l'ordre. On y reviendra évidemment dans nos prochains journaux. La météo, Louis Bonin, c'est nuageux quand même, même si les températures restent hautes. Il y a des nuages.
10: Hein. Exactement. Bah, d'ailleurs, les deux sont liés. Hein. Si elles sont restées importantes cette nuit, c'est parce qu'effectivement, il y a cette couverture nuageuse qui bloque les températures et l'air très chaud à proximité du sol. Nuages que l'on retrouve en ce moment dans toute la moitié nord. Petit voile nuageux également sur la Picardie, sur le Nord-Pas-de-Calais. Puis dans le sud, beaucoup de soleil quasiment de l'Aquitaine jusqu'aux Alpes du Sud, mais des nuages sur tout le littoral méditerranéen, notamment autour du golfe du Lion. Alors au fil des heures, ces nuages vont rester là avec de l'instabilité qui est déjà installée autour au sud de la vallée de la Loire sur le massif central, mais qui pourrait s'étaler cet après-midi et ce soir de la Bretagne aux frontières de l'Est. Attention à ces orages d'ailleurs ce soir qui pourraient être violents autour de la Bourgogne, région Rhône-Alpes, avec parfois de la grêle. Et puis les températures, malgré donc ce voile nuageux un peu plus épais, seront encore très élevées. Elles baissent un petit peu. Allez, 23 degrés à Cherbourg cet après-midi, 27 à Brest ou à La Rochelle, 30 degrés à Nice, mais encore 31 à 35 degrés quand même dans les autres régions.

0: supporters des Bleus présents à Dallas au stade l'ont bien remarqué.
1: Ah, compliqué, on est déçus, très très déçus. Vraiment, on s'y attendait pas. On a pris un coup derrière la tête, mais il mérite, hein, franchement, il n'y a rien à dire.
2: C'est vrai qu'on est assez triste, on a tout donné, et malgré tout, on a perdu, et les espadons étaient vraiment beaucoup plus forts.
0: Les supporters au micro de nos confrères de M6.
3: Alors, Johan, comment est-ce qu'on explique, on se pose la question hein, depuis le début de la matinale, comment est-ce qu'on explique cet échec
0: hein? Il y a pas mal de choses, hein, la domination espagnole, le non-match des Bleus, mais pour Didier Deschamps, il y a un autre coupable.
4: Et je veux pas passer pour une pleureuse parce qu'on a perdu, mais est-ce que l'arbitre de ce soir avait le niveau pour arbitrer une demi-finale de Coupe du Monde.
0: Ah, Didier Deschamps avec Nicolas Georgerot, bon, vous avez compris son avis. D'autres pointent du doigt Lucas Digne, un coupable sur le pénalty, mais hors de question d'en faire un bouc émissaire pour Ryan Cherki.
5: Tu penses que je vais te répondre quoi? Il pleurait, on l'a mis la tête dedans. Non, c'est des faits de jeu, c'est le football. On se doit de l'emmener avec nous, il se doit d'être avec nous, on était tous ensemble.
0: Avec Philippe Sanfourche.
3: Évidemment qu'on cherche des raisons, pas des excuses, mais en tout cas des raisons de comprendre pourquoi on a été forcément un peu déçus par ces Bleus. Mais le fait est que les Espagnols, nous ont surclassés. On a vu une grande équipe d'Espagne.
0: Ah, il y avait en effet un monde d'écart entre les deux équipes. Pourtant, il y avait des stars des deux côtés. Alors, c'est quoi la différence? La réponse, c'est Luis de la Fuente, le sélectionneur espagnol qui l'apporte.
6: On a affronté l'une des meilleures sélections du monde, mais nous sommes la meilleure équipe du monde. C'est la différence. C'est beau de voir ce spectacle. Les joueurs rendent facile ce qui était difficile.
0: Voilà, une leçon pour le monde, en titre même le quotidien espagnol AS ce matin. La Roja est en finale pour la deuxième fois de son histoire.
3: En finale, dimanche, 18h, donc à suivre sur M6, sur RTL. Ce sera contre l'Argentine ou contre l'Angleterre, le match, c'est ce soir.
0: À 21h, à suivre sur M6 et sur RTL. Et le perdant affrontera la France pour le match de la troisième place samedi à 23h. Ce sera le dernier match de Didier Deschamps avec les Bleus. 14 ans d'une histoire qui arrive à son terme. L'occasion pour les supporters de déjà le remercier.
7: Merci pour tout, hein, Didier. Ouais,
8: franchement.
7: Merci, Didier. Merci, meilleur.
8: Merci, Didier. Merci, Didier.
0: Et voilà, remercier Didier Deschamps par les supporters. On attend désormais Zinedine Zidane pour une nouvelle aventure.
3: Ah, vous avez le...
0: Ah, ça part bien.
3: Vous êtes catégorique.
0: Ça part bien.
3: Ah,
0: non, je dis on attend.
3: Merci beaucoup, Johan Tritz. En attendant, nous, on est tous dans cet état-là ce matin.
9: La tristesse, hein. On aurait pu finir en finale et peut-être triple champion du monde.
10: C'est pas possible d'être éliminé comme ça. En plus, on avait la meilleure attaque, quoi.
11: Ça fait mal au cœur parce qu'on avait beaucoup d'espoir. Et c'est vrai qu'un peu tout Paris, toute la France est déçue, quoi. Parce qu'on y croyait.
3: Et oui, notre déception hier, la fin du rêve, comme le titre de la plupart de vos journaux. On va en parler dans un instant dans notre tablé d'RTL Matin avec Jeannot Rességuier qui est à ma gauche. Bonjour Jeannot.
12: Bonjour
3: avant de vous retrouver. On sera aussi avec deux champions du monde 98, oui. Alain Bogossian et Robert Pires. Moi, j'ai vraiment envie de leur demander à eux pourquoi d'un seul coup une belle mécanique, une belle équipe se grippe au pire moment. Qu'est-ce qui s'est passé pour les Bleus hier soir? Ils nous répondent dans un instant sur RTL. À tout de suite.

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1: Et la fin du rêve pour nous, supporters pour les Bleus hier avec cette élimination de la France face à l'Espagne 2-0. Avec moi en studio, donc Jeannot Rességuier. Jeannot, on a le plaisir d'accueillir sur RTL ce matin deux champions du monde, rien de moins. Alain Bogossian, consultant également RTL. Bonjour Alain.
2: Bonjour Olivier, bonjour Jeannot.
1: Et puis Robert Pires également. Bonjour Robert.
3: Bonjour messieurs.
1: Bonjour, merci d'être avec nous ce matin. Question pour tous les trois d'abord. Qu'est-ce que vous avez vu, vous, hier soir? Où est-ce que ça a pêché? Voilà. Quelle est votre analyse de ce match-là, Robert Pires?
3: Bah, l'analyse que l'on peut faire ce matin, je pense qu'on a vu une très belle équipe espagnole. Je crois que là-dessus, il y a strictement rien à dire. La différence entre la France et l'Espagne, c'est que d'un côté, vous avez une équipe qui s'appuie que pratiquement sur les individualités, donc ça c'est notre équipe. Ouais. Et de l'autre côté, la formation espagnole qui, elle, s'appuie sur un vrai collectif, sur sa manière de jouer, sur son ADN, mais sur sa philosophie de jeu, mais qui dure depuis des années et des années, puisque c'est comme ça que généralement les sélectionneurs construisent et font leur sélection pour faire soit l'Euro ou soit pour faire une Coupe du Monde. Donc je crois que hier, très honnêtement, il faut le dire, l'Espagne nous a donné une leçon de football et ce sont des choses qui arrivent, qu'il faut regarder, il faut analyser pour la prochaine compétition. Mais encore une fois, quand je vois le jeu qu'a pu développer les Espagnols, c'est ce que quand moi j'ai joué, c'est ce que j'aime d'être dans une équipe comme celle-ci, c'est-à-dire que collectivement c'est parfait.
1: Alain Bogossian, qu'est-ce que vous avez vu hier soir? On a quand même l'impression qu'à un moment donné, ça a mal démarré pour les Bleus. Ils se sont jamais remis la tête à l'endroit, justement après ce pénalty. Est-ce que c'est ce que vous avez vu vous aussi ou pas?
2: Oui. Après, il faut relativiser. C'est un fait de jeu le pénalty. Moi, j'ai vu ce matin un petit peu tout ce qui a été dit sur Digne, etc. Je pense qu'il y a un manque de communication sur ce but-là. On aurait pu y parler. À Digne, il voit personne derrière lui. C'est trop facile de l'inculper. Donc non, moi j'ai vu deux équipes complètement différente, comme le dit Robert, c'est-à-dire que une équipe qui joue avec un fond de jeu, avec du liant, on a l'impression que cette équipe se trouvait facilement au milieu de terrain. Elle a mis l'équipe de France dans un état catastrophique. On n'a pas existé au milieu, et quand on sait très bien que le football se gagne ou se perd au milieu du terrain, derrière des individualités qui étaient absentes. On avait Olise qui a été exceptionnel entre guillemets sur certains matchs et qui nous a fait rayonner, qui nous a fait penser à un Zizou, à un Platini, on en parlait, mais voilà, c'est pas sur deux matchs de Coupe du Monde que l'on peut avoir une carrière telle que Zinedine Zidane. Voilà, après derrière au milieu, j'ai pas aimé le travail de Tchouaméni, Dembélé a été absent. À un moment donné, quand vous avez 3-4 joueurs qui ne sont pas au niveau, ça fait la différence. Et puis face à une équipe d'Espagne qui a été remarquable, avec une technicité incroyable, une supériorité dans les placements, dans l'engagement, dans les duels, à l'image de Cucurella, vous l'avez vu, ce joueur arrière latéral gauche de l'Espagne, impressionnant. Voilà, ils ont fait un récital de football et ça a permis à l'Espagne de dépasser l'équipe de France et Jeannot, qui a anéanti.
1: Ouais, Jeannot, vous avez vu du stress vous chez les Bleus hier soir?
4: Non, mais une équipe qui était pas du tout dans le ton d'une demi-finale. Je crois que même si c'était très ironique, Luis de la Fuente a bien résumé en disant les meilleurs joueurs du monde ont été battus par la meilleure équipe du monde. Dans la globalité, cette équipe de France, très honnêtement, on s'attendait à autre chose sur ce qu'elle avait proposé, même si on savait que l'Espagne était entre guillemets enfin un véritable adversaire. Mais normal, on était en demi-finale. Moi, ce qui me dérange le plus, c'est ce côté manque d'inspiration du jeu collectif de l'équipe de France. France, alors que, par exemple, à la mi-temps du match contre le Sénégal, contre le Paraguay, contre le Maroc, Didier Deschamps avait trouvé des bons mots, des solutions pour que ça reparte dans des meilleures conditions. Et là, patatras, il y a pas eu d'inspiration, il y a pas eu de modification, il y a même pas eu, j'ai l'impression, d'interrogation sur le fait que à la mi-temps, on pouvait éventuellement changer quelque chose, comme il l'avait su le faire en 2022 lors de la finale contre l'Argentine.
1: Robert Pires, évidemment, on est tous très déçus ce matin. Il y a une telle différence entre l'équipe de France qu'on avait vue jusque-là et ce qu'on a vu hier soir, qu'on est un peu abattu, mais quand même, on va pouvoir construire sur cette équipe de France pour l'avenir, avec votre ami Zidane. Qu'est-ce que vous en pensez?
3: Non. Bah, j'en pense que du bien. Maintenant, oui, l'avenir proche, il est beau, il est bon, il est prometteur. Zizou, il sait ce qu'il faudra faire, ne pas recommettre les erreurs que l'on a pu faire hier soir. Mais après, ça n'enlève en rien tout ce qu'a pu faire Didier. Ouais. En tant que sélectionneur sur ces nombreuses années, je crois que c'est un bilan qui est plus que positif. Il nous a apporté du stress, il nous a apporté de la joie, il nous a apporté des victoires. Donc, je crois que ça, il faut pas l'oublier et il faut essayer de faire une bonne analyse dans le calme absolu. Mais encore une fois, sur le match d'hier, c'est une vraie leçon. Moi, ce que j'aime en fait sur le match d'hier, alors je suis hyper déçu, bien sûr, mais ce que j'aime hier, c'est que vraiment collectivement, l'Espagne a été forte depuis le début.
1: Et normalement, la France, ils ont tous les atouts pour construire maintenant ce fond de jeu dont vous nous parliez. Il y a les joueurs et la volonté de jouer comme ça, quand même, en tout cas.
3: Mais la question, la question que je me pose sur un plan collectif, et parce qu'on parle du milieu de terrain, mais est-ce que l'on a des joueurs comme Rodrigo ou Ruiz, Fabien, parce que quand je vois le match exceptionnel qu'a fait hier Rodrigo, je me dis que de notre côté, on n'a pas ce type de joueur. Vous voyez ce que je veux dire? Je crois que si on fait l'analyse de son jeu hier, il a perdu zéro ballon, donc ça veut dire beaucoup de choses.
1: Bon, Robert, je vais me cacher derrière Jeannot Resegui qui va poser une question à Lambo Gossian
4: maintenant. on attend bien évidemment l'officialisation avec le président Diallo. Ça passera devant le comité exécutif de la fédération, notamment pour valider le contrat, valider le staff. Voilà. On pense aussi au ministère des Sports avec la nouvelle loi sur la gouvernance par rapport au salaire du sélectionneur, parce que la première liste va arriver mi-septembre. Cette constitution de liste, Bogo, toi qui as déjà été adjoint de Domenech, de Blanc, c'est quelque chose qui t'intéresserait par exemple, ou est-ce que c'est quelque chose qui est réel ou c'est pas du tout d'actualité?
2: Non, c'est pas du tout d'actualité. Je crois que ça a été des bruits de couloir. Je pense que aujourd'hui Zizou arrive bien sûr et a déjà son staff avec le staff qu'il avait au Real de Madrid. Il va le peaufiner. Donc pour l'instant, non, il n'en est pas question. Pour ma part, j'ai pas été appelé ni rien. Et puis je pense que Zizou a suffisamment d'éléments pour pouvoir créer son staff. Après, je pense qu'il y a tout à faire. Il va s'appuyer un petit peu sur ce qu'a fait Didier pendant 14 ans. Parce qu'il y a quand même, comme le disait Robert, il y a beaucoup de choses positives. Et puis derrière, il va falloir qu'on élève notre niveau, parce que dès que l'adversité est différente, on peut passer à travers. On l'a vu hier soir. Donc il va falloir retrouver un fond de jeu plus clair et plus solide.
4: Et Zinedine, c'est positif. Ça veut dire qu'il est bien à RTL, hein,
1: ouais.
4: Bogossian. Ah
1: oui, c'est très bien pour nous. Hein. On est ravis de vous garder.
2: Zizou, bien sûr qu'il a fait jouer ses équipes d'une certaine manière avec le Real de Madrid. Il a obtenu des résultats également, donc il a la méthode aussi. Voilà, il va falloir que certains joueurs se mettent au diapason. Peut-être qu'il va falloir trouver quelques joueurs. Robert le disait, Rodri a fait un match exceptionnel, Ruiz aussi, Olmo était excellent, mais c'était un groupe hier. L'Espagne, c'était un groupe, une équipe qui a su dialoguer ensemble. Et quand je parle de lien, c'est ça. Il y a eu du lien et c'est ce qui nous a manqué hier. Hier, c'était nous, des petites individualités, et quand les individualités ne sont pas au rendez-vous, on passe à travers.
1: Et pour des joueurs, Robert Pires, pour des joueurs qui sont forcément déçus, vous en avez connu, vous avez connu des grandes victoires dans votre carrière, mais après un tel échec, on prend un énorme coup sur la tête. Justement, avoir Zidane, ça permet quand même de relancer les joueurs, je veux dire des gars comme Olise, comme Mbappé, comme Dembélé, ils ont envie d'y aller avec Zizou. Enfin, c'est comme ça que je l'imagine, moi.
3: Non, mais bien sûr que quand on est joueur et quand on voit que c'est Zinedine Zidane qui va prendre le poste de sélectionneur, oui, on a envie d'y aller, mais ça c'est une certitude. Mais j'ai envie de dire que même avec Didier Deschamps, on y va. Ouais, même si c'est demain Alain Bogossian comme sélectionneur, on y va tous parce que c'est l'équipe de France, parce que c'est l'élite et puis parce qu'on a envie de jouer au moins une fois dans sa carrière une coupe du monde. Donc aujourd'hui, Zizou, il va s'appuyer sur des certitudes. Qu'a pu mettre en place justement Didier, puis après il va modifier à sa sauce. Il va falloir qu'il trouve aussi des joueurs, parce que pour moi le plus important dans une équipe c'est le cœur du jeu, c'est ce que disait Bogo. Donc aujourd'hui c'est vraiment important, c'est-à-dire ce joueur capable d'avoir cette relation entre la défense et l'attaque. Et je pense que hier le duo, et c'est ce qu'on doit, on doit s'inspirer de ces deux joueurs-là, c'est Fabián Ruiz et Rodrigo, qui pour moi hier nous ont fait vraiment très très mal, c'est-à-dire qu'ils ont joué un football simple, et c'est ce que j'aime dans le football moderne.
1: Ouais. Et Jeannot Rességui, un dernier mot avec vous quand même. On va pas oublier tout le mois de compétition qu'on a vécu avec les Bleus. Ils nous ont fait rêver, ils nous ont mis des buts, on a vu des gestes magnifiques, on a vu des joueurs qu'on a parfois qualifiés de magiciens en parlant de Michael Olise, même s'il a été moins bon hier soir. Tout ça, c'est quand même une base de très forte.
4: Complètement.
1: Une compétition réussie pour progresser dans les mois qui viennent.
4: Après, on a peut-être été ébloui justement par ce parcours, ah oui, avec toutes ces victoires, et de se retrouver face à un adversaire.
1: On s'est vu trop beau.
4: Digne de ce nom. Non, peut-être pas, mais en tout cas, on était dans un parcours classique, un peu comme les Espagnols, un peu comme d'autres aussi, je pense à l'Angleterre et à l'Argentine, avec des moments de difficulté que l'on a su traverser. Et là, face à cette équipe totalement impitoyable, on a vu une équipe de France sans inspiration. Ça, c'est un petit peu dommage. Alors après, oui, il y a la petite finale. Ça serait bien de terminer sur une note positive samedi soir, soit contre l'Angleterre, soit contre l'Argentine, parce que ça sera aussi le dernier match de Didier Deschamps à la tête des Bleus.
1: À qui on rend hommage et à qui on remercie pour ces années à la tête de l'équipe de France, qui nous a fait rêver dans toutes les compétitions qu'il a faites. On rappelle quand même qu'il est champion du monde, et comme joueur et comme entraîneur en 2018. Merci Alain Bogossian d'avoir été avec nous sur RTL, ça a été un plaisir de vous entendre, et merci Robert Pires également pour votre analyse et votre œil d'expert. Il est 8h30 sur RTL.
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1: Le journal de 8h30 avec Gaël Giordana, et à la une ce matin, donc les supporters bleus qui sont fatalistes comme nous tous ce matin.
6: Un peu blasés de la défaite en demi-finale du Mondial face à l'Espagne, nous serons à leur côté dans quelques secondes. C'est aussi la fin de l'ère Didier Deschamps, qui prend sa part de responsabilité dans la débâcle, vous l'entendrez. Dans ce journal aussi, ultime vote pour la loi fin de vie à l'Assemblée, retour sur le parcours chaotique de ce texte promis par Emmanuel Macron. Et puis, une avalanche de mails en ce moment vous demande d'accepter des pixels de suivi. Oui, mais c'est quoi ces pixels? On vous dit tout.
1: Alors évidemment, on aurait aimé tous et toutes être en finale de la Coupe du Monde ce matin, mais on va devoir se contenter d'une troisième ou d'une quatrième place.
6: Les Bleus ont mis fin à leur rêve américain malgré un mois de folie, stoppé net 2-0 par une équipe d'Espagne très en forme. Ce matin, rares sont les Français qui disent que leur équipe a bien joué hier soir. Vérifions cela à Lyon, avec vous Frédéric Perruche, vous êtes dans le quartier de la Croix-Rousse, et les Lyonnais que vous avez croisés sont plutôt fatalistes.
7: Exactement, fataliste, déçu forcément. Et sur ce marché, Michel Fromager, fan des Bleus depuis toujours, a son explication sur cette élimination douloureuse.
8: Manque d'envie, l'envie, la niaque. Moi je viens, j'ai 68 ans, je me lève, j'ai la niaque, j'ai encore envie. Eux, ils ont pas envie. Pourquoi ils sortent Rabiot le mi-temps, par exemple? C'était le seul qui avait la niaque, qui attaquait le ballon, très déçu.
7: Hier soir, rien n'allait selon Patrick. Coaching, mentalité, les Bleus ont totalement manqué leur rendez-vous.
9: Hier c'était décevant, on n'était pas dans le match, c'était mou et ça manquait de peps. Ça fait un peu râler parce que c'est vrai qu'il y avait une belle effervescence, tout le monde était content, mais forcément c'est un peu triste. Après ça reste une Coupe du Monde, c'est un Mondial, les Espagnols méritaient aussi quand même.
7: Ils commencent à nous fatiguer les Espagnols, 3 fois de suite ils nous battent.
9: Ouais, là pour l'instant à croire que ça va être la bête noire des Français. Mais bon ouais, c'est vrai qu'on aurait mis une petite finale France-Argentine, ça aurait été sympa.
7: Voilà, France-Argentine, toujours possible, mais pour la troisième place de ce mondial, pas pour merci le titre, malheureusement.
6: Frédéric Perruche, merci. Vous êtes à Lyon pour RTL.
1: Bon, cette demi-finale perdue, c'est aussi la fin d'une ère pour Didier Deschamps.
6: Oui, car le sélectionneur quittera son poste à l'issue de ce mondial. Forcément, il aurait voulu être en finale, voire gagner cette Coupe du Monde. Didier Deschamps admet la défaite sans sourciller.
10: On va jouer la petite finale du coup, mais on va la jouer, ça n'enlève à rien. Je veux pas jeter tout ce qui a été fait, mais sur ce match-là,
11: voilà, l'Espagne a montré quelque chose de plus. On n'a pas réussi, donc voilà, la déception elle est là, elle est forte, parce que c'est une Coupe du Monde, mais je ne vais pas enlever tout ce qu'on a fait de bien, de très bien, puis j'enlève pas la qualité de cette équipe d'Espagne qui a l'habitude de maîtriser son sujet sur les anticipations, sur les passes. Et après, ça nous a obligés à défendre. Donc on n'a pas pu, comme on l'aurait voulu, leur créer plus de problèmes offensifs.
6: Voilà pour les propos de Didier Deschamps. Les Bleus qui pourront obtenir un lot de consolation en gagnant la petite finale pour la troisième place, ça sera samedi soir. Ils rencontreront le perdant d'Angleterre-Argentine, match ce soir à 21h sur M6 et RTL. Notez qu'en marge des festivités liées à la Coupe du Monde et au 14 juillet, 141 personnes ont été interpellées à Paris, principalement pour l'usage de mortiers d'artifice en direction des forces de l'ordre.
1: 8h34, l'autre grand titre à l'une de votre journal, 4 incendiaires présumés, toujours en garde à vue ce matin en lien avec les feux de la forêt de Fontainebleau.
6: Deux ont d'ores et déjà avoué être responsables de départs de feu. Un homme qui a reconnu avoir accidentellement mis le feu en jetant sa cigarette et un pompier volontaire à Fontainebleau qui dit avoir mis le feu à des brindilles avec un briquet et de l'essence. De quoi révolter Paul Laurin. Il est commandant chez les pompiers de Seine-et-Marne.
12: On est particulièrement déçus de cette annonce, d'autant que c'est peut-être quelqu'un qu'on a contribué à accompagner, à accueillir dans nos rangs, à former. Donc voilà, on souhaite condamné avec la plus grande fermeté cette décision individuelle et cet acte qui est incompréhensible tout simplement de la part de quelqu'un qui initialement souhaitait s'engager au service des concitoyens. On ne souhaite pas focaliser l'attention collective sur ce comportement individuel qui de toute façon fera l'objet d'une décision de justice, mais on souhaite plutôt retenir l'engagement collectif des sapeurs-pompiers volontaires qui eux font bien leur activité et qui gardent la pleine motivation pour soutenir les concitoyens qui en ont besoin.
6: Un propos recueilli par Arthur Guillamot. Actuellement, les feux sont fixés, c'est-à-dire qu'ils sont contenus et ne progressent plus. Plus de 2000 hectares sont partis en fumée. La canicule, ça s'améliore enfin. Plus aucun département n'est en vigilance rouge ce matin, mais une grande partie de l'Hexagone reste en orange. Ça devrait aller beaucoup mieux dès après-demain.
1: On va faire justement le point dans 3 minutes avec Louis Baudin, avec la météo des prochains jours. On parle maintenant de la loi sur la fin de vie qui est en passe d'être définitivement adoptée à l'Assemblée.
6: Tout va se jouer dans les prochaines heures. Une ultime étape pour les députés après des années de débats et de polémiques. Le chemin a été long pour créer un droit à l'aide à mourir. Promesse de campagne d'Emmanuel Macron, Pauline Thévenoud.
13: Oui, longtemps, très longtemps, Emmanuel Macron a tergiversé sur la question de la fin de vie. Il a beaucoup consulté. Le président redoute de fracturer la société. Sa hantise, c'est que ça se termine comme les débats sur le mariage pour tous. À titre personnel, il trouve aussi la question intimidante. Alors, il manie le grand flou de 2017 jusqu'en mars 2024. Après plusieurs reports, il dévoile enfin le projet de loi. Mais 3 mois plus tard, il dissout l'Assemblée nationale. Tout est stoppé. Les partisans du texte désespèrent et désespèrent encore quand François Bayrou, Premier ministre opposé à l'aide à mourir, scinde le texte en deux au printemps 2025. L'un pour l'aide à mourir, l'autre pour les soins palliatifs, laissant craindre à certains que le premier n'aille jamais au bout. Mais lors de ses vœux pour 2026, Emmanuel Macron s'engage solennellement.
14: Nous irons enfin au bout du travail législatif sur la question de la fin de vie dans la dignité. Sujet sur lequel je m'étais engagé devant vous en 2022.
13: Le Premier ministre Sébastien Lecornu est moins allant, mais le président tranche en faveur d'un vote définitif le 15 juillet. Sauf surprise, ce sera alors la fin d'un long parcours.
6: Pauline Thévenoud du service politique de RTL. Un mot sur le Moyen-Orient. L'Iran dit que le détroit d'Ormuz restera fermé jusqu'à la fin des actes d'agressions américains. Fin de citation. Les deux pays ont échangé des frappes ces dernières 24 heures. Donald Trump envisage de frapper des ponts et des infrastructures en Iran si aucun accord n'est signé d'ici à la semaine prochaine.
1: Et puis c'est le début aujourd'hui d'une nouvelle campagne pour le bonus réparation.
6: C'est un coup de pouce de l'État, jusqu'à 200 euros pour faire réparer ses produits électroménagers, télévision, lave-vaisselle et même des habits. Quasiment 9000 points de réparation sont concernés. Tom Froidefond s'est rendu dans une enseigne spécialisée.
15: En arrivant au comptoir, Chris sort son téléphone de son short, l'écran est cassé et une deuxième pièce vient de le lâcher.
16: Elle a cramé ? Bon, on va commander la pièce.
15: Mais il découvre qu'il profite du bonus réparation.
17: 125 au lieu de 150.
16: 25 euros. Et je le savais absolument pas.
15: Et pourtant, vous avez plusieurs fois fait réparer votre téléphone ?
16: J'ai déjà fait réparer des téléphones, effectivement.
15: Et vous en avez jamais profité ?
18: profiter.
16: Eh ben non.
15: C'est le cas de la plupart des clients d'Eren Ertargin, co-gérant de Repair & Co, une entreprise agréée pour le bonus réparation.
19: Ils sont étonnés quand je leur dis, vous savez, on est à l'agrément, il y a 25 euros qui sont pris en charge par l'État pour les téléphones, du coup, ouais. Quoi, ils sont pas au courant. Pourtant, j'ai des affiches partout, hein. J'ai la pancarte là à l'entrée, mais ils savent même pas ce que c'est en fait.
15: Le client n'a aucune démarche à faire, c'est la boutique qui s'occupe de tout.
19: On a un formulaire à rentrer, un devis à faire signer au client et c'est réglé.
18: Vous l'envoyez à l'État et l'État vous donne les 25 euros.
19: Exactement. Cool quoi.
15: Il fait en moyenne 10 réparations par jour, principalement des téléphones, mais le bonus réparation couvre 261 produits d'électroménager et Rennes reçoit notamment de plus en plus de demandes pour des trottinettes électriques.
6: Tom, froid de fond pour RTL.
1: Et puis sur Internet, on connaissait les cookies. On découvre depuis plusieurs jours maintenant les pixels.
6: Oui, Olivier, vous avez sûrement reçu dans votre boîte mail des messages de votre banque ou de site de commerce en ligne à propos de ces pixels. Ce sont des petits fichiers minuscules dont le but est de traquer les comportements des internautes. Une règle impose désormais que vous donniez votre consentement pour ce suivi. Pas toujours bien expliqué. Flora Granchette.
20: Oui, dans le mail de vente privée d'une marque de vêtements, celui de votre carte de fidélité de supermarché ou bien du journal auquel vous êtes abonné, ils cachent tous des pixels de suivi, des fichiers invisibles. Leur objectif est de traquer votre comportement en ligne. Paul-Olivier Gibert est expert en protection de données personnelles.
21: Par exemple, ils savent à quel moment le mail est ouvert, est-ce qu'il a été ensuite réouvert, quels sont ensuite les éléments de navigation de la personne.
20: Ces données permettent aux entreprises de mieux cibler les publicités. C'est le même principe que les cookies de navigation et tout aussi légal. Comme ces cookies, il faut forcément réglementer leur usage, chose faite en avril par la CNIL, notre gendarme du numérique.
21: Ce que fait la CNIL, c'est d'aligner le régime des pixels sur le régime des cookies, donnant la possibilité de s'opposer à l'utilisation de pixels au-delà de ce qui est strictement nécessaire pour la relation par mail.
20: Désormais, les entreprises devront donc demander votre consentement pour utiliser ces pixels. La CNIL leur avait donné 3 mois pour vous informer, d'où l'avalanche de mails à quelques jours de la date butoir. À partir d'aujourd'hui, la CNIL pourra désormais mener des contrôles et sanctionner.
6: Vous savez tout sur les pixels avec Flora Granchette pour RTL.
1: Merci Gaëlle Giordana. Alors, la météo à 7 jours, comme chaque jour, sur RTL. Louis Baudin, on a perdu au foot, on a le moral dans les chaussettes, on veut savoir quand est-ce qu'on va respirer maintenant.
22: Eh ben, nous allons respirer progressivement, de jour en jour, de mieux en mieux, et ça sera le cas notamment entre vendredi et à partir du week-end prochain. Donc voilà, ça c'est une note positive. Aujourd'hui, on l'a dit, encore de la chaleur, mais des orages qui vont revenir. Ça aussi, ça peut être une bonne nouvelle, parce qu'on n'oublie pas la sécheresse qui sévit, qui se renforce encore, notamment en surface. Donc des orages possible de la Bretagne aux frontières de l'Est. Il n'y en aura a priori pas au nord de la Seine et dans l'extrême sud entre l'Aquitaine et la Méditerranée. Les températures demain commenceront à baisser un peu la nuit prochaine. On va repasser sous les 20 degrés un peu plus souvent dans le nord-ouest, dans le nord, parfois également dans le sud. Donc ça, c'est une bonne nouvelle. Dans le centre, ça sera encore au-delà. Pour l'après-midi, nous serons autour de 30-31 degrés dans la plupart des régions. Vous voyez, on perdra encore quelques degrés. On se rapprochera des valeurs de saison, mais avec encore des orages demain possibles quasiment dans toute la moitié nord et à proximité des reliefs. Pour les jours suivants, encore une activité orageuse possible entre vendredi et samedi. Elle sera un petit peu plus limitée samedi, mais les températures vont baisser. Vendredi, nous repasserons sous les 30 degrés dans la moitié nord et durant la nuit sous les 20 degrés. Dans le sud, on sera encore entre 30 et 32 degrés. Et puis pour ce week-end, on va retrouver progressivement un temps plus calme, mais avec des températures de saison entre 15 et 20 degrés la nuit, 25 à 27 degrés dans le nord et 27 à 30 dans le sud. Voilà, ça va être un peu plus agréable.
1: Merci beaucoup Louis Baudin. Une nuit sous les 20 degrés, franchement, on en rêve, c'est pour bientôt. Merci oui. Louis. Allez, on part sur le Tour de France.
5: 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Au cœur du Tour de France, Antoine de Carne.
1: Bonjour Antoine.
23: Bonjour et bonjour à tous.
1: Alors Antoine, hier en Auvergne, on a tous assisté à une nouvelle démonstration de force de Tadej Pogacar. C'est déjà, rendez-vous compte, sa 24e victoire sur le Tour de France. En fait, le Slovène, il laisse jamais passer une occasion de gagner, Antoine.
23: Oui, en 10 étapes, il en a déjà glané 3 sur ce Tour de France. Pogacar est une machine à briser les espoirs des baroudeurs, ceux qui rêvent d'un jour lever les bras sur la grande boucle. Je vous emmène 150 mètres après la ligne d'arrivée, là où les coureurs s'arrêtent, mettent pied à terre, là où ils sont exténués, mais là aussi où ils ont toujours une idée de qui est arrivé premier.
0: Pogacar a gagné aujourd'hui. C'est lui qui a gagné, là.
23: Celui qui pose cette question, c'est Kevin Vauclin. L'année dernière, il a terminé 7e du classement général du Tour de France. Hier, il a franchi la ligne 25 minutes et 9 secondes après Pogacar.
0: D'un côté, oui, ça fait chier parce qu'on se dit mince, on voudrait bien jouer au vélo. On a essayé, on a eu une grosse échappée, mais ils ont mis un très très gros tempo dès le début. Tout le monde s'est vite écarté. Début de la même semaine, ils sont quasiment, voilà, sauf Pépin, presque sûrs d'avoir le maillot jaune. Après, ils sont tellement forts. Pourquoi ils se priveraient de faire ça ? Limite, plus ils prennent de temps maintenant, mieux c'est pour la suite, pour qu'on puisse aller en échapper.
23: Car depuis le début de ce tour, quand Pogacar veut une étape, il fait rouler son équipe. Et les échappés ont le plus grand mal à creuser l'écart. Hier, ils étaient 34 coureurs à en avoir fait les frais. Parmi eux, Romain Grégoire, le champion de France pour le 14 juillet.
2: Dès qu'on a été repris, on a vu qu'il y a déjà plus grand monde dans le peloton. Donc, aussi loin de l'arrivée, c'est assez impressionnant. Je pense qu'encore une fois, ils écrasent la course. Et c'est comme ça, malheureusement, pour nous.
3: C'est du fatalisme ?
2: Bah ouais, forcément.
23: Le fatalisme et l'écœurement, ce sont les deux sentiments éprouvés par les coureurs.
1: Bon, en fait, Antoine, tout le peloton, ça vous vaincu, en fait.
23: Oui, mais comment peut-il en être autrement, même parfois chez des coureurs de grande valeur ? Tiens, voilà Valentin Paré-Peintre qui en termine.
4: Je peux avoir de l'eau ? Can I have a water, please ?
23: Le Français, vainqueur de la prestigieuse étape du Mont Ventoux l'an dernier sur le Tour, est un excellent grimpeur. Et l'étape d'hier, avec 7 cols, lui convenait parfaitement. Il a réussi à partir à l'avant, mais jamais à prendre plus de 2 minutes d'avance sur la bande à Pogacar.
2: Dès qu'on a pris les premières bosses, on n'a vraiment pas traîné. On a essayé de creuser l'écart le plus possible, mais c'était difficile après. On attend son tour, on se dit qu'aujourd'hui ils la veulent, donc c'est pas le bon jour et on va réessayer, c'est sûr.
23: Mais ça, c'est pour ceux qui déjà arrivent à s'échapper. Le reste du peloton ne cherche qu'à survivre au rythme imposé. C'est le cas de Nicolas Brouillard de la Total Energy.
24: C'est compliqué, on baisse la tête, on reste dans les roues et on s'accroche jusqu'à la rupture, quoi. J'ai vite compris qu'ils étaient intéressés par la victoire. Donc voilà, comme je dis, il faut baisser la tête et suivre le plus longtemps possible.
23: En fait, il n'y a pas de course, il y a une hiérarchie respecter dès que Pogacar le décide.
1: Effectivement, Pogacar devant et tout le monde derrière. Antoine, en fait, il n'y a que pour lui que tout se passe à chaque fois comme prévu et comme il le veut.
23: Alors oui, pour lui, tout va bien. Hier, il se félicitait d'avoir exécuté son plan à la lettre.
25: Ça fait très longtemps qu'on avait coché cette étape, donc je suis super heureux. Je pense que ce tour est jusqu'à présent très bon pour nous, avec des étapes parfaitement réussies pour l'équipe et pour moi.
24: Merci beaucoup.
23: Et au-delà de ses progrès en français, c'est au classement que Pogacar est impressionnant. Le Slovène dispose ce matin de 3 minutes et 36 secondes d'avance sur le deuxième, Jonas Vingegaard. C'est le plus grand écart entre les deux premiers du classement général du Tour depuis 2001. Ça fait donc 25 ans, tout simplement un quart de siècle.
1: Merci beaucoup Antoine de Carne, chaque matin RTL au cœur du Tour, et je vous signale la série de podcasts RTL formidable, hein, 5 cols de légende du Tour de France raconté par Laurent Jalabert, est disponible sur l'application RTL.
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1: À 8h46, à suivre sur RTL, les livres de l'été, notre nouveau rendez-vous estival avec l'un des auteurs français les plus lus au monde, Guillaume Musso. Il revient ce matin sur la maladie de son père, notamment, qui l'a inspiré pour l'un de ses romans. Et puis, on a rendez-vous, comme chaque matin, avec la diététicienne Violette Baboxette, qui nous conseille, tiens, de déculpabiliser un peu pendant les vacances. On peut se faire plaisir aussi avec la nourriture. À tout de suite sur RTL.
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1: 8h48, évidemment, on a perdu hier soir contre l'Espagne, mais certains supporters remercient quand même les Bleus. Écoutez.
29: Ils m'ont fait vibrer le cœur. Donc, vous avez été formidables, les Bleus. Continuez comme ça. Et rendez-vous en 2030. On sera là pour vous soutenir. Allez, les Bleus! On est avec vous.
1: Voilà, bon esprit de cette supportrice croisée hier dans les rues de Paris. On en parle évidemment en ouverture du journal de 9h tout à l'heure pour continuer à essayer de comprendre les raisons de cette défaite qui nous fait mal. Mais on se projette également sur l'avenir ce matin avec les Bleus. On va parler livres maintenant, c'est notre rendez-vous, vous savez, toute la semaine avec Guillaume Musso et avec Sophie Orange qui donc interroge Guillaume chaque matin, l'un des auteurs les Français les plus lus au monde. 34 millions de livres vendus, son 23e livre d'ailleurs s'appelle Le Crime du Paradis, il est paru ce printemps chez Calman Lévy. Et ce matin, Guillaume Musso conseille l'un de ses livres aux jeunes lecteurs, tiens, puisque l'intrigue se déroule en l'occurrence à San Francisco, écoutez.
30: Bonjour Guillaume Musso.
31: Bonjour Sophie, bonjour à tous.
30: Chaque matin, vous nous faites vivre une aventure à travers vos livres, vous nous faites aussi découvrir une destination. Où nous emmenez-vous ce matin, Guillaume Musso?
31: Je vous amène à San Francisco.
30: On a bien envie d'y aller.
31: Absolument.
30: Pour votre 4e livre, Seras-tu là?
31: Oui, c'est un roman qui raconte l'histoire d'un médecin qui, après un acte héroïque, se voit offrir un petit flacon avec à l'intérieur 10 pilules, et chaque pilule lui permet, pendant une dizaine de minutes, de revenir en fait 30 ans en arrière et de modifier un petit peu sa vie. C'est un roman que j'ai écrit d'abord parce que c'était une période un petit peu compliquée. C'est la période où j'ai appris que mon père avait un cancer de la gorge et il y avait cette idée, mon père grand fumeur qui n'a jamais voulu arrêter, et il y avait cette idée, que se passerait-il si on pouvait comme ça revenir en arrière, changer ses habitudes de vie. Mon père a fini par guérir, donc c'est...
30: Vous êtes en 2006.
31: Voilà, c'est une angoisse qui a présidé effectivement à l'idée de ce roman. Et le lieu est important ici. En fait, c'était une ville que je rêvais de visiter. Et comme je commençais un petit peu à avoir du succès, c'est la première fois que j'ai pu vraiment partir en repérage. Voilà, prendre le temps d'aller à San Francisco et de travailler un petit peu comme un journaliste, de rencontrer des gens, de faire des photos. Donc pour moi, ça reste le roman où j'ai commencé vraiment à me sentir romancier, écrivain, légitime. La Californie, c'est assez joyeux. Je pense que c'est mon livre dans lequel il y a le plus d'humour, et c'est celui que les jeunes lecteurs peuvent découvrir en premier.
30: Avec une confrontation, un parallélisme entre le San Francisco des années 70, oui, et des années 2000, puisqu'il y a un face-à-face avec soi-même à 30 ans d'écart. Oui. Et vous vous êtes replongé aussi dans ce San Francisco-là, très très énergisant, qui a fait bouger le monde.
31: Oui, oui, voilà, c'est une époque importante pour la ville, pour la contre-culture.
30: La musique, les vêtements, les pratiques en général.
31: Voilà, et donc c'est un roman, oui, qui est joyeux en ce sens-là.
30: San Francisco, c'est aussi la ville des tremblements de terre.
31: Oui.
30: Donc dans vos livres, il y a souvent aussi ces moments de basculement ou ce moment où ça secoue.
31: Oui, oui, la désorganisation du temps est l'un des éléments structurants de mes romans. Toujours un élément surnaturel, mais pour parler d'un élément plus grave, ici, les choix que nous faisons et qui finalement détermine notre vie. Quelque chose en apparence très très très cosmétique peut avoir des répercussions beaucoup plus lourdes ensuite.
30: Merci pour ce petit voyage à San Francisco. Demain, nous irons en Californie. Enfin, on restera en Californie. À demain.
31: À demain.
1: À demain, Guillaume Musso, auteur du Crime au paradis, c'est son dernier livre, paru chez Calman Lévy, et toute la semaine avec nous sur RTL au micro de Sophie Orange, chef du service culture d'RTL. Dans 8 minutes sur RTL, un nouveau journal avec évidemment à la une la déception des Bleus. Les méchants étaient trop gentils hier soir. Les méchants, vous savez, c'est le surnom que se sont eux-mêmes donné les Bleus. Mais ils n'ont pas fait le poids hier face à une Espagne brillante. Ce sera l'œil et l'analyse dans un instant de Jeannot Rességuier.
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1: Ça va beaucoup mieux aussi l'été, c'est l'un de nos rendez-vous tout l'été jusqu'au 21 août avec la diététicienne Violette Baboxet. Bonjour Violette.
4: Bonjour Olivier, bonjour à tous.
1: Vous nous donnez vos conseils pour nous sentir bien, pour prendre soin de nous également. Vous allez publier d'ailleurs le 26 août un livre qui s'appelle Le Grand Guide de la Nutrition et de la Perte de Poids aux éditions Marabout. Et alors ce matin on évoque avec vous les douceurs qu'on déguste tout l'été quand il fait chaud, évidemment les glaces ou les sorbets, on adore ça. Mais Violette, est-ce qu'une glace en dessert ou au goûter, franchement, est-ce que c'est vraiment mauvais pour la santé, une petite?
4: C'est vrai que si on regarde uniquement l'aspect nutritionnel, une glace, c'est effectivement pas l'aliment le plus intéressant. Donc la plupart des glaces industrielles, ce sont des produits dits ultra transformés, il y a beaucoup de sucre ajouté, parfois aussi des matières grasses. Dans l'absolu, on peut dire qu'un sorbet peut être un petit peu moins riche qu'une crème glacée, y contenir plus d'eau, un peu moins de matières grasses. Mais j'aimerais aussi profiter de cette question pour aborder un autre sujet dont on parle un peu moins.
1: Quel sujet ?
4: Celui du plaisir de manger. Oui. Parce qu'à force de parler de calories, de sucre, d'aliments ultra transformés, on finit parfois par oublier qu'une alimentation équilibrée, c'est pas seulement une liste d'aliments qui sont bons ou mauvais. Manger une glace de temps en temps pendant l'été, c'est pas dangereux pour la santé. En revanche, ne plus jamais s'autoriser une glace alors qu'on en a envie, par exemple parce qu'on a peur de grossir ou parce qu'on culpabilise après en avoir mangé une, ça c'est quelque chose qui mérite qu'on s'y intéresse.
1: Oui, on se prive en tout cas, c'est ça qui peut être risqué de craquer à la fin. Mais ça reste assez rare de se priver complètement quand même.
4: On pourrait le croire, mais en réalité pas forcément. Il y a vraiment beaucoup de personnes qui développent une anxiété importante autour du poids ou autour de l'alimentation. Et surtout, c'est une souffrance qui n'est pas toujours visible de l'extérieur, qu'on n'exprime pas toujours à notre entourage. On peut avoir l'impression que tout va très bien pour ces personnes, alors qu'elles luttent vraiment au quotidien avec des pensées qui peuvent être très envahissantes.
1: Vous pensez sur ces questions-là, j'imagine, aux troubles du comportement alimentaire?
4: Alors oui, mais pas uniquement. En fait, on peut avoir des préoccupations vraiment excessives autour de son alimentation, sans forcément souffrir d'un trouble alimentaire au sens médical du terme. Il y a vraiment tout un continuum de situations plus ou moins sévères. Et il faut savoir que ces difficultés, elles touchent aux personnes de tout âge, mais elles concernent particulièrement les enfants et les adolescents. Donc il y a un signe auquel on peut être attentif en tant que parent. Lorsqu'un enfant ou un adolescent qui adorait les glaces ou d'autres aliments, peu importe, commence d'un coup à les refuser en nous disant que c'est trop sucré, c'est trop calorique, c'est malsain, ça veut pas forcément dire qu'il souffre d'un trouble du comportement alimentaire, mais ça peut être une bonne occasion d'ouvrir, d'engager une discussion avec lui.
1: En tout cas, c'est important de le repérer le plus tôt possible. J'imagine que c'est mieux si la prise en charge d'un phénomène de ce type est précoce.
4: Exactement. En fait, plus ces difficultés sont repérées tôt, plus les chances de rétablissement sont importantes. Et aujourd'hui, il y a vraiment de plus en plus de professionnels de santé, notamment les diététiciens, qui sont formés à la prise en charge des troubles du comportement alimentaire. Et bien sûr, on a parlé des enfants, mais ça concerne aussi les adultes. Il n'est jamais trop tard pour demander de l'aide. Et donc, pour revenir à notre question de départ sur les glaces, c'est sûr qu'elles ne deviendront jamais un aliment santé. Mais une alimentation équilibrée, c'est pas seulement une question de nutriments, c'est aussi une question de plaisir et surtout de flexibilité. Donc, si vous aimez les glaces, en mangez de temps en temps pendant l'été, ça n'a rien d'inquiétant. Et si la peur d'en manger prend toute la place, c'est peut-être plutôt ce signal-là qu'il faut écouter.
1: Ça fait du bien de l'entendre. En tout cas, merci beaucoup Violette Baboxet avec vous. Ça va beaucoup mieux tout l'été sur RTL. On vous retrouve sur les réseaux sociaux et sur Instagram, notamment sur votre compte qui s'appelle violette.diète. Et puis bientôt, votre livre de conseils, ce sera le 26 août aux éditions Marabout, le grand guide de la nutrition et de la perte de poids, qui est d'ailleurs déjà disponible en précommande. À demain Violette.
4: À demain.
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1: 141 une interpellation hier soir à Paris et en proche banlieue parisienne en marge des célébrations, enfin des célébrations, en marge de la fin du match entre la France et l'Espagne et la défaite des Bleus. On va en parler dans 3 minutes dans le journal de 9h. Mais maintenant, c'est la saga RTL, comme chaque jour avec Anthony Martin. Toute la semaine, nous vous proposons une saga Vanessa Paradis, qui est l'une des têtes d'affiche à nouveau des festivals d'été. Et ce matin, Anthony, après nous avoir raconté cet album hier avec Serge Gainsbourg, une autre rencontre déterminante entre Vanessa Paradis et Lenny Kravitz.
2: Au début des années 90, Vanessa Paradis rêve de travailler avec Prince. Mais le kid de Minneapolis, au sommet de sa gloire, n'a pas de temps à lui consacrer. Alors autre piste, depuis quelques mois, Vanessa Paradis écoute en boucle le premier album d'un autre artiste américain, un certain Lenny Kravitz. Oui.

0: Vanessa rêve de ce style de musique qui mélange pop, rock, funk et soul. La première rencontre pour parler d'un éventuel album se fait à l'hôtel George V à Paris, puis il y en aura d'autres aux États-Unis. Lenny Kravitz sur RTL en 1993.
1: Au début, les gens me disaient de ne pas le faire. Je suppose parce qu'ils pensaient qu'elle n'était qu'une petite gamine ou quelque chose comme ça. Et je pense qu'elle voulait explorer différents types de musique et en apprendre plus. Je pensais que c'était cool. Et je pensais qu'elle avait une certaine spontanéité. Je n'avais aucune chanson quand elle est arrivée. Pas une seule. Puis, elle est arrivée et nous avons commencé à traîner ensemble et j'ai commencé à écrire. Nous avons juste commencé. Cela a pris des mois. Nous avons passé quelques mois ici, et puis quelques mois là-bas.
0: Là-bas, c'est aux États-Unis. Lenny Kravitz tombe sous le charme de Vanessa, qui à l'époque vit en couple avec Florent Pagny. Et Kravitz lui dit clairement « Pour que je t'écrive des chansons sur mesure, j'ai besoin de t'avoir à mes côtés. » Un cas de conscience que Florent Pagny démêle en une phrase. « Vanessa, tu ne peux pas refuser. » Mais il ajoute « Je n'irai pas aux États-Unis porter tes valises. » Après 3 ans de vie commune, c'est la fin de leur histoire. Vanessa Paradis traverse l'Atlantique, elle passe 3 mois à Los Angeles, puis direction New York, où elle reste plus de 6 mois, aux côtés de Lenny Kravitz, son nouveau Pygmalion, devenu son amoureux. La chanteuse vit dans un appart avec vue sur Central Park, elle peut sortir, se promener le nez au vent, elle retrouve l'anonymat et la liberté.
2: La vie à New York, c'est vraiment une autre planète, c'est vraiment un endroit électrisant. J'ai beaucoup, beaucoup appris là-bas à vivre seule, loin des miens, à prendre une langue, à chanter dans cette langue. Et puis, c'était une autre façon de travailler, c'était une autre sorte de musique. Je sais pas, on travaille plus longtemps, plus. C'est beaucoup moins relax, beaucoup plus d'acharnement. Donc, c'était parfois difficile sur tous ces points de vue et en même temps, c'était d'une intensité.

0: Après des mois de travail acharné, le couple Paradis-Kravitz livre 11 chansons en anglais, dont cette déclaration d'amour, Be My Baby. L'album, qui porte simplement le nom de Vanessa Paradis, sort en septembre 1992. Plus de doute, Vanessa Paradis est une muse d'enfer.
1: J'ai toujours rêvé de ça. Et je trouve ça jamais réducteur. Le mot muse est peut-être un petit peu grandiloquent et puis très galvaudé. Mais moi, je trouve ça absolument pas anti-féministe. Je trouve ça merveilleux d'inspirer. Parce que quand on est une muse, on n'est pas objet. Une muse, c'est quelqu'un qui parle, qui bouge, qui n'est pas d'accord. C'est pour ça que la muse inspire. C'est très féministe, je trouve, d'être une muse. On dirait pas, mais... elle a un sacré pouvoir, la muse.
2: La saga Vanessa Paradis, chaque matin sur RTL. Demain, ce sera Vanessa Paradis, l'actrice, avec Anthony Martin. Vous retrouvez tous les épisodes, d'ailleurs, d'ores et déjà sur l'application RTL. Et puis, chaque après-midi à 15h, cette saga en version longue dans RTL Raconte. Il est 9h01 sur RTL.
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2: Et le journal de 9h présenté par William Galibert et ses Bleus qui ont donc pris une leçon d'espagnol hier soir.
4: Défaite 2-0, un terrible sentiment d'impuissance malheureusement pour cette équipe de France. On vous écoute dans un instant, vous les supporters, et on fait l'autopsie de cette défaite. On essaye en tout cas avec Jeannot Rességuier. Dans ce journal également, la terrible histoire de ce pompier pyromane, puisqu'un jeune pompier volontaire a donc avoué être à l'origine d'au moins un départ de feu en forêt de Fontainebleau. Et puis la sortie ciné la plus attendue de l'été, l'Odyssée d'Homère en version Christopher Nolan, le réalisateur vedette. On s'attendait à un feu d'artifice en bleu, mais les fusées étaient espagnoles hier soir. 2-0, merci, au revoir. Ils ont tout fait mieux que nous. 22e minute, c'est d'abord Oyarzabal qui a ouvert le score sur pénalty après une erreur de Lucas Digne et une faute sur la star espagnole Lamine Yamal. Et puis en deuxième période, 58e minute, c'est le latéral Pedro Porro qui est venu ajuster Mike Maignan et conclure une superbe action collective sous les yeux dépités de ses supporters nantais, Mathieu Lopineau.
5: Oui, Jason serre les mains devant sa bouche au moment du pénalty espagnol, mais rien n'y fait.
6: Il ne devait pas avoir pénalty, je pense. Je pense qu'il y avait main au début. Donc, je suis un peu dégoûté.
5: Deuxième but pour l'Espagne. Stéphane mord le col de son maillot dépité.
7: On regrette. L'Espagne est beaucoup trop forte. Faut se l'avouer.
5: Au moment du coup de sifflet final, Elliot, 11 ans, laisse éclater sa colère.
8: C'est pas possible d'être éliminé comme ça. Vraiment, on a été catastrophique. C'est pas possible de faire 2-0 là. En plus, on avait la meilleure attaque, quoi. Mais l'Espagne a juste été trop fort. Je suis dégoûté, quoi. Vraiment, perdre 2-0, c'est pas possible.
5: La fan zone se vide peu à peu. Les drapeaux se replient. Les visages sont fermés.
9: Pour moi, on est passé à côté du match.
10: Et en vrai, on n'a rien dit. Ils ont été meilleurs et ils ont dominé tout le match. C'est triste, en vrai. Je suis livide.
11: Ouais, déception. Franchement, déception.
12: Ah mais la soirée devait pas se terminer comme ça.
13: Ça devait pas se passer comme ça. Je devais fêter ça jusqu'au matin. Très triste. Ça nous fait mal au cœur. Une grosse déception. On est malheureux.
5: Et dernier espoir pour certains supporters désormais, est de décrocher la troisième place dans cette Coupe du Monde.
4: Mathieu Lopineau à Nantes pour RTL. Bonjour Jeannot Rességuier.
14: Bonjour.
4: Les méchants, c'est le surnom que s'étaient choisis les joueurs de cette équipe de France, mais ce sont les Espagnols qui nous ont méchamment ramenés sur terre hier soir.
14: Ben oui, les méchants étaient trop gentils, mais être méchant, cela ne suffit pas, et on a pu s'en rendre compte sur le niveau de jeu imposé par les Espagnols qui ont placé le curseur très haut, trop haut pour cette équipe de France qui est passée à côté de son rendez-vous. Certes, quand rien ne va, le scénario devient complexe, un pénalty stupidement concédé, la blessure de Saliba, en une demi-heure, le cauchemar était enclenché. Mais il faut reconnaître que les Bleus ont tout fait à l'envers. Un milieu de terrain inexistant, une défense aux abois et surtout aucune inspiration pour espérer revenir dans ce match, et tout cela avant le deuxième but espagnol à l'heure de jeu. Et que dire de Didier Deschamps, aussi peu inspiré que ses joueurs, un coaching fébrile, il y a des jours sans, c'est ainsi, la France est tombée sur plus fort, les cadres Mbappé, Dembélé et même Olysée étaient aux abonnés absents, les Bleus ont reçu une leçon de football et le jeu ambitieux que Deschamps avait mis en place n'a pas permis de battre un des favoris. De ce fait, difficile d'avoir des regrets.
4: Je voudrais vous faire écouter, Jeannot, et à tous les auditeurs, la réaction du milieu de terrain Ryan Cherki, qui est rentré hier soir en fin de match, et son analyse sur cette défaite française.
15: C'est une déception immense, parce qu'aujourd'hui on a perdu contre nous-mêmes. On n'a pas perdu contre l'arbitre, on n'a pas perdu contre l'Espagne, on a perdu contre nous-mêmes. Ici, vous le savez tous, on sait tous qu'on faisait peur à tout le monde. La seule équipe capable de nous éliminer, c'était nous-mêmes. Et aujourd'hui, c'est ce qui est arrivé. J'ai pas senti une équipe d'Espagne au-dessus. Ils jouent comme ils ont aimé jouer au football. Nous, on n'a pas joué comme on aime jouer au football. Vous l'avez ressenti jusqu'à maintenant, quand on joue notre football, c'est extraordinaire. Mais là, aujourd'hui, ils ont joué comme ils voulaient. Et pas nous.
4: très franc, Ryan Cherki, mais Jeannot, est-ce qu'il est lucide? Ou au contraire, est-ce qu'il est un peu à côté de la plaque? Parce que les Espagnols nous ont battus à l'Euro 2024, à la Ligue des Nations 2025, et donc hier soir, donc c'est peut-être un peu court de dire on a perdu contre nous-mêmes.
14: Bah, c'est une des raisons, en tout cas, il le résume de la sorte. Il est quand même assez sûr de son fait, et quand il s'explique, lui qui n'a été que remplaçant devant les médias, quand il vient s'exprimer, bah, ça rappelle une certaine époque où à ses débuts, Kylian Mbappé, à peine 18 ans, venait parler devant la presse. Il a tout simplement voulu faire passer le message aussi que ce n'était pas une équipe qui avait été malmenée par l'Espagne, mais tout un groupe, puisque on les a vus agités, inquiets sur le bord de la pelouse, alors que depuis le début du parcours, on a cessé de dire que c'était plus un groupe qu'une équipe qui avait décidé d'aller chercher cette troisième étoile. Aujourd'hui, Cherki est lucide, mais il ne faut quand même pas oublier que ce parcours sera finalement entaché par cette contre-performance face aux Espagnols.
2: Et à l'instant, Jeannot, William, les audiences télé, on les a du match d'hier soir, plus de 20 millions de téléspectateurs devant M6, donc hier pour cette demi-finale perdue. 73% de part de marché, c'est de très loin la meilleure audience télé de l'année. Plus de 20 millions de téléspectateurs hier soir.
4: Et Didier Deschamps aura encore un dernier rendez-vous sur le banc français samedi pour la petite finale. Ça sera l'Angleterre ou l'Argentine. Les deux s'affrontent ce soir à 21h et on connaît leur rivalité historique. Ça sera à suivre dans RTL Coupe du Monde et aussi sur M6. Merci Jeannot.
2: Et puis c'est bête à dire parce qu'il y a beaucoup de déceptions ce matin, mais ça reste quand même seulement du football, j'allais dire. On va quand même entendre des gens heureux ce matin aussi sur RTL, même s'ils sont en l'occurrence espagnols. Et c'est Arthur Pereira qui les a croisés hier dans les rues de Madrid.
3: Je te l'ai dit hier, Mbappé ne fait pas peur. Qu'est-ce qui s'est passé? Il ne fait pas peur. Il n'a même pas marqué. La différence est très simple. Le milieu de terrain, vous n'avez pas de milieu de terrain. Rabiot, Tchouaméni, c'est qui eux? Ils sont nuls. C'est ça la différence.
9: Cette finale, je ne sais pas si ce sera contre l'Angleterre ou contre l'Argentine, mais c'est incroyable comme moment. Regardez, on est tous unis, on forme qu'un seul et même pays.
16: J'ai deux Coupes du Monde dans les mains parce que le 19, nous allons gagner et nous serons là.
4: La joie espagnole au micro, RTL d'Arthur Pereira.
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4: Et la fête nationale a donc tourné court hier soir après le coup de sifflet final. À Paris, on note quand même 141 interpellations, principalement pour l'usage de mortiers d'artifice en direction des forces de l'ordre.
2: Et puis en forêt de Fontainebleau, il y a du répit ce matin, William, mais pas encore de repos pour les sapeurs-pompiers.
4: Oui, le feu est fixé. Ça, c'est un mot qu'on entend souvent dans la bouche des pompiers. Mais ça veut dire quoi exactement, fixé, un incendie fixé, Thomas Proutot?
20: Eh bien que le feu ne progresse plus vers de nouveaux secteurs de la forêt de Fontainebleau, qu'il est circonscrit à la poche de plus de 2000 hectares ravagés par l'incendie. Mais ce n'est que la première manche, avertit le porte-parole de la sécurité civile, Frédéric Haro.
21: Effectivement, fixer le feu, ça veut dire faire en sorte que la tête de feu n'évolue plus, n'avance plus. Mais il reste malgré tout des kilomètres de lisière qu'il va falloir traiter pour arriver à la maîtrise de ce feu-là. Et donc ça veut dire un investissement conséquent, des moyens au sol et des moyens aériens combinés pendant plusieurs jours probablement.
20: 4 canadairs et plusieurs centaines de pompiers restent mobilisés ce matin.
4: Et alors Thomas, il y a aussi le volet enquête sur les origines de ce spectaculaire incendie. Et là, on a encore 4 gardes à vue qui se poursuivent ce matin.
20: Oui, dont 2 hommes en lien avec un chantier au bord de l'autoroute A6, d'où le feu est possiblement parti. C'est en tout cas une des pistes évoquées par la procureure de Fontainebleau. On ne sait pas à ce stade s'ils sont employés par l'entreprise responsable des travaux. Il y a aussi, vous le savez, ce pompier volontaire âgé de 18 ans, également entendu par les gendarmes. Il a reconnu avoir mis le feu à des brindilles avec un briquet et de l'essence provoquant la stupéfaction des autres soldats du feu engagés sur le front. Et enfin, un autre jeune homme qui affirme, lui, avoir involontairement jeté un mégot au mauvais endroit. Les premières orientations judiciaires sont attendues cet après-midi.
4: Merci pour toutes ces précisions en direct. Merci Thomas Proutot. Jérôme Barella convoqué cet après-midi devant le juge d'instruction chargé de l'affaire Liana. Une convocation en vue de sa mise en examen pour le meurtre et le viol de la fillette de 11 ans. Ce rendez-vous devant le juge a lieu à Agen.
2: Et puis la loi sur la fin de vie, William, elle sera soumise tout à l'heure au dernier vote des députés à l'Assemblée nationale.
4: Et malgré des débats qui continuent, elle devrait être définitivement adoptée cette loi et elle va instaurer un droit au suicide assisté ou à l'euthanasie avec des conditions strictement encadrées tant pour les malades que pour les soignants.
2: 9h10 sur RTL avec la France éliminée de la Coupe du Monde de football et des températures qui baissent enfin mais qui restent quand même élevées. On peut toujours se consoler au cinéma avec une sortie très attendue aujourd'hui.
4: Christopher Nolan, le réalisateur réalisateur d'Interstellar et de la trilogie Batman, présente son film peut-être le plus ambitieux, l'Odyssée, l'adaptation du poème d'Homère. C'est vrai qu'il faut avoir sacrément confiance en soi pour s'attaquer à l'Odyssée, mais le pari est réussi, Marie Jiquel.
0: Une épopée de près de 3 heures qu'on ne voit pas passer aux côtés d'Ulysse, campé par Matt Damon. Après la guerre de Troie, le héros grec doit affronter le cyclope, les sirènes, la colère des dieux et la nymphe Calypso. Une plongée totale dans la mythologie grecque et pour Matt Damon, le rôle d'une vie.
1: Aide-moi à rentrer chez moi.
22: Such an iconic... Mon rôle, Ulysse, c'est un rôle si iconique. Il passe par tant de choses. C'était une chance merveilleuse pour un acteur. Et je suis très heureux que cet acteur soit moi.
0: Un spectacle sur grand écran, le réalisateur Christopher Nolan a banni les effets numériques, le cheval de Troie, les cités grecques, des batailles sur terre et en mer, tout est réel. Ces scènes sur l'eau ont d'ailleurs été le plus grand défi du cinéaste.
23: Je pense que d'un point de vue physique, être sur des bateaux, c'est toujours extrêmement difficile. Et être sur un vaisseau ancien, c'était très difficile pour tout le monde.
0: 3 mois de tournage dans 6 pays, 600 km de pellicule en IMAX, le cinéma à très haute définition, budget total 250 millions de dollars, le plus ambitieux de toute la filmographie de Nolan et des records de réservations déjà enregistrés partout dans le monde.
4: Marie Jiquel du service culture de RTL. On part sur les routes du Tour. Tadej Pogacar, toujours bien plus fort que les autres, s'est imposé hier au Lioran dans le Cantal. Très belle performance du Français Paul Sexas, 3e de l'étape et désormais 5e du général.
24: Ça a été une bonne journée. C'est sûr que il n'y a pas les 3e places au Tour de France ont la même saveur. Mais aujourd'hui, elle a quand même une très belle saveur parce que c'est une journée extrêmement dure d'aller chercher cette 3e place parmi dans une journée des plus costauds du Tour. Je pense que le Tour est encore long. Faut savoir aussi pas faire n'importe quoi. Et forcément, tout le monde était à fond. Donc j'ai pas cherché à savoir ce qu'il fallait pour le maillot blanc ou pas. Juste à rallier l'arrivée avec ce groupe pour prendre le maximum de temps. Aller le plus vite possible jusqu'à la ligne. Et voilà, c'était le plus important pour moi aujourd'hui.
4: Paul Sexas avec Guillaume Frixon, une journée plus tranquille normalement sur la route du Tour aujourd'hui. 161 km, étape Vichy-Nevers et une arrivée qui correspond largement au sprinter.
2: Plus tranquille, c'est pas vous qui pédalez dans la chaleur, William Galibert, vous êtes un peu optimiste. Merci William, à demain. Louis Baudin, il y a de la pluie alors aujourd'hui?
25: Mais oui, ça arrive là, sur le sud du Morbihan, il y en a également du côté de La Rochelle, à Guéret, même sur le Lyonnais, plus généralement. Aujourd'hui, entre ce matin, cet après-midi et ce soir, les averses orageuses vont pouvoir s'étaler de la Bretagne aux frontières de l'Est, avec beaucoup d'activités ce soir autour de la région Rhône-Alpes, parfois accompagné de grêle au nord de la Seine et dans l'extrême sud de l'Aquitaine jusqu'à la Méditerranée. Là, on restera un peu à l'écart de cette dégradation orageuse. Et puis les températures, même s'il y a un peu plus d'instabilité, un peu plus de nuages, resteront encore très élevées. On perd 1 ou 2 degrés, mais encore 27 degrés à Brest ou à Biarritz, 31 à 35 degrés dans la plupart des régions, 36 à Bourges et 37 encore à Montélimar.
2: Merci beaucoup Louis Baudin. Dans un instant, dans ma valise avec Amandine Bégaud. Bonjour Amandine.
26: Bonjour Olivier. Je reçois aujourd'hui dans ma valise quelqu'un. Alors, je suis sûre que vous avez vibré avec lui devant le Tour de France et tout un tas d'autres rencontres sportives. Gérard Rolls est l'invité d'RTL.
2: Ah, Gérard Rolls, effectivement, voix mythique du Tour de France. À tout de suite et moi je vous dis à demain dès 6h pour RTL Matin. Bonne journée.

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14: Bonjour à tous et bienvenue sur RTL. Si vous nous rejoignez, comme chaque jour de l'été, on plonge ensemble dans la valise d'une personnalité. Et oui, une valise, ça dit souvent beaucoup de nous, beaucoup plus en tout cas qu'on ne le pense. Et aujourd'hui, c'est un grand fan de sport, quelqu'un qui nous a fait vivre à la télé les plus grands événements sportifs de ces 40 dernières années. Bonjour Gérard Rolls.
15: Mais bonjour Amandine.
14: Et bienvenue sur RTL, je suis ravie de vous accueillir. Le sport, c'est toute votre vie. On va y revenir, on va aussi bien sûr parler...
15: Il y a le théâtre aussi, hein, il y a le théâtre,
14: oui, on en parlera aussi. On parlera aussi de ce très beau livre que vous signez avec votre fils Julien, Gueule du foot, c'est publié aux éditions Grunt. Mais d'abord, si je vous dis vacances, qu'est-ce qui vous vient comme ça tout de suite à l'esprit ?
15: À la Côte d'Azur.
14: Ouais.
15: Mes premières très grandes et belles vacances, c'était Villeneuve-Loubet, descendu sur la Côte d'Azur parce qu'on n'avait pas le sou du tout avec mes parents. Une 203 Peugeot avec la tente de camping sur le toit. Avec une anecdote absolument extraordinaire, c'est qu'à du côté de Valence, sur la Nationale 7, il n'y avait pas encore d'autoroute. Mon père dit, on va avoir un problème, j'entends un bruit dans la voiture, et on va avoir un problème, attention, on va tomber en panne, préparez-vous. Donc on s'arrête. Le bruit qu'il entendait, c'était la première fois de notre vie qu'on l'entendait, c'était les cigales.
14: Waouh, c'est
15: donc,
14: magique ça.
15: Il pensait que c'était dans le moteur, et en fait c'était les cigales. Pour la première fois, on entendait les cigales. Et donc on est allé camper sur la plage à Villeneuve-Loubet, où j'ai d'ailleurs attrapé une otite. Souvenir maintenant de ma vie, parce que c'est devenu une otite chronique. Et puis surtout aujourd'hui, parce que j'y passe pratiquement un jour sur deux, puisque j'habite aujourd'hui à Nice. Donc tout ça se relie. Mais c'est pour moi, c'était Tahiti, c'était Hawaï, c'était le bout du monde, Villeneuve-Loubet.
14: Et ce bruit des cigales, du coup, j'imagine qu'à chaque fois, alors maintenant, vivant à Nice la moitié du temps, vous l'entendez forcément très souvent, mais c'est quelque chose, vous vous dites, ça y est là, j'y suis.
15: Ah oui, j'y suis.
14: Ouais.
15: Ah oui, c'est presque la frontière avec les grandes et belles vacances, le bruit des cigales, c'est presque une Madeleine de Proust, oui, vous avez raison.
14: De bonnes vacances, vous diriez que ça se prépare ou ça s'improvise ?
15: Non, ça se prépare.
14: Ah oui, moi, longtemps à l'avance ?
15: Non, mais moi je suis toujours pour bien préparer les choses. Pour les voyages, par exemple, lorsque j'étais à la télévision, c'était pour préparer les événements. Donc, gamberger, d'abord faire des fiches, beaucoup travailler, et puis ensuite après préparer pour le sac aussi. Vous savez, Amandine, je vais vous faire une confidence sur les sacs. Mes copains, quand je faisais le Dakar ou le Tour de France, et portaient les sacs, enfin quand on mettait tous les sacs en même temps dans l'avion ou dans la voiture, me disaient, mais qu'est-ce que t'as emmené ? Pourquoi t'emmènes à chaque fois
14: des... C'était hyper lourd ?
15: Oui, des enclumes.
14: Alors, donc la valise la plus lourde, c'était forcément la vôtre.
15: Oui, et pourquoi ? Parce que j'ai une manie d'emporter très souvent les choses en double. C'est-à-dire que j'ai pas un couteau suisse, j'ai deux couteaux suisses. J'ai pas une lampe, par exemple, j'ai deux lampes.
14: Mais pourquoi ?
15: Mais parce que je déteste les pannes.
14: Ah, c'est le
15: cas. Je hais les pannes. Voilà, c'est un truc, c'est physique, c'est perso. Je supporte pas les pannes. Donc à chaque fois, j'emporte le truc en plus, le double des choses. Sur le Dakar, c'était terrible parce que chaque gramme était compté pour les hélicos, les hélicoptères et les avions.
14: Et le double.

0: Ça vous sert de temps en temps ou jamais?
1: Oui, bien sûr. Bah oui, parce que ça se perd. Par exemple, quand vous perdez votre lunette de soleil, les lunettes de soleil sur le Dakar alors qu'on est dans le désert, ça devient un drame, vite fait un drame.
0: Vous me dites, Gérard Roche, j'organise tout, c'est important d'organiser. Mais est-ce que vous planifiez? Est-ce qu'en vacances, vous faites un programme?
1: Non, là, c'est improvisation. Beaucoup par rapport à la météo, parce que j'ai répété une grande partie de ma vie, une journée sans sport, c'est une journée de perdu. C'était mon slogan, quoi. Donc, selon la météo, c'est promenade, alors c'est ou musée, ou les copains, ou un coup de bateau, ou promenade en montagne, ou des choses comme ça. Non, c'est beaucoup improvisation.
0: Vous le disiez, le sport, c'est ma vie. À 8 ans, vous tombez gravement malade, on vous envoie dans un sanatorium en Corrèze, et là un médecin vous dit que vous ne pourrez jamais faire de sport. C'est ça qui a été le déclic?
1: Je pense, parce que j'ai pas répondu, j'ai entendu la réflexion. Il a fait cette réflexion au moment où mes parents sont venus me chercher en Corrèze. Je les ai vus que deux fois en deux ans. Ça a été terrible.
0: C'est terrible à cet âge-là.
1: Ah, mais c'est terrible. Alors que j'étais baigné dans l'amour. J'ai été vacciné à l'amour, moi, de mes parents et de mes grands-parents.
0: C'est joli comme formule.
1: Oui. Pas de sous, mais beaucoup d'amour. Pas de sous du tout, mais beaucoup d'amour. Donc. En plus, j'attrape la tuberculose, donc on me soigne, je passe tout près de la mort déjà. Lorsque mes parents viennent me chercher, le toubib leur dit, malheureusement, il est tellement rachitique qu'il pourra jamais, et les poumons abîmés, il pourra jamais faire de sport de sa vie. Et moi, ça m'a marqué, parce que ce qui aussi est une de mes maximes favorites, c'est le défi, la compétition. À chaque fois qu'on me dit c'est pas possible, je dis non, c'est pas possible. C'est pas possible que ça soit pas possible.
0: Et c'est ça peut-être qui vous a sauvé d'ailleurs.
1: Je suis dans les défis tout le temps. On me dit tu auras pas telle interview, par exemple Maradona qu'on retrouve dans le livre là,
0: l'école du foot.
1: OK. Maradona vient à Paris, joue avec Barcelone, il répond à aucune question d'aucun journaliste. Mais moi je me dis je vais l'avoir, et le soir je l'ai eu. J'ai attendu plus de 12 heures à l'hôtel et le soir je l'ai eu parce que il fallait que je l'aie, c'était un défi, c'est une compétition. Une grande partie de ma vie est une compétition permanente, voilà, pour tout. Tout le monde ne comprend pas, parce qu'il y a plein de gens que je croise qui me disent « mais non, c'est pas vrai, c'est pas une compétition, la vie c'est du plaisir, la vie... » Non mais pour moi c'est un défi, voilà, c'est un défi
0: et
1: permanent.
0: Et c'est quoi? Vous l'analysez comment? C'est une revanche sur...
1: Oui, une revanche sur mon enfance, privée de tout, mais heureux, privé de tout, c'est-à-dire par exemple de la viande. On avait tellement peu de sous que je mangeais pas de viande jusqu'à mon retour là du préventorium. Pas de viande, pas de vêtements. On me donnait les vêtements. Je portais pas les vêtements. Et puis surtout, je vivais à Belleville, passage Julien Lacroix, rue des Couronnes, avec aucune ouverture sur le monde. Je savais pas ce que c'était. Pour moi, le bout du monde, c'était le musée Grévin. C'était la promenade du dimanche ultime. Pour moi, c'était la Mongolie extérieure. Hein. Quand on allait jusqu'au musée Grévin, sans souvent y entrer. Donc le monde était inconnu pour moi. Et donc au moment où j'entends le toubib qui me dit pas de sport, et puis je suis guéri, et là d'un seul coup mes parents me prennent avec eux, avec un lit qu'on met dans la salle à manger que je dépliais tous les soirs parce qu'il n'y avait pas une chambre pour moi. Là, je me dis bon, ok. Je vais croquer le monde. Je vais croquer la vie et je vais croquer le monde.
0: Bon, et rétrospectivement...
1: Ouais, ça s'est pas mal passé.
0: C'est plutôt très bien passé. Vous avez effectivement parcouru le monde entier pour suivre des événements sportifs. J'allais dire, hors événements sportifs, est-ce qu'il y a un endroit, hors chose sportive, est-ce qu'il y a un endroit qui vous a complètement époustouflé?
1: L'Égypte.
0: L'Égypte?
1: Absolument.
0: Ah oui?
1: J'ai été marqué par mes séjours. Je suis allé plusieurs fois en Égypte. Ça a commencé au Caire, où un soir, on nous a permis de visiter l'énorme musée du Caire. On n'était que 5 personnes. Le musée était fermé. Et on se parlait l'un l'autre à 50 mètres dans le musée. Et on est allé voir Ramsès II dans le fameux... Il y a une pièce spéciale, je ne sais pas si vous le connaissez, mais c'est bluffant, quoi. Donc déjà, ça a commencé par ça. Après, il y a eu Alexandrie. Après, il y a eu les oasis. Et puis ensuite, on est remonté par le Nil. Et là, c'est vision d'une beauté, d'une force, d'une intensité.
0: Et c'est quoi? C'est le poids de l'histoire qui vous impressionne?
1: Oui, qui me rattrapait à chaque fois. Abou Simbel, par exemple, c'était le poids de l'histoire, les couleurs, les oasis. On arrivait à un mètre près. C'était le désert total, complet, avec le sable. Et à un mètre près, d'un seul coup, poussait des légumes, des arbres et des sources chaudes où on allait tout de suite se baigner. Oui, l'Égypte m'a beaucoup, beaucoup marqué, oui.
0: Gérard Roche, vous restez avec nous. Dans un instant, on va ouvrir votre valise. On a bien compris qu'elle était très, très lourde avec plein d'objets en double. Bon, on va farfouiller là-dedans. À tout de suite sur RTL.
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0: De retour dans ma valise, et tous les jours de l'été, vous le savez, on plonge ensemble dans la valise d'une personnalité à la découverte de toutes ces petites choses, ces petites manies qui disent souvent beaucoup de nous. Et aujourd'hui, c'est Gérard Rolls qui nous ouvre la sienne. Grosse valise, on va y revenir, très lourde. Non mais ça me fait beaucoup rire, cette histoire. Alors, de prendre les choses...
1: J'ai un truc en plus, Amandine. Ah bon. J'ai un truc en plus, c'est-à-dire que moi je prépare ma valise. Alors mes valises, parce que je fais des sacs séparés, par exemple pour les chaussures. Je fais sacs de sport. Donc là aussi, très souvent...
0: Ah, vous êtes du genre
1: Muriel...
0: à avoir plein de petits sacs?
1: Oui.
0: Oh
1: oui.
0: C'est
1: oui,
0: pas
1: oui.
0: pratique, ça,
1: oui.
0: quand même.
1: Si, ben si, parce qu'après, mais je cherche tout de suite dans quel sac, lorsque j'ai besoin de quelque chose. Et puis mon truc en plus, c'est de préparer, par exemple, mon sac avec mes affaires perso, plusieurs jours à l'avance, et puis ensuite de retirer des choses. Voilà, c'est-à-dire que je me rends compte que j'ai pris trop de choses, j'ai pris 5 t-shirts manches longues, 5 t-shirts manches courtes, etc. Donc je dis 3, ça suffit,
0: oui.
1: Voilà, ou 2, ça suffit maintenant, et puis il y aura peut-être du lavage, il y aura peut-être... voilà, donc je retire après au fur et à mesure.
0: Non, la raison vous rappelle oui. à l'ordre. Musique ou pas pendant les vacances?
1: Ah oui, bien sûr, essentiel.
0: Alors, justement, comme à chaque invité, on vous a demandé de choisir 3 chansons que vous emmèneriez avec vous en vacances, et vous avez d'abord choisi ça.
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0: Louis Chédid, on ne dit jamais assez aux gens.
1: Ça me fait quelque chose.
0: Mais oui, je me sens émue
1: de le réécouter. Ah ouais, ça me fait frissonner. Louis, je l'ai croisé. C'est un ami avec Claude Sérillon et Catherine Sellac. On était sur une plage en Camargue. Il avait amené sa guitare et il nous a chanté cette chanson-là en disant voilà, je vais l'enregistrer. Donc ça, c'était il y a déjà 5-6 ans. Je vais l'enregistrer avec toute ma famille en plus. Il nous l'a fait pour nous sur la plage. Waouh, ça c'était très fort. C'est mes grands souvenirs de guitare que j'ai eu également aussi avec Brigitte Bardot.
0: Ah oui, ouais. Vous avez des souvenirs de guitare avec Brigitte Bardot?
1: Oui, grâce à mon grand copain Alain Bougrain-Dubourg.
0: Ouais.
1: Plage, Saint-Tropez, hors saison. Mmh. Alain à l'époque avait une histoire d'amour avec Brigitte et il me dit un soir, mais au fait Gérard, tu joues de la guitare? Je dis oui, j'aime bien les chansons françaises par exemple. Et j'ai Brassens, Ferré, Brel, des choses comme ça, ou Dassin. Il me dit, mais tu sais que ça me ferait plaisir, on dîne avec Brigitte, elle descend aussi avec sa guitare, et on a fait donc ce que maintenant les jeunes vous appelez une battelle.
0: Oui, ou un bœuf.
1: Ou un bœuf. Bon, oui. On a fait un bœuf sur la plage, avec Brigitte, charmante.
0: On se faisait,
1: elle me faisait une de ses chansons, donc du style Harley Davidson.
0: Génial.
1: Et moi, je lui faisais une Brassens, et puis elle m'a fait une autre.
0: C'est magique.
1: La plage, à un moment donné, coquillages et crustacés. C'est une grande soirée magique, cadeau de Brigitte et d'Alain.
0: Je reviens à cette chanson de Louis Chédid. Y a quelqu'un à qui vous ne regrettez de ne pas avoir assez dit que vous l'aimiez?
1: Non, je le dis souvent. Je le dis même tous les jours à ma femme. Je le dis plusieurs fois. Ça me fait quelque chose que vous me demandiez ça, parce que je suis quand même. C'est pas parce qu'on aime le sport qu'on n'est pas sensible. Non, je l'ai dit. Je l'ai dit à la fois à mes grands patrons, Christian Quidet, Charlie Bietri, Daniel Bilalian, Patrick Chêne. Je leur ai dit, les gars, je vous aime. Moi, j'aime bien travailler avec vous. Je vous aime. Je vous aime pour ce que vous êtes, pour votre personnalité. Et puis dans ma vie privée, pareil. Avec mes fils, on se dit, par exemple, je vais vous dire un secret, avec mon plus jeune fils, qui s'appelle Antoine, qui a 39 ans aujourd'hui. On se dit pas je t'aime, justement. On a trouvé, depuis qu'il a 5 ans, on a trouvé un code entre nous, c'est Champomy.
0: Champomy, ça veut dire
1: voilà,
0: je t'aime?
1: Oui.
0: Oh, j'adore.
1: Ouais. Parce que, évidemment, il buvait pas d'alcool. Il en boit très peu. Et depuis qu'il est tout petit, donc on s'est dit, allez, comme ça, les autres, ils sauront pas. Et puis, je te dirai quand même, je t'aime devant tout le monde, et je te dirai Champomy.
0: Génial. Voilà.
1: Donc là, quand on se fait un petit message, on signe avec Champomy.
0: Deuxième chanson. Mais vous chantez bien aussi, Gérard.
1: Nothing from nothing.
0: Billy Preston, ça c'est pour danser.
1: Il est formidable, Billy Preston. Il a beaucoup travaillé avec mes idoles, c'est-à-dire les Beatles. Moi, j'ai eu un orchestre. J'ai fait un orchestre avec des copains. On s'appelait les Beatles Maniacs.
0: Ouais.
1: Voilà. Je
0: et
1: chantais.
0: Quand vous aviez quel âge?
1: Je jouais là, il y a encore.
0: Ah.
1: Là, il y a l'année dernière encore. Avec des copains, avec Fred Thibault, avec Fred, avec mon copain guitariste, voilà. Et on a beaucoup chanté pour du caritatif, pour la Ligue contre le cancer, par exemple. J'ai chanté pour Octobre Rose. Et on faisait beaucoup, beaucoup de Beatles. Et lui, Billy Preston, ça swing, mais c'est extraordinaire.
0: Troisième chanson.
1: Ah, ça, c'est tout nouveau. C'est Christophe Maé avec Cabrel.
0: Avec Cabrel, la boutique des rêves.
1: Quelle belle idée.
0: Vous encore des rêves?
1: Tout le temps, je rêve tout le temps. On l'écoute un petit peu.
0: Oui, on va l'écouter en entier.

0: La boutique des rêves, Christophe Maé et Francis Cabrel, c'est beau, hein.
1: Beau, hein. Ouais. Il y a une phrase formidable, hein. J'ai pas forcément été le meilleur, mais j'ai donné tout ce que j'avais dans le cœur. Ça c'est moi. J'ai pas forcément été le meilleur dans ce que j'ai fait, mais avec passion et avec l'envie du partage. Il y a des gens aujourd'hui à Nice, là où je vis, que j'adore, qui viennent me voir ou qui me font des clins d'œil dans la rue quand ils me croisent et qui me disent merci. Or, pour un mécène, moi j'ai jamais été champion de rien du tout, mais
0: nous avez fait vivre plein de choses, vous avez fait ce lien.
1: Le fait de remercier le messager, c'est quand même sympa ça.
0: Je vous demandais, est-ce que vous avez encore des rêves, Gérard?
1: Oui, alors beaucoup.
0: Et quoi?
1: Beaucoup. Alors Amandine, moi ce que je fais, c'est par exemple j'ai des feuilles de rêve. C'est-à-dire j'ai feuilles de tout doux à faire en anglais. Ouais. Ok, je me remplis mes feuilles avec des listes. J'avais fait une liste il y a pas mal d'années déjà. C'était faire le Mont Blanc. D'abord tout seul et ensuite avec mes fils. C'était traverser l'Atlantique à la voile. C'était relire tout Maupassant et tout Victor Hugo. Des choses comme être maire.
0: Et alors là, vous en êtes où?
1: Maire d'un petit village. Mais j'ai coché beaucoup. Par exemple, le Mont Blanc que j'ai fait, que j'ai réussi. J'ai gravi 4 fois le Mont Blanc, dont 2 fois avec mes fils. C'est un rêve absolu d'intensité, de pureté, de partage, justement, de partage avec eux. Ça a été d'une émotion sublime.
0: Le prochain rêve que vous voudriez réaliser?
1: Emmener ma femme au sommet.
0: Ouais.
1: Emmener ma Muriel d'amour au sommet, voilà, entre autres. Par exemple, j'avais imaginé de faire un tour de France à bicyclette. Et je l'ai fait. En 2003, j'ai pris ma bicyclette et j'ai pris le tracé du Tour de France, le premier Tour de France 1903, et j'ai fait tout le tour tout seul à bicyclette.
0: Seul, vous aimez être
1: 2400,
0: seul?
1: Oui, j'aime bien. Ouais. Je vais me balader souvent, j'ai fait des marches là autour de Nice, à Aspremont, Saint-Jean-Cap-Ferrat, Beaulieu, Sur-Mer. Ouais, j'aime bien.
0: Dans votre valise, on trouve un ordinateur, une tablette.
1: Non,
0: vous êtes capable de vous passer d'écran?
1: Oui, et puis en plus, je suis vraiment pas spécialiste. Moi, j'appelle mes fils, mes 2 garçons, pour m'aider de temps en temps, pour faire des tableaux Excel ou des choses comme ça.
0: Et alors, si, je sais pas, il y a un match, une étape du Tour de France, oui. Quelque chose, et que vous n'avez pas d'écran, pas de télé, pas rien.
1: Non, alors...
0: Ça vous manque ou...
1: Alors, il y a une révolution quand même, en particulier depuis que j'ai arrêté la télévision, c'est maintenant il y a 10 ans, il y a le replay maintenant.
0: Gérard Rolls, vous restez avec nous dans un tout petit instant, on va découvrir à quoi ressemble une journée avec vous en vacances. Bon, j'imagine que vous avez quand même la bougeotte, hein?
1: Oui.
0: À tout de suite sur RTL.
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0: Vous êtes toujours sur RTL et comme chaque jour de l'été, on plonge dans la valise d'une personnalité. Une valise, ça dit en effet souvent beaucoup de nous, en tout cas beaucoup plus qu'on ne le pense. Et aujourd'hui, c'est Gérard Holtz qui se dévoile. Gérard Holtz, est-ce que vous diriez d'abord que vous êtes un bon compagnon de vacances? Est-ce que vous partiriez en vacances avec Gérard Holtz?
1: Ah oui. Ah ben oui. Ben oui, oui, bien sûr.
0: Parce vous savez qu'il y a beaucoup d'invités qui nous disent non.
1: Ah oui, moi je dis oui parce que d'abord il y a le rire, gag, déguisement. Je ne passe pas, par exemple, pratiquement une journée sans me déguiser en quelque chose.
0: Vous déguisez ?
1: Moi je me déguise, ma femme se déguise aussi, mes fils me font aussi.
0: Vous déguisez en quoi ?
1: En tout. En facteur, en gendarme, en infirmier, en sans arrêt. C'est-à-dire, je vais me faire une moustache, une barbe. Je vais trouver un en empereur romain, par exemple. Je vais prendre un drap et puis je vais revenir porter le petit déjeuner à ma femme avec habillé en empereur romain.
0: Mais ça vous vient d'où ça? Petit, vous faisiez ça?
1: Tout le temps, oui. Ouais, tout le temps. Spectacle vivant. En fait, c'est ma deuxième grande passion. Vous en parliez tout à l'heure. Le sport, oui, bien sûr. Ok. Mais surtout le spectacle vivant, la représentation, le gag, la musique, voilà, sans arrêt s'amuser, jouer et jouer dans le sens
0: jeu. Petit quiz, tiens, rapide. Vous répondez du tac au tac pour essayer de mieux vous connaître. Hôtel ou maison?
1: Maison.
0: Camping ou grand confort?
1: Un camping. J'ai campé pendant presque 23 ans. Vous savez, par exemple, sur le Dakar, pendant très longtemps, on a dormi sous les tentes, lorsqu'on était en Afrique en particulier. Et un jour, il y a une équipe de Canal+ qui est venue me voir pour essayer de trouver des petites choses qui allaient pas bien, de savoir si j'avais 14 assistants. Ouais. Ils me l'ont dit après, à me dire. Puis ils ont été un peu surpris parce que je m'occupe de tout, je fais tout moi-même et en particulier l'histoire de monter la tente.
0: C'est vous
1: ils sont
0: qui
1: mal tombés.
0: La tente.
1: Mais oui, j'ai campé toute ma vie. Donc quand ils sont venus, moi ma tente, je l'ai montée en 23 secondes. Et c'était pas une tente quechua éteinte automatique. Il y avait des tendeurs, des trucs, etc. J'ai dit allez-y, déclenche ta caméra, mon pote, tu vas voir. 23 secondes.
0: Bon, mer ou montagne? Mer?
1: Deux, mon capitaine, Armandine. Les deux, parce que je suis très mer, j'adore. Je suis plutôt voileux, même si là, aujourd'hui, on a un petit bateau tout petit, mais bien. Mais j'adore la montagne. J'adore Saint-Gervais, par exemple. C'est un lieu de presque de pèlerinage, parce que je suis au pied du Mont Blanc. Il y a les petits lacs, il y a les sommets autour, les contamines. Enfin, bref, c'est, les deux.
0: Grasse mat ou lefto?
1: Grasse mat.
0: Ah.
1: Moi, je suis un dormeur.
0: C'est vrai?
1: Ah oui, ça se voit pas comme ça.
0: Il vous faut combien d'heures pour...
1: Il me faut 9 heures.
0: Ah oui.
1: Ah ouais, bah, carrément. Ah ouais, je suis une marmotte. Je suis une marmotte. Et c'est ce qui, certains médecins m'ont dit que c'était une des raisons, on va dire, de ma longévité, de mon âge. C'est parce que j'ai pratiquement jamais fait la fête. Et je dors beaucoup.
0: Donc vous êtes un couche-tôt aussi?
1: Non.
0: Non? Ah, bah, si vous faites pas la fête.
1: Non, je lis le soir ou je joue de la guitare.
0: Ah oui?
1: Non, donc je me couche, enfin, je m'endors pas avant minuit, par exemple.
0: Et vous jouez de la guitare seule ou vous aimez un dîner qui se prolonge, vous sortez votre guitare avec un copain, la famille?
1: Comment vous savez?
0: Je sais pas, j'imagine,
1: Oui, c'est ça. C'est-à-dire que je joue un peu tout seul, déjà, pour apprendre de nouveaux accords et de nouvelles chansons. Et en plus, je joue avec des copains. J'ai un petit orchestre à Nice avec des copains avocats.
0: Voilà. Qu'est-ce que vous aimez jouer? La dernière chanson, tiens, que vous avez, que vous maîtrisez maintenant.
1: Sarbacane de Cabrel. Ouais. Et puis beaucoup les Beatles, la Hardest Night, entre autres, voilà. Quoi d'autre? Si, j'ai retrouvé une chanson des Chats Sauvages. C'est pas sérieux, mon amour, de s'embrasser comme ça dans la rue qui nous voit avec ses yeux. Voilà. Je chante ça, voilà.
0: Et vous aimez recevoir ou pas?
1: Oui, beaucoup. Alors c'est surtout ma femme, Muriel. Elle a un truc incroyable, au-delà de ses fatigues, parce qu'elle est double directrice. Ma femme est directrice du Théâtre National de Nice, donc, et elle vient d'ailleurs d'être reconduite par la ministre de la Culture. Donc ça, c'est très très bien. Et en plus, elle est directrice de la Villa Effrussi Rothschild à Saint-Jean-Cap-Ferrat, qui dépend de l'Académie des Beaux-Arts. Donc double directrice, c'est-à-dire qu'avec son scooter, elle travaille à gauche et à droite.
0: Et malgré tout, elle organise
1: sans arrêt des dîners à la maison. Et j'avoue que je suis très content.
0: Et vous cuisinez pas du tout?
1: Non, pas du tout, mais bon, je mets la table et je fais la vaisselle.
0: Ah bon, c'est pas mal. Vous faites la vaisselle, vraiment?
1: Oui, je fais la vaisselle. Mire, pour moi, n'a aucun secret.
0: partir en vacances avec des copains, vous aimez ça ou vous
1: Ah oui, j'adore tout le temps. Pendant 20, 30, 40 ans, les grandes vacances, c'était les vraies grandes vacances, c'était avec Patrice Laffont en particulier, à Ramatuelle, Saint-Tropez, ou là, dans l'arrière-pays. Il louait une grande maison et on partageait, voilà. Ça a été aussi même mon copain Beaugiraud, du côté de Pau, à l'Escar, dans la banlieue de Pau, pareil. Ça a été avec mon copain Philippe Martin dans le Gers, à Lectour. C'est beaucoup avec les copains et beaucoup dans une grande maison où on partage, on fait la pétanque, on joue au tennis, on fait des balades de vélo.
0: Jeu de société, c'est pas votre truc, si?
1: Si aussi.
0: Oh, oui.
1: Si.
0: Vous êtes fort?
1: Si. Alors, non.
0: Non. Je sais pas, vous aimez les défis, il faut gagner.
1: Oui, mais je suis nul, par exemple, je sais pas jouer aux échecs, à la belote, choses comme ça. Non, mais les jeux de société, oui, quand il faut deviner. Je suis très fort en énigme.
0: Est-ce qu'il vous arrive, Gérard Rolls, de vous ennuyer parfois?
1: Jamais.
0: Jamais?
1: Non.
0: Et ça vous angoisserait, ça, de vous ennuyer?
1: Non. Non. Parce que je fais toujours quelque chose. On me dit, mais on continue de me dire, mais comment tu fais pour lire les grands auteurs? Je continue. La Pléiade, merci la Pléiade, c'est génial. Jouer de la guitare, faire du sport, faire des grandes balades, faire du vélo, jouer au golf de temps en temps, voir les copains, apprendre mon texte parce que je vais jouer. Mais parce que j'ai des journées, donc je dors, mais dès que je me lève, je fais quelque chose. Jamais, jamais je m'ennuie, j'ai jamais en fait une minute off. C'est mon style de vie.
0: Et ça vous manque pas?
1: Ah non.
0: Surtout pas, en fait.
1: Non, non, non, même pas. Non, non, pas du tout, non. Le temps passe, mais je fais sans arrêt quelque chose. Je suis en action.
0: Et vous restez avec nous, bien sûr, Gérard Rolls. Dans un tout petit instant, vous allez nous donner, tiens, une adresse, un lieu, peut-être un peu secret, mais qu'on peut dévoiler là comme ça. C'est dans un tout petit instant, mais d'abord un peu de musique.

0: avec Soirée mondaine sur RTL.
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0: De retour dans ma valise sur RTL et aujourd'hui c'est Gérard Holtz qui nous ouvre la sienne, qui se dévoile à travers un objet, une habitude, une petite manie ou une passion. Gérard Holtz, une destination tiens que vous nous conseilleriez comme ça les yeux fermés.
2: Rome. Rome où j'ai vécu 3 ans grâce à ma femme. Ma femme a été nommée il y a quelques années directrice de la Villa Médicis. Mmh. Première femme depuis Louis XIV quand même. Hein et donc on a vécu à Rome pendant 3 ans et Rome c'est quand même une des villes les plus étonnantes au monde. Elle est pas très propre, elle est sale, mais elle est tellement romantique et même les Romains le disent. Mais non, c'est vrai, elle est pas très propre, mais elle est exceptionnelle. Et alors moi je vous conseille la petite charcuterie qui est à droite quand on regarde le Panthéon à Rome. On visite le Panthéon, que c'est déjà très particulier parce que il y a un trou dans le toit du Panthéon, déjà, pour laisser passer la pluie, c'est très, très bizarre. Et puis à droite, quand on regarde, là, il y a une charcuterie qui est exceptionnelle. On nous sert des plateaux, grands de 1 mètre, à peu près, où il y a toutes les bonnes charcuteries italiennes. Il faut le vivre une fois dans sa vie, quoi.
0: Donc à Rome, la charcuterie à droite du Panthéon et à Nice, vous avez bien
2: alors non, à Nice, je vais vous emmener au restaurant de la Villa Efrussi Rothschild parce que c'est romantique. La villa est rose déjà. Mmh. On a vu des deux côtés, à la fois vers Saint-Jean-Cap-Ferrat et vers Villefranche. On mange extrêmement bien parce qu'il y a une nouvelle jeune chef qui est là, qui nous fait des plats formidables. Et puis surtout, là aussi, on est dans un des plus beaux jardins du monde. Mmh. Ça a été reconnu comme ça. Il y a 2 heures de visite pour le jardin. Donc là, le restaurant de la Villa Efrussi, c'est quelque chose.
0: Donc, le restaurant, on peut se faire après une petite balade dans le jardin c'est pas mal. Est-ce qu'il y a un endroit ou un pays où vous rêvez d'aller où vous n'êtes jamais allé?
2: Le Cambodge. Mmh. Oui, mais j'ai eu la chance d'aller en Thaïlande. Pour un coup d'état, mais j'étais un reporter encore. Je suis allé au Japon. J'ai pas assez visité le Japon. Mon beau-frère Patrick m'a promis de m'emmener un jour là-bas, au Japon, et puis vient de me faire découvrir. Il parle japonais. J'ai un beau-frère qu'on appelle Toon. Il parle japonais, lui. C'est quand même fort. Parce qu'il travaille avec des grandes boîtes japonaises sur les systèmes IRM pour les hôpitaux. Et puis j'adore les pays nordiques. Je conseille à tout le monde aussi, Stockholm, d'aller au marché aux poissons dans Stockholm. Et de manger là sur place parce que c'est exceptionnel. Stockholm, à la Santa Lucia, c'est-à-dire en hiver, le 13 décembre, toutes les femmes, on met des bougies sur des colliers au-dessus de la tête. Voilà, ça chante partout. Il fait très froid et les cœurs sont chauds. C'est extraordinaire à vivre.
0: Dans un instant, il va être temps de défaire votre valise. Et puis, on va parler bien sûr de ce livre que vous publiez avec votre fils. Gueule du foot, c'est parfait pour prolonger la Coupe du Monde. À tout de suite sur RTL.
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0: Dans ma valise et aujourd'hui c'est Gérard Holtz qui nous ouvre la sienne. Au retour, Gérard Holtz, vous êtes du genre à défaire votre valise ou vous la laissez traîner des jours et des jours?
2: Je la défais tout de suite.
0: Tout de suite?
2: J'ouvre tout, je sors, linge sale, linge propre, les souvenirs, le sable qu'il y a partout dedans ou les Edelweiss si on...
0: Vous rapportez des souvenirs?
2: Très peu, non, très très peu. Parce que justement au début, oui. Au début, il m'est arrivé, alors, par exemple, de ramener, je l'achetais, un bock d'Allemagne. Mmh. Je suis souvent allé en Allemagne. J'achetais un bock avec le nom ou du village ou de la bière spéciale. Et puis après, au bout de 30 ou 40 verres, il y en a marre. Non.
0: Venons-en à ce livre. Gueule du foot, superbe livre de photos, co-écrit avec votre fils Julien. Pourquoi l'avoir écrit ensemble d'abord?
2: Parce que c'est le 17e. Ouais. Ça fait 13 ans, en fait, qu'on est, Grunt nous fait confiance. Ça a été un succès le premier, le Tour de France. On en a vendu à 45 000 exemplaires. Vous savez que 3 000 exemplaires de ce genre de livre, c'est un succès.
0: Bien
2: donc
0: sûr.
2: On en a vendu à 45 000.
0: C'est un livre magnifique avec des photos sublimes. J'imagine que c'est pas facile de les choisir d'ailleurs.
2: Non, c'est un an de travail en fait. Et on se partage complètement avec mon fils. Mmh. On écrit les textes ou l'un ou l'autre. Et on relit sans arrêt. Et moi, quand je relis le livre, je sais même plus si c'est moi qui ai écrit. Ouais, c'est drôle. Alors que lui n'est pas grand spécialiste de sport, mais il travaille beaucoup. Il travaille jusqu'à 2, 3, 4 heures du matin, en plus de son travail, parce que normalement, il est opérationnel Internet. Voilà. Et on partage ce goût. C'est lui qui a eu l'idée aussi, dès le début, de faire ce genre de collection. Et là, il y a 200 photos.
0: Oui, 250 pages, 200 photos. Et alors, bah, je vais vous demander de m'en choisir une. C'est hyper dur. Ah, vous avez choisi?
2: Au hasard. J'ai ouvert au hasard. Et c'est l'histoire des cartons, parce que ça, tout le monde peut comprendre. Il y a un arbitre, un jour, qui a dû officier pendant un match de grande violence, mmh, avec des Argentins, et c'était Argentine, Italie. Mmh. Ils se sont battus. Ils voulaient sortir un des joueurs. Il n'a pas réussi à faire sortir le joueur qui avait pratiquement cassé la jambe de l'autre. Il a fallu appeler des policiers.
0: Et il s'est dit, il y en a marre. Ont fait sortir les...
2: Ouais. Il a dit, j'en ai marre. Il s'appelle Ken Aston, cet arbitre-là. Ouais. Il dit, j'en ai marre. Mmh. Et il a laissé mûrir. En rentrant chez lui en voiture, il est passé devant un feu tricolore. Et il a vu vert, orange, rouge. Et il a dit, mais c'est ça qu'il faut que j'invente.
0: C'est à lui cartons. Qu'on doit les cartons du foot.
2: 1966, il a inventé Ken Aston, les cartons. Orange, attention, vous faites une bêtise. Ralentissez, rouge, sortez monsieur, c'est fini. Il a inventé les cartons après de la violence sur le terrain, il s'appelle Ken Aston.
0: Bon, on y apprend plein de choses dans ce livre, plein d'anecdotes, plein d'histoires. Vous l'avez écrit, je le disais, avec votre fils Julien, la famille, vos enfants, c'est quelque chose de super important. Vous m'avez parlé plein de fois de votre femme, là, depuis tout à l'heure.
2: Oui, bah
0: mais
2: oui.
0: Mais non, mais c'est beau.
2: C'est une grande histoire d'amour, ouais, avec ma Muriel d'amour, donc, qui est comédienne, qui a été aussi première administratrice femme de la Comédie Française, depuis Molière aussi. Oui, je suis très très fier.
0: Qu'est-ce qui est plus important pour vous, la famille?
2: C'est essentiel. Mmh. Par exemple, pour mes deux fils, je ne pouvais pas imaginer ne pas les recevoir dans mes mains lorsque la Framboise, leur maman, a accouché. Mmh. Donc c'était un contrat avec le gynéco, et j'ai donc reçu mes deux fils. Ça a été un des plus grands moments de ma vie avec mon mariage. Je les ai reçus et c'est moi qui ai coupé le cordon ombilical et qui ai donné le premier bain. Ça, pour un papa, c'est extraordinaire à vivre, pour les deux.
0: Et ces livres, c'est aussi le moyen de prolonger ça.
2: Bien sûr. Ouais. Bien sûr, c'est génial de travailler avec son fils ou de faire des choses avec son fils. On continue avec mon plus jeune, avec Antoine, de faire des courses de karting, par exemple, voilà. Et avec le grand, qui est papa, donc maintenant, d'un petit Gabriel. On écrit des livres et c'est vrai que c'est génial de partager, de transférer, de se conseiller l'un l'autre. Il me corrige. C'est extraordinaire. C'est extraordinaire.
0: Je rappelle le titre de ce livre, Gueule du foot. C'est un très beau livre, et sincèrement, même si vous n'êtes pas fan de foot,
2: c'est ça l'histoire.
0: Il y a plein de choses, ouais, à y apprendre. Il suffit d'être curieux.
2: C'est le genre de livre qui s'adresse aux spécialistes pour dire, revivons ensemble les grands moments de Coupe du Monde. Ils ont été champions du monde. Les grands moments de les beaux mecs, Ginola, Beckham, etc. Avec des belles photos, super photos. Mais en même temps, ça s'adresse aussi à ceux justement qui ne connaissent pas le football et qui peuvent le découvrir comme ça.
0: C'est publié chez Grunt. Merci à vous, Gérard Rolls, d'être venu nous ouvrir un peu votre valise ce matin. Je vous souhaite un très bel été.
2: Merci, Amandine. Pardon, je suis garée en double fil, je pars en vacances.
0: Il n'y a pas de souci. Demain, on se retrouve bien sûr pour un nouvel épisode, nouveau numéro de Dans ma valise, et on sera avec une chanteuse qui écrit désormais, Liane Folly. Mais pour l'heure, vous avez rendez-vous avec Laurence Boccolini. Bonjour, Laurence.
8: Bonjour, Amandine, et merci. Et donc, à demain, et bonne journée.
0: 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Et d'abord, toute toute l'actualité avec vous, Thibaut Dinuel. Bonjour.
9: Bonjour Amandine, bonjour à tous. Plus de 20 millions de téléspectateurs hier soir devant M6 pour France-Espagne. C'est la meilleure audience de l'année, toutes chaînes confondues. Mais voilà, malgré tout ce soutien populaire, cela n'a pas suffi pour l'équipe de France qui n'a jamais pu rivaliser contre l'Espagne 2-0. La Roja file en finale et les Bleus devront se consoler avec le match pour la troisième place. Ce sera samedi soir à 23h contre le perdant de la deuxième demi-finale ce soir entre l'Angleterre et l'Argentine. Match à suivre à 21h sur M6 et sur RTL.
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9: Et en marge de cette demi-finale et des festivités du 14 juillet, quelques incidents à déplorer hier soir, la plupart en région parisienne où 141 personnes ont été interpellées, souvent pour des tirs de mortiers d'artifice contre les forces de l'ordre. L'affaire Grégory également dans l'actualité ce matin, puisque la grand-tante de l'enfant, soupçonnée d'être le principal corbeau ayant harcelé les parents en Villemain, a vu ce matin la justice rejeter sa demande d'annulation de mise en examen pour association de malfaiteurs, mais la cour d'appel de Dijon considère désormais que les faits sont prescrits. Jérôme Barella lui est convoqué aujourd'hui au tribunal d'Agen. Le suspect numéro 1 dans la mort de la jeune Liana début juin dans le Gers doit être entendu aujourd'hui par un juge d'instruction. Le père de famille de 41 ans était jusqu'ici mis en examen pour enlèvement et séquestration. Il devrait désormais l'être aussi pour le viol et le meurtre de la collégienne de 11 ans. Le Tour de France.
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9: Et on se penche sur cette 11e étape avec Laurent Jalabert et Cédric Chasseur.
13: Bonjour Laurent.
14: Bonjour.
13: La 11e étape nous emmène de Vichy à Nevers, 161,3 km. Une nouvelle étape réservée aux sprinteurs.
14: Oui, du sud, on monte directement vers le nord, direction Nevers. C'est un parcours très accessible, seules deux petites côtes de 4e catégorie. Un sprint intermédiaire, il arrive de bonne heure dans l'étape au kilomètre 27. Alors les sprinteurs, j'en parle parce qu'aujourd'hui c'est pour eux, hein. Ils s'accrochent depuis tant de temps. Ils ont eu quelques étapes pour s'exprimer, mais à chaque fois c'est Tim Merlier qui a eu le dernier mot. Et Tim Merlier, précisément, c'est lui qui a été le plus en difficulté sur les étapes accidentées du Massif Central. Donc, dans quel état de fraîcheur sera-t-il? Pas sûr qu'il soit aussi percutant. Philipsen est revanchard, il n'a encore rien gagné. Binyam Girmay, l'Érythréen, trois fois vainqueur du Tour il y a deux ans. On le sent bien, mais il n'a encore rien gagné. Max Canter, qui est bien entouré pour l'Astana. Voilà peut-être les favoris pour remporter cette étape aujourd'hui.
13: Et rendez-vous, évidemment, toutes les demi-heures cet après-midi pour vivre cette étape. Et à 19h15, le Club Jalabert. À tout à l'heure, Laurent.
14: À tout à l'heure.
9: Et merci à tous les deux. Départ de l'étape à 14h05. La météo pour ce mercredi, fait notable. Il n'y a plus de vigilance rouge canicule sur la carte de Météo France depuis 6h ce matin. Pour autant, les trois quarts du pays sont en vigilance orange car les températures restent élevées. De 26 degrés à Cherbourg cet après-midi jusqu'à 38 en vallée du Rhône. Gare aux orages aussi. Hein. Cet après-midi, Météo France a placé 11 départements en vigilance orange en Bourgogne-Franche-Comté et en Auvergne-Rhône-Alpes. Vous êtes sur RTL, il est 10h03, l'heure de la bonne touche avec vous, Laurence Boccolini.
0: Mais oui, on vous retrouve à 11h.
9: Dans une heure.
0: Thibaut, ça va vous sinon?
9: Ah oui, très bien, et vous?
0: Oui, très bien, on ne se connaît pas, mais...
9: On va faire connaissance.
0: On va faire connaissance, voilà, j'aime beaucoup.
9: À tout à l'heure.
0: Faire connaissance, à tout à l'heure Thibaut.
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0: Des enfants.
17: J'ai deux filles, j'ai trois filles, pardon.
0: Oui,
17: ça commence bien, si elles m'écoutent, elles vont dire ça y est, maman, ça commence. J'ai trois filles et deux petites filles adorables. Voilà.
0: Génial. À quel réalisateur français doit-on Alien? Ça, c'est, vous savez que c'est, ce sont mes films préférés, je peux regarder ça au petit déjeuner, hein, tous. Ah, ah oui, oui, je les connais par cœur. On dirait un truc de striptease.
18: C'est vrai.
0: C'est vrai, on dirait tin, tin, tin, tin, tin. Tu sais, striptease, tu jettes ta chaussure à droite et tout. Voilà, c'est à moi. Céline.
19: C'est très été, hein.
0: Ah bah oui, ça s'écoute bien l'hiver aussi autour d'une fondue, mais... Le pape Jean-Paul II aurait-il pu jouer avec les zouzoupettes? Non, il n'aurait pas pu. Et Jean-Paul est décédé en deux Jean-Paul.
19: Vous le connaissez personnellement?
0: Personnellement, personnellement, je l'appelle Jean-Paul. Pardon, mon Dieu, c'est blasphème, c'est blasphème. Jacques Chirac avait pour femme Bernadette. François Mitterrand avait Daniel. Comment s'appelait l'épouse de Valéry Giscard d'Estaing?
20: Eh bien, je veux dire, elle est molle.
0: Pardon.
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8: Ah, on a passé une sacrée journée hier. Enfin, en tout cas, une sacrée émission avec des candidats de ouf.
19: De ouf pour ce 14 juillet.
8: Oh, ça, on a passé un 14 juillet, on était beau, on était tout en bleu, blanc, rouge. Comment ça va, Rachel?
20: Bah, ça nous a pas porté bonheur.
8: Hein. Non, comment ça va, Valentin?
19: Super bien, Laurence.
8: Vous avez bien dormi?
19: Très bien dormi, pour le coup, je me suis pas couché très tard.
8: C'était pas fatigué, hein.
19: C'est... Non.
8: Eux non plus, hein, ils n'étaient pas fatigués non plus.
19: Non, c'était tranquille. Hein.
8: J'ai regardé aussi. Hein,
19: c'est vrai?
8: Ah oui, l'eau m'a obligé. Elle m'a dit, faut que tu regardes, et ce soir, je regarde Angleterre-Argentine. Parce qu'il y a Jude Bellington dedans et qu'elle aime bien Jude Bellington. Voilà, mais je regarderai, je vous ferai bien sûr le débrief demain. J'ai un message pour vous. Valentin, vous connaissez une certaine Stéphanie?
19: Oui.
8: Oui. Quelqu'un qui habite dans l'Ardèche?
19: Oui, c'est ma sœur.
8: C'est votre sœur, parce qu'elle m'a mis un petit mot hier.
19: C'est vrai?
8: Oui, elle m'a dit, attention, parce que c'est son anniversaire aujourd'hui, est-ce que vous pouvez lui dire que il nous manque énormément? Et qu'il est très heureux d'être là avec vous, mais qu'il nous manque énormément. Elle m'a envoyé des jolies photos de vous, bébé, et tout ça.
19: Ah oui, carrément.
8: Carrément. Donc c'est happy birthday to you.
19: Merci, Laurence.
8: 30 ans. Happy birthday.
19: Et puis merci à ma sœur, et j'en profite pour lui dire que je l'aime, et à toute ma famille aussi qui me soutient. Merci à eux.
8: Ça a l'air d'être une super famille, hein. Je veux dire, le message était en l'air. C'était beau. Donc voilà, 30 ans, profitez-en, ça dure pas.
20: Ça se trompe pas.
8: Mais non, c'est quand les vôtres, vous?
20: Ah non, je donne pas mon âge.
8: Oh là là.
20: J'aime pas.
8: Arrête, écoute, enfant. Quel âge? 22?
20: Non, non. Ah non, plus, beaucoup plus.
8: 47?
20: Non.
8: Bon, voilà. Bon, aujourd'hui, on joue toujours, bien sûr, par téléphone, 3210, par SMS, touche au 74 900, et surtout, on joue pour un séjour au parc Astérix. Voilà, ça aurait été un beau cadeau pour vous, vous auriez pu aller au parc Astérix. On va se cotiser, nous, pour le faire pour vous. Et vous pouvez jouer, bien sûr, nous joindre, et il nous faut des candidats. Le premier.
21: Bonjour, moi c'est Alexandre, j'ai 52 ans, je suis directeur général des services d'une commune. Je suis prêt ce matin pour la bonne touche. Ben, on va essayer d'aller le plus loin possible. Et j'espère emmener mes enfants et ma chère épouse chez les Gaulois, à Parc Astérix.
8: Pas mal du tout chez les Gaulois. Il y a une petite référence, il connaît déjà un peu le Parc Astérix. Il va jouer contre eux.
22: Oui, bonjour, je m'appelle Isabelle, j'habite à Rondifrier et je suis prête à affronter un candidat ou une candidate pour la bonne touche.
8: Eh ben voilà, tout le monde est prêt. Et encore une fois, par téléphone 3210, par SMS, touche au 74 900. Le beau cadeau, le séjour pour 4 personnes pour 2 jours au parc Astérix, c'est le moment. J'espère vous passer une bonne journée, un bel été. Vous avez passé un bon 14 juillet qui était un peu mouvementé parce qu'on a eu le défilé, on a eu le match. Ça va être plus cool aujourd'hui ou pas?
19: Oui, je pense.
8: Je pense, hein. Oui. Bon, vous m'aviez dit que vous dormiriez pas, et là, je vois, vous avez des grands yeux, ça va.
19: Ouais, j'ai très très bien dormi, je suis rentré, c'était minuit, c'était bien.
8: Vous, Rachel, ça va?
20: Oui, aussi.
8: Vous avez regardé le match aussi?
20: Bah oui.
8: Oui, bah oui. Bah,
20: déception.
8: Oui.
19: Elle avait le maillot qui était prêt, elle a pas pu le porter aujourd'hui.
8: Ah oui,
20: bah non, je me voyais pas défiler avec le maillot.
8: Non. Vous n'avez pas le maillot espagnol?
20: Non,
8: parce que c'était bien le maillot espagnol pour défiler.
20: Ouais, ça tombait bien, Manon.
8: Ça tombait bien. Bah oui, qu'est-ce que c'est la vie? Il faut un perdant, hein. Voilà, c'est comme ça. Allez, la touche express. Nous allons commencer avec Alexandre, si vous le voulez bien. Bonjour Alexandre.
23: Bonjour Laurence.
8: Comment allez-vous, cher Alexandre?
23: Très très bien, ça pourrait aller mieux après cette petite défaite. Mais ça, je vous ai au téléphone, donc ça va très bien.
8: Oui, vous avez vu, je répare les bobos.
23: Oui.
8: On perd, une équipe de foot perd, et là, vous m'appelez, hop, on oublie. Qu'est-ce que, alors, directeur des services municipaux en Loire-Atlantique, c'est ça?
23: Oui.
8: Et vous avez bien sûr des gens que vous aimez, que vous auriez aimé aller emmener dans la voiture, vroom vroom vroom, jusqu'au parc Astérix, grâce à la bonne touche. On va essayer. Touche express, une ou deux?
23: Une.
8: Ah, j'ai pas... Mais c'est vrai, j'ai zappé Isabelle. Merci Sébastien de me le dire. Mais ça, c'est la défaite hier soir. J'ai pas dormi de la nuit. Non, mais ça, après, je sais pas si ça a à voir avec la défaite. J'ai pas dormi de la nuit. C'est la chaleur. Bonjour Isabelle.
24: Bonjour Laurence.
8: Comment allez-vous?
24: Je vais très bien malgré la défaite, comme tout le monde.
8: Ah, bah, on n'a pas dormi. Moi, j'ai pas dormi.
24: Bon, j'ai plus de voix non plus d'ailleurs.
8: Ah, bah, oh ma pauvre, faites attention. Faut pas forcer sur la voix. Faut pas. Vous nous appelez du Pas-de-Calais?
24: Oui.
8: Et qu'est-ce que vous dites? Voilà. Vous deux, rendu filier.
24: Rendu filier.
8: J'ai mal à le dire. Non. Et vous êtes retraité?
24: Tout à fait.
8: Des petits-enfants?
24: Une petite fille.
8: Oh, ça va pas la voix, hein.
24: Oh. Non, mais ça va s'arranger.
8: Oui, il faut faire des vocalises.
24: C'est l'émotion, aussi.
8: Faire des vocalises, pas. Oh. Faire Céline Dion.
20: Et une camomille.
8: Une camomille, faire brrr, brrr, comme Céline Dion.
24: Voilà, exactement.
8: Allez, Alexandre, on y va, touche 1. Oui, pardon.
24: Et bonjour à Alexandre.
8: Oui, bonjour.
3: Bonjour, bonjour.
8: Voilà, les présentations sont faites, on y va, on est en retard parce que j'ai souhaité bon anniversaire à Valentin, évidemment, parce que sa sœur m'a dit faut pas oublier. Mais non, j'avais pas oublié, de toute façon. Allez, touche 1 ou 2.
3: La touche 1.
8: 1, bravo. Alors. Je le répète, on ne perd pas de temps, car j'ai l'impression que parfois on prend un peu trop de temps. On ne sait pas, ça va parvenir. Hein. Comme disait ma prof de géo, vous ne le savez pas, vous ne l'avez pas appris. Bon, ben ça va parvenir par miracle, donc vous ne le savez pas. Pardon, excusez-moi, mais c'est vrai, elle me disait toujours ça. Vous ne le savez pas. Bon, ben vous ne le savez pas. Voilà. Allez, première question. Dans le dessin animé Disney, comment s'appelle le père de Pinocchio ?
3: Gepetto.
8: Deuxième question, quel animal est l'emblème de la France ?
3: Phoque.
8: Troisième question, quel est l'ingrédient principal de la choucroute alsacienne ?
3: Le chou.
8: Combien font 18 plus 13 ? 18 plus 13.
3: 31.
8: Quel est le plus haut sommet du monde ?
3: L'Everest.
8: Quel chanteur français est l'interprète de Tu veux mon zizi ?
3: Francky Vincent.
8: Ben, à quelle époque ont vécu les Vikings ?
3: Le Moyen-Âge.
8: Ok. Vous avez, alors, ce qui est pas mal avec Alexandre, c'est qu'il a bien compris qu'il ne faut pas attendre. Il répond tout de suite. Ça peut jouer en votre faveur. On y va. Dans le dessin animé Disney, comment s'appelle le papa de Pinocchio ? Bien sûr, c'est Geppetto. Un point. Quel animal est l'emblème de la France ? On l'a vu hier sur le maillot, le coq. Quel est l'ingrédient principal de la choucroute alsacienne ? Évidemment, le chou. Combien Oui, parce qu'on dit alsacienne, parce que maintenant, tu as de la choucroute à tout. Tu sais, t'as tout, choucroute de poisson, choucroute... Mais il y a du chou tout le temps, de toute façon. Combien font 18 plus 31 plus 13. Vous m'avez dit 31, vous comptez très vite. Bravo. Quel est le plus haut sommet du monde ? L'Everest. Quel chanteur français est l'interprète de Tu veux mon zizi ? C'est marrant. Quand on dit tout de suite ce titre-là, on cherche pas trop, on fait Francky Vincent. C'est vrai, non ? Tu peux pas te tromper.
3: Oui.
8: Ah, vous la connaissez en plus.
3: Ah oui. Connais tout Francky Vincent.
8: Ah bah tout le monde, qu'est-ce que vous voulez. Francky Vincent, il gêne pas, il écrit des textes, même si ça rime pas, il les met en musique. J'adore, c'est le côté de Francky Vincent que j'aime bien. Après, bon. À quelle époque ont vécu les Vikings ? Très fort, le Moyen-Âge, un point, vous avez 7 points. Dites donc Alexandre. Ouh là là. Je suis choqué, comme diraient les jeunes.
19: Choc barre.
8: Vous parlez plus, c'est, vous ne pouvez plus.
3: Peut-être parce que je suis choqué moi.
8: Ouais, vous êtes choqué aussi parce que je me disais ça, il me fait la tête.
3: Moi-même.
8: mais non. Faisons-nous tout de suite le combat avec. Bah oui, la deuxième touche. Donc c'est avec Isabelle. Isabelle, vous êtes prête ?
24: Oui.
8: Bon ben, faut faire égalité là. C'est 7 points.
24: Ça va être difficile.
8: Mais non.
24: Il est redoutable.
8: Il est redoutable. C'est un Viking.
24: C'est ça.
8: On y va. On ne réfléchit pas. On répond. Première question. Quel fruit pousse sur un cerisier ?
24: Une cerise.
8: Quel était le prénom de Picasso ?
24: Pablo.
8: Combien font 40 fois 1 ?
24: 40.
8: De quel pays est originaire la paella ?
24: Espagne.
8: Quelle chanteuse française est l'interprète de La rue de la paix en 2001 ?
24: Passe.
8: Quel est l'élément dont le symbole chimique est AU ?
24: L'or.
8: Quel grand couturier français a pour initiale YSL ?
24: Yves Saint-Laurent.
8: Si je suis né un 3 août, quel est mon signe astrologique ?
24: Balance.
8: Oh, j'essaye de lire à toute allure, hein, mais comme j'ai pas dormi, c'est dur. On y va. Qu'est-ce qui allô. Merci. Quand vous entendez ça, c'est que vous avez Rachel et Valentin. Qui, alors je vous dis pour les auditeurs qui ne savent pas comment est configuré le studio, ils sont éloignés de 12 mètres. Vous voyez ? Moi, je suis au milieu. Il y a 12 mètres entre. Et ils se font des signes, quand ils peuvent pas parler, ils se font des signes, il se passe des feuilles.
19: En ultrasons, comme des dauphins.
8: Oui, mais moi ça me fait peur, je sais pas ce qui se passe. Alors, quel fruit pousse sur un cerisier ? La cerise, un point. Prénom de Picasso, Pablo, un point. 40 fois 1, bon, ça va, 40, un point. La paella, c'est originaire d'Espagne, bien sûr, un point. Alors, quelle chanteuse française est l'interprète de La rue de la paix en 2001 ? Vous m'avez dit, je passe, et pourtant, c'est Zazie. Rue de la paix, maître une timbre. Quel élément dont l'élément... AU, bravo.

0: que on se connaissait pas encore très bien maintenant.
1: Voilà. Voilà. Il est du 8 mai, comme moi.
0: Non, du 10, moi, du 10.
1: Du 10 ouais. Du 18, pareil. 18, 8, pareil. Oh, c'est bien. Bon, c'est pas. Alors, évidemment, 6, 7, c'est drôlement bien. Mais c'est pas assez. Mais Isabelle, avec un score pareil, vous pourriez faire partie des très bons candidats qu'on pourra peut-être repêcher en fin d'émission. Donc ne bougez pas, restez à l'écoute et surtout écoutez bien toutes les questions parce qu'il y a peut-être un repêchage avec la touche finale, d'accord ?
2: Très bien, à tout à l'heure alors.
1: À tout à l'heure alors peut-être et même sûrement. Oui. Je vous embrasse si on ne se retrouve pas au téléphone. On fait une petite pause Alexandre, d'accord ?
0: Oui.
1: Allez, zou, c'est parti.
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1: Eh oui, en direct jusqu'à midi sur l'antenne de RTL, toute l'équipe de la bonne touche pour que vous passiez un été plus lumineux, voyez, avec un beau cadeau, avec le parc Astérix. Et nous avons Alexandre qui a été fort, fort fort on va dire, comme disent nos amis belges, vous étiez fort fort, parce que vous avez... Vous avez été fort bon. Mais c'est vrai, 7 points, dis donc.
12: Ben oui, c'est bon. Hein.
1: C'est rare. Hein.
12: C'est rare pour démarrer l'émission.
1: C'est rare. Alors, Alexandre, vous êtes toujours là ?
0: Je suis là.
1: Donc, toutes les touches sont libres. Hein. On y va. Vous choisissez celle que vous voulez.
0: Oui, on va reprendre la une.
1: La une.
9: La touche éphéméride.
1: Oh, dis donc, c'est quoi ? C'est un...
12: Petit Larsen.
1: C'est un petit Larsen. C'était étonnant, ça m'a pété l'oreille. Alexandre, vous savez, c'est l'éphéméride, c'est ce qui se passe aujourd'hui. Mais ça peut être aujourd'hui, la date d'aujourd'hui. Aujourd'hui, il y a 100 ans. Aujourd'hui, il y a 10 ans. Vous voyez, c'est simple. C'est tout simple.
0: D'accord, d'accord, d'accord.
1: On y va ? Oui. 5 questions. Quel grand couturier italien est décédé le 15 juillet 1997 à Miami Beach ? Versace, Valentino ou Gucci ?
0: Versace.
1: Deuxième
0: question. Valentino, Valentino.
1: Ah bah non, on prend la première question.
0: D'accord, d'accord.
1: Qu'est-ce que vous voulez ? Bah non, on a noté. Quel célèbre peintre néerlandais est né le 15 juillet 1606 ? Léonard de Vinci, Vincent Van Gogh, Rembrandt.
0: Rembrandt.
1: Quel exploit l'équipe de France de football a-t-elle réalisé hier soir, un 15 juillet, pardon. Elle a remporté sa première Coupe du Monde en battant le Brésil. Elle a remporté sa deuxième Coupe du Monde en battant la Croatie. Elle est restée plusieurs heures dans un bus en Afrique du Sud sans eau et sans nourriture.
0: Croatie.
1: Croatie, d'accord. Quatrième question. Quelle décision politique a été prise le 15 juillet 1914 en France ? Le lancement de la Première Guerre mondiale, la création d'un impôt sur le revenu, la création du premier aéroport. 15 juillet 1914.
0: Première Guerre mondiale.
1: Cinquième question. Quel prénom est fêté le 15 juillet ? Olivier, Donald, Frédéric.
0: Donald.

0: Bah, on prend ça, allez, hop. Un sentiment, un premier sentiment pour vous? Non? Oui, rien? Bon, d'accord.
1: 3 points, peut-être.
0: Combien?
1: Peut-être 3.
0: Peut-être 3. On y va. Donc, la première question. Le grand couturier italien, hélas, abattu le 15 juillet 1997 à Miami Beach, c'est bien une horreur. C'est Gianni Versace, voilà, Valentino, il est mort il n'y a pas longtemps, donc ça pourrait pas être lui. Et Gucci, oulala, la famille Gucci, c'est trop compliqué. Mais c'est bien Gianni Versace qui est mort à Miami Beach. Ensuite, quel célèbre peintre néerlandais né le 15 juillet 1606, on avait dit Rembrandt. Yes, un point. C'est les Rembrandts, oui, bravo. Ouais. Ça, Sébastien, j'attendais ça de toi. Je me suis dit, si j'étais à ta place, je mettrais les Rembrandts. C'est pas ce qui est le plus connu de chez eux, hein, mais ceux qui ont fait le générique de Friends. Quel exploit l'équipe de France de football a-t-elle réalisé un 15 juillet? Oui, elle a remporté sa deuxième Coupe du Monde en battant la Croatie.
2: Coupe du monde, les Bleus, champions du monde.
1: Après Didier Deschamps.
0: Ouais, c'était pas hier soir, ça. Ça sentait pas hier soir. Ça. Quelle décision? Ben non, c'est comme ça. Écoute, pas tout le temps. Quelle décision politique a été prise le 15 juillet 1914 en France? C'était un peu piégeux, comme disait.
1: Oui.
0: Oui. Non, c'est pas le lancement de la Première Guerre mondiale. C'était la création d'un impôt sur le revenu, initialement appelé impôt général sur le revenu. Il avait pour but de moderniser le système fiscal. Mais c'est pas la guerre, Première Guerre mondiale. Quel prénom on fête donc le 15 juillet? Eh ben, vous le saurez. C'est Donald, donc. C'est Donald, et ça, c'est une bonne réponse. Donc là, Valentin, nous avons
3: 4 points.
0: 4 points, et c'est pas mal,
1: c'est,
0: Alexandre.
1: Que je vais
0: appeler Sébastien depuis tout à l'heure, je ne sais pas pourquoi. On se concentre quand même, hein, parce que là, il faut garder. C'est pas parce que vous avez des lauriers, vous voyez, qu'il faudra les perdre. Voilà, faut pas vous endormir dessus. Ok.
1: Ok.
0: On a une petite chance. On se retrouve dans un instant. Déjà, deuxième chance. On a programmé une de mes chansons préférées au monde. Ça s'appelle Les Maisonnettes, c'est de 1983, avec Heartache Avenue, une merveille.

0: Oh, ça m'a fait un bien fou de réécouter les maisonnettes, je ne sais pas pourquoi. Parce que c'était mes 20 ans, vous voyez. Vous avez 30 ans aujourd'hui, Valentin, moi j'avais 20 ans.
1: Et vous dansiez sur ça?
0: Ah bah je passais la radio, j'étais toute seule dans le studio de RFM, et à l'époque, c'était une radio libre, hein, et puis je dansais là-dessus les maisonnettes, on passait ça tout le temps, merci au programmateur d'avoir fait ça pour moi.
1: Allez, on remercie Séverin, justement.
0: Séverin, je t'embrasse.
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0: La bonne touche, Alexandre a bien travaillé, 4 points, mais nous avons un challenger. Oh, et c'est une Florence qui nous appelle. Bonjour Florence.
3: Bonjour Laurence.
0: Vous allez bien?
3: Très bien, merci.
0: Un peu stressé?
3: Bah, il est fort, ouais.
0: Il est fort. Après, évidemment, ça dépend du questionnaire, hein, parfois.
3: Ouais.
0: Qu'est-ce que vous faites dans la vie?
3: Je suis professeur des écoles.
0: Je soulève mon chapeau et je fais très bas. Voilà. Je vous embrasse très fort. Vous avez des petites classes, des grandes classes?
3: Alors là, j'ai plus de classes, en fait. Jusqu'à il y a 2 ans, j'avais des tout petits.
0: Oh, c'est trop mignon. Qu'est-ce que c'est chouette, les petits, de les voir évoluer et tout.
3: Ouais.
0: Ils vous appellent comment? Maîtresse?
3: Maîtresse.
0: Oh, c'est trop... Ça me manque. Voilà. Non, mais vous faites un métier exceptionnel. Voilà. Et vous êtes dans quelle région?
3: Je suis dans le Cher.
0: Très bien. Pas dans le Loir-et-Cher. Hein.
3: Non, dans le Cher. Et là, je suis en vacances en Auvergne, oh. En famille. Voilà.
0: Bravo. Alors, vous avez donc 4 points à battre. Égaliser, mais enfin, faut mieux les battre. Il vous reste toutes les touches sauf la une.
3: Alors, faut que je mette mon clavier. On va choisir la.
0: Ok.
2: La touche chiffrée.
0: La touche chiffrée, c'est le jeu où chaque réponse est un chiffre ou un nombre. Quel âge avait... C'est pas très dur, hein. Enfin, je veux dire, à expliquer. Quel âge avait cette star à ses débuts? Combien de litres d'eau dans une piscine? Combien de marches? Oui, mais moi, je vous donne des propositions.
3: Ouais,
0: donc,
3: d'accord.
0: Ça aide, hein, quand même.
3: Ouais.
0: Première question, il y a 5 questions. Combien d'étoiles maximum un restaurant peut-il obtenir dans le guide Michelin? 2, 3 ou 5?
3: 3.
0: Combien de litres de peinture faut-il environ pour repeindre entièrement la Tour Eiffel? 18 tonnes, 35 tonnes, 60 tonnes. Ouais, Tour Eiffel.
3: 35 tonnes. Ouais.
0: Troisième question. Combien de minutes dure le film d'Artus, Un petit truc en plus? 79, 99, 119.
3: 99.
0: Quatrième question, combien de touches possède un clavier d'ordinateur AZERTY français standard? 94, 105, 120.
3: 94.
0: Combien de carrés comporte un échiquier? On parle pas des cases, de cases, hein, on parle de combien de carrés comporte un échiquier? 64, 128, 204.
3: Alors, pas le nombre de cases, mais le nombre de carrés.
0: Oui, vous savez, ça forme des carrés.
3: Oui, donc on va dire 204.
0: Ça, on sent la prof des écoles.
3: Non, j'en sais rien.
0: Si, si, non, mais on sent votre raisonnement. Vous savez, c'est combien voyez-vous de carrés dans ce carré?
3: Mon fils est à côté de moi, il n'est pas d'accord, mais bon.
0: Ah, il n'est pas d'accord? Comment il s'appelle?
3: Il s'appelle Victor.
0: Victor, on va voir si tu as raison. Allez, combien d'étoiles maximum un restaurant peut-il obtenir au guide Michelin? C'est 3, évidemment. C'est la distinction suprême.
3: Hein. Oui.
0: 3 étoiles, 1 point. Combien de litres de peinture faut-il environ pour repeindre entièrement The Eiffel Tower?
4: Bonjour, bonjour.
0: Ah oui, il y a eu ça aussi.
4: Il y a des pigeons sur l'opéra. Il y a toujours deux tours à notre.
0: C'est une nouveauté. C'est une nouveauté RTL. C'est une nouveauté RTL. On est partenaire.
3: C'était quel millésime?
0: C'est un guette. Il y a des belles gambettes. Alors, non, eh ben dites donc, vous m'avez dit 35 tonnes, vous rigolez. Et la Tour Eiffel, il y a des recoins, il faut faire les plaintes et tout.
3: Ah ouais.
0: Il faut faire les fenêtres, il y a des trous partout, il faut faire partout. Il y a du détail, c'est 60 tonnes. Tous les 7 ans environ, il faut près de 60 tonnes de peinture pour protéger, surtout la rouille, pour protéger de la rouille. Parce que ça rouille. Combien de minutes dure le film d'Artus, Un petit truc en plus, vous m'avez dit 99?

0: Pour son premier film en tant que réalisateur, Artus, que j'embrasse et que je félicite à chaque fois, parce que c'est un mec bien qui fait des choses formidables, il a choisi de faire un format de 1h39. Ce film est devenu l'un des plus grands succès du cinéma français récent et j'en suis... Je pense que je suis fier, mais je suis fier de lui. Je suis fier de ce film et vraiment, c'est un type formidable qui vaut vraiment le rencontrer. Oui. Il est génial. Combien de touches possède un clavier d'ordinateur AZERTY français standard? On m'avait dit 94. Nah, c'est 105. Voilà, c'est 104 pour les Américains, 105 pour nous. Et alors? La prof des écoles a bien... Victor n'est pas content, il est à côté d'elle, il lui dit mais non, c'est n'importe quoi. Combien de carrés comporte un échiquier? On parle pas des cases. C'est que des carrés qui forment des carrés. Donc combien il y a de carrés? 204, c'est bon, ouais, c'est la bonne réponse.
1: C'est exponentiel. Ouais,
0: c'est voilà, c'est exponentiel, j'allais le dire.
1: On s'est planté sur les touches du clavier.
0: Oui, et sur la tour Eiffel, il faut de la peinture.
1: Et sur la tour Eiffel,
0: ouais. Faut bien tirer sur la peinture, mais même quand même, ouais. Il en faut 60 points.
1: Faut diluer.
0: 3 points, ça fait une très très bonne candidate, Florence. Donc vous ne restez pas trop loin, il y a possibilité de repêchage à la fin. Il faut bien écouter, bien sûr, toutes les questions. Je vous embrasse très fort, j'embrasse Victor aussi.
1: D'accord, c'est bien, merci.
0: À bientôt.
1: Au revoir, merci.
0: Au revoir, Florence. Petite pause, on revient.
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0: Et oui, nous sommes en direct jusqu'à midi sur RTL pour la bonne touche avec le séjour pour 4 personnes pour 2 jours au parc Astérix. Par téléphone, vous nous appelez 3210 ou par SMS touche au 74 900 avec nos standardistes qui sont triés sur le volet, adorables, hein, Rachel.
20: Bah oui, ils font un bon travail.
0: C'est vrai?
20: Bah oui, c'est quand même difficile de répondre à tous les appels, de faire des fiches.
0: Ben je sais, j'ai été standardiste RTL.
20: Moi aussi.
0: Oui, c'était dur. Hein. On se faisait disputer, des fois on mettait n'importe quoi.
20: Faut bien travailler.
0: Oui, faut bien travailler, puis il faut bien écrire. Pas Johnny Hallyday, il y a un H. Ah, voilà.
20: On dirait un paquet qui a fait cette faute.
0: Voilà, à chaque fois je l'ai, donc j'ai la personne qui voudrait... Johnny Hallyday avec un H, ça m'écorche moins les nœuds. Mais c'est pas grave, ils sont mignons. Je suis passée par là, je sais ce que c'est. Et nous avions des chefs qui étaient beaucoup moins sympas...
20: À l'époque.
0: Oh là là. Ouh, dis donc. On rigolait pas. Alors Alexandre, vous êtes toujours là ou vous m'avez pas
21: je
0: quitté?
21: Je suis toujours là.
0: Vous ne m'avez pas quitté. Donc, touche 2, 3, 4, 6, 7, 8, 9.
21: Eh bien, touche 2.
0: Touche 2. Oh!
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0: Oh là là!
21: Oh non! Échauffe.
0: Oh, en plus, oui! Déjà, la chaleur dehors, la chaleur dedans maintenant, avec nous, des questions. Coquine sur ce qui se passe sur la planète. Bon, il y a des enfants qui écoutent, donc on va essayer de rester soft. Le jeu est simple, à vous de retrouver la bonne réponse parmi les trois propositions, hein, évidemment. Alors, première question, c'est que cette musique, mais enfin, c'est pas possible. Tu mets le matin. Non, garde-la, c'était bien. Allez, quel crustacé est considéré comme étant hautement aphrodisiaque? La moule, l'huître, l'huître, le bigorneau.
21: Je ne suis pas trompé jusqu'à aujourd'hui, c'est l'huître.
0: Je ne sais pas. Deuxième question, en 2025, quel était le fantasme numéro 1? Ah bon, mais donc, chez 40% des Françaises, Françaises. Le plan A3, le plan d'épargne, le plan social.
21: Le plan A3.
0: Troisième question. Ah oui, alors, dans le film American Pie, avec quel dessert Jim, joué par Jason Biggs, se laisse aller à un plaisir, dirons-nous, solitaire? Un flan, un flan pâtissier! Une tarte aux pommes, un crumble aux pêches.
21: La tarte aux pommes.
0: Oh, arrêtez de faire cette voix-là, vous. Il y a de tarte aux pommes, enfin. Quatrième question. Il y a plusieurs milliers d'années, le pénis des hommes avait. Oh bah, ah bon? Alors, des dents. Question histoire, donc. Des dents, des écailles, des épines. Oh mon Dieu.
21: Vous avez dit des dents, des écailles ou des épines?
0: Oui, enfin, il y a plusieurs milliers d'années. Hein, il avait des dents, des écailles.
21: Je dirais des épines.
0: Et cinquième et dernière question, au cours de sa vie sexuelle, que peut-il arriver à un arbre? Bon, écoute, il peut changer de sexe à plus de 2000 ans. Il peut mourir de solitude s'il ne s'est pas reproduit depuis plusieurs années. Il peut avoir l'arbre aux poses. Oh là là là là.
21: Il dirait qu'il peut changer de sexe.
0: D'accord, on prend tout de toute façon. Alors, qu'est-ce qu'il y a, Rachel ? Remets-toi. C'est quoi ? Qui t'a fait rire comme
20: non,
0: ça ?
20: Non, non, non, on prend tout.
0: On prend tout, nous. C'est les
20: prenez temps. Ce que vous voulez.
0: Moi, je prends tout, les temps sont durs. Attends, excuse-moi, t'as pas mon âge. Hein, Alors, donc, questionnaire touche rose. Nous allons voir ce que Alexandre nous a répondu. Quel crustacé est considéré comme étant hautement aphrodisiaque ? Vous m'avez dit l'huître. Alors, oui, c'est une bonne réponse. Personnellement, je n'ai jamais rien vu de différent quand je mange des huîtres. Hein. Je t'assure, l'huître
21: l'odeur
0: est super... Pardon ?
21: L'odeur, peut-être ?
0: Mais non, je ne sais pas. C'est l'huître qui est super riche en zinc. Minéral essentiel à la production de testostérone, contribuant à un désir sexuel accru. Non mais, Valentin, tu manges des huîtres ? Alors ? T'es excité après ou pas?
10: Ça peut, hein.
0: Avec les huîtres? Sébastien?
11: Très peu.
0: Très peu, voilà, bah voilà. Et toi?
20: Non, j'en mange pas.
0: T'en manges pas? Moi, j'en mange rien. Et vous, ça vous fait quelque chose, Alexandre?
21: Oui, surtout que je mange avec la coquille, oui, ça fait mal.
0: Mais ça vient d'où, ça? Mais ça vient d'où, cette réponse? On a un point. Allez, en 2025, quel était le fantasme numéro 1 chez 40% des Françaises? Le plan à trois, bonne réponse. Selon l'IFOP, le triolisme, ah oui, ça s'appelle comme ça, hein, séduisait 40% des femmes en 2025 contre 33% en 2018. Un chiffre qui grimpe à 49% chez les femmes de 25 à 34 ans, où il devient le fantasme numéro 1. Rachel, je me tourne vers vous. On est deux dans le studio, alors...
20: Bah, et vous?
0: Ah non.
20: C'est vrai?
0: Non. Ah. Vous et vous? Bah, vous devez faire partie du lot.
20: Je sais pas.
0: Mais regardez,
20: oui, de 25, je fais partie
0: ans.
20: Du lot.
0: Bah voilà, moi je suis plus là, moi je suis rangé des voitures. Moi je suis en paramètre d'usine.
20: Peut-être
0: depuis longtemps.
20: Que vous l'avez déjà fait.
0: Bah dis donc, toi, mais ça va pas.
20: Pardon.
0: Écoutez, c'est la bonne touche, c'est la bonne touche, Rachel. Le patron écoute. C'est Rachel qui dit des trucs comme ça, c'est pas moi. Hein,
20: question
0: moi.
20: Suivante.
0: Question suivante. Dans le film American Pie, avec quel dessert Jim se laisse aller un plaisir solitaire? Non, c'est pas un flan pâtissier, hein. C'est une tarte aux pommes, bravo, vous avez vu le film à mon avis. Ouf, là là là là.
21: Non, j'ai vu la bande-annonce.
0: Ah, ben regardez le film, c'est assez drôle. Il y a plusieurs milliers d'années, le pénis des hommes avait quoi? Avait des épines. Oui, c'est une bonne réponse. Nos très lointains ancêtres avaient des épines, comme des mini-harpons, qui s'accrochaient aux parois vaginales. Elles servaient à améliorer les chances de reproduction. Et l'évolution, qui a été plutôt cool, les a ensuite fait disparaître, dis donc. Au cours de sa vie sexuelle, que peut-il arriver à un arbre? Vous avez un point aussi, bah oui. Il peut changer de sexe à plus de 2000 ans. Tel Leif de Fortingall en Écosse, qui a surpris les botanistes en développant des caractéristiques femelles, c'est-à-dire des fruits, après 2000 ans. C'est-à-dire, il a surpris les botanistes, ils ne l'ont pas retrouvé avec un string et des soutiens-gorge. Ils se sont pas arrivés un matin devant l'arbre. Et l'arbre, il a dit, bonjour, je m'appelle Josiane. C'est par rapport aux fruits. Vous voyez, c'est une évolution. Oh, je suis fatiguée. Me mettez plus des trucs comme ça parce qu'il fait chaud. Je suis fatiguée. J'ai pas dormi à la défaite. Il y a le 14 juillet. 5 points pour vous, Alexandre. C'est très bien. C'est très bien. Et maintenant, je vous propose une petite chose, Alexandre. C'est d'écouter quelqu'un qui avait une voix un peu comme la vôtre. Non, bah, c'est Barry White. Voilà. Too much of anything is not good for you, man. Yeah. La bonne touche revient.
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0: 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C'était Barry White sur RTL.
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0: Par téléphone, 3210 ou par SMS, touche au 74 900. Faites coucou à nos standardistes qui sont beaux, gentils, sympas. Enfin, ils sont tous. N'est-ce pas Marie qui est notre challenger? Vous allez bien, Marie?
2: Oui.
0: Ça va?
2: Oui, oui, très bien.
0: Vous nous appelez d'où, Marie?
2: D'Olivier.
0: C'est où ça? C'est dans le Loiret?
2: Oui, exactement, près d'Orléans.
0: Très bien. Vous faites quoi dans la vie?
2: Je suis retraitée. J'étais secrétaire médicale toute ma carrière.
0: Super. Voilà. Des petits-enfants?
2: Oui, j'ai 4 petits-enfants.
0: Donc le parc Astérix, c'est parfait.
2: Oui,
0: voilà.
2: C'est
0: parce parfait. Que je pense qu'ils vont adorer. Même vous, hein, vous allez adorer, vous allez voir. Vous allez venir. Rome, la Grèce, l'Égypte, tout ça.
2: Oui.
0: Bon, vous avez vu qu'il y a 5 points à battre.
2: Oui.
0: Je vous donne les touches qui sont disponibles. La 3, la 4, la 6, la 7, la 8, la 9. Bah, enfin, il y a pas mal.
2: La 9.
0: Ok.
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0: Ah, les grosses têtes, avec des touches qui s'inspirent un peu de l'émission. Hein. C'est pas du copier-coller, mais c'est quand même la touche grosse tête. Vous êtes prête?
2: Oui.
0: Allez, c'est 5 questions. Première question. À quel âge Liane Folly est-elle entrée dans l'orchestre familial Black and White créé par son père? 5 ans, 12 ans, 16 ans.
2: 16 ans.
0: En quelle année Johan Rioux a-t-il rejoint les grosses têtes sur RTL? 2014, 2017, 2019?
2: 2019.
0: Troisième question. Ça, c'est une question que va vous poser Alex.
5: Bonjour, c'est Alex Vizorek. J'ai une question pour vous. Est-ce que vous connaissez le nom de mon dernier spectacle d'humour solo? J'ai 3 propositions. 2,5, 8,5 ou 5,5?
2: 5,5.
0: Ok. Quatrième question, quel surnom Laurent Baffy a-t-il obtenu dans l'émission Tout le monde en parle de Thierry Ardisson? Le tireur d'élite, le franc tireur, le sniper?
2: Le sniper.
0: Ok. Et enfin, dernière question, quel trouble autistique a été observé chez Paul Elkarat en 2015 à l'âge de 16 ans? L'autisme de Kanner, le syndrome d'Asperger ou HPI?
2: Le syndrome d'Asperger.
0: Comment vous vous sentez après ce questionnaire, ma petite Marie?
2: Moyennement.
0: Oh, moyennement. On va voir. À quel âge Liane Folly est-elle entrée dans l'orchestre familial Black and White créé par son papa? Vous m'avez dit 16 ans. Non, c'était plus tôt. C'était 12 ans. C'est dans cet orchestre amateur qui animait les balles de la région que Liane a fait ses premières armes de chanteuse. Elle chante bien. Hein. En quelle année Johan Rioux a-t-il rejoint les grosses têtes? Vous m'avez dit 2019. Oui. Laurent Ruquier l'a invité à rejoindre l'émission après avoir remarqué ses commentaires truculents de matchs de foot sur la chaîne L'Équipe. Et son rire surtout. Oh là là. La question posée par Alex Vizorek, vous avez dit 5,5. Voici la réponse.
5: La réponse est 2,5. C'est parce que c'est mon 3e spectacle. Et 8,5, c'est le titre d'un film de Fellini qui était son 9e film, qui m'a inspiré ça. Et 5,5, c'est le nombre de bières que je bois en soirée en moyenne, quoi. À bientôt sur RTL.
0: Ah bah dis donc, c'est...
6: Avec modération quand même.
0: C'est spécial comme réponse, hein. Voilà. Bon, c'est pas ça, donc on n'a pas de point. Quel surnom Laurent Baffy a-t-il obtenu dans l'émission Tout le monde en parle de Thierry Ardisson? Vous m'avez dit le sniper. Yes, bien sûr, il était connu, on avait peur d'y aller. On s'en prenait plein la tête. Mais j'embrasse Laurent parce que c'est un... Au fond, c'est un vrai gentil. Mais au fond... Non, mais je l'adore, j'aime bien. Quel trouble autistique a été observé chez Paul Elkarat en 2015 à l'âge de 16 ans?
4: Paul Elkarat est le champion du jeu de Jean-Luc Reichmann, Les 12 coups de midi.
7: Ah, d'accord.
4: Qui a écrit
7: un livre
4: racontant son autisme, oui. Puisqu'il a montré qu'il a réussi à s'en sortir malgré est-ce qu'on peut dire ce handicap?
7: Non, je sais pas. Dans la société dans laquelle on vit, l'autisme est vu comme un handicap. Et si être comme vous, c'est paraître pour vous handicapé, alors je suis tout content d'être handicapé.
0: Voilà. C'est tout, Paul, et vous aviez raison. 1 point, ce qui nous fait, Valentin, 3 points. Oui. Ah, on n'a pas battu Luxembourg.
8: Alex.
0: On allait, mais c'est un très bon score aussi. Donc on reste près du téléphone et on reste près de RTL. Enfin, bah, je veux dire, pas dans la rue, chez vous. Pour les gens, ils viennent, ils sont en bas.
9: Il faut y avoir du monde à midi.
0: Oui, il y a du monde à midi. Au cas où il y a la. Bah, on repêche avec la.
8: Le ou la meilleure.
0: Le ou la meilleure, on ne sait pas encore. Merci Marie d'avoir joué avec nous.
2: Je vous en prie.
0: Et je vous embrasse très fort. Passez un bel été si on ne se reparle pas.
2: Moi aussi, d'accord. Un bel été.
0: Merci. Merci Marie.
2: À
0: bientôt.
2: À bientôt.
0: Alexandre, on fait statue. C'est-à-dire, oui. Statue, on ne bouge plus. Je ne sais pas où vous êtes, mais vous ne bougez plus. Petite pause et on revient avec la bonne touche.
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8: C'est du direct. Folie aujourd'hui, c'est
0: ah bah
8: du direct.
0: C'est du direct, oui, c'est du direct. Je dis quoi en même temps que Sébastien ouvre le micro. La bonne touche, bien sûr. Vous pouvez nous joindre par téléphone 3210 par SMS touche au 74 900. Nous avons Alexandre qui joue très bien, qui n'est pas battu pour le moment. Ça essaye, mais ça marche pas. Alexandre, voici les touches de libre. 3, 4, 6, 7, 8.
24: Touche 3.
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0: C'est... Oh là là, mais c'est qui fait ça? C'est pas moi, hein? C'est moi?
8: Je pense que c'est vous, Laurence.
0: Comment ça peut pas être moi? J'ai un casque qui est complètement bouché sur mes oreilles.
9: Non, c'est pas vous.
0: Regardez.
9: Il est méchant.
0: Pourquoi vous dites c'est moi? C'est pas moi. C'est vous, peut-être?
8: Non.
0: Si, c'est pas moi, en tout cas. Oh là là, là, c'est jeune. De 30 ans. De quelle couleur? Alors... Alexandre, c'est, oui. C'est simple, c'est de la, on attend des couleurs, hein, c'est tout. Hein.
24: D'accord.
0: Ok, on y va. Première question. De quelle couleur est le célèbre pont suspendu de San Francisco, le Golden Gate Bridge?
24: Il n'y a pas de proposition?
0: Non.
24: Donc c'est rouge.
0: Deuxième question, dans l'expression française, quand on autorise quelqu'un à avancer ou à commencer, on lui donne le feu.
24: Vert.
0: Troisième question, de quelle couleur sont les ballons dans la chanson de Serge Lama?
24: Je.
0: Quatrième question, de quelle couleur est le niveau 2 de vigilance météo? Voyons, oui, le 2.
24: Jaune.
0: Cinquième question, quelle couleur complète le titre du célèbre roman d'Alexandre Dumas, La Tulipe?
24: Tulipe noire.
0: Ok. Comment on se sent après ce merveilleux questionnaire?
24: J'ai un doute pour le noir de la tulipe.
0: Ah, vous avez un doute pour le noir de la tulipe. Donc, on y va. De quelle couleur est le célèbre pont suspendu de San Francisco qu'on appelle le Golden Gate Bridge, qui veut dire un peu le pont doré? Mais il n'est pas doré, il est orange. Vous voyez, il n'est pas rouge, il est orange. C'est une teinte orangée choisie pour sa visibilité dans le brouillard fréquent de la baie. Et il y a du brouillard. Dans l'expression française, quand on autorise quelqu'un à avancer ou à commencer quoi que ce soit, on lui donne le feu vert. Oui, c'est bon, on a un point. De quelle couleur sont les ballons dans la chanson de Serge Lama?
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0: Vous avez dit rouge, vous?
24: Oui, oui.
0: Ah bah oui, c'est ça. Oh, triste cette chanson. J'adore ce genre. En 1967, les ballons rouges. De quelle couleur est le niveau 2 de vigilance météo? Ça, si on ne le sait pas en ce moment, on ne le saura jamais. Vous m'avez dit jaune. Oui, soyez attentifs si vous pratiquez des activités sensibles aux risques météorologiques. Ça veut dire qu'il y a des phénomènes habituels dans la région, mais qui peuvent être dangereux. Un point. Et quelle couleur complète le titre du célèbre roman d'Alexandre Dumas, La Tulipe? Vous m'avez dit noir, oui. La Tulipe noire, publiée en 1850. Ça raconte l'histoire passionnante d'un horticulteur hollandais qui tente de créer la première tulipe noire, fleur alors mythique et très recherchée. 4 points pour vous! C'est pas mal du tout!
24: Pas mal.
0: Vous voyez, vous y pensiez pas à la tulipe noire, mais en fait, vous vous êtes croûté sur le Golden Gate Bridge.
24: Oui, tout à fait.
0: Ouais, c'est orange, il est orange. Pas un joli orange en plus, mais c'est beau quand même, c'est beau. 4 points, je dis bravo Alexandre, on continue. De nous joindre par téléphone au 3210 ou par SMS touche 74 900, peut-être pour battre Alexandre, peut-être pour rafler le cadeau, le parc Astérix. Pause, on revient.
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0: Et la bonne touche continue jusqu'à midi, bien sûr. Vous pouvez toujours nous joindre par téléphone, 3210 par SMS, touche au 74-900 avec un magnifique séjour au parc Astérix pour 4 personnes à gagner. Il y a Alexandre, notre leader, qui joue très très très très bien et vous pouvez lui voler la vedette. Puisque notre challenger arrivera dans quelques instants, on le découvrira. Qui est-ce? Je ne sais pas. Pour le moment, sur RTL, il est midi. Pas encore, il est 11h. L'essentiel de l'information en 3 minutes. C'est avec vous Thibaut Dinouel, bonjour.
12: Bonjour Laurence et bonjour à tous. C'est la meilleure audience depuis le début de l'année à la télévision, mais peut-être l'un des pires souvenirs pour les amateurs de l'équipe de France. Plus de 20 millions de téléspectateurs hier soir sur M6 pour assister à l'élimination des Bleus en demi-finale de la Coupe du Monde face à l'Espagne. Il y aura encore un match pour la France dans ce mondial, celui pour la 3e place, et ce sera samedi soir contre le perdant de l'autre demi-finale, Angleterre-Argentine, à 21h. Bonjour Céline Landreau.
13: Bonjour Thibaut, bonjour à tous.
12: Et cette grande désillusion, forcément, on en reparlera dans RTL Midi. Les auditeurs ont la parole.
13: Oui, vous avez peut-être du mal à trouver le sommeil hier soir. Et si vous êtes supporter des Bleus, le réveil avait probablement un goût amer ce matin après cette défaite, cette troisième étoile qui attendra. Alors venez nous raconter comment vous avez vécu ça. Il reste, vous le disiez Thibaut, une petite finale à disputer. Ce sera le dernier match de Didier Deschamps sur le banc des Bleus. Que retenez-vous de ces 14 années à la tête de la sélection? Qu'attendez-vous de son succès? Eh bien, venez nous le raconter au 32-10. Et puis ce 15 juillet doit aussi marquer la fin d'un marathon législatif. La loi créant un droit à l'aide à mourir doit être définitivement adoptée dans la soirée. Est-ce que vous vous dites enfin? Est-ce qu'au contraire cela vous inquiète? Là aussi, venez nous en parler. 32-10 pour le téléphone, l'application RTL également pour nous laisser des messages. Et on se retrouve à midi et demi.
12: Merci Céline, à tout à l'heure. En Seine-et-Marne, les pompiers continuent de lutter contre les flammes dans la forêt de Fontainebleau. 3 reprises modérées de feu ont été identifiées ce matin. Au total, c'est 10% de la forêt qui a déjà brûlé depuis dimanche, tandis que 4 suspects sont toujours en garde à vue, dont un pompier volontaire de Fontainebleau qui a avoué avoir mis le feu avec des brindilles et de l'essence. 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
12: C'est la 11e étape de la grande boucle aujourd'hui et ce sera du plat, Cédric Chasseur.
15: La 11e étape du Tour de France emmène les coureurs sur les routes de l'Allier et de la Nièvre, 161 km entre Vichy et Nevers, et contrairement à hier avec 7 difficultés répertoriées, ce sera tout plat, ou presque. 2 montées classées en 4e catégorie seulement, la côte de Billonnière en tout début d'étape et la côte de Billy-Chevagne à 27 km de l'arrivée. Tout porte à croire qu'après une journée éprouvante, les sprinteurs seront à la fête. Team Merlier, déjà auteur de 2 victoires à Bordeaux et à Bergerac, sera le grand favori. Sa cote est de 1,60. Autre coureur à suivre, l'Allemand Max Kanter, presque toujours placé depuis le départ à Barcelone. La cote pour un succès du sprinteur d'Astana, 15.
12: Merci Cédric, départ de cette étape à 14h05 à suivre évidemment sur RTL.
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12: Il va encore faire très chaud aujourd'hui sur la route du Tour de France. 33 degrés attendus à l'arrivée à Nevers cet après-midi. Peut-être sous les orages. Une perturbation va traverser la France aujourd'hui et toucher plus nettement cet après-midi la Bourgogne-Franche-Comté, l'Auvergne-Rhône-Alpes, où 11 départements ont été placés en vigilance orange face à ces risques d'orages. En revanche, même si les températures restent élevées, il n'y a plus de vigilance rouge canicule depuis 6 heures ce matin. On attend cet après-midi 27 degrés au Pays Basque, 28 degrés à Brest, 30 degrés à Strasbourg et Amiens, 31 degrés sur la Côte d'Azur, jusqu'à 34 degrés à Paris, 36 à Toulouse et 38 à Montélimar. 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
0: Oui Thibaut, et là on vous retrouve à midi. Ça sera bon.
12: Sur le bon fuseau horaire.
13: Sur le bon fuseau horaire, merci.
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0: La bonne touche jusqu'à midi avec notre leader Alexandre qui se débrouille très très bien puisqu'il a marqué 4 points et nous entendons la voix
3: de sa...
0: Allô ? Oui, d'accord. Nous entendons des choses. Nous entendons la voix de Jocelyne. Bonjour Jocelyne.
4: Bonjour Laurence.
0: Vous allez bien ?
4: Bah, très stressée, mais ça va. Et Alexandre est très très fort.
0: Ah, c'est pour ça que vous êtes très stressée, c'est parce qu'il est très très fort. Bah oui. Ça vous êtes très très forte aussi, il n'y a pas de raison. Vous êtes technicienne de laboratoire ?
4: Oui.
0: Et dans le Finistère ?
4: Tout à fait.
0: Est-ce que le vent est arrivé dans le Finistère ?
4: Non, pas encore. Il fait encore très beau.
0: Oui, très beau. Très chaud ?
4: Ouais, très chaud, puis c'est très beau ici en plus.
0: Ah oui, c'est normal, c'est le Finistère. Alors, on ne panique pas. On se dit qu'on a de quoi faire. Il y a 4 points. C'est pas. Qui c'est qui parle derrière ?
4: C'est pas
0: c'est Alexandre
4: chez moi.
0: Qui c'est chez vous ?
4: Non.
3: Peut-être.
0: C'est peut-être Alexandre qui parle en même temps pour essayer de déstabiliser l'adversaire. Il lui parle en même temps. Alors, toutes les touches sont libres de 1 à 9.
4: Toutes les touches sont libres.
0: Ah bah oui, on recommence une heure, donc toutes les touches sont libres.
4: Ah bah je vais prendre la 9 alors, s'il vous plaît.
7: La 9. Allez plus haut, la touche qui monte. Allez plus haut.
0: Nous allons vous poser une série de 5 questions. À la première question, vous donnerez une réponse. À la deuxième, 2 réponses. À la troisième, 3, et ainsi de suite.
4: Ah oui,
0: vous voyez.
4: D'accord.
0: Oui, mais oui. C'est faisable. C'est
4: oui,
0: faisable.
4: Oui,
0: on y va. Première question. Citez-moi une couleur primaire.
4: Le rouge.
0: Deuxième question, citez-moi 2 types de papier.
4: Papier crépon, papier craft.
0: Citez-moi 3 villes françaises, commençant par la lettre N, comme Nicolas.
4: Nîmes, Nice et Nemours.
0: Citez-moi 4 mots commençant par la lettre Z, des mots.
4: J'ai pas compris le truc.
0: 4 mots commençant par la lettre Z.
4: Alors, zèbre. Zébu, Zizi et
0: un dernier. Allez.
4: Zone.
0: Okay. Citez-moi donc la 5 films avec Jean-Paul Belmondo. On y va, on prend son temps. Allons-y.
4: Alors nous avons le professionnel.
0: Du calme, du calme.
4: Un Saint-Jean d'hiver.
0: Ça fait 2.
4: Peur sur la ville. Non, je n'arriverai pas à trouver les
0: plus 5. Plus que 2, allez.
4: Belmondo avec un itinéraire d'un enfant gâté.
0: Et encore un. Oh bon, zut.
4: Oui. Tant pis, désolé.
0: Enfin, mais ne soyez pas désolé. C'est pas facile, hein. Quand on est stressé déjà, quand on n'est pas stressé d'en trouver 5. Bon, on va regarder. Citez-moi une couleur primaire. Vous m'avez dit le rouge. Oui, c'est un point. Bravo. Couleur primaire. Rouge, bleu ou jaune. Donc voilà. 2 types de papier. Ah bah bien sûr, le crépon, le craft, on peut dire le papier de toilette, le papier de soie, bah voilà. Citez-moi 3 villes françaises commençant par la lettre N. Vous m'avez dit Nice, Nîmes, Nemours. Très bien, un point. Citez-moi 4 mots commençant par la lettre Z. Zèbre, zébu, zizi, zone. Ça fait un point, vous avez 4 points. Déjà vous êtes à égalité avec Alex. Mais est-ce que vous avez... La 5e question, non. On était proche. Vous m'avez dit un singe en hiver, peur sur la ville, le professionnel, itinéraire d'un enfant gâté. Il y avait à bout de souffle, cartouche, l'homme de Rio, 100 000 dollars au soleil, le cerveau, la sirène du Mississippi, Borsalino, la Shkoumoun, le magnifique Flicou, le guignolo. Voilà. L'as des as, c'est le marginal. Bon, ça c'est le stress. Ce qui fait que nous avons une égalité. Que se passe-t-il quand on a une égalité ? C'est qu'on vous pose hors antenne une question chiffrée, vous donnez votre réponse et celui ou celle qui se rapproche le plus de la bonne réponse reste avec nous. On vous a demandé combien mesure l'escargot le plus gros du monde ? Bon, alors Alex m'a dit 45 centimètres.
4: Ah,
0: je vous ai appelé Alex, hein, carrément, maintenant
4: oui,
0: on est dans le... Oui, oui. On est dans le petit nom. Et Jocelyne, vous m'avez dit 50 cm. C'est proche, hein. Vous auriez pu dire un mètre. Non, vous avez dit 45 cm, 50 cm. Maintenant, il mesure combien cet escargot le plus gros du monde ? 39,30 cm. C'est donc Alexandre qui a la réponse la plus proche. Le plus grand escargot terrestre connu est l'Acatina fulica d'Afrique de l'Est. C'est un mastodonte jamais observé, mesure 39,3 cm, tête et queue comprises. C'est grand ? C'est pas mal, oui, c'est grand. Oui. Mais Jocelyne, vous avez bien joué. Si vous voulez. Après c'est le hasard, hein, l'escargot, on n'est pas fort en escargot, hein, donc
4: non, c'est vrai.
0: Je ne sais pas. Ne bougez pas trop de votre place, là où vous êtes, je ne sais pas où vous êtes, parce qu'il y a peut-être le repêchage. On repêche les meilleurs candidats, bien sûr, à la fin, n'est-ce pas Valentin ?
3: Écoutez bien,
0: parce qu'en fait, la touche finale, moi je donne les réponses, il faut me donner les questions. Voilà, c'est tout ce que j'ai à dire. Alexandre, vous restez avec nous, toujours notre leader. Ok, ça ne lui fait rien du tout.
5: J'ai eu chaud avec Belmondo, c'est tout.
0: Ah oui, vous auriez pu, Belmondo, vous ?
5: Oui, je pense que oui.
0: Oui, mais c'est le stress, moi j'arrive pas à citer tout vite comme ça. Alexandre, on se retrouve dans un instant, bien sûr, après Angèle. Et

0: c'était Angèle sur RTL.
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2: On avance avec Alexandre qui reste notre leader et qui va devoir jouer maintenant. Les touches de libre pour Alexandre. 1, 2, 3, 4, 5, 6, 7, 8.
3: La une.
4: La touche préjugée. Hein?
5: Les hommes ne savent pas faire la cuisine. Les jeunes sont de gros flemmards. Les mamies ont toujours des caniches.
2: Oui, voilà, vous voyez, c'est un peu les... C'est des clichés, quoi, c'est les préjugés.
3: Oui.
2: Attention,
3: oui,
2: il peut y avoir des pièges. Attention, attention. Hein? 5 questions.
3: Ok.
2: Première, vrai ou faux, le froid nous enrhume. Oh, dis, écoute. Le froid nous enrhume. Vrai ou faux?
3: Non, faux.
2: Deuxième question. Vrai ou faux, nous avons exploré moins de 20% des océans.
3: Ouais.
2: Troisième question. Vrai ou faux, le Bluetooth tient son nom d'un roi viking?
3: Tout à fait.
2: Quatrième question. Vrai ou faux, les autruches se mettent la tête dans le sable en cas de danger?
3: C'est faux.
2: Et enfin, vrai ou faux, l'être humain évacuerait environ 70% de sa chaleur corporelle par la tête?
3: Vrai.
2: Ok. Un premier bilan?
3: Pas mécontent.
2: Pour mécontent. Ça veut dire content. On y va. Vrai ou faux, le froid nous enrhume. Vous avez dit c'est faux. Bien sûr que c'est faux. C'est pas... Oui, ben, on a compris. Ah, mais ça s'est dit avec les clims, les ventilos. Enfin, les clims, quand on en a. Les ventilos, tout. On a chou beaucoup. Hein.
6: Ah, je suis enrhumé, moi.
2: Ça y est, vous êtes enrhumé, moi aussi. J'ai une nez qui coule à chaque fois. Je suis dans ma pâte. Ça, c'est trop.
3: C'est la sécheresse provoquée par le froid, je pense.
2: Non, le rhume n'est pas provoqué par la baisse de température du tout. Il est causé par un virus. Le rhume, voilà. Qu'on attrape plus facilement en hiver, car on reste plus confiné en intérieur. Et que le nez froid est plus vulnérable. Vous voyez, après, le virus, il rentre dans les petites narines, comme ça, et pof. Ça y est, vous êtes malade. Mais c'est un coup de froid, un refroidissement, c'est pas la même chose qu'un rhume. Vrai ou faux, nous avons exploré moins de 20% des océans. C'est absolument vrai. On connaît mieux la surface de Mars que nos fonds marins. Un point aussi. Le Bluetooth tient son nom d'un roi viking. Oui, c'est vrai. Les ingénieurs qui l'ont inventé étaient passionnés d'histoire. Ils se sont inspirés de Harald Blattan, littéralement Harald la dent bleue, Bluetooth, ainsi nommé parce qu'il avait une dent grattée, donc bleue.
3: Et d'ailleurs, le

0: Ça, c'est faux. La tête ne représente environ que 10% de perte de chaleur corporelle. Donc, mettre 45 bonnets l'hiver, au final, t'as juste les cheveux tout plats. C'est tout. Non, mais c'est vrai, c'est, on dit toujours, faut couvrir la tête, c'est par là que t'attrapes froid. Ben non, on attrape froid par, on se refroidit par plein d'endroits. Mais sinon, c'est un beau score. 4 points pour vous, Alexandre, vous restez leader pour le moment. Challenger va arriver, c'est sûr. Ben, peut-être au téléphone, 3210, par la SMS, touche 74-900. Et nous, on se retrouve dans un instant.
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0: La bonne touche sur RTL avec Alexandre, notre leader qui a marqué 4 points et nous avons son challenger qui vient d'arriver à l'antenne. C'est Sylvain, bonjour Sylvain.
10: Bonjour, bonjour Laurence, bonjour toute l'équipe.
11: Bonjour.
12: Bonjour.
0: Ils sont ravis de vous avoir. Ils sont ravis, ils en peuvent plus de moi, ils se disent tiens, il y a au moins Sylvain, ça va faire diversion. Qu'est-ce que vous faites dans la vie?
10: En ce moment, rien.
0: Ah, bon. C'est volontaire ou c'est pas volontaire?
10: Non, j'étais aide-soignant pendant 25 ans et je voudrais changer de métier.
0: Ok, vous aimeriez faire quoi?
10: Ben là, je suis sur un plan de conciergerie je cite ou pas, ouais, chez Airbnb, quoi.
0: Ah ouais, d'accord, c'est bien ça, on a toujours besoin, si vous louez un truc, il faut quelqu'un pour s'occuper de l'appartement, tout ça, c'est...
10: Exactement.
0: C'est important. Et vous êtes dans quelle région?
10: Je suis à Nantes.
0: Ok, les touches de libre pour vous, il y a 4 points à battre, 2, 3, 4, 5, 6, 7, 8.
10: La 8.
1: La touche intelligence artificielle.
0: L'intelligence artificielle, oh, elle bouscule bien notre quotidien. On ne sait plus ce qui est vrai, ce qui est faux. Voyez, mais saurez-vous faire la différence entre le réel et ce qui a été généré par une IA? Première question. La chanteuse Shana Monet fait sensation aux États-Unis depuis quelques mois. Cette chanteuse R&B, au timbre rappelant Beyoncé ou Alicia Keys, cumule près de 2 millions d'écoutes sur Spotify et 209 000 abonnés sur Instagram. On écoute?

0: À votre avis, Sylvain, c'est de l'IA ou c'est pas de l'IA?
1: Malheureusement, de l'IA.
0: Ok, deuxième question. Dans le magazine Gala paru la semaine dernière, Sophie Marceau a déclaré préparer un nouvel album de chansons. À votre avis, cette déclaration est-elle vraie ou est-ce une invention de l'intelligence artificielle?
1: Non, l'IA.
0: L'IA, d'accord. Cet été, le chanteur Gims frappe fort avec un tube inattendu en collaboration avec une célèbre marque de barbecue. Il sort le grill, un morceau estival qui cartonne sur les réseaux sociaux et dans les soirées entre amis.

0: La star de télé-réalité Nabila.
1: Alors, si votre copain était un dessert, ça serait plutôt un mystère, une religieuse ou un gland?
2: Un quoi?
1: Un gland, c'est le gâteau vert avec des trucs qu'on mange comme ça, quoi.
2: Un gland?
1: Ouais, vous connaissez pas?
2: Bah non, je connais pas un gâteau qui s'appelle un gland.
1: Ah bah ça, je vous en offrirai avec plaisir.
2: Ah non, merci.
1: Super bon, c'est comme une religieuse au chocolat ou au café, seulement il y a de la crème anglaise dedans.
0: À votre avis, est-ce une interview réalisée par l'IA ou est-ce une vraie interview?
3: Non, je l'ai vu, ça m'a trop fait rire, c'est pas de l'IA.
0: Oui, ok, je note. Cinquième et dernière question. Guillaume Apollinaire est l'un des poètes les plus emblématiques de la littérature française. Voici l'un de ses textes nommé « L'adieu ». J'ai cueilli ce brin de bruyère, l'automne est morte, souviens-t'en. Nous ne nous verrons plus sur terre, odeur du temps, brin de bruyère, et souviens-toi que je t'attends. IA ou pas IA?
3: IA.
0: IA. On attend, on a toutes les questions? Ah non, il nous en manque une.
4: Non,
0: ah non, c'est bon, on a tout. Je zappe toujours une question, j'ai peur à chaque fois. Alors, Sylvain, comment vous le sentez?
3: Je le sens bien.
0: La chanteuse Shana Monet fait sensation aux États-Unis avec sa chanson, là, on peut réécouter un truc?
5: Ah non.

millions d'écoutes sur Spotify, 209 000 abonnés sur Insta. IA ou pas IA, vous m'avez dit IA, c'est une bonne réponse. Tout est faux, c'est créé par l'IA. Un point. Dans le magazine Gala, paru la semaine dernière, Sophie Marceau déclare préparer un nouvel album de chansons. Vous m'avez dit IA, bien sûr. Elle a chanté, hein, par le passé, un duo avec François Valéry en 81. Puis un album en 85. Oui, mais c'est pas... c'est l'interview de l'IA, quoi. Cet été, le chanteur Gims

0: un régime cette année. Le grill, est-ce un morceau IA ou pas IA? Bah, vous avez dit IA, bien sûr, un point. Et c'est pas mal, hein. C'est sympa. Hein. En 2016, le journaliste Raphaël Mesrahi, exceptionnel, a fait une interview de Nabila. On va pas réécouter l'extrait. Et il demandait est-ce que ce serait un gland le dessert préféré. Est-ce que c'est l'IA ou est-ce que c'est une vraie interview? Vous avez dit c'est une vraie interview, mais bien sûr c'est une vraie interview comme toutes les interviews de Mesrahi qui à l'époque, on aurait dit qu'elles étaient faites par l'IA à l'époque. Hein. Non, c'était bien Raphaël qui parlait comme ça. Guillaume Apollinaire est l'un des poètes les plus emblématiques. Je vous ai lu l'adieu, vous m'avez dit IA, oh ben non, c'est pas IA, c'était de l'Apollinaire et pourtant j'ai fait de mon mieux. Nous avons okay. 4 points, ce qui nous fait une petite égalité. Et même une grosse égalité. Attention Alexandre, attention Sylvain, on vous a posé une question chiffrée hors antenne. On vous a demandé, et vous avez répondu hors antenne, depuis juin 2022, le français François-Marie Dibon détient le record du plus grand nombre de sauts à l'élastique en 24 heures. Mais avec combien de sauts? Alexandre m'a dit 5000. Ah ouais, Sylvain m'a dit 1000. En 24 heures, hein, quand même, faut remonter hein, de temps en temps. Et la réponse est 765 sauts. Donc, il a pulvérisé l'ancien record de 430 sauts en 24 heures. C'est Sylvain qui est le plus proche et qui devient notre leader. Donc, c'est beaucoup, Alexandre, hein, 5000, hein, pardon.
1: Ouais, moi, je croyais qu'ils faisaient du saut à l'élastique comme dans les cours de récré, vous savez, qu'ils faisaient un élastique.
0: Ah, avec un élastique, oui. Vous savez que vous n'allez pas repartir les mains vides. Je vous offre un bon d'achat de 200 euros valable sur Spartoo.
1: Génial.
0: 200 euros de bon d'achat dépensé sur le site spartoo.com. Plus de 3500 marques de chaussures, vêtements et maroquinerie. C'est pas beau ça? C'est pas beau la vie?
1: Mais c'est super, c'est génial.
0: Bon. Comme vous avez été un très très bon candidat, vous savez ce que vous devez faire. Vous avez écouté toute l'émission, vous ne bougez pas. Parce que
1: on ne bouge pas.
0: Non, parce qu'il est 11h25, mais juste avant midi, il y a la touche finale, il y a le repêchage. Ok?
1: Ok.
0: Je vous embrasse, Alexandre.
1: Moi aussi, moi aussi.
0: Sylvain, vous restez avec nous. Bien sûr, vous êtes... c'est dur à dire, ça. Vous êtes notre nouveau
1: challenger.
0: Non, leader.
1: Leader.
0: Bah oui, vous passez de challenger à leader. C'est pas mieux que moi, fallait pas essayer.
1: Non, Sylvain. C'est vrai, voilà.
0: Non, dans ces cas-là, faut pas essayer de faire son kéké. C'est pas, non.
1: C'est bon.
0: Voilà, allez.
1: J'avoue.
0: Pause, on se repose.
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0: Et on continue notre petit bonhomme de chemin en ce bel été, en ce 15 juillet, en direct sur l'antenne de RTL, avec notre challenger qui est devenu notre leader. C'est Sylvain qui a éliminé Alexandre. C'est comme ça, hein, c'est la loi, c'est dur, hein.
1: Très fort pourtant.
0: Mais t'es très fort, vous allez être très fort aussi. Les touches libres sont le 2. La 2, c'est des touches, là c'est féminin. 2, 3, 4, 5, 6, 7, 8.
11: 7.
2: La touche animal. Oh.
0: Bon, d'accord. Allez, nous allons vous poser des questions insolites sur le monde animal. À vous de trouver quelle est la bonne parmi les trois propositions. Ok ? Première question, combien de temps un œuf de poule met-il pour éclore ? 2 jours, 8 jours, 21 jours ?
11: 21 jours.
0: Deuxième question, avec quoi la salangane, un petit oiseau de Malaisie, construit-elle son nid ? Avec des plumes et de la mousse, avec de la boue séchée, uniquement avec sa propre salive ?
11: Sa salive.
0: Troisième question, dans une meute de loups, comment appelle-t-on le loup dominant ? Oméga, alpha ou bêta ?
11: Alpha.
0: Quatrième question, quel comportement inédit a été observé chez un orang-outan de Sumatra en 2024 ? Il coupait ses ongles pour qu'ils restent courts, il a appris à faire du feu en frottant des silex, il mâchait une plante médicinale locale et étalait le jus sur sa plaie ouverte pour la guérir.
11: Oui, il se soignait tout seul, oui.
0: Dites donc. Cinquième et dernière question, à quel insecte le temps, oh, quelle horreur cet insecte, qui sévit principalement en été, hélas, ressemble-t-il le plus à une mouche, à une guêpe, à un papillon ?
11: Moi, je dirais une grosse mouche.
0: Une grosse mouche. Vous le sentez comment, ce questionnaire
11: Je le sens bien.
0: Vous le sentez bien. Ah, on va regarder si vous le sentez bien. Combien de temps un œuf de poule met-il pour éclore ? Vous m'avez dit 21 jours. Oui. Avant, c'est pas, voilà, ça y est, bon, le poussin sort. Hein. Au cours de la période d'incubation typique de 21 jours, un œuf de poule se transforme en un poussin. C'est trop mignon, prêt à éclore. Voilà, un point. Avec quoi la salangane, un petit oiseau de Malaisie, construit-elle son nid ? Oui, avec sa propre salive. Elle crache, tchac, et elle fait son nid. C'est malin, hein, c'est malin, ces oiseaux-là. Troisième question, dans une meute de loups, comment appelle-t-on le loup dominant ? C'est celui-là. Celui qui niaque tous les autres pour qu'ils aillent plus vite. C'est le loup alpha. Une meute est composée d'environ 5 à 11 loups. Le loup et la louve qui dominent la meute sont les alphas. Un point. Quel comportement inédit a été observé chez un orang-outan de Sumatra ? C'est beau ça, en 2024. Et oui, il s'est soigné tout seul. Il mâchait une plante médicinale locale et étalait le jus sur sa plaie ouverte pour la guérir. Pas mal ça, hein, hein, ça. Ça veut dire beaucoup, hein ? Ça veut dire beaucoup, hein, sur ces choses-là. Et enfin. Oh, je déteste cette bestiole-là. Quel insecte, le thon qui sévit en été. Surtout quand vous êtes près des chevaux, il y en a plein. Mmh. Oui, c'est une grosse mouche, ça pique, c'est horrible.
12: Ça fait mal quand
0: ça fait
12: pique.
0: Très mal. Les chevaux en peuvent plus et toi pareil, quand tu te fais piquer, c'est horrible. Un point. Ce sont des diptères qui ressemblent à des grosses mouches et c'est une expérience désagréable, hein, quand ça vous pique.
11: C'est je me suis déjà fait piquer, c'est vrai que c'est même pire qu'une guêpe.
0: Ah, c'est affreux. C'est horrible. Et il faut bien désinfecter parce que ça peut entraîner des infections ou des réactions allergiques. Le problème, c'est qu'il faut bien les regarder pour voir si c'est pas une mouche. Mais c'est un temps, c'est pas une mouche. La mouche, elle fait pas bobo comme ça. Je dirais, oui, on s'est bien débrouillé. C'est 5 points pour vous, Sylvain.
11: Cool.
0: Ça, c'est une bonne nouvelle. Le parc Astérix, peut-être. Mais il reste des challengers qui vont nous joindre par téléphone au 3210 ou par SMS. Touche au 74 900. Marc Lavoine, en duo avec Patrick Fiori. Et ils sont occupés. À faire quoi, je sais pas.

0: Bah, ils n'étaient pas là en tout cas, c'était occupé. Marc Lavoine, en duo avec Patrick Fiori, Marc Lavoine est de retour avec une nouvelle chanson occupée, un titre inédit, en duo avec notre Patrick Fiori. Et c'est ce qu'on vient d'entendre sur RTL.
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0: Je dois fatiguer, on n'entend plus que le TL. J'ai voulu dire RTL sur une seule respiration. Il n'y a que le TL qui est sorti. C'est la fin, je vous dis, c'est la fin. Nous avons, il fait chaud en studio, c'est dingue. Nous avons notre leader, Sylvain, qui s'est débrouillé comme un chef, je dirais 5 points. Enfin, je dirais même pas, c'est 5 points, tout court. Et maintenant, notre challenger est là. Et c'est Véronique. Bonjour Véronique.
2: Bonjour.
0: Vous allez bien Véronique?
2: Oui,
0: je vous sens
2: très bien.
0: Je vous sens stressée, je sens que ça va pas.
2: Un petit peu, c'est 5 points, c'est beaucoup.
0: Oui, mais bon, c'est 5 points, hein, voilà, ce n'est que 5 points.
2: Oui.
0: Que faisiez-vous dans la vie? Parce que je sais que vous êtes retraitée.
2: Oui, j'étais fleuriste.
0: Oh, quel beau métier.
2: Oui.
0: Ça fleuriste, j'aime bien, voilà, c'est, ça sent bon, pas toujours, il y a des
3: fleurs. Vous avez la main verte?
0: Hein, quoi?
3: Vous avez la main verte?
0: Moi?
3: Ouais.
0: Ah non. Ah. Alors la main verte, ça n'a rien à voir avec... Je fais crever toutes les plantes, faut pas m'offrir des plantes d'intérieur, je fais tout crever. Je ne sais pas.
2: Il y a des gens.
0: Oui, mais je ne suis pas. C'est que j'aime pas ça. Donc, par contre, j'ai la main verte. J'ai la main verte. Non, j'aime bien les fleurs. J'aime bien planter des. J'ai une rose à mon nom, donc je plante mon rosier. Tu vois, les hortensias. Mais alors, offrez-moi de la plante. Oh, c'est mon Dieu. La pauvre plante. Je la noie ou je la laisse mourir de soif. C'est terrible. C'est terrible. On joue Véro. Véro.
2: Oui.
0: 2, 3, 4, 5, 6, 8.
2: 4.
0: Yes.
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0: Ah. Ça, c'est je suis ton père. Si c'est son cousin, c'est son frère, quel lien de parenté, c'est la généalogie. Vous connaissez le jeu. Première question. De quelle chanteuse Julien Clerc, notre Julien Clerc à nous, est-il le papa? Pomme, vanille ou myrtille?
2: Vanille.
0: Deuxième question, de quelle actrice Eva Green est-elle la fille? Marlène Jobert, Nicole Garcia, Marianne Chazelle.
2: Marlène Jobert.
0: Troisième question, qui est Lou Doyon pour Charlotte Gainsbourg? Sa demi-sœur, sa sœur jumelle, sa belle-sœur?
2: Sa demi-sœur.
0: Quels sont les prénoms des enfants du prince Harry et de Meghan Markle? Archie et Lilibet, Charlotte et Louis, Aria et Meghana. Pardon.
2: La deuxième.
0: Charlotte et Louis?
2: Oui.
0: C'est ça? Ok. Oui. Cinquième et dernière question. Qui était Ptolémée XIII et Ptolémée XIV pour Cléopâtre? Son père et son beau-père? Ses frères et époux ou bien ses cousins?
2: Ses cousins.
0: Le cousin Ptolémée vient manger dimanche. Oh là. Allez, comment vous vous sentez là-dessus?
2: Bof.
0: Oh, bof. C'est vrai? Bof?
2: Oui.
0: On va voir. De quel chanteur Julien Clerc est-il le père? Ben oui, il est le papa de Jeanne Gallet, dite Vanille. Vanille. Elle est belle.
2: Oh,
0: hein, c'est vrai. Hein. Oh, j'aime bien. Moi. Elle a un look, elle a un style, j'adore.
2: Oui.
0: Un petit point, enfin un gros point même. De quelle actrice la merveilleuse Eva Green est-elle la fille? Vous m'avez dit Marlène Jobert. Mais ouais, absolument. Eva Green a notamment été vue dans James Bond Casino Royale ainsi que le film Les Trois Mousquetaires Milady. Bon, ça nous fait deux points. Qui est Lou Doyon pour Charlotte Gainsbourg? Bien sûr, c'est sa demi-sœur. Lou Doyon et Charlotte Gainsbourg ont la même maman Jane Birkin, mais des pères différents. Lou est la fille de Jacques Doyon. Tandis que Charlotte, c'est la fille de Serge Gainsbourg. Quels sont les prénoms, écoutez bien, des enfants du prince Harry et Meghan Markle? Vous savez, Meghan Markle, c'est celle qui fait des confitures et qui se filme en faisant des confitures et qui les vend à Netflix. Ça, non, vous m'avez dit Charlotte et Louis, ça, c'est les enfants de William et Kate.
2: Et
0: non, ils s'appellent Archie and Lilibet. Voilà, donc là on n'a pas de point. Et qui était Ptolémée XIII et Ptolémée XIV pour Cléopâtre? Vous m'avez dit ses cousins, parce que finalement, de bord des cousins. Oh non, c'est pire que ça. Hein. C'était ses frères et surtout c'était ses époux. Voilà. Plus précisément, Ptolémée XIII et XIV étaient les frères cadets de Cléopâtre. Et selon la tradition de la dynastie des Ptolémées, Cléopâtre a été mariée à chacun d'eux. Voilà, c'est comme ça. C'était comme ça chez elle, ils se mariaient.
2: Ouais.
0: Bon, ce qui nous fait 3 points. Donc, on ne bat pas notre leader, mais on a bien joué, je trouve. Je trouve. Hein?
2: Oui, quand même. Oui, quand même.
0: Pas trop déçu. Pas
2: non,
0: trop déçu.
2: Non, non.
0: Moi, je suis pas déçu parce que je vous ai entendu aujourd'hui. Voilà. Donc.
2: Voilà.
0: Voilà.
2: Tout à fait.
0: Je vous embrasse très fort et passez une excellente journée.
2: Merci beaucoup à vous aussi.
0: À bientôt.
2: Au revoir. À bientôt.
0: Sylvain reste notre leader dans La Bonne Touche. Et qu'est-ce que tu m'as dit ? La finale, c'est bientôt là. Hein. Moi, je dis ça comme ça, mais il nous reste un petit quart d'heure à passer ensemble pour aujourd'hui. Donc la touche finale, c'est bientôt. On repêche les meilleurs candidats.
3: C'est le moment de réviser. Hein.
0: Ah oui, faut tout noter, il faut tout réviser, il faut tout apprendre par cœur. C'est tout ce que je dis, moi. Voilà, vous avez quelques secondes pour le faire.
1: À l'ombre.

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0: 1969, notre Jacques Dutronc national avec l'opportuniste signé Lanzmann.
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0: La touche finale, vous le savez, je ne réexplique pas, les meilleurs qui ont joué avec nous ont été repêchés. Enfin, il y en a un seul qui a été repêché. Il aura bien écouté toute l'émission. Je vais poser des questions qui sont en fait des réponses. Et eux, c'est à vous de me donner la question. Là, on est vraiment intraitable parce qu'il faut vraiment que ça ressemble à une question. Pas que ça soit un amalgame de mots. Sinon, Valentin se fâche. Sylvain est bien sûr notre leader et nous avons repêché Jocelyne. Hello Jocelyne, again.
3: Ouais, super.
0: Vous êtes contente quand même parce que vous avez
3: peur. Je suis très contente.
0: Vous avez peur, je sens que vous avez peur. Vous avez peur, vous avez peur. Bon. La touche finale, c'est Sylvain. On commence avec Sylvain. On commence avec Sylvain. Vous êtes prêt?
4: Okay.
0: On est d'accord. Je vous donne une réponse. Vous me donnez la question.
4: Ok.
0: Ok. Première question. Touche grosse tête. Ma réponse est le sniper. Quelle est la question?
4: Quel était le nom de Laurent Baffie dans l'émission Thierry Ardisson?
0: Deuxième question. Touche éphéméride. Ma réponse est Rembrandt. Quelle est la question?
4: Je ne l'ai pas.
0: Troisième question. Touche animal. Ma réponse est Alpha. Quelle est la question?
4: Quel est le nom du loup d'obligateur dans une note?
0: Quatrième question. La touche couleur. Ma réponse est rouge. Quelle est la question?
4: Quelles sont la couleur des ballons du chanteur Serge Lama?
0: Et enfin, cinquième et dernière question, la touche chiffrée 105. Quelle est la question?
4: Quel nombre de cases y a-t-il dans un échiquier?
0: Ok, on le note. On se sent comment?
4: On se sent moyen.
0: On se sent moyen. Bon, bah, on va voir. La touche grosse tête. Le sniper, oui, quel surnom Laurent Baffie a-t-il obtenu dans l'émission Tout le monde en parle de Thierry Ardisson? Ça, c'est bon, on a un point. On a un point. La touche éphéméride, ma réponse était Rembrandt. Là, vous m'avez dit, je sais pas. Eh ben, la touche éphéméride, c'est quelqu'un qui, dont ça s'est passé aujourd'hui, quoi, le 15 juillet, quelque chose. 15 juillet 1606, Rembrandt, peintre néerlandais, c'est sa naissance.
4: Okay.
0: Touche animal, alpha, nous avons un point, puisque vous m'avez bien répondu dans une meute de loups, comment appelle-t-on le loup dominant? La touche couleur, c'était rouge. Vous m'avez dit de quelle couleur sont les ballons dans la chanson de Serge Lama. Donc là, pour le moment, nous avons 3 points. Et enfin, la touche chiffrée. 105. Vous m'avez parlé d'échiquier. C'est combien de touches possède un clavier d'ordinateur AZERTY français standard? 3 points, c'est pas mal. C'est pas. Voilà. C'est pas Byzance. Enfin, c'est pas mal. Maintenant, Sylvain. C'est cette jolie Jocelyne qui a été repêchée, qui a dû écouter toute l'émission, qui a tout noté, et qui... Ça va Jocelyne, vous êtes toujours là?
3: Oui, je suis toujours là, oui. Merci.
0: Ok, alors vous respirez, vous prenez 12 respirations très fort par le nez, vous expirez, et pas trop, vous expirez pas complètement, hein, vous expirez un peu, voilà, et on se retrouve dans un instant.
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0: Ce ne serait pas dans le film Avatar de feu et de cendre de James Cameron en 2025 qu'on entendrait cette chanson?
1: Mais si.
0: Si. C'est Miley Cyrus avec Dream the One.
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0: Ah. Alors, notre leader a joué, il a eu 3 points. C'est-à-dire, Sylvain, 3 points. Nous avons repêché Jocelyne pour la touche finale. Jocelyne, vous êtes prête?
4: Oui,
0: il y a 3 points à battre hein, pour le le parc Astérix. 4 personnes pour 2 jours au parc Astérix. Lui à l'hôtel, le petit-déj, enfin tout. Le bonheur. On y va?
4: On y va.
0: Touche chiffrée. Ma réponse est 60 tonnes. Quelle est la question?
4: Combien de litres de peinture a-t-on besoin pour repeindre la tour Eiffel?
0: Deuxième question. Touche grosse tête. Ma réponse est 2019. Quelle est la question?
4: En quelle année Johan Riou a-t-il intégré les grosses têtes?
0: Touche rose. Ma réponse est une tarte aux pommes. Quelle est la question?
4: Alors, quel dessert a été présent lors du plaisir solitaire de l'acteur du film American Pie? Okay.
0: Touche animal. Uniquement avec sa propre salive. Quelle est ma question?
4: Alors, avec quoi construit son nid le salanga?
0: Ok, et dernière question, la touche couleur. La réponse est noire. Quelle est la question?
4: Alors, quelle est la couleur des tulipes du roman d'Alexandre Dumas?
0: Ok. Comment vous vous sentez là-dessus?
4: Oh ben, j'ai mal au ventre. Mais...
0: Hein? Pourquoi? Ça y est, c'est le gros stress.
4: Ouais, complet.
0: Bon, encore, oh là là. Touche chiffrée. Je corrige, hein, je corrige la copie.
4: Oui, oui, oui.
0: 60 tonnes. Combien de litres de peinture faut-il environ pour repeindre entièrement la tour Eiffel? Oui, c'est bon. Touche grosse tête. Réponse 2019. Quelle est la question? En quelle année Johan Riou a-t-il rejoint les grosses têtes? C'est bon. Un point aussi. Touche rose. Une tarte aux pommes. La question était, dans le film American Pie, avec quel dessert Jim se laisse aller un plaisir solitaire? Un point, ça nous fait 3 points. Nous sommes à égalité. Touche animal. Ma réponse était uniquement avec sa propre salive. Et vous m'avez répondu, avec quoi la salangan, un petit oiseau de Malaisie, construit-il son nid? Ça nous fait 4 points. Touche couleur. Noir, quelle est la question? Quelle couleur complète le titre du célèbre roman d'Alexandre Dumas, La Tulipe? Nous avons 5 points et c'est Jocelyne qui gagne!
4: Bravo!
0: Bravo!
4: Merci beaucoup!
0: Bravo Jocelyne, le parc Astérix, grâce à la bonne touche! 4 personnes, 2 jours au parc Astérix avec une nuit à l'hôtel, le petit-déj, le dîner pour 4 personnes, vous allez tout voir, profiter de tout, ça va être formidable! Contente?
4: Oh, je suis très contente. Je veux juste faire un petit bisou à ma copine Dom qui, comme Valentin, a son anniversaire aujourd'hui.
0: Ah bah voilà.
5: On l'embrasse.
0: On l'embrasse aussi. On embrasse tous les gens qui ont leurs anniversaires aujourd'hui.
6: On peut lui envoyer une montre.
0: À qui?
6: À votre copine Dom.
0: Ah, on peut envoyer une montre. Super.
4: Je vais vous donner l'adresse.
0: Oui, on nous donnera l'adresse hors antenne. Voilà. Et à Sylvain. Sylvain, on peut lui envoyer une montre aussi.
6: Aussi, évidemment. Bien
0: Sylvain était formidable. Sylvain, je vous quitte, mais ce n'est qu'un au revoir.
7: Félicitations à Josiane, je suis content pour elle.
0: Bah oui, et puis moi je sais qu'on va rejouer ensemble un jour, j'en suis sûr.
7: Ok.
0: Ok,
7: bonne continuation sur W9.
0: Oh, c'est gentil, vous êtes un amour, merci, ça me touche beaucoup. Et bonne continuation à vous, je vous souhaite vraiment de trouver votre voie. Parce que vous la cherchez. Allez, je vous souhaite bonne chance. Merci Sylvain, un gros bisou. Jocelyne, vous nous enverrez une carte postale du parc Astérix, je suppose.
4: Avec plaisir.
0: Ça peut se faire, ça. Et on se retrouve, nous, demain, pour la bonne touche, hein, en direct, entre, on va dire, 10h, je peux le faire, ça, jusqu'à midi, je pense que c'est bon, avec nos candidats par téléphone 3210, par SMS touche au 74 900. Vous pouvez le faire, vous inscrivez, on est là, on peut vous accueillir. Merci Valentin, et encore bon anniversaire.
5: Merci Laurence, et merci à tous pour vos messages.
0: Dans un instant, un jour, une vie. Merci Rachel aussi. Merci Sébastien.
6: De rien.
0: Merci à vous.
5: Merci
0: tout le monde.
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0: 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L'essentiel de l'information en 3 minutes, c'est avec Thibaut Dinouel. Bonjour.
1: Bonjour Laurence, bonjour à tous. Une situation exceptionnelle et très préoccupante. Voilà comment la ministre de la Transition écologique qualifie la période de sécheresse que traverse la France en ce moment. Tous les départements métropolitains, sans exception, sont concernés par des restrictions d'eau. C'est du jamais vu, surtout de manière aussi précoce, explique la ministre Monique Barbu. Pendant ce temps, les incendies continuent de se multiplier. 47 hectares de pins ont brûlé par exemple dans le nord des Landes. Le feu est désormais fixé. En Vendée également, une cinquantaine d'habitants d'un petit village au sud de Cholet ont dû être évacués. La Haute-Corse n'est pas non plus épargnée, tandis que dans la forêt de Fontainebleau, 3 reprises modérées de feu ont été constatées ce matin par les pompiers. On apprend également qu'un nouvel individu a été placé en garde à vue pour tentative d'incendie. Il a été arrêté hier soir sur un parking interdit d'accès près de la forêt. Eux ont éteint les espoirs d'une troisième étoile sur le maillot bleu. Les joueurs de l'Espagne disputeront la finale de la Coupe du Monde dimanche contre le vainqueur de l'autre demi ce soir entre l'Angleterre et l'Argentine. Pour les Bleus et leurs supporters, c'est la fin du rêve. Vous étiez plus de 20 millions hier soir devant M6 pour suivre ce match. Bonjour Céline Landreau.
9: Bonjour.
1: On va essayer de se consoler dans RTL Midi. Les auditeurs ont la parole.
9: Oui, parce que soyons honnêtes, on aurait aimé sentir un petit parfum d'euphorie aujourd'hui. On en est loin. Après la défaite des Bleus, cet espoir, vous le disiez, d'une troisième étoile qui s'est envolée hier soir. Alors, est-ce que vous êtes tombé de haut? Est-ce que les Français ne se sont pas vus un peu trop beaux? On en parle avec vous au 3210 et puis on va essayer de prendre un peu de recul aussi. Voir les Bleus quand même atteindre le dernier carré lors de 3 mondiaux consécutifs sous l'ère des champs, est-ce que ce n'est pas déjà très grand? Eh bien, vous nous le direz. Et puis, on parlera aussi des jeunes au volant. Une étude soutenue par le premier réseau d'auto-école propose de pouvoir commencer la conduite accompagnée dès 14 ans. Est-ce une bonne idée de sensibiliser nos ados au code de la route, aux règles de conduite le plus tôt possible? Est-ce qu'on est assez mature à 14 ans pour prendre le volant, même accompagné d'un parent? Là aussi, on attend vos appels, vos témoignages. 3210, l'application RTL. Le rendez-vous, c'est à 12h30.
1: À tout à l'heure, Céline. Des faits prescrits dans l'affaire Grégory. Se reprochait à Jacqueline Jacob, la grand-tante de l'enfant, soupçonnée d'être le principal corbeau dans cette histoire mise en examen en octobre dernier pour association de malfaiteurs. Elle en avait demandé l'annulation, mais ce matin, la justice a rejeté sa demande, mais estime en revanche que les faits sont désormais prescrits. Le Tour de France, c'est la 11e étape aujourd'hui, et ce sera 161 km de plat entre Vichy et Nevers, départ 14h05. Enfin, la météo, les orages traversent la France aujourd'hui, cet après-midi. Midi, 11 départements de Bourgogne-Franche-Comté et d'Auvergne-Rhône-Alpes seront en vigilance orange pour ces risques d'orage. Les trois quarts du pays concernés aussi par une vigilance du même niveau pour la canicule. Les maximales iront de 26 degrés sur la côte d'Opale jusqu'à 38 degrés en vallée du Rhône. Il est quasiment midi 3 sur RTL. Voici Un jour, une vie avec Faustine Bollard.
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10: Merci d'être avec nous dans Un jour, une vie. Vous le savez, toutes vos vies et tous vos destins liés sont sur RTL. Aujourd'hui, nous avons le plaisir de recevoir Emmanuel et Sarah qui sont jumelles. Bonjour à toutes les deux.
11: Bonjour.
10: Merci d'être avec nous et à vos côtés, Benoît et Xavier qui sont donc jumeaux. Bonjour Benoît et Xavier.
12: Bonjour Faustine.
10: Merci beaucoup d'être avec nous. Je ne fais absolument pas la différence entre vous deux, mesdemoiselles, enfin mesdames, et vous deux, messieurs. On n'est pas sur des faux jumeaux, on est vraiment sur des clones, mais je serais incapable de faire la différence entre vous tous. Fabrice Bach est avec nous. Bonjour Fabrice.
13: Oui, vous m'entendez, bonjour.
10: Oui, je vous entends bien Fabrice. Vous êtes psychologue, gémellologue, spécialiste de la gémellité. Vous allez nous aider à décrypter ces liens si uniques entre jumeaux et jumelles. Merci également d'être avec nous. Alors je le disais, vous êtes aux antipodes les uns des autres. D'abord, je voudrais qu'on fasse un peu connaissance avec vous. Alors, déjà, on va commencer avec vous, Sarah et Emmanuel. Où est-ce que vous avez... Quel âge vous avez déjà, toutes les deux?
11: 44 ans.
10: Où est-ce que vous avez grandi?
14: En Charente-Maritime.
10: Et mais après, vous êtes partie à Paris, je crois. Vous êtes à partir de quel âge vous avez évolué à Paris?
14: On est partie en 94, on avait 13 ans. Voilà.
10: Pour quelle raison? Pour juste un déménagement?
14: Pour suivre notre famille. Notre papa était militaire, il était muté. Donc, on a suivi dans le mouvement. Et on a bien fait, parce qu'on a fait toute notre...
11: Tout après, voilà. Sur Paris. Ouais.
10: Est-ce que vous êtes devenue plus parisienne que charentaise?
14: Ah oui.
11: Ah oui.
14: Ah non,
10: ça veut dire quoi être parisienne dans votre dans vos bouches toutes les deux?
12: Moi dans mon cœur, Paris dans mon cœur c'est les visites, le côté culturel, profiter de plein d'expositions, le côté historique parce que c'était notre cœur de métier au début et notre passion.
10: Ouais.
12: Après les Charentes restent quand même dans notre cœur parce que c'est familial, on a les souvenirs d'enfance, on a notre famille là-bas aussi, ouais, hein, donc ouais, on va pas renier nos origines, hein.
10: Vous dites on depuis tout à l'heure, vous avez embrassé la même carrière professionnelle toutes les deux?
12: Oui, on a fait la même scolarité, on a eu la chance de réussir nos études toutes les deux, l'une de à côté de l'autre et en se soutenant beaucoup. Et ouais, puis on a toutes les deux travaillé en tant qu'archiviste, ouais, mais on n'était pas dans le même dans les mêmes établissements.
10: Donc, mais c'était un choix de votre part de faire d'exercer le même métier?
12: Alors c'était un choix et en même un choix veut dire personnel. C'était pas un c'est choix gemellaire. Pour. C'est-à-dire que chacune avait des passions. Il se trouve que les passions étaient similaires.
10: Ouais.
12: Et du coup, le cursus universitaire, bah c'est vrai qu'on l'a fait en commun. On a été prises toutes les deux dans les établissements qu'on voulait. Donc bah c'était chouette de pouvoir y aller à deux. Et après archiviste, bah quand on a fait notre master, bah toutes les deux le métier nous plaisait toutes les deux, donc on a sauté le pas. Et puis c'est vrai qu'on a fait les études en même temps et voilà, donc on a fait la même chose.
10: De quelle manière vous avez été élevée en tant que jumelle, juste pour qu'on comprenne? Est-ce que vous avez été habillée pareil? Est-ce que on a toujours marqué la différence? Vos parents ont toujours marqué la différence entre vous?
12: Non, nos parents ils aimaient bien le côté jumelle. Maman elle nous habillait souvent pareil.
10: Ouais.
12: Et après en grandissant, on faisait nous-mêmes le choix de nos vêtements, bien sûr. Bon, il se trouve que régulièrement, dans les magasins, on arrivait avec la même tenue dans les mains. Donc voilà, on se concertait pas.
13: À l'adolescence, on était habillés différemment. Oh, oui. C'est dans l'enfance qu'on était habillés.
10: Oui, oui. Voilà. Alors, on va faire la connaissance maintenant de Xavier et Benoît, qui sont. Enfin, vous êtes beaucoup plus sérieux tous les deux. Quand je vous regarde, vous êtes plus sérieux. Alors vous, où est-ce que vous avez déjà quel âge vous avez tous les deux?
15: On a 52 ans.
10: D'accord. Et où est-ce que vous avez grandi?
15: On habite à 10 minutes de Nancy, voilà. Donc
10: vous étiez à l'ouest, oui, toutes les deux, et vous étiez
15: à l'est.
10: À l'est, voilà. Dans un milieu plutôt rural?
15: Oui, on est fils d'agriculteurs. Voilà. Nos parents étaient agriculteurs-éleveurs, voilà. Donc on a grandi dans les vaches, les mirabelliers.
10: Et de quelle manière vous avez été élevé en tant que jumeau? Est-ce que vous aussi, on vous a habillé pareil? Est-ce qu'on a cultivé ça, justement?
15: Oui, oui.
10: Que je faisais un jeu de mots. Bon, c'est pas grave, c'est lundi, on a le droit d'être content de
15: ça. Oui, voilà, on a cultivé la ressemblance. Non, disons qu'on est habillé souvent pareil, on a fait la même école communale, hein, évidemment, à la campagne, il n'y a pas 36 écoles, pas 36 choix, le même collège. Donc lui, jusqu'en terminale, on était dans la même classe.
10: Est-ce que vous avez les mêmes caractères, tous les deux?
15: Oui, quand même, un petit peu. Ouais.
10: Ouais, alors Xavier n'est pas d'accord. Pourquoi Xavier?
15: Oui, parce qu'il y avait une prof de français qui disait Xavier le doux, Benoît le dur, voilà, mais pour blaguer.
10: Benoît, vous parlez moins depuis tout à l'heure, et pourtant c'est vous le dur. Je peux dire ça non plus lundi.
15: Bon, aujourd'hui, j'étais un observateur, j'écoute.
10: D'accord, ok. Très bien, donc c'est vous, Xavier, qui allez prendre le lead. Non.
15: Non, c'est... Non, alors, mais j'ai pas de droit d'aînesse.
10: Voilà. Alors, je le dis pour nos auditeurs, vos destins vont donc s'entremêler de façon complètement insolite. D'abord, un mot, Fabrice, sur cette connexion étrange entre les jumeaux. Est-ce que c'est une idée reçue ou est-ce qu'il y a vraiment quelque chose d'un peu mystérieux entre eux?
16: Alors, c'est effectivement un lien qui est spécifique dans le sens où ils ont quand même passé à peu près 8 mois unitaires ensemble. 8 mois parce que souvent les grossesses, les naissances se font à bon terme. Donc, il y a bien un lien spécifique qui se développe à ce moment-là. Ensuite, est-ce que c'est un lien mystérieux? Aujourd'hui, on le connaît de mieux en mieux. On connaît les étapes par lesquelles passent les enfants pour se développer. On connaît aussi les difficultés qu'ils peuvent rencontrer, ce qui permet de les anticiper et donc de leur permettre, et ça c'est quelque chose de très important, de préserver ce lien gemellaire qui est le leur, et tout en développant leur propre individualité à travers ce lien. Parce que la spécificité du lien gemellaire, c'est qu'en fait, ils viennent au monde avec un compagnon de vie. Nous, en tant que singletons, individus uniques, on va passer toute notre vie à chercher, à rencontrer quelqu'un avec qui traverser cette vie et toutes les difficultés qui s'y trouvent. Et ce qui est très intéressant pour les jumeaux, c'est qu'ils naissent avec un compagnon de vie. Donc quelqu'un qui va les accompagner, qui va être à côté d'eux, qui va pouvoir écouter, échanger, les soutenir, ils vont pouvoir se soutenir mutuellement.
10: Donc ils ont moins besoin d'un compagnon pour toujours? Ils ont moins besoin d'un mari ou d'une femme?
16: Alors, ils en ont aussi besoin, notamment lorsqu'ils sont autonomisés, mais le lien va être quelque peu différent. C'est-à-dire que nous, on va être très facilement tombé en tant que singleton dans un lien sentimental très fort, très intense, ce qui peut aussi arriver chez les jumeaux, mais le lien qui va être présent avec le co-jumeau sera toujours plus important. Il peut arriver parfois des choses un peu surprenantes, dans le sens où le conjoint ou la conjointe d'un jumeau peut être jaloux de la relation fraternelle gemellaire et commencer à chercher à y interférer. Comme je dis très fréquemment, attention, parce que l'on vient de dégoupiller une grenade. Systématiquement, c'est le conjoint ou la conjointe qui sera mis de côté. On ne peut pas attaquer le lien
10: de Ah, bah écoutez, justement, vous me faites une formidable transition puisque nous allons parler d'amour tous les quatre, enfin tous les cinq du coup, avec vous Fabrice. Merci oui. d'être avec nous. On vous réserve beaucoup de surprises. Tintintin. À tout de suite sur RTL. Merci d'être avec nous.
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17: Salut à tous, bienvenue dans un nouveau numéro du Bon Plan du Trader spécial Mondial 2026. Ce soir, place à la deuxième demi-finale, avec une affiche de prestige entre l'Angleterre et l'Argentine. Et pour nous aider à ajuster nos paris, on retrouve tout de suite un trader Winamax. Salut Corentin.
18: Salut Raymond.
17: Corentin, dans une demi-finale comme celle-ci, est-ce que certains joueurs prennent encore plus d'importance que d'autres ?
18: Je le pense Raymond. Dans ce type de rendez-vous, il y a toujours des joueurs capables de faire basculer une rencontre sur un but, une passe décisive ou un geste de grande classe. Dans ce type de rendez-vous, ce sont souvent eux qui font basculer la rencontre.
17: Justement, est-ce que tu as un pari malin à conseiller à nos auditeurs ?
18: Je vous propose un match côté autour de 3-0-5 avec Jude Bellingham, joueur décisif, et la qualification de l'Angleterre. Bellingham est au cœur du jeu anglais depuis le début du mondial et il répond souvent présent dans les grands rendez-vous. Je le vois une nouvelle fois être décisif et guider l'Angleterre vers une place en finale.
17: C'est intéressant parce que ton pari repose sur un véritable scénario de match.
18: Exactement Raymond. Quand plusieurs convictions vont dans le même sens, le My Match permet de les réunir dans un seul pari.
17: Eh bien, un grand merci Corentin pour cette analyse.
18: Avec plaisir.
17: Et nous, on se retrouve dimanche pour un nouveau numéro du Bon Plan du Trader.
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10: Nous sommes de retour dans Un jour, une vie. Merci d'être avec nous en direct sur RTL. C'est donc de la vie de nos jumelles, Emmanuel et Sarah, et de nos jumeaux ce matin, Xavier et Benoît, dont on parle. Et vous vous demandez pourquoi on les a réunis. Eh bien, écoutez, pour une raison bien surprenante. Sarah, vous êtes l'épouse de Xavier.
12: Exactement.
10: Et vous, Emmanuel, vous êtes l'épouse de Benoît.
12: Oui.
10: Alors, faut m'expliquer ça. Comment vous vous êtes rencontrés ?
12: Par l'entremise d'amis communs, donc tout ce qu'il y a de plus classique dans une rencontre en fait. Et Emmanuel et moi, au ce moment-là, on était parisiennes. Oui. C'était en mars 2007. Mm-hmm. Donc des amis sont venus nous voir, on leur a montré un petit peu notre vie, mm-hmm. où est-ce qu'on évoluait, tout ça. Et puis ils nous disent, demain on vous emmène dans notre milieu à nous, ils sont agriculteurs. On vous emmène au salon du matériel agricole. Donc Emmanuel et moi, archivistes au moment-là. Pas du tout du milieu agricole.
10: Ah oui, là, ça n'a rien à voir.
12: On y va. Pas de souci, nous, on est curieuses, on va aller voir ça. Et puis, en arrivant à Villepinte, ils nous disent, on a des copains lorrains qui vont arriver, mais avec un petit point d'interrogation, il y a des inondations en Lorraine, leur rivière a débordé, on ne sait pas trop s'ils vont arriver. Et puis, arrive vers 10h du matin, tiens, ils sont arrivés, on les rejoint.
13: Et devant une, devant une machine à récolter les pommes de terre, nous nous avons croisé Vladimir et Benoît.
4: Donc vous n'aviez donc, a priori, aucune raison de vous croiser. Est-ce que vos amis avaient une idée derrière la tête en vous présentant
13: non,
4: les jumelles
13: jumeaux? Non, je pense pas du tout. Non.
4: D'accord.
13: Non.
4: Alors vous, Xavier, vous avez vu arriver donc Sarah et Emmanuel. Déjà, comment vous vous êtes... Est-ce que tout de suite vous vous êtes plu ou ça vous a amusé de vous retrouver devant une paire de jumelles, vous jumeaux?
15: Oui, ça m'a amusé. C'est vrai que croiser des jumelles, bon, on en croise souvent. On en avait croisé beaucoup dans notre jeunesse. On était pas mal de paires de jumeaux jumelles dans notre village. Mais là, oui, ça a été tout de suite une belle rencontre. C'est agréable. Le courant est vite passé.
4: D'accord. Vous avez parlé de quoi, Benoît, ce jour-là, de la machine à récolter les pommes de terre?
15: Oui, j'ai expliqué comment que ça marchait. C'est vrai, en plus. C'était notre première rencontre. Non, mais on a discuté de tout. De nos vies différentes, justement, c'était ça la richesse, c'est qu'on avait des vies complètement posées, donc c'est bien de partager des choses qu'on ne vit pas tous les jours.
4: Il n'y a pas eu de coup de foudre?
15: Si, il y a quand même eu au repas midi, on s'est mis ensemble.
4: Tous les quatre.
15: Donc voilà, Sarah s'est mise à côté de moi. Bon, en même temps, je ne sais encore pas trop si c'était Sarah ou Emmanuel, hein, mais voilà.
4: Ah, vous perdez vous-même entre les deux.
15: Oui, au début, il faut faire les repères, alors les lunettes, les cheveux, bon, ouais. Voilà. Et puis, j'ai senti qu'il se passait quelque chose. Oui, je me suis dit, tiens...
4: Est-ce que vous vous êtes dit, bah, moi, il y en a un qui me plaît. Ah, c'est super, toi, l'autre te plaît.
13: J'ai vite senti. En fait, elle n'a pas eu besoin de me le dire.
14: Non, on se connaît bien.
4: Vous avez senti que vous étiez attirés par le... Chacun un jumeau différent.

0: en rajouter une couche, voilà, et aller chercher un jumeau, quoi.
1: Faut et bah, bien joué. À quel moment, donc, vous êtes revus tous les quatre à nouveau, oui, parce oui, qu'on les connaît pas trop, ceux-là?
2: On s'est vus à Paris, oui.
1: D'accord. À Paris, donc, cette fois-ci. Ah non, bah, vous êtes.
2: Chez elle.
0: Chez nous.
1: Ah, chez vous. Vous avez fait un dîner à quatre.
0: Oui, voilà. Un week-end à quatre.
1: Voilà. Un week-end à quatre. Voilà. Ah oui, direct.
0: Ouais. Bah, parce qu'ils étaient en Lorraine, donc, autant rentabiliser le trajet, quand même.
1: Absolument. Alors, jusqu'à quel point vous avez rentabilisé le trajet? Est-ce qu'à ce moment-là,
3: en verrouillant les portes.
1: Est-ce qu'à ce moment-là, les choses se sont un peu affinées? Est-ce que vous avez commencé à former plutôt?
3: Bon, chacun parlait en binôme. On se promenait en binôme déjà plus quand même. Mais bon, les repas étaient communs. Non, mais c'est vrai, je rigole avec ça, mais on était quand même prudente. Hein. On avait quand même bien séparé tout. Hein.
0: Mais ça s'est fait naturellement. Oui. En fait, il y a
3: mais
0: vraiment
3: pas trop vite quand même.
0: Ouais, mais moi, j'ai eu la sensation et ça s'est fait quand même assez rapidement. C'est-à-dire, chacun a trouvé chaussure à son pied de façon assez magique, parce que c'est chouette de voir son jumeau ou sa jumelle heureux, les yeux qui pétillent en face. On
1: voit
0: un truc,
3: c'est bien.
0: Donc, quand on le vit et puis que je voyais que la frangine, ça se passait tout bien aussi. Enfin, j'étais bien, doublement contente.
1: Ouais. Les choses se sont accélérées. À quel moment vous avez choisi de vous diviser pour faire mieux connaissance, quand même?
0: Oh, très rapidement,
3: assez vite.
2: Marie Lautorin, oui. Ouais. En fait, elles sont revenues chez nous en Lorraine. Voilà, ouais. Elles ont montré la place Stanislas. Il vaut sous la pluie par 12 degrés, donc c'était pas très séducteur, mais. Elles sont restées, donc voilà, c'est la preuve que...
1: Mais pour l'instant, vous dites on, ouais. C'est-à-dire que là, de ce que j'entends, vous faisiez tous les quatre, quoi.
0: Au départ, oui.
2: Ouais. L'éloignement faisait qu'on ne se voyait pas tout le temps non plus.
1: Ouais.
2: Nos travaux respectifs, on était toujours occupés, donc on s'est vus tous les deux mois au départ, à peu près.
0: Mais donc, après, ça s'est accéléré. On s'est beaucoup écrit séparément, après. Hein. Oui, là, ça fait très dinosaure, hein, mais nous, c'était les mails, hein. C'était pas encore...
1: Donc, à quel moment chacun... vous êtes vraiment tombés amoureux et vous avez commencé à vivre une histoire indépendamment les uns des autres?
0: Le mois de septembre qui a suivi.
3: Ouais, c'est vrai.
0: Dès septembre 2007.
1: Et là, vous avez commencé à vous voir plus tous les quatre? Comment
3: oui,
1: vous avez fait?
3: On faisait les trajets séparément. Il y en a un qui montait à Paris et l'autre qui allait en Lorraine.
1: C'était important de vous diviser à ce moment-là, de vous croiser?
3: Oui. Je pense quand même, il faut construire une histoire à deux, hein. Pas à quatre.
1: Fabrice, depuis tout à l'heure, vous nous avez dit tout à l'heure que parfois le compagnon peut devenir le rival du jumeau. Est-ce que ça a été votre cas? Est-ce que parfois l'autre vous a un peu agacé par sa présence?
3: Non.
0: Bah non, mais du coup là, c'est l'effet inverse de ce que disait
1: Fabrice.
0: Fabrice, d'ailleurs, que je remercie parce que ce qu'il a dit, c'est vraiment très juste. Et c'est vraiment très beau ce qu'il a dit.
1: C'est-à-dire
0: Le côté compagnon de route, le côté présence, c'est des choses que nous, on ressent. Et du coup, j'ai trouvé qu'il était très juste dans ses propos. Mais nous, on a eu la chance de se rencontrer tous les quatre en même temps.
3: Et pas une rivalité.
0: Et de fait d'être jumeaux et jumelles, le fait de ce compagnon qui peut être éjecté, comme il l'a très clairement dit tout à l'heure, de notre côté, on n'a jamais eu cette sensation-là, parce que comme on est jumeaux et jumelles, on conçoit parfaitement ce qui passe en face.
1: Ouais. Vous avez accepté la présence du frère ou de la sœur?
3: Moi, je respecte totalement leur lien, parce que je le comprends.
0: On comprend bien.
1: Alors, vous allez m'expliquer à quel moment vous avez décidé donc d'aller à la vitesse supérieure, vous allez voir à la vitesse supérieure, puis encore à la vitesse supérieure. Juste vos parents, ils ont réagi comment, Xavier?
2: Ouais, ils étaient contents pour nous, voilà. Ils ont bien réagi.
1: Ça les a amusés?
2: Oui, ça les a un peu amusés. Oui, c'est vrai que. Alors oui, maman m'a dit, ah, t'as des jumelles, mais justement, j'ai toujours dit non, jamais avec une jumelle. Donc voilà, Fontaine, je ne boirai pas de tolo. Ben, voilà.
1: Eh bah, écoutez, on embrasse vos parents également. Oui. On se retrouve dans un instant en direct sur RTL. Merci d'être avec nous. On continue donc cette histoire folle de double jumeaux. Ils sont quatre amoureux sur le plateau. À tout de suite.
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6: 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Il est bientôt 12h30.
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9: Vous écoutez toujours Un jour, une vie sur RTL. Enfin, un jour et une vie bien compliquée ce matin. Et en même temps, toute simple, puisque nos couples de jumeaux, Sarah et Xavier, Emmanuel et Benoît, sont nos invités et ils sont tous amoureux. Les uns des autres, c'est bizarre, encore une fois, dit comme ça, mais c'est pour bien résumer. Fabrice Bach est avec nous, qui est psychologue spécialiste des jumeaux. Une question nous arrive. J'ai des jumeaux et ils font absolument tout ensemble. Je crains que l'un des deux ne s'épanouisse pas en grandissant, de peur de s'éloigner de son frère. Comment faire pour que chacun trouve sa place, nous demande Fabrice justement aussi.
10: Alors, par rapport à cela, les jumeaux vont traverser différentes étapes dans leur développement. On a pu identifier qu'il y avait 4 phases spécifiques. Une première phase entre la naissance et 2 ans, qui est une phase de fusion gémellaire, qui est tout à fait naturelle, puisque face à la complexité du fait de s'occuper des bébés en bas âge, les parents vont les unifier en une entité, on appelle entité gémellaire. Concrètement, je nourris l'un, je nourris l'autre, je change l'un, je change l'autre. Il est très difficile de considérer chacun des enfants comme étant à l'origine d'une demande spécifique. Ensuite, on a une phase de complémentarité où nous sommes autour de 2 ans. Pour commencer à les différencier, les parents vont leur attribuer des caractéristiques différentes mais complémentaires. Première phase d'autonomie aux alentours de 6 ans, avec la scolarisation qui va se présenter. Et deuxième phase d'autonomie à l'adolescence. Et en fait, le fait que les jumeaux en bas âge fassent des choses globalement identiques, c'est pas forcément gênant. C'est aux parents de pouvoir bien les accompagner dans leur développement, et notamment pour atteindre les 2 phases d'autonomie, celle qui va se présenter aux alentours de 6 ans et demi, et celle qui va se présenter aux alentours de 12-13 ans. Ce qui va les amener à développer, comme je le disais précédemment, leur propre individualité, leur propre préférence, faire effectivement des choses ensemble, mais aussi pouvoir faire des choses individuellement, ce qui va les enrichir. L'un vis-à-vis de l'autre.
9: Et qui va pouvoir évidemment en effet les épanouir. Qui a décidé alors d'emménager? Vous avez décidé d'emménager tous les 4?
11: Oui, au départ, oui, c'était plus simple, oui, en coloc.
9: Et pourquoi c'était plus simple?
11: Parce qu'il n'y avait qu'une maison disponible, ils étaient déjà en colocation. Alors le temps de trouver un appartement, c'était un peu chaud.
9: Donc, ça a duré combien de temps cette colocation?
11: 1 an et demi.
9: Ça s'est bien passé?
11: Des hauts et des bas.
9: Qu'est-ce qui s'est avéré difficile?
11: Bah, c'est pas évident de construire une vie de couple quand on est toujours à 4. Alors du coup là, on avait vraiment besoin de se séparer quand même parce qu'on avait notre petite histoire à construire, quoi, tout simplement. Donc chacun prenait des soirées, des week-ends. On était on essayait de vraiment distinguer. Et mais quand je dis que des hauts et des bas, en fait, plus de hauts que de bas, hein, c'était vraiment des petites disputes d'organisation de vie.
9: Rien. D'accord.
11: Oui, bah oui. Rien de grave.
12: La machine qui est pas faite. Enfin voilà.
9: Et c'est là où vous êtes allé encore plus loin. Donc vous avez décidé après chacun chez soi, mais les couples étaient. Vous étiez pas loin physiquement. Vous habitez dans une maison juste à côté.
11: On est voisins.
12: On est voisins. On a partagé un terrain et on a construit chacun une maison sur le terrain.
9: Ah, ça c'est la même maison.
11: Elles se ressemblent, mais là c'est pas notre faute.
9: Bah non, mais vous avez fait le plan le
11: même plan. Non, le plan est différent. Placée,
13: ce qui fait que la maison d'extérieur est la même quasiment, mais à l'intérieur c'est très différent.
9: Voilà. D'accord, ok. Voilà. Vous êtes allé encore plus loin. Racontez-moi. Donc maintenant vous êtes voisins, vous avez décidé de travailler ensemble.
11: Oui, alors c'est vrai qu'on a eu ce projet un peu fou. Et Xavier et Benoît avaient leur propre entreprise, mais qui était au centre du village et qui était un petit peu
9: exigu
11: par rapport à un site. On est horticulteurs à Saint-Tré en Meurthe-et-Moselle, et du coup c'était pas pratique un site de production, un site de vente. Et fallait trouver un endroit qui soit mieux exposé, plus facile commercialement. Et on a décidé de
9: le monter
11: tous les quatre, de faire une grande jardinerie à la sortie du village. Et on sert projet à quatre.
1: Donc là, vous avez vraiment décidé de prendre un gros virage à quatre. Vous vous voyez toute la journée.
11: Oui et non, parce que chacun va qu'à son occupation. La serre est relativement grande. Donc quand il y en a
9: chacun des tâches.
11: Quand chacun est occupé, on n'est pas les uns sur les autres. Hein.
1: Vous vous trompez jamais de loin le matin. Vous avez la même coupe de cheveux. Vous avez les mêmes lunettes. Sérieusement, dans les serres, Xavier Benoît, vous appelez jamais une femme pour une autre.
14: On a mis un prénom sur les t-shirts.
1: C'est vrai.
14: Oui, mais non, on se reconnaît bien. Et ça peut arriver si de loin, oui, à 50 mètres. On peut peut-être se tromper, et encore, c'est difficile de se tromper, franchement.
11: Ils n'ont pas la même démarche, n'ont pas la même façon de parler,
9: ça va vite. Sauf moi, quand je cours partout, je les cherche tous les deux.
14: Oui, mais tu cours différemment.
9: Je dis, Benoît, t'es là. Ah non, c'est Xavier, viens quand même.
14: c'est la clientèle qui se trompe.
1: Alors, l'étape d'après, la logique, ça a été de se marier.
11: Oui.
1: Vous vous êtes mariés tous les quatre?
11: Oui, mais pas le même jour, hein. Chacun sa journée.
1: Ah d'accord, vous vouliez avoir la vedette chacune,
11: mais par contre elle était mon témoin
1: après l'autre.
11: Elle était mon témoin.
1: Et vous, vous étiez le témoin l'un de l'autre?
11: Oui, enfin pour non. Benoît.
14: Benoît. Xavier était mon témoin, mais c'était notre frère aîné qui était le témoin de Xavier.
1: Voilà. D'accord, ok. Vous avez voulu vous marier à des saisons différentes, je crois.
11: Oui, oui. Sarah avait vraiment ce souhait profond de se marier l'été. Et moi, j'aime bien l'hiver, les flocons et le romantisme. Donc, je rêvais de neige, mais je l'ai pas eu. Mais donc, j'ai dit, ça tombera très bien. Et je lui laisse...
1: Surtout, c'était un peu les mêmes invités, la même famille. Donc, fallait faire attention de renouveler un peu le genre. Sinon, ça faisait deux mariages.
11: Surtout qu'on les expatriait tous en Charente au moment-là. Donc.
1: Et les enfants? Vous avez des enfants?
11: Oui. Chacun deux filles.
1: Oui. Est-ce que vous les avez eues à la même période?
11: Assez proches. Elles sont... en fait, elles ont entre 11 et 14 ans.
9: Voilà.
11: Moi, j'ai eu deux filles la première Louise en 2012, la seconde Jeanne en 2013. Elles ont pas un an d'écart, mes deux filles.
9: Et puis moi, Marie est arrivée en août 2013. Donc, elles sont de la même année. Et Angeline en janvier 2015.
1: Oui, quand même très rapprochées. Voilà. Quelle est la question qu'on vous pose le plus et qui parfois vous saoule concernant les jumeaux?
11: J'y vais. Le plan A4.
1: Oh, on vous demande souvent si vous... Non, sérieusement, c'est une question qu'on vous pose souvent.
11: Oui.
1: Ah, oui. C'est peut-être le fantasme de chacun.
11: Oui, non, mais ça, c'est saoulant, par contre. Hein, c'est vrai que...
1: Alors que nous, on n'y avait absolument pas pensé. Non, mais en plus, c'est vrai, pour une fois.
11: On est sages, nous, quand même. On n'a pas ce genre de délire.
1: Mais là, vous avez tout fait. Vous êtes voisins, vous êtes associés, vous êtes mariés, vous avez des enfants. C'est quoi l'étape d'après? Il n'y en a plus, là. Juste être heureux, tous les quatre.
11: Être heureux, accompagner nos enfants dans leur propre vie.
1: Ouais.
11: Et un de nos rêves, ce serait justement d'avoir quelques jours en commun pour partir en vacances ensemble.
1: Ah oui, parce que du coup, c'est difficile.
11: Voilà. Oui.
1: Ça nous a fait plaisir de vous écouter.
11: Beaucoup.
1: Merci beaucoup à tous les quatre. C'était chouette et joyeux. Merci également, Fabrice, d'avoir été avec nous. Je vous entendais pas hyper bien. Je suis un peu frustrée, Fabrice. Donc, vous allez revenir nous parler de gémellité. Je vous embrasse. Je vous embrasse également. Merci à tous pour votre fidélité à Un jour, une vie. 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Il est 12h30.
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17: Bonjour à toutes et à tous et bienvenue dans votre rendez-vous RTL Midi, les auditeurs ont la parole. On est ensemble aujourd'hui encore jusqu'à 13h30 et j'en suis ravie, même si c'est vrai qu'on aurait aimé pouvoir se réjouir un peu plus aujourd'hui, se projeter vers le 19 juillet et cette finale du mondial que les Bleus ne verront pas, battue par meilleur que hier soir, les hommes de Didier Deschamps corrigés 2-0 par l'Espagne et qui vont maintenant devoir se remobiliser pour tenter de décrocher une troisième place. On va largement y revenir dans cette édition. Dans ce journal aussi, ce nouveau rebondissement dans l'affaire Grégory, la mise en examen de la grande tante Jacqueline Jacob, soupçonnée d'avoir été l'un des corbeaux il y a plus de 40 ans, est levée. La justice estime que les faits sont prescrits. Plusieurs reprises de feu ce matin en forêt de Fontainebleau, toutes maîtrisées par les pompiers. Un homme de 46 ans a lui été interpellé hier soir. Il est soupçonné d'avoir voulu provoquer un nouvel incendie dans la forêt. C'est la réforme sociétale du quinquennat, la loi sur la fin de vie qui crée un droit à l'aide à mourir doit être définitivement adoptée aujourd'hui à l'Assemblée. Faut-il mettre nos ados au volant dès 14 ans? C'est la proposition d'une étude soutenue par le premier réseau d'auto-école. 14 ans dans le cadre de la conduite accompagnée. Idée plutôt bien accueillie par les premiers concernés qui peut aussi vous faire réagir. Vous le savez, cette émission est la vôtre, 3210. La sécheresse qui touche la France est très préoccupante selon le gouvernement. 99 départements sont désormais touchés par des restrictions d'eau. Ça m'emmène à la météo. Anthony Kazmarek, bonjour.
16: Bonjour Céline, bonjour
17: l'eau
16: à tous.
17: L'eau qui devrait enfin tomber, en tout cas par endroit, puisque ça y est, les orages s'installent.
16: Oui, mais seulement sur une bande centrale du pays, en partant de la Bretagne jusqu'aux frontières de l'Est. Attention, des orages parfois violents dans 11 départements de Bourgogne-Franche-Comté et d'Auvergne-Rhône-Alpes. En vigilance orange, on craint la grêle et de fortes rafales de vent. Ailleurs, ça reste sec, très chaud encore, même si on perd 3 à 5 degrés par rapport à hier.
17: Merci Anthony. Les détails à la fin du journal.
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17: Vous étiez plus de 20 millions hier soir devant M6 et probablement presque autant de déçus au coup de sifflet final. Les Bleus ne décrocheront pas de troisième étoile battue 2-0 par l'Espagne après une prestation décevante. Bonjour Morad Jabari.
20: Bonjour Céline, bonjour à tous.
17: En direct des États-Unis, Morad, comme les Bleus de retour à Boston, qui vont se réveiller tout à l'heure avec le goût très amer de cette défaite.
20: Oui, la nuit a été courte pour les Bleus juste après le match. Ils sont donc rentrés à Boston. Il est 6h30 du matin en ce moment et on imagine qu'ils ont eu du mal à trouver le sommeil. Dans quelques heures, les Bleus vont se réveiller, réaliser que le cauchemar est bien réel. Le goût amer de la défaite sera toujours là. Les Bleus vont comme après chaque match, avoir la matinée de libre, sûrement la journée, une journée pour essayer, chacun dans son coin, de comprendre la débâcle d'hier, le non-match, comme le disait Ryan Cherki.
21: C'est une déception immense. On a perdu contre nous-mêmes. On n'a pas perdu contre l'arbitre. On n'a pas perdu contre l'Espagne. On a perdu contre nous-mêmes. On sait tous qu'on faisait peur à tout le monde. La seule équipe capable de nous éliminer, c'était nous-mêmes. C'est ce qui est arrivé. On n'a qu'une seule envie, c'est oublier. Parce que c'est dur. C'est très, très dur.
20: Essayer de mettre des mots sur cette défaite, car même quelques heures après, l'analyse est difficile, la faillite collective, individuelle de certains, comment ils ont bien pu tomber de leur nuage. Les Bleus vont se réveiller en se disant que cette équipe de rêve méritait une meilleure fin.
17: Bon, Morad, la Coupe du Monde n'est pas terminée pour autant pour eux, hein. Il reste un match à jouer, pas celui dont on rêvait, c'est vrai, mais il y a une troisième place à aller chercher, il va falloir se remobiliser.
20: Oui, pour la quatrième fois de son histoire, l'équipe de France va jouer donc la petite finale. Cela va être le plus compliqué de trouver la force, de se battre de nouveau sur le terrain, faire les efforts, surpasser la déception, se créer un nouvel objectif. Didier Deschamps va devoir trouver les mots pour remobiliser son groupe. Maxence Lacroix, le défenseur, assure que les Bleus veulent terminer sur une bonne note.
22: Oui, bien sûr, on veut finir sur une bonne note. C'est pas dans notre ADN de laisser tomber, de laisser ce dernier match. Il y a beaucoup de gens qui ont fait des kilomètres pour venir nous supporter, donc on doit respecter aussi cela et on veut pas partir par la petite porte, même si c'est complexe parce qu'on voulait être en finale. On veut quand même jouer ce match qui sera aussi important pour la dernière de notre coach.
20: C'est peut-être vrai pour certains remplaçants, mais pour d'autres, ce dernier match est un fardeau. Les Bleus sont venus chercher la troisième étoile et non une troisième place de Coupe du Monde. Ce match sera le dernier de Didier Deschamps après 14 ans à la tête des Bleus. Et ce soir, nous allons savoir qui les Bleus vont affronter, l'Angleterre ou l'Argentine. L'adversaire peut être cet élément qui permettrait de remobiliser les Bleus avec quand même un dernier match, un match de gala, une belle affiche.
17: Et à quoi va ressembler le programme des Bleus d'ici ce match pour la troisième place, Morad?
20: Alors évidemment, avec la déception, vous l'imaginez bien, c'est le silence radio du côté du staff de l'équipe de France, mais il n'y a pas d'entraînement de prévu, pas de décrassage prévu aujourd'hui. Peut-être que certains vont regarder ce soir le match entre l'Angleterre et l'Argentine pour aussi se replonger de nouveau dans cette compétition. Puis demain, ils vont être de retour à l'entraînement et partir à J-2, donc direction Miami. Rien ne change au programme avec ce match de la troisième place. Et puis vendredi, des joueurs de l'équipe de France, Didier Deschamps, vont se présenter comme à chaque fois en conférence de presse d'avant-match. Et puis samedi à 23h, ils affronteront l'Angleterre ou l'Argentine.
17: Merci Morad Jabari, envoyé spécial d'RTL aux États-Unis. La fête nationale ne s'est donc pas achevée comme on l'espérait. Hier soir, ambiance un peu morose en France aujourd'hui. Mais de l'autre côté des Pyrénées, elle est tout autre. Bonjour Arthur Pereira.
23: Bonjour.
17: On vous retrouve en direct de Madrid où les supporters de la Roja se voient déjà champions du monde et ont le sentiment que le plus dur a été fait.
23: Oui, on s'est débarrassé de l'ennemi public numéro 1, lâche Eduardo tout sourire. Le Madrilène a les yeux qui pétillent devant la une du quotidien sportif Marca.
0: Une démonstration historique. L'Espagne se qualifie pour sa deuxième finale.
23: Et pourtant, le père de famille a transpiré, a enchaîné les verres d'eau devant l'écran de sa télé hier soir, et cela pendant plus de 90 minutes.
0: Je pense que c'était l'équipe la plus forte. D'ailleurs, avant le match, je pensais que la France allait probablement nous battre. Et je crois que face aux deux autres équipes, que ce soit l'Angleterre ou l'Argentine, l'Espagne est capable de les battre.
23: Un état d'esprit partagé par Alice, grande supportrice de la sélection espagnole, qui s'est sentie bien seule, bien loin de ses compatriotes.
2: Moi, je l'ai vécu à Paris, donc c'était encore un autre contexte. C'était assez tendu, l'ambiance qui s'est dégradée au fur et à mesure, et à la fin, tout le monde est rentré chez soi.
23: Et vous avez pris le premier avion pour arriver ici à Madrid, sous le soleil, avec le maillot rouge?
2: Exactement.
23: Personne ne peut nous arrêter, martèle la jeune femme derrière ses lunettes au verre fumé, avant d'ajouter, si, il y a peut-être une chose, l'arbitrage, si c'est l'Argentine en finale.
17: Arthur Pereira, Madrid pour RTL. Alors évidemment, on le disait, c'est la déception qui l'emporte chez nous, déception à la hauteur des espoirs, de la ferveur qu'avait fait naître cette équipe. Il va falloir un peu de temps pour digérer, mais quand même, Didier Deschamps, qui dispute là sa dernière compétition sur le banc des Bleus, le rappelait, il ne faut pas balayer tout ce qui a été bien fait. Et il y en a eu de belles choses sous l'ère Deschamps. Un titre de champion du monde, 3 demi-finales de mondial consécutives. Ses supporters croisés à Lyon l'en remercient d'ailleurs.
3: 2018, il y a eu la victoire. 2022, une défaite en finale. Tous les Français disent et peuvent dire merci à Didier Deschamps.
4: Deschamps, dans le foot, il a fait quelque chose d'exceptionnel que personne d'autre, je pense, ne refera de sitôt. Et voilà, merci à lui. C'est un grand monsieur du football. 14 ans à la tête des Bleus. C'est dingue comme carrière.
24: Zidane, vous l'attendez?
4: Oui, ça peut le faire aussi avec un Zizou. Aussi, pareil, hein, un fruit de France 98, quoi, qui est maintenant bien mûr et qui, pourquoi pas, peut emmener une nouvelle équipe au plus haut et puis ramener une troisième étoile dans le futur. Zidane, ouais, un bon coup. Hein.
17: Des supporters tricolores avec Frédéric Perruche pour RTL. Quel bilan tirez-vous, vous, de l'ère Deschamps? Attendez-vous, Zinedine Zidane, venez nous en parler. 32-10, vous prenez la parole dès 13h. On vous attend également sur l'application RTL.
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17: C'est un nouveau rebondissement, un de plus, dans cette affaire vieille de 42 ans, celle du petit Grégory, retrouvé mort, noyé, ligoté dans la Vologne. C'était le 16 octobre 1984. La mise en examen de sa grand-tante, Jacqueline Jacob, a été annulée ce matin. Jacqueline Jacob, soupçonnée d'avoir été l'un des corbeaux qui ont harcelé les parents de l'enfant. Mais la justice estime que les faits sont prescrits, Samuel Goldschmidt.
25: Oui, prescrit, cela veut dire qu'il est trop tard pour les poursuivre, le délai légal est passé. Dans cette affaire qui dure depuis 42 ans, l'un des avocats de Jacqueline Jacob, maître Frédéric Bernat, relève que cette décision était évidente.
26: La cour a indiqué que Madame Jacob était aujourd'hui mise en examen pour des faits prescrits, ce qui fait que la mise en examen tombe d'elle-même, puisque la prescription des faits implique que ces faits ne peuvent plus être poursuivis. La justice s'est enfermée dans cette situation, à elle de s'en sortir, mais enfin, on est quand même sur le énième avatar procédural de ce dossier. C'est-à-dire qu'en 40 ans, on n'a jamais vu autant d'erreurs de procédure, on n'a jamais vu autant d'approximations sur le fond. C'est absolument dramatique.
25: Jacqueline Jacob était mise en examen car elle était soupçonnée d'être le corbeau qui envoyait des lettres anonymes aux parents de Grégory. L'avocat de ceux-ci attend maintenant des résultats d'autres expertises, ADN et d'écriture, pour entretenir l'espoir d'une solution au plus vieux mystère judiciaire de France.
17: Samuel Goldschmidt pour RTL. Jérôme Barella, lui, est face au juge d'instruction à Agen. Le principal suspect du meurtre de la petite Liana, déjà mise en examen pour enlèvement et séquestration, est entendu pour la première fois depuis la découverte du corps de la fillette de 11 ans. C'était le 4 juin dernier dans le Gers. Patrick Tégéraud, Jérôme Barella risque cette fois d'être mis en examen pour viol et pour meurtre.
27: Oui, car comme vous le précisiez, depuis sa dernière audition, durant laquelle d'ailleurs il avait gardé le silence, le corps de Liana a été retrouvé. L'autopsie est malheureusement formelle. La petite fille a subi le pire. Les légistes et les enquêteurs scientifiques ont établi qu'elle avait été violée. Ils ont retrouvé l'ADN du suspect sur son corps. Alors désormais, Jérôme Barella est aussi suspecté de viol et de meurtre. L'autopsie n'aurait pas pu établir avec précision la cause de la mort, mais le petit corps retrouvé dans un silo à grains porte de nombreuses traces. Des ecchymoses à la tempe, des traces d'entrave au poignet, elle a été bâillonnée aussi avec du papier adhésif, et puis il y a les indices retrouvés lors de la perquisition chez Barella. Le juge va demander à Jérôme Barella de s'expliquer sur tous ces éléments nouveaux. Va-t-il en rester à la version donnée en garde à vue aux gendarmes? En substance, je l'ai emmenée en début d'après-midi à la piscine et après, elle a dû fuguer. Va-t-il parler? Va-t-il avouer? C'est tout l'enjeu de cette journée qui risque d'être être très longue.
17: Patrick Tégéro, merci. À la suite de ce drame, Gérald Darmanin avait demandé au parquet de reprendre toutes les procédures de violences sexuelles sur mineurs avant le 14 juillet, soit près de 90 000 dossiers. Le ministère devrait communiquer dans la soirée sur le bilan de ce réexamen. RTL, il est 12h41. La sécheresse qui touche la France est exceptionnelle et très préoccupante selon le gouvernement. 99 départements sont actuellement concernés par des restrictions d'eau. 43 d'entre eux au niveau de crise. Ça veut dire que l'eau y est réservée désormais aux usages prioritaires. C'est le niveau le plus élevé jamais observé depuis 2013 au moins, selon la ministre de la Transition écologique Monique Barbu. Une sécheresse qui alimente évidemment les incendies. Quelques 800 pompiers sont toujours mobilisés en forêt de Fontainebleau pour contenir les reprises des feux fixés hier. Il y en a eu plusieurs, des reprises ce matin à chaque fois rapidement maîtrisées, alors que les flammes ont déjà parcouru plus de 2000 hectares. Et pendant que les pompiers luttent contre ces flammes, les enquêteurs, eux, cherchent à identifier d'éventuels incendiaires. Un homme de 46 ans a par exemple été interpellé hier soir sur un parking de la forêt, Maxime Lévy.
5: Oui, interpellé vers 21h hier soir sur un parking interdit au public en raison de l'incendie. Le suspect a dû forcer les rubalises interdisant l'accès. Plus intriguant, dans sa voiture est retrouvé plusieurs boules de papier journal froissées ainsi qu'un briquet. Il a été placé en garde à vue pour tentative d'incendie. Originaire de Melun, en Seine-et-Marne, il est inconnu des services de police et de justice.
17: Et dans le même temps, Maxime, 4 gardes à vue se poursuivent pour les départs de feu de dimanche et lundi.
5: Oui, déjà 2 concernant ce premier départ de feu d'incendie dimanche dernier. 2 personnes en lien avec un chantier en cours le long de l'autoroute A6, des travaux qui pourraient avoir déclenché un départ de feu. Il y a également un jeune homme de 18 ans, lui est concerné par un départ de feu lundi dernier. Il a assuré en audition avoir jeté par mégarde un mégot de cigarette en pleine forêt de Fontainebleau. Il avait été interpellé les mains couvertes de suie et en possession d'un briquet. Et puis évidemment, également en garde à vue, ce pompier volontaire âgé de 18 ou 19 ans, lui a avoué avoir volontairement mis le feu à des brindilles à l'aide d'essence et d'un briquet, toujours en pleine forêt de Fontainebleau.
17: Merci beaucoup Maxime Lévy, un profil de pompier pyromane qui forcément intrigue et fait beaucoup réagir les habitants de Fontainebleau.
6: Que ce soit un pompier en plus, un pompier volontaire qui mette le feu, c'est une aberration. Je suis un peu écœuré parce que la forêt elle est magnifique et va falloir des années pour que ça repousse.
7: On comprendra jamais, c'est évident. Voilà, c'est des personnes qui restent à la marge, mais malheureusement ça atteint notre forêt aujourd'hui. Le mal est fait.
17: Des propos recueillis pour RTL par Arthur Guillamot. Bonjour Coralie Coste.
8: Bonjour.
17: Et merci d'être en ligne avec nous. Vous êtes psychologue à la Fédération des sapeurs-pompiers. C'est vrai qu'ils intriguent ces profils de pompiers pyromanes dont on entend souvent parler l'été au moment de la saison des incendies. Est-ce que ce sont des profils que vous essayez, vous, de repérer au sein des sapeurs-pompiers et comment ?
8: Alors, il y a un repérage qui peut être tenté d'être fait à l'entrée par certains SDIS, hein, par certains départements. Par contre, c'est quelque chose qui est très complexe parce que il n'est pas possible de dépister, même avec de forts entretiens cliniques structurés ou des échelles standardisées, de prévoir ou de prédire en fait ce type de comportement.
17: Qu'est-ce qui les explique alors ? C'est quelle personnalité ces pompiers pyromanes ?
8: Alors c'est un phénomène qui est quand même très peu fréquent, qui va avoir un fort retentissement médiatique, hein, on peut le voir aujourd'hui. La littérature en fait elle ne décrit pas les pompiers comme un groupe typique en fait à vocation pyromaniaque ou sur des comportements incendiaires. La pyromanie implique des troubles et des difficultés dans l'autocontrôle des émotions avec une forme d'impulsion pour mettre le feu de manière délibérée et réfléchie plusieurs fois. Ces types de personnalités-là éprouvent une forte tension, une excitation émotionnelle et une certaine fascination par la suite à l'allumage et un intérêt, une curiosité, une attirance, voire parfois du plaisir, de la gratification et une contemplation. Ce terme-là est beaucoup, beaucoup usé d'un point de vue médiatique et parfois dans la communauté générale, mais il est un peu abusif.
17: Ce qu'on va surtout voir. Il y a une distinction à faire, entre les pyromanes et les incendiaires. Pour vous, c'est pas la même chose ?
8: C'est pas la même chose. La pyromanie, c'est vraiment un trouble de la santé mentale, tandis que dans le comportement incendiaire, on va avoir plusieurs autres traits de personnalité autour. Et en fait, ce sont des personnes qui ne vont pas allumer juste pour allumer ce feu suite à une tension ou une excitation émotionnelle. Là, il va y avoir plutôt une recherche d'un bénéfice. qui soit commercial ou la manifestation idéologique, ou effacer parfois des traces d'activités criminelles, parfois même exprimer de la colère ou de la vengeance. Et du coup, parfois c'est aussi motivé par des idées délirantes ou des hallucinations. Donc tous ces types de profils-là sont plutôt considérés comme des comportements incendiaires. On va avoir une prévalence plus importante sur les comportements incendiaires que pour la pyromanie, parce que la pyromanie, sur des études un peu larges, mais c'est encore très très très peu étudié, et parce que c'est très rare, on va retrouver quand même un chiffre qui est à 0,3 à 1% en population générale, ce qui est faible finalement.
17: Merci beaucoup Coralie Coste, psychologue, je le rappelle, à la Fédération des sapeurs-pompiers. Merci d'être venue nous éclairer ce midi sur l'antenne d'RTL. Et alors que la France connaît son troisième épisode d'intense chaleur, le nombre de personnes noyées s'établit désormais à 142 victimes de noyades, donc d'après la ministre des Sports et de la Jeunesse, Marina Ferrari, qui estime que c'est bien plus que ce que nous avons connu l'année dernière, 142 victimes depuis le 19 juin. RTL, il est 12h47 et nous vous le révélions, le Rassemblement National a été assigné en justice par Renaissance pour parasitisme et contrefaçon de marque. Le parti de Gabriel Attal reproche au Rassemblement National d'avoir repris son nom dans son slogan et sur l'affiche de campagne de Marine Le Pen, sur laquelle on peut donc lire « Pour la France, la Renaissance ». L'audience en justice doit se tenir le 27 juillet prochain. Vous écoutez RTL, dans un instant, on évoque la réforme sociétale du quinquennat, puisque ça y est, la loi qui doit créer un droit à l'aide à mourir doit être définitivement adoptée en fin de journée à l'Assemblée. À tout de suite.
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17: Avec Céline Landreau. À 12h49 sur RTL, c'est la réforme sociétale majeure du quinquennat. Le Parlement doit adopter définitivement dans la soirée la loi qui va créer un droit à l'aide à mourir, l'aboutissement d'un très long parcours législatif. Bonjour Rachel Duceppe.
31: Bonjour.
17: On vous retrouve en direct de l'Assemblée nationale où aura lieu donc cet ultime vote tout à l'heure. La loi prévoit donc d'autoriser pour la première fois l'assistance au suicide, voire l'euthanasie, sous conditions. Expliquez-nous, qu'est-ce qui sera rendu possible très précisément demain ?
31: Eh bien, pour accéder à l'aide à mourir, il faudra respecter 5 conditions. Être majeur, français ou résident stable en France. Le malade devra être atteint d'une affection grave, incurable, engageant son pronostic vital. Le patient devra présenter des souffrances à cause de cette affection et être capable d'exprimer clairement sa volonté. Ensuite, le malade devra s'administrer lui-même le produit létal. Seule exception, s'il en est physiquement incapable. Dans ce cas, un médecin ou un infirmier pourra intervenir.
17: Alors, on parlait d'un long parcours législatif, Rachel. Il n'est peut-être pas complètement terminé, d'ailleurs, puisque le Premier ministre a prévu de saisir le Conseil constitutionnel.
31: Oui, Sébastien Lecornu veut interroger les sages sur la constitutionnalité du texte, en particulier sur trois points précis. D'abord, le délai de rétractation des malades. Ils auront 2 jours de réflexion pour confirmer leur demande d'aide à mourir. Le médecin a ensuite 15 jours pour prendre sa décision, délai jugé trop court par les opposants au texte. Ensuite, sera mis sur la table le cas particulier des majeurs protégés. Leur consentement libre et éclairé est-il garanti et quel rôle endossent les personnes chargées de les protéger pendant cette procédure? Enfin, cette saisine portera sur la clause de conscience des personnels soignants. Médecins ou infirmiers peuvent refuser de pratiquer l'aide à mourir. Les sages ont 1 mois pour se prononcer, voire 8 jours si Sébastien Lecornu leur demande de statuer en urgence.
0: Merci beaucoup Rachel Duceppe. Comment vous réagissez, vous, face à ce texte? Est-ce que vous vous dites, ça y est, enfin, la loi arrive à son terme? Ou est-ce qu'au contraire, ça vous inquiète? On attend vos réactions, vos appels. 3210. Le taux du livret A passera-t-il de 1,5 à 1,7%? C'est la préconisation de la Banque de France qui recommande, par ailleurs, de laisser le taux de rémunération du livret d'épargne populaire à 2,5%. Ce ne sont que des préconisations. On le rappelle, c'est à l'exécutif maintenant de trancher. La ministre de l'Économie devrait se prononcer dans les prochaines minutes. Le gouvernement, accusé par la gauche de ne pas avoir suffisamment aidé les Français en pleine crise du carburant, alors que le baril de Brent est reparti à la hausse ces derniers jours avec l'échec du cessez-le-feu en Iran, un rapport était présenté ce matin en commission des finances. Bonjour Arthur Bélier.
2: Bonjour.
0: Des aides ciblées avaient été mises en place. On se rappelle notamment de ce chèque carburant pour les actifs aux revenus modestes et qui utilisaient leur voiture pour aller travailler. Une aide, Arthur, qui n'a pas trouvé son public.
2: Non, à peine 40% des 3 millions de Français qui y avaient le droit en ont fait la demande. Et ils sont encore moins, déplore Philippe Brun, député socialiste, auteur de ce rapport, à avoir déjà réellement touché cette aide de 100 euros.
3: C'est un échec total puisque seulement 24% des Français qui pouvaient y prétendre ont eu recours à cette aide. Portail très complexe d'accès qui a été ouvert 2 mois après le début de la crise. Donc quand vous avez votre plein qui vous coûte les yeux de la tête au mois d'avril et qu'on vous verse l'aide au mois d'août, c'est assez logique que les gens y renoncent.
2: Ce mécanisme d'aide n'aura donc pas su limiter la baisse du pouvoir d'achat des Français et l'inflation, déplore le socialiste. Mais le gouvernement et sa porte-parole Maud Bréjon ce matin sur BFM TV assument de ne pas avoir versé automatiquement cette aide.
4: On a ouvert une aide pour 3 millions de Français. On a volontairement mis en place le portail le plus simple possible. Lorsque l'État met en place une aide, un chèque, il est normal qu'il y ait une démarche volontaire.
2: Si les prix venaient à remonter en flèche, le rapport suggère de s'inspirer du modèle espagnol en baissant de manière ciblée, très limitée dans le temps, les taxes sur le carburant, ce que le gouvernement s'est toujours refusé à faire.
0: Arthur Bélier, service politique d'RTL. Tiens, puisqu'on parle carburant et voiture, cette question. Faut-il apprendre à conduire bien plus tôt à nos ados? Une étude menée par le laboratoire d'études pour une éducation à la mobilité et soutenue par le premier réseau d'auto-écoles propose de commencer la conduite accompagnée dès 14 ans. La formation serait plus longue. On rappelle que l'âge pour passer le permis de conduire, c'est 17 ans aujourd'hui. Une proposition, Tom Froidefond, plutôt bien accueillie par les premiers concernés.
15: Oui, à tout juste 18 ans, Antoine a déjà le permis depuis plusieurs mois. Il a fait de la conduite accompagnée depuis ses 15 ans. Il aurait bien voulu commencer plus tôt.
16: C'est bien fait, c'est pratique. Aussi, on est plus à l'aise, on a besoin de faire moins d'heures ensuite du coup de conduite. Bon, je trouve ça bien. Ça permet d'avoir le permis plus rapidement après, parce que la période probatoire, du coup, elle est écourtée. Moi, ça me choque pas, perso.
15: Mais juste devant son auto-école, Loris, 20 ans, est plus mitigé.
18: Ouais, 14 ans, ça fait un peu jeune, ouais. Pour être conscient, ouais, de tout ce que t'as autour de toi, c'est un peu compliqué, quoi. Il y a beaucoup de choses. Il y a des camions qui conduisent très mal. Déjà, à 14 ans, quand tu fais du vélo, t'es un peu dangereux, quoi.
15: Pour les auto-écoles, c'est aussi un moyen de redonner goût à la conduite accompagnée en perte de vitesse, selon Benjamin Panis, président de l'Union Nationale des Indépendants de la Conduite.
20: Parce qu'à l'heure actuelle, on s'inscrit à 15 ans. Le temps de faire la formation code, le temps de faire les heures de conduite, souvent les jeunes, ils finissent leur formation autour de 16 ans. Donc quand ils peuvent passer le permis à 17 ans, ils préfèrent passer le permis directement.
15: À tel point que depuis cette modification il y a 3 ans, les demandes pour la conduite accompagnée ont baissé de plus de 50%.
0: Un Tom Froidefond pour RTL.
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0: Et bonjour Hortense.
33: Bonjour Céline, bonjour à tous.
0: 11e étape, Hortense, sur le Tour ce mercredi. Les coureurs vont quitter Vichy à 13h50, direction Nevers.
33: Oui, 161 km pour cette étape de plat avec un final promis aux sprinteurs sur un parcours sans embûches jusqu'à Nevers. On trouvera simplement deux difficultés de quatrième catégorie sur le chemin.
0: Hortense, on passe aux coulisses du Tour avec notre partenaire du Parisien aujourd'hui en France. Paul Sexa, c'est désormais à la cinquième place du classement général et semble être un sérieux prétendant pour occuper une place sur le podium.
33: Et à mes côtés, comme chaque jour, Christophe Bérard, grand reporter au Parisien aujourd'hui en France. Bonjour Christophe.
1: Bonjour Hortense.
33: Paul Sexas, troisième de l'étape hier au Lioran. On voit une montée en puissance du jeune Français à tel point que l'on pourrait, pourquoi pas, l'imaginer sur le podium le 26 juillet à Paris.
1: Exactement. Alors, il y a deux lectures. Aller au pied du bus de Décathlon, CMA-CGM, on va vous dire surtout pas malheureux. On ne pense qu'au jour suivant. Effectivement, Paul Sexas découvre une deuxième et peut-être une troisième semaine de Tour. Donc, surtout ne pas parler d'ambition de podium, mais on va le faire pour lui. Ce qu'il a montré hier, c'est plus qu'encourageant. Il est largement dans le match. Il a bien récupéré de cette journée de repos qui est souvent compliquée. Quand on voit le programme montagneux, notamment samedi et dimanche au Markstein et au plateau de Solaison, il y a largement de quoi se dire qu'il peut à minima inquiéter Remco Evenepoel, Juan Ayuso et pourquoi pas Jonas Vingegaard. Moi, j'ai pas peur, j'assume ce que je vais dire. Il est dans le coup pour le podium. Je ne dis pas qu'il sera sur la boîte, comme on dit, aux Champs-Élysées, mais il est dans le coup. Il a montré des choses intéressantes et surtout, moi, ce qui m'a bien plu, c'est qu'il a fait preuve d'un calme, d'une expérience, d'une maturité qu'il n'avait pas montré au dernier Critérium du Dauphiné. Alors oui, on y va, je me lance. Paul Sexas est un prétendant plus que légitime au podium.
33: Les paris sont pris. Merci Christophe et bonne étape.
1: Merci Hortense.
0: En attendant, Hortense, Pogacar a remporté hier sa 24e étape sur le Tour. Il n'est plus qu'à 11 victoires du record de Cavendish. 35 victoires, lui, sur le Tour. Alors, pourra-t-il le dépasser un jour? Vous avez posé la question aux spectateurs au départ à Vichy.
5: Ah oui, mais sans difficulté. Hein. C'est sûr, déjà rien que là sur le Tour, il va prendre tout ce qu'il peut prendre. C'est un coureur qui court et qui veut gagner. Et il en a largement les moyens, donc il n'a pas de raison de s'en priver.
6: Je pense qu'il peut battre le record. Alors, Cavendish était souvent au sprint. Donc je dis pas que c'est plus facile, mais c'est plus évident sur les courses en ligne comme ça, moins évident sur les courses plus dures, notamment en montagne. Donc battre le record, oui, c'est possible.
7: Non, je pense pas.
33: Pourquoi ?
7: Il y en a d'autres qui arrivent derrière et je pense que d'autres coureurs qui peuvent bien lui barrer la route. Paul Sexas, à mon avis, dans les années futures, là, il peut bien prendre la relève.
8: Pogacar ? Je pense que vu comme il est parti, je pense qu'il va le battre, oui, et de loin, parce que là, je sais pas quand c'est qu'il va s'arrêter, le garçon.
0: Hortense, vous nous rappelez les rendez-vous du jour ?
33: Le point sur la course toutes les demi-heures avec Cédric Chasseur, l'arrivée à vivre en direct et puis on se retrouve avec Laurent Jalabert ce soir, le club Jalabert de 19h15 à 20h. À tout à l'heure.
0: À tout à l'heure.
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0: La météo, Anthony Kazmarek, et voilà les orages.
2: Oui, les orages qui s'installent sur une bande centrale du pays, en partant de la Bretagne, en allant jusqu'au centre et jusqu'aux Alpes. Et ces orages seront parfois violents dans 11 départements en vigilance orange, entre le sud de la Bourgogne-Franche-Comté et l'Auvergne-Rhône-Alpes. Ailleurs, ça reste sec, plutôt ensoleillé. Toujours 69 départements en vigilance orange canicule, mais on perd 2-3 degrés par rapport à hier. 30 à 37 en règle générale, 33 dans la capitale.
0: Merci Anthony, vous êtes sur RTL et dans un instant c'est vous qui prenez la parole. À tout de suite, 32-10.
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0: Et avant de vous donner la parole, un rapide point sur l'actualité. En ce 15 juillet, la situation est exceptionnelle et très préoccupante. Le gouvernement alerte sur la sécheresse qui touche le pays alors que 99 départements sont désormais concernés par les restrictions d'eau. 800 pompiers toujours mobilisés en forêt de Fontainebleau pour contenir les reprises de feu après avoir fixé les deux incendies qui ont parcouru plus de 2000 hectares. Angleterre ou Argentine, réponse ce soir à partir de 21h, ce sera à vivre sur RTL et M6. Les Bleus connaîtront donc leur prochain adversaire du Mondial. Mais ce ne sera pas en finale. Le dernier match de Didier Deschamps à la tête de l'équipe de France sera pour la troisième place après la défaite 2-0 hier soir face à l'Espagne.
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0: La météo, Anthony Kaczmarek, on le dit. La canicule faiblit, les orages arrivent.
2: Oui, et ces orages s'installent cet après-midi sur une bonne bande centrale du pays, sur la Bretagne, la Normandie, Pays de la Loire, le Centre-Val de Loire, l'Auvergne-Rhône-Alpes et les frontières de l'Est. C'est dans 11 départements, le Doubs, le Jura, la Saône-et-Loire, la Loire, le Rhône, l'Ain, l'Isère, les Deux-Savoie, la Drôme et l'Ardèche que ces orages seront les plus violents. Départements en vigilance orange jusqu'à 20h. On craint de la grêle jusqu'à 5 cm de diamètre, des rafales de vent à 100 km à l'heure, une grosse activité électrique et de fortes pluies en très peu de temps, donc des risques de ruissellement. Soyez prudents, orages qui seront très pluvieux aussi certainement en fin d'après-midi sur la Bretagne et Pays de la Loire. Peut-être quelques-uns arriveront jusqu'en Île-de-France en soirée. Ailleurs, le temps va rester sec, plutôt ensoleillé. Et effectivement, les températures baissent. On perd 2, 3, parfois 4 degrés par rapport à hier. 23 degrés à Cherbourg cet après-midi, 30 à Lille, 31 à Marseille et à Strasbourg, 33 à Paris, 35 à Dijon, et encore 37 degrés du côté de Montauban. 69 départements pour l'instant toujours en vigilance orange canicule. Demain, seuls l'Île-de-France et le quart sud-est jusqu'à l'Occitanie resteront en vigilance orange. Il fera encore chaud demain, on va perdre 1-2 degrés et il y aura toujours des orages qu'il faudra surveiller. Ils pourront encore s'avérer localement violents.
0: Merci beaucoup Anthony Kaczmarek.
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0: Et on en parlait dans le journal après un marathon législatif. La loi qui va créer un droit à l'aide à mourir en France doit être définitivement adoptée dans la soirée par le Parlement et ça vous fait beaucoup réagir. Bonjour Jean-Marc.
17: Bonjour Céline.
0: Vous avez souhaité nous appeler Jean-Marc pour témoigner sur ce sujet, on vous écoute.
17: Si la question est de savoir si je suis favorable à cette loi, ma réponse est bien évidemment oui. Oui, j'ai perdu ma compagne il y a presque 3 ans maintenant. Les dernières semaines ont été une lente agonie, très lente agonie. Les médecins avaient dit que c'était une question de semaine. Effectivement, c'était une question de semaine. Et si elle avait eu à sa disposition quelque chose qui permettait de mettre fin à ses jours, je sais qu'elle l'aurait pris, parce qu'elle a tellement souffert, mais tellement souffert.
0: On entend votre
17: épouvantable pour elle. Et vous voyez, 3 ans après, pardon.
0: Il y a pas
17: 3 ans après, j'ai encore du mal. Voilà.
0: Et on peut mais, comprendre.
17: Oui, Jean-Marc, malgré la mort.
0: Mais il était grand temps pour vous que le législateur puisse offrir cette possibilité aux patients qu'ils souhaitent de pouvoir abréger leur souffrance.
17: Bien sûr. Quand on connaît l'issue, que les médecins indiquent que l'issue est la mort parce que la maladie a fait son chemin et qu'il n'y a plus de traitements disponibles qui permettent de soigner, ni d'aider, ni de d'accompagner une vie un peu meilleure. Oui, je pense que c'est aujourd'hui nécessaire. Oui, c'est nécessaire. Bien sûr. Et au-delà de ça, il faut aussi éviter des souffrances abominables à toutes ces personnes qui, qui pendant des jours ou des semaines souffrent malgré la morphine, le tramadol et autres substances. Bien sûr, il était temps. La France était en retard sur le sujet, d'autres pays nous avaient devancé, c'est pour ça que beaucoup de gens partaient à l'étranger à cet effet. Mais oui, je pense que c'est une bonne chose, d'autant que la loi encadre de façon très stricte...
0: C'est suffisamment encadré pour vous, Jean-Marc ?
17: Ah, totalement, moi je suis avocat de formation, donc j'ai lu le texte, et oui, c'est quand même très encadré, on ne peut pas faire n'importe quoi, bien sûr.
0: Et à ceux, Jean-Marc, les opposants, notamment de ce texte, qui disent qu'il faudrait... davantage développer les soins palliatifs plutôt que d'instaurer ce droit à l'aide à mourir. Est-ce que votre compagne, par exemple, a pu bénéficier, elle, de soins palliatifs ?
17: Oui, bien sûr. Malheureusement, tardivement, les 10 derniers jours, mais oui.
0: Et ça ne solutionne pas tout, en tout cas dans votre cas, c'est ce que vous avez pu constater ?
17: Ah mais complètement, bien sûr, complètement. C'était pas puis il y a effectivement à l'époque il y avait un problème de place, mais ça ne solutionne pas tout, ça ne solutionne pas les douleurs, ça ne solutionne pas quelqu'un qui ne peut pas bouger de son lit, qui peut pas se nourrir, qui peut pas se brosser les dents, qui est dépendante de tout le monde. Tout le monde, c'était son cas d'ailleurs. C'était son cas. Donc oui, je pense que la France rattrape un retard qu'il était nécessaire de rattraper, oui. Oui, et à titre personnel, pour ce qui me concerne, je suis si le jour se présente, je serais ravi de pouvoir demander à un médecin de me prescrire cette substance, oui.
0: Merci Jean-Marc pour ce témoignage, parce que j'imagine, on l'a entendu, que c'est pas évident d'en parler à la radio en direct ce midi. Merci de nous avoir appelé, restez avec nous si vous le souhaitez, on va accueillir Sandrine maintenant. Bonjour Sandrine.
1: Oui, bonjour Céline. Mais j'étais très émue d'entendre Jean-Claude, c'est ça ?
0: Jean-Marc, oui.
1: Jean-Marc, pardon. Parce que effectivement, comme il le dit, on est très très en retard. Alors moi, je suis atteinte d'une maladie incurable. Qui n'est pas létale directement. On ne sait pas. Enfin, c'est pas une maladie qui fait mourir, qui nous empêche de vivre en fait de façon digne. Alors pour l'instant, je ne suis pas encore dans un état très sévère, mais on va dire que mes conditions de vie sont extrêmement réduites. Et ça fait des années en fait que j'en ai parlé avec ma fille, par exemple, hein, pour dire que si un jour c'était plus possible, je pense que c'est quelque chose qui pourrait alléger mes souffrances et peut-être les siennes aussi, parce que c'est compliqué d'avoir une maman complètement dépendante, comme a dit l'auditeur précédent, parce que la dépendance, ça entraîne beaucoup de choses. Je pense que cette loi permet à des malades comme moi ou comme d'autres, mais nous, ma maladie, je suis dans céphalomyélite myalgique, il n'y a pas de soins palliatifs, il n'y a pas de traitement. En fait, c'est juste nous laisser mourir, entre guillemets, de nous-mêmes, quoi. Donc ça, c'est absolument pas possible.
0: Et vous avez l'impression que le texte qui devrait être adopté ce soir ouvre une porte vers l'espoir de choisir d'une certaine manière votre fin de vie ?
1: Bien sûr. Oui, complètement. Enfin, c'est presque... Alors, évidemment, c'est peut-être affreux à dire, mais c'est presque un soulagement, en fait. De savoir qu'on a cette possibilité. Alors, je suis pas du tout en train de dire que je vais mourir là tout de suite maintenant. Mais si mes conditions de vie s'aggravent encore, parce que là, par exemple, je suis allongée, alitée 20 heures sur 24. Je ne peux plus sortir. Quand je dis sortir, c'est aller faire les courses ou quelque chose comme ça. Je ne vais plus au cinéma depuis des années. Au restaurant, j'ai presque pas d'amis qui viennent me rendre visite. C'est très compliqué. Donc,
0: et on entend à votre voix que vous ne devez pas être très âgée, Sandrine.
1: Non, j'ai 54 ans. Donc, pour moi, c'est vraiment un soulagement. Et c'est vrai que je comprends les réticences de certaines personnes, notamment aussi des médecins qui pensent qu'ils sont là pour guérir et pas pour faire mourir. Mais je pense qu'il faut aussi penser à la dignité des personnes. Et là, c'est encadré par la loi, mais c'est aussi, on ne le fait pas seul. On n'est pas tout seul dans son coin. Et si on se fait aider, il n'y aura pas de... Par exemple, je ne sais pas, admettons ma fille accepterait ou un médecin accepterait, là aujourd'hui, il est punissable par la loi. Mmh. Donc,
0: Oui, et puis c'est compliqué de faire peser aussi ce poids-là sur les proches.
1: Voilà, exactement. Même s'il faut en parler, hein, franchement, je veux dire, voilà. Mais le terme se suicider, c'est compliqué. En plus, on ne sait pas forcément... Enfin, je suis désolée de donner ce genre de détails, mais on ne sait pas le faire. Moi, je ne sais pas le faire. Et puis... Et puis, je n'ai pas forcément envie de le faire. Mais si on trouve des traitements pour tout, très bien. Mais en l'occurrence, ce n'est pas le cas.
0: Vous parlez de dignité, Sandrine. En tout cas, votre témoignage, il est très digne ce midi sur RTL. On va évidemment continuer à parler avec vous au 3210 de ce texte, de cette loi qui doit créer un droit à l'aide à mourir et qui doit être adopté définitivement par le Parlement en fin de journée. Continuez, venez témoigner. On vous écoute 3210. À tout de suite.
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0: Et on continue à parler avec vous de cette loi qui doit être adoptée en fin de journée par le Parlement et qui va créer en France un droit à l'aide à mourir. Bonjour Philippe.
36: Bonjour.
0: Et merci de nous avoir appelés. Philippe, on vient d'entendre Jean-Marc et Sandrine se réjouir hein, tous les deux de voir ce texte aller enfin au bout de son long parcours législatif. Ce n'est pas tout à fait votre cas, je crois. On vous écoute.
36: Non, moi je suis assez... Alors, j'ai été concerné pour ma fille avec la loi Leonetti. Et je suis sidéré de voir qu'au bout de 4 ans, il y a des recours au niveau du Conseil constitutionnel. Il y a des vides, il y a des fins. Beaucoup de temps pour un dossier qui visiblement, alors c'est pas moi qui le dis, hein, mais visiblement c'est le Premier ministre et le Président du Sénat qui disent qu'il y a des doutes, t'as vu l'enjeu, comment, enfin, que font les parlementaires? Et soit c'est de l'incompétence, soit enfin, il y a autre chose. Mais je suis sidéré. Et au-delà de ça, pardon.
0: Alors, non, c'est juste pour une petite précision. Effectivement, le Premier ministre a précisé qu'il allait saisir le Conseil constitutionnel pour éclaircir certains points, le délai de rétractation des malades, la question aussi des majeurs protégés. Mais on ne sait pas
36: 24 heures avant le vote, alors que ça fait 4 ans qu'il travaille sur cette loi.
0: Mais c'est pas pour autant que le Conseil constitutionnel censurera le texte. Voilà, c'est ce que je voulais dire. Il y aura saisine.
36: Oui, moi, ce que je veux dire, c'est que je comprends pas qu'il y ait cette urgence de si tardive pour un truc qui est pour une loi aussi sérieuse, aussi qui touche les tripes. Et enfin, je comprends pas cette légèreté du législateur.
0: Et sur le fond, vous êtes favorable, vous, à ce qu'une telle loi puisse entrer en vigueur?
36: Ah, moi, je trouve ça, c'est la défaite de la fraternité. Et là, voilà. Ouais. En fait, vous êtes malade, vous êtes handicapé, mais en fait, la solution qu'on vous propose, c'est on écourte votre vie. Waouh. Je sais pas combien il y a de personnes qui souffrent sous antidépresseurs en France, je sais pas combien il y a de suicides en France, mais beau message de fraternité. Waouh. C'est des

0: Mais moi, vous l'avez bien noté tout à l'heure, j'ai un point de vue diamétralement opposé, parce que je l'ai vraiment vécu dans ma chair. Et vécu pendant de trop nombreuses semaines, Quand on sait que l'issue est la mort, et que la personne souffre dans des souffrances vraiment terribles, si cette personne souhaite en finir, je pense qu'il est très important qu'elle ait cette liberté de choisir de prendre cette substance ou non.
1: Alors moi j'ai été concerné pour ma fille qui était bébé au niveau de justement et ça fait 4 ans. Je vous assure qu'il n'y a pas un moment où je me dis est-ce que la souffrance c'est moi qui me suis projeté ou est-ce qu'elle était réelle ou enfin j'ai plein d'interrogations. Et ce que j'aimerais, je vais vous dire à minima, c'est que l'euthanasie ne soit pas exercée dans les soins palliatifs. Moi, j'ai encore des sueurs en me disant, mais est-ce que je me suis bien fait comprendre par les médecins? Est-ce que? Et à l'époque où il n'y avait pas le risque de tuer mon enfant. Enfin donc, je me dis aujourd'hui, mais pourquoi cette obsession à pas vouloir séparer les deux? Qu'il y ait des établissements qui le fassent, d'autres qui le fassent pas. Et la liberté ça n'empêche rien à la liberté. Vous voyez, monsieur, ce que je veux dire. Je comprends pas le législateur et je m'interdis de penser que c'est une loi pour les mutuelles. Je m'interdis de le penser, mais j'arrive pas à voir en fait le fond, le pourquoi du législateur.
2: Jean-Marc.
3: Que dire? Moi, je suis extrêmement favorable à cette loi, comme je vous l'ai indiqué tout à l'heure. C'est quand même extrêmement encadré. Il y a des conditions, des contraintes, des critères qui sont... Alors certes, le délai de rétractation de 2 jours qui va être porté devant le Conseil constitutionnel est peut-être un peu court, mais c'est une modalité. Mais sur le fond, cette loi me paraît vraiment aujourd'hui essentielle, oui, essentielle. Essentielle parce que elle donne la liberté de choisir, de poursuivre, de continuer à vivre en souffrant très certainement. Mais vous savez, quand vous êtes dans un lit pendant des semaines et des semaines, vous pouvez même pas vous lever pour vous brosser les dents, pour aller aux toilettes, et que vous souffrez malgré la morphine, le tramadol et autre chose. Je suis certain que ma compagne, si elle avait eu la possibilité à cette époque, aurait demandé à bénéficier de cette loi, oui, de ce traitement. C'est sûr.
2: Merci. C'est sûr. Merci Jean-Marc, merci Philippe pour vos témoignages. Pardon à Véronique qu'on n'a pas eu le temps d'entendre sur ce sujet, mais il y a fort à parier qu'ils reviennent dans l'actualité, effectivement, à la faveur de cette loi qui doit être définitivement adoptée ce soir. Merci à tous. On continue à discuter ensemble jusqu'à 13h30. Dans un instant, un tout autre sujet, on va revenir sur la défaite des Bleus hier soir face à l'Espagne en demi-finale du Mondial.
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10: Sélection espagnole. La prise d'élan d'Oyarzabal face à Mike Maignan. Oh, c'est de l'eau. L'ouverture du score pour l'Espagne.
11: C'est trop facile là pour les Espagnols. Poro maintenant avec Olmo.
12: Oh là là, attention. Faute sur Olmo. Là, attention avec deuxième but, la punition. Avec cette défaite 2-0 et le banc espagnol qui exulte.
13: Je vous avoue qu'aujourd'hui c'est un peu le chaos. Et on est un peu abasourdi car on attendait vraiment beaucoup de cette équipe de France pour aller jusqu'au bout. Et vraiment c'est une grosse déception. Mais encore bravo par rapport à ce beau parcours et puis un très très beau bilan quand même de Didier Deschamps qui restera gravé.
14: Et c'est vrai qu'on est tous un peu comme Stéphane en réécoutant en plus les commentaires de Nicolas Georgerot et Philippe Sanfourche, ces deux buts espagnols qui ont douché l'euphorie qui gagnait le pays. Bonjour Frédéric.
15: Bonjour Céline.
14: Vous avez regardé j'imagine cette demi-finale hier soir?
15: Eh oui, malheureusement. Malheureusement, bon, je pense qu'on est déçus, mais bon, finalement, on avait les meilleurs joueurs du monde, mais peut-être pas la meilleure équipe.
14: C'est ça, il y a de la déception, mais pas de sentiment d'injustice quand on a regardé le match, parce que clairement, les meilleurs ont gagné hier.
15: Exactement. Honnêtement, pas du tout. Je pense que les Espagnols ont beaucoup mieux fait tourner le ballon, ils ont beaucoup mieux joué, et l'équipe de France, malheureusement, n'a rien pu faire. Donc, il faut reconnaître la valeur des Espagnols et je pense qu'ils seront champions du monde.
14: Bon, ça, on aura la réponse le 19 au soir et on découvrira ce soir leur adversaire Angleterre-Argentine à suivre, je vous le rappelle, à 21h sur RTL et sur M6. Mais vous voyez, vous, l'Espagne sacrée à l'issue de ce mondial. Restez avec nous, Frédéric, on va accueillir Grégory. Bonjour, Grégory.
16: Bonjour Céline, bonjour à tous.
14: Alors, ceux qui étaient à l'écoute hier vont reconnaître votre voix, vous étiez avec nous hier, Grégory.
16: Tout à fait.
14: Et il faut bien dire que vous étiez un peu le seul parmi les auditeurs qui ont appelé à être un peu méfiant face à la Roja, face à l'équipe espagnole, en disant attention, attention, ils sont très forts les champions d'Europe. Ouais. Bon, vous aviez raison, je crois.
16: Hélas, j'aurais préféré avoir tort. Ce qu'il y a, c'est que, voilà, comme je l'avais dit hier, l'équipe de France, jusqu'à là, a affronté de bonnes équipes, mais pas des grosses équipes. Et là, l'Espagne, c'est vraiment une très, très grosse équipe. Et puis, bien sûr, l'équipe de France, l'attaque de cette sublime équipe de France, l'attaque est flamboyeuse. C'est une magnifique attaque de feu, avec un milieu de terrain superbe. Une très bonne défense centrale, mais par contre, comme je l'avais précisé, sur les côtés, c'est très fragile, notamment Lucas Digne. Et justement, Lucas Digne a été très fragile hier. Et c'est dommage. Ça n'enlève pas le talent de Lucas Digne, qui est un très bon défenseur, qui a beaucoup de talent. Mais pour ce genre de match, il est un peu fragile. Et sur les côtés, même Koundé, et on l'a bien constaté hier. Et hélas, je dis bien hélas, le match d'hier m'a donné raison, hélas. J'aurais préféré avoir tort, croyez-moi.
14: Bon, on est quand même dans le dernier carré, hein. On se réconforte comme on peut pour la troisième fois d'affilée en Coupe du Monde. Est-ce pas bien rien sûr. Quand même, enfin, on n'a pas de quoi avoir honte.
16: On n'a pas de quoi à vendre du tout. C'est un très beau parcours de l'équipe de France, demi-finaliste. C'est beau d'arriver en demi-finale. Puis attention, il reste encore un match, le match de la troisième place, la petite finale, comme on dit. Et ce serait bien de terminer troisième. Faut pas le négliger, ce match. Ce serait bien de terminer troisième sur le podium. Faut pas avoir honte.
14: Que ce sera le dernier Didier Deschamps.
16: Oui, ce sera le dernier de Didier Deschamps qui a fait un bilan extraordinaire, un titre de champion du monde, une finale de l'Euro 2016, une autre finale de Coupe du Monde en 2022, puis des beaux parcours comme quart de finaliste de la Coupe du Monde 2014, c'est très grand sélectionneur, Didier Deschamps, et puis, vous savez, l'équipe de France hier a été demi-finaliste, ça me fait rappeler un... On vient un peu la grande équipe de France de Platini, c'est-à-dire Platini, Giresse, Tigana, Bossis, Fernandez, Rocheteau, qui pour moi d'ailleurs, la France de Platini est la meilleure équipe de France de tous les temps, c'est mon avis. Mais je veux dire, c'est un peu pareil, c'est-à-dire on avait la meilleure équipe du monde, comme à l'époque de Platini, c'était la meilleure équipe du monde, mais on s'est arrêté en demi-finale, parce que bon, déjà à l'époque de Platini, il y avait eu énormément de blessés, alors qu'on aurait dû la gagner à la Coupe du Monde, et bah, voilà, ça c'est dommage, mais bon... C'est quand même un très très beau parcours et félicitations.
14: Félicitations malgré tout. Merci Grégory. Ouais. Bonjour Merci. Bruno.
4: Bonjour.
14: Félicitations malgré tout, c'est aussi votre mot aujourd'hui.
4: Oui, parfaitement. Oui. On a bien vu rapidement hier que ça allait être difficile pour l'équipe de France face à une des meilleures équipes du monde qui est organisée, qui a su conserver la balle et faire mal sur son jeu court et son renversement de jeu aux Français, quoi. Un pressing au milieu des Espagnols très efficace qui ont fait que ça a très vite coupé les intervalles pour les quelques passes où on aurait pu jouer de la profondeur pour mettre mettre en danger l'équipe adverse. Mais bon, tout ça, c'est à mon avis, c'était très bien analysé des Espagnols. Donc, comme l'a bien dit le sélectionneur espagnol, c'était un match des meilleurs joueurs du monde contre la meilleure équipe du monde, quoi.
14: Et le football est un sport collectif, on l'a encore vu hier un petit peu à dos dépens. Merci beaucoup Bruno, merci Grégory, merci Frédéric. On va maintenant espérer une troisième place, on suivra évidemment cette petite finale et avant ça l'autre demi, Angleterre-Argentine à 21h donc ce soir sur RTL et sur M6. Bonjour Bérénice Bourgueil.
17: Bonjour Céline, vous n'avez pas marqué de but face à l'Espagne, c'est ça? Pardon.
14: C'est le seum à la française aujourd'hui, Véronique.
17: Ah, je n'ai rien dit. Je ne dirai rien. Je suis chez vous, donc.
14: C'est vrai.
17: Je vais retenir à carreau.
14: Passer une bonne fin de séjour.
17: Voilà, d'accord. Allez, vive les bleus.
14: RTL raconte avec vous, Véronique, cet après-midi.
17: Jusqu'à 15h30. Merci beaucoup, Céline. Bel après-midi à vous, à demain.
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17: Bonjour tout le monde, ravie de vous retrouver, RTL raconte, on va raconter des histoires. On va raconter des histoires jusqu'à 15h30 en direct, avec au programme aujourd'hui un nouveau récit signé André Dussoli. On va continuer notre feuilleton depuis qu'on a commencé depuis le début de la semaine, Tchernobyl, 1986-2026, bombe à retardement. Ce sera en compagnie de Thomas Pierre, ensuite un nouvel épisode des Grandes Évasions, et puis on terminera cette émission avec notre feuilleton musical Archives Secrètes, Vanessa Paradis, ce sera en compagnie d'Anthony Martin. Je vous donne un petit conseil d'amis, restez bien attentifs, il y aura des cadeaux à gagner avec des écouteurs sans fil, un jeu d'ambiance ou encore le dernier livre de Catherine Pancol. Je vous tiendrai au courant tout au long de cette émission, soyez les bienvenus. Allez, on poursuit notre série des grands récits, toujours en compagnie d'André Dussoli. Aujourd'hui, on ne parle pas d'un personnage, mais d'une manière de vivre, d'une révolution douce. Tout commence dans la ville de San Francisco. Nous sommes dans les années 60. Paix, amour et liberté, c'est un petit peu la devise de ce mouvement. Il s'agit évidemment, vous l'avez compris, des hippies. Mais alors, comment ce mode de vie complètement à contre-courant a-t-il pu autant influencer la mode, la musique, le cinéma, voire même chambouler les codes sociaux? Eh bien, c'est ce que nous allons découvrir dès maintenant sur RTL.
19: Aujourd'hui, je vais vous raconter l'histoire d'une révolution douce. Oui, c'est possible. Un mouvement qui a profondément changé le monde sans jamais utiliser la violence. Pas de manifestations, pas de foule en colère, de têtes plantées sur des pics, de barricades ou de fusillades sanglantes. Non, Rien de tout cela. Les armes de ces contestataires d'un nouveau genre étaient la musique, l'amour et les drogues. Et curieusement, ça a marché. Cette révolution s'est déroulée dans les années 60 aux États-Unis. Elle s'est propagée en Europe. Et c'est tout le monde occidental qui a été balayé pendant 20 ans par une vague psychédélique, anarchiste, libertaire, sexuelle. Elle a emporté avec elle toute une génération avant de s'échouer et mourir sur une plage de rêve, là-bas, à Goa, en Inde. Mais sur son passage, tout a été transformé. Les arts, le cinéma, la musique, la littérature, la mode. Elle a influencé nos comportements sociaux. Elle a brisé des tabous, bouleversé les rapports de couple, la famille, le travail, tout. Elle a même tenté d'arrêter une guerre, et certains disent qu'elle a réussi. Mesdames et messieurs, chers amis, voici l'histoire du grand voyage des hippies. Commençons par une image. Là-bas, le soleil plonge dans le Pacifique et lance ses derniers feux dans le ciel qui incendie de rouge, d'orange et de mauve. Sur une colline couverte d'herbe verte, quelques centaines de jeunes gens, peut-être 1000, savourent le spectacle. Ils viennent chaque soir. C'est comme une cérémonie joyeuse et sereine. Ils chantent, ils dansent, ils rient. Ils écoutent de la musique sur des cassettes et on entend Jefferson Airplane, Jimi Hendrix ou les Doors. Ils sont jeunes, 15-20 ans, des garçons et des filles. Ils ont tous des cheveux longs qui leur tombent sur les épaules et dans lesquels ils accrochent des fleurs et des rubans. Ils sont habillés de tissus de couleurs vives, mal assemblés, qui laisse apparaître les peaux, les cuisses, les seins, et beaucoup sont torse nus. Un panier en osier circule de main en main. Il contient des petits carrés de buvard imprégnés de LSD, la drogue hallucinogène la plus puissante du monde. Chacun se sert et passe à son voisin. Il dépose le petit buvard sur leur langue, avec précaution et douceur. Ils ont les mêmes gestes qu'un communiant le dimanche à la messe. D'ailleurs, c'est bien d'une communion dont il s'agit. Parfois, ils déposent le buvard dans la bouche d'un autre et après, ils s'embrassent, roulent dans l'herbe, se caressent et s'inventent un monde de pur plaisir. Ils vivent un trip collectif inouï. Une grande messe païenne sans prêtre ni dieu. La scène se déroule durant l'été 1967 à San Francisco, en Californie. Plus tard, quand on racontera cette histoire, on donnera un nom à cet été-là. On l'appellera le Summer of Love, l'été de l'amour, l'été qui a vu naître les hippies. Tout a commencé 10 ans plus tôt avec un livre « On the Road », en français « Sur la route », publié en 1957 et écrit par un auteur de 35 ans, Jack Kerouac. « On the Road » va devenir la bible de la Beat Generation, les beatniks, les grands frères des hippies en quelque sorte. La Beat Generation, c'est un mouvement intellectuel et culturel lancé par des poètes et des écrivains. Allen Ginsberg, William Burroughs, Gregory Corso et donc Jack Kerouac. Ils prônent la liberté totale, la fin des convenances, l'éclatement du carcan bourgeois. Ils s'opposent à la société de consommation, dénoncent la propriété privée, le travail, la compétition. Ils rejettent en bloc la famille, la nation, Dieu. Dans leur pratique, les beatniks défendent un art brut, sans filtre, et assument totalement une consommation excessive de drogues hallucinogènes qui permettent d'atteindre un niveau spirituel élevé et une créativité sans barrière. Bref, ils sont résolument anticonformistes. La Beat Generation est un chien fou qui déboule dans le jeu de quilles de l'Amérique propre sur elle. Car pour comprendre le choc provoqué par les beatniks, puis les hippies, il faut se rappeler ce qu'était l'Amérique de ces années-là. Trois mots la résument. Blanche, conservatrice et consommatrice. La consommation est le credo de l'utopie américaine des années 60. C'est grâce au capitalisme de consommation que l'on va créer un monde meilleur. On y croit dur comme fer. C'est presque une religion. Bien sûr, tout cela c'est pour les blancs. Les noirs n'y ont pas droit. S'ils vivent dans le sud, ils subissent un régime d'apartheid. Et dans le nord, ils sont considérés, au mieux, comme une main-d'œuvre bon marché. Dans tous les cas, ils représentent aux yeux des blancs une forme de menace sourde. On s'en méfie et on leur ferme les portes de toute ascension sociale. C'est une Amérique conservatrice, familiale, profondément religieuse, majoritairement protestante, honnête, travailleuse et très traditionnelle. Ces années-là, quand le président Kennedy apparaît lors de cérémonies officielles, il porte l'habit et le haut de forme. Imaginez alors, dans cet univers bien rangé, l'arrivée d'une bande de clochards célestes. Imaginez le choc provoqué par leurs idées dans le cerveau d'un adolescent américain des années 60. Sa vie est déjà écrite. Après le lycée, il passera 3 ans dans une faculté. Il se mariera avec Betty, qui n'habite pas loin et qu'il fréquente déjà. Ensuite, il travaillera dur. Pas de vacances, peu de week-ends, les dimanches au temple. Mais il gagnera sa maison avec la pelouse, le drapeau et 2 Chevrolet dans le garage. Ce chemin est une évidence. Nul ne se pose de questions. Arrive alors, dans cette belle mécanique bien réglée, le grain de sable qui bloque tout. On the road. Que raconte donc ce fameux livre qui va bouleverser la jeunesse américaine? C'est le voyage d'un homme qui n'est autre que Kerouac lui-même à travers les États-Unis. C'est un vagabond. Il ne possède rien. Il monte sur des trains de marchandises, fait du stop, prend des bus ou des voitures et sillonne l'immense Amérique. Il rencontre d'autres nomades et leur quête devient existentielle, mystique. Gavés de drogue et d'alcool, ivres de liberté, ils cherchent à créer leur propre chemin. Ils changent le monde pour le transformer en un univers sans règles, sans but. Kerouac invente le personnage du routard éternel, complètement fauché, mais libre et toujours en mouvement. Car c'est ça l'essentiel, bouger. Vous connaissez ce vieil adage de voyageur, ce n'est pas la destination qui compte, c'est le voyage. Eh bien, ça vient de là. On the road. Et si vous vivez sur la route, dépossédé de tout, vous parviendrez à une forme de béatitude. C'est d'ailleurs de là que vient le mot Beat Generation. Beat en anglais, ça s'écrit B-E-A-T. Et ça veut dire cassé. Mais Kerouac est francophone. Ses parents sont canadiens. Et il y voit, lui, le mot français béat. Heureux.
20: C'est vous qui avez inventé ce terme-là.
21: Beat Generation. J'ai entendu des vieux bonhommes dire ça, dans le sud, des vieux nègres.
20: Oui.
21: Beat.
20: Dans le sens de écraser, vaincu.
21: Oui, pauvre. Après ça, j'ai été dans la petite église de Saint-Jean-d'Arc. Puis d'un coup, j'ai dit, ah, beat, beat.
20: Béatitude.
21: Beato en italien. Le beatnik, c'est un terme péjoratif, oui. Inventé après Spoutnik.
19: C'est donc Kerouac qui invente ce nom, la Beat Generation. La génération de ceux qui atteignent la béatitude dans le mouvement, l'aventure, et échappent à la société, à toutes ses règles, à toutes ses coutumes. Quand il lit « On the road », notre adolescent américain découvre qu'une autre vie est possible. Il n'est pas obligé d'aller en fac, de croire en Dieu, d'épouser Betty. Il peut coucher avec qui il veut, même avec des garçons s'il en a envie. Il peut consommer toutes les drogues de la terre et tous les alcools aussi. Il peut s'échapper dans l'immensité américaine, voyager de port en port, de ville en ville, et partout, il rencontrera d'autres vagabonds, d'autres fous. Alors évidemment, toute la jeunesse américaine ne s'est pas jetée sur la route en 1957, mais la graine de la contestation est plantée, elle va grandir. Car voici les années 60 et les luttes politiques auxquelles les adolescents adhèrent avec ferveur. Il y a le mouvement pour les droits civiques, porté par Martin Luther King, Malcolm X et Rosa Parks, qui demandent l'égalité des droits pour les Noirs et les Blancs. Il y a aussi la lutte féministe, qui veut sortir les Américains de leur condition de housewife, la femme au foyer, qui s'épanouit dans sa cuisine et son électroménager tout neuf. Il y a la lutte pour la liberté sexuelle, le droit de coucher avec qui on veut, quand on veut, sans se plier aux injonctions moralisatrices du pasteur. Fini le sexe reproductif et le couple béni par Dieu avec promesse de fidélité jusqu'à ce que la mort vous sépare. Place à l'amour libre, sans tabou, débridé et joyeux. Une véritable révolution pour l'Amérique puritaine. Et enfin, il y a la guerre du Vietnam. Les Américains s'engagent en 1965 et des milliers de jeunes gens d'à peine 20 ans reçoivent leur feuille de route. On les envoie à l'autre bout du monde pour tuer des Vietnamiens, eux aussi en rébellion contre l'ordre établi. C'est non. Non à la guerre, non au racisme, au sexisme. Oui à la sexualité débridée, à la liberté intellectuelle et artistique des beatniks. Ajoutez à cela une touche spirituelle piochée dans les religions orientales, l'hindouisme et le bouddhisme. Mettez aussi une bonne dose d'écologie, beaucoup de rock'n'roll, énormément de drogue, et vous obtenez le mouvement hippie.
17: Allez, restez avec nous juste après la pause. Nous allons parler de l'étendue de ce parcours hippie. Comment ce mouvement révolutionnaire a réussi à traverser l'océan Atlantique pour se retrouver en Europe? Ce sera la suite d'RTL Raconte.

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15: 13h46, bienvenue à vous si vous venez de nous rejoindre sur RTL. Avant la pause, André Dussoli nous racontait la naissance de ce mouvement hippie, une sexualisation libre et décomplexée, sans tabou, mais aussi une opposition à la guerre, au racisme et au sexisme. Un mouvement si contestataire qu'il finit par se retrouver en Europe. Et c'est la suite de ce grand récit dans RTL raconte. 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
16: love? Don't you need somebody to love? La Mecque des hippies, c'est San Francisco. Le centre-ville et l'université de Berkeley deviennent une sorte de foire totalement baroque, où l'on passe ses journées à boire, fumer, danser, faire l'amour et refaire le monde. Les hippies squattent des hangars, des terrains en friche, des squares et des maisons. Ils organisent des cantines communautaires et forment des sortes de tribus qui remplacent les familles. Le mouvement s'étend. Il gagne toute la Californie, traverse tout le pays jusqu'à New York et Washington, où les hippies se massent devant la Maison-Blanche pour protester contre la guerre du Vietnam. Et le grand voyage commence.

0: Les hippies traversent l'Atlantique et arrivent en Europe, en Grande-Bretagne, en France, en Allemagne, en Espagne. Partout, on se plante des fleurs dans les cheveux, on prône l'amour libre et on tourne le dos aux conventions sociales. Ils arrivent à Ibiza et transforment l'île de pêcheurs en villégiature babacool. Ils descendent toujours plus au sud, traversent la Méditerranée et débarquent à Tanger, au Maroc. Ils adorent cette ville mythique, porte de l'Afrique, où se pressent les artistes, les trafiquants, les prostituées et tous les aventuriers du monde. Ils s'enivrent de kiff, de cannabis local et de hashish. Ce sont eux d'ailleurs qui vont développer le marché et donc la production. C'est grâce à la venue des hippies que le Maroc est devenu le premier producteur mondial de hashish. Ils poursuivent ensuite vers l'Orient. Ils arrivent à Beyrouth et ne restent pas. La ville est accueillante, ouverte, moderne. On la surnomme alors la Suisse du Proche-Orient. Et justement, elle est trop chère pour eux. Alors, ils continuent jusqu'à Istanbul, en Turquie. Et ils font de la ville une de leurs principales étapes. Ici se retrouvent ceux qui partent et ceux qui reviennent. On appelle ça le Hippie Trail, la piste des hippies, qu'ils parcourent dans des Magic Bus, des bus affrétés spécialement pour eux, et qui s'enfoncent encore plus loin à l'est, vers l'Iran, l'Afghanistan et le Pakistan. Mais ils ne s'attardent pas en terre musulmane. L'islam n'est pas compatible avec le mode de vie de ces jeunes gens qui prônent une idéologie libertaire et hallucinée où le sexe est sans limite. Ils parviennent ensuite au Népal, à Katmandou. Et là, ils se sentent bien. Le bouddhisme et l'hindouisme, les temples millénaires, la méditation transcendantale, l'opium, et ce décor somptueux de nature inviolée, la chaîne de l'Himalaya, tout cela leur convient parfaitement. Ils sentent qu'ils s'approchent d'un monde idéal qui semble fait pour eux. Les hippies descendent alors des montagnes pour arriver en Inde. C'est un choc. Ils se retrouvent confrontés à un monde étrange, un monde aux dieux multiples, fait de vieux palais, de temples piscornus, de bûchers funéraires, peuplés de vaches sacrées, de gourous pleins de sagesse et de sadhus peinturlurés. Ils n'ont jamais été aussi loin de leurs racines. Rien ici ne ressemble à leur monde. La vie, la mort n'ont plus la même valeur. L'amour n'a plus le même sens. Les hippies se perdent dans ce maelstrom. Alors, ils partent. On the road, encore une fois. Et ils arrivent, finalement, à Goa, sur la côte ouest de l'Inde. C'est une révélation. C'est là. C'est ce qu'ils cherchaient. C'est ici que se termine le grand voyage. Ils ont trouvé leur terre promise, la terre des hippies. Des petits villages de pêcheurs avec des maisons de toutes les couleurs nichées dans une forêt de plantes tropicales et de palmiers. Des rizières perdues dans la brume. Des rivières d'eau douce qui coulent jusqu'aux plages immenses où chantent les vagues de la mer d'Oman. On peut vivre ici des années durant de fruits sauvages, de riz et de poissons. Et c'est ce que font les hippies. Ils posent leur sac à Goa et s'installent sur la plage. Ils dansent autour de grands feux, ils fument du hashish et sèment sous les étoiles. Une belle communauté qui a enfin trouvé sa place dans l'univers. Ils ne sont alors que quelques centaines et les Indiens les observent avec bienveillance. Mais le temps de l'innocence ne dure pas. L'information circule. On dit que ça y est, les hippies ont trouvé le paradis. C'est à Goa que ça se passe, en Inde. C'est là qu'il faut aller. On en parle à Paris, Londres, New York, Berlin et San Francisco. Et tous les routards du monde prennent la direction de Goa. Rapidement, l'ambiance change. Trop de monde, trop de drogue. Ils sont des milliers, peut-être des dizaines de milliers à coloniser l'Éden. Et ils n'arrivent pas les mains vides. Ils apportent avec eux le LSD, les acides, l'héroïne. En quelques années, l'utopie des Brothers et des Sisters, qui devaient s'aimer jusqu'à la fin des temps, se transforme en une foire aux monstres, un cauchemar de junkies. Les drogues rongent les corps et les cœurs, et bientôt Goa est envahi de zombies squelettiques, pauvres et malades. Des Indiens réagissent, et la police chasse les hippies, qui sont renvoyés dans leur foyer. Au début des années 80, la fête est finie. Goa devient une station balnéaire où se pressent des millions de touristes qui viennent quelques semaines jouer aux hippies dans des hôtels et des restaurants de bord de mer. C'est fini aussi en Turquie, au Maroc, à Ibiza et même à San Francisco où les doux rêveurs sont devenus les fauves de la high-tech. C'est fini partout. Le mouvement hippie s'est dissous dans le nouveau siècle. Le progrès, la consommation, la technologie. Mais, à bien y regarder, il est toujours là. Dans la musique, bien sûr. Mais aussi dans la mode, la littérature, l'écologie. Dans les luttes pour un monde meilleur. Les rêves de société plus douce. Les envies de voyage et de rencontres. Dans les rébellions contre l'ordre établi. Et dans cette fameuse quête de sens dont on parle tant aujourd'hui, c'est encore et toujours le vieux rêve hippie qui sommeille. Et là-bas, à Goa, il en reste quelques-uns. Ils ont peut-être 70 ou 80 ans. On en croise parfois le soir sur la plage, pendant la cérémonie du coucher du soleil, ceux qui ont vécu l'utopie et sont restés dans leur paradis. Les derniers hippies.
1: Un autre grand récit avec André Dussoli, ce sera demain dans RTL Raconte. On parlera de Patrick Devers. Mais avant cela, j'espère que vous avez été attentifs et que vous allez pouvoir répondre correctement à la question que je vais vous poser au 3210, parce qu'il y a des écouteurs sans fil, force à gagner. Ils sont équipés d'une technologie de réduction active de bruit, un micro et des haut-parleurs garantis à vie. Peut-être pour vous, si vous avez la réponse à cette question avant de se nommer hippie, comment appelait-on les premiers partisans du mouvement? Comment appelait-on les premiers partisans du mouvement 3210? Nous vous attendons au standard. Mais tiens, les années 60, on y reste encore un petit peu en 1967 avec San Francisco.

0: Francisco Scott McKenzie dans les années 60. C'était le grand récit hippie. On va changer radicalement et de période et de lieu. Direction Tchernobyl dans la deuxième partie de cette émission RTL Raconte.
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0: 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À 14h, on s'informe, voici l'essentiel de l'info en 3 minutes avec vous, Thibaut Dinouel. Bonjour Thibaut.
16: Bonjour Bérénice, bonjour à tous. La libération pour 5000 habitants et touristes de Pralognan-la-Vanoise, petit village de Savoie qui était coupé du monde depuis plus d'une semaine. La seule route d'accès avait dû être fermée en raison d'un incendie et d'un risque d'éboulement. Et elle a enfin pu rouvrir ce matin après des travaux de sécurisation des pompiers. Les soldats du feu toujours mobilisés en nombre à Fontainebleau pour tenter de venir à bout des derniers foyers. Et alors qu'hier soir, un homme de 49 ans a été placé en garde à vue, soupçonné d'avoir voulu provoquer un nouvel incendie dans la forêt. Il a été arrêté sur un parking interdit d'accès, des journaux froissés et un briquet retrouvé à bord de sa voiture. Dans le Vaucluse, un automobiliste abattu par la police la nuit dernière près d'Avignon. Ce jeune homme de 29 ans a refusé de s'arrêter à un contrôle routier dans une bretelle d'entrée de l'autoroute A7. Un agent de la police municipale s'est fait rouler sur le pied. Son collègue a ouvert le feu. L'automobiliste était déjà connu de la justice pour de précédents refus d'obtempérer. Jérôme Barella, convoqué aujourd'hui au tribunal d'Agen, le suspect numéro 1 dans la mort de la jeune Liana début juin dans le Gers, doit être entendu aujourd'hui par un juge d'instruction, et cela pour la toute première fois depuis la découverte du corps sans vie de la jeune fille de 11 ans. Pas de répit en Iran, l'armée américaine annonce avoir lancé une nouvelle vague de frappes ce midi. Objectif, réduire les capacités militaires iraniennes pour éviter de nouvelles attaques dans le détroit d'Ormuz, explique Washington. Un tout petit coup de pouce pour le livret A, actuellement à 1,5%. Son taux va être relevé à 1,7 au 1er août, annonce ce midi du ministre de l'économie Roland Lescure. Le Tour de France, c'est la 11e étape aujourd'hui entre Vichy et Nevers, étape longue de 161 km promise aux sprinteurs et dont le départ sera donné dans quelques instants. En football, une audience record pour une déception immense. Plus de 20 millions de téléspectateurs hier soir devant M6 pour assister à l'élimination de la France en demi-finale de la Coupe du Monde. Pour autant, le parcours des Bleus n'est pas terminé avec le match pour la troisième place. Ce sera samedi soir à 23h, soit face à l'Angleterre, soit face à l'Argentine. Ces deux nations qui s'affrontent ce soir dans l'autre demi-finale à partir de 21h. Et ce sera à suivre sur RTL et sur M6.
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16: La météo, les orages sont installés sur une grande partie de la France, de la Bretagne jusqu'en Auvergne-Rhône-Alpes, mais ils seront particulièrement violents, ces orages, et parfois accompagnés de grêles et de grosses rafales de vent sur 16 départements en vigilance orange, 11 en Auvergne-Rhône-Alpes et en Franche-Comté, et 5 dans le quart nord-ouest de l'Ille-et-Vilaine à l'Orne, en passant par la Sarthe. Côté thermomètre, ça baisse doucement mais sûrement. Demain, seule l'Île-de-France, le quart sud-est et une partie de l'Occitanie resteront en vigilance orange canicule. Vous êtes sur RTL, il est 14h03 et on retrouve Bérénice Bourgueil pour la suite de RTL Raconte.
0: Tout à fait, merci beaucoup Thibault. Prochain point sur l'information, on prend déjà rendez-vous avec vous.
16: Dans une heure.
0: À 15h exactement.
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0: RTL Raconte, c'est tous les jours. Mais quand je dis tous les jours, c'est vraiment tous les jours. Du lundi jusqu'au dimanche. Samedi, dimanche, c'est avec Johan Guérin. Nous sommes en direct jusqu'à 15h30. Et au 32-10, nous avons la joie, l'honneur d'accueillir Céline. Bonjour Céline.
7: Bonjour Bérénice.
0: Céline, vous êtes au travail, vous êtes commerciale, vous êtes en train de travailler là?
7: Oui, je suis sur la route, donc on peut dire que je travaille malgré tout.
0: Bah oui, vous pouvez faire une petite pause. D'ailleurs, c'est recommandé de faire une petite pause.
7: Je suis à l'arrêt, moteur coupé, donc la prudence est de mise.
0: Vous êtes où, dans quelle région?
7: Je suis dans le Jura.
0: D'accord. Et vous vendez quoi?
7: Je vends des produits capillaires.
0: Ok. Donc pas de, enfin c'est quoi, c'est shampoing, c'est
7: shampoing, soins, effectivement toute une gamme complète pour les cheveux.
0: C'est important l'été, il faut hydrater ses cheveux aussi hein.
7: Exactement.
0: Non mais on est d'accord ou pas?
7: Mais bien sûr, complètement, à 100%, à 3000.
0: Ah bah oui, même plus que d'habitude, parce que les UV aussi, alors il faut se protéger la peau, mais les cheveux aussi. Moi c'est ce que j'ai entendu. Donc c'est ce que vous faites, vous protégez nos cheveux.
7: Exactement.
0: Céline, en étant dans votre véhicule mobile, mais qui ne l'est plus en ce moment même, vous êtes branchée sur RTL parce que vous aimez les histoires.
7: J'aime RTL en fait depuis toute petite, donc je vous écoute à longueur de journée.
0: Et là, en plus, bon, les hippies, vous avez appris des choses en écoutant ce grand récit.
7: Tout à fait.
0: Parce que c'est pas votre génération, vous êtes beaucoup trop jeune.
7: Exactement. Non mais oui, on apprend toujours à votre écoute, donc c'est très bien.
0: Alors Céline, ce que nous allons apprendre, c'est votre bonne réponse. Comment se nommait le mouvement hippie avant d'être nommé hippie?
7: Alors c'était Beat Generation.
0: Exactement.
7: Pas très bien.
0: Beat Generation with the accent. Et on l'a entendu avec, à la française, c'était BA. Quand on lit B-E-A-T, c'était BA. Et c'est André Dussolier qui l'a très bien raconté. Alors, ma chère Céline, pour encore mieux être au cœur des histoires, je suis ravie de vous offrir des écouteurs sans fil. Force avec une réduction active de bruit à ne pas utiliser au volant. On est d'accord?
7: Bien sûr que non.
0: Merci beaucoup. Attention à votre sécurité. Alors vous allez pouvoir reprendre la route, Céline. On vous envoie ça très vite. Et puis on va poursuivre. Si vous êtes à l'écoute tous les jours, ben vous le savez, vous avez suivi notre feuilleton Tchernobyl. On va reprendre un épisode là maintenant dans RTL Raconte. Et puis il y aura aussi tout à l'heure, on va continuer notre feuilleton musical à 15h avec Vanessa Paradis. Merci Céline. Soyez prudente.
7: Merci à vous. Merci Bérénice. Merci, merci RTL.
0: Prenez soin de vous, à bientôt et bel été.
7: Merci.
0: Le disais, le feuilleton de Tchernobyl, intitulé 1986-2026, bombe à retardement, ce sera aux côtés de Thomas Pierre. Alors on se souvient que hier, nous avons évoqué les quelques heures avant l'explosion de ce fameux réacteur numéro 4 et le jour même de la catastrophe. Eh bien aujourd'hui, nous sommes au lendemain du drame, à savoir le 26 avril 1986. Et on se demande toujours quel est le rôle de l'État dans ce genre de situation. Et vous allez l'entendre, le KGB a tout fait pour ne pas affoler la population. Se taire ou mentir? Dilemme. Quelle sera la décision du gouvernement? Eh bien, c'est ce que nous allons découvrir ensemble sur RTL, dans RTL Raconte.
18: L'information qu'un accident est arrivé à la centrale nucléaire de Tchernobyl remonte rapidement jusqu'au Kremlin. Mais officiellement, le cœur du réacteur numéro 4 est toujours intact. Galia Ackermann est historienne, auteure du KGB, à Tchernobyl.
19: Gorbatchev est informé très tôt le matin, à 5-6 heures du matin. Brukhanov lui-même, le directeur de la centrale, à ce moment-là, n'est pas du tout convaincu que c'est le réacteur qui a explosé. Il constate des fonds de radiation très forts, mais son premier rapport très laconique, cité par le KGB, est aussi assez optimiste. Les niveaux de radiation sont sous contrôle, on pourra remettre vite la centrale en marche, etc. C'est-à-dire c'est totalement fou. Et Gorbatchev, dans la matinée, décide de créer une commission gouvernementale qui consiste à moitié des hauts fonctionnaires du bureau politique et à moitié des grands scientifiques. Ils ont été rassemblés à Moscou dans la matinée de tous les coins de l'Union soviétique, mais surtout de Russes, Biélorusses, Ukrainiens, parce que le vol était plus court. Et ils ont été expédiés en avion vers Pripyat. Et c'est là qu'ils font ce premier survol en hélicoptère. C'est là qu'ils voient que la place du réacteur, il y a un trou fumant, incandescent. Et c'est là qu'ils comprennent à coup sûr que le réacteur n'existe plus. Donc même la connaissance de ce fait a pris pas 24 heures, mais peut-être 17-18 heures.
18: Entre-temps, les pompiers tentent toujours d'éteindre l'incendie qui menace le bâtiment du réacteur numéro 3. Ils sont désormais 186 à être mobilisés, sans aucune protection. Plongés dans l'ignorance la plus totale, la plupart reçoivent des doses de radiation mortelles, bien supérieures à ce qu'un être humain peut supporter.
19: Ils n'étaient absolument pas préparés, ils ne savaient pas ce qu'ils faisaient. Et là aussi, c'est les documents du KGB qui maintenant constatent que pendant même qu'ils éteignaient le feu, certains se sont sentis très mal. Ils ont commencé à avoir des vomissements, par exemple, des brûlures aussi. Ils ont été immédiatement hospitalisés à l'hôpital de Pripyat et ensuite transportés rapidement à Moscou dans un hôpital spécial. Donc, ils sont tous morts en 3-4 semaines dans d'atroces souffrances.
18: Ces pompiers, mortellement irradiés, seront les premiers sacrifiés de Tchernobyl. Leur intervention s'avéra cruciale pour éviter que le feu n'atteigne les autres blocs. Et cela à un moment où les autorités sous-estiment toujours le péril radioactif. Patrice François est expert en sûreté nucléaire à l'ASNR, l'autorité de sûreté nucléaire et de radioprotection.
20: Pour ce qui concerne le rejet de l'activité dans l'environnement, de toute façon, le cœur était béant ouvert, il y avait rien à faire. La seule chose sur laquelle il pouvait agir, c'était l'incendie, parce que l'incendie est le principal vecteur de la dissémination des matières radioactives dans l'environnement. Donc ils ont lutté contre l'incendie avec de l'eau avant de s'apercevoir que c'était vain. Et c'est là qu'ils sont passés à une deuxième approche, c'est de déverser des matériaux à l'intérieur du cœur béant du réacteur pour essayer de stopper cet incendie.
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18: Nous sommes déjà le 27 avril. Sur place, règne le chaos le plus total. Plus de 24 heures après la catastrophe, la décision est prise de tenter d'éteindre le feu depuis les airs. Plusieurs unités d'hélicoptères militaires et leurs pilotes sont réquisitionnés. Au total, ils vont effectuer près de 1800 rotations au-dessus du réacteur afin d'étouffer le feu, s'exposant à des radiations fatales.
19: On mobilise d'abord, et c'est attesté par les documents du KGB, surtout les militaires. Ce sont les militaires, essentiellement troupes chimiques et troupes d'ingénierie, qui s'occupent, par exemple, à combler le réacteur. Là, c'est aussi des pilotes militaires. Il y a une sorte de balai d'hélicoptères qui, pendant plusieurs jours, plus de 10 jours, lance des sacs avec le mélange de bords, de plomb, de sable et de dolomite par-dessus le trou du réacteur.
20: Ils ont versé des matériaux permettant d'étouffer l'incendie et aussi des matériaux permettant de limiter les réactions en chaîne. Donc ils avaient quand même à l'esprit qu'il y avait deux sujets à traiter, l'incendie et la réaction en chaîne, et c'est pour ça qu'ils ont déversé du béton, du sable, du bord, et chacun des matériaux versés avait une fonction particulière.
18: À Moscou, les dirigeants soviétiques ne mesurent toujours pas totalement l'ampleur de la situation. Les informations leur arrivent au compte-gouttes. Est-ce qu'elles rapportent? Eh bien en deçà de la réalité. car sur place, le KGB minimise l'accident.
19: Ce qui est tout à fait surprenant, c'est que le KGB, le lendemain après cet accident majeur, énorme, tout de suite pond un rapport, l'antenne locale, où elle explique dans un langage purement bureaucratique comment pendant 3 ans ils ont très bien travaillé, comment ils ont élaboré des plans contre l'incendie et le plan pour accroître la sécurité de la centrale, pour empêcher que les étrangers ne puissent jamais pénétrer dans l'enceinte de la centrale, combien d'agents ils ont recruté, comment ils ont augmenté le nombre d'appartements secrets, de planques, etc. Parce que pour eux, c'était clairement un sabotage. Leur première hypothèse, que c'était un sabotage. Mais ils voulaient se prémunir et de prouver que eux, ils n'ont pas défailli.
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18: À Pripyat, pourtant, malgré ce que le KGB fait remonter à Moscou, les rumeurs qu'une catastrophe d'ampleur est en cours ne font que s'amplifier dans la population.
19: À Pripyat, c'était quand même le personnel de la centrale, c'est-à-dire des gens qualifiés qui assez vite ont compris ce qui se passait et qui ont commencé à parler. Il y avait aussi les médecins hospitaliers, parce que à Kiev, il y a eu beaucoup de malades et beaucoup de gens avec des symptômes de irradiation aiguë. Et donc, le KGB rapporte tous les jours, tant de gens sont arrivés à l'hôpital, tant de gens avec des syndromes, etc. Et par exemple, on constate dans ces documents que on donne l'ordre aux médecins de ne pas constater le syndrome d'irradiation aiguë, mais à la place de ça, faire le diagnostic d'une dystonie végétative. Dystonie végétative, les médicaments ne sont pas les mêmes quand même. Donc, il y a déjà, dès le début, le mensonge.
18: L'ordre d'évacuer Pripyat ne sera donné qu'à 14h le 27 avril, soit 36 heures après l'explosion du réacteur, laissant les habitants lourdement exposés aux radiations. La commission d'experts, dépêchée sur place par Moscou elle-même, ne réagit pas tout de suite.
19: Je pense que ça leur a pris du temps à comprendre, parce que la première nuit, ils ont passé à l'hôtel à Pripyat. C'est seulement le lendemain, quand la population a été évacuée, qu'eux-mêmes sont partis à Tchernobyl. Et je dois dire que c'est encore heureux qu'au moins au bout de 36 heures, Pripyat a été évacué, et c'est grâce à l'initiative de l'un des militaires au gradé qu'on a pu réunir 1100 autocars qui sont partis de Kiev pour recueillir cette population et la transporter dans des points d'hébergement.
1: Attention. Chers camarades. Le Conseil municipal des députés du peuple vous informe qu'en raison de l'accident survenu à la centrale nucléaire de Tchernobyl, une situation radiologique défavorable se développe dans la ville de Pripyat. Les autorités du parti ainsi que les unités militaires prennent les mesures nécessaires. Cependant, afin d'assurer la sécurité totale des personnes et en premier lieu des enfants, il est nécessaire de procéder à l'évacuation temporaire des habitants de la ville vers les localités les plus proches de la région de Kiev. Camarades, lorsque vous quittez temporairement votre logement, n'oubliez pas de fermer les fenêtres, d'éteindre les appareils électriques et à gaz et de fermer les robinets d'eau. Nous vous demandons de rester calme, organisé et ordonné pendant l'évacuation temporaire.
18: Une évacuation censée ne durer que quelques jours, mais les habitants de Pripyat ne retourneront jamais chez eux.
0: Après la pause, nous reprendrons le récit et ce feuilleton de Tchernobyl. On se retrouvera 2 jours après l'accident. Le monde entier va découvrir ce qu'il s'est passé à Tchernobyl. L'information vient d'une centrale nucléaire en Suède et l'Europe retient son souffle et craint une contamination. À tout de suite sur RTL.

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4: Nous sommes ensemble en direct jusqu'à 15h30. Alors juste avant la pause, Thomas Pierre nous racontait les débuts du terrible accident de Tchernobyl en 1986. Les habitants étaient contraints d'évacuer les lieux sans savoir qu'ils ne reviendraient jamais chez eux. Mais comment le monde va-t-il apprendre la nouvelle? C'est la suite de ce grand récit dans RTL Raconte. Et surtout, soyez attentifs, juste après je vous poserai une question avec à la clé un jeu d'ambiance Asmodée.
5: Nicolas Angel.
6: Un accident s'est produit dans une centrale nucléaire soviétique qui a fait des victimes. C'est ce que vient d'annoncer l'agence TASS, sans préciser la date ni l'ampleur de l'accident. Cet accident s'est produit en Ukraine, dans la région de Kiev et dans une zone très peuplée. L'un des réacteurs atomiques aurait été endommagé, d'où vraisemblablement des fuites radioactives. Et l'agence officielle soviétique précise que des soins ont été prodigués, je cite, aux victimes, et que des mesures sont prises pour éliminer les conséquences de cet accident.
7: Nous sommes le 28 avril. Deux jours après la catastrophe. Et le monde découvre seulement qu'un accident nucléaire vient de se produire en Europe. L'information ne vient pas du RSS, mais de Suède. Une centrale nucléaire y a détecté une radioactivité anormale. Très vite, les yeux se tournent vers Moscou. RTL à l'époque.
8: Premier accident nucléaire grave en Union soviétique, du moins reconnu officiellement. L'agence TASS a en effet révélé, en essayant de le banaliser le plus possible, l'accident qui s'est produit dans l'une des quatre unités de la centrale de Tchernobyl en Ukraine, à 100 km de Kiev. Ce sont les pays scandinaves, la Suède et la Finlande, qui ont donné les premiers l'alerte, constatant une augmentation très sensible de la radioactivité sur leur territoire, tout en précisant qu'elle ne présente aucun danger pour les habitants. Mais compte tenu de la distance, plus de 1100 km de l'Ukraine, on pense en Suède que l'accident nucléaire de Tchernobyl a eu l'ampleur d'une catastrophe.
9: On était en tout début de la politique proclamée de Glasnost, transparence, qui a été proclamée en février 86, mais qui n'a pas encore eu de réels effets. Et je crois que le KGB était certainement enclin, en tant que responsable de la sécurité, de taire cette catastrophe, comme ils ont eu la catastrophe de Mayak en 1957. Seulement, ce qu'ils n'ont pas pris en compte, c'est que cette fois, il y avait le nuage. Et le nuage allait faire son tour du globe. La Suède, qui a tout de suite déclaré, ils n'ont pas compris tout de suite. Ils ont d'abord cherché à côté, au Danemark, etc., parce que là aussi, il y avait des centrales. Et quand ils ont compris que ça ne venait pas de chez eux, c'était clair que ça venait de l'Union soviétique. Et là, Gorbatchev a été mis devant la nécessité de dire quelque chose. Il ne pouvait pas nier ça. Donc, il y a eu cette dépêche laconique de l'agence TASS qui minimisait la chose.
7: Les soviétiques ont beau rester mutiques, très vite, les informations se précisent. Toute l'Europe redoute une contamination. Le nuage radioactif touche d'abord le nord du continent. Biélorussie, Russie, Pologne et les pays scandinaves.
10: Cette catastrophe pourrait avoir été provoquée par la fusion du cœur d'un des réacteurs insuffisamment refroidi. Cet accident, c'est indéniable, a fait de nombreuses victimes, mais pour l'instant, la presse soviétique reste relativement silencieuse. Toujours est-il qu'en Finlande, en Suède et en Norvège, on a enregistré hier des taux de radioactivité anormalement élevés, de 5 à 10 fois supérieurs à ce qu'ils sont habituellement. La radioactivité est transportée par les vents.
7: Les informations ne viennent pas de Moscou, mais du bloc de l'Ouest. Les États-Unis ont obtenu des images satellites du site et du réacteur éventré, qui fait craindre le pire. En France, les autorités, mises devant le fait accompli, tentent également de minimiser la crise. Le professeur Pierre Pellerin, chef du service central de protection contre les rayons ionisants, assure qu'il n'y a aucun risque pour la santé. Voici ce qu'il disait le 2 mai 86 sur RTL.
11: L'augmentation de radioactivité actuelle est tout à fait relative, ne présente aucun, absolument aucun problème de santé. Et moi, je le répète, je suis prêt à aller jusqu'à quelques kilomètres de la centrale, les mains dans les poches, sans aucune précaution.
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7: Quelques jours auparavant, le 30 avril, un bulletin météo assure à la télévision que le nuage de Tchernobyl a été bloqué par un anticyclone hors des frontières françaises. Sauf que ce même 30 avril, le panache

0: radioactif fait bel et bien son entrée en France, par l'est du pays. Pour autant, le gouvernement de Jacques Chirac et son ministre de l'Environnement, Alain Carignon, ne prennent aucune mesure préventive. À la différence, par exemple, de l'Allemagne de l'Ouest, qui interdit, elle, la consommation des produits frais et distribue des pilules d'iode à la population. Le lendemain, 1er mai, ce sont les trois quarts de la France qui sont survolés pendant quelques heures par le nuage de Tchernobyl. L'État continue pourtant, coûte que coûte, de minimiser la crise. Le ministre, Alain Carignon, le 6 mai 86, sur RTL.
1: Selon des sources très sérieuses, un nuage radioactif est passé au-dessus de la France au cours de ce week-end dernier et on en a peu parlé. Pourquoi ? C'est vrai d'abord ?
2: Parce que le taux de radioactivité en France est resté à un niveau extrêmement bas, extrêmement faible. Il est mesuré par le service du professeur Pellerin, qui dépend du ministère de la Santé en permanence, d'ailleurs pas seulement pendant les périodes que nous avons traversées, mais en permanence sur le territoire national, se font des contrôles quotidiens du lait, de l'eau, de l'air que nous respirons. Et ces contrôles quotidiens, jamais, en aucun cas, ils ont été d'ailleurs publiés au jour le jour, n'ont révélé des états de radioactivité qui soient de nature à devoir inquiéter la population.
0: Pas suffisant toutefois pour la rassurer. La polémique enfle dans le pays. Le 12 mai, le journal Libération titre « Le mensonge radioactif ». Les Français apprennent alors que le nuage les a bien survolés et que surtout, les retombées radioactives sont plus importantes qu'annoncées. 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
3: Mis à part les habitants du Grand Ouest, tous les Français ont appris hier, avec la surprise qu'on devine, qu'ils avaient été touchés par le nuage atomique de Tchernobyl. Il faut dire que jusqu'à présent, les spécialistes n'avaient guère été bavards, et c'est surtout le silence qu'on leur reproche ce matin. Bon, n'entrons pas dans la polémique, Pierre Collère, mais parlons plutôt de ce nuage. Qu'est-ce qui s'est passé exactement ?
4: Alors ce nuage est parti, donc vous le savez, de la région de Kiev. Il a suivi, bien entendu, les vents dominants, d'abord dirigé vers la Scandinavie, ensuite dirigé vers le sud-ouest. Ce nuage a transporté avec lui des particules radioactives qui se sont promenées dans l'atmosphère à une certaine altitude et qui sont retombées, d'abord naturellement, sous l'effet de la pesanteur, mais ça a demandé pas mal de jours, soit à l'occasion de pluie ou de chute de neige dans le nord.
3: Alors, la première atteinte du sol français a été, je crois, le 30 avril, c'est-à-dire 5 jours après l'accident de Tchernobyl.
4: C'est ça. Et il faut savoir qu'au bout de 5 jours, eh bien, la radioactivité a déjà diminué de moitié et pour les poussières en question. Mais ce qui compte aussi, c'est leur dilution dans l'atmosphère. Il est évident qu'à plus de 2000 km de Kiev, ou à peu près 2000 km de Kiev pour le sud-est, eh bien, cette intensité est extrêmement faible.
0: En France, il aura fallu attendre presque 3 semaines pour obtenir un semblant de vérité. Ce qui n'empêche pas les soviétiques, qui commencent doucement à sortir du silence, de continuer de mentir au reste du monde.
3: Les suites de la catastrophe de Tchernobyl. Il n'y a plus de danger sur place en Union soviétique. C'est ce qu'a déclaré hier l'académicien Velikov, qui est l'un des responsables des opérations de décontamination.
5: Jusqu'à présent, a-t-il dit, la catastrophe restait possible parce qu'une grande quantité de graphite et de carburant nucléaire était encore très chaude. Mais maintenant, tout risque est écarté et l'on va pouvoir s'attaquer au nettoyage de la zone contaminée.
3: Des propos optimistes confirmés à Paris par le premier secrétaire de l'ambassade du RSS, Sergueï Kosenko. Il est interrogé par Éric Brocard. Il convient de signaler que c'est la première fois qu'un officiel soviétique en poste à Paris parle de cette catastrophe.
6: La situation est devenue, si je peux dire, normale, donc dans le sens qu'on maîtrise complètement les situations. Il n'y a plus aucun danger pour l'extérieur. On aura prochainement l'accès à l'intérieur même, aux endroits précis de l'Occident, ce qui n'était pas le cas avant. Il n'y aura pas des évacuations. Le feu est maîtrisé. Et en plus, prochainement, on peut espérer que la station reprenne les travaux. Évidemment, pas ce bloc qui était endommagé, mais les autres 3 blocs.
0: Sauf que ce que dit ce responsable soviétique est faux. Le danger est très loin d'être écarté. À Tchernobyl, même si les centaines de pompiers et de militaires sont venus à bout de l'incendie du réacteur numéro 4, la radioactivité est encore incontrôlable. Sans parler du combustible nucléaire, transformé en magma par les importantes quantités d'eau déversées et qui menace désormais la nappe phréatique et la rivière Pripyat. Une nouvelle phase débute pour sécuriser la zone et elle va mettre en péril des milliers de vies humaines supplémentaires.
7: La suite au prochain épisode, et d'ailleurs le prochain épisode ce sera demain dans RTL Raconte, la suite de Tchernobyl 1986-2026, bombe à retardement. Avez-vous été attentif, attentive? Avez-vous la bonne réponse à cette question? Quel homme politique, alors dirigeant de l'URSS, pardon, a décidé de créer une commission gouvernementale dès le lendemain de la catastrophe de Tchernobyl? Vous avez son nom pour un jeu d'ambiance Asmodée. Nous attendons vos bonnes réponses au 3210.
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7: 14h28, dans quelques instants, un point sur le Tour de France avec Cédric Chasseur. Ensuite, la réponse à la question avec vous, peut-être au 3210. Et puis un nouveau numéro de la Grande Évasion. Avant cela, voici sur RTL, Teddy Swims.

0: C'est le nouveau titre de Teddy Swim sur RTL, Mr. Know It All. C'est le moment de faire un point sur le Tour de France avec vous, Cédric Chasseur. Alors, ça y est, ils ont quitté Vichy, le départ a été donné.
1: Oui, il y a une grosse vingtaine de minutes maintenant, Bérénice. Départ de Vichy pour la deuxième fois de l'histoire du Tour de France seulement, après 1952, une étape Vichy-Paris remportée à l'époque par Antonin Roland, le doyen des porteurs de maillots jaunes. Il a 101 ans, imaginez plutôt, voilà. Antonin Roland. Et évidemment, c'est une étape particulière aujourd'hui entre Vichy et Nevers, une étape pour les sprinteurs après celle d'hier qui a réservé beaucoup d'émotions à l'avant et notamment chez les favoris. Quatre hommes en tête pour l'instant dans cette étape. Anton Charmig, le Danois, Nelson Oliveira, le Portugais, et deux Français, Julien Alaphilippe et Mathis Lebert. Ils ont 45 secondes d'avance sur un poursuivant, Liam Slock, et 1 minute 38 sur le peloton. Les échappés arrivent dans la commune de Saint-Pourçain-sur-Sioule où se disputera le sprint intermédiaire.
0: Merci Cédric, on vous retrouve évidemment pour un nouveau point Tour de France dans les infos de 15h. Avant cela, direction le 32-10 où nous retrouvons Damien qui a joué avec nous. Bonjour Damien.
2: Bonjour.
0: Damien, est-ce que vous faites du vélo vous ?
2: Oh, un petit peu, mais plutôt du VTT.
0: Voilà, un Tour de France en VTT, pourquoi pas ?
2: Oui, peut-être pas.
0: Bah oui, pourquoi pas. Vous rentrez de vacances ?
2: Oui, je rentre de vacances, ouais, j'étais en Bretagne et puis là, je suis de retour au travail.
0: Vous étiez où en Bretagne, dans quel coin ?
2: Vers Perros-Guirec.
0: Pas mal, hein ? Il y a pire quand même.
2: Ah oui, il y a pire, ouais.
0: C'est pas mal, vous avez pu profiter de la plage, vous êtes baigné, est-ce que vous avez pu vous rafraîchir un petit peu dans l'eau de la Manche ?
2: Oui, on s'est quand même un petit peu rafraîchi, mais c'est vrai qu'il faisait très très chaud, je pense pour la Bretagne, on a quand même eu des températures assez incroyables.
0: Donc, un petit Queen Amman qu'on laisse dehors quelques instants pour que ça fonde bien.
2: C'est ça.
0: Et c'est le bonheur, quoi.
2: Et c'est le bonheur.
0: Ça rafraîchit bien le Queen Amman.
2: Oui.
0: C'est léger, c'est bon. Et donc, vous reprenez le travail aujourd'hui ?
2: Oui, tout à fait.
0: Ah, voilà, on pense à tous ceux qui vont partir en vacances. Pour vous, c'est fini, Damien ?
2: Eh oui, c'est fini.
0: C'est terminé, toute chose a une fin.
2: Chacun son tour.
0: Chacun son tour, c'est vrai, il faut le prendre comme ça. Et Damien, vous avez repris vos bonnes habitudes, que vous n'avez peut-être pas quittées, parce que nous avons des auditeurs qui sont en vacances, qui sont sur la route des vacances également, et qui écoutent RTL Raconte. On apprend des choses. Vous avez peut-être appris cet épisode de Tchernobyl, mais surtout, vous avez la bonne réponse, je pense. Quel homme politique, alors dirigeant de l'URSS, a décidé de créer une commission gouvernementale dès le lendemain de cette catastrophe de Tchernobyl ?
2: Ben, je crois que c'est Gorbatchev.
0: Mikhail Gorbatchev. C'est une bonne réponse. Est-ce que vous avez des enfants ? Est-ce que vous êtes joueur ? Est-ce que vous avez des neveux, nièces ?
2: Oui.
0: Ou des amis, hein ? Pas besoin d'enfants.
2: Oui, j'ai des enfants et on aime assez les jeux de société.
0: Alors, le jeu D&Up de Asmodée est pour vous. Comme ça, voilà, on prolonge un petit peu les vacances avec des bons moments de détente. Restez à l'écoute, Damien, merci pour votre fidélité. Là, je vous propose, Damien, à vous et à tous les auditeurs d'RTL, un nouveau numéro de la Grande Évasion. On vous le disait, que vous soyez en vacances peut-être ou au travail, que vous pouvez écouter, ou si vous devez aller travailler, si vous avez un rendez-vous là maintenant, n'ayez crainte, vous pouvez retrouver ces épisodes sur en podcast sur l'application RTL. 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Nouvel épisode donc, je vous le disais, de La Grande Évasion. Valentin Boisset nous embarque dans la traque de Jean-Pierre Trébert. Nous sommes le 8 septembre 2009 et c'est ce jour-là que les gardiens de la prison d'Auxerre se rendent compte que l'homme accusé de l'assassinat de la comédienne Géraldine Giraud a disparu. Se dissimuler dans un carton, eh bien c'est la technique que le fugitif a choisie pour quitter la prison. Et malgré une recherche acharnée, les policiers se retrouvent démunis. Mais où a-t-il pu se cacher ? Est-il seul à agir ? Eh bien, c'est ce que nous allons découvrir ensemble dans Les Grandes Évasions en direct sur RTL.
3: Nous sommes le 8 septembre 2009 dans la maison d'arrêt d'Auxerre. C'est un jour comme les autres. Les activités suivent leur cours. En milieu de matinée, Jean-Pierre Trébert rejoint son atelier de carton où il travaille. Il est incarcéré ici, dans l'attente de son procès, soupçonné du double meurtre de Katia Lherbier et Géraldine Giraud. Jusqu'au soir, rien d'anormal. Un agent pénitentiaire commence à faire l'appel. Il passe, de cellule en cellule, l'une d'elles est vide. Il est 18h30, l'alerte est donnée.
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0: C'est l'information de la soirée. Jean-Pierre Trébert s'est évadé de la prison d'Auxerre. Il est le principal suspect dans l'affaire du double meurtre de Géraldine Giraud et de son amie Katia Lherbier. C'était en 2004. Jean-Pierre Trébert travaillait dans un atelier de la prison. Il se serait caché dans un carton qui faisait partie d'un chargement destiné à une commune de Lyon.
3: Un carton. Les agents comprennent que cela fait déjà plusieurs heures que Jean-Pierre Trébert s'est volatilisé. La situation est grave. L'affaire remonte à Paris. Le téléphone de Philippe Chadris sonne. Il est alors chef de la Brigade nationale de recherche des fugitifs.
5: On me relate l'évasion. On m'explique que l'évasion a été constatée vers 18h30, hein, mais que possiblement l'évasion a eu lieu le matin, en fin de matinée, vers 11h15. On m'explique que l'évadé s'est caché dans un carton ou a été dissimulé dans un carton qui est destiné à une société en du Lyon et que le carton a été parfaitement aménagé avec un faux plafond, avec des trous de chaque côté pour surveiller un peu ce qui se passait. Un carton d'1m20 sur 1m20, cachette plutôt astucieuse. Vous le constatez aisément, on a plus de 8 heures de retard. Dès que l'on prend cette affaire, c'est déjà un sujet.
3: La prison est fouillée, aucune trace d'effraction, l'évasion est parfaitement exécutée. Un carton de livraison troué avec un faux plafond lui a permis d'être chargé dans un camion en toute discrétion. Le quadrillage de la zone autour de la prison ne donne rien. Un ancien détenu s'exprime alors sur RTL.
6: Samir a bien du mal à comprendre comment les gardiens ont mis si longtemps à s'apercevoir de l'absence de Jean-Pierre Trébert.
7: Ça reste une énigme. 6h du matin, il vous réveille. 8h du matin, il y a la promenade. 11h30, ils nous comptent tous. Après, à 13h, ils reviennent nous compter. Et après, à 17h30, ils nous recomptent encore. Le moindre mouvement, il compte.
6: Mais l'ancien détenu n'est pas étonné que l'évasion se soit passée à l'atelier.
7: C'est plus facile, bien sûr. Ça donne aux cuisines, ça donne aux livraisons aussi. Et il reste une porte à franchir, il est dehors. Hein.
6: Samir a lui-même constaté des failles dans la sécurité, mais de là à sortir dans un carton sans l'aide de personne, conclut le jeune homme, c'est un peu énorme.
3: Jean-Pierre Trébert est alors considéré comme potentiellement très dangereux. Il clame son innocence dans l'affaire du double meurtre dont il est soupçonné. Les regards se tournent vers son avocat de l'époque, un certain Éric Dupond-Moretti, qui lui non plus n'a plus aucune nouvelle depuis l'évasion, comme il l'explique à RTL.
8: Bonjour maître Dupond-Moretti.
9: Bonjour monsieur.
8: Avocat donc de Jean-Pierre Trébert, est-ce qu'il vous a appelé ?
9: Non. J'ai appris ce matin à 6h30 que Jean-Pierre Trébert avait pris la poudre d'escampette. Vous pensez qu'il m'a informé que c'est moi qui ai préparé le carton
8: Non, mais il vous a peut-être appelé.
9: Non, il m'a pas appelé. C'est une opportunité qui s'est sans doute présentée à lui. Et puis ensuite, c'est son choix.
8: Vous ne lui dites pas de se rendre ?
9: Je lui dis rien du tout, moi. Un homme qui est détenu, il a qu'une envie, c'est de s'évader. Il est renvoyé devant la cour d'assises. Il peut avoir eu peur et il peut avoir envisagé comme solution ultime l'évasion.
3: Après cette évasion spectaculaire, sans violence, sans victime, la traque commence. Les hommes de Philippe Chadris explorent une piste qui passionne aussi les médias de l'époque. Celle d'un garde forestier de métier qui pourrait avoir choisi de se cacher dans une forêt. Le massif forestier d'Haute, une vaste étendue de feuillus où Jean-Pierre Trébert avait ses habitudes non loin d'Auxerre. Les forces de l'ordre s'y déploient.
5: On a des zones très très rurales, ce qui va évidemment nous rendre les choses encore plus compliquées. On nous dit qu'il pourrait se cacher là-bas, qu'il pourrait se cacher dans telle grange, des cabanes, des ruines, des chapelles, des hangars désaffectés. 14 cavités naturelles seront totalement explorées. Les choses vont demander beaucoup plus de temps que le temps qui nous est imparti pour faire simplement une simple vérification d'adresse, par exemple.
3: La traque déchaîne les passions. On est alors au tout début des chaînes d'information en continu. Certaines d'entre elles vont louer des hélicoptères pour filmer les gendarmes en pleine battue.
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11: Christelle Rebière.
12: Étienne Huvert, vous êtes sur place pour RTL et les recherches ciblent des endroits où Jean-Pierre Trébert, ancien garde forestier, allait chasser en forêt.
13: Oui, et l'on peut même dire ce soir que ces recherches piétinent. Les centaines de policiers et gendarmes déployés sur le terrain n'ont pas trouvé le moindre indice, la moindre piste sur l'itinéraire de fuite de Jean-Pierre Trébert.
14: Les semaines passent. Trébert est invisible et va même narguer les enquêteurs car il laisse bien des traces derrière lui. Des lettres envoyées par dizaines à son entourage et à des journalistes, dont l'une le 17 septembre à un certain Perico Legas, critique gastronomique du journal Marianne. Une lettre que le journaliste va remettre à la police.
15: Je me déplace avec un OPJ de la BNRF et puis un technicien de police scientifique vers 21h au siège du journal qui se trouve dans le 10e arrondissement. Une lettre en manuscrit de deux feuillets, ainsi que le badge d'écrou, le badge 13855, qui correspond au badge d'écrou au nom de Trébert. Trébert, dans sa lettre, lui explique l'avoir choisi parce que Perico Legas fait des animes des émissions télé qui lui plaisent. Dans ce courrier, on voit, voilà, c'est quelqu'un proche de la nature, évidemment, qui revendique aussi son innocence à nouveau.
16: Puis le volume des lettres ne cesse de grossir. Trébert y raconte sa cavale de manière quasi romantique et met en scène une histoire d'amour épistolaire avec une femme, une amante. Son prénom, Blandine. Cette femme, Jean-Pierre Trébert la surnomme « mon Arzala » dans ses écrits. Traduction « mon petit cœur en alsacien ».
15: Il a une relation épistolaire avec elle, Blandine Stasser-Lemaire, c'est une femme qui est née en 64, qui demeure à Melun, qui est ingénieure en génie climatique. Donc on va évidemment mettre en place une surveillance sur Blandine, relation qui semble plutôt amoureuse.
16: Il va même jusqu'à lui donner un rendez-vous. On est alors début octobre, Trébert continue d'affirmer qu'il se cache dans la forêt. Il dit à Blandine de venir le rejoindre un soir devant un arbre sur lequel il aura gravé un cœur. C'est là qu'il propose à Blandine de déposer du courrier, de potentielles réponses à ses propres lettres.
15: Ma vise de la découverte de cet arbre à cœur, ce qu'on appellera l'arbre à cœur, qui se situe à environ 1,5 m du sol, qui fait une trentaine de centimètres, et entre les racines de cet arbre, on aura une petite cavité.
16: Les hommes du raid identifient l'endroit, s'y cachent et attendent pendant plusieurs heures jusqu'au soir. Il pleut des cordes, il fait nuit. Philippe Chadris suit l'intervention à distance.
15: Vers 21h30, les opérateurs du raid vont constater un mouvement anormal. C'est la nuit, le temps est très mauvais, il pleut. Un mouvement au pied de l'arbre et à ce moment-là, il est trop tard, la boîte a disparu. Finalement, le raid a échoué dans son arrestation avec, encore une fois, des conditions météo qui étaient difficiles. À ce moment-là, c'est vrai qu'on, comme on dit, on prend un coup moral.
16: Trébert s'enfuit, le raid l'a loupé. Quelques jours plus tard, nouveau rebondissement, deux clichés sont publiés dans la presse. Ils sont pris devant le domicile de Blandine. Les enquêteurs y avaient placé, depuis des semaines, des caméras de surveillance.
17: Le Figaro Magazine publie donc des photos du fugitif Jean-Pierre Trébert.
18: C'est en fait un extrait de vidéo tourné dans le village de Bréau il y a un mois en Seine-et-Marne.
15: Le 3 octobre, oui, vers 17h15, et le 5 octobre, plus tard dans la soirée, à minuit 20, lorsqu'on va faire l'exploitation le relevé de cette vidéo, on va s'apercevoir que donc à ces dates-là, on voit Trébert apparaître face au domicile. Il a le même pantalon et le même sweat, une fine moustache, il est rasé, un sac en bandoulière, il porte des lunettes et un bâton de marche. Le 5 octobre, il a un blouson et on le voit se diriger vers le centre de Bréau.
18: Il y a deux séquences filmées deux jours d'affilée. Il ne porte pas les mêmes vêtements, ce qui fait dire notamment aux enquêteurs qu'il reçoit une aide logistique.
16: Son bâton de randonneur, sa dégaine d'homme des bois, la légende fait rage dans les médias. Avec ces images, les enquêteurs ont une nouvelle théorie. Et si Jean-Pierre Trébert n'était pas dans la forêt? Et s'il se cachait ailleurs? Peut-être a-t-il des complices, contrairement à ce qu'il dit dans ses lettres. Peut-être d'ailleurs que ces lettres ne sont qu'une mise en scène.
0: La piste de Jean-Pierre Trébert donc ne mène plus à la forêt mais au centre-ville. Après deux mois de cavale, les enquêteurs ont mis l'entourage du fugitif sur écoute et ils vont se tourner vers une autre piste. Restez avec nous pour la suite de cet épisode des Grandes Évasions sur RTL.

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14: Alors avant la pause, Valentin Boisset nous racontait la traque de Jean-Pierre Trébert. Le fugitif n'était donc pas caché dans la forêt et il est même possible que, contrairement à ce qu'il est écrit dans ses lettres, il ait des complices. C'est la suite de ce grand récit dans RTL raconte.
15: Le fugitif continue d'écrire régulièrement des lettres. Trébert y raconte sa cavale, il affirme vivre dans les bois, toujours entouré de sangliers et de cerfs. Koh-Lanta, c'est du pipi de chat à côté de ce que je fais, écrit-il. Le meurtrier présumé de Katia Lherbier et Géraldine Giraud reste, quoi qu'il en soit, insaisissable, et ça paraît quand même encore incroyable.
16: Nous sommes là fin octobre, 2 mois de cavale. La forêt d'Haute n'est plus du tout d'actualité pour les enquêteurs. Ils travaillent en secret sur une autre piste. Cette fois-ci, en plein centre-ville de Melun. Michel Huys est un proche de Trébert. Comme tout l'entourage du fugitif, il est sur écoute depuis le début. Sauf que lui utilise parfois des téléphones jetables. Avec Philippe Charpentier, ils font partie d'un groupe de 4 personnes qui apportent un soutien logistique à Trébert. Les deux hommes commencent à paniquer, c'est du moins l'avis des enquêteurs qui les écoutent.
17: Là, les écoutes téléphoniques vont nous aider puisqu'on aura une conversation téléphonique qui sera datée du 18 octobre, où on a Michel Huys qui reçoit un appel d'une certaine Françoise Top, c'est son nom, qui va lui expliquer s'être disputée avec son mari au sujet d'un journal. Son interlocutrice va expliquer qu'elle en a marre des consignes de son mari, tu vas là, tu te tais. Et à un moment, elle dit, bah ouais, c'est moi qui l'ai amené à Trébert. Michel Huys a un lien, d'une manière ou d'une autre, avec Trébert, alors que celui-ci est en cavale. Les enquêteurs vont comprendre un projet qui est celui de céder à des médias les droits d'image et de propriété du fugitif. Les choses s'accélèrent un petit peu là, à partir du mois de novembre. Là.
16: Ces personnes ont un projet. Pas sûr d'ailleurs que Trébert ne soit au courant. Ils ont accepté de l'héberger et ont en parallèle contacté un avocat pour vendre des clichés et un récit exclusif de sa cavale. Ils comptent ainsi récupérer un pactole, mais reste une question, où cache-t-il Trébert ?
17: On comprend le 18 novembre qu'il souhaite vendre les droits et récupérer les fonds pour trouver un moyen d'exfiltration de Jean-Pierre Trébert. On va assurer un rendez-vous le 19 novembre. On va arriver dans la soirée Michel Huisse, Régis Charpentier. Et on les voit tous les deux qui sont rejoints par un troisième individu qui sera un avocat. Et ce trio va, vers 19h20, s'engager rue d'Ajot à Melun. À 19h45, on verra sortir du 30 rue d'Ajot ce trio. On sent une certaine fébrilité, donc on décide de procéder aux arrestations. Et donc le 20 novembre, à partir de 16h05, le couple sera interpellé et va finalement assez rapidement confirmer la présence de Trébert au domicile de la rue d'Ajot, dans l'appartement 61 du 5e étage. Je mets en action le raid et vers 16h20, 16h25, le raid va monter les étages et puis ouvrir l'appartement de vive force et trouver un individu seul, assis sur un lit qui s'avérera être Jean-Pierre Trébert.
7: Instantané RTL, 16h42, Jean-Pierre Trébert, l'homme le plus recherché de France, a été arrêté en Seine-et-Marne, à Melun, où il se cachait. C'est une information RTL.
18: Julien Dumont, bonsoir.
19: Bonsoir.
18: Alors d'abord, comment a-t-il été arrêté ?
19: Eh bien, ce sont les policiers du RAID qui lui ont passé les menottes, précisément à 16h25. Trébert n'a pas opposé de résistance, vraisemblablement très surpris de voir les hommes en noir débarquer dans l'appartement dans lequel il se planquait. En tout, 4 personnes ont été interpellées cet après-midi. Le fugitif, son complice et un couple propriétaire du petit studio.
17: La perquisition qui a été faite dans son logement nous amène des lames de rasoir, plusieurs éditions du Parisien datées du mois de novembre, le 9 et le 18 novembre, des coupures de presse, du nécessaire un courrier, évidemment, et des petits cœurs en bois rouge.
20: La fin de l'histoire, c'est Trébert lui-même qui l'écrira. Il retourne en prison, continue de clamer son innocence. Puis le 20 février 2010, à 7h15, dans la maison d'arrêt de Flory Mérogis, il est retrouvé pendu dans sa cellule. Sur le mur, il a laissé un message.
21: « J'en ai marre d'être pris pour un assassin et privé de ceux qui me sont chers. » La vie ne m'a rien pardonné, ce que je regrette. Signé, JP.
20: Son procès n'aura jamais lieu.
14: 14h53, les grandes évasions dans RTL Raconte, c'est jusqu'à vendredi. Et sachez que demain, on vous proposera un nouvel épisode sur Redouane Faïd, l'homme en cavale qui s'est enfui en hélicoptère. Ce sera au micro de Plana Radenovic. La suite d'RTL Raconte dans quelques instants. Et puis 15h, ce sera l'heure de s'informer sur RTL. 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
14: Bienvenue dans RTL Raconte, l'émission consacrée aux plus beaux récits d'RTL. Après les informations de 15h, nous retrouverons notre feuilleton musical, les archives secrètes. Tout au long de cette semaine, nous sommes en compagnie d'Anthony Martin qui nous raconte la vie de Vanessa Paradis, une actrice qui a aussi côtoyé les plus grands sur RTL.

0: Tu aimes tellement la vie. Marcia Baila, c'était les Rita Mitsouko, Fred Chichin et Catherine Ringer sur RTL. Vous écoutez RTL, il est 15h. Et à 15h, on s'informe. L'essentiel de l'info en 3 minutes, c'est avec vous, Thibaut Dinouel. Bonjour Thibaut.
1: Bonjour Bérénice, bonjour à tous. Des restrictions d'eau sur toute la France métropolitaine. Tous les départements, sans exception, sont concernés. La période de sécheresse que traverse le pays est exceptionnelle et très préoccupante, dit le gouvernement. Tandis que les pompiers luttent contre des incendies un peu partout en France, le tout avec un fort risque aux orages cet après-midi. La météo à la fin de ce flash. Le parti Renaissance attaque le Rassemblement National en justice. Information que RTL vous révélait ce matin. Le parti de Gabriel Attal poursuit celui de Marine Le Pen pour parasitisme et contrefaçon de marque. Il lui reproche d'avoir utilisé le mot Renaissance sur sa récente affiche de campagne présidentielle. Votre livret A va vous rapporter un tout petit peu plus cette année. Son taux va être relevé de 0,2 points au 1er août. De 1,5, il va passer à 1,7%. Décision du ministre de l'économie face, je cite, à l'inflation et aux incertitudes liées à la crise au Moyen-Orient. L'Iran ou les États-Unis ont déclenché de nouvelles frappes ce midi. Bombardement visant à empêcher de nouvelles attaques dans le détroit d'Ormuz, explique l'armée américaine. Le sport et le Tour de France. La 11e étape aujourd'hui entre Vichy et Nevers que l'on vit avec vous, Cédric Chasseur. Bonjour Cédric, il y a les Français à l'avant.
2: Oui, deux Français dans le groupe de quatre échappés, partis assez rapidement dans cette étape plutôt courte de 161 km entre Vichy et Nevers. Julian Alaphilippe et Mathis Lebert dans une échappée complétée par Nelson Oliveira et Anton Charming, le Portugais et le Danois. Un petit groupe qui possède 1 minute et 10 secondes d'avance actuellement sur le peloton emmené par les équipes de sprinteurs et notamment deux équipes en particulier, Astana et la Soudal Quick-Step de Tim Merlier, déjà vainqueur de deux étapes sur ce Tour de France, 1 minute 10, ce qui veut dire que les équipes de sprinteurs ont très envie de disputer l'arrivée ici à Nevers. À noter que des orages, ou en tout cas des averses orageuses, sont tombés en début d'étape et pourraient à nouveau tomber d'ici la fin de cette journée. Attention donc au risque de glissade dans le peloton.
1: Merci Cédric, étape à suivre en fil rouge toutes les demi-heures sur votre radio. Et vous en parliez Cédric, la météo gare aux orages en ce moment hein, sur une large bande allant de la Bretagne jusqu'aux Alpes. 16 départements sont en vigilance orange pour ces orages, 5 dans le quart nord-ouest, 11 dans le centre-est. La canicule elle recule, demain seule l'Île-de-France, le quart sud-est et une partie de l'Occitanie resteront en alerte orange. Les courses, c'est à Lisieux tout à l'heure, départ 18h30, Alexandre de Koopman vous conseille de jouer l'As, le 7, le 5, le 11, le 12, le 3 et le 4. L'outsider de RTL, c'est le 5, Jade. Il est 15h03 sur RTL, Bérénice Bourgueil et RTL raconte.
0: Et c'est la dernière demi-heure. Merci beaucoup Thibaut. Prochain point sur l'information, ce sera à 16h.
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0: Dernière demi-heure et dernier récit de cette émission, récit musical avec Anthony Martin et notre feuilleton intitulé Archives secrètes Vanessa Paradis. Alors hier, nous avons terminé le troisième épisode de ce podcast consacré à ses influences artistiques dans le monde de la musique. Eh bien aujourd'hui, c'est un autre domaine que nous allons découvrir. Vanessa Paradis est le domaine que nous allons découvrir. Vanessa Paradis est le cinéma un milieu dans lequel elle a côtoyé les plus grande star avant même de devenir chanteuse. Ses premières amours sont dédiées au 7e art. On va le découvrir, mais avant cela, j'ai un cadeau à vous offrir. Vous allez pouvoir partager un moment de détente avec le nouveau roman de Catherine Pancol, intitulé « Des choux et des reines », un roman chez Albin Michel. Pour cela, il faut répondre à cette question. Alors, la réponse sera donnée, bien sûr, dans les épisodes qu'on va vous proposer, mais peut-être que vous l'avez déjà, si vous êtes fan de Vanessa Paradis. Dans quel long métrage de Jean Becker, sorti en 1995, Vanessa Paradis a-t-elle interprété une jeune femme sortie de la DAS? Si vous avez la bonne réponse, nous vous attendons au 3210. Voici donc un nouvel épisode des Archives secrètes Vanessa Paradis, une actrice qui a aussi côtoyé les plus grands.
4: Quand Vanessa était enfant, elle avait des posters accrochés au mur de sa chambre. Il y avait Marilyn Monroe, il y avait Béatrice Dalle aussi, mais il y avait beaucoup, beaucoup de Marilyn Monroe. En fait, j'ai trouvé un jour, très petite, un livre de photos dans la bibliothèque de mes parents. À partir de là, je me rappelle exactement du moment d'être restée scotchée. Il y avait des photos aussi, enfin, où elle était très préparée. Il y avait aussi des photos naturelles. Je sais pas, j'ai été complètement captivée, enfin, comme la moitié de la planète.

0: Après, j'ai découvert et les films, et à travers les films, j'ai surtout découvert sa voix. Et après, j'ai trouvé les disques. Je me rappelle de faire mes devoirs avec elle qui chantait. Et jusqu'au jour d'aujourd'hui, j'arrive pas à comprendre comment personne ne s'extasie sur la chanteuse qui était Marilyn Monroe. Peut-être parce que sa personnalité, son image, c'est tellement fort et que ça écrase tout. Et puis surtout son destin. Mais c'est une grande chanteuse de jazz. Elle a du velours dans la voix. Il y a un vibrato. Il y a en plus un grain de voix très très particulier, très reconnaissable. C'est la voix de Marilyn Monroe. C'est pas rien. Au début, elle devait pas chanter très très bien. Je sais plus qui. C'était un producteur ou quelqu'un lui a dit, écoute, tu sais quoi, tu vas aller écouter les disques d'Ella Fitzgerald. Tu vas aller bien travailler. Puis après, tu vas revenir. Et c'était une grande grande bosseuse. Et elle a travaillé comme une folle. Et elle est revenue. Et elle chantait. Puis après, quand elle était copine avec le Rat Pack et tout ça, elle arrêtait pas de faire. Elle faisait paraît-il des bœufs, elle allait chanter des standards de jazz dans des bars, des piano bars au milieu de Sinatra et tout ça, et c'est pas simplement parce qu'elle était trop belle, c'est parce que c'est une très bonne chanteuse.
1: Vanessa Paradis pourrait parler de Marilyn Monroe pendant des heures. Elle est incollable sur le sujet, et depuis qu'elle est enfant, elle rêve secrètement de faire comme son idole, chanter et jouer dans des films. Sur une fiche de renseignement à l'école, à la question « Que voudrais-tu faire plus tard ?», elle avait répondu « comédienne ». En 1988, le réalisateur Jean-Claude Brissot ne fait finalement pas affaire avec l'actrice Charlotte Valandrey, qui est pourtant son premier choix pour incarner l'héroïne de son prochain film « Noce blanche ». Il se tourne alors vers celle qu'on voit et qu'on entend partout, la chanteuse de Joe le Taxi. Il a remarqué son charisme et il lui trouve un côté « petit oiseau tombé du nid ». Parfait, selon lui, pour le rôle de Mathilde, son personnage d'ado rebelle et sulfureuse qui va tomber amoureuse de son prof de philo. Jean-Claude Brissot prend rendez-vous avec la chanteuse, mais il reste très distant.
0: Notre première rencontre, c'était... moi, je suis venue vous voir parce qu'on m'a un peu forcé la main, quoi. Je suis pas sûre d'eux, quoi. Enfin, donc, on a discuté, on s'est un petit peu...

0: Un peu agressé même, fait un match de ping-pong pendant quelques heures et puis bah, il m'a laissé le scénario et puis je sais pas, il a été convaincu après cette rencontre.
1: Vanessa, alors âgée de 15 ans, lui tient tête. Jean-Claude Brissot rentre chez lui et appelle tout le monde en disant « c'est elle ». Vanessa sera la Mathilde parfaite aux côtés de l'acteur Bruno Kremer.
2: Mademoiselle Tessier.
3: Mathilde, monsieur, s'il vous plaît. J'aime pas qu'on m'appelle par mon nom de famille.
2: Vous arrivez en retard, vous ne deviez pas vous excuser. La seule chose que vous trouvez à dire, c'est de ne pas vous appeler par votre nom de famille.
1: Le tournage se passe mal. Le réalisateur se montre autoritaire et exigeant. La tension est palpable. Il y a de nombreuses scènes de nus. Le petit ami de Vanessa, Florent Pagny, qui a 11 ans de plus qu'elle, vient souvent sur le plateau et il boue devant la perversité du scénario et les méthodes employées par le réalisateur. Un jour, il en vient presque aux mains avec Jean-Claude Brissot et il kidnappe Vanessa qui reprendra le tournage après une pause d'une semaine. Une interruption qui a bien failli faire capoter le film. Vanessa Paradis garde encore aujourd'hui un très mauvais souvenir du tournage de Noces Blanches qui s'est fait en grande partie dans un lycée de Saint-Étienne.
4: Le tournage en lui-même, ça a été quelque chose de difficile. Jean-Claude Brissot et moi, on s'est pas bien entendu du tout. Le rapport que j'avais avec le public n'avait pas encore changé, donc je tournais au milieu d'un tas d'élèves de mon âge, quoi. Tout ça, c'était vraiment dur. Mais ça vous pousse à donner encore plus de vous-même pour arriver à s'en sortir dans une situation pareille, parce que déjà, faut être bonne actrice, parce qu'à la fin, ça reste quand même sur la pellicule. Et après, faut arriver à survivre humainement, quoi, ne pas se faire, tenir bon, quoi, voilà. C'est au moment où je faisais ce film, je savais pas du tout que ça allait d'abord avoir un succès et que j'allais être reconnue en tant qu'actrice. J'avais aucune idée de ça.
5: Après la pause, nous verrons comment Vanessa Paradis, la jeune chanteuse critiquée, va réussir à retourner l'opinion publique en devenant Vanessa Paradis, l'actrice appréciée. À tout de suite sur RTL.
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5: Et dans cette dernière ligne droite de l'émission, nous sommes dans les archives secrètes de Vanessa Paradis. Avant cela, je vous ai posé une question que je vous repose maintenant. Dans quel long métrage de Jean Becker, sorti en 1995, Vanessa Paradis a-t-elle interprété une jeune femme sortie de la DAS? Si vous avez la bonne réponse pour le livre Le Dernier Roman de Catherine Pancol, on vous attend au 3210. Alors juste avant la pause, Anthony Martin nous parlait du rôle de Vanessa Paradis dans Noces Blanches, un rôle rôle qui va lui valoir un franc succès qui retournera carrément l'opinion publique de son côté.
1: Noce blanche sort en novembre 1989 et le succès est immédiat. Presque 2 millions d'entrées, la chanteuse que beaucoup adorent détester devient l'actrice qu'on applaudit.
4: L'image de la chanteuse de Joel Taxi, d'une très jeune femme de 14 ans qui chante, très maquillée, habillée très très moulante. Et comme on en a déjà vu, on a l'impression que c'était quelque chose de totalement fabriqué, certainement peut-être poussé par les uns, par les autres, ce qui n'était absolument pas le cas. Avec le rôle que je jouais dans Noce Blanche, que je jouais une ex-toxicomane, donc j'avais le visage un petit peu ravagé. Il n'y avait aucune fioriture, il n'y avait ni de beaux vêtements, ni de belles coiffures. Au contraire, j'étais vraiment au pire de la présentation et je jouais un rôle au sens propre, au sens figuré, complètement dénudé. Cette mise à nu est dans un film de Jean-Claude Brissot qui a un ton particulier, qui a un ton sérieux. C'est pas une comédie, quoi. Et donc, voilà.
1: Voilà. La performance de Vanessa Paradis retourne l'opinion. La petite chanteuse n'est pas qu'une enfant star. Elle est donc capable de ça, de jouer dans un drame et de tenir un rôle pas facile avec de l'épaisseur. Les gens sont scotchés. Vanessa Paradis reçoit le prix Romy Schneider et elle décroche le César du meilleur espoir féminin.
3: Je vous remercie beaucoup. Oh, j'ai déjà pleuré Victor, j'ai pas pleuré César encore.
1: Malgré ses débuts au cinéma plus que prometteurs, Vanessa Paradis va attendre presque 6 ans avant d'être à l'affiche d'un deuxième film. On ne lui proposait que des rôles de jeune fille, insignifiante, sans âme, et elle disait non à chaque fois. Elle a certainement eu raison d'attendre. Quand Jean Becker, le réalisateur de L'été meurtrier, film que Vanessa a adoré, lui propose d'incarner l'héroïne de son prochain long-métrage « Elisa », Vanessa découvre dans le scénario un rôle de Lolita rebelle, une jeune fille qui fuit la DAS pour aller retrouver son père, joué par Gérard Depardieu. Un personnage d'emmerdeuse qui ne respecte rien ni personne, et là, elle dit oui. Le cinéaste Jean Becker va enfin pouvoir tourner avec Vanessa Paradis. Il le souhaitait depuis quelques années.
11: J'avais donc fait L'été meurtrier avec Sébastien Japrisot. On avait envie de refaire un film ensemble. Puis un jour, il a fini son livre, Un long dimanche de fiançailles, qui m'a beaucoup plu. Il m'a dit, si tu veux, on le fait. Et on a cherché des producteurs à l'époque. On a rencontré beaucoup de producteurs, dont Christian Fechner. Et je veux dire qu'on n'a pas trouvé. Et moi, j'avais dit, je voudrais, pour faire le rôle de la petite Mathilde, à l'époque, je voulais la petite Paradis, Vanessa. Et puis, là-dessus, des années se sont passées, 2 ans, je crois. On n'a toujours pas réussi à faire le film. Alors, j'ai dit à Sébastien Japrisot, vends-le, qu'est-ce que tu veux. Tant pis, nous, on n'y arrive pas. Et c'est Jeunet qui a fait le film avec Audrey Tautou. Mais Fechner, ça lui était resté dans sa tête. Il m'a rappelé en disant, faut faire un film ensemble. Moi, j'ai dit, vous savez, quand on s'est rencontré, je voulais la petite Paradis, parce que je la trouve formidable. Je l'ai vue dans Noce Blanche, et puis je trouve qu'elle a une personnalité, même quand elle chante, tout ça. Et je m'y suis mis avec un copain, je vais lui écrire une histoire. Et ça a donné Elisa.
1: Et en 1995, le film Elisa de Jean Becker attire beaucoup de monde en salle. 2,5 millions d'entrées. La carrière au cinéma de Vanessa Paradis est en train de prendre forme. Et cette année-là, l'organisation du Festival de Cannes demande à la jeune actrice chanteuse d'être l'invitée surprise de la cérémonie d'ouverture. Pour interpréter, devant Jeanne Moreau, présidente du jury, le tourbillon de la vie, la chanson du film « Jules et Jim ».

Le 17 mai 1995, Vanessa Paradis apparaît sur scène dans une splendide robe scintillante. La surprise est

Je savais pas ce qu'elle allait faire. Est-ce qu'elle allait monter sur scène? Est-ce qu'elle allait me regarder? Est-ce qu'elle allait chanter? Est-ce que ça allait pas lui faire plaisir? Est-ce que il y a toutes ces questions? J'ai chanté cette chanson pieds nus, donc j'avais vraiment toutes les sensations de la scène qui me remontaient comme ça jusqu'au crâne. J'ai eu l'impression de marcher sur la lune, franchement.

0: dans l'histoire du Festival de Cannes. Vanessa Paradis enchaîne les tournages avec les monstres sacrés du cinéma français.
1: Balance-lui l'échelle!
2: T'es sûr?
1: Mais oui, tu vas lui faire plaisir, tu vas voir, c'est son grand truc! Il conseille pas tout le monde!
2: Mais c'est dangereux!
3: Oh non, bah non! Je vais pas me retaper ce truc-là!
2: C'est bon!
0: En 1998, dans le film Une chance sur deux, réalisé par Patrice Lecomte, elle partage l'affiche avec Alain Delon et Jean-Paul Belmondo. Le personnage d'Alice, joué par Vanessa, doit trouver qui est son père entre les deux hommes, Delon ou Belmondo. Ce qui est certain, c'est que les deux ont joué les papas poules avec la jeune comédienne. Vanessa Paradis a réussi l'exploit d'être adoubée par Jean-Paul Belmondo et par Alain Delon.
4: C'est quelqu'un pour qui j'ai une grande faiblesse, disons-le, mais toute proportion gardée, bien sûr. C'est quelqu'un que je respecte beaucoup, que je considère comme quelqu'un de très important dans ma carrière.
5: Elle a une chose rare, elle bouffe vraiment l'écran avec son physique. Et ça, c'est des choses... Ça s'apprend pas, je veux dire, c'est inné. Après, bon, il y a le don, le travail, c'est une travailleuse, on le sent, on le sait, on le voit... Mais la pellicule, hop, est brûlée quand elle arrive, c'est formidable.
0: Vanessa brûle la pellicule, dit Bébel. Le réalisateur Patrice Lecomte le sait et il dit d'elle qu'elle a des pouvoirs magiques. Il la surnomme d'ailleurs la fée Clochette. Et sans attendre, Patrice Lecomte propose à sa petite fée de tourner dans son nouveau film, La fille sur le pont.
6: Quand j'étais plus jeune, je me disais que... La vie, ça devait commencer le jour où on fait l'amour et qu'avant ça, on n'est rien. Alors, le premier qui a eu envie de le faire, je suis partie avec lui pour qu'on soit que tous les deux et pour que ma vie commence. Mais le problème, c'est que ça n'a pas très bien commencé.
7: Mais vous ne vous entendiez pas avec ce garçon? Pourquoi est-ce que ça n'a pas bien commencé?
6: Parce que c'est toujours comme ça avec moi. Ça commence mal et ça finit encore plus mal. Je tombe jamais sur le bon numéro.
0: Vanessa Paradis joue Adèle, une jeune fille à qui la chance ne sourit pas et qui s'apprête à sauter d'un pont. Un inconnu la sauve, il est lanceur de couteaux, incarné par Daniel Auteuil, et il lui propose de devenir sa partenaire. La fille sur le pont arrive au cinéma en mars 1999. C'est un film en noir et blanc. La scène d'ouverture est un monologue de 8 minutes, tourné en une prise, dans lequel Vanessa apparaît face caméra avec les cheveux courts. Et elle les raccourcit encore un peu plus dans le film pour arriver à une coupe à la Jean Seberg, dans À bout de souffle. Patrice Lecomte.
8: Sur ce film, sur La fille sur le pont, il y avait vraiment quelque chose d'incroyable, que j'ai jamais retrouvé à ce point, qui était une espèce de... J'avais l'impression de boire du champagne et du meilleur du matin au soir. Un champagne virtuel, on se bourrait pas la gueule non plus. Mais voilà, il y avait un côté... Il y avait du champagne dans l'air. Il y avait des bulles, il y avait de la gaieté, il y avait de... du plaisir à faire les choses, et c'était inouï ce tournage. J'ai jamais, plus jamais retrouvé ça à ce point de qualité, de légèreté, de charme, de plaisir à faire les choses. Et d'ailleurs, on s'est juré de refaire d'autres films, non pas la suite de La fille sur le pont, mais on va pas faire La fille sur le pont fait du ski non plus.

Thomas, vous avez rendez-vous avec la suite de cet épisode d'Archives secrètes de Vanessa Paradis. On retrouvera Anthony Martin et on va apprendre et en apprendre davantage sur sa carrière cinématographique. Dans quelques instants, la fin de cette émission. Avant cela, place à la musique avec Marine et Escroc.

0: Quatrième extrait de son premier album intitulé Cœur maladroit, sorti l'année dernière. Escroc, c'était Marine sur RTL. Vous avez appelé, vous avez été très nombreux au 3210 pour tenter votre chance pour remporter le dernier roman de Catherine Pancol. Et au 3210, c'est Élodie que nous retrouvons. Bonjour Élodie.
1: Bonjour.
0: Élodie, vous êtes sur la route et vous vous baladez. Voilà, vous profitez un petit peu de fraîcheur. Vous êtes dans quel coin, Élodie?
1: Dans le nord de la France, à Bosquet.
0: Et il fait frais.
1: Enfin, quand on vraiment.
0: Pas vraiment. Ah ouais, d'accord.
1: Pas vraiment.
0: Vous allez dans les bois pour trouver un petit peu
1: c'est
0: de fraîcheur.
1: Ça. Pour le chien, c'est mieux.
0: Ah ouais, pour les animaux, c'est vrai qu'avec ces grosses chaleurs, on pense aussi aux animaux. Il faut les hydrater aussi, tout comme vous. Hein. On n'arrête pas de vous le répéter. Élodie, des vacances prévues ou
1: Oui, ça vient au mois d'août.
0: Vous partirez ou vous resterez dans le coin?
1: Je pars quelques temps en camping-car, donc pas de destination précise.
0: Ah voilà, donc camping-car, on part avec la carte, la boussole et on sait pas.
1: C'est ça.
0: Va
1: on
0: où le
1: par
0: vent
1: rapport aux températures et on va où le vent nous mène.
0: C'est bien ça, c'est très très tendance hein, les vacances en camping-car. C'est la liberté en fait.
1: C'est la liberté, exactement.
0: Élodie,
1: avec un peu de confort.
0: Vous êtes fan de Vanessa Paradis?
1: J'aime bien.
0: Donc
1: oui.
0: Vous connaissez sa carrière, vous connaissez la chanteuse et la comédienne aussi, et vous savez dans quel film signé Jean Becker, Vanessa Paradis a interprété une jeune femme sortie de la DAS.
1: C'est ça, Elisa.
0: Elisa, exactement. Même titre que cette chanson de Serge Gainsbourg, qui est dans ce film également. Eh bien, quand vous partirez en vacances dans le camping-car, quand vous ferez des pauses, évidemment que vous vous arrêterez, que vous trouverez un petit endroit ombragé pour vous poser l'après-midi. Vous sortirez la chaise, vous la déplierez et puis vous pourrez vous installer confortablement pour lire le dernier roman de Catherine Pancol aux éditions Albin Michel intitulé « Des choux et des reines ». Voilà ce qu'on vous offre.
1: Super.
0: On vous remercie pour votre fidélité. Le programme, là, tout de suite, Élodie, vous continuez la balade dans la forêt?
1: Exactement.
0: Et ben voilà.
1: On se mène encore un petit peu, puis après, on rentrera se mettre au frais.
0: Tout à fait. Élodie, toujours, faites tout ça, faites le bien à l'écoute d'RTL. L'humour, le vrai, arrive dans quelques instants, vous me voyez venir. Merci Élodie, bel été.
1: Merci à vous.
0: À bientôt.
1: Merci. Au revoir.
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0: C'est l'heure de retrouver le Tour de France en direct avec vous, Cédric Chasseur. On est entre Vichy et Nevers.
3: Exactement, on s'approche d'ailleurs du département de la Nièvre. Les coureurs vont bientôt quitter celui de l'Allier. Un peloton lancé à très vive allure. On est à près de 53 km/h de moyenne depuis le début de cette étape entre Vichy et Nevers. Vent dans le dos pour les coureurs, ce qui explique sans doute la vitesse aujourd'hui. Quatre coureurs en tête à 87 km de l'arrivée. Deux Français, Julien Alaphilippe, Mathis Lebert, Nelson Oliveira, le Portugais, et Anton Charmy, le Danois. Ils ont 1 minute 30 d'avance sur le peloton maillot jaune. 1 minute 30, c'est assez peu, et c'est aussi la velléité des sprinteurs aujourd'hui de pouvoir se disputer la victoire d'étape ici à Nevers.
0: Merci Cédric. Prochain point sur le Tour de France, ce sera tout à l'heure à 16h. C'est ici que se termine RTL Raconte pour aujourd'hui. Rendez-vous demain avec un grand récit, les grandes évasions et les archives secrètes. Elle va nous dévoiler tous les secrets des grosses têtes. C'est Peggy Broche qui est avec nous. Bonjour Peggy.
12: Bonjour Bérénice, bonjour à tous.
0: Vous ne gardez pas toutes ces informations rien que pour vous. Vous allez bien
12: absolument
0: nous dévoiler.
12: Pas.
0: Les sociétaires de Laurent Ruquier et les meilleurs moments des grosses têtes, on est d'accord?
12: Évidemment, et tout ça jusqu'à 18h, histoire de se détendre et de rire un bon coup, et on en a bien besoin.
0: Merci
12: après cette
0: Peggy.
12: Défaite d'hier.
0: Ah,
12: je dis ça, je dis rien.
0: Allez.
12: On n'en parle plus. À demain.
0: À demain.
12: Bonjour tout le monde, j'espère que vous allez bien. Bah oui, on a besoin de rire, on a besoin de se détendre. Vous êtes peut-être d'ailleurs de retour au travail après un long week-end avec le pont du 14 juillet, ou alors vous êtes en vacances ou tranquillement à la maison. On vous accompagne avec les meilleurs moments des grosses têtes et Laurent Ruquier. Retour le mercredi 7 janvier 2026 avec entre autres Sébastien Thoen qui nous racontait un voyage en train, et à ses côtés, il y avait également Laurence Boccolini ou encore Christophe Barbier.
17: Vous savez que les Français m'adorent, Laurent.
18: Ah bon?
17: Je vais dans le train, je suis en première avec l'argent d'RTL. Et il y a un gars qui me regarde, il me fait « Ah, j'ai la mémoire visuelle. Je sais reconnaître quelqu'un. Vous. » Et je dis « On s'est connus en prison. » « Non, vous êtes connus, vous êtes à l'écran. » Je fais « Ouais, ça m'arrive et tout. » Il me dit « Vous faites du cinéma. » Alors moi, je rentre, je dis « Oui. » Et il me dit « Quel rôle ?» Je fais « Ah bah, j'étais dans le Comte de Monte Cristo. » Il me dit « Ah bon ?» Pas le héros principal, là, celui qui a 25 ans tout le film, là, terminé, oui. Voilà. J'ai dit, je joue vous savez, le méchant.
19: Celui qui a 25 ans tout le film.
17: Bah, il a 25 ans au début, il revient 25 ans après, il est plus jeune qu'à 25 ans.
19: C'est pas faux.
17: Non, mais, et il me dit, et maintenant, vous faites quoi? Je fais, ah bah là, j'enchaîne, là, j'ai un grand rôle qui arrive, là. Il me dit, ah bon? Je fais, oui, je suis dans le biopic de Renaud, le chanteur. Et il me dit, ah bon? Je fais, oui, je fais. Et il me dit, c'est un grand rôle? Je fais, ah bah oui, c'est un grand rôle, je joue son caviste. Je suis dans toutes les scènes quasiment. Et ben il me dit, ben, ça me fait plaisir pour vous parce que je vous voyais pas à la radio. Il m'a dit ça. Je vous jure que c'est vrai. Vive la France. Comment il va Barbier?
19: Barbier n'a encore rien dit. Faut dire que vous monopolisez la parole.
17: Je parle jamais de moi.
19: Je vois que 2026 démarre comme 2025. Oui.
17: Non, mais il y a Carina, ça fait plaisir.
19: Ah, Carina Marimont, vous l'aimez
17: bien. Elle est revenue de sa cirrhose. Elle s'est bien soignée, ça fait plaisir, Carina.
19: Voici une première citation pour Mme Monnier, Sandrine Monnier, qui habite en Seine-et-Marne, qui a dit « Je viens juste de recevoir la facture de mon opération et je commence à comprendre pourquoi les chirurgiens se cachent derrière des masques.
17: Oh, » C'est facile, c'est Audrey Fleurot. Pardon. Hein, Laurence, tu l'as vu?
20: Non.
17: C'est incroyable, le musée Grévin, on dirait.
21: On voudrait causer.
20: Oui,
21: c'est mort.
20: C'est mort.
19: Ah oui, oui,
22: c'est Jean-Yann, c'est Jean-Yann.
19: C'est pas Jean-Yann.
17: Francis Blanche.
22: C'est français?
19: C'est pas Francis Blanche.
22: C'est français.
19: Mais c'est français.
17: Ah, Pierre Dac.
19: Pierre Dac, non.
17: Coluche.
19: Une Coluche, bonne réponse. De Sébastien Thoen. Pour Paul Miquel, qui habite Saint-Julien-en-Genevois, qui a dit « Le meilleur moyen pour que le feu passe au vert, c'est de chercher quelque chose dans sa boîte à gants. »
17: Oh, c'est pas tellement vrai.
23: C'est tellement vrai.
17: Ou Pierre Palmade, les deux.
20: Donc mort.
17: Qu'est-ce qu'il dit, là?
19: Il a été cité précédemment.
20: Jean-Yann.
19: C'est Jean-Yann. Bonne réponse de Laurence Boccolini. Pour Laurent Bauge, qui habite en Haute-Vienne, qui a dit assez très joli, les nuits de la semaine restent à baptiser.
17: Wow. Mmh. Ah, c'est incroyable.
1: Les nuits de la semaine.
19: Il y a les jours de la semaine.
1: Ah, t'as raison. Oui. Ah, c'est un poète, c'est un poète.
19: C'est quelqu'un qui dit il y a les jours de la semaine, mais les nuits de la semaine restent à
18: battre. C'est un poète français.
19: Alors, c'est un français.
1: Il est un chanteur.
19: Il avait une forme de poésie qui ne plairait d'ailleurs pas à tout le monde, puisque je sais que Monsieur Barbier adore le théâtre. C'est lui aussi qui a dit faire du théâtre est l'unique moyen de pas s'y emmerder.
1: Sacha Guitry.
17: Pierre
1: Sacha
17: Guitry. Non.
19: C'est pas toujours faux d'ailleurs. Ça peut mais arriver. Ce n'est pas Sacha Guitry.
1: C'est dans le genre, c'est dans cette époque-là.
19: Ah non, pas du tout.
1: Pas du tout, d'accord.
19: Ah, mais Monsieur Barbier va trouver puisque c'est quelqu'un qui est dans l'éphéméride.
18: Ah, il est né ou il est mort aujourd'hui?
1: Daninos.
19: Ah non, pas Pierre
17: Courteline.
19: Daninos. Non, non, non. Il est né le 7 janvier 1938.
17: Ah, Francis Lalanne.
19: Mais il est mort.
18: Roland Topor.
19: Pardon,
18: c'est Roland Topor.
19: Roland Topor. Bonne réponse de Christophe Barbier.
22: Oui, mais... Moi, les éphémérides, elle les a données, mais c'était l'8.
1: Oui. Alors Pika, qu'on a elle a dit qu'elle nous donnait l'éphéméride, mais elle l'a oublié
21: elle
1: aussi chez elle.
21: Je me suis trompée de jour, j'ai révisé le 8 janvier.
19: Ah, c'est malin, ça.
21: Est-ce que je peux revenir demain?
19: Non, mais si vous voulez, je vous donne les questions de demain.
1: Ah, bah voilà. Oui.
19: Qui a dit, et cette fois, c'est pour Victor Castanet, qui habite Migne, dans la Vienne. Dans certains hôtels, les serviettes sont tellement moelleuses qu'on n'arrive plus à fermer ses bagages.
18: C'est un Américain?
19: Non, un Français.
17: Un Français.
22: Un Français. Un Français qui volait des serviettes.
19: Un Français qu'on aimait bien. Qui... Il a dû dire ça ici pendant les grosses
17: têtes. Patrick Sébastien?
19: D'ailleurs.
22: Pierre Bénichou. Sim.
19: Et c'est Sim. Bonne réponse de Valérie Mérès. Ah, j'aime bien la prochaine aussi pour Georges Guédu, qui habite Lassigny dans l'Oise, qui a dit « J'ai mis du temps à me rendre compte qu'on nous avait cambriolé. Je croyais que c'était mon mari qui avait cherché ses chaussettes propres.
17: » Christophe Beaugrand?
19: Non. Ah, mais donc, c'est vrai que là, pour le coup, il y a double raison.
17: C'est possible, tout est
19: bravo,
17: possible.
19: Bravo, bravo.
1: Une femme d'humour, ou une femme de tête.
19: Une femme d'humour qui fut une pionnière dans les cabarets parisiens.
1: Ah,
18: Sylvie Joly.
22: Sylvie Joly.
19: Avant encore Sylvie Joly.
17: De la lettre Chirac.
19: Chansonnière.
1: Oui. Attends, ça me revient.
22: Oui.
1: Anne-Marie Carrière.
19: Bonne réponse. La prochaine sera pour Madame Bachelot et c'est à destination de Guillaume Henriot qui habite Chèvremont, qui a dit comme l'opéra serait merveilleux s'il n'y avait pas les chanteurs.
17: Tristan Bernard.
19: Non.
17: C'est français?
19: Alors c'est français.
17: C'est décédé.
19: Ah non, pardon, français. C'est adopté en France, mais c'est italien. Il est mort à Passy, voilà pourquoi je dis évidemment qu'il est français, mais il n'est pas né en France.
18: Cavana?
19: Non.
17: Peter Ustinov?
19: Ah, non.
17: Attendez, il est mort
1: écrivain,
17: en quelle année?
1: Il est né
19: non,
1: en
19: mais
1: Italie.
19: Attention, il s'y connaissait quand il disait ça.
17: Ah oui, c'est qu'il était lui-même compositeur.
19: Exact.
1: Le Caruso? Non.
19: Ah non, pas Caruso.
22: Rossini,
17: oui.
22: Je l'ai dit avant toi.
18: Ah, je te le laisse, Valérie.
17: Voilà, tu parles du tourneau d'eau.
19: Vous n'allez pas vous tourner le dos pour autant.
18: Ah. Rossini.
19: C'est bien Rossini. Bonne réponse de Valérie Mérès. Allez, encore une citation. Tiens, littéraire, celle-ci, pour Maurice Blanc, qui habite Hondeville-sur-Essonne, on est dans le Loiret. Ce sera la dernière citation du jour, avant qu'on passe évidemment à l'actualité, qui a dit « La jalousie est offensante quand elle est injustifiée et inutile quand elle est fondée.
22: Oh, » Ça pourrait être Sacha Guitry.
19: Non.
17: C'est français.
19: Alors ça, c'est très français. Hein.
17: C'est un philosophe?
19: Ah, philosophe.
17: Penseur, plutôt?
19: Non.
17: C'est pas vivant.
19: Fédo, non. Faut poser des bonnes questions pour avoir.
22: Ah, c'est une femme.
19: C'est une femme.
22: Ah, wow. C'est la comtesse de Ségur.
19: La comtesse de Ségur. Yeah. Encore une bonne réponse de Valérie Mérès.
22: Oh là là.
1: Oh Valérie.
22: Oh là là. 2026, merci.
17: Il y a une femme qui a écrit des livres.
22: Ma fille.
17: Voilà. De cuisine.
22: On est quatre.
17: Quelle honte. Avec ma voix en plus.
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0: Mélodrama, extrait de l'album de This Is. On s'en reparlera. Un duo avec Théodora, qui est déjà un des gros tubes de cette année. Bienvenue si vous nous rejoignez, vous êtes bien à l'écoute des Grosses Têtes, les meilleurs moments avec Laurent Ruquier sur RTL. C'est tous les jours, 15h30, 18h. Retour au vendredi 9 juin 2023, où il était question d'une attaque inattendue avec entre autres Florian Gazan, Ariel Dombal ou encore Christine O'Krent.
1: Pour Jean-Michel Boucard, qui habite Saint-Loup, en Charente-Maritime, à Hawaï, il n'y a plus beaucoup d'alala. À Paris, on dit qu'il y en a trop. De quoi s'agit-il?
2: Ah là là.
3: Peut-être des moustiques.
1: Des moustiques, non.
4: Des rats.
1: Des rats, non.
4: C'est vivant.
1: Ah, les alala sont vivants, mais les alala sont de plus en plus rares à Hawaï, alors que chez nous, à Paris, on commence à s'en plaindre.
2: Ah, c'est les crottes de chien. C'est les crottes de chien quand on mange dedans, on dit ah là là, mais c'est pas possible.
1: Non. Non.
4: C'est pas des pigeons.
1: Des pigeons. Non, mais on se rapproche.
3: C'est des oiseaux. Ah, je sais, ce sont des corneilles.
1: Bonne réponse, d'Ariel Dombal.
3: Des corneilles.
1: Et vous avez peut-être lu ce matin dans Le Parisien cet article incroyable signé Aurélie Foulon. Alors évidemment, en plus, il prend avec la triste actualité du moment, il prend une tournure un peu spéciale, cet article. Attaqué par une corneille en plein Paris, c'est le gros titre. Une femme a été blessée par un oiseau mercredi. Elle a été transportée à l'hôpital où 4 points de suture lui ont été posés sur le crâne. Et ça arrive, paraît-il, de plus en plus souvent.
5: Il les emprisonne maintenant. Non, c'est ce que j'ai lu.
1: Alors, c'est ça qui m'a fait rire, pardon, hein, dans l'article. Parce que c'est pas très drôle pour la dame qui s'est fait taper sur le crâne par une corneille.
3: Mais pourquoi s'est-elle fait taper sur...
4: Bah, elle l'avait forcément cherché.
3: Les
4: corneilles, ça t'attaque pas comme ça.
2: Hein. Exactement.
4: Non, est-ce que la corneille a mis ses racines?
1: Alors, non, mais écoutez, l'article...
5: D'ailleurs, elle lui a dit, t'as le bonjour d'Alfred.
1: Je ne sais pas si Aurélie Foulon du Parisien l'a fait exprès, mais son papier est écrit comme si c'était quelque chose, je sais pas comment vous dire, de dramatique, de tragique. Je pense que quand elle a écrit le papier, elle savait pas encore qu'il allait se passer ce qui s'est passé à Annecy hier. Mais je vous lis quelques passages de ce papier. Le gros titre, c'est « Attaqué par une corneille en plein Paris ». L'oiseau, lui, est toujours en liberté.
2: C'est une série Netflix, en fait.
4: Faut penser à cette pigiste à qui on donne
5: ce... Non, à ce pigeon.
1: Non, mais je vous lis le papier. Chaque année, il y a 2 ou 3 attaques sur des piétons. Mais au regard du nombre de corneilles à Paris intramuros, c'est très peu.
4: Ben oui.
5: Oui, est-ce qu'elle explique pourquoi l'attaque?
3: Oui, parce que c'est la saison des amours, ils protègent leur bébé.
5: Et donc elle...
4: Ben quoi, elle avait pas un lit sur la tête?
6: J'espère qu'ils vont faire une adaptation au cinéma.
2: Ah ouais.
4: Ah ben avec Hitchcock et les corneilles.
6: Moi je me suis fait attaquer par un corbeau. Moi par
1: une... La corneille, c'est un petit corbeau.
6: Oui. Ah, mais oui, moi c'était un vrai corbeau.
1: Une grosse corneille, c'est un corbeau.
6: Ben, moi c'était un gros corbeau.
5: Je me suis fait attaquer par une pie.
1: Ah oui.
5: Oui. Sur ma terrasse.
6: Parce qu'elles aiment ce qu'il brille.
5: Mais oui. Sans doute, parce que j'ai mes petites boucles d'oreilles. Je ne sais pas.
1: La façon de draguer de Ferrari.
4: Tu crois vraiment que ça va marcher?
6: Ouais, comme ça sonne faux.
1: Remarquez, il est encore beau. Non, ce qui me fait rire, c'est ça. Vous voyez, il existe environ 600 couples de corneilles dans Paris et seulement 1 ou 2 individus déviants.
2: Oui, pas d'amalgame, pas d'amalgame. Surtout pas
4: d'amalgame. Il y en a des fichiers.
1: C'est ça. L'article est écrit comme ça, vous voyez. C'est ça qui est fou. Mais en tout cas, il faut se méfier des corneilles. Moi-même, hein, c'est vrai, vous avez raison, j'ai déjà été attaqué par une corneille ou un corbeau, je sais pas.
4: Mais les corbeaux, c'est
1: je leur ai pas demandé leur pédigré.
3: C'est pour ça qu'il s'est trompé. Parce que vous ne leur avez pas demandé leur sexe.
1: Papier. Non, mais ça fait
3: leur identité.
1: Mais ils vous tapent sur la tête et
4: avec
1: tout.
4: Leur bec.
1: C'est les oiseaux d'Hitchcock, hein, je vous jure.
4: Oui, c'est méchant. Hein.
1: N'aie pas peur, vous, Ariel.
3: Non, moi, je les adore.
4: Elle te voit comme une rivale.
3: Non, mais
4: vous venez picorer sur le balcon à la même heure.
1: C'est pas ça qui est terrible. C'est que les corneilles, c'est elles qui viennent jeter des graines à Ariel.
2: Ils disent, la pauvre, on peut pas la laisser en galère.
4: Ariel qui fond sur une corneille. Dégage!
2: Mais ça se trouve, c'est Ariel qui a attaqué la dame.
3: Mais c'est vrai que pendant le Covid, j'allais nourrir les corneilles et les pigeons. Parce que d'habitude, ça se nourrit.
1: Et en tout
3: justement.
1: Cas, je vous interromps parce que ça commence.
3: Oui.
4: C'est un peu long, hein.
3: Voilà. Abailler, on est en train de bailler aux corneilles.
4: Elle devient moins intéressant que l'article du Parisien.
1: Bravo Christine, on commence à bailler au
7: Corneille. On dirait un texte de Patrick Chanfray.
1: Vous avez raison.
2: C'est bien mieux décrit.
1: Mais la Corneille, qu'on peut appeler Corbeau quand il s'agit des plus grandes Corneilles, la Corneille est bien appelée Alala. Je reviens à ma question de départ. Oui. Les Alala qui, là pour le coup, sont devenus rares à Hawaï. C'est une extinction, c'est un oiseau en voie d'extinction dans les îles hawaïennes. L'Alala est bien une Corneille d'Hawaï. On va dire que c'était une bonne réponse collective.
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0: 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Et ce jour-là, Chantal là-dessous s'est mise à imiter des femmes, les femmes des grosses têtes. C'était le lundi 5 novembre 2018.
1: Une question pour Christophe Mansimer, qui habite Changé, c'est en Mayenne.
12: 53!
13: 53, oui. Ah,
1: pourrez-vous retrouver le nom de cet évêque? Évêque qui, il faut le dire, a eu une réputation un peu particulière puisqu'on l'accusait d'avoir à la fois couché avec sa mère et aussi avec sa sœur.
13: Ah, sympa.
1: Ah oui, oui.
13: Bonne ambiance à Noël.
1: Évêque. Évêque dont le nom.
14: C'est con comme expression.
1: Évêque dont le nom fut aussi porté par Bourville dans un célèbre film.
13: Ah. Dupanloup.
14: Dupanloup.
1: Dupanloup, non.
7: Bah, ça peut être l'évêque Cochon en tout cas. Hein.
1: Évêque Cochon.
12: Augustin.
1: Non. Augustin, non.
14: C'est dans la traversée de Paris ?
1: Ce n'est pas dans la traversée de Paris, mais c'est vrai que pourtant, c'est pendant la Seconde Guerre mondiale, pendant l'occupation.
12: Ah, donc c'est pendant la Grande Vadrouille ?
14: La Grande Vadrouille.
1: Ce n'est pas la Grande Vadrouille. Non, c'est le titre du film, d'ailleurs. Bourville porte le nom, qui est le titre du film, et c'est aussi le nom d'un évêque célèbre qui n'a rien à voir avec le film.
12: Il vivait à quelle époque, l'évêque ? Moi, ça peut m'aider, ça ?
1: Ah, bah l'évêque, lui, il est, on va dire, du 7e siècle.
7: Oh, c'est
14: ça va l'aider.
7: Ça, c'est pour toi, Laurent.
12: Attends.
7: C'est ta période, le 7e siècle.
13: Alors, non, il suffit de voir la filmographie de Bourville avec un film dont il y aurait
12: Fortuna,
13: un prénom non,
12: pas... Pardon,
13: et un nom.
12: Fortuna.
1: Fortuna, bonne réponse de Laurent Deutsch.
12: Ah ouais.
1: Eh oui, Fortuna.
12: Et c'était sa sœur, c'était Agnès alors.
1: Eh oui, il a épousé. Enfin, il a rien épousé, mais il aurait couché avec sa sœur, avec sa mère, Fortuna.
7: Bah pour comparer.
12: Oui, enfin c'est des.
1: C'est des ragots.
12: Oui, bah c'est ce qu'on dit. C'est des.
1: On n'était pas là. Hein.
12: Non, ouais,
1: on
12: n'était pas là. Mais rassurez-moi, le chien Fortuna n'a rien était surtout un des derniers, un des derniers comment auteurs qui essayait de raccorder avec l'Antiquité, puisque évidemment sous le christianisme, on a vraiment fait la guerre aux polythéistes et donc aux divinités grecques, latines. Donc tous les auteurs, les Virgile, Sénèque, Cicéron, on les a dégommés. Et Fortuna est un petit peu le dernier qui a essayé de faire le lien entre le christianisme.
1: Regardez Isabelle
12: et l'Antiquité.
1: Qu'est-ce qu'il y a, Isabelle ?
14: Non, je pense à sa femme.
1: Oh ben, vous n'êtes pas comme ça avec votre femme à table.
12: Ah oui,
14: mais il est passionné.
1: Ah oui,
14: mais je trouve que c'est un formidable exemple, Laurent, parce que ça prouve bien que quand
1: merci.
14: On est... Non, Dutch.
1: Ah, merde.
14: Ça prouve bien que quand on est passionné, quand on est vraiment habité par quelque chose, fallait le faire quand même de faire un best-seller avec les stations de métro, mais il transmet son enthousiasme et c'est ravissant vraiment et au lieu alors le nombre d'auteurs qui essayent de plaire au public et justement pour cette raison-là ne plaisent pas, ouais. C'est bien la preuve qu'il faut essayer de se plaire à soi d'abord, faire les choses pour soi et après on communique comme ça
15: et pas bien en ce moment, ça va pas si
14: non. Je trouve que c'est formidable. Voilà.
1: Elle est en train de vous draguer parce que je signale aux auditeurs.
7: Elle va plus m'appeler. Hein.
1: Avant même que l'émission démarre, elle a commencé par vous dire que vous deveniez très très beau.
14: Oui, bah moi je trouvais.
1: Plus vous vendez d'ouvrages, plus je vous trouve beau.
7: Putain, je vais...
14: Non, je crois que c'est l'épanouissement de soi-même.
13: De l'homme accompli.
14: Oui, absolument. Et non. Quand il avait, et puis il fait partie de ces hommes qui sont de plus en plus beaux en vieillissant, mais qui étaient vraiment,
1: oh là là,
14: qui étaient
1: fous.
14: T'étais un peu tarte à 25 ans. T'étais tous mes gros hichons.
1: Ah ouais. Non, mais c'est le yop qui a tout changé.
14: Ah oui. Non, non, mais c'est tout.
7: Donc tu m'appelleras plus Isabelle, j'ai l'impression que tu vas appeler Laurent. Pourtant, je prépare un bouquin sur les arrêts de bus, moi.
1: Alors, Fortuna, c'était aussi le nom, effectivement, de ce film réalisé par Alex Joffé, où Bourvil aide Michel Morgan à fuir, vous voyez, pendant l'occupation, avec ses deux enfants. Et d'ailleurs, parmi les deux enfants de Michel Morgan, aidés par Bourvil dans ce film, il y a Frédéric Mitterrand. C'est lui, Frédéric Mitterrand, oui, qui joue un des deux gosses.
15: Ah bon?
1: Voilà. Ah, vous saviez pas ça,
15: non, non.
1: Ah, on apprend des trucs au gros.
15: Bonsoir.
7: C'est vrai que t'es imitatrice, j'ai oublié.
1: Quelle imitatrice!
7: Ah, oh, quel talent. Bon, fais-nous Rosine Bachelot, c'est tellement formidable.
16: Oh, non, non,
7: quel
16: non,
7: talent.
16: C'est pas mon talent, mais... c'est nul, non!
1: Vous connaissez pas les talents d'imitatrice?
7: Ah, ah, une palette, une palette.
1: Elle peut vous faire Charles Aznavour, si vous voulez.
7: Ariel Dombal.
15: Etc.
7: Ariel Dombal, Ariel Dombal.
15: Voilà.
17: Bonjour, avez-vous la valise?
1: Isabelle Mergo, vous pouvez imiter Isabelle?
7: C'est confondant.
1: Et Karine Lemarchand? En fait, je vois pas pourquoi j'invite d'autres femmes que vous. Vous êtes capable d'imiter toutes les grosses têtes.
15: Ouais, c'est pas la peine d'inviter les autres.
1: Hein. Toutes les grosses têtes féminines.
13: Vous enfin, hey, on parle de la voix, parce que physiquement, on est allé loin quand même. Hein.
15: C'est méchant. Je le savais, t'étais trop belle pour être gentille.
0: Et vous savez qu'on parle de tout dans les grosses têtes, questions de culture générale et questions aussi peut-être parfois improbables, comme ce jour-là, autour des stylos 4 couleurs, vous en avez tous eu un au moins une fois. Alors voyons si Christophe Beaugrand, Harry Boudboul ou encore Olivier Bellamy ont la réponse à la question de Laurent Ruquier.
1: Pour Odile Louis qui habite dans le Nord, à quoi sert la boule blanche sur les stylos 4 couleurs?
12: Ouh. Pour se gratter le nez.
1: Non, non.
12: Pour mâchouiller quand on est stressé.
1: Non plus, vous voyez bien.
14: Elle est où la boule blanche?
1: Bah, au bout. Je n'ai pas de stylo.
17: Eh bien, c'est pour partager les quatre petites couleurs.
1: Non, non, non.
18: Pour se nettoyer l'oreille.
12: Alors, est-ce que ça a une vraie utilité technique par rapport au stylo?
1: Absolument. Au début des années 70, quand la société Bic Couleur a lancé son stylo 4 en 1, et vous la voyez,
12: boule,
1: la
12: voit,
14: oui, bien sûr.
1: Une petite boule blanche en haut du stylo.
17: Ah, parce que les gens, finalement, sucent leur stylo.
1: Non. Il y avait une raison bien précise à cela.
12: Pour faire passer un fil dedans.
1: Non.
14: C'est une raison fonctionnelle?
1: Fonctionnel, oui, puisque c'était utile.
12: Est-ce que c'est lié au fait qu'il n'y ait pas de bouchon sur ce type de stylo?
1: Du tout.
18: Non, est-ce que c'était le fait
1: d'abord, le bouchon, il est à l'autre bout.
12: Non, mais il n'y a pas de bouchon.
14: Il n'y a pas de bouchon.
18: Est-ce que c'est lié au fait qu'il y ait quatre couleurs?
1: Non.
14: Est-ce que c'est pour accrocher un fin fil pour les commerçants?
1: Non, parce que je ne crois pas qu'il y ait de trou au milieu de la boule.
14: Non, il n'y a pas de trou, mais on peut en accrocher un très fin fil.
1: Non, ça avait une raison bien précise utilitaire. Qui, d'ailleurs, je dois vous le dire, aujourd'hui ne sert plus, n'est plus utile, mais qui à l'époque l'était.
14: Bah parce qu'il fallait bien boucher le haut.
1: Non plus.
18: Ah, j'ai compris. Parce que dans la trousse, quelquefois on mettait les stylos et on les enfonçait un peu trop.
12: Bah, est-ce que c'est lié à une activité professionnelle qu'on faisait avec ce stylo?
1: Alors, vous avez raison, Christophe Beaugrand, il y a une catégorie professionnelle qui était plus particulièrement concernée dans l'utilisation des stylos 4 couleurs. Et c'est pour cette catégorie professionnelle qu'on avait mis une petite boule blanche en haut du stylo.
14: C'est pour les médecins.
17: Oui, les médecins.
14: C'est pour les gens
18: les épiciers.
14: De médical.
1: Les épiciers,
12: les
1: non.
12: Pour les bouchers.
1: Les bouchers,
14: les instituteurs.
1: Les instituteurs,
14: c'est
1: non.
14: Pour faire toc, toc, toc avec le
1: les
14: avocats. Sur la table.
1: Les avocats non plus.
12: Est-ce que c'était un métier de commerce?
1: De commerce, non, pas spécialement.
12: Les comptables.
1: Alors, comptables, par exemple, ça peut...
12: Les secrétaires, les...
1: Bravo, d'accord, les secrétaires.
12: Ah, c'était pour faire un d'accord. Truc qui devait...
1: Les secrétaires, les...
14: Ah, pour appeler le patron. Il tapait avec la petite boule blanche.
1: C'est-à-dire?
14: Parce que quand il voulait que le patron vienne...
1: Elle voulait lui dire, sortez de sous le bureau.
14: Hop, et ben voilà, elle tapait avec sa petite boule blanche.
1: Non, non, mais on se rapproche, on brûle.
14: C'est pour le tenir mieux en bouche.
1: Enfin, le patron ou le stylo?
14: Les deux, mon capitaine.
1: Non, non.
12: Est-ce que c'est lié à une feuille, quelque chose qu'on fait
1: non,
12: sur la...
1: Non, mais Dari... Alors, écoutez, Dari bout de boule derrière, évidemment, c'est...
12: Ben, c'est normal, parce qu'au bout du stylo, il y a un bout de boule.
1: Bravo. Mais alors, non, oui. Dari Boudou, elle n'était pas si loin quand elle a dit, qu'est-ce que vous avez
19: pour
1: dit?
19: Je ne dis pas toujours que des conneries.
12: Elle a dit, pour, on tape sur le, tapait, sur le bureau pour appeler le patron.
1: Alors, là, il y a quelque chose d'intéressant dans ce qu'elle a dit.
12: Ah, je sais, c'est pour le cadran téléphonique.
1: Expliquez.
12: C'est parce qu'à l'époque, dans le cadran téléphonique, il y avait des petites roues et on faisait tourner le cadran. Mais c'était pour pas se fatiguer le doigt, j'imagine. Et comme ça, le faisait avec le stylo.
1: Excellente réponse de Christophe Beaugrand. Évidemment.
17: Très bien.
1: Les jeunes.
20: Attendez, excusez-moi, je n'ai rien compris.
1: Ah non, les jeunes ne peuvent pas comprendre
20: ça. Un cadran pour un téléphone.
17: Téléphone.
1: Avant, effectivement, les téléphones étaient à cadran. Il fallait tourner, effectivement, 6 ou 8 fois en fonction des numéros.
12: Il y avait un trou pour chaque numéro et tu devais mettre le doigt dedans.
1: Les secrétaires avaient le stylo 4 couleurs et avec la petite boule blanche qui était au bout, elles tournaient le cadran du téléphone.
20: Attendez, vous voulez dire qu'à chaque fois qu'on devait appeler quelqu'un, il fallait faire...
18: Oui, ça prenait un temps fou.
12: Quand on tournait, ça faisait... Ça revenait.
1: Ce qui était génial, c'est quand ça revenait.
12: Vous. Ah ouais, ça faisait...
1: Moi, je laissais revenir.
12: Ouais. Ah ouais.
1: Et c'est comme les petits oignons, vous laissez revenir.
12: Et alors, ce qui était génial, c'était l'écouteur aussi.
1: Ah oui.
12: Ouais. De l'autre côté, les enfants, on aimait bien écouter ce que disaient les parents avec l'écouteur avec un long fil.
17: Et il y avait des caches en velours.
12: Ah oui, je me rappelle.
18: Et avant, on faisait... Mademoiselle, passez-moi Balzac 35-26.
12: Ah non, ça j'ai pas connu ça.
20: Putain, mais j'ai l'impression d'être dans
1: Balzac
20: un EHPAD.
1: Balzac était toujours vivant.
19: Mais non, c'est que le monde a très vite changé.
20: Et
19: nous on est entre les deux.
1: Et vous ne pouviez pas imaginer ça que le stylo Bic 4 couleurs avec sa petite boule blanche, et bien servait à tourner le cadran de l'autre côté, effectivement. Bonne réponse de Christophe Beaugrand, mis sur la voie par Dari Boudou.
21: Bel après-midi et bel été à l'écoute d'RTL, il est 16h. Un point sur l'actualité avec Thibaut Dinoël. Bonjour Thibaut.
22: Bonjour Peggy, bonjour à tous. L'affaire Liana et ses conséquences pour la justice. Le ministre Gérald Darmanin avait demandé le réexamen de l'ensemble des plaintes pour violences sexuelles sur mineurs. Il vient tout juste d'en publier le bilan. Quelques 85 000 plaintes recensées, 15 000 d'entre elles découvertes à cette occasion par les services d'enquête et 675 individus ont été incarcérés. Près de 1000 dossiers prioritaires ciblés et réglés dans les prochaines semaines, assure le garde des Sceaux. Hasard du calendrier, c'est en ce moment même que Jérôme Barella est entendu par un juge d'instruction à Agen. L'audition du principal suspect dans la mort de Liana a commencé en début de matinée. C'est la toute première fois que le père de famille est convoqué depuis la découverte du corps de la jeune fille. Il était jusqu'ici mis en examen pour enlèvement et séquestration. Il devrait l'être également pour le viol et le meurtre de la collégienne. Les pompiers toujours mobilisés dans la forêt de Fontainebleau pour tenter de venir à bout des derniers foyers. Et alors qu'hier soir, un homme de 49 ans a été placé en garde à vue, soupçonné d'avoir voulu provoquer un nouvel incendie dans la forêt. Le sport est la 11e étape du Tour de France. Que l'on vit tout l'après-midi avec vous, Cédric Chasseur, entre Vichy et Nevers. 4 hommes en tête en ce moment, dont 2 Français.
23: Oui, Mathis Lebert, Julien Alaphilippe, accompagné de Nelson Oliveira. Et d'Anton Charming, un petit groupe parti assez rapidement en échappée dans les premiers kilomètres de cette 11e étape et qui compte 1 minute et 10 secondes d'avance. Ils ont perdu une petite vingtaine de secondes dans les derniers kilomètres alors que l'échappée approche de la commune de La Machine dans la Nièvre, à 60 kilomètres environ de l'arrivée ici à Nevers où il fait très beau et chaud. On parlait des quelques gouttes de pluie tombées à Vichy au départ. Il fait 35 degrés et un soleil lourd ici à Nevers qui attend les coureurs. Une arrivée prévue dans une petite heure maintenant.
22: Merci Cédric Chasseur. On vous retrouve en attendant dans 30 minutes et vous pouvez d'ores et déjà poser vos questions à Laurent Jalabert au 3210 ou en laissant un message sur le répondeur RTL. Laurent Jalabert y répondra à partir de 19h15 dans le club Jalabert. En football, qui de l'Angleterre ou de l'Argentine rejoindra l'Espagne en finale de la Coupe du Monde? Réponse à partir de 21h. Rencontre à suivre sur RTL et sur M6. Le perdant affrontera donc la France pour la 3e place. Samedi soir, la météo, de la grêle, des rafales de vent, de grosses précipitations. Une partie de la France traversée par les orages en ce moment. 16 départements en particulier où le risque est élevé. Météo France a déclenché une vigilance orange. 11 départements du centre-est, 5 dans le quart nord-ouest. Côté thermomètre, ça baisse doucement mais sûrement. Demain, seule l'Île-de-France, le quart sud-est et une partie de l'Occitanie resteront en vigilance orange canicule. 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C'est avec vous Peggy.
21: Merci beaucoup. beaucoup Thibaut, vous revenez tout à l'heure à 17h.
3: Dans une heure.
21: À tout à l'heure. Et on poursuit donc avec le meilleur des grosses têtes, Laurent Ruquier. On vous réserve les pépites tout cet été. Alors, retour le mercredi 11 février 2026, où on parlait physique et mathématiques. Ben oui, on parle de tout dans les grosses têtes. Et puis, on a un expert en plus ce jour-là, puisqu'il y avait Fabrizio Buccella qui va nous faire découvrir une de ses expériences. Et à ses côtés, Caroline Diamant ou encore Michel Faux.
1: Quel savant très connu n'eut aucune vie sexuelle et mourut vierge?
4: Ah, oh, mais c'est-à-dire, c'est pas Descartes.
1: Non, c'est pas Descartes. Non.
5: Est-ce que y a un hôpital qui porte son nom?
1: Ah, non. C'était un mathématicien, physicien, alchimiste, astronome.
5: Ah, Newton!
1: Isaac Newton! Oui, Bonne réponse!
4: On ne lui a connu aucune relation. Après, on n'était pas bien sûr avec lui H24 pour savoir ce qu'il frouchonnait dans les chambres.
1: Enfin, quand même, c'est dès qu'il s'allongeait, il recevait une pomme sur la gueule.
4: Oui, c'est ça. Évidemment, mais quand même,
1: on nous dit qu'il était vierge, qu'il n'aurait eu aucune vie sexuelle. C'est pour ça quand même qu'il faut que vous dépêchiez, Caroline, avec le professeur. Oui.
5: Regardez la découverte qu'a fait Isaac Newton avec le temps qu'il a économisé à ne pas faire l'amour.
4: Ça, c'est certain. Vu le temps que je ne fais pas l'amour, je vais faire des grandioses découvertes. Hein. Ça, c'est le théorème de Newton.
1: Qu'est-ce qu'il a? Alors justement, c'est quoi le théorème de Newton? Peut-être nous le rappeler.
4: Le grand théorème de Newton, c'est en fait la loi de gravité. C'est quand il reçoit la pomme sur la tête, il se rend compte que la pomme qui tombe, c'est la même chose que la Lune. La Lune tombe sur la Terre en permanence, exactement comme une pomme vous tombe sur la tronche.
1: Et il y a un autre professeur, enfin savant, excentrique, plus excentrique que Newton et plus récent aussi, c'est Nikola Tesla. Oui, qui lui aussi est mort vierge, puceau.
4: Électrocuté.
1: Électrocuté, oui, bon ça, Claude François est mort électrocuté, il n'est pas puceau.
5: Ah oui, il est mort beaucoup plus récemment alors, oui. Monsieur Tesla.
1: Ah, Monsieur Tesla, oui. Et c'est un savant qui n'avait pas de temps à perdre en bagatelle, voilà. Donc il n'a jamais eu de sexualité, était bourré de toc, obsédé par le chiffre 3. Il élevait des pigeons dans sa chambre d'hôtel.
5: Ah oui.
1: Ce qui n'aide pas, évidemment, pour la drague.
5: Non.
1: Voilà.
5: Non.
1: Mais il n'a jamais connu de relations sexuelles non plus. Et c'est souvent comme ça chez les scientifiques, monsieur Buccella.
4: Je sais pas.
6: On oublie de dire un truc, c'est surtout, souvent, ils sont moches.
4: Merci, monsieur Haas. Franchement, j'ai hâte de voir votre spectacle, là, vous. Et en première file.
6: Non, mais l'évolution de la pomme, il réfléchissait dans sa chambre. Il est moche.
1: Non, mais ils sont pas moches. Et puis, vous savez qu'il y a des femmes sapiosexuelles.
6: Ah, oui, mais il y a des limites à la sapiosexualité.
1: Non, moi, je trouve que monsieur Buccella a un certain charme.
6: Ah, mais je parle pas de monsieur Buccella, je parlais des mathématiciens, moi.
1: Ah oui, mais monsieur Buccella, regarde, d'abord, il est élégant, il a sa cravate.
4: Voilà.
1: Imaginez-le avec des cheveux, déjà, voyez.
4: Avec une perruque, comme à l'époque de Newton, ça pourrait aller, hein.
1: Et voilà, ou alors, carrément la tête dans la, de Caroline. Eh ben.
4: Oui. Oh misère, dans 4 jours c'est la Saint-Valentin. Voilà, on est bien mis là ici, hein. On est refait pour l'hiver, Madame Diamant.
1: Oui. Qu'est-ce que vous allez faire pour la Saint-Valentin tous les deux d'ailleurs, Caroline et Fabrizio?
5: J'espère que Fabrizio a fait déjà toutes les boutiques de l'avenue Montaigne ou de la place Vendôme.
4: Ma carte de banque, elle est Fisher Price, ça fonctionne pas.
5: Tu casses le PEL, hein, mais.
6: Comme moi, je veux.
1: À mon avis, il veut pas commencer par casser le PEL.
4: Ils prennent la carte vitale dans les boutiques de la rue, machin. Là.
5: Ça fait rêver. Non, moi, j'aime les diamants.
4: Oui, évidemment, car
1: lui aussi.
4: Ben
5: oui. Oui, remarquez. Ben oui. Mais moi, ceux qui ont de la valeur. Pas ceux qu'on trouve dans la rue.
1: Une autre question scientifique pour Thomas Ménard, qui habite Templeuve en Pévelé. Hein, c'est pour vous donner une chance supplémentaire de briller, monsieur Fabrizio Buccella. J'aimerais que vous retrouviez le nom de ce célèbre mathématicien qui s'appelait Gaspard Gustave.
5: Le nom de Gaspard Gustave.
6: Oui, c'est Gaspard Gustave.
17: C'est un prénom.
1: Ça, ce sont ses prénoms, vous voyez.
6: Je sais.
1: Ah oui.
6: Gustave Roussy?
1: Non. Gaspard Gustave, mathématicien, ingénieur français, à qui on doit d'ailleurs la découverte de ce mouvement des corps dans un référentiel en rotation.
2: De quoi? Oh,
3: misère.
2: Excusez-moi, vous pouvez répéter la consigne?
1: Mais bien sûr. Il a donné son nom à ce phénomène dont découle le mouvement des corps dans un référentiel en rotation. Voyez.
5: Oui, comme pas, des particules qui bougent dans une sphère...
1: Toute trajectoire effectuée dans l'hémisphère nord est déviée vers la droite.
3: C'est pas Coriolis.
1: Comment vous dites?
3: C'est pas Coriolis? Non.
1: C'est Coriolis. Ah, oui. Bonne réponse. Bravo. Du professeur.
3: Bravo. Bah, merci. Merci, merci madame.
2: Ah, il est fort.
1: Gaspard Gustave de Coriolis, on appelle ça la force de Coriolis.
3: Exactement, c'est une pseudo-force. Donc c'est une force qu'on est obligé de créer quand on vit dans un référentiel en rotation, type le référentiel de la Terre.
1: Expliquez-nous clairement, vous voyez.
3: Clairement, ça veut dire que par exemple, les vents tournent dans un sens hémisphère nord et dans l'autre sens hémisphère sud. Une autre chose plus ou moins claire, c'est que si vous ouvrez le robinet, l'eau va tourner dans les dans un sens hémisphère nord et dans l'autre sens hémisphère sud, because la rotation de la Terre.
5: Ah oui, mais on peut pas vérifier les deux en même temps parce que c'est
3: très grand. Oui, voilà.
9: On zoome.
11: Sauf si t'es à l'équateur.
5: Ça n'a rien à voir avec le fait que quand on est en voiture et qu'on prend un virage, on doit accélérer pour garder la trajectoire droite.
11: C'est centripète et centrifuge.
3: Quelque part, on ne veut pas
1: la contredire, il est amoureux.
11: On reste dans l'idée. Il veut réussir
1: à le placer, son robinet.
3: Mais sachez que j'ai déjà acheté la bague, hein, monsieur Ruquier.
1: Ah bon, vous avez acheté la bague pour Caroline?
3: Je l'ai même ici, je peux vous la montrer.
1: Ah, c'est pas vrai.
3: Si.
1: Ah bah, montrez-nous alors.
3: Mais c'est une bague de physicien.
5: Un morceau de charbon et dans 120 ans ce sera un diamant.
3: Voilà. Celle-là j'y ai pas pensé, mais la prochaine fois je vous le fais celle-là.
1: Montrez-nous la bague que vous avez achetée pour Caroline.
3: Alors c'est une bague que j'ai achetée dans un cabinet de curiosité. Ah,
1: déjà il a un beau sac à main.
2: Hein. Un cabinet de curiosité.
5: J'espère qu'elle est pas emballée dans son.
3: Alors c'est une vraie. Alors.
2: C'est une grosse bague. Hein,
3: c'est une bague un peu officielle pour un physique.
5: Il a de nouveau son pyjama. Mais prends un drap, Fabrizio. Oui.
3: Alors, pour un physicien, une bague, c'est un anneau. Et donc, je vous ai offert, Madame Diamant, en avance de la Saint-Valentin...
2: J'aurais voulu l'emballer emballé dans un caleçon.
3: Un anneau de Gravesend.
2: C'est un caleçon.
3: Et c'est un vrai anneau qui vient d'un cabinet de curiosité et qui a été inventé par... Il est offert pour vous, ça vous pouvez l'emporter... Ça me coûte 4 chroniques ici. Hein. Je sais pas à quel niveau c'est vos chroniques, mais au niveau des miennes, ça fait 4.
9: Hein. C'est hyper cher, putain, c'est hyper cher.
5: Je ne me permettrai pas de le rapporter chez moi.
3: Alors, donc en fait, ce qu'il voulait démontrer, c'est que si on chauffe la boule, mais il faut la chauffer assez fort, eh bien, elle se dilate. Et alors après, vous mettez la boule dans l'anneau qui est dilaté et la boule ne passe pas l'anneau.
9: Et puis
3: à un moment donné, la boule rétrécit. Et paf, elle tombe à travers l'anneau et donc c'est un
1: on va le voir ça ou pas?
3: Ben non, parce qu'en fait j'ai essayé tout à l'heure à la maison, mais il faudrait que je vienne avec un chalumeau pour le voir. Parce qu'avec une petite bougie ça met trop de temps.
2: Il avait plus assez d'argent pour acheter un briquet en fait. Voilà.
3: Non, mais si avec un briquet ou une bougie ça marche pas parce que elle prend un peu de temps à se dilater. Donc en fait ce que faisait Gravesend, c'est qu'il posait la boule dilatée ici, il donnait cours à ses étudiants et puis à un moment donné plaf, la boule tombait, et les étudiants étaient, oh, waouh, dingue!
1: Vous essayerez chez vous, Caroline!
3: Voilà. Donc c'est
11: bon,
3: une...
11: Caroline, t'as compris, quand tu chauffes, c'est ça une... se dilate.
3: Voilà, quand, je c'est résume. Un anneau de Gravesend, donc l'anneau, c'est la bague.
2: J'ai jamais touchée. Vu quelqu'un voilà. Autant galérer pour baiser.
1: C'est pas faux!
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21: Question autour de Lynn Renault. C'était le jeudi 5 février 2026. L'invité du jour était Michel Bougenat aux côtés de Laurent Ruquier et des sociétaires. Parmi ces sociétaires, Sylvie Tellier, Sébastien Thoen ou encore Johan Rioux.
1: Et la question concerne Lynn Renault qui le 18 avril 1960 a présenté un produit moitié français, moitié américain à la télévision française. Mais de quoi s'agit-il?
5: The washing machine?
1: Non.
20: C'est, un objet, c'est vraiment un objet, c'est pas artistique, c'est vraiment...
1: Ah si, c'est artistique.
5: Ah oui. Ah, c'est une chanson? Est-ce Scooby-Doo?
1: Non.
21: Est-ce
1: non.
21: que c'est une pub comme Monsieur Bougenat et l'huile d'olive ou...
1: Alors c'est vrai que c'est un rapport avec Michel Bougenat.
5: Ah oui, c'est le premier couscous américain.
21: Les couches, hein. Non, l'échange complet, c'est le plus récent.
5: Non, c'est un pacemaker.
20: Je ne manque pas de respect, moi.
22: Un pacemaker.
20: Et Michel adore ce produit ou Michel adore cette
1: ça c'est une bonne question. On peut dire que oui.
5: Ah,
22: est-ce que ça a un rapport avec le hamburger?
5: C'est un coup fin.
1: Non.
5: C'est légal?
22: C'est de la nourriture.
1: Ah, ce n'est pas de la nourriture.
20: Ça contribue à sa réussite, Michel, ou ça contribué à son succès, à pourquoi on l'aime?
1: Ah non, mais elle présente ce produit et elle dit c'est un produit moitié français, moitié américain. On est le 18 avril 1960 et là effectivement ce qu'elle présente, Lynn Renault, ça a un rapport avec Michel Bougenat aujourd'hui.
20: C'est une chanson extraordinaire de Johnny Hallyday. Une chanson de Johnny Hallyday.
1: Non.
20: Un film de Johnny Hallyday.
1: Non.
5: Johnny Hallyday.
21: Une moto.
1: Johnny Hallyday lui-même, évidemment.
5: Mais oui, bien sûr.
1: Elle est la marraine Johnny dans une émission de télévision française qui s'appelle L'École des vedettes. C'est la première apparition. On revoit d'ailleurs très souvent ces images de Lynn Renault accueillant Johnny Hallyday. Et je me demande d'ailleurs, c'est pas Jacqueline Joubert qui présente l'émission. J'en suis pas certain. Non, Aimé Mortimer. L'animatrice s'appelait Aimé Mortimer.
5: Il y avait Léa Salamé à la météo.
1: Et on voit Lynn Renault dire son père est américain. Elle ment en plus. Hein,
5: c'était la légende qu'ils avaient décidé de lui inventer.
1: Elle dit, le père est américain, la maman est française, c'est un produit moitié français, moitié américain, voici Johnny Hallyday, et évidemment c'est un mensonge puisque le papa de Johnny
5: est belge.
1: Quel rapport avec Monsieur Bougenat, allez-vous me dire? Eh bien tout simplement dans la pièce de théâtre, Michel est fan de Johnny Hallyday et voilà pourquoi chez lui c'est décoré un peu façon de Johnny Hallyday. Il vient d'être cambriolé d'ailleurs, on lui a tout pris sauf... les objets appartenant à Johnny Hallyday. Mais c'est la raison pour laquelle ses enfants vont être inquiets parce qu'ils pensent qu'il fait tout comme Johnny Hallyday, et que peut-être lui aussi va les déshériter, comme Johnny l'a fait pour David et Laura. C'est le pitch de départ de la pièce.
0: Absolument, c'est le prétexte, mais le vrai sujet, c'est la déchirure des parents et des enfants.
1: Bien sûr.
0: Et en même temps, évidemment, comme c'est très cruel, c'est très drôle. Moi, j'arrive pas à me faire à l'idée que Johnny ait pu déshériter.

0: Donna, mais moi je dis oui bien.
1: Mais moi j'ai dit oui à Arlette Chabot, moi. Arlette Chabot. Je suis monté dans son Congo, Arlette Chabot, moi. À 3h du matin, j'étais même pas bourré. T'en as qu'une vie, Caroline, t'es con.
2: Mais lui, t'as raté ta vie, là, franchement.
3: Mais comment? Comment tu peux refuser la gloire, là?
4: Mais moi, je suis jamais rentré couché avec un homme ivre-mort.
1: Ah ouais?
5: Bah moi, si.
3: Imagine, moi, je viens avec ma Rose à 3h du matin, mais pas bourré. Tu dis oui ou tu dis non?
6: C'est souvent grâce à ça que j'ai fait.
4: Ou tu me choisis à Jean, ou tu me choisis pas.
1: Ah ouais? Et t'as dit quoi à Boudère, alors?
7: C'est pas facile tous les jours ici, monsieur Bougenard.
8: Oui, je me rends compte,
7: J'ai une autre question pour Claude Poupy. Monsieur Poupy habite Foucheran dans le Jura. Et la question concerne l'abbé Gabriel Charles de Lattaignan. Oui.
4: Ah oui, comment il va, hein?
7: C'est un abbé, l'abbé Lattaignan. Mais je vous demande quelle chanson célèbre on lui doit à l'abbé Lattaignan.
1: Ah ben, la digue du cul.
5: J'ai du bon tabac dans ma tabatière.
7: Comment vous dites?
5: J'ai du bon tabac dans ma tabatière.
7: Excellente réponse.
5: J'ai du bon tabac dans ma tabatière, j'ai du bon tabac, tu n'en auras pas. J'en ai du frais et du bien, mais ce n'est pas pour ton vilain nez. C'est pas ça?
7: Oui, c'est ça.
1: Oh. Elle est sympa, la stagiaire.
5: Ouais, bah la stagiaire, elle a bien répondu, et toc. Voilà.
7: J'ai du bon tabac fut d'ailleurs le générique d'une célèbre émission, l'émission Discorama. Je sais pas si on a ce générique, hein, d'ailleurs.
1: L'émission récente.
7: Ah ben non, on est au début des années 60.
1: Ah bon?
7: C'est Denise Glaser qui présente Discorama, mais elle n'est pas toute seule, Denise Glaser. En 1962-1963, il y a aussi un célèbre duo qui interview les vedettes avec elle. Quel est ce célèbre duo qu'on voit dans Discorama entre 61 et 63?
1: Est-ce que c'est un homme?
7: Un duo d'hommes, oui.
3: Jean-Marc Thibault est généreux. Non, Jean-Marc Thibault et
7: Roger Pierre et Jean-Marc Thibault, non.
4: Candeloro et Nelson Montfort.
7: Ah non, non, mais ils faisaient les cabarets ensemble à cette époque-là, c'est vrai.
3: Doris,
4: Jean Madou et...
7: Ah, Jean Madou, non.
5: Coluche et Le Luron.
7: Ah, Coluche et Le Luron.
8: Jean-Pierre Darras et...
4: Darras et Noiret.
1: Et Olivier Minot.
7: Jean-Pierre Darras et Philippe Noiret. Bonne réponse de Michel Bougenat et Roselyne Bachelot. Bravo, Noiret et Darras. On oublie, mais Philippe Noiret faisait des duos dans
1: le cabaret
7: avec Jean-Pierre Darras. Et tous les deux interviewaient, animaient cette émission avec Denise Glaser avant qu'elle soit toute seule à interviewer les vedettes. Mais en 61 et 63, dans ces deux années-là, il y avait Philippe Noiret et Jean-Pierre Darras. Ils étaient tout jeunes, ils faisaient les cabarets et ils faisaient de la télévision avec Denise Glaser. Bravo à Roselyne et à Michel.
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12: Et c'est l'heure de faire un point sur la 11e étape de ce Tour de France entre Vichy et Nevers avec vous, Cédric Chasseur, bonjour.
13: Bonjour Peggy, encore 40 km à parcourir pour les hommes de tête, les quatre hommes de tête, Julien Alaphilippe et Mathis Lebert, les deux Français, Nelson Oliveira, le Portugais, et Anton Charmy, le Danois. Leur avance sur le peloton est d'une minute alors qu'ils s'approchent de Billy Chevan. Et de la toute dernière difficulté, la deuxième et dernière difficulté de cette journée, une petite côte de quatrième catégorie, une étape assez plate depuis le début et ça va vite, on roule à près de 50 km/h de moyenne, un peloton emmené par les équipes de sprinteurs et qui devrait revenir, on passe sous la minute d'ailleurs, qui devrait revenir sans doute dans les 20 derniers kilomètres sur ces hommes de tête pour se disputer au sprint la victoire d'étape.
12: Merci Cédric, à tout à l'heure 17h. Allez, retour avec le meilleur des grosses têtes et Laurent Ruquier. C'était en 2023, le jeudi 30 mars. Il y avait entre autres à ses côtés Stevie Boulet, Marcela Yacoub ou encore Max Boublil. Et dans cet extrait, on va revenir non seulement sur le marathon de Paris, mais aussi sur nos amis les bêtes. Enfin, quand je dis nos amis, les rats dans Paris.
14: Pour Damien Laverdin qui habite Andilly, quel est l'autre nom du deuxième dimanche de la Passion?
15: Les Rameaux.
14: Les Rameaux,
16: ah, les Rameaux.
14: Ouais. Bonne réponse, oui, de Valérie Mérès.
17: Ah oui.
16: Oh, oh là là.
15: C'est une fulgurance.
14: C'est le dimanche des Rameaux, oui, effectivement.
18: Ça, c'était le seul que je connaissais, j'allais le dire, merde.
17: Ah ouais, moi aussi je connaissais.
14: Les Rameaux. Mais oui, pour...
18: Ramadan.
17: Pour Ramias Maison. Pour les...
14: Pourquoi faites le Ramadan, vous, monsieur Wiesmann?
18: Moi, je fais un peu tout, vous savez, je me démerde. Non, non, Ramadan, non, mais
17: on
18: si tu pouvais m'offrir, Jean-Phi, j'ai besoin d'une
17: Ramadan,
18: robe, là.
17: J'ai en plein dedans, là, j'ai acheté une robe de Ramadan, même.
16: Mais c'est t'as génial, pas ta vieille aube, tu envoies ta vieille aube, ça coûtera moins cher. Mais les Rameaux, c'est la fin du carême, non?
14: Alors les Rameaux, c'est toujours le dimanche qui précède le dimanche de Pâques, qui marque l'entrée dans la semaine sainte, ouais. Et effectivement, on appelle ça aussi le deuxième dimanche de la Passion, ou le dimanche des Palmes. Dans le sud de la France, on dit dimanche des Palmes.
17: Ouais.
14: Et généralement, moi j'aime bien avoir mon petit morceau, bah, pardon, hein, parce que je suis pas super croyant,
17: mais
14: j'aime bien avoir mon petit morceau de buis.
16: Ah
14: voilà.
16: Bah oui, mais du buis. Le buis, il a souffert dans nos jardins.
14: Ah oui, ah, oui. Mais je me prends sans pyrale, moi, toujours sans pyrale.
16: Non, mais le buis, ils ont tous manqué.
17: Il faut tellement longtemps pour que ça pousse en plus.
16: Mais c'est avec ça qu'on fait les pipes, le bois de buis.
17: Oui, le bois de buis.
14: On a passé à la maison, m'en apporté. Mais c'est vrai que le buis souffre de la fameuse pyrale.
16: Ah oui, horrible.
14: Prédateur.
17: Ah oui, c'est une pyrale
14: infernale. Ah oui, non, c'est la chenille qui bouffe le... Ah,
16: oui. En fait, il faut pas les tailler en ce moment. Normalement, on les taille pour que ça soit bien en boule.
0: Mais c'est pas parce que les clochards, ils pissent dessus.
17: C'est la prostitutionnaire.
5: Non,
17: c'est
5: mais si tu les tailles pas, comment tu fais des pipes?
16: Eh ben, non, il faudrait les tailler plutôt au mois de juin.
14: J'espère que quelqu'un m'offrira du buis.
0: Moi aussi, bah moi je vous offrirai un arbuste entier, Laurent Ruquier.
14: Non, mais je vais m'y arrêter. Non, il n'y a rien compris.
5: Il a dit oui, et moi aussi. Pipe aussi.
14: Mais non, mais vous n'avez rien compris. Du buis, j'en ai déjà du buis, mais il faut du buis béni de l'année.
0: Mais moi, je vous le ferai bénir par un rabbin, par un prêtre.
17: Mais non,
0: c'est même pas Ariel Wiesman.
16: De lui ramener du buis béni, moi.
5: Le prince de Dubaï, alors, il
17: Lui vit dans un buis.
0: Mais qu'est-ce que vous voulez, Laurent Ruquier? Je vous apporte tout ce que vous voulez.
19: Mais pourquoi,
0: vous voulez quoi?
19: Pourquoi tu vas lui faire plaisir comme ça?
0: Mais parce que je l'aime beaucoup, j'apprécie beaucoup et je trouve que c'est quelqu'un qui n'est pas assez mis en exergue.
5: En exergue.
0: Pour employer un terme dont je connais pas vraiment la signification.
5: Le truc passé par là,
0: je trouve qu'on devrait lui faire une statue, moi, Laurent Ruquier.
14: Bon, voilà. En tout cas, c'est les rameaux dimanche prochain. Soyez pas surpris si vous voyez des gens avec du buis dans la main.
0: Ou autre chose.
17: Pour que c'est surpris. Oh mon Dieu, il a du buis dans la main.
14: Mais non, mais c'est vrai que quand on connaît pas les religions, on se demande pourquoi les gens reviennent avec un morceau de buis dans la main. Vous voyez
5: quoi, quand même, on vit en France, on est intégré, chérie.
14: Ben, je vous emmène maintenant et ça concerne encore dimanche prochain. D'ailleurs, parce qu'il n'y a pas que la messe des rameaux dimanche prochain. Il y a aussi le bois de Vincennes et le bois de Boulogne.
0: On reste un peu dans le domaine de la pipe, hein, quand même. Hein.
14: Ben non, pas du tout. Et c'est une question pour Madame Chantal Clément qui habite Bandol. Pour quelle raison va-t-on parler du bois de Vincennes et du bois de Boulogne dimanche prochain?
15: Ah, c'est le marathon de Paris.
14: Bonne réponse. De Valérie Mérès. Et alors moi je suis surpris parce que j'ignorais qu'il passait par les deux bois, moi.
15: Ah bah forcément, ils font le tour.
14: Ah bah ils font quand même 9 km dans le bois de Boulogne, vous voyez. Et 10 km dans le bois de Vincennes.
15: Et après, reste, quoi, ils prennent le périphérique pour
14: alors il y a les Champs-Élysées, la place de l'Opéra,
0: Colline du Crac,
16: Rivoli.
0: Oh, ils vont être bien dans Paris, les manifs, un toxico, un clodo.
5: Ils vont arriver en slip.
0: 16 rats, une poubelle sur la gueule. On est bien à Paris en ce moment. Les gens se battent dans la rue. Là, j'ai pris mon scooter pour venir. Les gens se battent
14: c'est
0: dans la
14: vrai.
0: Rue.
14: Ah ouais.
0: Mais tout le monde.
14: Il paraît que c'est un rat kényan qui va gagner.
0: Bah oui, parce qu'il est drogué au crack. Mais bien sûr, mais les rats, ils s'en foutent de toi. Maintenant, ils viennent te parler. Ils disent, frère, tu fais là.
17: Ah ouais, les rats.
0: Dis, c'est chez moi ici, tu dégages. Non, mais les rats, ils sont chez eux.
17: Il y a une légende qui dit, une attestation qui dit, que si les rats, ils étaient à taille humaine, ils domineraient le monde à cause de leur cerveau qui est plus intelligent que le nôtre.
0: Comme quoi, Jean-Phi est pas si con que ça. Hein.
17: Mais c'est quoi, c'est une étude que j'ai lue dans un magazine à Dubaï.
14: Ouais, la prochaine fois que je vois un rat, je lui souris.

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12: Bel après-midi à l'écoute d'RTL et bonnes vacances si vous avez la chance d'être en vacances et si vous ne l'êtes pas, vous êtes tranquillement à la maison, vous inquiétez pas, on vous accompagne même si vous êtes au travail. Allez, retour sur les meilleurs moments des grosses têtes avec Laurent Ruquier. C'était le vendredi 31 mars 2023. Bernard Mabille était en pleine forme, il y avait à ses côtés entre autres Karine Le Marchand ou encore Paul Elkarat.
13: Jamais vous avez fait le ramadan ou le jeûne, le carême.
14: Les jeûnes, non, je me fais pas les jeûnes, non.
13: Le carême, vous avez fait le carême déjà?
14: Oh, il y a très longtemps.
13: Ah, bon, écoutez Bernard, je vous sens vif aujourd'hui en tout cas.
14: Oh là là.
13: Réveillé.
14: Faites vite.
13: Regardez, on a peut-être les deux plus jolies et grosses têtes féminines de l'équipe aujourd'hui.
15: C'est gentil, merci.
16: C'est pas sympa pour les autres.
17: Ouais. D'ailleurs, c'est dommage de les mettre
14: elles
17: en même temps.
14: Pas là, hein.
13: C'est pas sympa pour les autres, mais ça c'est vrai.
17: Mais vous devez distillés.
13: Vous le savez très bien, dites donc.
16: Non,
13: vous.
16: Mais non.
13: Il dit, je veux venir le jour où il y a Le Marchand et Jeff Jonathan.
16: Mais arrêtez de parler à ma place, j'ai pas dit ça.
13: Non, j'ai pas dit ça. Bon, regardez, il rougit le petit. Date de naissance de Karine Le Marchand.
16: Oh non, je vais pas lui faire ça quand même.
15: Oh, merci.
17: C'est de manière indirecte de lui faire
13: il aurait mieux valu la donner que de dire ça.
16: Ouais. Non, mais je pourrais.
15: D'ailleurs,
16: mais
15: bon. Je sais pas comment il y a des filles qui arrivent à ne pas être sur Wikipédia avec leur âge.
13: Elle trichait le corps.
14: Bah oui.
15: Non, alors on peut pas corriger, j'ai essayé.
13: Mais vous, c'est...
15: Ah non, attendez, j'ai essayé. Un jour, j'ai même demandé à ma communauté, j'ai dit, voilà, c'est mon anniversaire, s'il vous plaît, changez Wikipédia. Alors, ils allaient sur Wikipédia, ils changeaient. Il y a quelqu'un qui, à chaque fois, remettait la bonne date. Mais ça s'est fait 50 fois dans la journée.
18: Il faut avoir des sources.
13: Il a plus que ça à foutre du RAM. Première citation pour Louis Foy, qui habite Saint-Pierre-les-Nemours, c'est en Seine-et-Marne, qui a dit « Je préfère l'incinération à l'enterrement et les deux un week-end avec ma famille. »
16: Pierre Dac,
14: Gainsbourg.
16: Non. Des proches?
13: Non, faut poser des questions.
16: Et il est étranger, c'est Woody Allen. Ah.
13: Et c'est Woody Allen, bonne réponse. Tiens, puisqu'on parlait d'âge, pour Alain Fusard, qui habite Perchette dans le Gers.
16: André
13: qui a dit « Les vieillards, il faudrait les tuer jeunes. »
16: Sœur André.
17: Ah, Pierre Doris.
14: Des Français mort.
13: Un Français mort.
14: Mort vieux.
16: Coluche. Pierre Bénichou.
13: Non, non.
18: Il était dans les grosses têtes.
14: Mort vieux.
13: Ah non, il n'y avait pas encore les grosses têtes. Il est mort, il est mort en 1907.
15: Oh là.
16: C'est un Français.
14: Fédo.
13: Un Français, oui.
16: Octave Mirbeau.
14: Christian Bernard.
13: Non. Un dramaturge aussi, poète, romancier.
16: Alfred Jarry.
13: Bonne réponse. De Paul Elkarat.
14: Qui est né à Laval.
13: On reste sur le même thème pour Inès Idrich qui habite Mâcon.
14: J'essaye d'en placer une.
15: Mais si je vois ça.
14: Il est né à Laval.
13: D'accord, c'est vrai, il est né à Laval, mais on s'en fout.
15: C'est
13: Bernard.
15: Bien, c'est une petite bêtise. Bah
14: non,
15: quand
14: mais
15: même.
14: C'est pour exister un
16: peu. Il est né à Laval il y a 150 ans, cette année.
15: Mais il a mangé du pain un jour aussi, non?
13: Qui ça?
17: Oui.
15: Bah, Jarry.
16: Ouais.
15: Non, j'ai oublié.
17: Elle essayait d'exister aussi, mais
15: j'essaie d'exister aussi.
14: C'est pas facile d'exister.
16: Voilà, c'est comme Bernard, elle vient de faire un bide.
14: Oh, oh le petit là.
15: Il se met dans la vanne maintenant.
14: Il pourrait être mon petit-fils.
13: Je reste sur le sujet, sur le sujet de la.
16: J'aime bien taquiner mon papy.
15: Il n'était pas comme
13: mais
15: ça au début.
13: Les papys aiment bien être taquinés. Pour Inès Idrich qui habite Mâcon, qui a dit mourir, c'est à la fois quitter la terre et y pénétrer.
1: C'est bon, français,
14: français mort.
13: Un dramaturge encore.
14: Oui. 1916.
1: Molière.
13: Un dramaturge mort à Monaco.
14: Français. Ah, Monaco. Le prince Rainier.
13: Le prince Rainier.
16: Un grand dramaturge.
13: Ah, oui, il est mort à 83 ans.
16: À Monaco.
13: En 1974.
15: Il est mort riche et vieux.
16: Monaco.
13: On lui doit, par exemple, qu'est-ce que vous voulez que je vous donne à comme Monaco. Pièce Le parfum de la femme coupable. On a trouvé une femme nue. une femme qui a du sang dans les veines.
1: Il n'y a que des femmes dans les veines.
15: Il a des titres bizarres.
13: Pamplemousse, tout n'est pas noir. Souviens-toi, mon
14: ça
13: amour.
14: Ça n'a jamais été joué, ça, si.
13: Ah, si, si.
1: Surtout, qu'est-ce que vient foutre Pamplemousse au milieu de tout
14: mais
1: ça
14: mais moi, en 74. À Monaco.
13: Au théâtre Denou, il était beaucoup joué au théâtre Denou.
14: Ah,
15: il va trouver.
14: Non, non, non.
13: Le fleuve
15: on y a cru.
14: Chez la petite mère, machin.
1: T'as pas beaucoup de réponses, mais t'existes bien.
13: Né en 1890, mort en 1974 à Monaco. Il a aussi dialogué des films, L'âne de Buridan, La chaleur du sein.
14: Mais il a fait un succès un jour.
15: C'est ça.
16: Michel.
13: Ah, mais moi, je le connaissais de nom.
15: Ah, hein. Oui.
16: Vivant de nom.
13: Non, non, non, non.
16: Ah bon.
13: Fiston, il a écrit aussi, qui n'est pas un ordre, hein, c'est un...
14: Oui.
15: Ce n'est pas le
14: point d'exclamation.
13: Tout n'est pas noir. Je vous l'ai dit, celle-là, tout n'est pas noir.
14: Marsan, Marsan.
16: Il s'appelle Louis.
13: Non, il s'appelle André. Voilà.
14: André Gide.
13: Non, le chemin des écoliers.
14: André.
16: André.
14: André Delorde.
13: Le parfum de la femme coupable.
14: Ah, le chemin des écoliers, c'est Bourville.
15: C'est pas celui qui a écrit Pamplemousse.
13: Oui, c'est.
15: ça peut pas valoir réponse.
14: André.
1: Si Laurent a donné son prénom, c'est qu'il est inconnu.
15: Ouais.
13: C'est-à-dire qu'il a un nom de famille qui ressemble à un autre nom très connu, à une lettre près.
16: À qui
1: André Ferraro.
15: André Bacron.
2: André.
16: À qui
13: ah ben c'est drôle parce qu'effectivement, c'est un B qui remplace un M.
15: André Bitterrand.
13: Non.
16: Eh ben, c'est qui ce. Et le monsieur connu, c'est qui?
13: Ah ben j'en ai déjà dit beaucoup là, je vais pas vous en dire plus.
16: Un B avec un M.
2: André Ballereau.
13: Non, je suis surpris quand même que monsieur Fond ne
14: connaisse pas. Mamie.
15: André Bitt.
1: André Bacron.
13: Non,
14: André le chausseur.
13: Le nom le plus connu lui étant antérieur, vous voyez. Donc,
15: André Bolière.
13: Ah non, non, non.
15: Mais André Bassine.
13: On se rapproche.
15: Baudelaire.
1: Baudelaire.
16: Borneille.
15: On se rapproche de Bolière.
16: Mossuet.
15: Donne un vieux.
14: Mourousse.
2: André Busset.
13: Non, non.
16: Bugo.
15: Donne le nom.
16: Blaubert.
13: Bopenhauer. 300 euros qui s'en vont. Est-ce que quelqu'un a la réponse dans la salle? Je suis surpris d'avoir
15: esséché. Il y a personne dans la salle.
13: Hein. Esséché, monsieur Elkarat. Esséché,
16: esséché.
14: Et nous, on compte pas, nous.
15: Ah non, vous n'y avez pas les
13: mots. Moi, je le faux parce que moi, je connaissais le nom.
16: Oh, ouais, bah, peut-être moi, je le connais d'où,
15: mais il y a personne dans la salle.
13: André Birabeau.
14: Mirabeau.
15: Sous le pont Birabeau.
13: Ouais. André Birabeau qui coûte 300 euros à RTL.

0: Qu'est-ce que ça fait du bien d'entendre ce tube, ce classique de l'année 1980, Walking on the Moon, Police sur RTL.
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0: Bon après-midi à l'écoute d'RTL, merci de nous avoir choisis. On vous accompagne tout l'été de 15h30 à 18h avec les meilleurs moments des Grosses Têtes et Laurent Ruquier. Et dans cet extrait qui date du vendredi 6 octobre 2017, on va se faire plaisir avec une histoire drôle de Jean-Marie Bigard avec à ses côtés entre autres Titeuf ou encore Florian Gazan.
13: Quelle mode est apparue pour la première fois lors de la Coupe du Monde de football 1986 au Mexique? Une mode qui existe toujours aujourd'hui.
14: Les coupes de cheveux.
13: Les coupes de cheveux, non.
15: Ce serait pas ça, la Ola?
13: Non. Pardon.
15: La Ola?
13: La Ola, bonne réponse de Florian Gazan. Qu'est-ce que c'est que la Ola, Pierre Bénichou?
16: Oui, c'est... Oh, ça...
17: Ah, il le fait bien, hein.
16: C'est un des trucs les plus cons que je connaisse. Quand je pense que Mitterrand... Que tous les chefs d'État font la hola.
13: Oh, non, Mitterrand, il y a longtemps qu'il n'a pas fait la hola.
15: Si au cimetière, on voit une main sortir des fois.
13: Salvador Dali l'a fait là, il n'y a pas 15 jours, mais autrement. Franchement, ils sont très peu. Non, mais monsieur Benichou. Mais
15: d'ailleurs, c'est assez drôle dans les stades quand il y a des hola. Vous avez toujours la tribune présidentielle où il y a les VIP qui se sentent un petit peu obligés de la faire. Donc, ils lèvent un tout petit peu les mains comme ça. Vous avez une super hola et d'un coup, c'est. Et ça repart, c'est assez marrant.
17: Mais c'était pas avant 86 la hola?
13: Non, avant. Ça n'existait pas, la hola, vous voyez.
17: Et c'est venu comment?
13: Quelqu'un avait des hémorroïdes, s'est levé, tout le monde a suivi.
18: Vous êtes sûr que ça vient pas des corridas, la hola? Ça n'a pas démarré?
15: Non, c'est olé, ça.
13: Ah, ils confondent tout, hein.
16: C'est un peu comme le café. Aussi.
15: Ils ont interdit les trompettes, là, les vuvuzelas.
17: Ah, les vuvuzelas, ah,
15: ça c'est interdit maintenant.
17: Ah, tant mieux.
13: Ah, en Afrique du Sud, moi, j'avais fait de la vuvuzela. Hein.
15: Ah, c'est quoi le cauchemar?
13: C'est arrivé au moment de l'Afrique du Sud. Hein,
17: ouais, exactement.
13: La Coupe du Monde 2010, la vuvuzela.
15: Et ça, ça a été interdit. Au Brésil, il n'y en avait pas eu.
18: Et pourquoi? Ça fait trop de bruit.
17: Parce que ça faisait un bruit d'abeilles avec des décibels énormes. Même devant la télé, c'était insupportable, ce truc.
15: Horrible.
13: Et vous chantez avec les supporters, vous, monsieur Pierre, quand vous allez au stade?
16: Oui, je chante.
15: Adi, joue-moi-en, de la vuvuzela.
16: Qu'est-ce que vous savez que cette bande?
13: Je vous vois bien avec votre trompette, votre écharpe. savez, il me fait penser, Pierre, un peu à Pierre Tchernia dans Pauvre France. Non, oui. Pas Pauvre France, Allez France.
15: Oui, absolument.
13: Ce film où tous les Français vont en Angleterre avec Jean Lefebvre, Jean Carmé, et ils vont tous défendre l'équipe de France de rugby. Hein. Il s'agit d'un match de rugby, je crois. Vous voyez le match, Pierre?
16: Je vous ai entendu dire.
13: Attendez,
16: même pas,
13: monsieur Pierre.
16: Je réponds même pas.
13: Je vous ai entendu dire quel con. C'est de moi dont vous parlez.
16: Oui, monsieur.
17: Monsieur Pierre.
16: Tant pis, aujourd'hui, j'ai décidé de risquer ma situation. Mais je veux pas un mec, il me fait prendre. C'est pourquoi il dit Pierre Tchernia? Parce qu'il y a 20 ans, on m'avait pris une fois pour Pierre Tchernia.
17: Non, non.
16: Je l'avais raconté.
13: Bah, il y a 20 ans, vous n'y ressembliez pas.
16: Eh ben mais... oui, je sens que j'y ressemble pas toujours. Et je l'avais raconté en me disant, ah, non. Et ça m'a vexé, j'ai dit Pierre Tchernia, qui quand même, il avait quand même 10 ans de plus que moi. Depuis, chaque émission, il y a alors vous et Pierre Tchernia.
17: Mais il n'y a pas un soir où on sort où on ne te prend pas pour Pierre Tchernia, ouais. Pierre.
13: Pardon, qu'est-ce qu'il a maintenant qu'il est mort,
17: un faut reconnaître.
16: Qu'est-ce qu'elle a, Biscala?
13: Si. Les gens voient Pierre et disent, tiens, il y a Pierre Tchernia qui a fait une eau, là.
17: Il est de retour.
15: Il est de retour.
16: Qu'est-ce qu'elle a, Biscala-Bière, là? Le bounty, c'est pas seulement sur les bateaux, hein. Il y a des révoltes aussi dans les radios.
13: Le bounty, vous dites?
15: Ouais.
17: Le bounty?
13: Dites donc, vous n'avez pas dû bouffer des mars souvent, moi.
16: On dit pas le bounty?
13: Le bounty.
17: Ouais, bien sûr.
15: Le bounty.
17: On dit les nauts aussi.
15: Ouais. Tu veux un kite cat?
13: Ouais. Oh bah non, je prendrais du canigou.
16: On dit pas bounty.
17: Tu veux un kite d'air surprise?
16: Un petit bounty, il faut dire oui. Ah oui, vous parlez concierge, vous.
13: Allez, une blague, monsieur Bigard, pour remonter le moral de tout le monde.
11: C'est un couple, ils font l'amour dans le noir à la demande du mari. Ils font l'amour dans le noir depuis 20 ans. 20 ans quand même. Et un soir, sa femme, elle craque. Elle repère bien le bouton de la, tu sais, de la petite lampe. Elle a mis un petit scotch pour être sûr qu'il bouge pas. Ils sont en plein en train de faire l'amour. Et là, crac! Elle rallume la lumière. Non. Immédiatement, elle regarde à la cave, hein, en bas. Et elle voit que son mari, il a une surbite, en fait. C'est-à-dire, il a une bite par-dessus la sienne qui est très petite. Il a une bite rose. Magnifique, très douce, tout, un truc vachement bien fait, quoi. Un espèce de god, elle lui dit, mais comment t'as pu me faire un truc pareil? Tu m'as menti pendant 20 ans! Donne-moi une explication. Et là, le mari, il dit, écoute, je t'explique pour le god si tu m'expliques pour les enfants. D'accord?
13: Ah oui.
0: Histoire drôle de Jean-Marie Bigard. Vous en voulez d'autres, des histoires drôles? Non, parce qu'il y en a plein, et puis il y a des histoires de vie, puis il y a aussi des idées improbables parfois qui viennent des sociétaires. C'était le cas ce mercredi 21 septembre 2022. Boudère, qui faisait partie des sociétaires, voulait être initié à l'opéra par Roselyne Bachelot. Assez improbable, je vous l'accorde.
13: Giacomo Puccini, à qui on doit la Bohème, Manon Lescaut, Tosca, Madame
14: Bachelot. Julie Lescaut, c'était Puccini?
13: Non, Manon Lescaut.
14: Mais la Bohème, c'est pas Aznavour. Moi, je comprends plus rien.
19: La Bohème.
13: Et vous avez aussi Madame Butterfly, évidemment.
14: Ah, oui, Turandot. C'est un très beau film, ça.
13: Turandot, si vous voulez. Enfin, voilà.
19: Moi aussi, je Turandot.
14: Plein de fois.
13: De grands. Non, pas Turandot, Turandot.
14: Je l'ai vu plein de fois, Madame Butterfly.
13: C'est vrai?
14: Ouais, j'adore ce film. Non mais c'est vrai, c'est intelligent comment il a fait pour garder ses enfants alors qu'il était plus avec sa femme.
13: De qui vous parlez là?
14: De Robin Williams?
17: Non, c'est pas Madame Doubtfire.
0: Ah mais non, c'est Madame Doubtfire. Je dis, mais de qu'est-ce qu'il raconte?
13: Comprenez pas. Vous confondez Madame Doubtfire et Madame Butterfly.
14: Bah, vous avez pas les rêves, c'est pour ça.
13: Bah, Madame Bachelot, faudrait emmener à l'opéra Boudère.
11: Ah bah volontiers.
14: Ah bah j'y vais souvent, j'habite à côté. Non mais c'est vrai, vous parlez du métro.
13: Oui mais là vous pouvez rentrer dans l'opéra.
14: Ah
13: oui.
14: Non, dans l'opéra j'ai jamais été, franchement.
13: Qu'est-ce qu'il y a de plus accessible?
20: Ah bah, en ce moment on joue Tosca à l'Opéra de Paris, et Tosca, c'est vraiment accessible.
14: Et on peut manger des pop-corn.
20: Et c'est Puccini.
14: Bah voilà, je vais y aller.
13: Non, on mange pas de pop-corn à l'Opéra.
14: Non.
20: Ça fait du bruit pendant que la musique se fait.
14: Ah, c'est les trucs, c'est les endroits où dès que tu parles un peu, on entend chut, oh, arrêtez. Ouais. C'est comme au cinéma de Ronnie Soubois. Je connais ça.
13: Ha ha ha ha! Il me fait rire, Boudère.
17: Mais il est très drôle. Ah, là, là.
14: Très jamais été à l'opéra.
13: Mais non, mais c'est pour ça que je propose que Mme Bachelot vous prenne par la main, vous accompagne. En plus, vous pouvez avoir demi-tarif, tarif enfant.
14: Exactement.
19: Rosine m'a déniaisé d'opéra il y a quelques années.
13: C'est vrai, vous emmenez voir quoi?
19: Je ne sais plus.
14: Oh mon Dieu.
19: Tiens, moi, j'étais voir quelques années.
20: La flûte enchantée.
19: Ah oui, c'est ça.
13: Tiens, tu m'étonnes.
14: Ça s'imposait.
19: C'était le hasard.
21: T'aurais dû t'en souvenir quand
19: c'est
21: même.
19: C'est vrai, oui, la flûte enchantée.
13: Non, mais franchement, moi qui suis allé peu à l'opéra, et alors j'ai vu un ballet pour la première fois il n'y a pas si longtemps, je n'étais jamais allé voir un ballet.
19: Ah, parce que vous n'avez jamais fait le ménage.
13: Mais c'est vrai que c'est magnifique. Hein. J'ai vu dans ce ballet, c'était la Bayadère d'ailleurs, à l'Opéra Bastille, c'était vraiment magnifique. Non, vraiment, allez-y Boudère, vous allez, je suis sûr, être très ému. Vous êtes un garçon sensible.
14: C'est vrai, vous me connaissez bien, Laurent.
13: Oui, oui, oui.
14: Non, mais c'est vrai, j'aimerais bien y aller avec Mme Bachelot.
20: On va organiser ça.
14: Non, mais pour de vrai, il ne faut pas faire les trucs là, on y va pour de vrai. Quand, mardi, vous êtes là mardi ou pas? Là, non, mais c'est vrai, j'aimerais tellement y aller. On y va tous les deux ou on va avec d'autres gens?
20: Ah bah, il y a 2780 places, on va être avec d'autres gens.
13: J'ai une autre question, tiens, qui concerne quelqu'un qui a écrit des opéras, puisque je vais vous donner le nom d'un de ses opéras les plus célèbres, et vous allez, j'imagine, retrouver le compositeur, Roselyne, pour William Larquet, qui habite Salbeuf, en Gironde. Salbeuf. Pouvez-vous me dire à qui on doit Orfeo et Eurydice?
20: Gluck.
13: Gluck, bonne réponse. Gluck.
17: Bravo.
13: C'est pas G2L au cul, hein, c'est G-L-U-C-K cette fois.
19: Ça veut dire chance en allemand.
13: Gluck, Christoph Willibald Ritter von Gluck, chevalier d'ailleurs je crois aussi, hein, Madame Bachelot.
22: Oui, ça c'est très très joli, Gluck, j'adore, c'est formidable. Mais alors franchement, je serais à la place de la ministre, je ne m'habillerais pas avec une espèce de gigantesque vache, exactement. C'est absolument ridicule, bah, bon.
13: Le chevalier von Gluck, grand compositeur. En tout cas, c'était de très bonnes réponses, signé Mme Bachelot.
19: Bravo,
17: bravo.
19: Madame la ministre, bravo.
17: Bravo, bravo.
21: Retour des sociétaires dans un instant. Bel après-midi à l'écoute de RTL, il est 17h. Un point sur l'actualité avec Thibaut Dinouel. Bonjour Thibaut.
23: Bonjour Peggy et bonjour à tous. La descente aux enfers d'un club mythique du football français. Les Girondins de Bordeaux sont relégués en Régional 1, la 6e division. Décision confirmée en appel cet après-midi par la DNCG, le gendarme financier du foot français. Les dirigeants n'ont pas trouvé les fonds nécessaires pour la saison prochaine. Une décision qui ouvre la porte à une liquidation judiciaire du club girondin, vainqueur à 6 reprises du championnat de France. Les Bleus ne remporteront pas de troisième étoile, du moins pas cette année. Objectif désormais la troisième place, la petite finale de la Coupe du Monde qui se jouera samedi soir à 23h. Ce sera face au perdant d'Angleterre-Argentine, la deuxième demi-finale qui elle se dispute ce soir à 21h et ce sera à suivre en direct sur RTL et sur M6.
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23: Et on part sur la route du Tour de France. La 11e étape proche du dénouement, Cédric Chasseur.
26: Ah oui, on roule vite, très vite. On pourrait même battre le record de l'étape la plus rapide détenue pour l'instant par l'étape Laval-Blois en 1999. On avait roulé à plus de 50 km/h de moyenne. On devrait exploser le compteur aujourd'hui avec un peloton lancé derrière les trois derniers échappés qu'il reste à rattraper. Julien Alaphilippe a lâché prise dans la toute dernière difficulté à 40 km de l'arrivée. Et il reste donc trois hommes, Mathis Lebert, Nelson Oliveira et Anton Charmille, qui n'ont plus que 23 secondes d'avance à aller un peu moins de 12 km de l'arrivée ici à Nevers, où il fait chaud, très chaud, et près de 35 degrés. Et ça devrait se passer assez bien pour les sprinteurs. C'est une longue ligne droite de près de 5 à 6 km, très peu de virages. Ils vont avoir les échappés en ligne de mire assez rapidement et devraient pouvoir revenir sur les trois hommes de tête pour se disputer la victoire finale au sprint.
23: Merci Cédric, arrivé à suivre en direct sur RTL. Puis à 19h15, n'oubliez pas le Club Jalabert. Rendez-vous au 3210 pour poser toutes vos questions à Laurent Jalabert. À retenir également un peu petit coup de pouce pour le livret A, actuellement à 1,5%. Son taux va être relevé à 1,7% au 1er août, annonce ce midi du ministre de l'Économie. Jérôme Barella, dans le bureau du juge d'instruction à Agen, le principal suspect dans la mort de la jeune Liana, devrait être mis en examen pour le meurtre et le viol de la collégienne. Le garde des Sceaux Gérald Darmanin lui annonce que suite à cette affaire, la justice a réexaminé quelques 85 000 plaintes pour violence sexuelle sur mineurs. Cela aboutit à l'incarcération de 675 individus. La météo, les orages ont fait quelques dégâts cet après-midi, de la grosse grêle en Charente-Maritime ou encore en Ardèche. Je rappelle que 16 départements en vigilance orange en ce moment pour ces orages, 5 dans le quart nord-ouest et 11 dans le centre-est. Il est 17h03 sur RTL, le meilleur des grosses têtes avec vous Peggy.
21: Merci beaucoup Thibaut, belle soirée.
19: À demain.
21: Et à demain avec grand plaisir, puisque le prochain point sur l'actualité sur RTL, ce sera à 18h avec Vincent Parisot. Et on continue avec Laurent Ruquier. Retour le lundi 16 février 2026. Autour de Laurent Ruquier, il y avait ce jour-là Jean-Philippe Janssen, Caroline Diamant, Florian Gazan, Johan Rioux, Julie Leclerc, et vous allez également reconnaître Christophe Barbier. Question autour de la littérature.
13: Je vais vous demander quel livre, quel roman de Victor Hugo a pour héros un héros qui n'a pas de nom de personnage.
1: L'homme qui rit ?
13: Non, pas l'homme qui rit.
1: L'homme qui pleure ?
19: La vache.
13: La vache qui rit. Non plus.
1: Le dernier jour d'un condamné.
13: Excellente réponse de Christophe Barbier.
1: Ah, Johan, il t'a grillé, mais d'une seconde, hein, ce que...
13: Eh oui, parce qu'il s'agit d'un plaidoyer politique pour l'abolition de la peine de mort et le condamné à mort. Moi, je pensais qu'il avait un nom. Je voulais vous piéger comme ça. Je cherchais le nom bêtement. Et évidemment, je ne l'ai pas trouvé parce que Victor Hugo avait fait le choix que ça puisse être n'importe qui, justement, pour défendre n'importe quel condamné à mort contre la peine de mort. Voilà pourquoi il n'a pas donné de nom à son personnage.
1: Exactement. D'ailleurs, dans certaines adaptations, c'est une femme qui se retrouve condamné, c'est trouvé par des femmes.
13: Ah, vous voulez dire au théâtre?
1: Au théâtre, à l'opéra. Par exemple, le frère de Roberto Alagna, je crois, a écrit une adaptation où c'est une femme.
13: Ah oui, mais à l'opéra, alors là, croyez-moi, ils méritent tous la peine de mort.
3: Hein. vraiment, alors, on n'a jamais assez de rôles de femmes, et puis tout à coup, ils en font, quand ils en font un, ils transforment, c'est un condamné à mort.
13: Non, parce qu'à l'opéra, vaut mieux pas qu'il meure, parce que quand il meurt, c'est long.
1: Ils le disent, je suis en train de mourir.
19: Ah, l'agonie, c'est trop long, l'agonie.
1: Oh là, c'est interminable.
13: Marion Cotillard à côté, c'est une paille.
3: La pauvre.
1: Non, c'est dans Wagner. Dans Wagner, on meurt lentement, mais chez Verdi, par exemple, on meurt très vite chez les Italiens.
13: Ah oui, ah bon, bah, c'est normal, on Verdi et paf.
1: Dans la Tosca de Puccini, elle meurt, elle se jette par la fenêtre, elle meurt tout de suite.
19: Ah bah, est-ce que le condamné, il meurt dans le livre?
1: Ah bah, il attend son exécution et rien ne l'arrête. Oui, on est
3: ah fait. Merde.
1: Ah oui. En 1872, Hugo écrit: il n'y avait plus qu'un seul bourreau pour toute la France, il vient de mourir. Quand donc la guillotine mourra-t-elle?
13: Ah, dis donc, bravo monsieur.
3: Ah, dis donc, j'étais à ça de la dire avant toi.
19: Ah oui, tu m'as coupé l'air tout le pied.
13: Pour Audrey Peralta, qui habite Mézeray, j'aimerais vous parler d'un livre qui est devenu best-seller en quelques semaines sur le site Amazon. Un livre publié par Sheridan Simoy en 2011. Hein, je vous parle de ça, donc il y a quand même déjà un peu plus d'une décennie. Et ce livre, je vais vous aider un peu, ce livre pourtant comporte des pages entièrement blanches. Mais quel est le titre de ce livre ?
1: C'était un cahier pour se défouler.
3: What Men Knows.
13: C'est-à-dire ?
3: Parce que savent les hommes ?
13: Non, mais on n'est pas loin parce que ça concerne effectivement les hommes.
1: Ce que c'est Donald Trump ?
13: Non.
1: Il y a le mot homme dedans le titre.
13: Alors ça commence par effectivement What Everyman.
3: Alors
1: Everyman should know about women ?
13: Non, non, non.
3: Non, ce que les hommes savent des femmes.
13: Non, non, mais on se rapproche.
3: Oui, ce que les hommes
1: pensent des femmes.
13: Non,
1: ont à envier des femmes ?
13: Non.
4: Ce que les hommes savent des femmes.
13: Non.
1: Ce que les hommes doivent écrire aux femmes, puisqu'il y a des pages blanches.
13: Non, effectivement, c'est que des pages blanches.
3: Non, mais ça doit être une vanne sur le fait que...
19: C'est un cahier.
13: Alors, effectivement, les étudiants l'ont beaucoup acheté pour faire un carnet de notes au design humoristique. Mais il n'empêche que le titre, au départ, c'est le titre d'un livre et non pas d'un agenda ou d'un cahier.
3: Ah, j'ai une idée. Les vérités des hommes.
13: Non. Non, non, ça commence par what every man. Donc, ce que chaque homme, ce que tous les hommes
3: devraient savoir sur les femmes.
13: Non, oh. Non, c'est évidemment pour se moquer des hommes, hein, vous l'aurez
3: oui,
13: compris.
3: Bah oui, moi j'avais bien pigé tout de suite.
26: Et on se moque de quoi? De leur vanité?
13: Pas de leur vanité.
26: De leur caractère?
2: C'est sexuel?
13: Oui.
2: Ah, ce que chaque homme devrait faire pour satisfaire leur compagne?
13: Non.
26: C'est la liste des conquêtes des hommes?
5: Ce que les hommes savent du point G?
13: Non.
26: C'est que les hommes pensent de Yuan Ryu?
13: Non.
5: C'est par rapport à leur cerveau, le cerveau du cerveau et le cerveau de la louloute.
26: Ce que les hommes voudraient dire à leur sexe?
5: Non, ce qu'il y a dans leur cerveau. Voilà, etc.
3: Ah, ce qu'il y a dans le cerveau d'un homme quand il bande.
2: Il n'y a pas grand-chose, t'inquiète pas.
3: Bah oui, c'est pour ça que
13: je vais finir par vous l'accorder, parce que c'est quasiment ça. Mais j'aurais aimé que vous soyez un poil plus subtil, okay. Mais faut pas rêver.
2: Et poil de quoi? Ce que chaque homme pense quand il fait l'amour.
13: Alors, c'est l'inverse, justement. Ce que chaque homme pense.
3: Ce que chaque homme... Ah oui, en gros. Il a la tête vide dès qu'il n'a pas le sexe...
26: Ce que les hommes pensent après avoir fait l'amour.
13: Je vais vous accorder la réponse.
5: Oui, il y a un transfert de neurones.
26: Ah,
5: en fait.
26: Ce que les hommes ont dans les testicules après l'amour.
13: Mais non.
3: Mais non, c'est même pas ça. C'est ce qu'il y a dans le cerveau des hommes pratiquement à toute heure de la journée.
13: Alors effectivement, c'est ça que ça veut dire. Voilà. À quoi pensent les hommes en dehors du sexe? Et il n'y a que des pages blanches. Voilà la bonne réponse.
26: Génial. Faut vraiment que tu le lises, Johan.
2: Il y a pas une ligne dans le livre.
13: Ah non, c'est des pages blanches.
3: C'est le principe de l'humour.
13: À quoi pensent les hommes en dehors du sexe? On dit souvent que les hommes ont un sexe à la place du cerveau. Et évidemment, il y a eu le pendant, si j'ose dire, féminin, qui est sorti quelques semaines plus tard, qui voulait dire, alors c'était What every woman thinks about apart from money. À quoi pensent les femmes en dehors de l'argent? Mais ça a eu moins de succès.
3: Bah oui.
13: Voyez-vous?
3: Bah oui, parce que c'est faux, nous.
13: Enfin.
5: L'autre.
2: Mais Caroline, c'est vraiment important pour vous ou pas?
3: Ça ne l'a jamais été et je le regrette.
2: Ah. Voilà. C'est beau d'être vrai.
26: Tu parlais du sexe?
3: Non, je regrette de ne pas avoir été plus intéressé par ces choses-là.
2: Tu veux qu'on soit ensemble? Ah non, j'ai quelqu'un.
5: Mytho, va.
3: Mais attends, mais alors Nathalie, tu l'as tué?
2: Ah non, Nathalie, il n'y a aucune relation tarifée. Non, mais il n'y a aucune relation.
3: Oh là là.
2: On se comprend.
13: Bah heureusement.
5: C'est une pute gratuite.
2: Oh merde, j'ai fait ça.
3: Elle est passée de future femme.
13: Une pute à crédit.
3: Elle n'existe pas.
26: C'est bien, t'as fait la fusion des deux livres, le sexe et l'argent.
2: Ah non, je refuse qu'il y ait de l'amour. Non mais, on se comprend quoi, je suis vraiment... C'est-à-dire que l'argent ne rentre pas en compte, c'est pas de très très grandes surprises, c'est la présence. Tu comprends Christophe? Christophe, t'as une femme exceptionnelle que je connais
3: bien.
2: Une grande chanteuse d'opéra. Hein. C'est vrai. Christophe, c'est important.
3: Non, ça y est, il transpire. on est en train de...
26: On dirait un morceau de jambon qui reste au soleil.
13: Et alors, votre compte en banque, puisque vous faites des propositions, effectivement, d'argent à Madame Diamant, en tout cas des promesses d'un avenir meilleur. Vous avez un compte en banque plus fourni qu'avant?
2: Bah, merci Laurent, moi, c'est grâce à vous. Hein. Bah, tout a commencé grâce à vous.
3: Mais est-ce que t'es généreux? Février. Parce qu'un homme riche qui n'est pas généreux, ça n'a aucun intérêt.
2: Au restaurant, c'est toujours moi qui paye.
5: Au flunch?
26: C'est normal, tu manges tout seul.
2: Ça, c'est très bon.
13: Il a raison, Gazon. Alors là, bravo Florian, parce qu'effectivement, quand on est tout seul, c'est soi-même qui paye, ça c'est sûr.
2: Ah, je suis hyper généreux. Non mais vous savez très bien, Laurent, je vous dois tout. Février 2019.
13: Bah justement, il a eu le temps de me les rendre.
25: Bonne journée sur RTL. 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
21: Et retour sur la route du Tour de France pour cette 11e étape et l'arrivée à Nevers avec vous, Hortense Crépin.
27: Bonjour Peggy, bonjour à tous. Oui, on est à l'arrivée de la 11e étape du Tour dans la Nièvre à Nevers où le peloton va arriver sous la chaleur à nouveau, même si les températures ont un peu baissé. Il fait un grand soleil ici et il reste aux coureurs un tout petit peu plus de 2 km à parcourir, Cédric Chasseur.
28: Oui, des coureurs qui ont roulé très très vite aujourd'hui avec une première accélération déjà à 2 km de l'arrivée. C'était Tish Benot de la Decathlon CMA CGM qui a voulu accélérer. Désormais, ce sont les coéquipiers de Binyam Girmay de la NSN qui roulent à fond. On va sans doute battre le record de l'étape la plus rapide de l'histoire du Tour de France, qui datait de 1999, une étape entre Laval et Blois. Et là, on a accéléré à nouveau, on a tempéré les ardeurs des uns et des autres dans ce peloton dans les 4-5 derniers kilomètres. Et là, une fois l'approche de la flamme rouge, encore 1,5 km à parcourir, eh bien, on commence à accélérer plus de 60 km/h. L'échappée de 4 hommes puis de 3 a été repris à 10 km de l'arrivée ici à Nevers. Et en effet, on a roulé en plus d'une forte chaleur, hein, 34-35 degrés en moyenne sur les routes entre Vichy et Nevers. L'accélération là d'un coureur d'Uno X, Jonas Abrahamsen, qui a mis une première grosse accélération à la flamme rouge, mais le peloton est en train de le reprendre. Et désormais, c'est un coéquipier de Jasper Philipsen qui est en train de prendre la tête du peloton, avec Mathieu Van Der Poel qui lâche Jasper Philipsen à l'instant. Il ne pourra peut-être pas faire le sprint, on va voir. En tout cas, Olaf Koy est en train de partir et tout le monde s'arrête sur le peloton, alors que Kesmon qui est parti, il est en train de faire le sprint. Il n'y a personne derrière lui et maintenant c'est un coureur d'Uno X qui est parti, et Olaf Koy et Wallace Cold qui a pris quelques mètres d'avance, qui va garder cette avance jusqu'au bout. Le coureur d'Uno X Mobility qui a surpris le peloton. Très bizarre ce sprint, parce que Olaf Koy a surpris un peu tout le monde, a pris un peu de rythme, a pris un peu d'écart avec le reste du peloton, et il s'est arrêté. Et derrière, eh bien, c'est une deuxième victoire pour Uno X Mobility, avec Søren Warenskold qui s'impose ici à Nevers.
27: Et on y revient à 19h15 avec Laurent Jalabert dans le club Jalabert, avec vos questions, vos réactions au 32-10. Le standard est ouvert pour poser une question à Laurent Jalabert. Vous n'hésitez pas, un numéro, le 32-10. À tout à l'heure, 19h15, 20h, le club Jalabert.
21: Merci beaucoup Hortense, à tout à l'heure. Et on revient au meilleur moment des grosses têtes. Philippe Gueluc, Valérie Mérès ou encore Roselyne Bachelot étaient aux côtés de Laurent Ruquier ce jour-là, mercredi 11 octobre 2023. Et prenez de quoi noter, on va vous donner des recettes de coteau de mer.
13: Pour Tatiana Druyère, qui habite Reims, vous parlez des Solène marginatus, Solène obliquus sprengler, Solène rostriformis, Solène sicarius ou encore Solène viridis.
29: Alors, ce sont des plantes, ça.
13: Et là, je vous ai donné les différentes...
30: Les MST, ce sont des
31: coquilles Saint-Jacques.
13: Les différentes espèces. Vous avez dit?
30: Des coquilles Saint-Jacques.
13: Non, mais on n'est pas loin.
30: Des moules.
29: Des
30: moules.
29: Ce sont des crevettes.
13: Non.
32: Des huîtres, des huîtres.
29: Ça vit dans l'eau.
30: C'est dans l'eau, oui.
31: Alors, fruits de mer.
13: Alors, ça vit dans l'eau.
30: Ah, des migrants.
13: Non. Alors ça,
0: non, tu vas trop
4: c'est,
0: loin.
4: C'est des algues.
11: Vous inquiétez pas, je suis là pour l'humour, je suis là.
13: Sa vie dans
0: quelle horreur.
4: Pour l'humour de bon goût. Hein.
13: Sa vie dans ce qu'on appelle.
0: C'est dégoûtant.
13: Sa vie dans ce qu'on appelle l'estran. Je sais pas si vous savez ce que c'est que
0: ah,
13: l'estran.
0: Ah oui, c'est au niveau de la de l'embouchure d'un fleuve.
13: C'est la zone comprise entre les marées les plus hautes et les plus basses.
0: Est-ce que ça se mange?
13: Les zones de sable à gros grains, vous voyez.
4: C'est un bulot, animal ou une plante?
13: Ça se mange et je vais vous dire, j'adore.
11: Des
13: ça.
11: Amandes?
13: Non.
0: Des bulots.
13: J'adore ça, des bulots.
14: Les couteaux.
13: Des couteaux. Bonne réponse de Valérie Mérès.
11: Bien sûr, bien
0: c'est
11: sûr.
0: Très bon.
11: Je le savais.
0: C'est très rigolo à ramasser.
13: Eh oui, alors moi je sais pas comment on les ramasse.
11: On met du sel.
14: On met du sel.
11: Et ça, si ça pisse, c'est.
13: Je sais comment on les mange. En tout cas, croyez-moi, c'est tellement bon.
11: On les mange avec des cuillères.
13: Non, même pas d'ailleurs.
4: Même moi, j'aurais avec pas les doigts. Ça.
13: Mais attention, alors il faut avoir, il faut être méfiant hein, quand oui. on ramasse les couteaux, paraît-il.
11: On veut pas se faire mal.
13: Faut toujours avoir le soleil face à soi.
0: Ah bon,
11: pourquoi?
13: C'est ce que, bah, je vous lis ce qui est écrit. Hein.
11: Non, tu prends les jingles,
13: et ne pas créer d'ombre sur le trou.
4: Laurent, on est bien d'accord que le couteau, c'est ce crustacé qui ressemble à une espèce de, oui. de truc longitudinal.
11: C'est pas
13: ça ressemble à un couteau.
4: Oui, mais on en trouve qui ont plusieurs branches.
13: Ah oui.
4: C'est le couteau suisse. <qu'on trouve. rire>
13: Ah oui, la mer
4: dans
13: en
4: le
13: Suisse.
4: Lac Léman.
11: Oui. Mais attendez, ils ont des coques. Parce que quand on nous laissait au restaurant, il y a la coque autour.
13: Oui,
11: là,
13: ah ben oui, bien sûr. Oui. C'est, la,
11: comme, c'est deux.
13: Ce
11: kilos.
13: Sont des mollusques bivalves, les couteaux.
14: Ah, d'accord. Oui.
13: Et
11: un peu comme Faustine Bollard.
14: En même temps, ce qui est bon dans le couteau, c'est l'ail et le persil.
13: Ça, c'est pas faux. En même temps, vous avez raison. Il faut que ce soit effectivement bien assaisonné.
11: C'est un peu caoutchouteux.
13: Alors, c'est facilement caoutchouteux. Ça, c'est vrai. Ouais. Télérama, sous la plume d'Estherelle Payani, cette semaine, nous fait un petit article sur le mollusque chic. Parce que c'est un mollusque chic.
0: C'est-à-dire?
13: Et c'est, bah, bah,
11: c'est branché.
13: C'est branché, le couteau. Et avec l'automne et les grandes marées, eh bien, c'est le temps des couteaux en ce moment.
0: C'est le temps des couteaux.
13: C'est un très bel article qu'elle écrit.

0: Vous pouvez évidemment le faire en tartare de couteau.
1: Ah bon ?
0: Vous pouvez le faire en aller-retour dans une poêle chaude. Je vous dis ce que dit Télérama.
2: Oui, bien sûr. Oh,
0: le, oui, le plonger 10 secondes dans l'eau bouillante suffit à le voir s'ouvrir.
1: Ouais.
0: Suffit à le voir s'ouvrir. Sa chair ferme à la saveur plutôt intense n'a peur de rien.
1: Ça veut rien dire, ça. Qu'est-ce que vous voulez dire?
0: Ça veut dire qu'on peut, par exemple, l'accommoder avec une persillade, avec un vin blanc.
1: Ah,
0: avec
1: c'est
0: une...
1: vrai, elle a peur de rien, cette chair ferme. Hein. Vraiment, elle a peur de
3: ça
1: rien.
3: Ça veut dire qu'en fait, ça n'a aucun goût.
1: Oui.
0: Avec une sauce marinière.
4: Mais faut faire attention avec le sel, hein, parce que moi, j'ai mis du sel là, sur une plage au Cap d'Agde, et c'est pas un couteau qui est sorti, c'est une vieille moule. Hein.
1: Et elle a giclé ou pas?
4: Non, mais sérieux, hein. Le sel dans le sable, le faites pas partout.
0: Moi, j'adore les. Vous voulez me faire plaisir?
4: Oui.
0: Vous me commandez des couteaux.
4: C'est prévu.
5: Allez, on y va. Mais
3: on va à la gueule.
5: Et vous savez que vous devez garder les coquilles.
0: Ah oui.
5: Une fois que vous avez mangé la
0: bête. Pour faire quoi?
5: Mais pour faire des jeux de Mikado pour les enfants pauvres.
6: Non.
4: C'est vrai? Ou pour faire des faux ongles aussi?
5: Ouais.
1: Ah, les influenceuses, elles ont ça.
0: C'est affreux.
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1: À l'imparfaite, à l'instant sur RTL, c'était Amir, un nouveau titre issu de la réédition de son album. C'est Amir sorti en 2024.
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6: 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Bah justement, les Grosses Têtes, on les retrouve, les meilleurs moments. C'était le vendredi 14 octobre 2022 avec entre autres Caroline Diamant, Bernard Mabi ou encore Jean-Philippe Janssen.
7: La question nous emmène à Parthenay dans les Deux-Sèvres puisqu'il y a un championnat du monde qui va avoir lieu ce week-end. On aura d'ailleurs dans un instant l'inventeur de ce championnat mondial.
8: C'est bien de préciser pour qu'on dise pas trop de bêtises.
7: Olivier Delcroix est au téléphone, il patiente en attendant que vous trouviez la bonne réponse. Et la réponse c'est championnat du monde de quoi ?
9: Ah, je déteste les questions.
10: Une discipline olympique ou c'est un petit sport rigolo ? C'est c'est insolite.
8: Non, discipline olympique dans les Deux-Sèvres.
11: C'est la plus grosse star.
7: C'est que ce week-end, il n'y a pas de Jeux Olympiques prévus dans les Deux-Sèvres. C'est le championnat du monde de la... Mais de la quoi ?
8: Oui !
10: De la connerie.
8: De la course en chaise de bureau.
7: Non. De la connerie, non. De la... Mais parfois.
11: De la bêtise.
7: De la bêtise, non. Mais
11: du
7: parfois.
11: Du mensonge.
7: Non, non.
12: Mais parfois quoi ?
7: Parfois, ça en découle.
8: De la... du rire, de l'apoplexie.
7: Non.
10: De la rigolade?
7: Non, non.
11: De la... Du ridicule.
7: Pas du ridicule, mais on n'est pas loin, on se rapproche.
10: De la pantalonade,
12: du pathétique.
8: Du loufoque, là.
7: C'est dimanche.
8: Est-ce qu'on peut le faire, Laurent?
7: C'est dimanche que Cyrielle Meillat, qui a été sacrée championne du monde la dernière fois, va remettre son titre en jeu.
8: Elle est devenue très célèbre, si je...
7: Alors, autant vous dire, parce que, voilà pourquoi j'ai eu l'idée d'appeler Olivier Delcroix. Autant vous dire que je ne sais pas exactement comment se passent ces championnats du monde.
11: Ah d'accord.
7: Parce que c'est assez abstrait, le championnat du monde de la...
10: C'est physique ou c'est... Est-ce que c'est une performance physique ?
7: Physique, non. Monsieur...
10: De la grimace.
7: Monsieur Rioux, par exemple, pour ses aventures sexuelles, pourrait peut-être s'inscrire à ces championnats du monde.
11: Mais il n'en a pas.
8: Des petites bites.
10: De la petite bite.
7: Non.
11: De la solitude.
7: Pardon.
11: De la solitude.
7: Pas de la solitude.
12: Du désert sexuel.
7: De la...
12: Du désert sexuel.
7: Non.
10: Est-ce que c'est un acte? Ça peut être un acte.
7: Mais c'est pas seulement sexuel. D'ailleurs, le mot qu'on cherche, pour tout vous dire, derrière championnat du monde de la, est un mot plus anglais que français, pour tout vous dire.
11: De la queen.
7: De la queen, non.
8: C'est un mot qu'on utilise en français aussi.
7: Ah oui, bien sûr.
8: Donc,
7: oui.
8: Comme le week-end. De la week-end.
7: De la week-end, non, oui.
11: De la football.
7: Non.
8: De la loose.
7: De la loose. Bonne réponse de Caroline Diamant.
11: Bravo, Caroline. Bravo.
7: Bonjour, monsieur Delcroix.
13: Oui, bonjour, Laurent.
7: Alors, comment ça se passe, le championnat du monde de la loose? Et pourquoi Cyrielle, qui est la dernière championne du monde en titre, puisqu'on saura dimanche quel est le nouveau gagnant, pourquoi elle avait gagné l'année dernière, Mme Meillat?
13: Mais écoutez, en fait, c'est la loose, mais la loose au jeu. Parce que Parthenay est la capitale des Jeux. C'est une ville qui accueille depuis 35 ans le plus gros festival des Jeux en Europe. Jeux de société, un peu de jeux vidéo également.
7: Ah oui.
13: Mais depuis 35 ans, écoutez, on mettait toujours en valeur les gagnants, les winners. Et là, cette fois-ci, dans le cadre de notre projet Cité des Jeux, on a envie de mettre en valeur, bah, écoutez, ceux qui n'ont pas de chance, les malchanceux, et si vous me permettez, tous ceux qui se plantent, finalement. Vous avez parlé des arbres auparavant, bah, nous, on met en valeur tous ceux qui se plantent.
11: Mélenchon arrive à quelle heure?
13: Je ne sais pas.
7: Moi, j'aurais plutôt dit François Bayrou, Éric Zemmour.
13: On accueille tous les losers de France qui veulent se tester leur malchance au jeu.
7: Mais il va y avoir trop de monde à Partenay, dites donc.
13: Ah oui, mais il y aura une présélection, Laurent. Hein.
11: Mais le vrai loser, il sera jamais pris. Hein, puisqu'il a pas le pot.
7: Il a raison, Jean-Marie. Très bonne déduction. Le vrai loser ne peut pas gagner le championnat du monde.
13: Bah, écoutez, quand même, là, il y a quand même des performants.
11: C'est le championnat du monde de « je gagne pas », quoi.
10: Est-ce qu'il y a une discipline, par exemple, concrètement?
13: Alors, bah, écoutez, les gens vont se tester à différentes épreuves.
7: Lesquelles?
13: Ils vont tester dans une première partie de championnat, ils vont tester leur malchance au jeu de cartes, leur malchance au jeu de société, leur malchance au jeu de dés et leur malchance au casino.
7: Et là, il a raison, Jean-Marie Bigard, ceux qui repartent sans avoir gagné le championnat du monde de la loose sont les vrais losers, en fait.
11: Exactement.
13: Pour cette fois, oui, mais l'année dernière, Cyrielle a montré quand même que, franchement, elle avait une vraie aptitude à la loose.
7: Mais pourquoi elle a pourquoi elle a raté tous les jeux, cette dame, alors?
13: Ah ben, c'était la catastrophe. À chaque fois qu'on faisait appel à sa chance, c'était la catastrophe.
9: Mais elle a poisse.
13: Bah, écoutez, elle a poisse, mais ça lui a permis quand même d'être maintenant une personne célèbre sur notre territoire.
7: Est-ce qu'on peut vous envoyer...
11: Il faut la faire jouer au loto. Elle te donne 45 numéros et toi, t'as plus qu'à jouer les 5 qui restent.
13: Par exemple, c'est ça, oui, tout à fait.
7: Bonjour. Est-ce qu'on peut vous envoyer Sandrine Rousseau?
13: Ah bah écoutez, vous m'envoyez tous les candidats que vous pensez susceptibles de pouvoir faire preuve de talent dans leur malchance.
7: Bon, alors écoutez, rendez-vous. C'est entrée libre pour tout le monde ou c'est payant, votre championnat?
13: Non. Écoutez, ça fait partie d'un week-end complet qui est consacré au jeu. D'ailleurs, on va relancer les billes pendant ce week-end-là.
7: Ça alors?
13: Ça va rappeler quand même quelques souvenirs parmi vos auditeurs.
7: Mais bien sûr.
13: On relance les billes, on fait venir le dernier fabricant de billes en France. Et puis on termine notre week-end par le championnat du monde de la loose. Et on sait déjà que beaucoup de personnes de la région s'entraînent régulièrement depuis quelques mois.
11: Pour perdre.
8: Excusez-moi, heureusement qu'ils n'ont pas une épreuve de lancer de couteau.
13: Si vous avez quelqu'un qui est prêt à sacrifier son corps.
8: Yoann Ryu, on vous envoie une Yoann. Ah oui.
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6: Bon, vous savez qu'avec les grosses têtes, on apprend toujours plein de choses. Là, c'était le vendredi 27 février 2026 avec entre autres Caroline Diamant, Florian Gazan, Julie Leclerc. Et la question porte sur un objet que vous ne connaissez peut-être pas, mais que j'aimerais bien avoir sur moi.
7: C'est 16€ une marinette, si vous en voulez une. Mais à quoi ça sert?
9: C'est une petite photo de Marine Le Pen?
7: Non.
9: Une petite marinette?
22: C'est une petite marinière?
9: C'est 16€ aujourd'hui.
7: C'est une question pour Virginie Plot qui habite...
9: au Moyen-Âge.
7: Dans le Loiret, Virginie
22: Plot. Ça se mange?
7: Plot. Ça se mange pas.
9: Est-ce que vous croyez qu'on a déjà acheté une marinette, nous?
7: Alors, je n'en sais rien. Vous, je ne crois pas, monsieur Beaugrand.
9: C'est pour les femmes?
22: C'est pour les bébés?
7: C'est plus pour les femmes.
22: C'est un vêtement?
7: Un vêtement,
9: une petite culotte?
7: Non, non.
22: Un ustensile, un chouchou?
7: 16€ plus 1€ l'étui, si ça peut vous aider.
9: Ah, pour ranger sa marinette.
22: Le lima ongles?
7: Non.
22: C'est pour la beauté, la coiffure?
7: Elle est incassable, légère.
9: Est-ce que j'en ai?
7: Lavable, durable.
22: Des lunettes?
7: Non.
9: Est-ce que c'est un bijou?
7: Un bijou, non. Non,
22: ça se porte sur la tête?
7: Et peut-être vous en avez une marinette dans votre sac, chère Caroline.
22: Bah, il y a tout dans son sac. Est-ce que c'est pour se coiffer?
7: Ah non, non, non. Parce que c'est fait, effectivement, pour aller dans le sac à main.
9: C'est pour ranger les tampons?
7: Non, non.
22: C'est pas fait pour c'est fait pour se défendre.
9: Et à un moment donné, je vois bien.
7: Ah oui, t'en as plus. Oui.
9: Restez jeune dans ma tête.
7: Mais ils sont bien rangés. Ils sont bien rangés.
9: Alors attendez.
7: Est-ce que c'est joli?
9: Un canif.
7: Oh joli.
9: Un petit fien.
7: Comment vous dites?
9: Non, parce qu'elle disait un canif, il y a un petit fien.
22: c'est une lampe de poche.
7: Non, non.
9: Est-ce que c'est décoratif?
7: C'est pas en bois, non.
9: Décoratif.
24: Je peux regarder dans mon sac pendant que vous parlez.
22: Oui, moi aussi, j'essaie de regarder.
7: Décoratif, non. Alors c'est vous me demandiez la matière,
9: hein, oui.
7: C'est en polypropylène.
22: J'en étais sûr.
7: Vu que pour la table de ping-pong ou tennis de table, ça vous a pas beaucoup aidé.
9: Ah oui, on veut la taille précise.
7: Je peux vous donner les dimensions, si vous voulez.
22: Ah,
7: oui,
22: allez-y.
9: Est-ce que ça fait 1m52?
7: On parle de 2,10 cm de longueur, on parle de 43 mm de largeur.
9: Ah, c'est petit, c'est petit.
7: Et de 41 mm de hauteur, ça pèse 17 grammes.
22: Un coupe-ongle,
7: non.
22: Une lampe de poche.
9: Un dé à coudre, mais c'est quoi la taille de ton doigt, mon pauvre?
7: Alors,
9: tu peux pas mettre ton doigt là-dedans.
22: Sac à main, le dé.
25: Tu le vois, celui-là?
7: L'étui est en coton. Ouais.
9: Ah, parce qu'il faut pas l'abîmer.
24: C'est pas un éventail.
7: L'étui est cousu dans l'Yonne.
9: Est-ce que c'est fragile?
22: Dans l'Yonne.
7: Quant à la marinette, elle est fabriquée dans un atelier de Bourgogne.
9: Est-ce que c'est fragile, la marinette?
7: Fragile, je viens de vous le dire, c'est en polypropylène.
24: Non, ça tient bien, le polypropylène.
9: Ça tient bien.
7: Voilà.
9: C'est solide. Est-ce que tout le monde, vraiment toutes les femmes ont une marinette?
7: Non, justement.
24: Vraies femmes, peut-être.
7: Mais nous, on va en faire de la publicité. Et ceux qui fabriquent la marinette vont être contents qu'on fasse de la pub pour leur marinette, que les gens vont commander très vite pour 16€.
22: Est-ce que ça leur est utile pour les chaussures?
7: Les chaussures.
9: Est-ce que c'est lié à un vêtement?
22: C'est un petit flacon?
7: C'est marrant ce que vous dites parce que ça a la forme d'un chausse-pied. Mais ça n'est pas un chausson.
22: C'est pour les ongles.
9: Une lime à ongles.
22: C'est pas
7: une lime à ongles, non.
24: Vous êtes déjà fait les mains ou pas? Une lime à ongles en forme de chausson.
22: C'est un tout petit chausson-pied comme ça, alors.
26: C'est tout petit.
22: Est-ce que c'est pour mettre dans la bouche?
7: Non.
22: Est-ce que c'est pour les animaux domestiques?
7: Non.
9: Est-ce que c'est lié au maquillage?
24: C'est un abaisse-langue?
7: Non.
9: T'as besoin d'un abaisse-langue dans ton sac à main?
7: À l'Institut du monde arabe, ils en ont eu besoin.
22: Est-ce que c'est lié?
26: Est-ce que c'est pour les cheveux?
7: Les cheveux, non.
22: Est-ce que c'est lié aux vêtements?
7: Aux vêtements, non.
22: Est-ce que c'est
7: pour soi-même. On est très loin pour l'instant.
22: Hein. Est-ce que c'est pour soi-même ou pour autrui?
7: Ah, c'est plutôt pour soi-même. Je pense que c'est à usage personnel.
24: Est-ce qu'on voudrait?
7: On ne prête pas sa marinette.
9: Ah, est-ce qu'on la met sa marinette sur une partie spécifique de son corps?
7: Oui.
22: Est-ce qu'on regarde avec sa marinette?
7: Non.
9: Est-ce qu'on se gratte avec sa marinette?
7: On ne se gratte pas avec la marinette.
22: Est-ce qu'on se met sur un doigt?
7: Un doigt, non.
4: On se parfume avec la marinette?
7: Non.
5: Est-ce qu'on peut dire, tu sais où tu peux te la mettre, ta marinette?
7: On peut, oui.
9: Dans la culotte? Est-ce que ça se met dans la culotte?
7: Alors, justement,
9: c'est
7: pas
9: la zone.
7: Je suis obligé de vous répondre oui.
9: C'est lié à la foufoune?
22: Ah, c'est ça, un peu dessus. C'est pour protéger le sexe quand on fait du sport?
7: Non.
5: C'est un pochoir pour faire
24: le
5: ticket de métro?
24: Non, sinon, j'en aurais pas. Non, mais
5: c'est
24: pas besoin de protéger.
5: C'est un pochoir à ticket de métro.
24: Quand je fais du sport, vu que je fais pas de sport.
9: Et que tu fais plus de sexe?
22: Ça se met devant le sexe féminin, mais à l'extérieur des vêtements.
9: Ah, je sais! C'est le petit truc pour faire pipi. C'est un truc pour faire pipi debout.
22: Pour uriner debout.
9: Pour que les femmes fassent pipi debout.
7: Bonne réponse de Christophe Beaugrand.
9: C'est vrai, j'en avais entendu parler.
4: Oui, oui.
9: C'est comme une espèce de d'entonnoir, un peu.
5: C'est une gouttière.
9: Pour guider le
24: goutte.
9: C'est pour guider le pipi.
7: La marinette est effectivement l'urinoir. On peut appeler ça.
9: C'est un guide pipi
7: féminin qui vous permettra effectivement de faire pipi debout. Et c'est peut-être un détail pour vous.
5: Mais pour elle, ça veut dire
4: beaucoup. Ah bah oui.
9: Mais dans certaines toilettes, je peux comprendre que vous n'ayez pas envie de vous asseoir.
7: Liberté, hygiène, confort. Ayez toujours dans votre sac la marinette.
24: C'est agréable.
5: Mais alors quand même.
9: Pardon, mais Laurent, une fois qu'on a utilisé sa marinette, elle est sale quand même.
7: Lavage à 50 degrés.
9: C'est pour ça qu'on la remet dans un
7: pour l'étui à coton. Ah. Voilà, elle est en polypropylène, recyclable, non allergisant. Elle est lavable en machine. Ça passe crème.
24: Mais attendez. Moi, je mets pas mes fringues avec un truc de pipi.
4: Mais Laurent.
7: Et vos culottes, alors, vous les mettez où alors?
24: Je fais pas dedans.
9: Ça va pas tarder. T'inquiète, dans 2-3 ans, t'y es.
24: Excusez-moi, vous serez avant.
5: Mais Caroline n'utilise pas une marinette, utilise un entonnoir.
9: C'est à quoi si
7: c'est une gouttière, en fait.
9: Ouais, c'est une gouttière. C'est une gouttière. Ouais. Alors, par contre.
7: Et si vous avez une marinette, vous avez une chatte de gouttière.
9: Tout ça pour ça, mon Dieu.
7: Mais aujourd'hui, on fabrique ça en Bourgogne, la marinette. Ça vous coûtera.
5: Le pays de la bœuf d'escargot.
9: 16 euros. Et...
4: 16 euros, ce petit machin, hein.
9: C'est réutilisable.
7: Pour faire pipi debout, Julie.
4: Par exemple.
9: Tu vas aux toilettes à côté. Ouais. Tu n'as pas envie de t'asseoir sur la cuvette parce que c'est sale. Voilà. Et tu vises la cuvette avec ta marinette. Comme ça, tu n'es pas obligé de t'asseoir sur les toilettes.
24: Excusez-moi,
4: je comprends.
24: Vous, avec vos petits sexes, vous n'êtes pas capable de viser la cuvette. Et nous, on est obligé. Une marinette, nous les femmes, à 16 euros, parce que on est obligé de vous mettre une mouche au fond des toilettes pour que vous soyez capable de faire pipi où il faut.
7: Oui.
24: C'est un scandale.
5: Mais t'as qu'à pas aller dans les toilettes des hommes aussi.
9: Ici,
24: c'est bi.
4: Quoi l'histoire de la mouche?
9: Alors, ils ont dessiné une mouche au fond des urinoirs pour que les hommes s'amusent à viser la mouche et comme ça, ils font moins pipi à côté.
4: Ah, d'accord. On apprend plein de trucs ici. Hein.
9: Sur les toilettes, on est incollables.
22: Et dans les toilettes très sales, la mouche s'envole.
9: Quelle horreur.
7: Voilà une bonne réponse de Christophe Barbier.
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9: 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Il est bientôt 18h.
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11: Vous êtes peut-être en voiture sur la route du retour du travail ou à la maison tranquillement ou en vacances. En tout cas, on est là et on vous accompagne avec le meilleur des grosses têtes jusqu'à 18h. Et Laurent Ruquier retour le lundi 25 août 2025 avec entre autres Adil Rami, Michel Bernier ou encore Johan Rioux.
12: J'ai vu un nouveau pot de cornichon qui va beaucoup faire parler, même si ce n'est pas un pot de cornichon donné. D'ailleurs, on nous dit, voilà, une marque de cornichon à prix vertigineux. Ah. Mais quelle est la marque de ces nouveaux cornichons ?
13: Est-ce que ça peut être le pâtissier là qui fait des trucs
12: Non. Alors, est-ce que Grolet, c'est ça ?
14: Grolet. Une marque à l'antenne, une vraie marque.
12: C'est une nouvelle marque de cornichons.
15: Ah, parce qu'il y a les cornichons marque qui sont français.
16: Parce qu'il y a les cornichons maintenant que les influenceurs utilisent, ce sont des gros cornichons, c'est ça ?
13: C'est les meilleurs.
15: Non, les molossoles.
17: Ils ont une particularité. Ces cornichons, ils ont une particularité.
12: Mais d'abord, ils sont biologiques.
15: Est-ce qu'ils sont français, monsieur ?
12: Ils ne sont pas français.
13: Ah, mais moi, j'achète français.
12: Sur les réseaux sociaux, on peut savoir que la personnalité qui a donné son nom, d'ailleurs, à ces bocaux de cornichons, vendus pour 38 dollars le bocal.
13: Donc c'est un Américain. C'est les Trump cornichons.
12: Non.
17: C'est un acteur, un chanteur,
12: non.
17: C'est un chef cuisinier.
12: C'est quelqu'un dont on a déjà parlé d'ailleurs depuis le début de cette émission.
13: Liam Neeson.
12: Non, pas Liam Neeson.
15: Pamela Anderson.
16: Elle vend des cornichons ?
15: Elle vend des cornichons.
13: Il y a une boîte où elle te vend.
12: Le pot de cornichons, Pamela Anderson, coûte 38 dollars. Ça nous fait Adil Rami à quel prix, ça ?
17: Et c'est elle qui les fabrique, ces cornichons ?
12: Oui. Elle lance sa marque de cornichons à des prix vertigineux.
13: C'est étrange.
12: J'ai la photo, les cornichons Pamela Anderson.
17: Mais il y a un lien avec son physique ou pas du tout ? C'est vraiment un hasard
12: non,
17: absolu.
12: Non, parce que d'abord, cornichon ne se dit pas cornichon aux États-Unis.
13: Pickles !
12: Il n'y a que chez nous qu'on dit cornichon. Et évidemment, on y voit un lien avec Pamela Anderson.
16: Putain, j'avais pas compris. J'ai pas l'esprit si mal placé.
13: T'es sorti avec elle pour son cerveau.
16: Mais non, moi je te parle du légume. Je sais même pas si c'était un légume ce truc.
12: Alors elle a ajouté sa touche personnelle au cornichon avec des pétales de rose séchées. Elle y a incorporé du poivre rose, du piment guarillo et du sel de mer fumé, ainsi même que du piment d'Espelette.
16: Alors, je fais pas de pub, hein, mais je suis sûr et certain que c'est archi méga bon.
12: Ah oui.
16: Parce qu'elle est cuisinée très bien.
12: Vous avez déjà goûté son cornichon ?
16: Bah oui.
15: Et les deux, le corps et les nichons.
16: Non mais... Ouais.
12: Ça me rappelle la fameuse histoire. Elle avait le clitoris comme un cornichon. Aussi gros, non, aigre.
13: Oh non, quelle horreur! C'est quoi ça? C'est pas une chanson de Jacques Hulmer, là. Georges.
12: Pamela Anderson, The Pamela Pickles, Spicy Rose Dill Pickles, Summer 2025. Handmade, donc fait maison, in Los Angeles. Voilà donc les nouveaux cornichons. Écoutez, elle va vous en envoyer un pot, j'imagine.
16: J'espère, signer.
13: Signer le cornichon, après pour le remettre, c'est pas très hygiénique.
12: Vous voulez dire tatoué, alors
16: ouais. Eh ben, non, mais pas Liam, le cornichon, le
15: Liam
16: pot.
15: Liam Neeson, il va se régaler.
16: Il va débarquer chez moi ici à Neuilly.
13: Il va avoir des petits reflux.
16: Il va être sous mon lit, il est capable, hein, celui-là.
15: On va lui mettre la chanson de Nino Ferrer.
16: Non, mais par contre, pour rebondir sur Amandine, ce qu'elle disait, c'est vrai qu'elle est très très
12: intéressante. C'est qui Amandine?
13: Amandine, c'est moi. Amanda. C'est moi, mais je m'appelle Caroline.
16: Ah, j'étais pas loin.
13: Mais c'est vrai, il a raison, on rebondit très bien sur moi.
16: Mais j'étais pas loin.
12: J'en ai connu des cornichons, mais comme cela.
18: Passez l'été avec les

0: temps de s'arrêter.
1: Help myself, Gaëtan Roussel sur RTL. Allez, voici le dernier extrait du meilleur des grosses têtes, en tout cas pour aujourd'hui, parce que vous savez que vous pouvez les retrouver sur l'application ou sur notre site rtl.fr, et on reviendra demain à 15h30. En attendant, c'était le jeudi 5 mars 2020 et les grosses têtes ont parfois des âmes de poètes. Si, je vous assure.
2: Sous quel autre nom connaît-on le capitaine Alexandre et son hôtel Campredon? Le capitaine Alexandre et son hôtel Campredon.
3: C'est une BD? C'est d'une...
2: Ah, pas du tout.
4: C'est un personnage ou c'est quelqu'un qui existe vraiment?
2: Ah,
4: ou qui a existé peut-être?
2: C'est quelqu'un qui a existé, le capitaine Alexandre.
4: Mais qui est mort depuis longtemps.
2: Ah oui, ça il est... Oh, depuis longtemps.
4: Non?
2: Tout est relatif. Il est mort en 1988.
4: Ah oui, non,
5: on va pas. C'est quoi l'hôtel Campredon? Le capitaine Alexandre et son hôtel Campredon.
2: Oui.
5: C'est quoi l'hôtel Campredon? C'est quoi Campredon?
2: L'hôtel Campredon, c'est un endroit que vous pouvez visiter. C'est à l'Isle-sur-la-Sorgue, si vous voulez savoir.
6: Ah, le coin des antiquaires.
3: Ouais, ouais, ouais.
2: Et si vous visitez l'hôtel Campredon à l'Isle-sur-la-Sorgue, vous saurez qui était le capitaine Alexandre.
3: Et comment il s'appelle ce poète? Ah, je sais.
4: C'est un poète ou pas?
3: Oui, oui.
2: Ah ben, ça a un rapport, je vous ai dit, avec la poésie, évidemment. Puisque...
3: Char. René Char.
2: René Char. Oh. Bonne réponse de Gérard Loucine.
3: J'ai une maison à Perles-les-Fontaines à côté et j'étais allé à l'hôtel, là.
2: Le poète René Char et évidemment capitaine Alexandre, c'était son nom de résistant, tout simplement. Pendant la guerre, il était un grand résistant, ce poète.
4: Voilà.
2: René Char. Et on l'appelait capitaine Alexandre. Et l'hôtel Campredon, c'est la maison René Char qu'on peut visiter avec une collection de manuscrits, de dessins, de peintures et d'objets d'art qui lui ont appartenu. C'est un de nos grands poètes, souvent cité pendant cette manifestation du printemps de la poésie. Vous aimez la poésie, Chantal?
6: Ah, j'adore. Ah. Ah, j'adore.
2: Donnez-lui du Lagalia, elle va nous sortir un verre. Chantal, un verre au moins, allez.
5: Ah oui, un verre.
6: Alors, un verre. Allez, juste un verre. Oui, oh, bacaille bien ton bras, dis-moi ton amant, Rome, etc.
2: Vous comprenez quelque chose?
4: Il manquait des mots.
7: La Grèce, en ma faveur, est trop inquiétée. De soins plus importants, je l'ai cru agité, Seigneur. Et sur le nom de son ambassadeur, j'avais dans ses projets conçu plus de grandeur.
2: Oui, mais merci, excusez-moi, ça c'est du théâtre.
4: C'est pas
2: de la poésie.
7: Oui, mais c'est des alexandrins, quand même.
2: Si vous confondez le théâtre et la poésie, on est mal barré.
7: Mais ça se mélange.
2: Mais qui sont cons, ces deux-là?
7: Ben, c'est des acteurs, hein, c'est des acteurs.
6: Il est on peut stéréo, pas non plus.
2: Bon, alors, monsieur Loucine, rattrapez. Autrement, moi, je l'ai fait, la poésie.
5: Ah, moi, je n'ai une digne.
2: Allez-y.
5: Je fais souvent ce rêve étrange et pénétrant d'une femme.
2: Ah, tout de suite, c'est pénétrant avec lui.
5: D'une femme et que j'aime et qui m'aime et qui n'est tout à fait la même, ni tout à fait une autre et même elle me comprend.
6: Ah, c'est bien, ça.
5: J'ai pas la suite.
7: Non, mais là, je me rends compte que je connais aucun poème, quoi.
5: Ah, voilà.
6: Ouais, ouais, ouais.
7: Mais c'est fou, quoi.
8: Apollinaire, dans la haute rue à Cologne, elle allait et venait le soir, puis buvait là, sans toute mignonne, puis buvait là, sur des trottoirs, dans une brasserie borgne.
5: Point coup.
6: Oh là là, quel poète.
9: Horloge, Dieu sinistre, effrayant, impassible, dont le doigt nous menace et nous dit, souviens-toi, les vibrantes douleurs dans ton cœur plein d'effroi se planteront bientôt comme dans une cible.
2: Ouais, vache, il y a des cours du soir à TF1.
10: Non, c'est l'horloge de Baudelaire, dans les fleurs du bal. Je la connais par cœur parce que c'est Mylène Farmer en a fait une chanson.
1: 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Retour demain 15h30 et on va laisser place aux infos avec Vincent Parisot. Bonsoir Vincent.
11: Bonsoir Peggy, évidemment on sera au rendez-vous demain 15h30. C'est parti pour RTL Soir, 1h15 d'infos avant le club Jalabert. Et évidemment ce soir, on n'est pas vraiment dans le même état d'esprit qu'hier à la même heure. La déception est telle qu'il va même nous falloir quand même tenter de comprendre, de se projeter. Tout de même vers samedi, cette petite finale, avant de tourner la page de ce mondial des Bleus qui nous a tant fait rêver avant de nous assommer comme personne ne l'avait imaginé. On sera donc avec nos envoyés spéciaux aux États-Unis et avant 19h avec Eric Silvestro dans sa robe d'avocat ou de procureur sur ce qui ressemble déjà à un procès expéditif de Didier Deschamps. Les Bleus à l'arrêt, mais l'actualité bien sûr continue d'avancer avec l'incendie de Fontainebleau désormais fixé, donc contenu, et un nouvel incendiaire présumé interpellé hier soir. Et puis surtout le vote définitif attendu dans la soirée à l'Assemblée sur le droit à mourir, tournant majeur pour la société française qui autorise l'assistance au suicide, voire l'euthanasie dans certains cas avec des conditions très précises. Et à 18h30, nous serons avec Mehdi Bouzou, membre de l'association pour le droit à mourir dans la dignité. 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Il est 18h.
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11: Et ce journal est signé Antoine Cavalierou. Bonsoir Antoine.
0: Bonsoir Vincent, bonsoir à tous.
11: Avec à la une, un mois après l'affaire Liana, des dizaines de milliers de plaintes qui ont été réexaminées.
0: Gérald Darmanin avait demandé au procureur de faire le point, les chiffres sont vertigineux. 675 personnes ont été placées en détention, environ 1000 dossiers pédocriminels sont jugés prioritaires. Un bilan qui tombe alors que Jérôme Barella est entendu par un juge d'instruction, c'est une première depuis que le corps de la collégienne a été retrouvé. Dans ce journal également, l'incendie de Fontainebleau en région parisienne, le parquet requiert le placement en détention provisoire de deux individus, dont un pompier volontaire. Nous serons aussi aux États-Unis où l'ICE, la police anti-immigration, suscite à nouveau la controverse. Le cyclisme, le Tour de France, la 11e étape remportée au sprint, Cédric Chasseur, la victoire est norvégienne.
12: Soren Warenskold, coureur de l'équipe Uno X Mobility, qui a réglé ses adversaires au sprint, une étape qui restera dans les annales comme la plus rapide de l'histoire du Tour.
0: Merci Cédric. Et puis pas de miracle pour un club historique de notre Ligue 1, Bordeaux, officiellement rétrogradé en 6e division, les Girondins menacés de liquidation judiciaire.
11: Et puis Anthony Klasmarek, évidemment la météo, c'est avec vous, avec une canicule qui régresse mais des orages qui arrivent.
0: Oui, et dès ce soir d'ailleurs, des orages violents avec de la grosse grêle, de fortes rafales de vent sur la Bretagne, Pays de la Loire, Auvergne-Rhône-Alpes, Bourgogne-Franche-Comté, 16 départements toujours en vigilance orange, des orages encore demain, des températures qui continuent à baisser et il n'y aura plus demain matin que 31 départements en vigilance orange canicule, l'Île-de-France, une partie de l'Occitanie et le quart sud-est.
11: On vous retrouve pour le détail dans 25 minutes.
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0: Et justement, un gros orage a frappé cet après-midi la commune de Tréguet dans les Côtes d'Armor. La foudre s'est abattue sur une maison, le toit ravagé par les flammes. Écoutez le témoignage de cette commerçante installée juste en face.
14: On est habitué à la pluie, au vent et autres, mais des orages de cette intensité-là, puis ça a duré, quoi. Ça a tourné pendant presque deux heures. C'est vraiment des trombes d'eau, du vent et puis du tonnerre, quoi. Ça tenait. La foudre n'a pas arrêté, c'était très compliqué, ouais. Ça.
15: Ouais, et la foudre, elle a fini par tomber sur la maison d'à côté.
14: Ouais. Ça a fait un sacré bruit, oui. C'est-à-dire qu'il y a un bruit de mortier, hein. On n'arrive même pas à décrire le bruit tellement qu'il était puissant, quoi. La maison a flambé. Là, les pompiers sont encore là, ouais. Malheureusement, pauvre monsieur, là, qui travaillait à l'hôpital juste en face, en plus.
15: Et la maison est entièrement détruite?
14: Ah, quasiment, très très gros dégâts, oui.
0: Témoignage recueilli par Mathieu Lopineau pour RTL.
11: Les chiffres donnent donc le tournis dans le sillage de l'affaire Liana et des dysfonctionnements de la justice. Vous le savez, Gérald Darmanin avait demandé au début du mois de juin au parquet de revoir l'ensemble des plaintes pour violences sexuelles sur mineurs.
0: Et le garde des Sceaux a donné un premier bilan, c'était cet après-midi à l'Assemblée nationale.
16: Il y a eu exactement 69 626 dossiers d'affaires criminelles connus par les parquets et délictuels qui ont été absolument réétudiés. Plus 15 000 plaintes découvertes, si j'ose dire, de chez les services enquêteurs où les gens sont venus déposer plainte, ce qui porte à 85 047 plaintes aujourd'hui recensées dans les parquets de la République.
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11: On va essayer d'y voir plus clair avec vous, Maxime Lévy, du service police-justice d'RTL. Donc, depuis le 8 juin, depuis cette demande de Gérald Darmanin de réexaminer ses dossiers, le ministre vient de le dire, près de 70 000 plaintes ont été réexaminées. De quel type de faits s'agit-il ?
17: Eh bien, en majorité, il s'agit de violences sexuelles sur mineurs délictuelles, c'est-à-dire des agressions sexuelles ou bien des affaires de corruption de mineurs. Mais dans 38% des cas, il s'agit d'affaires de viol. Au total, et le ministre l'a rappelé, ce sont plus de 85 000 dossiers de violences sexuelles sur mineurs de toute nature qui sont donc recensées en France en ce 15 juillet 2026. Dans trois quarts des cas, les faits ont eu lieu au sein du cercle familial.
11: Alors, ça nous amène à ce chiffre impressionnant. 675 personnes ont été incarcérées après ce réexamen. Près d'un millier de dossiers ont été jugés prioritaires. Ce sont des dossiers qui sont similaires à l'affaire Barella.
17: Alors, pas tout à fait. Cela reviendrait à dire que ces 970 dossiers prioritaires sont des dossiers dans lesquels le mis en cause avait été identifié, mais pas entendu après des mois d'enquête. Ici, un dossier prioritaire signifie trois choses. Que la victime est toujours mineure, que l'auteur est identifié et qu'il présente des antécédents judiciaires. Par contre, cela ne préjuge pas de l'avancement de l'enquête. Cela ne veut pas dire qu'il n'a pas été entendu ou même incarcéré avant ou après la demande de réexamen. D'ailleurs, parmi les 675 personnes incarcérées depuis le 8 juin dernier, soit près de trois fois plus que l'an dernier à la même période tout de même, certaines ont déjà été entendues par le passé, ils sont ressortis libres et c'est en réexaminant le dossier que la justice a décidé de leur incarcération, soit en détention provisoire, soit définitive après un jugement.
11: Et sur l'ensemble de ces
18: 85 000 plaintes. On sait si ce sont de vieux dossiers?
17: Eh bien, l'ancienneté moyenne de ces 85 000 dossiers est de 14 mois. À noter que pour la moitié d'entre eux, la plainte a été déposée il y a moins d'un an. Et pour 80% de ces affaires, la plainte a été déposée il y a moins de deux ans.
18: Maxime Lévy du service police-justice d'RTL.
0: Et on l'a dit, cette initiative de Gérald Darmanin est survenue avec l'affaire Liana, la jeune fille de 11 ans retrouvée morte début juin dans le Gers. Le principal suspect, Jérôme Barella, a été entendu aujourd'hui par un juge d'instruction à Agen. C'est une première depuis la découverte du corps. Il risque d'être mis en examen pour viol et meurtre. Jusqu'ici, il est poursuivi pour enlèvement et séquestration.
18: Et puis 42 ans après l'affaire Grégory, continue de connaître des rebondissements.
0: La grande tante du petit garçon retrouvé mort, noyé et ligoté dans la Vologne en octobre 84. Jacqueline Jacob voit sa mise en examen annulée. Elle est soupçonnée d'être l'un des corbeaux qui ont harcelé les parents de Grégory. Pour la justice, ses faits sont prescrits. Malgré ce nouveau revers, les parents vivants gardent l'espoir de connaître la vérité.
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18: 800 pompiers sont toujours à l'œuvre sur le terrain de l'incendie de Fontainebleau.
0: À lutter contre les reprises de feu dans la forêt de la région parisienne, 2000 hectares ont été parcourus. Un incendie causé par de multiples départs de feu. Bonsoir Pierre Coplot.
19: Bonsoir Antoine, bonsoir à tous.
0: Vous êtes sur place pour RTL et ce soir, les gardes à vue de deux personnes sont terminées. Deux hommes qui ont reconnu leur implication.
19: Oui, tous deux âgés de 18 ans et qui n'ont, d'après la procureure de la République de Fontainebleau ce soir, aucun lien entre eux. Il y a d'abord ce jeune sapeur-pompier qui a admis hier avoir mis le feu à des brindilles avec un briquet, c'était à Arbonne-la-Forêt lundi. Et puis il y a aujourd'hui cet autre jeune homme étudiant qui lui aussi a reconnu avoir jeté une cigarette qui a propagé le feu dans la forêt. Ils vont être présentés dans la soirée à un juge d'instruction en vue d'une éventuelle mise en examen. De son côté, le parquet a demandé leur détention provisoire. Ils encourent jusqu'à 10 ans de prison.
0: Pierre Coplot pour RTL.
18: Les incendies favorisés par la sécheresse, faut dire qu'elle est exceptionnelle et particulièrement préoccupante.
0: Oui, ce sont les mots en tout cas de la ministre de la Transition écologique. 99 départements connaissent des restrictions d'eau, 43 sont en crise. Dans le Tarn-et-Garonne, les arboriculteurs ont dû se mettre à récolter plus tôt cette année avec le manque d'eau et les fortes températures. Les fruits ne grossissent plus. Reportage de Valentin Larquier dans une exploitation à Moissac.
20: Oui, Maurice Sandral cultive des pommes et des prunes sur ses vergers, des fruits qu'il a beaucoup de mal à protéger de la sécheresse.
21: Ça va faire 7 semaines qu'il n'a pas plu. C'est un truc de fou. Déjà, l'année dernière, nous avons connu une zone de sec, de canicule aussi. Les arbres ont quand même un peu souffert. Et cette année, nous partons, moi sur l'ensemble de mon exploitation, je vais partir entre moins 20 et moins 30% de tonnage normal.
20: Le manque d'eau se ressent dans le goût du fruit.
21: C'est très important d'avoir l'eau pour avoir le sucre dans le fruit. Je crois qu'aujourd'hui, notre grand problème et notre grand souci, c'est qu'il faut bien qu'on revienne faire des plans d'eau des lacs collinaires sur nos vallées.
20: Qu'est-ce que ça changerait pour vous?
21: Eh bien, apparemment qu'on aurait des lacs collinaires, on pourrait davantage irriguer, on s'en sortirait beaucoup mieux.
20: Autre problème, la répétition des températures caniculaires bloque la croissance de ces prunes. Cette année, pour la première fois, les reines Claude n'atteindront pas 40 mm. C'est le calibre minimum pour obtenir le label rouge.
0: Valentin Larquier, correspondant de RTL en Occitanie.
18: C'était donc l'une des promesses du second quinquennat d'Emmanuel Macron, promesse d'instaurer un droit à l'aide à mourir en France.
0: Réforme sociétale attendue de longue date, débattue de longues mois avec un chemin législatif long et tortueux. Bonsoir Rachel Duceppe.
22: Bonsoir.
0: En direct de l'Assemblée nationale pour RTL, les députés doivent approuver définitivement la loi ce soir. Elle prévoit l'assistance au suicide, voire l'euthanasie. Tout cela est extrêmement réglementé.
22: Oui, tout à fait. Pour accéder à l'aide à mourir, il faudra respecter 5 conditions strictes. D'abord, être majeur, français ou résident stable en France. Le malade doit être atteint d'une affection grave, incurable, en phase avancée, voire terminale. Cette affection doit lui provoquer des douleurs physiques. Pour demander l'aide à mourir, il faudra aussi être capable de l'exprimer clairement. Ensuite, le malade devra s'administrer lui-même le produit létal. S'il en est incapable, un médecin ou un infirmier pourra intervenir, un geste que le personnel soignant peut refuser.
0: Bon, et concrètement, Rachel, quand est-ce que cette loi va s'appliquer? Quand est-ce que le droit à l'aide à mourir sera réellement autorisé en France?
22: Eh bien Antoine, ça ne sera pas dès demain, même si la loi est votée ce soir. Il reste une dernière étape. Le Premier ministre a annoncé qu'il saisira le Conseil constitutionnel dans la foulée du vote de ce soir. Sébastien Lecornu est réservé à titre personnel sur un droit à l'aide à mourir. Les sages ont un mois pour se prononcer sur la constitutionnalité de la loi, voire 8 jours si Sébastien Lecornu leur demande de statuer en urgence. Après cet ultime filtre, la loi pourra entrer en vigueur. Cela passe par des décrets d'application. Ils doivent être publiés dans les 6 mois.
18: Merci beaucoup Rachel Duceppe en direct de l'Assemblée nationale. Et on sera tout à l'heure avec Mehdi Bouzou, membre de l'association pour le droit à mourir dans la dignité. Il est d'ailleurs au siège de cette association. Ils suivent là-bas en direct les derniers débats avant le vote de cette loi. Il sera avec nous tout à l'heure à 18h30.
12: L'Assemblée nationale où les députés ont approuvé il y a quelques instants la loi Riposte en première lecture, un arsenal de mesures contre des phénomènes qui troublent l'ordre public. On parle là de la consommation de protoxyde d'azote, des rodéos urbains ou encore des free parties.
18: Elle est le bras armé de la lutte anti-immigration de Donald Trump. Vous savez, c'est l'ICE, sous le feu des critiques cet hiver à Minneapolis. Eh bien, elle est à nouveau au cœur de la controverse.
12: La police de l'immigration américaine qui effectue également des contrôles routiers. En moins d'une semaine, ses agents ont abattu 2 personnes. Un Mexicain au Texas, un Colombien dans le Maine. Le ministère américain de la Sécurité intérieure a ordonné une suspension de ces contrôles. Bonsoir Arnaud Touche.
3: Bonsoir.
12: Un correspondant de RTL aux États-Unis, sauf que ce soir, Donald Trump estime que l'ICE doit poursuivre son travail.
3: Absolument, Antoine. Il souhaite que la police de l'immigration poursuive ses contrôles. Nous ne devons pas renoncer aux contrôles routiers, martèle le président américain. Selon lui, il constitue l'un des outils les plus efficaces pour lutter contre l'immigration clandestine. Les démocrates veulent que nous arrêtions, mais cela ne se produira pas sous ma présidence, poursuit Donald Trump, tout en appelant la police de l'immigration à faire preuve de davantage de discernement, d'équité et d'intelligence. Pourtant, hier, c'est l'un de ses plus proches collaborateurs qui avait annoncé une pause dans les contrôles routiers par cette fameuse police de l'immigration. Car vous l'avez dit, 2 personnes sont mortes en moins d'une semaine, s'ajoutant aux 2 décès survenus en janvier dernier à Minneapolis. Le secrétaire à la sécurité intérieure rappelle ce soir aux étrangers en situation irrégulière aux États-Unis qu'il est dangereux de tenter d'échapper à une arrestation et qualifie ses comportements, je cite, d'agissements irresponsables. Sur le terrain, les associations de défense des droits continuent de dénoncer les méthodes très critiquées de l'ICE, mais Donald Trump, qui avait déjà refusé de reculer en janvier, entend maintenir sa ligne et encourage les agents de l'immigration à poursuivre ses opérations à travers tout le pays.
12: Arnaud Touche, chef du bureau RTL aux États-Unis. Merci à vous.
18: Moi, c'est vrai qu'on a connu des 14 juillet plus joyeux, plus festifs, plus heureux. Hier, la fête nationale a quand même viré à la débandade footballistique.
12: Cette défaite 2-0 contre l'Espagne, elle a alimenté vos discussions tout du long de la journée. Il n'y aura pas de 3e étoile sur le maillot. Les Bleus s'arrêtent en demi-finale. On rejoint notre envoyé spécial à Dallas. Bonsoir Philippe Sanfourche.
4: Bonsoir.
12: Vous êtes resté dans la cité texane, le lieu du drame. Les Bleus, eux, sont rentrés à Boston et ils se murent dans le silence.
4: Oui, hormis le strict minimum pour les impératifs médias, hier après match, aucune prise de parole n'est prévue à cette heure, ni des joueurs, ni de l'encadrement. Les Bleus sont abasourdis, on nous rapporte un silence absolu dans les heures qui ont suivi dans l'avion du retour, puis le car jusqu'à l'hôtel où ils ont dîné très rapidement avant de regagner leur chambre. Depuis ce matin, c'est la gueule de bois, l'incompréhension règne toujours au sein du staff. Pas de virus comme en 2022 qui aurait pu expliquer ce manque d'intensité physique. On retient la théorie du non-match, de plusieurs faillites individuelles qui ont conduit à la défaillance collective. Alors la liste est nombreuse, Olise, Dembélé, Digne et Aurélien Tchouaméni. Selon nos informations, il lui avait été demandé de jouer bien plus haut au milieu de terrain. Il va falloir maintenant digérer très vite pour sortir la tête haute de cette compétition samedi dans le match pour la 3e place. Ça commence par un entraînement tout à l'heure, 17h à Boston, 23h en France. Les Bleus qui rejoindront Miami dès demain, à 2 jours du dernier match.
12: Merci Philippe Sanfourche, envoyé spécial de RTL aux États-Unis, où les Bleus joueront donc la petite finale. Ce sera contre le perdant du match de ce soir, soit l'Angleterre, soit l'Argentine. Aller chercher une 3e place, voilà désormais l'objectif, pas forcément le plus attractif. Et vous, alors, est-ce que vous l'attendez, cette petite finale? Ce sera samedi à 23h. Frédéric Perruche a promené son micro dans les rues de Lyon.
5: Oui, même si ce match n'aura pas la même saveur qu'une finale, pas question d'abandonner les Bleus, que Maxence regardera une dernière fois samedi soir à 23h, malgré l'horaire tardif.
7: C'est un match important, ça reste un match important. Faut pas qu'ils se relâchent, mais je pense pas qu'ils vont le faire. J'ai confiance en eux, et dans tous les cas, ça sera un très beau match, peu importe l'issue et l'équipe qu'ils vont affronter.
5: Et vous, vous y serez devant votre écran une dernière fois ?
7: Bien sûr, une dernière fois, on va essayer de vibrer avec eux une dernière fois. Et en profiter, vu qu'il y a, voilà, il y a moins d'enjeux. On va surtout essayer de profiter en espérant qu'ils nous proposent du beau jeu.
5: Vibrer une dernière fois, oublier cette défaite amère contre l'Espagne. Voilà pourquoi Arthur et Kevin seront fidèles au poste.
8: Je serai derrière mon écran avec les copains pour les regarder, ouais. Jusqu'au bout, ouais. Je pense qu'ils n'ont pas fini de nous faire rêver.
23: Ah non, on va quand même regarder. Il y a quand même quelque chose derrière à faire, malgré tout.
5: C'est-à-dire une troisième place, ça reste...
23: Ah bah ça reste quand même important, c'est pas rien. Si on peut tomber contre l'Argentine, ça peut être bien.
5: Une petite revanche contre l'Argentine.
23: Exactement. C'est ça. Il faut finir sur une bonne note, c'est important.
5: En cas de victoire, la France terminera troisième du mondial comme en 1958 et 1986.
0: Frédéric Perruche à Lyon pour RTL.
18: Quoi qu'il en soit, hein, voilà, et quoi qu'on en pense, l'affiche, elle sera belle, ce sera France face à l'Angleterre ou face à l'Argentine.
0: Oui, parce que c'est la demi-finale du jour qui fleure bon les années 80, Angleterre face à Argentine. Les Three Lions du duo Harry Kane, Jude Bellingham, l'Albi Céleste de Lionel Messi, forcément 40 après la main de Dieu et le but du siècle signé Maradona. L'opposition s'annonce féroce, elle convoque de nombreux souvenirs d'une rivalité historique. Sidonie Gauchet, vous êtes à Londres pour RTL, vous êtes dans un pub où la tension monte.
22: Difficile pour les supporters anglais de cacher leur enthousiasme pour ces presque trentenaires, voir leur équipe en demi-finale, c'est une première. Autour d'une pinte, Olivier et James se sentent pousser des ailes.
24: Si on parvient à neutraliser des joueurs comme Messi, on peut y arriver. L'optimisme en moi veut y croire, car je pense qu'on a les moyens de réussir. Vraiment, mais je ne veux pas placer la barre trop haut non plus, car c'est l'espoir qui finit par vous briser.
25: Je crois qu'on peut y arriver. J'ai jamais vu l'Angleterre en finale de Coupe du Monde. Ce serait incroyable.
22: Mais Pablo, un quadra argentin qui lui a déjà vu l'Angleterre en Coupe du Monde contre l'Argentine, se souvient.
24: Je me souviens très bien de 1998. On avait gagné au tir au but en Coupe du Monde après l'expulsion de Beckham pour son coup de pied. À Buenos Aires, c'était une immense fête. On est resté longtemps à célébrer au pied de l'obélisque.
22: Dans quelques heures, le coup d'envoi devrait faire remonter beaucoup d'émotions dans les deux camps.
0: Sidonie Gauchet à Londres pour RTL. Angleterre-Argentine, le coup d'envoi c'est donc 21h. Match à suivre dans RTL Coupe du Monde à partir de 20h. Pour les images, c'est sur M6. Et puis le football, c'est aussi une triste nouvelle pour un club mythique de notre championnat de France. Les Girondins de Bordeaux, le club de Giresse, Tigana, Zizou ou encore les Arasou, Bordeaux est relégué en Régional 1, c'est-à-dire la 6e division. Ils évoluent actuellement au 4e échelon. C'est une décision du gendarme financier du football français et maintenant les Girondins risquent d'être placés en liquidation judiciaire.
18: On va sur le tour.
0: Et on vient de vivre l'étape la plus rapide de l'histoire. 50,91 km/h de moyenne. Il faut dire que cette 9e étape était plate, parfaite pour une arrivée au sprint à Nevers. Cédric Chasseur, c'est le Norvégien Warren Skoll qui s'est imposé au terme d'un sprint un peu désordonné.
12: Effectivement, ce n'était pas un sprint très académique à 500 mètres de l'arrivée. Kesbol, le coéquipier d'Olaf Koy chez Decathlon, a pris quelques mètres d'avance, sauf que Koy n'était pas dans sa roue, donc il s'est relevé. Et dans ce final désordonné, eh bien c'est le Norvégien Søren Warren Skoll qui a tenté sa chance et personne n'a suivi immédiatement le coureur du NOX Mobility qui a conservé son avance jusqu'à la ligne d'arrivée.
26: Je pensais que j'étais trop loin derrière, puis une ouverture s'est créée sur le côté droit, ce qui n'arrive généralement pas. Ça m'a un peu rappelé ma grande victoire dans les Ardennes belges l'an dernier. Je pensais être trop loin derrière, puis soudain je me suis retrouvé en tête, et ensuite, oui, c'était vraiment irréel, incroyable.
12: C'est la première victoire cette saison de Søren Warren Skoll, sa 19e depuis le début de sa carrière. Il devance donc Olaf Koy et Jasper Philipsen, finalement déclassé pour une manœuvre dangereuse dans ce sprint. Pas de changement au classement général, Tadej Pogacar est toujours en jaune et il a toujours 3 minutes 36 secondes d'avance sur Jonas Vingegaard.
0: Merci beaucoup Cédric Chasseur, on vous retrouve dans le club Jalabert, c'est à partir de 19h15.
18: Mais vous revenez

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15: Oui, RTL Inside, dans la voiture. Parce que ce soir, RTL vous emmène dans les coulisses de la conception des pare-brises. Ah oui, fini les pare-brises à l'ancienne. Aujourd'hui, ils sont devenus des objets technologiques et deviennent, pour les constructeurs d'ailleurs, un élément de plus en plus important pour la conception de leur voiture. Bonsoir Christophe Bourou.
16: Bonsoir Vincent, bonsoir à tous.
15: Et c'est Saint-Gobain, l'un des plus gros fabricants de pare-brises au monde, qui vous a exceptionnellement ouvert les portes de son usine et de son centre de recherche dans l'Oise.
16: Oui, bienvenue sur le site de Chantraines qui s'étend sur 150 hectares. Alors parfaitement aligné, des milliers de pare-brises attendent d'être livrés aux constructeurs Renault, Peugeot, Smart ou encore Nissan. Saint-Gobain équipe aujourd'hui une voiture sur deux dans le monde et tout démarre de leur centre de production. Visite guidée avec la directrice Raluca Langa.
17: On est dans une usine qui a plus de 100 ans, donc l'usine a été faite en 1922.
16: C'est un process qui prend combien de temps là, de faire un pare-brise aujourd'hui?
17: Donc pour faire un pare-brise, ça peut prendre entre 6 et 8 heures de la feuille de verre qu'on reçoit jusqu'à le produit final qu'on va sortir de nos lignes. On fabrique entre 900 000 à 1 million de pare-brises par an.
16: Alors vous voyez, 8 heures sont donc nécessaires pour fabriquer aujourd'hui un pare-brise, car ils sont devenus bardés de technologies.
15: Oui, alors ces technologies dont souvent l'automobiliste ne soupçonne même pas l'existence.
16: Oui, et pour s'en rendre compte, Dominique Messana de France Pare-brise, filiale de Saint-Gobain, nous explique ce que contient comme aide à la conduite aujourd'hui un pare-brise.
18: Là par exemple, devant vous, nous sommes sur une Golf 8. Vous voyez qu'elle a un certain nombre d'options, comme la caméra, comme le détecteur de pluie. Vous voyez également que le pare-brise est teinté sur les systèmes d'aide à la conduite, donc les caméras qui vont suivre les lignes, les caméras qui vont détecter les panneaux d'interdiction, les panneaux de limitation de vitesse et tous les équipements qui se trouvent sur le pare-brise.
16: Alors voilà, changer un pare-brise nécessite de recalibrer aussi toutes les caméras et capteurs. Chaque année, pas moins de 2 700 000 pare-brises sont changés en France.
15: Alors ça, c'est pour le présent, mais vous avez aussi pu découvrir les innovations futures.
16: Grâce à la visite du centre de recherche de Saint-Gobain qui se trouve sur le même site, c'est l'un des 8 centres de R&D dans le monde, là dans le plus grand secret, eh bien on prépare, Vincent, le pare-brise mais aussi tous les vitrages du futur et la démonstration se fait dans une voiture laboratoire.
19: Voilà, donc ici, vous êtes dans la voiture de démonstration qui embarque un certain nombre d'innovations.
16: Adi Jaffar est responsable de l'innovation et il nous dévoile un nouveau système de vitres qui vont pouvoir s'opacifier à la demande.
19: Donc là, on a plus

0: sur un bouton et le vitrage va s'opacifier et protéger les enfants du soleil. C'est une technologie qui est basée sur des cristaux liquides avec un certain film spécial qui est laminé à l'intérieur du verre et on va venir le contrôler avec un signal électrique. Le vitrage va s'opacifier tout seul.
1: Autre innovation, alors vous avez l'hologramme sur le pare-brise qui permettra au conducteur de voir par exemple apparaître, vous savez, les panneaux de signalisation. Mmh. Et puis, dans le futur, un mode de désembuage pour les voitures.
0: Regardez sur ce revêtement, c'est un revêtement qui permet de faire du dégivrage. Et en plus de cela, il va permettre de faire du désembuage et éviter d'utiliser la climatisation pour désembuer le vitrage.
1: Alors, ça sera automatiquement ou on devra appuyer sur un bouton pour...
0: Non, tout est automatique.
1: Ça marche par tous les temps, c'est-à-dire que s'il fait moins 30, moins 10, moins 5...
0: Alors ce qui est assez intéressant avec le verre, c'est que les performances du verre, elles sont stables quelle que soit la température. Donc entre moins 40 jusqu'à 0 degré, vous aurez la même performance, ce qui est peut-être pas le cas pour la climatisation.
2: Alors ça, franchement, c'est top parce que ça va nous arranger. Le désembuage, c'est toujours la galère. Et ben, ça sera également tout cela technologique. Pour terminer, Christophe, j'imagine que cette technologie, évidemment, ça a un coût.
1: Oui, alors juste un chiffre. Hein. En 3 ans, le prix moyen d'un pare-brise a augmenté de près de 25%, passant de 485 euros à plus de 600 euros aujourd'hui.
2: Ah oui, 600 euros le pare-brise quand même. C'est le prix de la technologie, que voulez-vous. On appelle ça aussi le progrès. Merci beaucoup Christophe Bourreau, monsieur Auto sur RTL. Alors ce pare-brise, on va peut-être en avoir bien besoin pour nous protéger des grêlons et des orages.
3: Oui, les orages très violents ce soir dans 15 départements. La Saône-et-Loire est sortie là, de la vigilance orange aux orages. C'est terminé pour ce département. Mais on surveille encore ces orages accompagnés de grosses grêles, de fortes rafales de vent et de fortes pluies sur la Bretagne, Pays de la Loire, la Normandie, mais aussi là entre Drôme, Ardèche, la région lyonnaise et le nord des Alpes. Demain, on va retrouver encore des orages dès la matinée sur la Bretagne, Pays de la Loire, le Bordelais, les Charentes et entre les Pyrénées et la plaine toulousaine. Et dans l'après-midi, ces orages vont se généraliser à quasiment tout le pays, sauf sur les Hauts-de-France, la Normandie, l'Île-de-France. Ça restera a priori plutôt sec. Même chose au sud de la Garonne, de la Côte d'Azur à la Corse, et sous ces orages encore de la grêle, de bonnes rafales de vent, une forte activité électrique, et ils feront baisser un peu les températures encore demain. 24 à Cherbourg, 30 à Lille, 33 à Paris et Bordeaux, encore 36 à Toulouse et à Nîmes, mais il ne restera demain que 31 départements en vigilance orange canicule.
2: Merci, ça va donc de mieux en mieux de ce point de vue-là. Merci Anthony. Une courte pause, dans un instant on sera sur la route de l'été en Bourgogne. Ce soir on va faire un petit tour dans le vignoble de Pouilly-Fussé. Et puis à l'heure du vote solennel hein, de la loi sur l'aide à mourir, eh bien nous serons ensuite avec Mehdi Bouzou de l'association pour le droit à mourir dans la dignité. À tout de suite sur RTL.
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2: Il est 18h30, vous êtes ponctuel Antoine Cavallero, rappelez-nous l'essentiel de l'info.
18: Gérald Darmanin salue un travail considérable, le ministre de la Justice avait demandé au procureur de réexaminer des dizaines de milliers de plaintes, c'était il y a un peu plus d'un mois avec l'affaire Liana, les chiffres sont impressionnants, 675 personnes désormais incarcérées, un millier de dossiers ont été jugés prioritaires. L'affaire Liana, justement depuis ce matin, le principal suspect dans la mort de la jeune collégienne Jérôme Barella est entendu par un juge d'instruction à Agen, c'est une première depuis la découverte du corps de la jeune fille. Il risque d'être mis en examen pour viol et meurtre. Jusqu'ici, il est poursuivi pour enlèvement et séquestration. Les sports, le football avec la deuxième demi-finale du mondial. Angleterre-Argentine, c'est à 21h. Le vainqueur retrouvera l'Espagne en finale. Le perdant sera face aux Bleus dans le match pour la troisième place. Le match est à suivre sur RTL et M6.
2: Merci. Est-ce que vous serez là demain?
18: Oui, c'est promis.
2: Rendez-vous 18h.
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2: C'est un nouveau rendez-vous sur RTL. RTL sur la route de l'été, donc pendant vos vacances. Une route qui s'arrête ce soir en Bourgogne, au cœur des vignobles de Pouilly-Fussé. On a de la chance. Bonsoir Gauthier de Lombugard.
19: Bonsoir Vincent, bonsoir à tous.
2: Et précisément, vous êtes en direct du domaine Auvig, producteur de vin blanc depuis 1946.
19: Absolument, des petites routes de campagne splendides dans les collines au milieu des vignes mènent jusqu'au village de Fuissé et ses bâtisses en pierre de taille. Je retrouve le PDG du domaine sur la place centrale face à cette ancienne église devenue aujourd'hui cave et lieu de dégustation.
20: Bonjour Thierry Bellico, je suis le président directeur général de la maison Auvig. On est au sein des domaines Auvig, donc plein cœur de l'appellation Pouilly-Fuissé. Le domaine Auvig est implanté depuis 46 et à l'origine sur la commune de Charnay-lès-Mâcon et en ayant le projet de restaurer cette église qui était à l'abandon, on est venu s'installer au cœur du réacteur sur la place de Fuissé.
19: Est-ce qu'on peut entrer ?
20: Bien sûr, bienvenue. Ici, donc, on organise des dégustations de l'ensemble de nos crus de Pouilly-Fuissé.
19: Et derrière, c'est les caves ?
20: Et ouais, exactement. L'ensemble du cycle technique est réalisé au sein des caves et donc dans l'ancienne église de Fuissé. Voilà, donc ici vous êtes dans notre lieu d'élevage où Céline, qui est l'œnologue de la maison, va élever ses Pouilly-Fuissé de l'ordre de 12 mois après vinification. Nous sommes propriétaires de 8 hectares sur Pouilly-Fuissé, avec la particularité de produire 5 premiers crus. On est sur à peu près 250 000, 300 000 bouteilles par an.
19: Avec une difficulté cette année, la sécheresse qui abîme les raisins, les prochaines semaines devront être pluvieuses, m'explique le patron du domaine, si on ne veut pas de perte de rendement.
2: Mais je crois que le domaine vit aussi de l'œnotourisme, le tourisme du vin.
19: Absolument, Vincent. Des touristes du monde entier viennent visiter les caves. Je me tourne vers vous, Cyriel Rizzo. Vous êtes chargé de la communication du domaine. Aujourd'hui, vous ne faites plus que produire du vin. Il y a aussi beaucoup d'activités autour.
21: Oui, complètement. En fait, l'idée, c'est de faire rayonner, de faire vibrer ce patrimoine qu'on veut vivant. Donc, c'est pas qu'une carte postale, c'est de la vie, c'est un lieu d'accueil toute l'année. Et c'est l'essence même du vin, partager et faire des rencontres autour de nos cuvées, de nos Pouilly-Fuissé, de nos Pouilly-Fuissé premiers crus. Les domaines Auvig sont ouverts du lundi au samedi, du matin au soir, pour des dégustations, des visites de vignes, des visites de domaines. Et on a des événements aussi qui sont organisés à l'automne.
20: Et ce qu'attendent nos visiteurs, c'est du sens et donc c'est cette expérience qu'ils viennent chercher.
2: Gauthier, vous connaissant, vous en avez profité pour faire une dégustation, j'imagine avec modération.
19: Absolument. 4 bouteilles sorties sur cette grande table dans l'une des salles de l'enseigne église.
20: Et donc, on goûte les villages, même millésime, toujours le millésime 2023.
19: Donc là, quand je vais le goûter, qu'est-ce que je vais devoir sentir ?
0: On va avoir une légère touche des arômes du boisé vanillé et toujours accompagné en fait d'un côté assez minéral.
20: Donc là, on arrive en premier cru. Donc là, on vous fait goûter un dernier vin.
0: Du coup, là, on est sur une parcelle légèrement en coteau, exposée sud, des fermentations et un élevage en 100% en fût.
19: Bon, j'ai choisi mon préféré. C'est donc celui-là.
1: Vous avez bon goût, Gauthier. Un mariage avec un petit homard serait sympathique, à mon avis.
20: Ce qu'on peut faire, c'est vous amener le homard et j'aurai toujours les bouteilles de bouillie ficelle.
19: On peut imaginer ça. Je vous propose de participer, Vincent, si vous voulez. Homard et vin blanc, premier cru de Pouilly-Fuissé, ça peut vous plaire. Alors, je tiens à préciser quand même que on recrache quand on déguste. On ne boit pas 4 verres entiers à la suite.
2: Bah vous me ramènerez quand même quelques échantillons. Le homard, je me suis preneur aussi. Merci beaucoup, Gauthier Delon-Bugard, sur la route de l'été.
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2: L'invité d'RTL Soir est Mehdi Bouzou, membre de l'association pour le droit de mourir dans la dignité. Bonsoir.
22: Bonsoir.
2: Merci d'être avec nous. Vous êtes d'ailleurs au siège de l'association. Je crois que vous suivez en direct les débats de l'Assemblée. J'imagine que vous attendez avec impatience ce vote solennel à l'Assemblée nationale de cette loi sur l'aide à mourir qui a connu un parcours législatif très compliqué, très chaotique. Vous êtes impatient.
22: C'est moi qu'on puisse dire, oui.
2: Oui, vous êtes très impatient ce soir que cette loi soit enfin et définitivement votée.
22: Ben, je pense qu'on est en train de parler des dernières minutes. Je pense que d'ici 40 minutes, on va enfin libérer des centaines de personnes et en tout cas leur donner la possibilité d'être soulagées dans leur tête et pour pouvoir justement vivre leur fin de vie décemment. Et je pense que c'est ça surtout qu'il faut retenir, c'est que dans quelques minutes, on va, je l'espère, et en tout cas ça prend bonne voie, on va pouvoir offrir aux gens la possibilité de choisir de la façon dont ils souhaitent partir lorsqu'ils n'ont plus d'autre solution.
2: Pour bien comprendre ce qui vous anime, Mehdi Bouzou, revenons rapidement évidemment sur ce que vous avez vécu. Votre mère, Catherine Icardi, était atteinte de la maladie de Charcot. Elle avait prévu de bénéficier du suicide assisté en Belgique. Tout était prêt. Je crois que mais le voyage s'est finalement révélé impossible à supporter. Et ce qui aurait dû se passer dans un cadre médical, finalement, s'est déroulé dans un cadre familial, c'est ça, à la maison ?
22: Effectivement. Maman, très vite, lorsqu'elle a eu l'annonce de sa maladie, a fait tout de suite les démarches pour justement bénéficier de l'euthanasie, mais en Belgique. Alors, elle était très triste de pas pouvoir le faire en France, mais c'est ce qui l'a poussée à justement s'investir dans la DMD, qui est une association qui vraiment fait un travail exceptionnel, et elle s'est mise à fond parce que justement cette injustice de pas pouvoir partir dans son pays qu'elle aimait tant, c'était très compliqué. Malheureusement, la maladie de Charcot, c'est une maladie neurodégénérative qui fait que on a une espérance de vie qui est de 2 à 5 ans, et pour maman, ça a été 2 ans, donc ça allait assez vite. Et on avait tout fait pour faire en sorte que ça se passe le mieux possible. Malheureusement, après, le corps, il a ses limites et elle n'était plus du tout transportable. Et lorsqu'elle s'en est rendue compte, entre le moment où elle m'a dit « Bon, j'ai eu le professeur Damas qui m'accompagnera dans l'euthanasie », où là, je l'ai vu totalement libéré, soulagé, et ça nous a permis de vivre 1 an et demi en se concentrant uniquement sur son bien-être. Lorsqu'elle a compris, et c'était peut-être 4 à 5 mois avant qu'elle parte, lorsqu'elle a compris que malheureusement elle ne pourrait plus aller en Belgique, je l'ai senti tellement mal, tellement tracassé que ça m'a fait énormément mal au cœur. Et elle m'a dit, mon fils, il faut que tu trouves une solution. Malheureusement, les solutions sont pas évidentes. Et c'est vrai qu'on a essayé d'abord de se retourner vers le corps médical qui... le médecin, mon médecin généraliste, tout simplement, qui m'a dit, Mehdi, votre combat, je l'aime, je le soutiens à 100%, mais à titre personnel, je n'ai pas la force et la capacité de le faire. Donc, je ne peux pas t'accompagner et je n'ai personne dans mon entourage qui peut t'aider. Et j'ai pu, au fur et à mesure des discussions, trouver quelqu'un qui nous a aidés et qui nous a permis de respecter la volonté de ma maman. Et elle est partie dans les bras de ses 3 enfants avec le sourire et comme elle le souhaitait. Et donc, voilà.
2: Et depuis, effectivement, et on comprend qu'effectivement, avec ce geste d'amour, cet ultime geste d'amour de la part de ces enfants, vous impliquez aujourd'hui. Vous entendez quand même la voix des opposants, pour des raisons éthiques, souvent côté médecin, des raisons philosophiques ou religieuses, notamment qui soulignent des problèmes de délai, seulement 2 jours de réflexion pour le malade ou seulement 15 jours pour la prise de décision du médecin. Est-ce que vous entendez ces critiques? Est-ce qu'elles ont lieu d'être, selon vous?
22: Au même titre que cette loi, c'est une loi de la liberté, ça n'enlève rien à personne et ça n'impose rien à personne. Je suis obligé, moi, de comprendre leur volonté de d'aller à l'encontre de leurs convictions religieuses, philosophiques, de mettre la vie au-dessus de tout. Donc, je peux comprendre. Maintenant, et je suis plutôt bien placé pour le dire, tout simplement parce que moi, lorsque ma maman me l'a annoncé, j'étais pas d'accord. Parce que pour moi, elle m'a élevé dans le combat de ne rien lâcher, jamais rien lâcher. Pour moi, j'avais senti ça comme et un abandon de son fils, même si j'en ai 44, je restais son petit bébé. Mais c'est aussi surtout pour moi, c'était j'avais l'impression qu'elle abandonnait. Et en fait, c'était pas du tout ça. C'était juste un moyen de pouvoir nous soulager de la voir dépérir dans d'atroces souffrances. Et donc ça. Je l'ai compris par différentes discussions, etc. Mais c'est surtout que j'ai senti ma maman soulagée d'avoir une porte de sortie. Et cette porte de sortie, tu ne peux pas, lorsque tu vis ce moment-là, tu ne peux pas être contre. Pourquoi ? Parce que jamais tu vas te dire, tiens, je vais accepter que ma femme, mon mari, mais mon enfant, parce que j'ai eu des témoignages de mères et de leurs enfants, puissent souffrir indéfiniment sans avoir d'autres solutions. Que de partir comme on le proposait jusqu'à maintenant.
2: Oui, donc, on comprend évidemment totalement ces arguments. Merci beaucoup. Et d'ailleurs, finalement, ce qui fait aussi la force de cette loi, c'est que plus de 7 Français sur 10, effectivement, ils sont favorables. On l'a compris à travers ce témoignage. Merci beaucoup, Mehdi Bouzou, membre de l'Association pour le droit à mourir dans la dignité. On va marquer une courte pause et puis dans un instant, retrouver notre série « J'ai failli tout rater ». Évidemment, notre saga avec Vanessa Paradis et puis accueillir Eric Silvestro après ce qu'on a connu hier. Faut en tirer quand même quelques enseignements. À tout de suite.

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18: Ça s'appelle « J'ai failli tout rater ». C'est un rendez-vous de l'été sur RTL pour souligner que les grandes carrières passent aussi par des échecs. Bonsoir Anaïs Poncin.
19: Bonsoir Vincent, bonsoir à tous.
18: « J'ai failli tout rater » avec ce soir Marie-Laure Brunel-Dupin. Elle est lieutenant-colonel de gendarmerie, elle est la chef de la division des affaires non élucidées et elle est surtout la première profileuse de France. Elle a mis en place et commandé le département des sciences du comportement pendant plus de 20 ans.
19: Elle s'est formée au FBI où elle a appris toutes les techniques pour entrer dans la tête des tueurs. Elle a croisé Guy Georges, Michel Fourniret, puis un jour elle a failli se faire piéger. On est en 2005 et son équipe suspecte un concierge d'avoir violé et tué une jeune voisine, Audrey Joanet.
20: C'est une affaire d'un gardien d'immeuble qui malheureusement viole et tue une jeune femme habitante dans son immeuble. Il était connu pour des viols en série et avait déjà été incarcéré, ce qui avait largement contribué à ce qu'on le mette en garde à vue assez vite. En début de garde à vue, on lui a pris son ADN pour l'envoyer à l'analyse. Ça date d'une époque où on a besoin d'attendre 8 heures quand même avant d'avoir une réponse. Et on avance sur les questions. Et plus on avance sur les questions, plus il nous semble suspect. Et au bout de 8 heures, le laboratoire appelle en disant « on a le résultat de l'ADN, c'est pas son ADN ». Et pourtant, c'est un ADN qui est sur la victime. Et donc là, il y a un cataclysme. C'est pas lui, on s'est planté, donc on fait une réunion de crise avec les enquêteurs pendant que lui est en repos et on se dit qu'on s'est trompé et en même temps on a cette petite lumière qui dit faut pas lâcher parce que pendant 8 heures il s'est passé des choses, il nous dit pas la vérité et donc on arrive à convaincre la moitié de l'équipe qu'il faut continuer. À convaincre le procureur de la République qui nous a confié cette garde à vue de continuer quelques heures. On met en place une stratégie avec l'enquêteur qui est à la tête de cette garde à vue. Et au bout de 4-5 heures, il nous avoue que c'est lui, qu'il a manipulé de l'ADN d'un autre en congelant un préservatif usagé. Et donc, qu'on ne s'était pas trompé, qu'il fallait y croire jusqu'au bout.
19: Et vous avez su d'où venait ce préservatif ?
20: Oui, il avait volé ce préservatif à un voisin, enfin une voisine en faisant ses poubelles, une sordide histoire. Et donc il l'a congelé, il avait vu ça dans une série télé. Non pas que les séries télé donnent des inspirations, mais parfois, quand on manque d'imagination, elles donnent des moyens plus que des idées. Quand il a avoué, avec une stratégie qui était bien menée, il a donné le préservatif qu'il avait mis de côté pour sa prochaine victime. En faisant ça, on a peut-être évité qu'il recommence et qu'il en tue une autre.
0: Qu'est-ce qui a sauvé, selon vous, cette enquête? C'est l'intuition ou l'esprit d'équipe?
20: Ce qui a sauvé, c'est le travail, c'est de pouvoir s'intéresser à comprendre ce qu'on n'a pas fait pendant des années. On essayait de résoudre, on n'essayait pas de comprendre. Beaucoup de confiance entre l'équipe des enquêteurs et mon équipe. Il y a aussi une très grosse expérience des enquêteurs qui ont mené cette audition. C'était très compliqué à mener. Et je pense que c'est le travail d'équipe, c'est la résilience, c'est la patience, c'est la confiance. C'est un ensemble de choses. Je pourrais pas dire ce qui fonctionne le mieux, en tout cas, c'est d'avoir essayé ensemble qui nous a préservé de ça.
0: Et il a été condamné ensuite?
20: Oui, il a pris perpétuité.
0: Donc vous avez réussi l'enquête jusqu'au bout?
20: Oui, c'est un gros succès d'équipe. Et c'est vraiment pour les victimes qu'on se lève le matin et qu'on avance.
0: Merci beaucoup.
20: Merci à vous.
18: Marie-Laure Brunel-Dupin et son dernier livre, La boule au ventre, est paru en mars dernier. Merci Anaïs Poncin. Après cette séquence qui s'appelle, je vous le rappelle, J'ai failli tout rater, mais on en ouvre une autre qui pourrait s'appeler Comment ont-ils pu tout rater de cette manière alors qu'on les imaginait invincibles. Bonsoir Alexis Vestro.
21: Bonsoir.
18: Aux commandes d'RTL Coupe du Monde tous les soirs à 20h évidemment, mais là, en lieu et place de notre ami Florian Gazan, qui a eu du pif en partant à New York pour la finale de ce mondial en espérant voir les Bleus, on le retrouvera demain, sans doute très déçu, comme des millions de Français. Vous aussi, vous êtes déçu, Eric. La déception est à la hauteur des espoirs.
21: Oui, alors déçu parce qu'on imaginait la France capable d'aller chercher une troisième étoile le dimanche 19 juillet, mais pas déçu parce que hier on n'a pas eu le temps d'être déçu. On n'a pas eu d'émotion dans ce match. L'Espagne a écrasé cette rencontre. Donc on n'a pas eu le temps d'avoir des regrets pour l'équipe de France. Rendons quand même grâce d'abord à l'Espagne. 37 matchs consécutifs sans défaite. Record de l'Italie 2018-2021 égalé. C'est 30 victoires et 7 nuls. Elle est invaincue depuis mars 2024 dans un amical contre la Colombie. Elle reste sur 3 victoires contre la France, c'est la meilleure nation du monde actuellement et franchement l'Espagne a fait un match parfait.
18: Mais c'est sans doute pour ça que notre déception se marque aussi d'une incompréhension parce que le monde entier nous disait vous allez marcher sur tout le monde et gagner la Coupe du Monde. Or hier, vous l'avez dit, il n'y a pas eu match et les stars de l'équipe de France ont été mauvaises.
21: Oui, les stars de l'équipe de France ont été mauvaises. Alors pour certaines, elles n'ont même pas été alimentées en ballon. Alors Kylian Mbappé n'a pas fait un grand match, mais il a eu très peu de choses à se mettre sous la dent. On est plus déçu par l'impact de Michael Olise, qui était vraiment un peu la star montante de ce mondial et qui n'a pas existé, qui a vraiment été très en deçà de son niveau habituel. C'était déjà un peu le cas lors des deux matchs précédents. Donc malheureusement, il s'est un peu éteint au fur et à mesure de la compétition. Dembélé, le ballon d'or, n'a pas pu tirer son épingle du jeu non plus. En fait, il y a quasiment aucun Français qu'on peut sauver sur cette rencontre, à part peut-être Adrien Rabiot en première mi-temps, mais qui malheureusement est sorti à cause du carton jaune.
18: D'où la question qui revient sans cesse, il y en a deux. Fallait-il sortir Rabiot? Fallait-il faire jouer Tchouaméni? Donc ça sent le procès de Didier Deschamps à plein nez. Je voudrais savoir si vous endossez la robe de l'avocat ou celle du procureur.
21: Alors, celle de l'avocat sur le match en l'occurrence, pardon, celle du procureur sur le match, parce que Deschamps est fautif sur ce match. Pourquoi? Tchouaméni, à la limite, ça peut se comprendre au coup d'envoi parce que c'est un stabilisateur vis-à-vis de la défense et contre l'Espagne, ça pouvait être intéressant. Garder les quatre offensifs, c'est ce que tout le monde réclamait puisque depuis le début de la compétition, la France était brillante dans ce système. Là où je deviens procureur, c'est que quand le match tourne mal, quand il voit qu'il n'y a aucune emprise sur le milieu de terrain, que personne n'est alimenté, que c'est la panique générale en défense, il doit changer de système, il doit faire rentrer un milieu supplémentaire, il doit essayer d'avoir du contrôle dans le jeu et il aurait dû laisser Rabiot malgré son carton jaune et faire très connu en plus en sortant Olise. Il n'a pas osé en se disant, Olise, il va peut-être avoir une étincelle, je garde mes quatre offensifs.
18: Ouais, mais on va quand même pas brûler sur le bûcher celui qu'on a quand même beaucoup aimé.
21: Et là, je deviens l'avocat parce qu'évidemment, le bilan de Didier Deschamps, il est exceptionnel avec ses 14 ans à la tête des Bleus. C'est quand même un titre de champion du monde, une finale de Coupe du Monde, une finale d'Euro, une deuxième demi-finale de Coupe du Monde. Donc non, le bilan de Didier Deschamps, il est excellent. Hier soir, comme tout le monde, il s'est trompé, mais c'est pas pour ça qu'il faut le brûler sur le bûcher.
18: Eric Silvestro, allez vous échauffer parce que vous avez quand même un grand match ce soir.
21: Oui, Argentine-Angleterre.
18: Merci.
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18: Et vous le savez, on vous propose cette semaine une saga Vanessa Paradis, qui est une des têtes d'affiche des festivals de l'été en France. C'est d'ailleurs une série de 5 podcasts pour raconter au plus près, grâce aux archives RTL, son parcours. Et ce soir, Anthony Martin, vous nous racontez comment, dans les années 90, Vanessa Paradis est devenue la muse de Lenny Kravitz.
23: Au début des années 90, Vanessa Paradis rêve de travailler avec Prince.
1: Mais le kid de Minneapolis, au sommet de sa gloire, n'a pas de temps à lui consacrer. Alors autre piste, depuis quelques mois, Vanessa Paradis écoute en boucle le premier album d'un autre artiste américain, un certain Lenny Kravitz. Oui.

0: Vanessa rêve de ce style de musique qui mélange pop, rock, funk et soul. La première rencontre pour parler d'un éventuel album se fait à l'hôtel George V à Paris, puis il y en aura d'autres aux États-Unis. Lenny Kravitz sur RTL en 1993.
1: Au début, les gens me disaient de ne pas le faire. Je suppose parce qu'ils pensaient qu'elle n'était qu'une petite gamine ou quelque chose comme ça. Et je pense qu'elle voulait explorer différents types de musique et en apprendre plus. Je pensais que c'était cool. Et je pensais qu'elle avait une certaine spontanéité. Je n'avais aucune chanson quand elle est arrivée. Pas une seule. Puis, elle est arrivée et nous avons commencé à traîner ensemble. Et j'ai commencé à écrire. Nous avons juste commencé. Cela a pris des mois. Nous avons passé quelques mois ici, et puis quelques mois là-bas.
0: Là-bas, c'est aux États-Unis. Lenny Kravitz tombe sous le charme de Vanessa, qui à l'époque vit en couple avec Florent Pagny. Et Kravitz lui dit clairement « Pour que je t'écrive des chansons sur mesure, j'ai besoin de t'avoir à mes côtés. » Un cas de conscience que Florent Pagny démêle en une phrase. « Vanessa, tu ne peux pas refuser. » Mais il ajoute « Je n'irai pas aux États-Unis porter tes valises. » Après 3 ans de vie commune, c'est la fin de leur histoire. Vanessa Paradis traverse l'Atlantique, elle passe 3 mois à Los Angeles, puis direction New York, où elle reste plus de 6 mois, aux côtés de Lenny Kravitz, son nouveau Pygmalion, devenu son amoureux. La chanteuse vit dans un appart avec vue sur Central Park. Elle peut sortir, se promener le nez au vent. Elle retrouve l'anonymat et la liberté.
2: La vie à New York, c'est vraiment... Une autre planète, c'est vraiment un endroit électrisant. J'ai beaucoup, beaucoup appris là-bas à vivre seule, loin des miens, à prendre une langue, à chanter dans cette langue. Et puis, c'était une autre façon de travailler, c'était une autre sorte de musique. Je sais pas, on travaille plus longtemps, plus... C'est beaucoup moins relax, beaucoup plus d'acharnement. Donc, c'était parfois difficile sur tous ces points de vue et en même temps, c'était d'une intensité...

0: Après des mois de travail acharné, le couple Paradis-Kravitz livre 11 chansons en anglais, dont cette déclaration d'amour, Be My Baby. L'album, qui porte simplement le nom de Vanessa Paradis, sort en septembre 1992. Plus de doute, Vanessa Paradis est une muse d'enfer.
1: J'ai toujours rêvé de ça. Et je trouve ça jamais réducteur. Le mot muse est peut-être un petit peu grandiloquent et puis très galvaudé. Mais moi, je trouve ça absolument pas anti-féministe. Et je trouve ça merveilleux d'inspirer. Parce que quand on est une muse, on n'est pas objet. Une muse, c'est quelqu'un qui parle, qui bouge, qui n'est pas d'accord. C'est pour ça que la muse inspire. C'est très féministe, je trouve, d'être une muse. On dirait pas, mais elle a un sacré pouvoir, la muse.
2: Voilà, saga Vanessa Paradis sur RTL, ça continue demain avant 19h et vous pouvez retrouver les 5 épisodes d'Anthony Martin en intégrale, en podcast sur RTL.fr et l'appli RTL. Dans un instant, météo, info avant le Club Jalabert, à tout de suite.
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18: 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Il est bientôt 19h.
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2: Alors Anthony Kasparek, certains orages frappent fort ce soir.
14: Oui, ça tonne fort du côté de Laval, de Tours, de Romorantin, d'Angers, donc sur le nord-ouest du pays, mais aussi entre l'Auvergne-Rhône-Alpes et la Bourgogne-Franche-Comté. On a toujours une quinzaine de départements en vigilance orange jusqu'à 20h. On va surveiller tout ça ce soir. Demain, de nouveaux orages vont éclater dès la matinée sur la Bretagne, Pays de la Loire, le Bordelais, les Charentes, la plaine toulousaine, les Pyrénées, puis dans l'après-midi sur quasiment tout le pays, avec un risque de grêle, de fortes rafales de vent, de fortes pluies. Quelques zones épargnées quand même demain, le Nord-Pas-de-Calais, la Picardie, l'Île-de-France, Champagne-Ardennes, le sud de la Garonne, la Côte d'Azur, la Corse. Là, ça devrait rester sec, avec peut-être une petite averse en fin de journée, mais un temps souvent ensoleillé. Légère baisse des températures demain, ça reste très chaud quand même, souvent 30 à 36 degrés. Et il restera encore 31 départements en vigilance orange canicule.
2: Anthony Kasparek, merci, 19h.
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2: Et pour ce journal, on accueille Claire Checaglini. Bonsoir Claire.
21: Bonsoir Vincent, bonsoir à tous.
2: À la une, la poursuite du combat contre les flammes de la forêt de Fontainebleau avec 650 soldats du feu toujours déployés.
21: Et le parquet requiert la détention provisoire de deux des incendiaires présumés, dont le pompier volontaire. Après le réexamen des plaintes pour violences sexuelles sur mineurs, 1 000 000 de dossiers ont été classés prioritaires. 1350 informations judiciaires ont été ouvertes. Jérôme Barella, le principal suspect dans la mort de Liana, a été réentendu par la justice aujourd'hui. La conduite accompagnée dès 14 ans lit des faits son chemin et séduit les potentiels apprentis conducteurs. Au mondial de foot, Argentine-Angleterre, plus qu'une demi-finale ce soir, une rivalité ravivée par l'histoire conflictuelle entre Londres et Buenos Aires. Enfin, la folie rouge et blanche à Bayonne, coup d'envoi officiel des fêtes de la ville basque ce soir.
2: Et après votre journal, ce sera le club Jalabert. Après cet après-midi, la victoire au sprint du Norvégien Rajan Colt.
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2: Tout d'abord, on évoque ce feu en plein milieu d'un champ d'obus. Ça se passe dans la Meuse, près de Verdun.
21: Et les pompiers ont eu interdiction d'intervenir directement au cœur des flammes ce week-end. En cause, en effet, les munitions de la Première Guerre mondiale qui truffent le sol, Samuel Goldschmidt.
22: Oui, le feu a pris dans la zone rouge, cette forêt plantée après la Première Guerre mondiale parce que le terrain était trop pollué. Et les pompiers ont mis au point un protocole pour ce genre de feu. Le commandant Julien Abarre est le chef de groupement et référent feu de forêt des pompiers de la Meuse.
23: Ce qu'on a défini avec la préfecture, c'est qu'on doit rester sur les chemins. On s'engage pas dans la forêt, y compris à pied. Il faut attendre entre 24 et 72 heures après le passage du feu pour pouvoir s'engager dans la forêt pour limiter les risques.
22: Dans ces conditions, c'est une performance d'avoir maintenu ce feu sur une très petite surface avec l'assistance des démineurs.
23: Mes collègues sont intervenus en périphérie, donc sur des chemins. On a eu de la chance qu'il y avait des chemins et que c'était accessible. Donc on a essayé de le contenir depuis ces chemins, et comme la parcelle n'était pas très importante, on a réussi à le contenir. Au bout des 48 heures, on s'est permis, avec l'accord de la préfecture, de rentrer dans ce massif et d'aller le traiter comme un feu classique, un feu de forêt classique.
22: Seuls 2 hectares ont été brûlés et cette expérience va permettre de perfectionner le protocole car l'avenir inquiète. Il y a 5 zones rouges forestières en Meuse et on estime qu'il y a encore plus de 370 000 obus non explosés par kilomètre de l'ancienne ligne de front.
21: Samuel Goldschmidt, le correspondant de RTL dans le Grand Est, et puis le parquet de Fontainebleau a requis cet après-midi la détention provisoire pour 2 incendiaires présumés de la forêt de Fontainebleau. Parmi eux, le pompier volontaire qui est passé aux aveux. 650 soldats du feu restent déployés ce soir.
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2: Dans l'affaire Liana, Jérôme Barella, de nouveau entendu par la justice depuis ce matin. Il a été interrogé par un juge d'instruction d'Agen jusqu'en fin d'après-midi. Son audition s'est arrêtée vers 17h.
21: Oui, une audition qui pourrait déboucher sur sa mise en examen pour le viol et le meurtre de la collégienne de 11 ans retrouvée morte dans le Gers le 4 juin dernier. Cette affaire avait provoqué un véritable électrochoc dans l'opinion, faisant apparaître des failles dans le système judiciaire. En réponse à cette colère, le garde des Sceaux, Gérald Darmanin, avait ordonné le réexamen de 70 000 plaintes pour violences sexuelles sur mineurs en urgence.
2: 70 000 plaintes réexaminées et le résultat est édifiant puisque depuis le 8 juin, 675 suspects ont été incarcérés.
21: Et 1 000 000 de dossiers classés prioritaires et 1350 informations judiciaires ont été rouvertes. Autant de chiffres qui témoignent des problèmes systémiques de la justice, selon la députée écologiste Sandrine Rousseau.
24: Il faut comprendre que c'est un mode dégradé de fonctionnement. C'est-à-dire qu'ils ont fait de la place temporairement, mais après il va falloir gérer
0: gérer les autres affaires. On ne pourra pas continuer sans interroger le fonctionnement de la justice. Je rappelle qu'en France, on est à un budget de la justice qui est à 70 euros par habitant, alors que la moyenne est à 120 euros par habitant. Donc en fait, si toutes les victimes de violences sexistes et sexuelles déposent plainte aujourd'hui, la justice s'effondre, il faut comprendre ça. Elle s'écroule parce qu'il n'y a pas les moyens de traiter ça.
1: Sandrine Rousseau au micro RTL de Thomas Desprez.
2: Toujours à l'Assemblée nationale, deux textes ont été soumis au vote des députés aujourd'hui.
1: Et tout d'abord, l'une des réformes sociétales les plus importantes promises par Emmanuel Macron, l'aide à mourir. Le texte qui légalise le suicide assisté et l'euthanasie pour les malades incurables avait déjà été approuvé par une large majorité de députés à quatre reprises. Le vote est prévu dans la soirée. Le projet de loi Riposte comme réponse immédiate aux troubles à l'ordre public a lui déjà été largement adopté en première lecture cet après-midi par 366 votes pour. Le texte s'attaque notamment à l'usage détourné de protoxyde d'azote. Il prévoit aussi un délit d'organisation pour ceux qui mettent en place des free parties et un renforcement des sanctions pour les rodéos urbains.
2: Dans l'affaire Grégory Villemain, la mise en examen de Jacqueline Jacob, la grande tante de l'enfant, a été annulée ce matin.
1: Décision de la Chambre de l'instruction de Dijon, en cause la prescription des faits de celle qui était soupçonnée être le corbeau qui avait revendiqué l'assassinat du petit garçon en 84, des faits qu'elle nie. Mais selon François Saint-Pierre, l'avocat des parents de Grégory, Jacqueline Jacob pourrait encore être traduite en justice un jour.
3: Jean-Marie et Christine Villemain restent tout à fait sereins. Nous, ce qui nous intéresse, c'est que la vérité soit enfin établie. Et pour cela, eh bien, nous attendons les dernières expertises en ADN, en stylométrie, qui vont bientôt nous parvenir, je l'espère. Et si les experts identifient Madame Jacob comme étant le corbeau, à ce moment-là, elle pourrait être mise en examen non plus pour délit d'association de malfaiteurs, mais pour crime ou complicité de crime d'enlèvement et d'assassinat. Il n'y a pas de prescription. Elle est présumée innocente, ça va de soi. Mais moi, j'attends le résultat de toutes ces investigations.
1: Maître François Saint-Pierre avec Samuel Goldschmidt.
2: Conduire dès l'âge de 14 ans, avec la conduite accompagnée, hein, évidemment, c'est la proposition d'un groupement d'auto-écoles.
1: Ces arguments que les apprentis conducteurs décrochent plus facilement leur permis et soient moins dangereux, Tom Froidefond, les principaux concernés, approuvent.
4: Oui, se lancer dans la conduite accompagnée, Anatole, 14 ans, en rêve.
24: Ouais, un petit peu, j'ai hâte de conduire quand même. C'est un peu marrant aussi, ça m'excite un peu de conduire, quoi, de me déplacer en voiture tout seul.
4: C'était ouvert à partir de 14 ans, tu sautais sur l'occasion ou pas?
24: Oui, quand même, comme ça, je serais débarrassé en même temps. Après, je pourrais conduire tout seul avec mes parents.
4: Ouais. Antoine, lui, a déjà le permis depuis quelques mois, il a fait la conduite accompagnée dès que possible, il aurait aimé commencer plus tôt.
25: Bah, c'est bien fait, c'est pratique, aussi on est plus à l'aise. On a besoin de faire moins d'heures ensuite du coup de conduite. Ça permet d'avoir le permis plus rapidement après, parce que la période probatoire, du coup, elle est écourtée. Bon, je trouve ça bien.
4: Benjamin Panis est le président de l'Union nationale des indépendants de la conduite. Il soutient la mesure pour gagner du temps sur la formation des jeunes.
26: C'est la bonne période, puisque les jeunes sont disponibles pendant cette année-là, qu'on puisse faire les dossiers, que les candidats puissent passer le code et faire la formation théorique. Plus on attaque tôt la formation, plus on a des résultats qui sont positifs pour la sécurité routière.
4: Autre argument, le taux de réussite au premier passage. Passage de l'examen, 78% pour les jeunes en conduite accompagnée, c'est 56% pour les autres.
1: Le reportage de Tom Froidefond. La France est à sec. 99 départements subissent désormais des restrictions d'eau. Jamais depuis 2013, la situation hydrique n'avait été aussi préoccupante. Et conséquence des chaleurs intenses de ces derniers jours, des chutes de grêle en Charente-Maritime et en Ardèche cet après-midi.
2: Allez, on parle du mondial de foot. Après la déception au lendemain de l'élimination de la France, on se demande qui va défier l'Espagne dimanche en finale.
1: L'Argentine, championne en titre, ou l'Angleterre, deuxième demi-finale qui s'annonce explosive ce soir à partir de 21h à Atlanta. Bonsoir Raphaël Vantard.
27: Bonsoir à tous.
1: La rivalité entre les deux équipes s'inscrit bien au-delà des stades qu'on fait la guerre des Malouines en 82.
27: Et tout est symbolisé par ce chant argentin que vous entendez, le Muchachos. Nous sommes nés en Argentine, la terre de Diego Maradona et Lionel Messi, la terre des gamins des Malouines que nous n'oublierons jamais. Ce chant, il va être scandé, hurlé ce soir par des milliers de supporters argentins ici au Mercedes-Benz Stadium d'Atlanta. Au bout du match donc pour Ravière, ce n'est pas juste une finale, ce n'est pas juste du foot, c'est une revanche sur l'histoire.
5: On est deux pays avec un lourd passif. C'est une rivalité qui dépasse le football. Il y a la guerre des Malouines, évidemment, on n'oublie pas. Et gagner contre les Anglais, c'est une obligation.
27: Et les Anglais dans tout ça, eux aussi abordent ce match avec le goût de la revanche, celle de Mexico 86, l'élimination des Anglais notamment sur un but de la main de Diego Maradona. Peter n'a toujours pas digéré.
6: Je vais être honnête avec vous, les Argentins, on les déteste, on ne peut pas se permettre de perdre. Moi, c'est ma 5e Coupe du Monde, la 4e où je vois des demi-finales. Cette fois-ci, ce sera la bonne pour l'Angleterre.
27: Au-delà de cette détestation viscérale, quel sera le scénario de cette demi-finale? Dernière danse de Lionel Messi ou retour de l'Angleterre en finale 60 ans après? Dans tous les cas, c'est une nouvelle page de l'histoire du foot qui s'écrira ce soir.
1: Merci Raphaël Vintard, l'un des envoyés spéciaux de RTL à ce mondial. Les perdants de cette demi-finale se feront, eux, face aux Bleus pour la petite finale samedi soir. Match à suivre, bien sûr, sur RTL ou sur M6, diffuseur du mondial.
2: Allez, on va faire la fête en rouge et blanc. Bayonne est envahie de foulards rouges depuis aujourd'hui.
1: Le coup d'envoi des fêtes de la ville basque a été donné à 17h. C'est parti pour 5 jours de concerts, de compétitions sportives et autant de nuits blanches. Bonsoir Denis Grandjoux.
7: Bonsoir.
1: Alors ça y est, comme le veut la tradition, les clés de la ville sont désormais entre les mains des fêtards.
7: Oui, depuis 1932, le rituel est immuable ici. Les autorités de la ville remettent les clés de la cité aux fêtards juste après le son des cloches. Et autre tradition, ce sont des personnalités qui lancent les clés. Cette année, l'écrivaine Prix Médicis, née à Bayonne, Marie Darieussecq.
8: Oui, c'était un moment très émouvant. J'étais extrêmement honorée. Franchement, c'est comme le prix Nobel à Bayonne, quoi. C'est énorme.
7: Et sur la place de l'Hôtel de Ville, au milieu de 35 000 personnes, sous un beau soleil, de nombreux Bayonnais, comme Marie et sa petite fille, Ainoa.
9: Oui, nous, on fait toujours les fêtes en famille. C'est une tradition. Depuis tout petit, même en poussette.
10: Moi, j'aime bien le roi Léon. C'est le roi des fêtes de Bayonne.
7: C'est donc parti ici à Bayonne pour 5 jours de fête et bien sûr de musique partout, tout le temps.
1: Merci Denis Grandjoux en direct de la place de la mairie de Bayonne pour RTL.
2: Voilà, et que la fête soit belle à Bayonne. Merci beaucoup Claire Chicaglini. Est-ce que des orages sont prévus d'ailleurs à Bayonne?
11: À Bayonne, non, ça va rester sec. Demain, il y aura des petites plaques de grisaille au lever du jour qui vont vite se dissiper. Donc, temps sec, plutôt ensoleillé, beaucoup moins chaud que les jours précédents. En revanche, demain, il y aura encore des orages dès la matinée sur le Bordelais, les Charentes, la plaine toulousaine, de la Bretagne au Pays de Loire. Et dans l'après-midi, presque tout le pays, sauf donc le sud de la Garonne, les Hauts-de-France, l'Île-de-France, la Côte d'Azur et la Corse, seront soumis encore à un risque d'orage, orage parfois violent, qu'il faudra surveiller. Baisse des températures demain encore, entre 16 et 25 degrés au réveil. Bon, ça reste doux, voire chaud au lever du jour, hein, 19 à Lille, 22 à Paris, 25 à Nice. Dans l'après-midi, 24 à Cherbourg, 30 à Lille et au Mans, 33 à Paris, à Bordeaux et à Dijon, 35 à Marseille et à Ajaccio, 36 à Toulouse et à Nîmes. Demain, il ne restera que 31 départements en vigilance orange canicule dès 6h du matin. L'Île-de-France, une partie de l'Occitanie et le Sud-Est. Et ensuite, cette vigilance orange canicule va encore se rétracter près de la Méditerranée seulement pour vendredi et pour samedi.
2: Merci Anthony Kaczmarek, il est 19h13, bonsoir Hortense Crépin.
12: Bonsoir Vincent, bonsoir à tous.
2: On va vous retrouver avec Laurent Jalabert pour le Club Jalabert en direct de Nevers où un sprinter venu du Nord s'est imposé aujourd'hui.
12: Absolument, un Norvégien, retenez son nom, Søren Warenskold, vainqueur donc ici de la 11e étape. On en parle dans un instant avec Laurent et les auditeurs, à tout de suite sur RTL.
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12: Bonsoir à tous, bonsoir Laurent Jalabert.
18: Bonsoir Hortense.
12: Ravi de vous retrouver pour ce Club Jalabert sur RTL. On est ensemble jusqu'à 20h, puis vous retrouverez RTL Coupe du Monde au lendemain de l'élimination des Bleus au Mondial. Mais pour l'heure, le vélo et cette 11e étape remportée ici à Nevers, au sprint Laurent, par le Norvégien Søren Warenskold.
18: Oui, surprise, hein, surprise. Non pas que ce soit pas un bon sprinter, il avait déjà pris la 2e place à Bordeaux, hein, de l'étape de Bordeaux au sprint, mais c'est vrai que ce sprint était bizarrement amené. Ils ont roulé grand train toute la journée et finalement, à 5 km de l'arrivée, le peloton ralentit. Et puis ça se met en marche, à 2 km à fond les ballons. C'est très mal organisé, on sent qu'il va se passer un truc. Et il y a cette cassure avec Olaf Koy qui laisse partir son lanceur. Ça désorganise tout le sprint et Warenskold a fait preuve de malice. Il s'est glissé et faufilé entre les barrières et les coureurs qui étaient sur sa gauche. Il a trouvé l'ouverture et il a anticipé donc le démarrage des gros sprinteurs. Il s'impose avec une longueur d'avance. Bravo, bravo Warenskold, parce que on retiendra que c'est lui qui a gagné cette étape la plus rapide de l'histoire du Tour de France.
12: Eh bien justement, on va en parler également de ce record, Laurent, 50,91 km/h. Au programme également, l'invité de ce club Jalabert, Renaud Lavillenie, le perchiste champion olympique, était de passage sur le Tour. Il nous a parlé de son rapport au cyclisme et puis on va se projeter sur la journée de demain avec ce départ sur le circuit automobile de Nevers-Manicourt et on passera un petit coup de fil à Paul Belmondo, pilote mais aussi cycliste à ses heures perdues. Autant de sujets sur lesquels vous allez nous interroger au 32-10. On est ensemble jusqu'à 20h.
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19: Olaf Koy est en train de partir et Warenskold qui a pris quelques mètres d'avance, qui va garder cette avance jusqu'au bout. Deuxième victoire pour une X Mobility avec Søren Warenskold qui s'impose ici à Nevers.
12: Vous l'avez vécu tout à l'heure sur RTL, la victoire de Søren Warenskold au sprint donc à Nevers. Bonsoir Cédric Chasseur.
4: Bonsoir.
12: C'est vous qui nous avez fait vivre cette étape sur RTL. Pour ceux qui ne l'auraient pas suivi, refaites-nous le film du jour.
4: Une étape courte sur le papier, pas seulement parce que le peloton a décidé d'aller vite. 161 km au départ de Vichy où il a plu pour l'une des toutes premières fois de ce Tour de France. Quelques gouttes de pluie du côté de Vichy et une échappée qui s'est formée assez rapidement. Là aussi, c'est une différence par rapport au début de ce Tour de France. Quatre hommes en tête, Mathis Lebert, Julien Alaphilippe pour les deux Français, Nelson Oliveira, le coureur portugais de la Movistar, et Anton Charmig du NOX Mobility. Anton Charmig qui sera le plus combatif de cette 11e étape du Tour de France. Pas grand chose à raconter sur le reste de cette étape. La première difficulté est avalée assez facilement. La deuxième va faire une victime à la côte de Billy-Chevannes à 21 km, un peu plus d'une quarantaine de kilomètres, pardon, de l'arrivée. Julien Alaphilippe qui va céder. Il va même terminer l'étape à la dernière.

0: de chez Decathlon à 500 mètres de l'arrivée, sauf que Olaf Coy n'était pas dans la roue de Caseball et donc du coup il s'est arrêté et celui qui en a profité c'est Warren Scholl qui lui par la droite a surpris tout le monde, a pris 5, 6, 7 mètres d'avance et ça a suffi pour résister au retour d'Olaf Coy, de Jasper Philipsen, un temps déclassé, finalement il garde sa troisième place et voilà le podium de cette 11e étape.
1: Soren Warren Scholl donc au final qui s'est pose ici à Nevers. Laurent, il était dernier de l'étape hier, blessé après une chute. Il finit premier ce soir, c'est quand même un beau scénario. Hein.
2: Oui, je pense qu'hier, il s'est accroché. Il est tombé d'ailleurs hier dans la descente du Puy-Marie. Et il ne se doutait pas, peut-être, qu'aujourd'hui, il serait à la tête de ce nouveau record. Hein, record de vitesse sur une moyenne d'étape.
1: On est en deuxième partie d'émission.
2: Mais non, Warren Scholl, c'est un très bon sprinteur. Il est impressionnant, hein, c'est un athlète. Et on n'en voit jamais le bout. Il faut lever la tête pour le voir. Hein, tout en... Non, c'est un gars qui est très athlétique, qui n'est pas le plus spectaculaire de tout. Je pense qu'il n'a pas le punch d'un Philipsen ou voilà d'un Olaf Coy, mais il a cette résistance. Le sprint était très long aujourd'hui. Il a bien anticipé le coup, hein. C'est ça sa force. Hein. Il a bien anticipé aujourd'hui et il sait ce qu'il fallait faire pour y arriver.
1: Première victoire de son équipe Uno-X sur cette édition après avoir perdu le maillot jaune Thorstein Train, victime d'une chute pendant la première semaine. On le rappelle, Cédric le disait, on a vu quatre coureurs à l'avant pendant une grande partie de l'étape, dont deux Français et notamment Mathis Levert de l'équipe Total Energy. Bonsoir Mathis.
3: Bonsoir.
1: Merci d'être avec nous en direct dans le club Jalabert. Racontez-nous justement cette échappée cet après-midi.
3: Ouais, c'est vrai qu'on a passé une bonne journée à l'avant. C'était un départ assez rapide avec Van der Poel qui a attaqué dès le kilomètre zéro. C'est vrai que c'était un petit peu tendu, on va dire dans le fictif. Donc on a essayé de placer une carte à l'avant.
2: Laurent. Mathis, bravo, c'est une belle journée devant. D'ailleurs, on t'a vu très souvent depuis le départ du Tour chercher à te glisser dans une échappée. Alors aujourd'hui, ça n'a pas été au bout. J'imagine que ce soir, il y a de la fatigue, peut-être de la déception aussi. Mais tu vas repartir, essayer de te glisser à nouveau dans une échappée cette fois.
3: Oui, c'est vrai que depuis le début du Tour, je suis assez actif en début de course. Et parfois, je me fais un petit peu avoir. Mais c'est sûr que dans les prochaines étapes, je vais essayer de retourner à l'avant. Pourquoi pas demain, après, à voir avec la direction. Mais... c'est vrai que demain, c'est peut-être plus propice avec le vent un peu plus de dos. Là, on avait beaucoup de vent de face, donc ça nous a pas avantagé. Et puis avec les grandes routes aussi, c'est il y a toujours l'inertie du peloton qui... voilà, c'est plus difficile quand on est quatre que plutôt un peloton entier.
2: On a senti, dès que vous étiez partis tous les quatre, là, qu'on était partis pour battre le record de moyenne sur une étape en ligne. Explique-nous, quand on est échappé comme ça, vous vous débranchez jamais, c'est toujours avec le gros braquet, hein, plus grand plateau, petit pignon.
3: Ouais, c'est ça. Moi, personnellement, j'avais un 56 dents, 56-11, et c'était presque limite, en fait, vu la vitesse à laquelle on a roulé. Et en fait, en début de course, on s'en est pas trop rendu compte. C'est vraiment au bout de 2 heures que on s'est rendu compte qu'on roulait vraiment vite. Mais avec l'euphorie de la course et tout ça, on regarde souvent le temps qu'il y a sur l'ardoise, mais on pensait pas faire, c'était pas le but de faire le record, mais c'est le vélo moderne, ça roule vite, on a des belles machines aussi. Donc,
2: Et qu'est-ce qui vous a manqué pour aller au bout?
3: Je pense que si on avait un petit peu de vent de dos et des routes un peu plus sinueuses, je pense que il y aurait eu peut-être moyen de jouer un peu plus. Parce que si ça avait été le cas, je pense que nos équipiers auraient pu faire un peu barrage ou rideau entre guillemets pour essayer de désorganiser un petit peu la chasse. Mais je pense qu'on va retourner, on va réessayer parce que je pense que ça peut marcher sur des étapes comme ça. Pour jouer la gagne, c'est la meilleure solution pour nous.
1: Mathis, c'est votre deuxième Tour de France. Comment on le vit par rapport au premier? Est-ce qu'il y a encore des choses qui vous étonnent?
3: Le niveau global des coureurs, hein. C'est vrai que en fait tous les 180 coureurs au départ sont tous très très forts, il y a juste 20 ou 30 coureurs qui sont vraiment au-dessus en montagne, mais sinon le niveau est quand même vachement similaire, j'ai pas trop de pression non plus, donc je prends du plaisir sur ce tour là.
1: C'est aussi ça. Là. On arrive quand même à prendre le temps de se dire il faut que je

0: prennent aussi du plaisir malgré le niveau très élevé que vous venez de décrire.
1: Bah oui, moi je fais du vélo pour voilà, c'est une passion, donc je prends du plaisir à chaque étape, même si c'est dur, mais bon, faut se rendre compte de la chance qu'on a d'être là aussi. Voilà, c'est, je pense qu'on fait aussi rêver les gamins, voilà, d'être à l'avant. C'est moi quand j'avais leur âge, on était voilà euphorique, on va dire. Donc non, c'est que du plaisir, même si c'est dur.
0: Merci beaucoup Mathis Levert d'avoir été l'invité du club Jalabert ce soir. On salue également la performance aujourd'hui de votre coéquipier Anthony Turgis, qui est le premier français de l'étape, qui termine 7e. Søren Warenskold, vainqueur donc de la 11e étape du Tour ici à Nevers. Tadej Pogacar est lui toujours en jaune. Dans un instant, on va parler de l'autre français qu'on a vu à l'avant aujourd'hui, c'est Julien Alaphilippe, et puis on va revenir sur ce record que vous avez évoqué, Laurent, avec Mathis Levert. Cette étape du Tour a été la plus rapide jamais courue par le peloton, 50,91 km/h de moyenne. A tout de suite sur RTL.
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0: 19h et presque 30 minutes sur RTL. On continue à parler du Tour de France dans un instant dans le club Jalabert. Mais avant cela, l'essentiel de l'actualité, c'est avec vous, Claire Checaglini.
11: Bonsoir Hortense, bonsoir à tous. L'aide à mourir définitivement adoptée par 291 voix pour et 241 contre à l'Assemblée nationale. Un vote historique à l'instant. La proposition de loi autorisant le suicide assisté et l'euthanasie était à nouveau et pour la dernière fois soumise aux députés. C'était l'une des grandes réformes sociétales promises par Emmanuel Macron. Le projet de loi Riposte a lui été largement adopté en première lecture à l'Assemblée nationale un peu plus tôt. Il prévoit des moyens accrus de répression contre les Free Party et les rodéos urbains notamment. Un millier de plaintes pour violences sexuelles sur mineurs désormais classées prioritaires, résultat du réexamen des dossiers après la déflagration de l'affaire Liana. La grêle s'abat en Charente-Maritime et en Ardèche, conséquence de la canicule toujours en cours. Un petit coup de boost pour le livret A au 1er août. Son taux augmentera de 0,2 points pour s'établir à 1,7%. Décision de Bercy conforme aux préconisations de la Banque de France. Au Mondial de foot, demi-finale ce soir entre l'Argentine et l'Angleterre. Coup d'envoi à 21h à Atlanta. Les perdants seront les futurs adversaires des Bleus samedi pour la petite finale.
0: Merci Claire. Prochain point sur l'information à 20h.
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0: 19h30 sur RTL, c'est le Club Jalabert. On est ensemble jusqu'à 20h avec Laurent Jalabert après la victoire de Soren Warrenskold sur cette 11e étape du Tour entre Vichy et Nevers. Alors on était, Laurent, il y a quelques minutes avec Mathis Lebert qu'on a vu à l'avant aujourd'hui aux côtés d'un autre Français, Julien Alaphilippe. On l'écoute au micro d'Antoine Decarne.
12: Fallait tenter le coup et ça a roulé très vite toute la journée. Je me sentais vraiment bien au départ et puis après il a commencé à faire plus chaud et j'ai tout de suite eu les sensations que j'ai eues les derniers jours, donc c'est-à-dire pas superbe, mais ouais, c'est comme ça.
13: Il fallait attaquer ?
12: Pas forcément, mais qui tente rien à rien.
0: On sent de la déception quand même dans la voix de Julien Alaphilippe ce soir, Laurent, alors que ça nous faisait quand même plaisir aussi de le voir à l'avant cet après-midi.
14: Moi, je suis très content qu'il était devant. Julien, il fait un tour difficile. Hein. C'est un garçon qui a connu les honneurs sur le tour. 6 victoires d'étape, de nombreux jours en jaune, 5e du classement général. C'est compliqué quand tu es sur un Tour de France où t'arrives pas à t'exprimer, où t'as pas le niveau que t'as déjà connu. Il faut trouver des raisons de rester motivé, de rester concentré dans la course et d'exister. Très difficile d'exister quand t'es pas au niveau des tout meilleurs. Et il a cette volonté d'aller devant. Et moi je lui tire mon chapeau parce que il pourrait rester dans l'anonymat du peloton. On verrait pas sa faiblesse. Au lieu de ça, il a pris ce risque. Il a été devant. Alors cet effort qu'ont fourni les coureurs aujourd'hui, il demandait beaucoup d'énergie, comme tous les jours. Mais c'est pas parce que c'était plat que c'était forcément plus facile. Quand t'es à 4, les relais reviennent souvent. Quand tu fais une moyenne record de 51 km/h pratiquement, tu puises dans les réserves, tu te déshydrates plus vite aussi. Et je pense qu'il a été victime de cette envie, finalement. Ça lui a joué des tours. Il n'était pas dans une forme optimale. Il a fait un gros effort et il en a payé la note immédiatement après. Et il termine l'étape avec du retard. Mais chapeau, Julien, parce que c'est aussi à souligner, à relever. Moi, je trouve qu'il a une bonne attitude.
0: Une étape, Laurent, vous le disiez, qui a été la plus rapide de l'histoire du Tour, 50,910 km/h de moyenne, presque 51 km/h, donc vitesse sur laquelle est revenu le maillot jaune Tadej Pogacar, qui a failli chuter d'ailleurs aujourd'hui.
15: Ça s'est bien passé, mais c'était une étape très rapide, presque 51 km/h de moyenne. Et à cette vitesse, ça passe très vite. L'enjeu était de rester en sécurité. À un moment, quand un bidon s'est mis en travers de ma roue, je suis presque tombé et je me suis fait complètement dessus. Heureusement, j'ai réussi à contrôler le guidon, je me suis vu tomber. Mais tout va bien.
0: Tout va bien à la fin, mais c'est vrai, Laurent, que ces derniers jours, quand on dit, voilà, est-ce que le Tour est plié, est-ce que Tadej Pogacar, on le voit déjà lever les bras sur les Champs-Élysées comme vainqueur du Tour, on évoque souvent la possibilité d'un problème mécanique ou d'un problème physique. On aurait pu avoir ce scénario ce soir s'il était tombé.
14: Il ne faut aucun doute que Tadej Pogacar est le plus fort sur ce Tour de France. Mais on le savait déjà avant que le Tour démarre. C'était l'homme à battre. Le vainqueur des deux dernières éditions et déjà 4 tours au compteur. Il est éblouissant chaque fois qu'il sort en compétition. Donc voilà, il a pris le pouvoir et il a pris de l'avance. Il aime faire ça, il se met à l'abri. Et ensuite, il est dans la gestion. Et à chaque fois qu'il le pourra, il essaiera de remporter une nouvelle étape. Mais tout cela pour dire qu'il ne perdra pas le Tour. Je pense sur une défaillance physique, ce serait surprenant. Il nous a habitués à tenir la barre, à part à quelques exceptions où sur deux tours il a été chahuté quand même quand il a été attaqué. Il a été chahuté notamment sur le col du Granon par Vingegaard et ses collègues. Voilà, qu'est-ce qui peut lui arriver? Donc pour quelle raison il perdrait le Tour? Effectivement, ça peut être une faute de car, j'allais dire, une erreur de parcours. Une chute, par exemple, voilà, ou une erreur de débutant, mais il y a tellement peu de chances pour que ça arrive, qu'en principe, oui, effectivement, Pogacar, le plus fort en jaune, devrait remporter ce Tour, mais il doit rester attentif, parce que le Tour, on sait où il peut se gagner, mais il peut se perdre n'importe quand sur un incident quelconque qui peut toucher n'importe qui.
0: Pour revenir sur cette vitesse record, Laurent, près de 51 km/h de moyenne, on l'explique comment? Est-ce qu'il y a quelque chose qui peut faire qu'aujourd'hui, on a été plus rapide qu'on le sera peut-être demain ou dans d'autres étapes avec une arrivée au sprint?
14: C'est difficile à expliquer. Alors déjà, plusieurs paramètres. L'étape plate, quand même, pas très longue. 160, ça incite à aller au combat de suite. Une étape plate, et sans difficulté, du coup, tu peux emmener du gros braquet et rouler vite. Moi, je pensais qu'il y avait un vent favorable, mais on a eu Mathis Lebert tout à l'heure qui nous a dit, et encore, il y avait du vent de face. Donc lui, il a ressenti, alors, je sais pas si c'est le déplacement d'air, mais il ressentait du vent de face. Donc C'est, et puis le matériel qui a beaucoup évolué et qui permet, c'est vrai qu'il y a beaucoup d'efforts de fait en recherche et développement sur les pneumatiques, sur l'aérodynamisme, et tout cela amène les coureurs à atteindre des vitesses et des moyennes plus élevées, et puis les préparations qui sont différentes aussi, plus contrôlées, plus maîtrisées, mieux maîtrisées, et qui permettent d'arriver sur le Tour de France pour la plupart des coureurs dans une forme impressionnante. Et ça nous amène, voilà, c'est moyenne record, c'est hallucinant quand même.
0: Près de 51 km/h, le précédent record datait de 1999, 50,36 km/h sur une étape qui arrivait à Blois au départ de Laval. On entendait justement Tadej Pogacar s'exprimer sur cette vitesse record. On a une question à propos du maillot jaune. Bonsoir David.
13: Oui, bonsoir.
14: Bonsoir.
0: Quelle est votre question pour Laurent ?
13: Bonsoir. Ben déjà, merci à tous de nous faire vivre la course et puis de découvrir la France. Hein, quand on est en problème de santé ou en problème financier, de découvrir la France. Et moi, j'avais une question, c'est quand
0: David, juste, je vous coupe un tout petit instant. Est-ce que vous nous écoutez ? Est-ce que vous nous appelez avec le haut-parleur activé ou pas ?
13: Oui.
0: Attendez. Alors, est-ce que vous pouvez le couper et mettre votre téléphone à votre oreille ? Ce sera bien mieux.
13: Je le coupe.
0: Ah, c'est bien mieux, on vous entend bien mieux. Alors, quelle est votre question pour Laurent ? Et merci beaucoup de nous écouter, justement, sur le Tour de France.
13: Ma question, c'était, cette année, Pogacar est très fort, mais est-ce que le principal adversaire de Pogacar, c'est pas Pogacar ? Parce que je le sens, dans la descente du Tourmalet, il m'a fait peur. Hier, il était très propre dans la descente des puits, mais par contre, il a attaqué à 20 km au début de l'étape. Est-ce que cette année, c'est pas Pogacar le principal adversaire de lui-même, quoi ?
14: C'est vrai qu'il a un sacré tempérament, hein. C'est un attaquant né, il a ça en lui, et depuis ses toutes premières courses dans le milieu professionnel, il a commencé à attaquer. Il a gagné des courses dès le début, il attaquait beaucoup, et c'est dans son ADN. Voilà, il aime la course, il aime la course engagée, bon, il a les moyens de le faire aussi, hein, physique. Mais quelquefois, quand on regarde ça, et nous, avec un peu de recul, ce que les coureurs n'ont pas toujours quand ils sont en plein effort, on a l'impression qu'ils poussent vraiment jusqu'à la dernière limite, sans nécessité. Hein. Là, tes maillots jaunes, t'as 2,40 d'avance, t'as pas besoin d'aller prendre le risque de faire une descente rapide, de sortir des virages au ras du fossé. Bon, c'est ce qu'il fait. Pour l'instant, tout se passe bien, mais je vous rejoins un petit peu. D'une part, je trouve que parfois, il prend des risques qui ne sont pas nécessaires dans sa position, et d'autre part, c'est dans son ADN, cette volonté de vouloir gagner encore et encore et encore à chaque fois que l'occasion peut se présenter, l'amène à solliciter ses troupes de façon un peu abusée. Les gens sont très impressionnés par le niveau de l'équipe UAE, mais lui, il exige beaucoup. Et des gars comme Williams, comme Nils Polite, sur des terrains qui sont pas forcément les leurs, vont au-delà de leurs limites. Ils vont jusqu'où ils peuvent, en tout cas, en donnant le maximum, parce que le patron, il a besoin que ça roule vite. Donc, on verra bien si, au bout du compte, la dernière semaine, elle est digeste pour tout le monde. Lui, j'ai pas trop de doutes. Ses collègues, on verra. Je suis pas sûr. Que bon, après il y en a qui ont pas roulé encore, hein. Adam Yates on l'a très peu vu. Ross Chartner on l'a très peu vu. McNulty il a bossé un peu en Espagne, mais depuis qu'on est arrivé en France il est pas rentré en action. Donc il y a du coaching aussi, hein, mais je trouve qu'il sollicite beaucoup ses hommes aussi, et lui il prend des risques effectivement.
0: Merci beaucoup David pour votre appel au 32-10. Pogacar toujours leader, hein, au général, avec 3 minutes 36 d'avance sur Jonas Vingegaard. Paul Sexas, lui, premier français du classement, à la 5e place, et il a exposé ses ambitions pour la fin de semaine avec notamment l'étape du Markstein et celle de dimanche avec l'arrivée au plateau de Solaison. On écoute.
16: Continuer à courir comme je fais, m'accrocher, voir ce que je peux faire. J'ai bien géré mes montées, pas faire d'erreur, pas me brûler les ailes directement, pas me laisser emporter par les émotions. Et pour l'instant, je pense qu'on le fait très bien avec l'équipe. L'équipe fait un très beau boulot pour me placer. Tous les mecs sont solides, donc franchement, c'est top. Donc voilà, on va continuer à courir comme ça. Et puis voir comment ça se passe. Forcément, c'est très dur et il faudra être fort dans la tête. On verra au fur et à mesure des jours. Il y a des coureurs qui sont quand même plus expérimentés, qui ont déjà fait des podiums sur le tour. Donc ça va pas être facile, mais je vais me battre jusqu'au bout et j'espère que ça va continuer ainsi.
0: Paul Sexas au micro d'Antoine de Carnes. C'est un plan qui semble parfait, Laurent. Enfin, dans ce qu'il expose, on sent que tout est réfléchi.
14: Oui, tout est réfléchi et bien cadré, j'ai envie de dire. Et c'est vrai que pour l'instant, il n'y a pas de contretemps. Tout est bien, en fait, pour son équipe. Une victoire d'étape, ils n'ont pas à rouler. Lui, il essaie de suivre les meilleurs dans les moments délicats de la course et il parvient à le faire. Physiquement, ça tient bon. Donc, la course est juste. Ça peut paraître... Il a une position un peu attentiste, mais c'est l'objectif après lequel il court qui l'oblige à être ainsi. Il ne s'agit pas de vouloir attaquer à chaque tas de fumier pour rester sur le carreau. Donc voilà, pour l'instant il faut de la prudence. Il découvre jour après jour ses capacités aussi, parce qu'il explore son potentiel. Il est allé au-delà déjà de ce qu'il avait fait jusqu'à présent. Donc à chaque journée, on en est à la onzième étape. Donc à chaque jour qui passe, il se découvre. Comme ça arrive à tous les novices sur le Tour de France, sur leur premier grand tour. Il y a bien un moment où chacun fait son premier grand tour. Lui, c'est celui-ci, mais à la différence des autres, c'est que lui court pour le général.
0: Paul Sexas, cinquième du classement général, ce soir à 19h42 sur RTL. Lui va vite pour aller haut. L'invité du club Jalabert ce soir, c'est Renaud Lavillenie, le champion olympique de saut à la perche. Était de passage à l'arrivée à Nevers. Il en a profité pour nous accorder une petite interview. Il sera samedi à Londres pour la Ligue de Diamants. Entretien enregistré cet après-midi. On l'écoute. Bonjour Renaud Lavillenie.
17: Bonjour.
0: Alors, le vélo, est-ce que c'est quelque chose qui vous est familier? Enfin, vous le pratiquez souvent ou même pour des entraînements ou pas du tout?
17: Oui, ouais, ça fait très longtemps, ça fait quasiment plus de 15 ans que j'ai intégré le vélo dans ma pratique. Alors différents niveaux, mais l'objectif c'était un petit peu de pouvoir faire la condition physique en début de saison et en ménageant un petit peu les articulations, parce que j'ai un sport quand même qui sollicite pas mal. Et puis j'ai pris vite du plaisir à le pratiquer. Alors je suis loin de faire des étapes marathon ou quoi, mais voilà, ça fait toujours du bien. Et puis en plus, depuis quelques années, c'est aussi mon moyen de transport privilégié pour amener mes enfants à l'école. Donc clairement, le vélo, j'en ai plusieurs dans le garage. Je prends toujours du plaisir à en faire, et que ce soit, on va dire, de manière sportive ou ludique, loisir. Donc, je suis quand même bien avisé là-dessus.
0: Sur ce Tour de France en particulier, quel regard vous portez dessus, avec notamment la domination de Tadej Pogacar du maillot jaune?
17: La domination de Pogacar est pas réellement une surprise.
0: C'est un coureur qui vous plaît?
17: Le coureur me plaît beaucoup, parce que au-delà de la domination qu'il peut avoir, c'est un coureur qui a du panache, qui est capable de mettre des coups d'accélération quand on s'y attend pas, et de laisser un peu tout le monde sur le carreau. Mais ça reste que depuis le début du tour, on a vu qu'il y a beaucoup de personnes avaient son mot un peu à dire. On a forcément un peu des regards tournés sur Paul Sexas avec son jeune âge, son apprentissage du premier tour qui pour l'instant est quand même vraiment cool. Et puis après voilà, on attend tous l'arrivée dans les Alpes parce qu'on imagine que ça va lâcher encore un peu plus de temps. Mais non, on voit que hormis quelques étapes, il se passe toujours des choses. Et moi déjà hier, quand on regardait l'axel qu'a mis Tadej dans les derniers kilomètres, dans l'avant-dernier sommet, tout le monde se dit mais pourquoi il a pas besoin de faire ça, mais en fait on imagine qu'il prend un malin plaisir à faire ce qu'il aime, et puis il le fait de la plus belle des manières quoi.
0: Vous êtes présent sur le tour aujourd'hui dans le cadre de l'opération Un enfant, un vélo, parrainé par Century 21. Est-ce que vous pouvez nous en dire un petit peu plus? Vous avez remis, je crois, des vélos aujourd'hui à des enfants issus de familles modestes.
17: Là, on a bien senti que les jeunes, ils étaient quand même bien contents. Ils se demandaient un petit peu ce qui se passait, parce que on les imaginait qu'ils n'ont pas l'habitude de se retrouver régulièrement sur la ligne d'arrivée du Tour de France avec autant de personnes autour. Mais voilà, c'est un vrai élan de solidarité qui est fait, et puis surtout qui est fait à répétition chaque année, plusieurs fois dans l'année, notamment là sur le tour cette année, je crois que c'est quasiment une quinzaine de fois. Moi, j'ai commencé aussi comme ça. J'étais tout content quand j'avais vu mon premier vélo où je pouvais bouger, on va dire, un peu plus librement. Et puis, bah, pour le coup, cette philosophie-là est restée depuis des années, quoi.
0: Renaud Lavillenie, le concept du Club Jalabert, c'est que les auditeurs posent leurs questions à Laurent Jalabert qui répond. Est-ce que vous avez une question à poser à Laurent sur ce Tour de France, sur les favoris, sur l'étape du jour, sur la course? Laurent y répondra.
17: Ma question, elle serait plus un peu personnelle, elle serait de savoir si, en ayant passé beaucoup d'années sur le Tour, s'il avait ses jambes de 25 ans, il prendrait du plaisir à refaire un Tour de France dans le contexte actuel, ou si ça a trop évolué et qu'il était content de courir à son temps, quoi.
0: Merci Renaud Lavillenie et bon Tour de France.
17: Merci beaucoup.
0: Alors Laurent, réponse.
14: Merci pour la question Renaud. La réponse, non. Évidemment, moi j'ai connu une époque où le vélo se pratiquait à l'instinct, c'était très bien. On avait moins de connaissances, on faisait quelques erreurs, parfois beaucoup. Mais je pense que c'est un cyclisme qui peut-être était plus séduisant aussi pour les spectateurs. Moi j'ai aimé ce vélo-là, je l'ai pratiqué, c'est celui que j'ai connu. Et le vélo actuel où tout est millimétré, calculé,
0: on est
14: sur une discipline qui est devenue peut-être trop scientifique à mon sens, avec les data qui ont pris le dessus sur l'instinct, ça m'attire pas. Voilà. Moi, puis de toute façon, la question se pose pas vraiment puisque j'ai pas l'âge de faire ça. Mais non, j'aurais pas aimé courir à l'époque actuelle de la façon dont ça se fait en fait. Voilà. Je suis très bien, je suis très content d'avoir couru à mon époque.
0: Une époque différente. Donc aujourd'hui, en 2026, où Søren Warenskold a remporté la 11e étape du Tour ici à Nevers. Tadej Pogacar toujours en jaune. Dans un instant, on parlera de l'étape de demain avec ce départ au circuit de Nevers-Manicourt et on passera un petit coup de fil à quelqu'un qui le connaît bien. C'est Paul Belmondo. À tout de suite sur RTL.
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0: 19h49 sur RTL, c'est le Club Jalabert. On est ensemble jusqu'à 20h avec Laurent Jalabert depuis Nevers où Søren Warenskold s'est imposé sur la 11e étape du Tour. Demain, Laurent, c'est à nouveau une arrivée au sprint qui est attendue. 179 km direction Chalon-sur-Saône au départ du circuit automobile de Nevers-Manicourt. Est-ce qu'on peut dire que c'est l'une des dernières chances pour les sprinteurs de s'imposer ou on compte encore les Champs-Élysées?
14: On va dire que c'est la dernière opportunité franche pour les sprinteurs. Il y aura sprint, il y aura pas sprint, nous verrons demain si les attaquants sont plus forts que le peloton. Mais au-delà de l'étape de demain, il y aura plus de sprinteurs capables de, il y aura plus d'arrivées groupées, je veux dire. Hein. On pourra avoir un sprint d'un petit groupe, mais il faudra auparavant avoir franchi des difficultés.
0: On regarde justement cette physionomie du parcours. On s'attend à quoi demain?
14: Demain, une échappée comme aujourd'hui. Et on a vu que la bataille était quand même bien engagée et que le peloton, il doit quand même sortir les armes pour aller chercher les attaquants. Donc le début de course sera très important, comme à chaque fois. Laisser filtrer l'échappée et laisser partir les bons coureurs. Les bons pour les sprinteurs, ça veut dire les moins virulents pour pouvoir résister en finale. Et évidemment, il y aura les attaquants de l'autre côté qui essaieront de se lancer dans la bataille et de se constituer un groupe à l'avant le plus important possible avec des garçons solides pour aller le plus loin possible, voire jusqu'à l'arrivée.
0: Un départ donc depuis le circuit automobile de Nevers-Manicourt. Alors c'est pas une première d'avoir le Tour qui passe sur un circuit automobile. On a vu le circuit de Nogaro, absolument.
14: Arrivée,
0: il y a trois ans je crois.
14: Oui.
0: Mais donc là le circuit de Nevers-Manicourt demain. Et justement, on voulait passer un petit coup de fil à quelqu'un qui le connaît plutôt bien. Bonsoir Paul Belmondo.
1: Bonsoir.
0: Alors, c'est à la fois en votre qualité de pilote auto, mais aussi en tant que parrain de l'étape du cœur qui se tient demain sur le Tour que vous êtes avec nous ce soir. Pour les auditeurs qui ne connaissent pas l'opération, l'étape du cœur, c'est chaque année sur le Tour, des bénévoles, des personnalités qui effectuent une partie d'une étape de la Grande Boucle au profit de mécénat chirurgie cardiaque. Ce sera quoi la portion d'étape que vous allez effectuer demain?
1: Bah demain, on va partir. Alors, j'ai pas vu exactement de quelle ville on part, mais je sais qu'on part de 45 km de l'arrivée. Je crois qu'il y a les dernières montées avant l'arrivée. Et voilà, et on va essayer d'arriver tous groupés pour mécénat chirurgie cardiaque et essayer de convaincre les gens de donner un peu d'argent pour la fondation et de se faire voir.
0: Et j'ai vu, alors sur vos réseaux sociaux cet après-midi, vous allez nous raconter déjà ce circuit de Nevers-Manicourt. D'abord, en tant que pilote auto, il est comment ce circuit?
1: Alors bah c'est des bons souvenirs parce que j'ai roulé en Formule 1 déjà bien sûr, donc c'est mon meilleur souvenir, mais à côté de ça j'ai roulé dans différentes catégories, donc c'est un beau circuit. Je pense que les coureurs, s'ils font un tour complet demain, ils vont s'amuser. C'est toujours pas facile de rouler sur un circuit en vélo hein, parce que c'est, enfin je sais pas ce qu'en pense Laurent Jalabert, mais comme c'est assez large, on a du mal à voir le relief et on a du mal à voir justement le dénivelé d'un circuit. Un circuit, ça monte et ça descend toujours, donc c'est pas si facile.
0: Laurent, c'est vrai.
14: Oui, je confirme. Ouais. J'ai eu l'opportunité. Bonsoir Paul, d'abord. L'opportunité de courir à Montréal. C'était au Canada, sur le circuit Gilles Villeneuve, qui est pas le plus dur du circuit. Je crois qu'il est assez plat celui-là, mais quand même, on sent les faux plats. Et c'est vrai que les routes, enfin la route, la chaussée est très large pour une course de vélo. On n'est pas habitué à ça.
0: Effectivement, et justement, j'ai vu aussi Paul Belmondo sur vos réseaux sociaux cet après-midi que vous étiez sur le circuit, mais cette fois avec votre vélo, hein, c'est ça?
1: Ouais, en fait, on s'est tous retrouvés aujourd'hui sur le circuit de Manicourt, et on a pu faire un ou deux tours, histoire d'essayer les vélos, de bien vérifier nos positions pour demain, et puis voilà, et puis c'est le premier contact avant l'étape de demain, donc c'était sympa de pouvoir rouler sur le circuit, et pour certains justement qui n'avaient jamais roulé sur un circuit, c'était la bonne occasion.
0: Effectivement, on vérifiait justement, on se posait la question, Laurent, c'était 2023, le circuit de Nogaro. Il y avait aussi eu le circuit de Spa en Belgique, hein, 2017. Donc c'est pas la première fois que le tour passe dessus. En tant que parrain de l'étape du cœur, Paul Belmondo, depuis plusieurs années déjà, hein, combien d'années?
1: Ah, je sais pas, je les ai toutes faites. Donc depuis le jour où Francine Leca m'a proposé de venir, bien sûr, je suis un passionné de vélo, donc j'étais tellement heureux de pouvoir de rouler sur les routes du Tour de France. Et donc je les ai toutes faites. Donc je sais pas très bien, mais en tout cas, c'est à chaque fois, c'est un vrai plaisir. C'est de plus en plus dur pour moi chaque année maintenant.
0: Mais, vous faites beaucoup de vélo quand même. Je vois sur vos réseaux sociaux,
1: Je roule. Mais vous savez qu'en vieillit, en fait, on prend toujours le même plaisir, on ressent les mêmes efforts, mais en fait, on va beaucoup moins vite, donc c'est ça qui est plus dur. Mais on prend toujours beaucoup de plaisir. Non, si, j'ai énormément de plaisir à faire du vélo. Et je suis un passionné de vélo, donc j'adore la course et suivre le Tour de France. Pour moi, à chaque fois, c'est une vraie passion.
0: Alors justement, Paul Belmondo, le concept du Club Jalabert, c'est de poser des questions à Laurent qui y répond. Est-ce que vous avez une question à poser à Laurent sur ce Tour de France, ou sur les favoris, ou sur l'étape?
1: La question que je vais lui poser, ce serait plutôt, je pense que personne n'a la clé, mais comment on peut faire pour mettre en difficulté Pogacar avec son équipe, parce qu'ils paraissent tellement forts et l'étape d'hier, c'était impressionant quoi, de voir cette accélération de sa part. Donc qu'est-ce qu'on pourrait faire pour le battre, parce que il est humain, donc il est pas imbattable.
0: Comment fait-on le
14: Déjà, il faudrait commencer peut-être par croire que c'est possible. Même si cela paraît difficile, et l'attaquer. le constat que l'on peut faire sur ce tour, c'est que pour l'instant, il n'y a que lui qui attaque parmi les favoris. C'est le seul à avoir porté des attaques et quand il le fait, il n'essaie pas de le suivre. Donc, faut bien se rendre compte que c'est vrai qu'il est très fort, mais pour le coup, si le meilleur attaque et que personne le suit et que personne l'attaque, c'est quand même moins compliqué. Donc, je sais pas exactement ce qu'il faudrait faire. Mais vous savez, enfin, Paul, tu connais la compétition. Dans tous les sports, il y a des cracks et comment faire pour les battre. Il y a des gens qui ont un truc en plus et il y a des gens qui sont plus doués que d'autres. On n'est pas tous égaux, c'est pas vrai. Et pour le coup, en sport, c'est vrai que quand c'est souvent les mêmes qui gagnent, ça finit par agacer. Et on aimerait qu'il laisse gagner les autres, mais je suppose que quand tu as fait de la Formule 1, aucun pilote s'est arrêté pour te laisser gagner, non? On est d'accord.
1: Oui, tout à fait. Mais je sais pas, j'ai l'impression qu'il court plus pour la deuxième place au lieu peut-être de s'unir et essayer de l'attaquer à tour de rôle pour essayer justement de le mettre en difficulté. C'est ça qui, moi, en tant que, qu'amateur et profane, mais j'ai l'impression qu'il se résigne, en fait. C'est la sensation que j'ai. Mais voilà.
14: Mais tu as complètement raison. C'est vrai qu'aujourd'hui, dès qu'il a porté sa première attaque dans le Tourmalet, eh bien, on s'est rapidement résigné à se contrôler et pour la deuxième place, hein. Donc, voilà, on n'y croit pas. Je pense que la première des choses, c'est qu'on n'y croit pas.
0: Merci beaucoup, en tout cas, Paul Belmondo, d'avoir été l'invité du Club Jalabert sur RTL. Et bonne étape du cœur demain au profit de Mécénat, chirurgie cardiaque, Nevers-Manicourt, Chalon-sur-Saône. C'est donc la 12e étape que vous vivrez, évidemment, demain sur RTL. Départ 13h40, le point sur la course toutes les demi-heures. Et nous, Laurent, on se retrouve demain soir, 19h15, pour le Club Jalabert.
14: Et bien, demain.
0: D'ici là, je vous laisse entre les mains d'Éric Silvestro pour RTL Coupe du Monde. Bonsoir, Éric.
3: Bonsoir, attends, on est comme Laurent, on n'y croit pas, mais nous, on n'y croit pas à l'élimination de l'équipe de France. On s'en remet pas.
0: On n'y croit plus, c'est plutôt ça.
3: Oui, on n'y croit plus pour le titre, ça c'est certain. Mais bon. Allez, on va se mettre sur Angleterre-Argentine du coup.
0: Allez, ayons le sourire un petit peu, à tout de suite.
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28: Salut à tous, bienvenue dans un nouveau numéro du Bon Plan du Trader spécial mondial 2026. Ce soir, place à la deuxième demi-finale, avec une affiche de prestige entre l'Angleterre et l'Argentine. 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Salut Corentin.
32: Salut Raymond.
28: Corentin, dans une demi-finale comme celle-ci, est-ce que certains joueurs prennent encore plus d'importance que d'autres?
32: Je le pense, Raymond. Dans ce type de rendez-vous, il y a toujours des joueurs capables de faire basculer une rencontre sur un but, une passe décisive ou un geste de grande classe. Dans ce type de rendez-vous, ce sont souvent eux qui font basculer la rencontre.
28: Justement, est-ce que tu as un pari malin à conseiller à nos auditeurs?
32: Je vous propose un My Match côté autour de 3-0-5 avec Jude Bellingham, joueur décisif, et la qualification de l'Angleterre. Bellingham est au cœur du jeu anglais depuis le début du mondial et répond souvent présent dans les grands rendez-vous. Je le vois une nouvelle fois être décisif et guider l'Angleterre vers une place en finale.
28: C'est intéressant parce que ton pari repose sur un véritable scénario de match.
32: Exactement, Raymond. Quand plusieurs convictions vont dans le même sens, le My Match permet de les réunir dans un seul pari.
28: Eh bien, un grand merci Corentin pour cette analyse.
13: Avec plaisir.
28: Et nous, on se retrouve dimanche pour un nouveau numéro du Bon Plan du Trader.
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0: 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Avant de retrouver Eric Silvestro et toute l'équipe de RTL Coupe du Monde, l'essentiel de l'actualité, c'est avec vous, Claire Checaglini. Bonsoir Claire.
19: Bonsoir Hortense, bonsoir à tous. Emmanuel Macron remercie les parlementaires pour les débats, je cite, constructifs et respectueux concernant l'aide à mourir. Il y a une demi-heure, l'Assemblée nationale a définitivement adopté la légalisation du suicide assisté et de l'euthanasie. Un vote historique, résultat d'un long cheminement au Palais Bourbon et au Sénat. Bonsoir Rachel Duceppe.
20: Bonsoir.
19: Vous êtes dans la salle des quatre colonnes à l'Assemblée nationale. Une majorité a donc une nouvelle fois été trouvée du côté des députés pour approuver cette réforme sociétale majeure.
20: Oui, une majorité à 50 voix près, annonce dans l'hémicycle la présidente de l'Assemblée nationale, Yaël Braun-Pivet.
21: Voici le résultat du scrutin, votant 556, exprimé 548, majorité 275, pour 366, contre 182. L'Assemblée nationale a adopté.
20: Un scrutin très serré, révélateur des divisions sur l'aide à mourir. Il n'y avait pas de traditionnel clivage gauche-droite, pas plus que de consignes de vote dans les différents groupes politiques. Signe de la portée historique de cette loi, Olivier Falorni, à l'initiative du texte, vient de prendre dans ses bras le rapporteur actuel du texte, Philippe Vigier, tous deux très émus. Le président de la République sur X a une pensée pour toutes celles et ceux qui ont partagé leur histoire, leurs doutes, leurs témoignages ont profondément nourri ce texte, a-t-il écrit. Cette loi doit maintenant être examinée par le Conseil constitutionnel. Le Premier ministre a annoncé qu'il le saisirait dans la foulée du vote.
19: Merci Rachel Duceppe en direct de l'Assemblée nationale. Et toujours dans l'hémicycle, les chiffres édifiants révélés cet après-midi par le garde des Sceaux sur les violences sexuelles sur mineurs. Chiffres qui font suite au réexamen des plaintes dans ce type de dossier après l'électrochoc de l'affaire Liana. Depuis le 8 juin, 675 suspects ont été incarcérés, un millier de dossiers ont été classés prioritaires et 1350 informations judiciaires ont été ouvertes. Par ailleurs, 15 000 nouvelles plaintes ont été déposées depuis un peu plus d'un mois. Ouverture d'une enquête pour tentative de meurtre à Rennes. Une femme de 29 ans a fait une chute du troisième étage alors qu'elle avait les poings liés. Son compagnon est en garde à vue. Au mondial de foot, demi-finale sous tension qui s'annonce ce soir à Atlanta. Coup d'envoi dans une heure du match Argentine-Angleterre. Une confrontation sportive sur fond de tension toujours liée à la guerre des Malouines de 82. Les perdants seront les futurs adversaires des Bleus. Ce sera samedi pour la petite finale. Cyclisme, jamais une étape du Tour de France n'avait été disputée à une telle vitesse. 50,9 km/h en moyenne. Les coureurs ont relié Vichy à Nevers. Victoire du Norvégien Søren Verenskold. Pas de changement au classement général. Pogacar domine toujours. Le Français Paul Sexa, c'est lui cinquième. La météo pour demain. Des orages dès le matin sur l'Ouest et les Pyrénées. Ils se généraliseront au cours de la journée. Attention aux averses de grêle aussi localement. Seul territoire encore au sec au nord de la Seine, le Cotentin, une partie de l'Aquitaine et l'extrême sud-est. Les températures les plus fraîches de 16 à 25 sur la moitié et de 16 à 25, pardon. 16 à Caen, 21 à Bordeaux, 22 à Paris et 25 à Nice. Dans l'après-midi, il fera entre 24 et 36. 24 à Dunkerque, 28 à La Rochelle, 29 à Nantes, 32 à Reims, 33 à Paris, 34 à Lyon et 35 à Ajaccio. Le quintet se dispute demain soir à Compiègne. Il y a 16 partants. Voici les pronostics d'Alexandre de Koopman. Le 5, le 2, le 3, le 14, le 8, le 16 et le 15. Et l'outsider d'RTL, c'est le 3. RTL, il est 20h04, tout de suite RTL Coupe du Monde, Eric Silvestro.
3: Merci beaucoup Claire, on vous retrouve tout à l'heure à 21h.
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3: Bonsoir à tous, la compétition continue jusqu'à dimanche et la finale que ne disputera pas l'équipe de France à New York. Il faudra se contenter de Miami pour la troisième place samedi soir à 23h. Mais RTL Coupe du Monde reste avec vous évidemment jusqu'à la fin de la compétition. On va essayer de tirer les enseignements, comprendre le fiasco des Bleus hier face à l'Espagne. Cette demi-finale que les Bleus n'ont pas réussi à jouer ni à maîtriser face à la Rora espagnole. Philippe s'enfourche évidemment, notre correspondant et notre envoyé spécial plutôt aux États-Unis. États-Unis sera avec nous, tout comme Alain Bogossian, notre consultant champion du monde, en plateau ici même à Neuilly, Sébastien Tarago, Timothée Mémon, Bruno Constant et Léa Quignot. Nous aurons évidemment aussi l'intégralité d'Angleterre-Argentine à 21h, la seconde demi-finale du côté d'Atlanta avec Raphaël Vantard. Toutes les news des Bleus qui sont rentrées très rapidement à Boston. On analysera les propos de Kylian Mbappé, le capitaine qui n'a rien pu faire, contrairement à 2022, pour faire révolter les siens. Vous allez voir que les journaux internationaux et même français sont assez sévères avec l'équipe de France. Et puis Gaël Givet sera notre invité VIP, lui qui a porté le maillot bleu à 12 reprises, l'ancien défenseur central international de l'AS Monaco. Tout ça jusqu'à minuit, dans la bonne humeur tout de même, malgré la tristesse de l'élimination. Et avec Dany à la réalisation, c'est parti, RTL Coupe du Monde.
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3: Bonsoir à tous, ici même Timothée, Sébastien, Bruno, Léa.
2: Bonsoir Eric.
3: Je regarde si vous êtes un peu les mines déconfites ou
0: on
3: pas.
0: On a les cernes un petit peu.
3: Ou si vous avez retrouvé un peu de sourire quand même 24 heures après, ou si vous êtes encore dans la désillusion.
2: Bah non, tout va bien quand même, bien. C'est pas grave.
3: Vous avez vu une grande équipe d'Espagne, si vous voulez.
2: On va s'en sortir quand même.
3: Oui,
2: bah non. Bon, franchement, moi j'ai pas de regrets, j'en parlais hier. C'est comme ça, t'as été battu, surclassé. Moi je pensais pas une seconde que l'équipe de France pourrait être battu dans ses proportions, c'est le cas. Il y a une erreur, à mon avis, juste de composition d'équipe sur un poste. C'est pas grave, c'est comme ça, c'est la vie.
3: On va y revenir. Alain Bogossian nous en a déjà parlé de cette erreur de Didier Deschamps avec Aurélien Tchouaméni, je suppose, pour la titularisation, c'est ce que tu évoques, Sébastien. Salut Alain.
4: Comment ça va?
3: Bah ça va à peu près, hein, on fait aller.
4: Ouais.
3: Hein.
4: Ouais, moi pas trop non plus. Hein. Enfin, hier soir j'ai eu du mal à m'endormir quand même.
3: Ouais.
4: J'ai été vraiment déçu et ouais j'ai cogité derrière cette défaite. Avant ça me faisait pas grand chose, mais là j'ai cogité parce que je les voyais quand même pas mal et ils m'ont déçu, donc grosse déception, grosse désillusion, un peu comme tous les Français j'imagine, mais ouais je reste sur ma faim. Passer autant au travers en demi-finale, je pense que même Didier va avoir du mal à le digérer.
3: Ah ouais, on va en parler de tout ça. Contrairement à Sébastien Targo, c'est parce que t'as un petit cœur qui bat, c'est pour ça que t'es
2: Sébastien c'est quelqu'un de froid. Bien, vous me connaissez mal déjà, mais quand on est dur, alors on est désagréable, et quand on est moins dur,
4: je suis pas dur.
2: Là, ça devient compliqué, les amis.
4: Sébastien, je suis pas dur, je suis réaliste, c'est tout. Je suis déçu, je suis très déçu. C'est pas que voilà, je suis très déçu parce que je les voyais beaucoup plus loin, et je pense qu'on avait les moyens d'aller plus loin.
2: Mais est-ce que tu fais partie, Alain, des gens là qui s'auto-flagellent depuis hier? Oh là là, je me suis trompé, je les ai vus trop beau, je suis tellement déçu. Faut se calmer un petit peu quand même, non?
4: Ouais, mais bon, il y avait cette euphorie. Hein. C'est vrai qu'il y avait cette euphorie de tout le monde. On l'a eu nous aussi parce qu'ils nous ont quand même un peu mis des étoiles dans les yeux. Pas la troisième, mais ils nous ont mis des étoiles dans les yeux. Et c'est la manière, en fait, qui m'a pas plu. C'est la manière. Alors même si je sais très bien que l'Espagne est un dur à cuire et que c'est une des meilleures équipes nationales d'Europe, du monde, je pensais pas qu'on allait faire cette figure-là. Très peu d'occasions, deux ballons dans la surface de réparation depuis 60 ans, je crois que l'équipe de France, depuis 1960, l'équipe de France ne s'est pas procuré aussi peu d'occasions.
3: Donc permettez-moi,
4: je reste un peu sur ma faim.
3: Quand même de saluer Philippe Sanfourche, notre envoyé spécial aux États-Unis, parce que si Alain Bogossian a eu du mal à dormir, Philippe n'a quasiment pas dormi du tout. Comme ça, au moins, c'est plus simple.
4: Il a fait la fête.
3: Il n'a pas fait la fête. Il a travaillé très tard pour vous compter la désillusion de l'équipe de France. Salut Philippe.
10: Salut à tous. Ouais, c'est l'avantage effectivement d'être sur le pont. Non, moi je suis assez admiratif. J'ai demandé à maître Bouddha Tarago de nous livrer la marque de ses infusions apaisantes.
2: Parce que exceptionnel.
10: Je suis très impressionné par cette capacité à pouvoir.
2: Non, mais moi je change pas d'avis toutes les deux secondes.
10: Les défaillances
2: mon ami. Je change pas d'avis toutes les deux secondes, Philippe.
10: Sébastien,
2: je parle pas pour toi.
10: Avant la rencontre.
4: Tu parles pour qui? Pour moi?
2: Non. Je parle pas pour Alain non plus. C'est pas la question. Mais je lis, j'entends, je vois des choses qui me désespèrent. Moi, je m'en fous. Le football, pour moi, ce sont des émotions et du plaisir. J'ai eu du plaisir, pas d'émotion hier. Mais je vais pas dire l'inverse de ce que j'ai dit parce que ils ont raté un match, en fait. J'ai pris du plaisir dans cette Coupe du Monde. J'ai adoré. Et ben voilà, next, on passe à autre chose. Il y a le feu à côté de Paris, on va se détendre.
3: On va y revenir, pas sur le feu dans la forêt de Fontainebleau, mais sur le match de l'équipe de France, chacun son domaine. Juste d'abord, Philippe, puisqu'on commence toujours l'émission par les news des Bleus, première info, ils sont rentrés très rapidement après le match à Boston, hein, malgré les 4 heures de vol. Voilà, on est retourné avec les rêves envolés directement dans le ciel.
10: Effectivement, ça s'est bien passé parce que c'est pas toujours le cas. Hein. On a vu par le passé dans la compétition qu'il y avait des avions parfois qui restaient bloqués sur le tarmac, soit pour des raisons de météo, soit pour des raisons de trafic. Fallait mettre la pression pour pouvoir rentrer à l'heure à l'hôtel. Là, ça s'est plutôt bien passé. Les retours qu'on a de l'intérieur du groupe, c'est que comme après toutes les défaites, mais peut-être encore plus après celle-là, il n'y a pas eu un mot dans le vestiaire, il n'y a pas eu un mot dans le car, il n'y a pas eu un mot dans l'avion, c'était un silence de cathédrale. Ils sont rentrés à l'hôtel, évidemment personne ne les attendait avec les flonflons, hein. Ils avaient un petit dîner qui a été pris très rapidement, tout le monde est remonté en chambre, et depuis ce matin c'est encore une fois gueule de bois absolue. Donc il va y avoir le traditionnel décrassage avec mini séance pour les remplaçants et puis les titulaires qui vont rester en salle très probablement, programmé à 17h, donc 23h heure française. Et puis faudra quand même aller vite parce que demain c'est direction Miami, hein, à J-2 pour essayer de sortir de cette compétition avec la tête pas trop basse.
3: Est-ce que c'est pas là le pire pour les Bleus, Bruno Constant, Timothée Mémon? Il faut jouer cette petite finale qui, on le sait, n'a strictement aucun intérêt sportif, et quand t'es éliminé d'une compétition que tu te voyais gagner, rester encore dans le circuit de la compétition pour aller jouer un autre match qui n'a aucun intérêt sportif. Bon, c'est horrible en fait, c'est pire de tout pour un sportif de niveau.
5: C'est pire de tout, sauf pour le Maroc et la Croatie il y a 4 ans, qui avaient un intérêt à jouer ce match-là et à avoir au moins une troisième place en Coupe du Monde. Pour nous, Français, sauf si tu rencontres, tu retrouves l'Argentine. Ça va mettre un petit peu de piment, mais est-ce que t'as vraiment envie de jouer ce match-là? T'as surtout envie de prendre l'avion et rentrer en vacances, quoi.
3: Ouais, là, t'as envie de partir en vacances.
6: Je pense qu'au niveau de la Coupe du Monde, c'est vraiment un match en trop. Voilà, c'est un match qui sert vraiment pas à grand chose. Je rejoins ce que dit Bruno sur l'idée d'un classement. Par exemple, à la Coupe d'Afrique des Nations, il y a ce match pour la troisième place, qui parfois effectivement revêt un sens un peu différent. Le Cameroun avait pu jouer ce match pour la troisième place à domicile et donc sauver un peu son honneur. Parfois il y a une équipe surprise qui vient chercher cette troisième place et c'est important, et c'est un peu ce dont tu parles en parlant de la Croatie et du Maroc.
5: C'est pas comme les Jeux Olympiques, il y a pas de médaille, il y a une médaille de bronze à aller chercher. C'est comme pour Ligue des Champions, il y a pas de troisième place en Ligue.
2: Mais on peut pas la faire en fonction de qui est
6: éliminé. On peut pas décider de ça, mais il faudrait l'enlever, mais évidemment la FIFA s'enlèvera pas un match et les droits de diffusion qui vont avec, alors qu'ils cherchent à les étendre.
8: Mais est-ce qu'au-delà de l'intérêt sportif, enfin plutôt du désintérêt du coup sportif de cette petite finale, il n'y a pas aussi là pour l'équipe de France un enjeu de sortir, montrer un autre visage par rapport à ce qui a été...
3: On ne peut pas laisser partir Didier Deschamps sur deux défaites.
2: Ça dépend de la composition d'équipe. Voilà. C'est-à-dire que moi j'espère pour l'équipe de France et pour ses joueurs que ce sera l'équipe B. Parce que ça n'a aucun intérêt, donc autant qu'ils aient l'occasion au moins de montrer quelque chose. Ils ont passé 5 ou 6 semaines avec les copains, souvent pour certains d'entre eux en tout cas, pour pas jouer. Voilà, et dans ce cas-là, tu gagnes, tu perds, c'est pas très grave.
8: Mais vous pensez pas que justement mettre l'équipe B, ce qu'on en discutait tout à l'heure avec Philippe, c'est aussi un message à envoyer de se dire de la part de Didier Deschamps, de se dire c'est tant pis, c'est un match en bois, il compte pas. Alors
5: c'est un match en bois.
8: Oui, mais
6: alors Didier Deschamps, à mon avis, le fera pas. Il mettra peut-être une équipe un petit peu hybride parce qu'il a à mon avis quand même envie de gagner, il a quand même envie de partir sur une victoire. J'ose espérer que le groupe France aussi a peut-être envie d'emmener son sélectionneur après tant d'années, après 14 ans, à la tête des Bleus sur une victoire. Mais à la fin, est-ce qu'on s'en souviendra?
3: Non.
6: Dans l'histoire du foot mondial, non. Dans l'histoire du foot français, non. Dans l'histoire de Didier Deschamps, même pas.
3: Voilà, non, mais pour finir quand même bien avec Didier Deschamps, on va dire ça comme ça.
4: Oui, moi j'ai une autre version, mais le problème c'est que je pense que vous avez entièrement raison, mais ce match là, ça reste quand même un match international. Après la désillusion face à l'Espagne, il reste un match, on va voir si c'est l'Argentine ou si c'est l'Angleterre, ça reste un match international devant du monde, devant des spectateurs qui ont fait le déplacement pour venir vous voir. Je sais très bien qu'en tant que footballeur, il n'a plus de valeur entre guillemets pour un titre, parce qu'ils sont tous venus chercher la Coupe du Monde. Mais il y a quand même un respect vis-à-vis des supporters, vis-à-vis de ce métier, de dire on va jusqu'au bout. Malheureusement, on a été éjecté de cette Coupe du Monde pour aller gagner le titre. Mais je pense qu'il faut aller jusqu'au bout. Et puis il y aura peut-être des joueurs qui vont tenter d'aller battre certains records. Peut-être que Kylian va vouloir jouer parce qu'il est à 8 buts. Il va peut-être essayer d'en marquer un 9e, un 10e pour faire un record historique en Coupe du Monde.
3: On en a marre de ces records de Kylian.
4: Et oui, non, mais je comprends. Et puis il y a aussi un peu voir l'état d'esprit un peu. Je pense que même Zizou va regarder un petit peu l'état d'esprit des joueurs, dans quel état ils vont se mettre, même si il va pas les juger sur ce match, mais les remplaçants, pas les remplaçants, est-ce qu'on va se donner la peine de c'est un match de international,
3: il y a pas de match pour regarder le match Alain ou pas?
4: Bien sûr.
2: Et tu crois qu'il va le regarder le match?
4: Bien sûr qu'il va le regarder.
2: Je plaisante.
4: Ouais, bien sûr.
2: Moi, je vais regarder Alain. Personne ne se souvient de qui a gagné le match Maroc-Croatie.
4: Mais tu sais quoi? Le premier à nous avoir dit en 98, on se souvient pas du deuxième. C'était Aimé Jacquet. Donc en 98 pour la finale, il nous a dit, ça peut vous dire que la troisième et quatrième c'est encore pire. Mais le deuxième place, personne se souviendra que vous avez terminé deuxième. Donc il nous avait quand même mis la pression pour dire voilà. Donc bon, c'était la finale, je veux bien. Mais c'est vrai que la troisième, quatrième place.
9: Si c'est l'Argentine, tout d'un coup, ça va nous titiller un peu quand même.
3: Moi, je suis même pas sûr.
9: Avec l'Argentine. Mais là, je voyais Dibou Martinez à l'échauffement. Quand tu vois à quel point il a crispé la France. Bon, ça va nous emballer.
3: Même si tu bats l'Argentine pour la troisième place, Dibou Martinez, il t'aura toujours empêché d'être champion.
9: Et il jouera samedi à 18h.
3: 20h16, je voudrais qu'on revienne sur le match d'hier avec la décla du jour.
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3: Il a tardé pour prendre la parole, mais sa fonction de capitaine l'y a presque obligé, contraint Kylian Mbappé à son analyse d'après-match. Et on a retenu une séquence particulière pour la décla du jour.
13: Dans la pression sur comment on est parti les chercher, on s'est toujours retrouvé en 3 contre 2 au milieu. Et contre l'Espagne, c'est déjà compliqué. Parce qu'au final, Fabian et Rodriguez avaient beaucoup de temps pour jouer. Quand on sortait sur les centraux, quand il y a eu un manque de communication sur le pressing, où je pense que contre une équipe comme l'Espagne, il fallait jouer un pour un, les obliger à courir avec nous. C'est une équipe qui n'aime pas courir sans le ballon. Donc déjà, on a fauté là-dedans. Et après, même quand on récupérait les ballons sur des récups qu'on a fait un peu, des récups hautes, je pense qu'on, techniquement, les premières passes, les premières touches, elles étaient pas dignes d'une demi-finale de Coupe du Monde.
3: Kylian Mbappé sur M6 après la rencontre avec Virginie Saint-Cily. Alain Bogossian, il a mis le doigt sur évidemment le nœud du problème principal de ce match France-Espagne. La bataille du milieu, 3 contre 2, on a perdu cette bataille. Et en plus, les rares ballons qu'on a eus, on n'a pas su les exploiter correctement. Et donc, ça a changé le match.
4: C'est bizarre, on s'est pas trompé hier quand on a après le match, c'est un peu ce que l'on a dit hein. La bataille du milieu on l'a perdu, le pressing était pas bon et derrière les transitions elles ont pas été bonnes non plus. Il y avait pas cette qualité de passe qu'il y avait auparavant, il y avait pas cette qualité de technicité au niveau milieu et attaque. Voilà, on est passé à travers ce match, on a été invisible au milieu de terrain, on le répète. Voilà, il a pas cité de nom et c'est normal parce que c'est ses camarades de jeu, mais voilà, tu vois, Minité n'était pas sa place, Olise n'a pas fait le boulot, devant on les a pas trouvés, Dembélé était inexistant. Donc oui, après quand vous avez trois joueurs qui sont pas dans le moule de la soirée, d'une demi-finale, déjà trois, c'est déjà beaucoup, mais après même les autres ont pas été resplendissants.
3: Philippe Sanfourche, Tchouaméni, on va s'arrêter un instant sur lui, un titulaire après deux matchs manqués pour une douleur aux adducteurs, une petite blessure même aux adducteurs, c'est celui qui cristallise un peu toute la tension de sa titularisation.
14: Oui. Ah, c'est vrai qu'il y en a beaucoup qui cristallisent par la performance qu'ils ont livrée. Hein. On va pas jeter comme ça en pâture un joueur. Michael Olise, Ousmane Dembélé, Lucas Digne ont fait un match horrible aussi. Moi, ce qui m'intéresse beaucoup dans cette décla de Kylian Mbappé, effectivement, c'est la première partie. C'est-à-dire qu'il met des chiffres, il met des mots sur un constat. Et là, tu te dis, quand il dit ça, à qui il adresse le message? Est-ce qu'il l'adresse au coach, au staff, en disant, peut-être que sur ce match-là, on s'est planté. Peut-être qu'il fallait les prendre autrement. Peut-être qu'il fallait une autre compo d'équipe.
10: Où est-ce qu'il envoie ça à ses coéquipiers et notamment à son coéquipier en club, Aurélien Tchouaméni, qui clairement a contribué directement au fait que tu étais inexistant et en sous-nombre et qui a envoyé finalement Adrien Rabiot tout seul à la bagarre quoi, et à l'arrivée ça a failli lui coûter le rouge dès la première période. Donc moi c'est ça pour moi qui est intéressant. Après je peux vous dire que pour l'instant ce qui m'est remonté du staff c'est que les consignes c'était pas celle-là pour Tchouaméni. Et que donc on n'est pas très satisfait de son match, mais comme de lui comme d'un autre. Après,
3: donc pas celle-là, c'est-à-dire de jouer si bas,
10: de jouer aussi bas. Ouais. Voilà. Mais après, pourquoi ils l'ont pas sorti en même temps ?
2: Ben oui.
10: Voilà. Donc on a, voilà, le constat il est là. Et moi, pour moi, en fait, c'est de savoir ce que Mbappé, qui vise Mbappé en fait quand il

0: tu as un joueur qui est capable de venir renforcer ton milieu de terrain. Tu décides de pas mettre Doué, tu mets Barcola, tu mets deux milieux, très bien. Il y a 5 changements aujourd'hui. 5 changements, ça veut dire que les coachs, ils ont le droit de se tromper. C'est-à-dire que tu peux, au bout de 20 minutes, te dire, attends, là, je me suis planté, j'ai fait fausse route.
1: Au moins, la mi-temps.
0: Mais au moins, mais même avant.
1: Oui, même avant, mais au moins à la mi-temps.
0: À partir du moment où t'as 5 changements, t'as le droit de faire des changements plus tôt dans le match. C'est plus une question
1: de
0: physique.
1: Mais il est déjà obligé de faire Saliba. Donc,
0: oui, il y a Saliba, mais sors un de tes attaquants qui est pas bon, sort Dembélé, sort Olise. J'ai pas trop compris d'ailleurs qu'Olise aille si loin dans le match. Est-ce qu'il a un statut que j'aurais pas vu? Il sait être exceptionnel, mais enfin hier quand on voit son
1: rendement, il a cru à l'étincelle. Il a dit, il est capable de sortir une étincelle.
0: Sors-le et mets un 3000. C'est là où j'en veux à Didier Deschamps. Et alors, on parlera peut-être ou pas du fait de sortir Rabiot parce qu'il a un carton jaune. Moi, pour moi, c'est bête comme jamais. Rabiot, c'est un mec qui a de l'expérience, c'est un mec qui est discipliné, qui a mis un tampon en début de match, qui ensuite était un petit peu au border sur la ligne, mais à la mi-temps, il a le temps de redescendre. Enfin, t'es en demi-finale, t'es mené. Si tu mènes 1-0, tu sors Rabiot en disant on veut pas finir à 10, ok. T'es mené, laisse ton meilleur joueur, c'est ton meilleur joueur sur les 45 premières minutes.
2: Et à l'inverse, Luis de la Fuente, il a pas sorti Cucurella, qui a fait un match extraordinaire, qui a sauvé à un moment donné la frappe de Kylian qui allait pour frapper, il a taclé, il a mis en corner où ils se sont congratulés avec le gardien, etc. Et Cucurella, il est à la 31e minute, il a pris un carton jaune. Si on voit entre la frilosité de Deschamps et celle de Luis de la Fuente, alors vous allez me dire oui, mais mener 1-0, mais encore plus, tu mènes 1-0, tu vas pas te retrouver à 10 et Cucurella, il a fait son match. Il est dans tous les duels, il y était, il s'est pas retiré. Chaque fois, il a gagné ses duels. Il a été costaud. Lui, il a pas eu peur de le laisser. Alors que nous, dès l'entame de la deuxième mi-temps, ton meilleur joueur, tu le sors. Je suis pas sûr que ça soit lui qui était fautif sur la première période. Bien au contraire. Et puis le remplacement de Tchouaméni qui a pas été fait à la mi-temps. Ils auraient dû tirer les oreilles en lui disant les trois, vous revenez un peu plus serré dans le milieu. Tchouaméni, Olise et Rabiot, et vous me faites un travail. Après, que Doué soit pas titulaire et que ça soit Barcola, il a travaillé aussi défensivement. Doué sur le deuxième match, sur le deuxième but, c'est un peu lui qui suit pas non plus. Non, je pense pas que ça soit. Voilà, mais moi, je pense que pour revenir à l'éclat de Kylian, le pressing. Il n'a pas été bien exécuté. Mais pourquoi? Parce que c'était trop large.
3: On l'a jamais pressé en équipe de France.
2: Non, mais vous savez, ouais, mais alors vous savez, d'autant plus.
3: On n'a jamais mis en place un pressing. Pourquoi on l'aurait mis du jour au lendemain face à l'Espagne?
2: Mais moi, je pense une chose. Moi, j'ai joué 8 ans en Italie avec comme entraîneur, des entraîneurs qui justement pratiquaient le pressing, etc. Mais c'est pas aux attaquants à faire le pressing au départ. C'est-à-dire que c'est au milieu à déclencher le pressing. C'est-à-dire qu'à un moment donné, le milieu donne des ordres aux attaquants d'y aller. C'est pas aux attaquants d'y aller et ensuite au milieu d'essayer de suivre. Parce que quand le milieu est trop loin, il arrive tout le temps un temps en retard. Quand vous êtes au milieu, que vous défendez, alors que les attaquants défendent un peu moins, faire sans arrêt le pressing, ben vous êtes à un moment donné, vous pouvez plus courir. Et quand j'ai vu Olise, ben il était ni en faire du pressing, ni dans les phases offensives, il était nulle part. Donc parce qu'il était cul.
1: Sébastien.
4: Non, moi je reviens sur ce que disait au départ Timothée. Je comprends ce qu'il dit, il y a pas de souci avec ça, bien sûr. Mais moi, je pense que tout découle de Tchouaméni. Ok, Olise est pas bon. Ok, Dembélé est pas bon. Ok, Barcola passe à côté. Ok, Mbappé est pas bon non plus. Mais en fait, quand tu te retrouves à 1 contre 3 ou 4 au milieu de terrain, il se passe quoi? C'est fini, en fait. Et donc, effectivement, tout le monde est mauvais. Même notre ami Upamecano devient mauvais parce que l'une de ses qualités, en dehors de son aspect défensif, c'est la qualité de passe et la qualité de relance. Il avait même plus le droit de le faire puisque notre ami Aurélien, qui joue à 4 km/h à l'heure depuis 3 ans et demi, vient piquer les ballons puisqu'il peut faire que ça. En fait, il est en footing depuis le début de la Coupe du Monde. Et en fait, tu t'en sors pas. Moi, ce que je constate, c'est qu'on parle de Mbappé au Real Madrid. Pépère, depuis qu'il est titulaire au Real Madrid, il gagne rien non plus, hein. La dernière fois, la finale que le Real a gagnée, il était sur le banc et terminé. En fait, il est titulaire depuis 2 ans au Real Madrid. Il fait partie des problèmes du Real Madrid très importants. Le milieu du Real Madrid est devenu, allez, quelconque, on va dire, pour être gentil. Et on parle jamais d'Aurélien Tchouaméni, c'est jamais de sa faute. Ah bon? Tout est de là. Même quand Tchouaméni est pas bon, c'est la faute d'Mbappé au Real.
1: On estime même qu'il a plutôt été un des meilleurs madrilènes cette saison, dans ce que j'entends là-bas en Espagne.
4: Mais faut pas s'interroger sur
1: lui. On peut l'analyser différemment.
3: Il y a un côté, Tchouaméni, je suis d'accord avec Sébastien, il y a un côté

0: Tchouaméni, un peu Marquinhos, Thiago Silva, quand on reprochait, quand il joue au PSG, de faire reculer le bloc systématiquement sous la pression. Et lui, à force de reculer, il marche sur les pieds de sa charnière centrale, il y a un trou béant au milieu de terrain, l'équipe est coupée en deux, et tu peux pas presser. Là, je suis d'accord avec Alain. Le pressing, ça se fait collectivement. C'est-à-dire que les axios, les centraux.
1: Comment ils montaient sur les quatre?
0: Les défenseurs centraux doivent monter. Les milieux doivent monter, les attaquants doivent presser. Il y a eu des séquences quand Dembélé va presser tout seul, qu'il se retourne et que personne n'a suivi. Me dites pas que ça a été préparé. Oui,
1: mais
0: c'est pas possible.
1: C'est pas à lui d'y aller tout seul.
0: Et en plus, on a dit avant le match qu'il y avait un joueur, s'il y avait un joueur à presser dans l'équipe espagnole, c'était Rodri. C'était mettre un mec sur lui pour l'empêcher de jouer. Il a joué dans un fauteuil, avec les chaussons, il s'est même allumé un cigare, et personne venait le bousculer. Personne. Est-ce qu'on a fait une faute sur lui? Une. Qui a failli être très grave, qui aurait mérité un rouge. Mais c'est tout.
1: Pour Tchouaméni, je vous ai donné la solution avant le mondial, vous êtes moqué de moi. Je vous la redonne pour la suite pour
2: défenseur central.
1: Exactement. On l'installe défenseur central à côté d'Upamecano.
2: Et ils sont le banc, complémentaires. C'est tabou sur le banc?
1: De quoi?
2: Sur le banc, c'est tabou.
1: Non, mais. S'il joue, vaut mieux que soit en défense centrale.
0: Parce qu'on reculera le problème.
1: Mais non, il est
2: pas sûr que ce soit meilleur avec lui.
1: Il va reculer du coup si les milieux avancent.
0: Le problème, on recule le problème.
1: Il aura de la propreté en relance. Il est pas mauvais dans les duels et il est complémentaire.
0: Donc sur la charnière centrale, il y a des problèmes.
3: On a des meilleurs défenseurs centraux de métier.
1: Je suis pas sûr, moi.
3: Bah parce que Saliba ou
1: Saliba
3: Pamecano,
1: il a
3: c'est
1: toujours peur dès que ça devient tendu, c'est il a peur, il a somatisé, le dos il a pété, pourquoi?
2: Mais là,
1: parce qu'il a somatisé.
2: Enfin, ça fait 6 mois qu'il a le dos pété.
1: Et bah oui, et donc là comme par hasard le seul match qui peut pas terminer c'est celui-là.
2: Ah bah oui, mais bon, mais il y a un moment ça a pété.
1: La somatisation, vous connaissez pas sous la tension.
2: C'est trop complexe.
3: Mais la finale avec des champions, il l'a joué, c'était un match avec un peu d'enjeu quand même.
0: Là on est quand même très focalisé sur Tchouaméni, pardon. On est focalisé sur Tchouaméni, mais je trouve qu'on il y a quand même, pour moi, c'est la faillite des stars et des cadres.
1: On y vient, mon cher.
0: Et Didier Deschamps, quand même.
1: On y vient aussi. Bon, on vient de dire qu'il n'a pas changé de système pendant le match. Moi, c'est le truc que je lui reproche le plus. On y revient, 20h28, on marque une courte pause. On n'a pas fini d'analyser cette élimination des Bleus face à l'Espagne 2-0.
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1: Au plus près des Bleus jusqu'à 21h, on continue de débattre des manquements de l'équipe de France, on va appeler ça comme ça, hier contre l'Espagne avec Alain Bogossian, avec Sébastien Tarrago, Timothée Mémon, Bruno Constant et là Léa Quignot également et Philippe Sanfourche, envoyé spécial aux États-Unis. Mais d'abord, faut qu'on fasse un point à une demi-heure du coup d'envoi de la seconde demi-finale. Angleterre-Argentine, Raphaël Vantard est installé dans le Mercedes-Benz Stadium d'Atlanta. Bonsoir Raphaël.
25: Bonsoir à tous.
1: Eh oui, parce qu'on va surveiller qui sera l'adversaire des Bleus pour la petite finale et surtout qui sera celui qui jouera la finale face à l'Espagne dimanche. Angleterre-Argentine, là aussi il y a beaucoup de tensions entre les deux pays et on est à une demi-heure du coup d'envoi. Est-ce qu'on a les compos complètes?
25: Exactement, sous l'œil de Mick Jagger qui vient de faire son entrée ici dans ce stade Mercedes-Benz Stade d'Atlanta. La composition côté anglaise avec quelques surprises quand même que nous a concocté Thomas Tuchel. D'abord la titularisation de Spence en lieu et place de Nicolas O'Reilly sur le côté gauche de la défense. Ensuite c'est du classique Stones et Gueye qui étaient déjà là lors des précédents matchs. C'est Rhys James également, autre surprise, titularisé sur le flanc droit de cette défense. Évidemment Jordan Pickford dans les buts, ça ne change pas. Elliot Anderson, Declan Rice pour l'entrejeu au milieu de terrain avec évidemment Jude Bellingham, Harry Kane évidemment, ça c'est du classique, Anthony Gordon également. Et dernière petite surprise du chef, j'allais vous dire Morgan Rogers qui a été préféré à la fois à Madueke et à Bakayo Saka côté anglais.
1: Ouais, Saka et Madueke, il n'y en a aucun des deux pour l'instant qui marque vraiment des points dans ce mondial et Rogers a fait une entrée plutôt intéressante le jour. Côté Argentine, là à mon avis ce sera plus classique.
25: C'est du très classique. Emiliano Martinez évidemment dans les buts, Molina, Romero, Martinez et Tagliafico pour la défense. Ce sont les mêmes que lors du tour précédent. Leandro Paredes, l'ancien parisien, au milieu de terrain avec Enzo Fernandez. Giuliano Simone, alors que c'était plutôt le garde du corps de Messi, Rodrigo De Paul, qui était attendu au milieu de terrain, c'est bien Giuliano Simone qui tiendra ce poste là avec Alexis McAllister. Et puis en pointe évidemment Julian Alvarez et Lionel Messi.
1: Voilà pour ce Argentine-Angleterre, Angleterre-Argentine plutôt, puisque c'est dans ce sens-là l'affiche, et on va parier sur cette rencontre.
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1: Et un peu comme hier, des cotes assez élevées pour cette demi-finale, avec des cotes plutôt à l'avantage de l'Angleterre. Hier, elles étaient plutôt à l'avantage de la France. Donc méfions-nous tout de même. 2,65 la victoire anglaise, 2,95 le match nul et 3 la victoire de l'Argentine dans le temps réglementaire. Mon cher Raphaël, qu'avez-vous choisi ?
25: Alors, moi, je suis parti sur la qualification de l'Angleterre avec les deux équipes qui marquent, deux buteurs, Lionel Messi et Harry Kane. Et un score nul à la mi-temps. Et tout cela combiné nous fait une cote à 23. 10 euros de misée, 230 euros de remporté.
1: Bel hommage à Michael Jordan. Bruno Constant.
0: Moi, je suis très indécis. J'arrive pas à voir qui peut mener dans ce match. Mais je suis parti sur une qualification simple de l'Angleterre. Pas de résultat. Et deux joueurs décisifs, Harry Kane, qui pourrait voler la vedette à Jude Bellingham. Et évidemment, Lionel Messi. Ça fait une petite cote de 5,60. Donc je suis très très loin de Raph pour le coup.
1: Ouais, mais qualification d'Angleterre, Kane et Messi décisifs. Donc 5,60, 10 euros de misée, 56 euros de gagné.
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1: 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C'est Céline Landreau, la future présentatrice de la matinale la saison prochaine sur RTL, qui présentait déjà les journaux dans la matinale de Thomas Soto, qui a donné son pronos pour ce Angleterre-Argentine.
28: Mon pronostic pour Angleterre-Argentine, comme on a envie d'une revanche, c'est une victoire de l'Argentine 2-0.
1: Voilà, 2-0 pour l'Argentine, pour Céline Landreau. Est-ce que le public, est-ce que les auditeurs et auditrices d'RTL sont d'accord?
29: Eh bien, les auditeurs d'RTL sont plutôt en faveur de l'Angleterre. 69% ont voté pour la team de Harry Kane, 31% seulement pour l'Argentine.
1: 31% pour l'Argentine.
0: Ouais, c'est un pronostic ou c'est un souhait de ne pas voir l'Argentine?
1: Oui, c'est ça. Bah, ce serait double peine, tu veux dire, si l'Argentine était en finale pour les Français?
0: Possible, oui. Ah bah, t'imagines l'Argentine soulever une deuxième Coupe du Monde
2: J'espère que les gens ne sont pas quand même obsédés par cela, non?
0: Bah, j'ai l'impression. Hein. Il y a une détestation de l'Argentine, moi, qui m'étonne un peu, mais je comprends 4 ans après, sur les célébrations, mais il y a 4 ans qui se sont écoulés, quoi. Bon.
29: Voilà. Moi, je pense qu'il y a plutôt une détestation d'Emiliano Martinez côté français. Ouais. Plus que de l'Argentine, finalement.
2: Emiliano Martinez? Et comment ne pas aimer ce joueur?
29: Non, mais il y a beaucoup de Français, quand on en parle autour de nous, qui parlent de lui.
1: Bah, quand tu perds, il est chambré en permanence.
2: Ouais, là, parce que les gens, ils s'intéressent pas vraiment au football. Alors, il a commis une grosse erreur, évidemment, avec la vulgarité. La vulgarité était de trop. Mais pour le reste, franchement, la poupée Mbappé, c'est pas très grave. Et c'est un super joueur. Et il participe, je trouve, au spectacle. Et c'est plutôt agréable. Voilà, il se fait chambrer, mais lui, il assume totalement. Quand il est venu à Lille, c'était fantastique parce que tout le stade était contre lui et lui, il en jouait beaucoup. Je trouve que ça fait partie du charme du sport. Et je vois pas où est le problème, en fait. Pour ne pas aimer ce joueur, je pense qu'il faut pas aimer le football.
3: Non, mais moi, je veux bien rejoindre tout ce qui est chambrage et tout, mais je pense que les Français ont quand même gardé en tête
1: les chants racistes.
3: Les chants racistes.
2: Non, mais ça, c'est pas Martinez.
3: C'est quand même
2: non,
3: mais je parle par rapport à l'Argentine au sens large.
2: Je parlais de Martinez.
3: Et une fois que tu as dit ça sur l'Argentine au sens large, de par sa personnalité, Martinez cristallise.
2: Oui, mais lui, il n'a pas été dans le coup, hein. Donc, c'est un sujet extrêmement complexe. Mais il faut comprendre aussi la géopolitique et aussi les sociétés. C'est comme l'histoire du port du brassard arc-en-ciel. Pour un Sénégalais, c'est plus difficile que pour un Français, par exemple. Parce qu'au Sénégal, si vous êtes homosexuel, vous allez en prison. Donc, il faut essayer de comprendre les sociétés pour essayer
1: ça
2: aussi d'analyser
1: pas pourtant
2: les comportements.
1: Les chants racistes. On peut essayer de comprendre les sociétés sur le brassard arc-en-ciel, par exemple, c'est plus facile que sur les chants racistes.
2: Non, mais ce qu'a le chant de...
1: Enzo Fernandez.
2: Chelsea... c'est totalement scandaleux et il n'y a même pas de discussion possible. Après, pour le reste, c'est plus complexe parfois.
1: Allez, revenons à notre France-Espagne, à la qualification de l'Espagne.
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1: Philippe Sanfourche, nous avons évoqué le dossier Aurélien Tchouaméni avec cette titularisation qui a fait beaucoup parler et qui n'était pas payante. Est-ce qu'on peut évoquer aussi le coaching de Didier Deschamps? Et Dieu sait que Didier Deschamps est un entraîneur, un sélectionneur plus que respectable et qui a fait des choses extraordinaires avec l'équipe de France. Mais c'est pas lui faire offense que de dire que lui aussi, hier, Philippe s'est trompé. Alors, personnellement, je trouve pas au coup d'envoi, puisque l'Espagne n'avait pas montré une image extraordinaire depuis le début de la Coupe du Monde, que l'équipe de France, avec son système à 4 offensifs, avait plutôt séduit, avait trouvé un certain équilibre et donc ça paraissait logique de jouer dans ce système-là. Mais plutôt en cours de match, Philippe, est-ce que ça a été partagé, discuté, le fait que Didier Deschamps n'ait pas modifié son approche tactique du match quand il voyait que ça ne marchait pas?
5: Alors partagé, modifié avec qui? Avec lui?
1: Je sais pas.
5: On n'a pas eu le temps de l'aborder en conférence de presse qui a été assez vite expédiée. Puis il y avait beaucoup d'Espagnols aussi qui posaient leurs questions et du coup on n'est pas rentré dans le fond des problèmes. Après c'est Didier Deschamps, c'est aussi quelqu'un qui travaille beaucoup sur les statuts, sur la cohérence du groupe, sur quand il a donné les clés du jeu à Michael Olise, il les a donné assez vite hein, quand il est arrivé en équipe de France. Il a enchaîné les titularisations. Il a aussi, souvenez-vous, en début de mondial, on en a beaucoup rigolé, on en a fait des débats. Sébastien s'en souviendra sur la place de Michael Olise. Pour certains, il était impossible de le voir briller autant en équipe de France que Bayern, tant qu'il n'était pas excentré sur le côté droit. Didier Deschamps en a fait son maître à jouer. Ça a été formidablement payant dans un premier temps. Ça l'a été beaucoup moins sur la fin de la compétition. Quand en finale de Coupe du Monde 2022, Mbappé te relance le match à 0-2 sur un pénalty à la 80e, t'as aussi ça dans ton logiciel, quoi, tu vois. Donc tout n'est pas transposable. Mais je me fais pas l'avocat de Didier Deschamps. Hein. J'essaye de comprendre en fait sa façon d'être et de faire. Et c'est pour ça que je suis pas si surpris de cela. Moi, ce qui me surprend plus, effectivement, c'est qu'il ait cédé à cette petite crainte là sur le cas Rabiot et que tout de suite à la mi-temps, parce qu'on l'a vu, hein, il a demandé à Manu Koné de partir à l'échauffement dès la fin. Donc en fait, sa décision était prise à chaud. Il s'est pas laissé un peu de temps. Il aurait pu aussi l'envoyer s'échauffer et puis après, au bout de 10 minutes dans le vestiaire, se dire bon. Peut-être que non, en fait. Bon, il s'est laissé porter par son ressenti de la fin de première période, qui était peut-être pas, le meilleur.
6: Après Philippe, il aurait pu aussi discuter avec Rabiot. À la mi-temps, ça sert à ça aussi. Il y a un peu de temps, le prendre par l'épaule et lui dire voilà, t'es sous le coup d'un carton rouge. Qu'est-ce que je fais? Tu te sens de continuer sans être trop agressif, mais toujours dans la bonne intention. Et je te laisse encore un peu et on essaie de continuer comme ça. Lui, il a pris la décision sans en parler à Rabiot. Je pense que tu as raison sur ça. C'est peut-être un petit peu rapide, à mon avis, vu ton meilleur joueur de la première mi-temps.
1: Moi, je voudrais quand même, Bruno, qu'on m'explique. Moi, je comprends l'histoire de l'étincelle comme Mbappé en 2022, quand il met son péno, etc. Mais l'étincelle, elle peut venir de Mbappé, elle peut venir d'Olise, elle peut venir de Dembélé. T'es peut-être pas obligé de garder les trois sur la pelouse quand tu sens que le reste de ton équipe est complètement à la rue. Il faut que tu rééquilibres, vraiment. Pourquoi Didier Deschamps n'a pas rééquilibré?
0: Faut lui demander, moi j'en sais rien.
1: Non mais vous partagez ça ou pas?
0: Moi ce que je comprends pas, en fait le départ, moi ce que j'ai pas compris dans la déclaration d'Mbappé, c'est qu'il arrive aussitôt après le match dans du tactique, du pressing, de 2, de 3 contre 2, de machin, de trucs. Mais les matchs aujourd'hui sont découpés en 4. Donc t'as 3 rendez-vous pour réajuster tactiquement, t'as le premier, la première pause fraîcheur, la mi-temps et la deuxième pause fraîcheur. Et à aucun moment on a vu de changement dans ces coupures. Donc c'est qu'à un moment donné, ils se parlent pas en fait. Et autant effectivement sur la finale de la Coupe du Monde 2022, Deschamps, il a sa patte en fait. C'est lui qui essaie de changer le cours de la rencontre. Il fait des changements à la mi-temps ou juste avant la mi-temps. Il fait rentrer Thuram, il fait sortir Dembélé et Giroud. Et là, il le fait pas en fait.
2: Il le fait sortir vite.
0: Et Griezmann, assez vite. 71e, ouais, assez vite. Et là, en fait, on le sent pas. La sortie de Rabiot, on sent qu'elle est forcée par rapport au jaune, mais il change pas de système. Olise, à un moment donné, si Olise passe au travers, il passe au travers.
1: Mais c'est encore Cherki.
0: C'est son premier grand tournoi. On va pas lui tomber dessus. Par contre, à un moment donné, il change quelque chose qui peut surprendre l'Espagne. Pourquoi à aucun moment tu ne fais pas rentrer Mateta pour apporter un problème différent
1: à l'Espagne, la côte de l'intensité au milieu.
0: C'est ça que j'ai pas compris. Et d'ailleurs, dans son attitude sur le bord de la touche, sa nervosité.
1: Après Mateta,
2: il fait entrer Mateta et l'équipe de France perd. Bon, je pense qu'il se fait assaisonner.
0: Ils perdent.
2: Ouais, ça pourquoi pas.
0: Ils sont même pas rentrés dans le match. À un moment donné, ils tentent quelque chose. Et même son comportement sur le bord de la touche, on sentait qu'il était nerveux, qu'il était pas dedans, qu'il subissait tous les événements et qu'il a jamais été capable de changer.
29: On a eu la sensation qu'il s'est avoué vaincu tout l'ensemble du match. Moi, vous avez ce sentiment-là.
2: Au niveau du langage corporel, ouais. C'était étonnant.
29: On l'a jamais vu comme ça tout au long de la compétition. Mais pardon, je te coupe, Timothée. Mais il n'y a aucun moment dans cette compétition, on l'a vu avoir ces gestes parasites, mais aussi parce que il n'a jamais été embêté de la manière dont l'a fait l'Espagne. Et là, j'ai eu la sensation d'un Deschamps abasourdi qui n'a pas réussi à redonner, même, il n'y a pas eu beaucoup de discussions avec ses joueurs, on l'a vu discuter peut-être une fois, deux fois avec Mbappé. Et même Mbappé, d'ailleurs, de lui-même, a très peu parlé avec son équipe. Donc,
1: il fait signe, du calme, oui, il reste beaucoup de temps.
29: Mais hormis ça,
1: et après le deuxième but, il prend le ballon, il applaudit en disant on lâche. Bon après il aurait pu en faire plus.
29: Oui, mais ce que je veux dire c'est que par rapport,
1: il va pas non plus secouer les mecs en les prenant par le.
29: Oui, mais j'ai la sensation qu'il a plus parlé et accompagné quand l'équipe de France menait, gagnait et était sur. Bah oui, mais c'est là qu'on a besoin de lui.
1: Je suis d'accord. Alain, toi qui connais Didier, c'est quand même quelqu'un qui réfléchit, qui se bat. Et là on a l'impression qu'en effet il avait son plan, il a rien changé et.
6: Ouais, c'est un peu ce qu'on peut lui reprocher, c'est-à-dire qu'en première période, voir son visage se décomposer au fur et à mesure que le match avançait et sans prendre de recul sur le score, sur la façon dont ça se programmait. C'est vrai qu'il aurait dû à la pause fraîcheur déjà faire des ajustements tactiques pour qu'au milieu on les embête un peu plus. Ça voulait dire les gars, ben on se replie un peu plus dans le milieu, on presse ensemble, on va pas presser les uns après les autres, ça sert à rien, sinon on va prendre le bouillon. Ça, et puis en tant que joueur, il le faisait très très bien. Donc je pense qu'en tant qu'entraîneur, c'était sa base de pas se livrer pour se faire justement transpercer entre guillemets. Et j'ai l'impression que il a subi ce match. C'est la première fois. Après c'est la première fois qu'on est mené au score.
1: Il a rarement trouvé la solution contre l'Espagne. Une fois en 2021 en Ligue des Nations, c'est tout.
6: Ouais, non, mais c'est vrai que l'Espagne, c'est sa bête noire, mais c'est la bête noire de l'équipe de France. Nous, en 2012,
1: et de beaucoup d'autres équipes,
6: on avait perdu aussi. Ouais, bien sûr.
2: Mais tiens, c'est intéressant, Alain. En 2012, Laurent Blanc et donc son staff décident de mettre deux arrières droits.
6: tout à fait. Qui s'était à droite.
2: C'était Réveillère et je sais plus.
6: Et au-dessus, on avait, ouais, au-dessus, on avait un autre arrière droit.
2: Et ouais, toi, par exemple, Debuchy. Pourquoi, par exemple,
6: Debuchy,
2: parce
6: exact.
2: Que Debuchy, absolument. Je crois que Réveillère était au milieu. Mais par exemple, là, vous changez tout pour contrer l'Espagne et puis vous prenez quand même une danse. Donc c'est pas simple, je trouve, de
1: non, mais qu'il n'ait pas
2: solutions.
1: Changé, encore une fois, au départ, ça me choque pas. Mais qu'il n'essaye pas de changer le scénario du match pendant le match.
6: C'est ça. Moi, je pars du principe, j'ai entendu Bruno, et moi, je reviens un peu sur Bruno, et je pense qu'il a raison. C'est à un moment donné, tu perds un zéro, d'accord? Tu perds un zéro. Tu tentes le tout pour le tout. C'est-à-dire que, de la façon dont tu joues, ça fait 60 minutes que tu joues, et que tu crées pas d'occasion, ni rien. Au lieu d'essayer de repasser comme on fait d'habitude, essayer de passer sur les côtés, ou alors, tu mets un joueur de avec le profil de Mateta, c'est un joueur de tête qui va venir faire des duels à la tête, pourquoi pas des déviations, à l'image, on le répète encore, à l'image d'un Giroud qui a été jusqu'à cette Coupe du Monde le meilleur buteur de l'équipe de France. Il faut pas renier ce qui est ton passé. À un moment donné, pourquoi pas Mateta va faire des appuis de la tête.
1: Il faut déjà arriver près de la surface.
3: Non, mais exactement.
6: Tu peux envoyer des ballons de plus loin. T'es pas obligé d'arriver sur la ligne de but pour centrer.
1: Mais déjà, tu peux mettre quelqu'un au milieu qui embête Rodri.
3: Exactement. Tenter le tout pour le tout contre l'Espagne, ça veut pas dire faire entrer un cinquième attaquant ou quoi que ce soit. Ça veut dire reprendre le milieu de terrain. Parce que tu te fais, ils te font danser au milieu de terrain comme des minimes. Donc. Effectivement, ouais, c'était très difficile pour Deschamps de dire, tiens, on est mené 1-0, on va enlever un offensif pour mettre un milieu, ce qui aurait été perçu comme un choix défensif. Sauf qu'en fait, c'était le seul choix à faire puisque c'était le seul moyen de reprendre la main sur le milieu et de mettre les attaquants dans les meilleures conditions.
6: Vous êtes en train de dire une chose, mais on y était au niveau nombre au milieu. C'est Tchouaminy qui faisait pas le boulot. Pourquoi tu veux remettre un milieu? Tchouaminy, tu vas le laisser derrière. Alors tu finis à 5. Tu joues à 5 derrière.
1: Mais non, tu mets Tchouaminy, Wayez Tchouaminy,
6: il était sur le terrain. Donc c'était à lui à Didier à recadrer Tchouaminy et lui dire écoute-moi.
2: Mais tu peux pas
6: l'encadrer. Fais 20 mètres de plus.
2: T'as le droit aussi à la mi-temps. Tchouaminy, Rabiot, Koné.
1: Une fois que tu
2: enlèves Olivier ou t'enlèves Dembélé.
1: Faire entrer Zaïre Emery. Bon, on continue d'en parler. 20h48. Gaël Jivet va nous rejoindre également. Je pense qu'on pourra en discuter des heures de ce match France-Espagne pour refaire le match sur RTL. À tout de suite.
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1: LJV est avec nous pour évoquer cette élimination de la France face à l'Espagne hier. Bonsoir Gaël.
16: Bonsoir, bonsoir à tous.
1: Merci beaucoup de nous accorder quelques minutes avec Alain Bogossian, notre consultant champion du monde, avec Philippe Sanfourche et tous nos spécialistes, nos consultants sur le plateau. Gaël, comme tout le monde, j'imagine qu'il y a eu beaucoup de frustration hier en suivant cette demi-finale avec cette équipe de France qui était anesthésiée, incapable de produire quoi que ce soit.
16: Bah, c'est vrai que par rapport à ce qu'on avait vu depuis le début de la compétition, où on avait vu beaucoup d'enthousiasme, beaucoup de jeux, beaucoup de jeux vers l'avant, et c'est vrai qu'hier soir on est resté sur notre faim parce que la France n'a pas réussi à développer son jeu auquel elle nous avait habitués depuis le début de la compétition.
1: Gaël, qu'est-ce que vous auriez changé vous en premier, en cours de match, en voyant que ça ne fonctionnait pas pour vous? Qu'est-ce qui n'allait pas?
16: Bah, je pense que c'est au milieu de terrain que la bataille c'est un petit peu perdue. Donc peut-être rajouter un milieu supplémentaire. Après, c'est facile à dire devant sa télé et après coup, mais voilà, je pense que c'est là que ça s'est perdu. Je pense que le milieu de terrain espagnol a pris le dessus sur notre milieu de terrain. Et je pense que le carton jaune aussi d'Adrien Rabiot en début de match aussi a pénalisé le milieu justement. Donc voilà, je pense que c'est là, on n'a pas pu alimenter nos attaquants, et puis nos attaquants quand ils ont eu des opportunités pour aller de l'avant et créer un surnombre, n'ont pas réussi à faire de différence. Voilà, je pense que hier sur le match, l'Espagne a dominé largement l'équipe de France.
1: Gaël, vous étiez défenseur central, hein, 12 sélections avec les Bleus, il y a eu cette finale de Ligue des Champions avec Monaco évidemment. On a vu hier aussi les milieux et les attaquants espagnols presser énormément les quatre défenseurs bleus qui n'avaient pas de solution vraiment devant eux pour donner des ballons propres. En plus, la circulation de balle espagnole, elle est excellente. C'est terrible de courir après le ballon et d'être sous pression dès qu'on l'a, vous qui avez été défenseur.
16: Oui, c'est sûr que voilà. En fait, ce qu'on aurait aimé leur faire, ils nous l'ont fait à nous. Donc, les défenseurs ont été en difficulté pour les relances, parce que justement, peut-être ils manquaient un peu de solutions au milieu, et le pressing espagnol a été très bon. Et ensuite, en tant que défenseur, c'est vrai que ce genre d'adversaire, on n'aime pas trop, parce que c'est un adversaire où il n'y a pas forcément de duel directement avec l'attaquant. C'est par exemple Oyarzabal qui se déplace. Ouais. Voilà, fuyant, c'est l'attaquant fuyant qui se déplace dans les espaces entre les lignes. Et c'est vrai que les défenseurs français, préfèrent être au duel avec un attaquant, qui peuvent toucher et être au contact avec lui. Et ça n'a pas été le cas des attaquants espagnols.
3: Gaël, bonsoir. Timothée Mémon, j'avance depuis tout à l'heure parmi d'autres explications, pas la seule, mais la théorie comme quoi la France était dans un jour sans, les joueurs dans un jour sans, Didier Deschamps dans un jour sans. J'ai même trouvé pendant les 15-20 premières minutes un peu de trouille, en tout cas de la nervosité. Est-ce que vous l'avez ressenti, et est-ce que vous imaginez que des joueurs avec une telle expérience puissent être pris eux aussi par l'émotion à ce stade de la compétition?
16: En fait, moi, mon ressenti sur le match, c'est que j'ai trouvé qu'il y avait une équipe qui maîtrisait son sujet. Voilà, c'est les Espagnols. Même au niveau, vous l'avez dit, mais même au niveau expérience, au niveau même des fautes commises, même des fautes. Les Français ont fait des fautes ou pas forcément, ils touchaient les Espagnols, mais les Espagnols ont rajouté. Et puis voilà, on a vu une maîtrise, une expérience plus grande du côté espagnol. Et voilà, après. Moi, ce que j'entends aujourd'hui, c'est que pendant toute la compétition, on s'est enthousiasmé avec cette équipe, et du jour au lendemain, on oublie tout et c'est une catastrophe et tout ça. C'est vrai que je suis d'accord. La France a pas très bien joué hier. Elle a eu un adversaire qui a été au-dessus, mais de là à tout remettre en cause, à tout oublier et à oublier le plaisir qu'on a eu à aller voir jouer les premiers matchs de la compétition. Voilà. Hier, ça a été quand même un jour sans. Et c'est vrai que on attend toujours, par rapport à la qualité de cet effectif, on attend toujours peut-être un exploit d'un joueur. Mais hier, ça s'est pas produit. Et voilà, je suis d'accord avec le fait que tout le monde est passé un petit peu à côté de son match. Après, Didier aurait pu peut-être faire des choix différents, mais il ne les a pas fait et ça a été compliqué pour tout le monde et on est resté impuissant tout au long du match.
1: C'est horrible, en vous écoutant, mon petit cœur monégasque, Gaël Givet, se remémore 2004 où vous aviez enthousiasmé la planète entière jusqu'en finale et vous étiez dans un jour sans face à Porto, face à une meilleure équipe en finale, alors que vous aviez été flamboyant pendant toute la finale. J'ai l'impression d'avoir le même scénario. Philippe Sanfourche, une question pour Gaël Givet.
9: Oui, bonsoir Gaël. Bon là, évidemment, on est encore à chaud et on cherche des solutions, que ce soit l'identité des joueurs, le coaching. Mais si on élargit un peu quand même, on s'aperçoit que cette équipe d'Espagne, elle rayonne sur la planète foot depuis maintenant 3 ans. Que le PSG qui gagne 2 Ligues des Champions consécutives, il est quand même estampillé Luis Enrique, avec aussi des profils de joueurs qu'on a peut-être pas tant que ça finalement en France. On a eu Griezmann à une époque, mais c'était presque un joueur espagnol, hein, il avait fait tout ça. Est-ce qu'on n'a pas une réflexion aussi à mener des profils de joueurs et dans ce milieu de terrain si important qu'on n'a pas aujourd'hui en France?
10: Je suis d'accord avec cette analyse. C'est vrai que quand on voit jouer l'Espagne, c'est des joueurs qui maîtrisent leur sujet, mais au niveau du jeu, ils sont supérieurs à toutes les autres équipes. On voit que collectivement, voilà, c'est vraiment un collectif. Et c'est vrai que à ce niveau-là, au niveau des individualités, je pense que l'équipe de France est supérieure. Mais au niveau collectif, voilà, les Espagnols ont l'habitude un peu de ce jeu de passe, de ce jeu de mouvement, de ce jeu d'être dans des petits espaces. Et on a vu que hier, ils ont fait souffrir l'équipe de France terriblement, mais pas que. Et moi, j'en fais mon favori pour la finale, contre n'importe quelle équipe que ce soit. C'est les champions d'Europe en titre aussi. Donc voilà, c'est vrai que c'est un football qui quand même depuis pas mal de temps rayonne au niveau international.
1: Allez, dernière question pour les Aquilinois avant de libérer Gadjiv.
29: Oui, bonsoir Gaël. Juste une dernière question. Comment là l'équipe de France telle qu'elle a été secouée hier peut réussir à switcher aussi facilement pour la petite finale là? C'est vraiment compliqué.
10: Moi j'ai mon idéal, ça serait que ce soit l'Argentine qui joue cette troisième place, et je pense qu'il y aurait un petit peu d'orgueil et ça suffirait pour motiver les joueurs. Après c'est des compétiteurs, je pense notamment à Kylian Mbappé qui aura à cœur aussi d'être le meilleur buteur de cette compétition. Il y a Michael Olise aussi qui peut battre un record de passes décisives. Après faut
29: voir
10: les
29: joueurs. Mais quand notre rêve s'est échappé comme ça, on arrive à remettre la machine en route aussi facilement 3 jours plus tard?
10: Ça va être très compliqué. Ça va être très compliqué parce que il y a une énorme déception. Et puis voilà, l'objectif de l'équipe de France était d'être championne du monde. C'est pas de finir troisième de cette compétition. Après voilà, il y aura une sélection. Après, il faudra voir les choix de Didier. Peut-être que Didier voudra faire participer peut-être des joueurs qui ont moins joué. Après aussi, il faudra voir comment les joueurs auront à cœur de bien finir pour la dernière sélection de Didier Deschamps aussi. Donc voilà, il y a pas mal aussi de choses qui font que les joueurs, j'espère, auront à cœur de bien finir cette compétition.
1: Merci beaucoup Gaël Givet d'avoir été avec nous pour partager votre analyse. Merci de cette élimination de la France par l'Espagne en demi-finale de la Coupe du Monde. On en remercie Alain Bogossian, on le retrouvera du coup vendredi. Eh oui, à la veille de la petite finale, puisqu'il est toujours là, la veille des matchs des Bleus. Alain, on aurait préféré samedi, mais ce sera vendredi du coup.
17: Moi aussi, hein, j'aurais préféré samedi, mais
1: allez,
17: tant pis.
1: Allez, à vendredi. Merci à Philippe Sanfourche qui va aller faire une petite sieste aussi après sa nuit très agitée et que l'on retrouvera avec plaisir dans les prochains jours avec Nicolas Georgerot, Mourad Jabari, également envoyé spécial aux États-Unis. Merci Philippe.
9: Merci à tous. Je rentre à Boston, moi. Je suis encore à Dallas, hein.
1: Ah oui, c'est vrai qu'il est encore à Dallas. Il faut retourner à Boston et puis à la Miami.
9: Je suis puni.
1: Allez, direction Miami aussi.
9: Exactement.
1: Nous, on marque une pause, les infos et la demi-finale Angleterre-Argentine. Je vais y arriver dans le bon ordre.
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1: RTL est 21h01. Avant Angleterre-Argentine, toute l'info est Claire Chicaglini.
6: Jérôme Barella mis en examen pour le meurtre et le viol de Liana. Le principal suspect dans cette affaire a été longuement entendu par un juge d'instruction d'Agen aujourd'hui. Il était jusque-là poursuivi pour l'enlèvement et la séquestration de la collégienne. Liana, 11 ans, avait été retrouvée morte début juin dans le Gers. Dans l'enquête sur les feux de la forêt de Fontainebleau, le pompier qui était passé aux aveux se dit désormais innocent. C'est une information RTL. Il a été mis en examen pour avoir volontairement déclenché un incendie dans le massif de Seine-et-Marne et il dormira ce soir en prison. Le jeune homme explique avoir été stressé lors de son audition. Son placement en détention provisoire avait été requis par le parquet, comme pour un autre incendiaire présumé. Demain, en fin de matinée, Emmanuel Macron se rendra d'ailleurs auprès des pompiers qui continuent de lutter cette nuit encore contre les flammes aux environs de Fontainebleau. Le président de la République qui se félicite par ailleurs ce soir de l'adoption définitive du texte sur le droit à l'aide à mourir, vote historique à l'Assemblée nationale qui légalise l'euthanasie et le suicide assisté. Les Bleus connaîtront ce soir leur adversaire pour la petite finale samedi au Mondial de foot, ce sera soit l'Argentine, soit l'Angleterre. L'Albi Céleste et les Free Lions qui viennent de commencer à s'affronter à Atlanta pour la deuxième demi-finale de cette Coupe du Monde. C'est à suivre sur RTL et sur M6. 69 départements toujours en vigilance orange ce soir. Ils ne seront plus que 31 à 6h demain matin. Désormais, ce sont les orages qui inquiètent. D'ores et déjà, cet après-midi, la foudre a frappé très gai dans les Côtes d'Armor. Une maison a pris feu dans une région plus habituée aux crachins qu'aux violents orages, comme l'explique cette commerçante de très gai.
7: On est habitué à la pluie, au vent et autres, mais des orages de cette intensité-là, puis ça a duré, quoi. Ça a tourné pendant presque 2 heures. C'est vraiment des trombes d'eau, du vent et puis du tonnerre, quoi. Ça tenait. La foudre n'a pas arrêté, c'était très compliqué, ouais. Ça.
8: Et la foudre, elle a fini par tomber sur la maison d'à côté.
7: Ouais. Ça a fait un sacré bruit, oui. C'est pire qu'un bruit de mortier, hein. On n'arrive même pas à décrire le bruit tellement qu'il était puissant, quoi. La maison a flambé. Là, les pompiers sont encore là, ouais. Malheureusement, pauvre monsieur, là, qui travaillait à l'hôpital juste en face, en plus.
8: Et la maison est entièrement détruite?
7: Ah, quasiment. Très, très gros dégâts, oui.
6: Témoignage recueilli par Mathieu Lopineau. La météo pour demain, des orages encore dès le matin sur l'ouest et les Pyrénées. Ils se généraliseront au cours de la journée. Attention aux averses de grêle localement. Seul territoire encore au sec. Les départements au nord de la Seine, une partie de l'Aquitaine et l'extrême sud-est. Les températures les plus fraîches demain matin, 16 à Caen, 21 à Bordeaux, 22 à Paris et 25 à Nice. Dans l'après-midi, il fera 24 à Dunkerque, 28 à La Rochelle, 33 à Paris, 34 à Lyon et 35 à Ajaccio. Le Quintet se dispute demain soir à Compiègne. Il y a 16 partants. Voici les pronostics d'Alexandre de Koopman. Le 5, le 2, le 3, le 14, le 8, le 16 et le 15. Et l'outsider d'RTL, c'est le 3. 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
1: Merci beaucoup Claire, à tout à l'heure 22h.
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1: Allez les grands, temps de se plonger pleinement dans la seconde demi-finale de cette Coupe du Monde 2026 entre l'Angleterre et l'Argentine. Toujours avec Sébastien Tarrago, Timothée Mémon, Bruno Constant, Elia Quignot et surtout Raphaël Vantard, Atlanta. Au commentaire, c'est parti depuis 5 minutes. Raphaël, 0 à 0 et déjà de la tension.
22: Ouais, de l'électricité, ça a commencé dès les hymnes qui ont été copieusement sifflés de part et d'autre. On n'a rien entendu du God Save the King et on n'a absolument rien entendu non plus de l'hymne national argentin. Ça a été un moment assez de tension et dès les premières minutes ici, il y a eu un premier accrochage assez violent entre Anderson et Enzo Fernandez. Et là, c'est monté tout de suite en température avec Bellingham et Messi qui se sont échangés des aimabilités sur le terrain. Et voilà, après depuis on est reparti quand même pour jouer au foot. Ça fait 5 minutes qu'on joue, toujours 0-0, et les Argentins ont quand même décidé de ne pas laisser le ballon aux Anglais.
1: Alors deux équipes qui pressent énormément, il y a beaucoup d'intensité physique dans les duels. Sur ce petit accrochage Anderson Enzo Fernandez, petit d'ailleurs, je ne sais pas s'il est petit Bruno Constant, il y a quand même un vrai coup sur la tête de la part d'Enzo Fernandez sur Anderson quand même.
3: Ouais, c'est assez flagrant et ça mérite un jaune. Et si tu t'avertis pas le premier duel comme ça, assez musclé et même très limite, tu ça va ouvrir le match à plein de
1: Sébastien Tarago n'est pas d'accord.
3: Bah quand même, coup de poing sur l'arrière de la tête, c'est pas carton.
1: Il y a un vrai geste de la main quand même, non?
10: Oui, intentionnel. Il y a un geste, mais alors là on va ressortir la liste. Je sais pas, vous êtes, je veux pas me fâcher avec vous, hein, promis. Mais je reprends ma verve sinon. Mais vous êtes obsessionnel sur l'Argentine et ça m'agace.
1: Il met un coup avec le bras ou il met pas un coup avec le bras? Moi je m'en fous de l'Argentine, mais
10: c'est-à-dire qu'on déteste l'Argentine et donc le moindre coup, alors ce sera. Je propose un rouge.
3: Un coup du poing sur
10: un rouge et exclusion
1: pour 2 ans. Mais c'est pas ce qu'on dit. Mais un coup volontaire avec le bras sur la tête d'un adversaire, c'est quand même pas du foot.
12: Sans compter que quelques minutes plus tôt, il y a Paredes qui vient avec une demi seconde de retard mettre un tampon totalement inutile à Jude Bellingham, qui ne méritait pas de carton jaune. Et moi, c'est
1: pas ça, dans c'est, une... ça, je c'est donne le tour du match, ça, pour le coup. C'est pas forcément
10: bah, c'est pareil dans ce cas-là.
12: Ça fait deux fois, là.
1: Un coup avec la main dans la tête, c'est pas
3: si
1: du foot.
3: Si tu ne pas le premier mauvais geste, tu laisses la porte ouverte à ces duels-là tout le match.
1: Quand tu viens mettre un taquet avec les pieds dans un duel.
3: C'est France-Paraguay, hein. Il y a eu des coups comme ça, ils n'ont pas été sanctionnés. Bah, les
10: France-Paraguay, là, c'était un peu particulier, quand même.
3: Bah, c'était le même geste, là.
1: Bon, c'est parti très fort, en tout cas. Raph, on espère qu'on verra du foot.
22: Ouais, attention au corner.
12: On en voit en dehors, de l'attention.
22: Declan Rice, voilà. Effectivement, d'ici quelques secondes, Declan Rice qui s'élance, c'est au milieu, c'est accroché dans la surface de réparation. Encore une fois, il y a une petite prise de judo entre deux joueurs et le ballon qui joue, dit l'arbitre de cette rencontre, Ismaël Elfal, l'Américain. Oh là là, c'est McAllister qui essaie de relancer rapidement, qui est contré par, je crois que c'est Jude Bellingham, et évidemment les Argentins réclament un carton. Ça démarre quand même. On savait, on connaît la rivalité, l'hostilité, l'histoire entre ces deux nations. Après 6 minutes, on n'est pas déçu de ce côté-là, parce que ça soit dans les tribunes ou sur le terrain, l'ambiance est quand même à l'animosité assez forte. Et on va voir si le foot arrive à en sortir, parce que pour l'instant, c'est quand même c'est plus de l'électricité que du football. Emiliano Martinez pour la relance côté Argentine vers Tagliafico. On va écarter là sur le côté gauche. Est-ce qu'il va pouvoir lancer Alvarez? Il repasse par le centre. Le pressing est très très haut des Anglais, à l'image là de Rodgers, et qui se bat pour récupérer ce ballon qui va quand même être rendu aux Argentins. C'est très haché comme début de match. Je ne serais pas étonné qu'un carton jaune sorte à la prochaine faute un petit peu appuyé.
1: Ouais, on a vu encore Simeone sur le corner lente. Bon, après ça, sur les corners, je pense que tu peux cibler le pénalty à quasiment tous les corners, mais c'est devant les yeux de l'arbitre quand même. Donc
3: pas Thomas Tuchel, les observateurs anglais l'avaient prévenu et disaient il faut surtout pas que les Anglais tombent dans le piège des Argentins, des provocations, des petits coups, parce qu'ils vont sortir du match, ils risquent l'expulsion, comme c'était arrivé pour Beckham en 98 avec Diego Simeone. Et ça va être là l'une des clés du match pour les Anglais, je pense.
1: Allez, 0-0, ça se calme un peu, 9 minutes de jeu, Raph.
22: Et les Argentins qui essayent aussi de mettre le pied sur le ballon, d'ouvrir aussi avec Alvarez. Et là c'est Stones qui est pressé par sur le côté droit Giuliano Simeone, et qui va permettre aux Anglais de se relancer. On va voir s'il y a un pressing quelque part qui se détend un petit peu d'un côté ou de l'autre, et si une équipe arrive à prendre le dessus, parce que pour l'instant on n'arrive pas à casser les lignes. Peut-être là maintenant Jude Bellingham avec Harry Kane, qui est repris par Alès. Il n'y a rien, dit monsieur l'arbitre. Ça joue avec McAllister qui peut jouer vers Fernandez, et là c'est Anderson. C'est hyper haché dans ce début. Il faut évacuer cette tension, j'allais dire quasiment historique, hein, et cette ampleur quasiment historique à cette rencontre, pour revenir à quelque chose de j'allais dire de plus footballistique. Mais pour l'instant c'est compliqué, et c'est compliqué pour les deux équipes d'aligner plus de 3 passes consécutives, comme c'est le cas actuellement avec Enzo Fernandez qui ne parvient pas à glisser sur le côté droit vers Simeone. Et ce sont les Anglais qui vont récupérer le ballon.
1: Je
22: les Anglais qui sont un petit peu
1: chargés sur la pelouse, hein. Je pense que avec la tension qu'il y a, il va charger vite.
10: Non, mais je vous trouve.
22: Allez,
10: dur,
22: peut-être
10: bon
22: la
10: match.
22: Première étincelle avec Gordon. Gordon sur le côté gauche. Gordon qui va pouvoir centrer. Le centre de Gordon, il est capté par Emiliano Martinez.
10: Et ça fait partie du foot quand même. Je suis pas choqué. Il y a de l'intensité. Il y a 2-3 belles actions. Enfin, je trouve que c'est un début de match qui donne plutôt envie, quoi. Il y a plusieurs fautes.
3: Combat de rue, quoi. C'est ça le risque.
10: Pardon.
3: Pas que ça se transforme.
10: Ouais, je comprends.
12: Non, mais on peut dire que c'est un début de match électrique sans amoindrir la qualité du début du match, parce qu'effectivement, il y a du pressing de part et d'autre. Les Anglais sont arrivés avec le couteau entre les dents. C'est plutôt intéressant. Ce qu'on peut craindre, effectivement, c'est que si ces coups se répètent et qu'ils ne sont pas sanctionnés à un moment d'un carton jaune, c'est qu'effectivement, ça dégénère.
1: En revanche, pour le moment, c'est pas le cas.
12: Ouais. Ah oui, l'intensité est top.
9: Les Anglais, ils ont attaqué très fort sur leur pressing.
13: Ouais.
9: Pour l'instant, les Argentins s'en sortent pas trop mal parce qu'ils obtiennent des fautes justifiées pour le coup, les amis, et ils s'en sortent. Mais il y a un gros pressing des Anglais. Voilà, là ils récupèrent un ballon encore.
22: Très bon jaillissement là d'Anderson. Est-ce qu'il va avoir un coup franc? Non, il laisse jouer. Monsieur El Faro derrière, la grosse faute.
9: Qu'est-ce qui s'est passé là?
22: Ouh, la grosse faute sur Morgan Rogers. Je crois que c'est de la part de Tagliafico. Il vient se mettre tout de suite entre les deux. Ismaël Elfa, l'arbitre de cette rencontre, c'est avec Paredes et ouais, effectivement Paredes. Ça fait plusieurs fois qu'il est dans cette je vais pas dire qu'il cherche, mais un petit peu.
12: Mais
22: et
12: il est dans tous les mauvais coups.
1: Il est toujours extrêmement nerveux. Hein.
22: Et Thomas Tuchel là s'est levé furieux de son banc.
1: Prend le ballon. Non,
22: c'est pas sur cette faute là. Hein. C'est pas sur la faute d'Enzo Martinez. C'est sur une autre faute juste après qui est un petit peu hors champ, hors caméra, où volontairement on a l'impression que Paredes laisse traîner ses pieds en dessus et Mark Rogers trébuche dessus et voilà. Mais le ballon va quand même être rendu aux Argentins. C'est-à-dire il y a la grosse incompréhension d'Harry Kane. C'est-à-dire que Ismaël Elfat, l'arbitre américain de cette rencontre, estime qu'il n'y a pas faute de la part du milieu de terrain argentin. C'est très discutable, mais en tout cas les Argentins vont pouvoir repartir 0-0 après 10 minutes de jeu ici à Atlanta dans cette demi-finale de Coupe du Monde entre l'Argentine et l'Angleterre.
9: J'espère qu'on va revoir l'action de Paredes à un moment ou à un autre, parce que c'est vrai qu'on avait une sensation comme cela de faute en dehors du jeu, mais là par exemple j'entends personne dire que l'Anglais s'est mal comporté. Il a retenu Fernandez sol et c'est un acte d'entrée. Anderson, excusez-moi, de manière totalement sportive, donc ça va des deux côtés.
10: Les deux tiennent.
22: Ah oui, mais c'est électrique des deux côtés. Hein. Ah objectivement, oui. C'est haché des deux côtés. Et pour l'instant, on a une première séquence avec, j'allais dire, trois ou quatre passes qui s'enchaînent côté argentin, alors que les chants sont en train de monter de ce Mercedes-Benz Stadium d'Atlanta, stade assez magnifique, stade fermé. Et du coup, ça résonne énormément les chants des supporters, notamment argentins, qui sont en supériorité numérique dans les tribunes. Messi, pour un de ses premiers ballons sur le côté droit, qui va lancer Simeone. Il me semble qu'il est très nettement jeu, il va être rattrapé effectivement par l'arbitre de touche et donc qui va permettre aux Anglais de se relancer. Et là encore une fois, il y a toujours un petit accrochage.
10: Ah, y a rien de gratuit,
22: c'est pour ça que je vous dis qu'à un moment donné, il faut distribuer un ou deux cartons pour que les.
9: Mais là, c'est qui là,
12: voilà, ah bah
9: là
12: c'est Pickford.
9: C'est Pickford qui vient se comporter de manière scandaleuse.
1: Quand je dis que c'est clownesque, c'est pas contre l'Argentine, c'est que toute situation devient clownesque d'un côté comme de l'autre.
9: Là, par exemple, Pickford se comporte mal.
1: Oui, on est d'accord.
9: Mais
1: oui,
9: et en revanche, Paredes, d'accord. C'est dommage, on n'arrive pas à le revoir. J'aurais bien aimé voir. Parce
1: on n'est pas
9: s'il y a, dire
1: que
9: s'il y a une action en dehors, enfin, s'il y a un mauvais geste en dehors du jeu, pour le coup, il aurait pu éventuellement mériter un carton rouge. Malheureusement, on ne voit pas.
1: 0-0.
14: La sensation, effectivement, qu'à chaque perte de balle, à chaque ballon qui va finir en touche ou dans la surface de réparation, ça va donner lieu à une petite bagarre.
22: Attention, Anthony Gordon, le bon débordement sur le côté gauche. Il y a un dédoublement avec Spence. Si bien est-ce qu'il arrive à le donner, crochette, il va peut-être frapper l'arme, mais il a trop.
1: Mais donne ton
22: ballon, Gordon. Anthony Gordon qui ne glisse pas son ballon alors qu'il y avait le surnombre sur le côté gauche et qu'il y avait du monde dans la surface de réparation et le contre à venir. C'est pas mal, ça s'emballe. Côté argentin avec Simeone sur le côté droit. Est-ce qu'il peut lancer? Il peut lancer effectivement Fernandez qui trouve Alvarez. Ça combine pas mal. Est-ce qu'il va centrer Fernandez? Le centre de Fernandez. Et derrière, Lionel Messi est un peu court pour reprendre le ballon, mais qui reste argentin avec Tagliafico. Tagliafico qui peut donner à Paredes.
1: L'erreur de Rizien, quand même, qui doit dégager de la tête ce centre.
10: Il peut la remettre surtout à son gardien de la tête.
1: Ouais, hein. Oui, ou dégager de la tête. Il doit surtout pas contrôler et se faire piquer le ballon.
22: Et le ballon gâché.
12: Il aurait pu être
22: aussi
12: pire, il aurait pu vouloir la dégager,
22: Gordon.
12: Quelqu'un arrive dans son dos.
1: Oui, il aurait pu faire une nucadine.
9: Mais en revanche, pour être un peu plus positif, peut-être que ce soir on assiste au dernier match de Lionel Messi de très haut niveau. Profitez quand même, parce que ce qu'il a fait encore, c'était extraordinaire.
1: Tu as raison.
12: C'est juste.
22: et le ballon dans les pieds de Simeone, et l'Argentine qui s'installe dans le camp anglais sous les applaudissements, les encouragements des nombreux supporters argentins qui sont à Atlanta depuis quelques jours et qui garnissent cette ville avec ses drapeaux et les maillots de l'Albicéleste que l'on voit de partout ici à Atlanta. Messi qui peut la glisser derrière, non, il ne parvient pas à la bonne défense anglaise, et Jude Bellingham qui peut récupérer, pousse trop son ballon, et Paredes qui est très bon tacle derrière et qui le chambre. Oh, il ne se quitte pas les deux, il y a du trash talking comme on dit en NBA là, parce que pour le coup il l'a taclé et il lui a expliqué derrière qu'il n'allait pas faire ce qu'il veut ce soir. Messi à son tour qui est repris par Spence naturellement, dit Ismaël Elfat, l'arbitre de cette rencontre. Brown là,
1: Simeone, c'est une blague. Simeone, il s'amuse à attraper tout le monde, c'est son grand jeu.
12: Mais en fait le problème, et on revient à ce qu'on disait plus tôt, c'est qu'à un moment, si l'arbitre ne sanctionne pas, tu vas continuer, tu vas monter en régime, et on, c'est voilà. Alors là, ça méritait absolument pas un carton jaune.
1: Très beau tacle de Paredes tout à l'heure.
10: Là, par exemple, l'action Bellingham-Paredes, moi, je trouve que ça fait partie des actions extraordinaires dans un match.
1: Oui,
10: et après, il se chauffe un peu. Bon, ça, c'est pas grave.
1: Ah oui, bien sûr. Mais Simeone qui est pris par le crochet de Gordon et qui l'attrape avec les deux bras, je suis désolé, c'est une faute d'anti-jeu.
22: Et c'est pas la première de la part du milieu de terrain argentin. On va voir ce que donne cette attaque anglaise avec, c'est pas mal, James qui peut redonner derrière pour Anderson, et les deux centraux anglais qui montent avec Stones qui peut décaler sur le côté gauche pour Spence. Est-ce qu'il prend un petit peu de temps? Il la redonne à Stones. Ils ont du mal à trouver la faille. C'est Harry Kane qui est obligé de décrocher, le capitaine anglais qui peut trouver, c'est pas mal, James qui s'est décentré également, le 1-2. Est-ce qu'il parvient à la redonner derrière à Spence? Ils sont tous montés. Spence, c'est pas mal, le petit pont trouvé, il garde le ballon. Est-ce qu'il va obtenir le corner? Non, ça serait une remise en jeu pour l'Argentine. Toujours 0-0 après 18 minutes de jeu. Ça s'est un petit peu calmé au niveau des coups.
1: Ça fait deux fois que Spence il arrive à passer en petit pont ou en crochet. Hein.
3: Il est hyper rapide, Spence. Hein. C'est aussi pour ça qu'il débute, et qu'Aurélie avait beaucoup joué sur le couloir gauche. Et c'est un joueur qui a Spence qui avait très très bien fini la rencontre face à la Norvège.
1: Et il a plus son masque.
12: Ouais. Il a plus son masque. Il a plus sa protection de mâchoire, mais il y a quand même des choix très forts, que ce soit Rodgers, que ce soit Rhys James ou Spence. Et pour le moment, ça paye. Pour le moment, bravo Tourelle.
22: Et Declan Rice sur le côté droit pour trouver Bellingham. Bellingham qui est repris tout en finesse par Nicolas Tagliafico, et ça finit en touche. Et il réclame. Hein,
1: moi, je suis pas sûr qu'il y ait faute là pour le coup.
22: Non, je pense pas non plus. Mais je vous décris simplement la scène de
10: un peu derrière, un petit peu sur le talon. Mais
1: bon, Tagliafico, c'est presque pas faute par rapport à
3: l'intervention.
22: C'est ce que j'allais vous dire.
1: Tagliafico, c'est presque un bon tac pour lui.
22: C'est normal, c'est juste normal. Oui. Allez, Bellingham.
10: S'ils étaient français, vous diriez, punaise, quelle générosité. Ils sont à un contre un, il y a un deuxième qui arrive, un troisième qui vient à défendre. Vous remettez-vous en cause. Essayez de penser contre vous-même. Moi, j'adore l'équipe d'Angleterre, par exemple. Pensez contre vous-même.
1: Moi, j'aime bien l'intensité du match. Hein.
10: Bah ouais, c'est fantastique.
1: J'ai aucun problème avec ça.
22: Allez, sur le côté droit, Rhys James, c'est ce qu'il va trouver. C'est pas mal fait, Declan Rice. Là, c'est pas mal ce qu'il fait, Declan Rice, sur le côté droit. Le double contact, c'est super de Morgan Rogers. Et derrière, le ballon est repris. Ça va finir en touche pour les Anglais qui réclament beaucoup, mais qui devraient peut-être se concentrer sur le jeu et sur déployer, parce que il y a des failles dans cette défense argentine, et ils sont en train petit à petit de monter un petit peu leur niveau de jeu, les Anglais. Harry Kane en décrochage. Harry Kane, c'est pas mal pour sur le côté droit. Rogers, il a doublé le centre de James. Il est capté par Emiliano Martinez. Mais ça, ce sont des séquences intéressantes après 20 minutes de jeu. Toujours 0-0. Pas d'occasion claire, nette et précise de part et d'autre, mais un jeu qui monte en intensité, et j'allais dire des séquences anglaises qui se précisent aussi sur les buts d'Emiliano Martinez.
1: Thomas Tuchel va être content là, l'intensité.
12: Ah bah là, l'intensité est top, parce que
1: au quart de finale,
12: il y a pas d'occasion, mais au point pour le moment, c'est l'Angleterre qui est devant. Il y a, enfin, c'est vraiment parti très fort. C'est vraiment un bon match.
3: L'intensité du premier match face à la Croatie, qui s'était déroulé à Dallas dans un stade climatisé, et là t'es à Atlanta dans un stade climatisé. Donc à 21-22 22 degrés.
1: Ah oui, d'accord, vous êtes pour le foot climatisé. Ouais,
3: mais hier, parce que je dis, c'est pas du tout ce que
10: hier,
3: je dis.
10: Hier, l'équipe de France était à 21-22 degrés. Ouais,
3: bah, non, mais c'est parce que c'est trop compliqué. Et dans c'est le jeu, froid. Non, mais c'est parce que je dis, dans le jeu de l'Angleterre et le pressing que veut mettre Tourelle, tu peux plus facilement le faire à 21-22 degrés qu'à 30 degrés lors du dernier match face à la Norvège.
14: Mais on parlait d'ailleurs de l'Espagne qui a augmenté son niveau de jeu sur la demi-finale hier. Je trouve que l'Angleterre le fait aussi là par rapport à ces deux derniers matchs qu'on a vu.
22: Dans la surface de réparation, la remise de la poitrine, quel geste de Lionel Messi. Il a tenté de la remettre à Fernandez, là il la remet de la tête, mais c'est pas assez poussé, il y avait hors-jeu, mais avant sur la première occasion sur ce centre signé Julian Alvarez, et bah derrière il a choisi non pas une remise de la tête mais de la poitrine. Lionel Messi n'a pas trouvé d'un cheveu Enzo Fernandez, mais c'était très bien joué évidemment comme toujours de la part du capitaine argentin Lionel Messi.
14: J'ai la sensation que c'est la meilleure entame qu'on a vue du mondial de la part de l'Angleterre.
1: Non, vous êtes pas. En tout cas, dans un match,
14: la Croatie. Oui, Croatie. Oui. L'une des meilleures, j'ai dit.
22: Pardon, excuse-moi. Ouais, après, la Croatie, c'était un cran au-dessus.
12: Mais c'est vrai. Et puis c'est vrai que ça a été l'Angleterre, ça a été un coup un très bon match et un coup un match.
14: Oui, un peu sur courant alternatif.
12: Totalement. Mm. Donc il y a eu un très bon match contre le Mexique aussi. Mais oui, en tout cas, c'est parti fort avec un beau pressing. Et là, une faute inutile de Rodgers.
14: Mais je trouve que même collectivement, ils arrivent à très bien se trouver, ce qu'on a peu vu sur les deux derniers matchs de l'équipe des Anglais.
22: Et le geste.

0: Alvarez qui va tenter de trouver le centre et il est repoussé par Rhys James. Et le ballon va terminer en touche, mais ce sont toujours les Argentins qui vont garder ce ballon. 22 minutes de jeu ici à Atlanta, toujours 0-0 dans cette demi-finale de Coupe du Monde entre l'Angleterre et l'Argentine.
1: Et là, je rejoins Sébastien. À chaque fois que Messi touche le ballon, il y a un petit frisson. Il n'a pas fait un geste superflu depuis le début du match.
2: C'est la première fois qu'il joue contre l'Angleterre. Hein.
1: Ouais, c'est vrai. Ouais. Mais franchement, tous ces petits gestes, ces déviations, tout à l'heure la remise de la poitrine qui n'a pas trouvé preneur, mais qui est intéressante, là, la petite déviation encore... C'est...
0: Le petit coup de Bellingham, le petit coup de Bellingham sur McAllister derrière. Oh, il sait qu'il a fait faute hein, parce qu'il ne râle pas. Et la petite semelle derrière aurait peut-être mérité un petit carton jaune de la part de Jude Bellingham.
3: Clairement,
4: il lui marche juste sur le pied.
2: Bah, c'est un duel pour le ballon.
5: Il glisse dessus.
4: Ah bon, d'accord. Non, mais d'accord. Vous avez complètement craqué.
6: Tu vas pas comparer un
4: peu. Heureusement que je suis là pour être totalement.
5: Sébastien, je comprends ton prisme.
4: Non, non, je suis pas dans un prisme, moi. Ce qui m'agace, c'est le
5: prisme. Il essaie de jouer le ballon. Il fait faute. Il y a faute.
2: Tu compares pas un duel avec un coup de poing sur le crâne. C'est pas pareil, quand même.
1: Ce qui est génial, en plus, c'est que c'est sur le pied et qu'après, il se tient le mollet. Donc, ça me fait quand même derrière aussi.
4: Ah bah même quand il fait quand il reçoit une faute, c'est quand même.
1: Non, il y a faute, c'est tout, basta. Il y a coup franc, c'est bien arbitré.
0: Attention à Simeone sur le côté droit, Simeone qui provoque le centre face à Jed Spence et qui obtient un corner, le premier de cette partie pour l'Argentine. Attention parce que c'est comme ça que les Argentins avaient marqué lors du quart de finale face à la Suisse. Et là c'est encore une fois Lionel Messi évidemment qui s'apprête à le tirer. Il y a du monde, ça se chauffe dans la surface de réparation.
1: Mais Simeone, il est entre alors pour le coup je suis désolé, mais Simeone depuis le début du match il est dans les mauvais coups.
7: Pickford n'est pas un ingrat sur ce genre de situation.
4: Moi je pense que voilà, on peut être sur une forme d'égalité
5: sur le début de la rencontre, d'accord.
1: Oui, mais sauf que t'as pas le droit de charger un gardien. Donc
7: bon Eric, allez, je vais prendre votre place. Allez.
1: Non mais attendez, vous me faites marrer. Il va exprès. Non,
4: vous n'avez pas vu le début de l'action, Eric.
1: Ils le font tous, il n'y a pas de problème. Moi j'attends de voir, je vais regarder, je vais surveiller ce qu'il va faire.
0: Attention,
1: Simeone sur Pickford.
0: Messi sur le corner au milieu. Voilà. Oh, elle est gênée, Pickford. Elle est gênée, contact.
2: C'est évident. Et donc, c'est pour ça que Simeone a été titularisé. Hein. C'est pour la provocation, pour essayer de chercher, faire débloquer les joueurs anglais.
4: Il a fait une belle saison, c'est un bon joueur, je trouve.
1: Ah bah oui, c'est un très bon joueur.
0: Et c'est la pause fraîcheur, messieurs, dames, sur ce score de 0-0 entre l'Angleterre et l'Argentine. 25 minutes de jeu. Pas vraiment, j'allais dire.
1: Est-ce que Donald Trump est là? Parce que je pense qu'il aurait adoré ce genre de match.
7: Il y avait des qui n'étaient qu'à la finale.
1: Ça lui aurait rappelé le MMA à la Maison Blanche.
4: Non, mais en plus. Il y a 2-3 missiles à envoyer là. Donc,
1: oui, troisième salle d'ailleurs d'attaque américaine sur l'Iran ce soir.
4: Sinon, il joue au golf avec Harry Kane. Mais là, Harry Kane n'était pas disponible.
7: Il était pris là.
1: À Palm Beach. 0-0, on marque une courte pause. C'est la pause fraîcheur. Pas beaucoup d'occasions, beaucoup d'intensité, beaucoup d'électricité aussi. Mais franchement, ça joue au foot des deux côtés.
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7: Jusqu'à minuit ce soir avec Sébastien Tarrago, Timothée Mémon, Bruno Constant, Léa Quignot et Raphaël Vantard à Atlanta pour la seconde demi-finale entre l'Angleterre et l'Argentine. Les Anglais qui continuent à s'agacer pour des fautes non sifflées. Faudrait peut-être penser à jouer au foot et laisser aussi maintenant un peu de côté les jérémiades à chaque contact.
8: Ah, Eric.
9: D'autant que Lionel Messi vient d'avoir quand même une occasion intéressante également. Il a manqué son contrôle comme quoi il peut. Lui, la légende aussi, de temps en temps, manquer quelque chose en foot. Et il y avait d'ailleurs une balle un petit peu à donner à Simeone sur le côté droit. Il a préféré la jouer. Il a manqué totalement son contrôle. Et heureusement pour l'Angleterre, ça fait donc toujours 0-0. Et les Argentins à la relance avec Emiliano Martinez, sorti de sa surface de réparation, qui attend le pressing et qui essaye de la glisser là-bas très loin vers Simeone. Ça a le don de bouger le bloc anglais en tout cas, et c'est pas mal fait puisque les Argentins gardent ce ballon pas pour longtemps, parce que Giuliano Simeone, le père là, et va permettre aux Anglais de se relancer et de chercher peut-être un petit peu mieux en termes de séquence. Je trouve que sur la fin de cette première avant la pause fraîcheur, j'ai trouvé les Anglais un petit peu moins bons, ouais, un petit peu moins dans le jeu.
7: Ils avaient beaucoup donné depuis le début de match. Moi, ouais, je trouve surtout que les Argentins sont meilleurs que ce que j'ai vu précédemment.
10: Les petits espaces, ils sont bons dans les petits espaces, moi, je trouve.
7: Ils ont eu des passages bons dans les matchs précédents, mais ils ont quand même beaucoup souffert. Et là, je les trouve plus équilibrés, mieux.
10: Après, là, ils sont remontés comme des pendules. Hein. L'Angleterre, c'est un de leurs grands rivaux. Il y a une haine vis-à-vis des Anglais. Il y a eu beaucoup de confrontations qui l'ont montré.
7: Ouais, mais si ça suffisait d'être.
10: Ouais, mais ça ajoute un petit plus.
7: Je les trouve bons, les Argentins.
9: Et la relance avec Alvarez au milieu de terrain. La faute obtenue, McAllister. Et on va revenir jusqu'à Emiliano Martinez. Et le camp anglais, à la demande d'Harry Kane, est aussi en train de remonter d'un cran pour aller presser cette relance argentine avec Tagliafico sur le côté droit. Il va trouver Alvarez. Ça joue très très bien dans le petit espace. C'est très bien remis en une touche de balle. Tagliafico, Paredes, Tagliafico. Et ça revient parfaitement. Et on s'est sorti magnifique d'un ballon pas simple, et Paredes qui peut totalement relancer, qui la donne à son capitaine Lionel Messi. La petite balle au-dessus, piqué pour Tagliafico. On est rentré dans le camp anglais. Tagliafico qui doit revenir quand même sur Lisandro Martinez, le central, et jusqu'à Paredes. La balle piquée, c'était vers Simeone, mais le ballon est mal donné vers Simeone, et c'est donc l'Angleterre qui va pouvoir se relancer grâce à son portier Jordan Pickford, qui va demander à laisser venir.
10: Faut qu'ils fassent attention, les Anglais, sur les appels de Simeone en profondeur, parce que pour l'instant il n'a pas été touché parce que ils ont mal joué les coups, mais il part tout seul dans le dos de la défense. Faut qu'ils fassent attention.
9: Allez, Bellingham qui a effacé son vis-à-vis. Bellingham qui peut passer le premier coup de rein, le deuxième, il parvient à la donner. Est-ce qu'il joue? On revient à la faute. Ah, c'est dommage parce que ouais, je trouve que Rodgers était en 1 contre 1 derrière, ouais, et que ça pouvait être intéressant. Le choix de l'arbitre a été de siffler. Alors, est-ce que c'est là-dessus que râle Harry Kane à l'instant?
7: Enzo Fernandez, c'est jaune tous les jours.
10: Il n'y a pas jaune là.
7: Bien sûr qu'il y a jaune. Parce qu'il vient mettre vraiment le coup exprès parce qu'il sait qu'il est pris.
11: Tourelle, il monte en régime hein, sur le plan de l'arbitrage.
10: Ouais. Ça fait un petit moment.
11: Oui, non, mais ouais. Ça fait un moment. Mais
12: depuis la première minute, je crois.
11: Raphaël nous en a pas parlé. Nous, on a les images parce qu'on a, on est peut-être plus proche et on voit le banc. Il monte.
9: Ici, ouais. Ça se voit effectivement qu'il est il est en train de s'agacer. Alors, faut pas qu'il sorte lui non plus de son match.
12: Pour l'instant, on est à 13 fautes et 0 tir hein, après 32 minutes.
9: Et là, il y a une grosse occasion parce que ce coup franc, pour le coup, est pas mal sur le côté gauche. Et vous entendez les cœurs anglais qui poussent pour Bellingham avec le fameux refrain des Beatles et Jude. Et on va voir ce que ça donne. C'est Declan Rice qui va le frapper d'ici quelques instants. Une vingtaine, 25, 30 mètres sur le côté gauche. Un mur à deux de la part des Argentins. C'est parti pour Declan Rice. C'est dans la surface de réparation. La tête signée John Stones. Qui finit malheureusement dans le petit filet d'Emiliano Martinez. Malheureusement pour les Anglais, ça fait toujours 0-0. On a passé la demi-heure de jeu et j'ai envie de vous dire, c'est presque l'occasion la plus nette des Anglais depuis le début de la partie.
12: C'est dire
9: quand même si on n'a pas grand chose à se mettre sous la dent.
12: C'est le seul tir du match, c'était une tête. Ça fait léger quand même hein.
9: Ah, il y a eu le petit centre tout à l'heure également de James bon, qui n'est pas, mais qui a fait un petit frisson côté anglais. Mais c'est vrai que pour l'instant, en termes de statistiques pures, il n'y a pas vraiment de la domination anglaise qu'on a pu voir par séquence. Elle n'est pas réelle dans les chiffres. Attention à Simeone qui s'en sort là derrière.
7: Parce qu'il joue tout sauf le ballon, mais il se bagarre.
12: Mais à un moment donné, faut que tu mettes un jaune, sinon ça va continuer faute sur faute.
7: Ah bah Simeone, il en est déjà à 4 ou 5 fautes, rien qu'à lui tout seul. Mais bon, après là, c'est pas une faute méchante. Il essaie de jouer le ballon.
12: Il est faute en fait.
7: Il est plus petit que Spence, il le pousse.
11: L'arbitre marocain va le rappeler à l'ordre.
7: Et après, comme un taureau, il baisse la tête, il pousse dans le dos. Enfin, il se bagarre quoi. C'est pas très académique.
9: Il y a explication. Il y a grosse explication entre Harry Kane et Ismaël Elfat, l'arbitre de cette rencontre. Et le ballon va être rendu donc aux Anglais avec les cœurs anglais qu'on entend enfin un petit peu depuis le début de cette rencontre. Il y a quand même j'allais dire 20-25 000 Anglais dans ce stade qui est quand même plutôt tourné vers l'Angleterre. C'est très bon le petit ballon là pour Gordon. Le contrôle est mauvais, mais parce que derrière le dégagement c'est pas terminé avec le centre de James et le ballon qui trouve preneur. Mais alors la petite trouvaille là de Spence sur le côté droit qui la glisse parfaitement à Anthony Gordon qui lui manque son dégagement. C'est pas le cas, il se bat comme un dieu là Spence. Il a failli récupérer ce ballon, il les embête vraiment les Anglais. Spence, et ça revient dans les pieds d'Anthony Gordon. Anthony Gordon qui peut glisser vers Bellingham et la grosse faute, enfin la petite faute, mais le gros coup franc pour l'Angleterre. Entrée de surface de réparation sur le côté gauche, là aussi ça va être une occasion intéressante pour les Anglais après 35 minutes de jeu 0-0.
7: Je pose une question à Bruno Constant qui le connaît bien, qui le suit.
12: Je n'ai pas lu sur ses
7: échecs. Et le joueur vient de signer à Barcelone. Je trouve que Gordon, dans des gros matchs comme ça où il y a de l'intensité, il fait quand même encore un peu léger, fluide.
12: Le problème,
7: il a du mal dans les contacts et dans les duels.
12: Le problème, c'est qu'avec Newcastle en Ligue des Champions, il joue principalement avant-centre. Et contre le Barça, il a plutôt fait des bons matchs. Il mettait vraiment beaucoup de vitesse, mais d'intensité.
7: Dès qu'il y a un peu d'intensité physique, et j'ai l'impression qu'il
12: mais là c'est difficile pour tout le monde parce qu'il y a vraiment une grosse intensité. T'as pas le temps de garder le ballon dans les pieds. T'as déjà un Argentin qui te saute dessus. Donc là, faut être costaud hein, pour garder le ballon, jouer juste techniquement, pas sortir du match.
7: 0-0 après 35 minutes. Coup franc anglais.
9: Ouais, Rhys James qui va tirer ce coup franc, le latéral droit qui va faire parler son pied.
7: Fort avec un rebond sur le petit filet.
12: Pour une déviation.
9: C'est parti. Oh, la parade derrière, c'est pas terminé. Le ballon qui reste dans la surface de réparation avec une tête possible signée Anderson, mais qu'il était bien frappé en tout cas ce coup franc signé Rhys James. Et la bonne parade est derrière, le contre argentin avec Lionel Messi, et il est très bien pris au début en tout cas par Spence. Spence est derrière, mais il garde le ballon Messi, le premier dribble, le deuxième, et il y aura faute. Et là tout de suite il y a 10 Argentins autour d'Elfat pour avoir le premier carton de cette partie.
12: Il
9: n'y
12: a pas eu carton
9: partie.
12: Avant, il peut pas y avoir carton là, je suis désolé.
9: Il y aura carton.
12: Ben non. La faute sur Bellingham, c'est carton avant alors.
7: Ben bien sûr. Et là, Messi quand même, il résiste à Spence, à Kane, à trois. Il sort de trois duels gagnants, Messi. C'est incroyable, franchement.
9: Et ça se pousse, hein. Ça se pousse entre Rodgers là et Paredes. Et ouais, il y a une petite mêlée derrière et tout le monde est en train un petit peu de redescendre en température. Et le carton jaune va être donné. Est-ce qu'il a son carton jaune en main, monsieur Elfa?
7: C'est Anderson qui va le prendre.
9: Et c'est Anderson qui va le prendre, effectivement.
11: Il faudra le sortir à la
9: sous la protestation.
7: Non, mais ça rappelle un peu le Paraguay. C'est-à-dire que l'équipe qui a mis le plus de coups n'a pas de carton jaune, ouais, et c'est l'autre qui prend un carton jaune. Bah, c'est...
9: Ouais, je suis en train de revoir.
7: Après, il y a une grosse faute, hein.
12: Une grosse faute. Il y avait une grosse faute avant sur Bellingham, qui allait dans le sens du but.
10: Franchement, Bruno, mais ça n'a rien à voir. Il a la jambe à hauteur de la cuisse.
7: C'est Spence qui fait faute, en fait, au départ.
12: Moi, ça vaut un jaune, hein. Mais ça vaut aussi un jaune avant, c'est tout.
10: C'est pas pareil. La faute sur Bellingham n'a rien à voir.
7: C'est un
10: sandwich,
7: ouais, c'est un sandwich.
12: Mais
7: c'est Spence qui le déséquilibre, ouais, avant Anderson. En fait, il arrive
9: attention
7: presque.
9: Parce que ça fait un coup franc. Ça fait coup franc intéressant pour l'Argentine qui va être frappée par Messi d'ici quelques instants pour se faire justice un petit peu lui-même. C'est trop loin pour la frapper directe parce que c'est Lionel Messi. Ah, il peut le faire, hein, ceci dit, mais là c'est plus la distance de Juninho. Messi, non, il la donne à Paredes en passe derrière pour essayer de la remettre en 1-2. Ah, il veut essayer de rentrer. Il rentre Messi, la frappe derrière, elle est contrée par Kane. Attention, le ballon qui revient, la frappe derrière, elle passe juste au-dessus, cette frappe d'Enzo Fernandez qui réclame un corner et qui ne l'obtiendra pas. Il est foudrage
7: chaque action, ça, c'est
9: parce que
7: elle est touchée ou pas,
9: est contrée,
10: ouais, elle était touchée.
9: Bon, alors c'est pas net en tout cas, hein.
7: Vraiment pas loin de la lucarne,
9: ouais. Et je pense que Pickford était battu dessus parce qu'il accompagne ce ballon des yeux, mais il n'a pas l'air d'être inquiété, alors que objectivement elle passe vraiment pas loin de sa lucarne. Le dégagement justement de Pickford pour essayer d'aller trouver Anthony Gordon qui n'est pas trouvé là, et la séquence argentine va pouvoir se continuer à la 39e minute de jeu, toujours 0-0. Mais petit momentum pour cette équipe de Lionel Messi avec Paredes qui temporise un petit peu et qui fait redescendre la pression dans le rond central. Il va essayer de trouver McAllister.
7: Là, on est dans une demi-finale de Coupe du Monde. Il y a match, on se regarde dans les yeux. C'est bon. Pas beaucoup d'occasions, mais tu sens que c'est vraiment un match à haut enjeu, quoi. C'est vraiment, tu sens.
12: Ah, tu sens la tension, la rivalité entre les deux aussi.
9: Ouais. Et puis,
13: t'as l'impression qu'ils sont habités sur chacune des actions qu'ils jouent.
7: Puis tous, hein. C'est pas un ou deux qui sont au-dessus. Tu vois, tout le monde est dans le même état d'esprit.
12: C'est vrai qu'on n'a pas vu les Argentins aussi teigneux depuis le début de la Coupe du Monde.
7: Moi, je les trouve très bons par rapport à ce que j'ai vu depuis le début de la Coupe du Monde. Ils ont quand même deux prolongations en trois matchs, là, dans les jambes.
10: Ça peut compter à la fin, d'ailleurs.
7: Ouais, mais t'as l'impression qu'ils...
12: Les Anglais ont une prolongation et un 50 minutes à 10 contre 11 au Mexique, hein.
7: Ouais, mais...
9: Allez, la récupération de Messi, la récupération de Messi, le 1-2 avec McAllister. Le ballon, est-ce qu'il va pouvoir être récupéré sur le côté droit par Molina qui était monté? Non, il est dégagé sans dentelle par Declan Rice. Et le ballon qui va rester argentin. Et effectivement, on se rend compte aussi que c'est une demi-finale de Coupe du Monde dans les tribunes, parce que je peux vous dire que ça pousse de part et d'autre. Effectivement, les Argentins sont en surnombre dans ce Mercedes-Benz Stadium d'Atlanta. Mais le fait que ça soit fermé, que ça résonne, permet quand même aux chants anglais aussi d'accompagner les séquences anglaises quand elles se dessinent. Et là, c'est l'Argentine qui est en train d'avancer tranquillement vers le but avec Alvarez sur le côté droit. Est-ce qu'il va essayer d'alerter son capitaine Messi? Il préfère revenir dans le rond central pour Cristian Romero, le défenseur de cette équipe argentine. On trouve Messi quand même, Messi qui repivote, qui se met dans le sens du but. C'est évidemment toujours très impressionnant.
10: Faut qu'il fasse attention, les Anglais, là.
7: Sur la côté gauche. Beaucoup.
9: Ouais. Et Alvarez, attention, Alvarez qui va essayer de percer Harry Kane, qui est obligé d'être en défense avec Bellingham. Et le ballon qui va jusqu'à Simeone sur le côté droit. Simeone qui revient vers Martinez, Simeone. Et on va continuer cette séquence de possession avec Molina jusqu'à Paredes qui s'est transformé en tour de contrôle. Et Messi qui décroche pour récupérer ce ballon, qui peut la glisser, c'est pas mal. Vers Molina, ça circule côté argentin avec Martinez. Martinez vers de nouveau Messi à l'entrée de la surface. Ah, il a essayé de la glisser à McAllister, et là les Anglais étaient là-dessus. On va suivre Rodgers, il est accroché, Rodgers, une fois, deux fois, ça aussi ça mériterait un jaune, et il va le prendre effectivement. Enzo Martinez,
7: il peut décaler à gauche tout de suite, Rodgers.
12: Il y a deux options à gauche et à droite en profondeur.
10: C'est pas facile parce qu'il est accroché dès le départ.
9: Ouais.
10: Comme il est tout de suite accroché, c'est pas simple.
9: Et ça fait un carton jaune pour le défenseur central de cette équipe argentine, Lisandro.
10: Lui aussi, il doit tirer à la mi-temps, ça fait beaucoup.
13: Ils ont 5 changements, ils ont le temps.
9: Et les Anglais 0-0, à la relance.
7: 4 minutes à jouer.
9: 0-0. 3 minutes dans le temps réglementaire, il y aura sans doute du temps additionnel. Le ballon qui revient vers Spence, et on est vraiment dans un mano à mano. Je te tape, tu me tapes, et là c'est les Anglais qui vont tenter de développer leur séquence sur le côté droit. Il n'y a vraiment pas une équipe qui étouffe l'autre, c'est du mano à mano, même si là les Argentins récupèrent ce ballon assez vite. Est-ce qu'il va voir l'ouverture? Il ne l'a pas vu.
7: Il était en jeu, c'était bien monté de la part des Anglais.
9: Il était en jeu, mais au moment où il récupère le ballon, il peut la donner, et il n'a pas osé, il n'a peut-être pas les qualités non plus d'un Messi là qui fait le double contact, c'est magnifique. Ah, il passe Anderson, mais derrière il se récupère très bien le milieu anglais et il parvient à récupérer ce ballon et à relancer assez vite vers Bellingham. Bellingham, il en a un devant lui, il le passe. Il va pouvoir avancer Bellingham, il est poussé là par Romero,
7: mais on estime
9: qu'il y a. Qu'il y a une intervention assez juste, dit monsieur l'arbitre, et le ballon qui va pouvoir repartir côté argentin avec Tagliafico sur le côté gauche. Tagliafico qui temporise, qui peut la glisser vers Alvarez, qu'on voit très très très décroché, hein. Il joue quasiment ailier gauche plus qu'avant centre, Julian Alvarez.
7: Tagliafico, c'est pas le même en équipe nationale quand même, hein. Il est bien meilleur, hein.
10: Il a pas les mêmes coéquipiers autour non plus.
7: C'est pas faux, mais il est bien meilleur quand même.
9: Allez, Simeone sur le côté droit. Il y a une petite faute et il n'y aura rien, dit monsieur l'arbitre. Et le ballon va être rendu. On est dans une séquence où on laisse pas mal jouer. Et c'est assez plaisant de la part d'Ismaël Elfat là, de ne pas siffler tout non plus, parce que sinon le jeu serait tellement haché vu l'intensité.
11: Ça s'est un peu calmé aussi. Il y a un peu moins de mauvais coups, un peu moins de coups bas d'un côté comme de l'autre. Donc on joue un peu plus, c'est assez logique.
9: Allez, Declan Rice pour Anderson et les Anglais qui essayent de pousser un petit peu dans les tribunes aussi. Allez, avec Pickford sur le côté droit, il faut relancer de tout en bas pour les Anglais, il faut partir de son camp, et c'est ce que va faire Stones à l'instant, qui s'appuie sur Jude Bellingham. Anderson qui peut repartir le milieu défensif, alerter Spence, le ballon au-dessus, c'était pour Bellingham, mais il veille au grain Lisandro Martinez,
10: et pour le coup
9: il la dégage. Oui, tout à l'heure, ils se trouvaient mieux, là-dessus. Les Anglais, en début de partie, sur ces longs ballons, qui semblent être une consigne,
7: après,
9: d'ailleurs,
7: Spence,
9: de Thomas Tuchel.
7: Entre la vitesse, les défilés, s'il avait aussi la qualité de passe de visée, ce serait le meilleur joueur du monde. Hein. Tu peux pas lui demander de jouer aussi en 10. Hein.
9: Ah, mais en tout cas, on sent que c'est dans les consignes de Thomas Tuchel de passer aussi par cette phase-là de temps en temps.
12: Un jeu un peu
9: plus direct,
12: de moins
9: jouer dans les petits espaces. Ouais, et puis.
12: Mais parce que les Argentins laissent beaucoup d'espace dans leur dos. Hein. Sur les tours précédents, on l'avait vu. Hein. Ils se mettent souvent en difficulté là-dedans. Et si tu arrives à trouver le bon espace et le bon joueur, ça peut faire mal.
9: Et c'est aussi sans doute ça la raison des titularisations. Derrière, on va trouver Bellingham. Bellingham, il en fait trop parce qu'il s'arrête alors qu'il aurait pu continuer. Et à juste titre, l'arbitre de cette rencontre, Ismaël Elfat, lui fait signe de continuer. Et les Anglais qui courent après le ballon, puisque ce sont les Argentins qui l'ont récupéré. Paredes, oh, le bon jaillissement là d'Anderson, il y a faute. Mais est-ce qu'on peut jouer l'avantage? Jouer avec Harry Kane, le double contact. Derrière, il y a encore une petite faute, mais on laisse jouer avec Declan Rice. Il y aura 3 minutes de temps additionnel dans cette première mi-temps, et les Anglais qui ont le ballon pour ces dernières séquences. 2 minutes à jouer encore dans cette première mi-temps de Coupe du Monde. Toujours 0-0 entre l'Angleterre et l'Argentine, et l'une des dernières occasions avec l'Angleterre, avec Marguerite qui peut la glisser là derrière vers Harry Kane vers Declan Rice sur le côté droit. On va chercher Rhys James. Est-ce qu'il va réussir à remettre ce ballon, Rhys James? Oui, il y arrive, c'est un peu poussé, et Declan Rice intelligemment obtient ce ballon pour l'une des dernières séquences anglaises de
7: et
9: cette première
7: le bar argentin qui a balancé le ballon pour empêcher la touche rapide. Ah, c'est extraordinaire.
9: Ah, ils sont forts de ce point de vue là. Elliot Anderson,
7: c'est bien joué aussi,
9: hein,
7: ça
9: anglaise.
7: Fait partie du vice du jeu, hein.
12: C'est pas bien joué. Allez, Anderson, avec c'est pas bien joué.
7: Ça fait partie du vice du
12: on
7: jeu,
12: on peut pas féliciter ça, c'est pas possible.
7: Non, mais sans dans leur
9: allez James, Thiem sur le côté droit avec Declan Rice. Il faut faire avec pour les Anglais de toute façon. Il faudra qu'ils fassent avec.
14: Heureusement, il n'y a pas
9: que ça. Et qu'ils gagnent aussi contre ça avec Stones. Stones est ce qu'il va chercher derrière les sifflets argentins et qui montrent que c'est l'Angleterre qui est à l'attaque dans ces derniers instants. Avec, il a du mal à trouver un ballon, un coéquipier. Morgan Rogers, ça manque d'appel aussi, hein, côté anglais, très clairement, ça manque de jeu. Et on a du mal à trouver aussi, je trouve, un Jude Bellingham qui est un petit peu trop concentré sur les fautes qu'il peut avoir et moi sur ses appels. Là, c'est pas mal. Rogers qui obtient le ballon, est-ce qu'il était hors jeu? Oui, effectivement, il était hors jeu, mais en tout cas, son appel, lui, était intéressant. Ça fait plusieurs fois qu'il prend comme ça cette profondeur. Là, malheureusement, il était un petit peu devant les.
12: Rogers, c'est presque un deuxième attaquant. Aston Villa, il joue en 10 ou presque en deuxième attaquant.
14: Là, je trouve qu'il peine.
12: Et il prend souvent la profondeur. Là, sur un côté, c'est pas vraiment son poste. Il peut dépanner, mais on voit bien qu'il est pas à l'aise. Souvent, il joue d'ailleurs plus souvent à gauche. Quand il joue à Villa sur un côté, c'est plutôt à gauche.
14: 0-0, une minute dans le temps réglementaire, le temps additionnel de cette première période.
9: Et ce sont les Argentins qui ont le ballon, peut-être pour la dernière occasion de cette rencontre. Martinez, le défenseur central, qui peut glisser vers Tagliafico. Tagliafico, ça combine, c'est pas mal en 3. Il y a la petite poussette signée Bellingham et monsieur l'arbitre fait signe de jouer. Ça sera donc une dernière occasion anglaise avec Harry Kane. Harry Kane qui essaye de lancer une nouvelle fois Mark Rogers. Morgan Rogers et là, une nouvelle faute contre cette fois-ci Rhys James et ça sera à coup sûr le dernier coup franc de cette première période. Il a essayé de la jouer rapidement Harry Kane, mais évidemment Julian Alvarez s'est mis au milieu pour arrêter cette relance rapide. Il y aura quand même une dernière occasion pour les Anglais avec Spence sur le côté gauche. Spence qui peut la glisser vers Anthony Gordon. Anthony Gordon qui patiente un petit peu, il va pouvoir se mettre sur son pied droit. Le centre de Gordon, il est contré, attention, la balle qui redescendait et ça va donner lieu à
12: mi-temps.
14: Non, mi-temps.
9: C'est pas clair en fait.
14: Non, il y avait corner, mais il siffle la mi-temps.
9: Si, c'est la mi-temps. C'est la mi-temps sur ce score de 0-0. Il y a pas mal de joueurs, à la fois Harry Kane et Lionel Messi, autour de l'arbitre de cette rencontre pour avoir des explications là-dessus. Je sais pas trop sur quoi, parce que bon, voilà, le ballon est contré, il sort et c'était après le temps additionnel. Ça sera donc, et là il y a Lionel Messi et Bellingham autour de l'arbitre de cette rencontre pour mettre le petit coup de pression avant la mi-temps et il garde le sourire Ismaël Elfat, il le faut, l'arbitre américain de cette rencontre, il le faut parce que c'est quand même pas simple d'arbitrer une rencontre avec telle électricité, une telle intensité. 0-0 à la mi-temps entre l'Angleterre et l'Argentine.
14: Et Lionel Messi là,
12: je sais pas ce qu'il réclame.
14: Est-ce qu'on loue toujours à juste titre le génie du foot qu'il est, mais est-ce qu'il aille dire un mot à l'arbitre en tant que capitaine?
11: Il est capitaine, c'est la fin du mi-temps tendu.
12: Ken l'a fait aussi.
14: Oui, mais Ken, il l'a fait. Il a dit, c'est deux mois l'arbitre, il est reparti. Messi, il est resté une heure avec l'arbitre.
12: Mais là, on va pas soupçonner quoi que ce soit de Messi. Il a le droit de parler en tant que capitaine.
14: C'est une petite mise sous pression, quand même.
12: C'est moins lui qui me gêne, plutôt que l'atmosphère générale. L'arbitre ne se facilite pas la tâche s'il n'avertit pas sur la première grosse faute, en fait. Et en donnant, c'est lui qui donne le ton, en fait. Soit t'avertis la première grosse faute, et comme ça, tu calmes un peu tout le monde. Soit t'acceptes qu'il y a des mauvais gestes, et du coup, ça ouvre la porte, et t'en as. Et c'est pas normal, je suis désolé, que l'Argentine ait moins de cartons que
14: l'Angleterre. Ils en ont un chacun.
12: Ils en ont un chacun. Je pense qu'il peut finir au moins 3 cartons.
14: Le Paraguay a fini avec 0 carton, je te rappelle.
12: Scandaleux, pour dire c'est scandaleux.
11: Et Bruno, t'as totalement raison, puisque finalement les cartons sont sortis et qu'on a eu un dernier quart d'heure beaucoup plus propre.
12: Ouais.
14: Est-ce que vous voulez que je vous donne quelques stats?
13: 19 fautes.
14: D'abord, 0.
11: Et au but.
14: Alors, 0.
13: 0 tir cadré.
14: 0 tir cadré. Ouais. Seulement 3 tirs au total. 2 pour l'Argentine, 1 pour l'Angleterre. Les expected goals qui vous plaisent tellement.
12: Que vous adorez.
14: 0-0-3 pour l'Argentine. 0-0-5 pour l'Angleterre.
12: Domination de l'Angleterre, alors.
14: Non, mais attends. Alors, si t'as pas vu l'après mi-temps, que tu te connectes sur RTL, que tu dis, tiens, c'est la mi-temps, alors j'écoute un peu ce qui s'est passé.
12: Ouais.
14: 0-0.
12: Tu regardes pas la deuxième.
14: Tu tombes sur les stats et tu te dis, 0 tir cadré, 3 tirs en tout, 0-0-3 et 0-0-5 d'expected goals. 17 fautes?
13: 17 fautes. Non, 19 fautes.
14: 19 fautes.
12: Et pourtant,
14: c'était une bonne première mi-temps. Enfin, en tout cas, il y avait de l'intensité.
12: On s'est régalé.
14: Ah, mais c'est fou, parce que, en fait, il s'est rien passé niveau foot. Quasiment rien. Je parle dans les actions de but.
12: Non, il n'y a pas eu de situation dangereuse plus que ça. Mais moi, j'aime cette intensité. Je la renie pas du tout. Je l'adore. Mais il faut aussi que l'arbitre tienne un peu sa rencontre. Sinon, ça peut basculer vers un truc.
14: Il est un peu tardé.
12: Après, je trouve que les Anglais, par moment, sortent un peu trop. Ce match, ils tombent trop facilement dans les provocations argentines. On savait qu'ils allaient faire ça, les Argentins. Et il fallait absolument rester dans ton match, rester concentré, parce qu'ils ont les qualités pour faire mal. Et ils sortent un tout petit peu dans le match, je trouve.
14: Très particulier cette première mi-temps, Timothée. Et honnêtement, je trouvais que les Anglais avaient très très bien attaqué le match. Sur la suite de la mi-temps, j'ai trouvé que les Argentins avaient mieux géré.
11: Oui, il y a eu, comme souvent on l'a vu dans cette compétition, une petite inversion à la pause fraîcheur. C'est-à-dire qu'on a eu des Anglais que j'ai trouvé dynamiques, bons, courageux, travailleurs pendant les 20-25 premières minutes. Et puis après, l'Argentine a été un petit peu mieux, s'est procuré quelques situations. Des situations, hein, on l'a dit, deux frappes seulement. Il y en a une qui était quand même très intéressante, qui est passée juste au-dessus de la barre. Effectivement, les statistiques ne rendent pas justice à la beauté et à l'intensité de cette première période.
14: Ouais, parce qu'il y a eu des choses, pas dans les actions et pas dans les stats, mais dans l'intensité d'une demi-finale de Coupe du Monde, c'est intéressant.
10: C'est un match qui existe par la tension. C'est un autre football, il faut savoir l'apprécier. Je comprends que certains puissent passer à côté de ce genre de rencontre, mais moi j'apprécie, je trouve ça assez extraordinaire, c'est assez intéressant.
14: Léa ?
13: Ouais, moi aussi, je trouve que, pour revenir à ce que disait Timothée sur le, je trouve que l'Argentine a repris un petit peu la main sur cette fin de première période, et je trouve que collectivement, c'est très intéressant les circuits de ballon qu'ils peuvent avoir à deux, à trois. D'ailleurs, par moment, on a l'impression de retrouver un peu ce que fait l'Espagne, ce que j'ai vu moi hier, notamment dans le milieu de terrain avec Messi, avec les attaquants devant. On sent qu'il y a ces circuits de passe qui commencent à se mettre en place qu'on retrouve pas forcément du côté de l'Angleterre.
14: Alors, moi, j'ai du mal à me dire, mais j'ai l'impression que l'Argentine, voilà, on va voir si les Anglais arrivent à repartir en deuxième mi-temps. J'ai l'impression que, voilà, ils sont en train de tisser leur toile, les Argentins.
12: Ouais, je trouve pas, c'est par séquence. Je trouve chacun a eu ses séquences. Le football argentin est différent des Anglais, qui est un peu plus direct. Du coup, il y a un peu plus de déchets. Les Argentins prennent le temps d'installer leur jeu pour se rapprocher de la surface de réparation. Ils n'ont pas été très dangereux non plus, les Argentins. Mais non, mais c'est passionnant. Et puis, Seb, on va en parler, mais je trouve que Lionel Messi, sur cette première période, c'est assez impressionnant quand même. Dans un match aussi tendu, aussi rythmé, le fait qu'il arrive à imposer son jeu, sa vitesse, ses accélérations, ses coups de rein, ses dribbles, forcément c'est intéressant.
10: La seule petite chose, Timothée, la seule petite chose, c'est qu'ils n'arrivent pas suffisamment à le toucher, les Argentins, à l'approche de la surface. Pour l'instant, il existe à 25-30 mètres dans le meilleur des cas, et c'est magnifique parce qu'évidemment on aime ces gestes-là, mais pour l'Argentine, il faudrait qu'il arrive à toucher des ballons à 20 mètres à l'entrée de la surface de réparation, juste derrière.
14: Il y en a un,
10: arrive pas pour l'instant.
14: Il essaye de décrocher pour se donner un peu de, pour toucher le ballon. Et toujours ses remises à une touche et tout. C'est vrai que lui, les Anglais, je pense, devraient aussi simplifier, faire moins de touches de balles. Ils portent pas mal le ballon, les Anglais.
12: Ouais, mais ils profitent aussi de leur puissance physique. Je pense qu'ils sont un peu plus puissants, un peu plus rapides sur ce type de course. Ils essaient d'en profiter. Après, par moment, ils auraient pu jouer un peu plus rapidement, en moins de touches de balle, c'est vrai.
11: Et puis côté anglais, il n'y a pas véritablement un plan anti-Messi, mais on l'a bien vu tout à l'heure, puisqu'il a failli s'en sortir. Dès qu'il a la balle, il y a quand même beaucoup de monde dans son secteur. Il a failli s'en sortir au milieu de trois joueurs, parce qu'il est quand même, serré de très près, même quand il décroche. Et je voyais cette statistique pour Messi, 3,8 km courus sur la première période.
14: C'est pas beaucoup, hein.
11: Ah bah c'est très très peu.
14: Bah, en même temps, c'est Messi, hein. Je serais curieux de voir ses stats.
10: C'est pas forcément couru. C'est 3,8 km
14: parcouru.
10: C'est pas pareil. Et comme à mon avis, vous descendez beaucoup au niveau de la course.
11: Principalement de la marge dynamique.
14: Oui, mais après, ça a toujours été un peu ça, mais
12: oui. Et puis,
11: ouais, là, c'est poussé à l'extrême.
10: Regardez,
14: il a
10: 39 ans. 2007, 2008, 2009, il court beaucoup quand même. Et puis avec le ballon, en même temps, il met les autres le cul par terre.
14: D'accord, ce que je veux dire, c'est qu'en tout cas, dans les courses défensives, il n'en a jamais fait.
10: C'est pas vrai.
12: En plus, Sébastien, on était côte à côte dans le stade anglais avec des chocs contre Chelsea, Arsenal et Barcelone.
14: Ah oui, quelques gros matchs en Ligue des Champions.
12: Il était quand même dans l'équipe de Guardiola qui pressait à tout va, et il pressait autant que les autres.
14: Sur l'ensemble de sa carrière, j'aimerais bien savoir combien il a fait de courses défensives.
12: Bah, dans la grosse période du Barça, la grande période du Barça, il pressait quand même.
14: Mais là, aujourd'hui, pour le coup, aujourd'hui, à 39 ans, je comprends encore plus qu'il les fasse pas. Et en plus, il a que des guerriers autour de lui pour les faire, donc c'est tout à fait normal.
10: Ils sont 15, je crois, les Argentins. C'est pour que vous envoyez, trois autour de Bellingham, trois autour d'Harry Kane. Non, ils sont impressionnants défensivement, franchement. Mais dans l'intensité, moi, je reconnais que le début de match a été un peu excessif,
15: mais aussi de part et d'autre, mais surtout de la part des Argentins. Mais ils sont extraordinaires quand même dans ce qu'ils délivrent, quoi. Physiquement, c'est quelque chose d'assez
14: mais
15: incroyable.
14: Comme Léa avait souligné d'ailleurs, même si c'était allé trop loin aussi dans l'intensité, le travail défensif du Paraguay, et notamment aussi contre l'Allemagne, où ils faisaient des efforts les uns pour les autres, des courses défensives qui étaient quand même hallucinantes, parce que, ok, ils ont mis des coups, mais à côté de ça, ils ont une discipline défensive et collective qui est quand même...
15: Et le Paraguay, c'était devenu de la boxe. C'est un peu différent.
14: Contre la France.
13: Non, mais avant,
15: oui, contre la France.
14: Contre l'Allemagne, c'était moins le cas. Et il y avait quand même de l'intensité défensive qui était louable.
12: Le Paraguay?
14: Oui.
12: Il y en avait un peu aussi, il y avait quelques coups. Oui, quand c'était l'Allemagne, on avait moins le regard.
14: Contre la France.
15: Contre l'Allemagne, ça dérange pas les Français.
14: Non, pas du tout.
12: Oui. Non, mais il y en avait, et pourtant il y en avait, c'est pour ça.
14: Il y en avait moins que contre la France quand même. Contre la France,
12: il y en avait un peu moins, mais il y en avait quand même. De demander aux Allemands, il y en avait
14: oui,
12: beaucoup trop à leur goût.
13: Non, mais au-delà des coups, c'était surtout la rigueur qu'ils avaient d'aller agresser l'adversaire ensemble. C'était ça, moi, qui m'avait frappé.
14: Ce qu'on retrouve aussi chez l'Argentine, pour le coup, avec plus de qualité, évidemment. Mais
12: non, mais le problème, c'est que si c'est une équipe qui a pas ce type de réputation, comme le Paraguay et l'Argentine, ce type de faute-là, ils prennent un carton très vite. Et du coup, tu peux moins presser, tu peux moins être...
15: Mais pas dans cette Coupe du Monde, Bruno. C'est là où on a un désaccord profond. C'est-à-dire que vous voyez une sorte d'avantage donné soit au Paraguay, soit à l'Argentine. Mais dans cette Coupe du Monde...
12: La France contre le Paraguay,
15: dans cette Coupe du Monde, il y a très peu de cartons donnés. Tu le sais bien.
12: Oui, ils ont laissé jouer. Non, mais ils ont laissé jouer.
15: Bah oui.
14: Oui, tu peux quand même admettre que
12: lors de France-Paraguay,
14: c'est totalement...
15: Non, mais là, c'était honteux. C'était
14: ahurissant que le Paraguay termine avec zéro carton jaune.
15: Mais ils ont mis des tartes dans la figure de leur adversaire.
14: Qu'on laisse jouer, je veux bien.
15: Là, c'est un petit peu exagéré. Mais sinon, pour le reste, les consignes étaient de laisser jouer.
14: D'accord. Mais bon, quand
15: et après, il y a certaines équipes qui s'adaptent pas bien à ça. Ça, c'est vrai. Pour le coup, l'Argentine et le Paraguay se sont bien adaptés à l'idée qu'on pouvait jouer.
14: 0-0 à la mi-temps entre l'Argentine et l'Angleterre pour cette seconde demi-finale. Qui disputera la finale face à l'Espagne dimanche? On le saura peut-être avant 23h. Ou pas, s'il y a prolongation, on continuera de vous faire vivre cette demi-finale. On marque une courte pause, les infos, la seconde période de Angleterre-Argentine. Et puis tout à l'heure, 23h, on ira à l'entraînement des Bleus. Et oui, il y a décrassage, voir un petit peu si les mines sont plus que des confites pour l'équipe de France. Après
15: un match samedi.
14: Il y a un match samedi, la troisième place.
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14: RTL, il est 22h. 0-0 entre l'Angleterre et l'Argentine à la mi-temps avant la seconde période. Toute l'info est claire chez Caglini.
0: L'étudiant en droit soupçonné d'être l'un des incendiaires de Fontainebleau est actuellement dans le bureau du juge de la liberté et de la détention. Son entourage, interrogé par RTL, penche pour l'hypothèse d'un mégot jeté par mégarde et non pour la pyromanie. Quant au pompier également mis en examen dans ce dossier, il a été placé en détention provisoire. Il nie désormais l'effet de mise à feu volontaire qu'il avait reconnu en garde à vue. Il explique avoir été stressé lors de sa première audition. Sur le front des incendies dans la forêt de Seine-et-Marne, les pompiers continuent de noyer les braises ce soir. Emmanuel Macron leur rendra visite à 11h demain. Jérôme Barella a mis en examen pour le meurtre et le viol de Liana. Il était entendu aujourd'hui pour la première fois depuis la découverte du corps de la collégienne début juin. Cette affaire avait été à l'origine du réexamen de 70 000 plaintes de violences sexuelles sur mineurs. Les résultats ont été rendus aujourd'hui par le garde des Sceaux. 1000 dossiers ont donc été classés prioritaires. 675 personnes ont été incarcérées et 1350 informations judiciaires ouvertes. Des chiffres qui disent le problème systémique de la justice, selon la députée écologiste Sandrine Rousseau.
1: Il faut comprendre que c'est un mode dégradé de fonctionnement. C'est-à-dire qu'ils ont fait de la place temporairement, mais après il va falloir gérer les autres affaires. On ne pourra pas continuer sans interroger le fonctionnement de la justice. Je rappelle qu'en France, on est à un budget de la justice qui est à 70 euros par habitant, alors que la moyenne est à 120 euros par habitant. Donc en fait, si toutes les victimes de violences sexistes et sexuelles déposent plainte aujourd'hui, la justice s'effondre, il faut comprendre ça, elle s'écroule parce qu'il n'y a pas les moyens de traiter ça.
0: Sandrine Rousseau au micro RTL de Thomas Després. Un grand texte pour la République selon la présidente de l'Assemblée nationale, Yaël Braun-Pivet, et une rupture dans l'histoire de notre pays selon l'Église de France. La légalisation de l'euthanasie et du suicide assisté a été définitivement adoptée ce soir par les députés. Au Mondial de foot, zéro partout à la mi-temps de la demi-finale entre l'Argentine et l'Angleterre qui se dispute à Atlanta. Le perdant disputera la petite finale samedi pour la troisième place de la compétition face à la France. La météo pour demain, plus que 31 départements en alerte canicule orange. Demain matin à 6h, ce sont désormais les orages qui inquiètent. Ils éclateront le matin sur l'ouest et les Pyrénées et se généraliseront au cours de la journée. Attention aux averses de grêle localement. Seul territoire encore au sec, les départements au nord de la Seine ainsi qu'une partie de l'Aquitaine et l'extrême sud-est. Les températures les plus fraîches demain matin, 16 à Caen, 21 à Bordeaux, 22 à Paris et 25 à Nice. Dans l'après-midi, elle fera 24 à Dunkerque, 29 à Nantes, 32 à Reims, 33 à Paris, 34 à Lyon et 35 à Ajaccio. Le quintet se dispute demain soir à Compiègne. Il y a 16 partants. Voici les pronostics d'Alexandre de Coupman. Le 5, le 2, le 3, le 14, le 8, le 16 et le 15. Et l'outsider d'RTL, c'est le 3. 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
14: Et oui, on ne connaît pas encore, Claire, l'adversaire de l'Espagne pour la finale de la Coupe du Monde et puis l'adversaire de la France pour la troisième place, 0-0 entre l'Angleterre et l'Argentine. Seconde mi-temps à venir, à tout à l'heure, 23h.
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14: Suspense total à Atlanta entre l'Angleterre et l'Argentine. Très peu d'occasions, très peu de tirs. 3 seulement sur l'ensemble de la première mi-temps pour les deux équipes. Aucun tir cadré. On a fait plutôt une bataille de duel dans l'intensité. On s'est pas ennuyé, mais on attend maintenant peut-être plus de jeux. Et peut-être l'éclair de Lionel Messi, d'Harry Kane ou de Jude Bellingham dans cette rencontre avec Sébastien Tarrago, Timothée Mémon, Bruno Constant, Léa Quignot et surtout Raphaël Vantard dans ce Mercedes-Benz Stadium. Les Anglais, Raphaël, vont donner le coup d'envoi de la seconde période.
9: Exactement, d'ici quelques instants, si on arrive à avoir qu'un seul ballon sur le terrain, ce qui n'est pas gagné pour le moment. Et ça y est, c'est Declan Rice qui va pouvoir, après quelques jongles d'Ismaël Elfat, l'arbitre de cette rencontre, donner le coup d'envoi de cette seconde période. Et ils sont revenus la tête basse, j'ai trouvé les Anglais. Là, ils essayent un petit peu de se remotiver, mais alors, je ne sais pas quelle était la teneur du discours.
14: Est-ce qu'ils doutent ?
9: Mais ils sont revenus un petit peu. Bougon, ouais. Et les Argentins étaient pareils. Alors, je sais pas si, voilà, ils essayaient de faire redescendre la température, mais en tout cas, ils n'affichaient pas des mines réjouies de débuter comme nous cette seconde période.
14: Il faut qu'on y retourne prendre des coups, là, des deux côtés.
9: Ah, et le coup d'envoi
14: à peine donné, c'est déjà un problème.
9: C'est ça. C'est déjà un souci. Non, il y a des Anglais qui sont partis avant que Declan Rice touche le ballon. Oh. Et donc, le ballon revient. Et on est reparti pour un tour, j'allais dire, avec le God Save the King quand même, qui cette fois-ci n'est pas sifflé dans les tribunes ici du Mercedes-Benz Stadium, parce que ça a été quand même un moment assez marquant tout à l'heure des hymnes, avec une électricité qui préjugeait ce qui allait se passer un petit peu sur le terrain entre, on le rappelle, deux pays qui se détestent au niveau du football, et pas que depuis quand même un certain nombre d'années. Les Anglais de nouveau à la reprise de cette balle, et tout de suite un ballon pour l'Argentine intéressant à mener avec Alvarez. Alvarez, il l'a pas glissé derrière vers Simeone, mais il peut la remettre derrière vers McAllister. McAllister pour Hernandez. On revient vers Paredes, qui est quand même vraiment aussi l'un des hommes forts de cette équipe argentine. Il touche un nombre de ballons, Leandro Paredes, qui est assez impressionnant. Et là, c'est encore lui qui va.
14: Ah, c'est le Anderson, c'est le pardon d'Anderson, hein, côté anglais, le numéro 6 ouais, distributeur.
4: Anderson court un peu plus quand même.
14: Oui, oui, bien sûr.
4: Mais oui, c'est poste
14: j'aime,
4: pour poste.
14: J'aime beaucoup Anderson, hein, franchement.
4: Très fort.
14: Je trouve qu'il a monté son niveau aussi, là, Bruno, dans cette Coupe du Monde. Qui, je dis pas que ça justifie les 135 millions mis par City pour l'arracher, mais, non, mais c'est vraiment un beau joueur.
12: C'est un grand espoir, et puis c'est un profil qu'ils n'avaient pas trop. C'est pas vraiment un 6, mais c'est plus un 8. Mais il est capable de jouer à ce rôle-là, et les Anglais n'avaient pas vraiment de profil comme ça.
4: Et puis, vu son activité pendant la première période, malgré son carton jaune, c'est important de le laisser sur la pelouse.
14: Oui, surtout que Rice, un peu plus de mal quand même aussi.
12: On ne sait pas s'il n'est pas à 100%, c'est sûr, et on ne sait pas combien de temps il peut tenir. Quoi. D'ailleurs, ça se voit, il n'a pas d'influence vraiment sur le jeu. Hein.
9: Non, sur coup de pied arrêté, il apporte, mais c'est vrai que dans le reste du jeu...
12: Normalement, il a un volume de jeu qui lui permet de dominer dans notre jeu, et là, on ne le voit pas vraiment. Et on le voit quasiment pas depuis le début de la Coupe du Monde.
9: Ouais, il a été touché par un virus hein, aussi récemment. Attention, on va suivre quand même ce long ballon. Là derrière, il est récupéré par Julien Alvarez dans la surface de réparation. Le retour de Spence, la frappe. Oh, la parade de Pickford. La parade parce que le ballon était cadré. Et pour le coup, attention parce que le ballon reste dans les pieds d'Alvarez. La frappe d'Alvarez, la deuxième, elle est petit filet. Cette fois-ci, est-ce qu'il y aura corner ou pas? Il y aura corner pour l'Argentine. Quelle occasion, quelle parade signée
14: Pickford.
9: Jordan Pickford. Là sur cette frappe, et les Argentins qui avaient bénéficié là d'une petite erreur derrière, et attention parce que Spence était tombé derrière et Alvarez en a profité immédiatement deux fois de suite pour essayer de frapper et d'inquiéter Pickford.
12: C'est un sacré joueur là.
14: Et Gay devrait attendre encore un peu avant de défendre quand il voit que Spence est passé. Mais pourquoi il y a corner?
13: Et Pickford il la touche pas, non,
12: tire
13: pas
12: dans les non. Tu penses non, qu'il non, la non, touche, mais il dit qu'il la touche derrière la ligne de but.
14: Ah oui.
9: Et le corner à venir
12: apparemment, mais...
9: tiré par Lionel Messi, il est tiré en retrait, c'est pas mal fait, il reprend Lionel Messi à l'entrée de la surface de réparation, le centre de Messi qui est repoussé par Stones, et le ballon qui reste dans les airs mais qui va pouvoir être dégagé. Est-ce qu'Anthony Gordon va pouvoir la prendre? Non, et c'est Lionel Messi sous les vivas qui récupère ce ballon à l'entrée de la surface de Messi qui essaye de passer derrière face à Bellingham. Une petite prise de judo entre les deux. Il s'aime pas trop, hein. Évidemment, depuis le début du match.
14: Mais surtout, est-ce que Messi revient pas d'une position de hors-jeu? Ah non,
9: non,
14: pas non,
9: vraiment.
14: Il est couvert.
9: Parce que Gay le couvre derrière et il n'y avait pas hors-jeu. Mais heureusement que Bellingham était revenu défendre pour le coup et a mis son corps un peu en opposition là.
14: Ouais, c'est limite, mais.
4: Beaucoup en opposition.
9: Très en opposition. C'est. Bref. On est à la limite du judo, mais ça marche pour l'Angleterre qui peut donc repartir avec Anderson.
14: J'ai vu des pénalties sifflées pour Messi, plus généreux que celui-là. Il aurait presque pu siffler.
9: Oui. Et bien, ça ne sera pas le cas ce soir. Et alors que le Muchachos, le chant anti-anglais, est en train de retentir ici à la Mercedes-Benz Arena. Chant qui loue notamment la mémoire des... soldats argentins morts pendant la guerre des Malouines. La récupération, c'est pas mal fait pour Anthony Gordon. Ah, il perd le ballon derrière, Anderson qui le récupère, Bellingham sur le côté gauche, Bellingham qui peut lancer Spence à l'entrée de la surface de réparation, le centre de Spence à terre, il y avait personne pour le reprendre si ce n'est Lisandro Martinez qui peut relancer, mais en tout cas dans l'idée c'était intéressant, et ballon qui repassait quand Bellingham se met dans le sens du jeu quand même aussi au niveau anglais, ça crée toute la différence. Et c'est intéressant ce qu'a fait le meneur de jeu britannique, et derrière aussi le défenseur Spence pour essayer d'aller trouver quelqu'un dans la surface de réparation, mais ça manquait de présence côté anglais. Allez, la remise de c'est pas mal fait ça de Gordon, mais le ballon qui reste dans les airs pas pour longtemps, qui est récupéré par Declan Rice. Declan Rice pour Gordon qui peut la redonner derrière Anderson, qui est pressé par Alvarez et qui doit repasser par Stones derrière jusqu'à Marguei. Et les deux défenseurs centraux, Harry Kane qui décroche pour récupérer ce ballon, qui peut le redonner vers la droite. C'est pas mal ce que font les Anglais. Là, on passe d'un côté à un autre, on va sur le côté droit jusqu'à Morgan Rogers. Morgan Rogers qui repique sur lui-même, le centre à terre de Rogers, ça en fait deux de suite. Ça doit être une des consignes aussi de Tuchel, d'aller chercher
12: quand même,
9: peut-être moins dans les airs et un peu plus à terre, et de déstabiliser aussi cette défense argentine. Les Argentins qui vont essayer de se relancer derrière. Attention, le pressing à deux, là c'était intéressant sur Cristiano Romero.
14: Magnifique,
9: le double contact du défenseur central Romero, et qui permet là aux Argentins de se relancer totalement, parce qu'il y avait et Kane et Bellingham derrière au pressing.
14: Le geste défensif de Romero, le double contact sous le double pressing,
4: ahurissant.
14: Magnifique,
4: bravo.
14: Franchement bravo.
9: Attention à Bellingham, le crochet c'est pas mal fait. Romero derrière, ça y aura carton. Il va y avoir carton, il va y avoir carton, ce qui veut dire que les deux centraux argentins jusqu'à la fin du match sont sous le coup d'une exclusion, parce que les deux ont un carton jaune, et celui-là il est mérité, parce qu'effectivement derrière il y avait une situation de contre à négocier pour
14: tu vois, moi ce genre de faute là que vient de faire Romero, alors juste avant il nous avait régalé avec un double contact, la faute que fait Romero sur Bellingham, et ben moi ça c'est le genre de faute que je supporte le moins. C'est-à-dire que c'est
13: il y a une action qui
14: c'est la faute d'anti-jeu dans toute sa splendeur. Bellingham il part pour une action dangereuse au but. Alors évidemment c'est moins spectaculaire qu'un tacle, mais honnêtement parfois je demande si ça mérite pas autant rouge qu'un tacle. Mais oui, parce qu'en fait c'est l'anti-football, et c'est pour ça que je suis pour l'exclusion temporaire.
5: Football et à rajouter l'expulsion temporaire.
14: Mais oui, mais bien sûr.
5: Ainsi que les
14: ces gestes-là n'ont rien à faire
5: direct dans la surface.
14: N'ont rien à faire sur un terrain de foot.
12: Attention à Romero quand même, hein, deux cartons rouges cette saison avec Tottenham.
9: Ouais.
12: C'est un joueur qui est toujours un peu à la limite.
9: Ouais, puis attention aux Argentins quand leurs deux défenseurs centraux qui ont un carton jaune. Hein. Ça peut poser aussi.
12: Jouer. Les Anglais doivent jouer là-dessus. Doivent les provoquer davantage.
9: Notamment sur les phases un petit peu de transition, avec Bellingham qui arrive quand même toujours à prendre le dessus sur l'un des deux. Et là c'est Romero qui s'effondre et qui, petite poussette, il en rajoute forcément un petit peu derrière. Et,
14: part de Bellingham. Il y a un Anglais qui est propre mais qui me fait un peu peur. Et je disais tout à l'heure, Saliba, je trouve parfois il s'affole. Gueye, c'est pareil. Gueye. Hein.
12: Ouais.
14: Gueye, tu sens que c'est pas l'assurance touriste. Quand il a le ballon, il sait pas trop quoi en faire. Alors il fait pas de grosses boulettes, mais là par exemple il fait une relance qui est mauvaise pour Spence. Bah,
12: c'est surtout qu'il attend une solution, on n'a pas le plan large, mais il attendait surtout une solution parce que ça
14: si
12: bougeait
14: pas
12: beaucoup.
14: T'allonge. Là si
12: tu peux pas allonger systématiquement, sinon tu la perds systématiquement.
14: Bah, Pickford quand il sent qu'il y a pas de solution, il allonge. Hein. Tu vois là tu mets Spence en difficulté, tu peux te faire un contre-pressing et donner une occasion aux Argentins. Hein.
9: Allez, les Argentins justement avec Alvarez. Alvarez qui peut repiquer vers le centre, se retourner, c'est pas mal. Il peut le dévier sur le côté gauche. On va revenir vers McAllister sur une situation de possession là pour les Argentins. On va, je pense, essayer de trouver in fine Messi. Le ballon qui passe derrière vers Simeone, le capitaine Messi. Le 1-2, c'est pas mal derrière avec Enzo Fernandez qui peut donner sur le côté droit vers Simeone. C'est super ce qu'ils font les Argentins. Le centre, le centre était puissant derrière de la part d'Enzo Fernandez, et il n'y avait personne pour le reprendre. Et la frappe puissante sous les ovations des supporters argentins. Lisandro Martinez qui a essayé de repartir, et là c'est Enzo Fernandez sur le côté droit qui va trouver Simeone. On repasse vers Parales qui va pouvoir la centrer. Derrière il avait vu la montée de Tagliafico, mais qui était quand même bien couvert par son vis-à-vis, en l'occurrence Rhys James côté britannique. Et donc Jordan Pickford qui va pouvoir repartir. 54 minutes de jeu, toujours 0-0 dans cette demi-finale de Coupe du Monde.
14: Seb, les Argentins dans le petit jeu, c'est pas mal, hein, la circulation.
5: Ouais, mais ils ont tous leur période, un peu comme en première période. Il y a eu 5-6 minutes pour les Anglais. Maintenant, ce sont les Argentins. Mais oui, bien sûr, les Argentins, ils savent jouer au foot. Hein, donc, il y a quelques quand même très très bons joueurs.
4: Après, ce qui m'inquiète un peu, c'est qu'en fait, ils sont très bons dans les petits espaces, mais que là, l'Angleterre, sur la dernière situation, les 10 joueurs de champ étaient dans leurs 30 derniers mètres.
9: Attention, donc, ce ballon pour Morgan Rogers qui revient vers Declan Rice. Morgan Rogers à l'entrée de la surface de réparation, le centre de Rogers, et le but! minutes aux Argentins pour revenir dans cette partie.
14: Ah, ils sont allés vite là pour le coup, ils n'ont pas porté le ballon et ils ont mis hors de position, ça part d'une relance. Hein. Et c'est Kane qui lance en profondeur Rodgers, magnifique ouverture et en fait...
12: Et tu gagnes le deuxième ballon.
14: Ça va vite.
12: Tu gagnes le deuxième ballon.
14: Declan Rice qui remet à...
9: Declan Rice, ouais.
14: À Rodgers et le centre.
12: Ah, le centre est magnifique.
14: Limite hors-jeu, mais il est nickel.
5: Non, non, bah, ça va. Non,
4: il a derrière.
12: Le centre est magnifique dans le dos de la défense argentine et Gordon Choué qui n'était pas juste techniquement depuis le début du match. Bah là, il intervient juste au bon moment, il passe devant le défenseur et il a le geste juste.
13: Mais elle n'est pas facile à prendre parce qu'il y a le rebond juste avant.
12: Il choisit le petit filet à gauche. Ouais.
5: On a de la peine parce que j'ai senti beaucoup de tristesse dans le studio et on a fait beaucoup de peine pour mes camarades.
4: Je supporte l'Angleterre, je m'en suis jamais caché. Aucun problème.
14: Aucun problème avec ça. Kane qui décroche.
4: Et pas qu'aujourd'hui.
14: Le gelon de Kane. Et Ray, et là où Ray c'est très intelligent.
12: Il est intercepté, hein, il est pas si bonne que ça la passe. C'est surtout que derrière ça suit en fait. Il y a Declan Rice qui vient chercher le deuxième.
14: Et qui la journe une touche.
12: Et qui la journe une touche, ouais.
14: 1-0 pour l'Angleterre.
4: Mais c'est rude pour l'Argentine qui effectivement sortait d'une période un peu de possession, un peu d'avoir repris la domination. Et là sur un ballon en profondeur, je regrettais que l'équipe anglaise ait été acculée à sa propre cage dans ses 30 derniers mètres sur l'action précédente. Ils se sont vite redéployés.
14: Le réalisme, hein. Premier tir cadré pour les Anglais. Deuxième tir du match seulement pour les Anglais.
4: On ne peut plus réaliste. Les seuls à s'être montrés dangereux dans cette deuxième période, c'était les Argentins, là, sur cette frappe en angle fermé, la double situation en angle fermé.
5: Oui, c'était pas foufou non plus, comme Gazou. Ouais,
14: c'est de l'Alvarez.
13: Mais c'est vrai qu'ils avaient un temps fort, là, depuis 5 minutes. On n'aurait pas imaginé l'Angleterre, là, contre.
5: Après, ils ont la vitesse, donc ça leur ouvre des espaces. Si la première relance est bonne, forcément, c'est plus con. Oula!
9: Attention à se rater là derrière avec Harry Kane dans la surface de réparation, parvient pas à la contrôler sur ce centre là signé Bellingham et ça part derrière très très vite pour l'Argentine.
12: Vas-y,
9: avec
12: Spence.
9: Ce ballon qui va être pour Simeone à l'entrée de la surface de réparation. Simeone, il est taclé.
5: Oh le retour.
4: Quel retour.
9: Superbe tacle signé Spence qui est félicité comme s'il avait marqué un but là par tous les Anglais.
5: Retour.
9: Magnifique retour de Spence qui tacle le ballon. Vraiment, et
4: Spence, c'est pas loin d'être le meilleur depuis le début.
14: Je suis d'accord.
12: Et c'est pour ça.
14: Et par contre, il n'intervient pas au départ de l'action alors qu'il doit intervenir.
4: Ouais, il hésite.
12: Mais
4: il hésite,
14: il peut y aller.
12: Franchement, quand il avait été sélectionné, c'était un choix bizarre parce qu'il était un peu tout fou à Tottenham. Il sort d'une saison un peu compliquée qui était en grande difficulté, mais il a une vitesse phénoménale. C'est pour ça qu'il était choisi pour se débuter ce match.
9: Allez, Messi pour le centre. Il y a du monde dans la surface de réparation. Il marche pas ses corners pour l'instant côté argentin, même si le public argentin a l'air de se réveiller aussi pour essayer d'avoir un retournement de situation, un de plus pour l'Argentine qu'il a déjà fait dans cette Coupe du Monde, notamment face à l'Égypte, de revenir au score lorsqu'elle est menée, poussée par ses supporters, poussée
14: par un Messi. Elle était même menée 2-0.
9: Hein. Ouais, 2-0, effectivement. 79e. Là, on va voir si les Argentins, face à une cylindrée un petit peu plus grosse, nettement plus grosse, face à un des prétendants au titre, l'Angleterre, on va voir si l'Argentine arrive à lever de nouveau son niveau de jeu et si Messi arrive à faire presque à lui tout seul la différence. Il essaye, là, 1-2 avec McAllister, le ballon qui revient jusqu'à Enzo Fernandez, le centre de Fernandez. Il y a du monde derrière et le ballon qui sort et Pickford bousculé un petit peu par Romero. Mais non, pas
14: Gordon,
9: du tout.
14: Il doit faire
9: il en rajoute pas
14: là.
9: Du tout.
12: Il y a un peu de mal, hein, Gordon.
14: Parce que là, il a l'Argentin à côté, il est à 2 mètres de lui, il fait pas l'effort défensif et du coup, ça peut emmener un centre. On revoit son but, c'est vrai qu'il fait le geste techniquement parfait.
9: C'est le geste parfait.
5: Ouais, la joue de Beckham.
9: Et l'Angleterre qui peut repartir effectivement.
14: Lui, il vieillit un peu quand même, sa femme tribunes. Pas du tout. Hein. Elle rajeunit.
5: Il n'y a pas sur les bas. C'est pas les mêmes outils.
14: Et ah non.
9: Il y en a un autre qui vieillit pas et qui est dans les tribunes ce soir. Attention à Pickford là, face à Pickford, Alvarez. C'était compliqué. Et derrière, Simeone qui récupère avec Messi dans la surface de réparation. Oh, Messi qui s'arrête, c'est pas mal, il garde le ballon. Le très très bonne défense. Signé Anderson derrière. Avec Stones. Ouais. Et derrière, c'est Anderson qui finit par le récupérer. Là, c'est Kane et qui reste défenseur central. Mais oh, il en avait deux, il avait McAllister derrière.
14: Mais tu veux dégager là,
4: tu mettre en difficulté tout ça.
14: Tu dégages après une séquence comme ça.
9: C'est panique à bord et effectivement on a cherché à relancer court. Attention Messi, la petite balle vers Alvarez, c'est pas mal dans les petits espaces. C'est toujours très bon.
14: Encore Pickford et Gueye qui s'en sortent pas dans la relance, les deux là.
5: Ah, c'est pas facile. Ils défendent bien dans l'axe. Les Argentins ont quand même intérêt à passer sur les côtés, comme là par exemple.
9: Allez, Simeone, le centre derrière. Attention, la tête qui est repoussée par Stones, pas pour longtemps. Le ballon qui reste argentin avec Lisandro Martinez. On va retrouver Enzo Fernandez. Fernandez, est-ce qu'il il peut la glisser là sur le côté droit. Il va essayer de trouver Molina. Ça combine pas mal. La grosse séquence là avec le pressing de Bellingham pour essayer d'aller récupérer ce ballon. Il fait tout le terrain, hein, Jude Bellingham.
4: Il fait du bien
9: là.
4: D'ailleurs.
9: Ouais, sur ce pressing là, effectivement,
12: important pour du match,
9: faire
12: hein.
9: reculer un petit peu. C'est très effectivement à la 61e minute et l'Angleterre qui est devant et l'Argentine qui va tout faire pour revenir au score avec ce ballon vers Enzo Fernandez qui va tenter de déclencher la frappe, elle est au-dessus. Et Jordan Pickford qui va pouvoir tranquillement relancer l'équipe anglaise. Il en profite pour boire un petit coup.
4: Le la raison, c'est le moment de prendre son temps, c'est le moment de faire redescendre un peu en pression parce que les Anglais ont marqué sur leur euphorie. Ils se sont ils sont redescendus sur le terrain, pardon. Ils se sont mis en difficulté tout seuls sur plusieurs situations assez faciles. Marc Guéhi, entre autres, c'est vrai, comme le

0: Sur les replis défensifs, il est en grande difficulté.
1: Attention Messi, le festival, il passe Bellingham, il passe Gordon, le 1-2, le 1-2-3 avec Messi qui a essayé de retrouver derrière Alvarez, le ballon qui reste argentin le côté droit, Tagliafico à l'entrée de la surface pour Macalister qui peut la remettre derrière vers Lisandro Martinez, on va évidemment
2: faire
1: tout le tour.
2: Ils sont à 7 derrière les Anglais, c'est un truc de dingue.
1: Messi c'est pas mal, il a essayé de trouver Macalister, le ballon qui est repoussé par la défense anglaise. Pas pour l'instant parce que ce ballon va rester argentin. Effectivement les 10 anglais sont vraiment regroupés autour d'Harry Kane et de Jude Bellingham, mais tout le monde défend là côté anglais face à cette offensive argentine avec Paredes qui va essayer de trouver dans les petits espaces et qui cherche Messi, mais Messi est trop avancé là pour l'instant avec Alvarez qui lui essaye face à 1-2-3 et qui est repris par Reece James qui dégage comme il peut assez loin pour essayer de repousser cette offensive argentine. 1-0 toujours pour l'Angleterre, la 63e minute de jeu, et l'Angleterre qui subit là les offensives argentines qui vont tout faire pour revenir. Attention Gordon, le 1-2 derrière le petit double contact de Lionel Messi, mais qui est pris tout de suite hein, par 1-2-3 anglais. Et attention derrière parce que les anglais vont pouvoir contrer sur le côté droit avec Rodgers, mais le très bon retour pour l'instant de Lisandro Martinez qui peut s'appuyer sur son gardien Emiliano Martinez, le portier d'Aston Villa, qui peut relancer derrière avec Enzo Fernandez sur le côté droit. Et ça va être une balle un petit peu longue là, mais Simeone s'en sort pas mal. La bonne défense encore une fois de Spence parce qu'il a coupé totalement une possibilité là derrière. Il faut qu'il se retourne, attention parce qu'il est passé,
3: il est passé pour avancer.
1: Non, on revient à une situation de hors-jeu ou une touche qui a mal été faite.
3: Gueye, il est toujours passif et en retard, c'est un vrai problème. Hein.
4: Moi, je sortirais Gordon, je suis d'accord, mais je sortirais Rice aussi. Hein.
3: Un Rice, il commence
4: parce
3: à avoir
4: du ouais, il a déjà pas eu le rendement qu'il avait eu depuis le début. C'est difficile pour lui.
2: Mais de toute façon, il va y avoir des changements assez rapidement. Je pense qu'il doit attendre la pause fraîcheur, Tourelle, pour commencer à réfléchir aux changements. Généralement, il change ses deux joueurs de côté offensif et il change souvent le latéral gauche avec Aureli pour Spence, savoir si l'un des deux pourrait être au milieu de terrain. Aureli peut jouer au milieu de terrain, par exemple. Aureli.
3: Parce que Spence, il est bien.
4: Spence, je le sortirai pas.
2: Spence ne sortira pas, mais je pense que voilà, il va réfléchir à ça.
1: La sortie pour l'instant, elle est argentine, celle de Leandro Paredes, remplacé par Nico Gonzalez, pour essayer d'apporter un petit peu le surnombre aussi au milieu de terrain côté argentin. C'est du poste pour poste, mais c'est quand même un joueur qui a vocation peut-être un peu plus offensif. Nico Gonzalez, le joueur de l'Atlético Madrid, et les Argentins qui repartent. Il est un petit peu arrêté là, Lisandro Martinez, le défenseur central, qui lui vient aussi apporter le surnom. Messi, évidemment, à l'entrée de la surface, la petite pichenette, elle est pas mal cette balle, la tête derrière, signé Simeone, et le ballon qui reste quand même dans le camp anglais. Mais quelle était belle,
3: si bas pour une demi-heure, les Anglais.
2: Ils l'ont fait au Mexique. Ouais.
4: Nico Gonzalez là au second poteau, il est très bien placé, il remet ce ballon.
3: Super Stones.
1: C'était pour Tagliafico.
4: Dans l'axe, c'est Tagliafico.
3: Mais Stones, il fait un super retour.
4: Stones fait un bon retour, mais j'ai cru un temps en voyant arriver Tagliafico que c'était Macalister qui a un bon jeu de tête. Tagliafico a un bon jeu de tête aussi, mais il y a un déficit de taille.
3: Il faut qu'il joue quand même, les Anglais, ils peuvent pas.
2: Il faut qu'il joue, mais il faut qu'il joue, qu'il soit impatient aussi. Hein. Il faut pas faire n'importe quoi non plus. Mais les entrées doivent faire la différence après.
1: Il faut qu'il y ait des entrées. Pour l'instant, c'est pas le cas. Il va peut-être y en avoir d'ici quelques instants. Marc Gueye, là, c'est pas mal ce qu'il fait défensivement face au pressing argentin. Il peut donner à Spence sur le côté gauche. Spence qui ne trouve pas Gordon, qui est arrêté. Kane qui va changer complètement de jeu. La superbe ouverture là sur le côté droit vers Morgan Rodgers. Morgan Rodgers, il revient derrière. Il y a Declan Rice encore comme toujours. La frappe de Declan Rice. Elle était intéressante cette frappe un petit peu écrasée, mais Jude Bellingham était tout près de la reprendre, et les Anglais qui récupèrent le ballon grâce à Declan Rice qui récupère et qui peut la donner vers Harry Kane. La frappe d'Harry Kane, elle est contrée et Emiliano Martinez va pouvoir la récupérer, et quand ils se remettent dans le sens du jeu, les Anglais sont redoutables, notamment grâce à Harry Kane. Là, cette ouverture était magnifique sur le côté droit vers Morgan Rodgers. Derrière, le centre était intéressant, et la frappe de Declan Rice un petit peu trop écrasée pour inquiéter un gardien comme Emiliano Martinez. 1-0, 67 minutes de jeu et l'Argentine qui repart.
3: Quel scénario, 1-0 pour l'Angleterre en effet. Le but de Gordon à la 53e. Messi, oh Messi encore.
1: Oh Messi encore, il en passe un, il en passe deux, il peut la glisser parfaitement là sur le côté droit. Voilà.

0: de Nico Gonzalez et qui va terminer en corner. Mais à chaque fois qu'il a le ballon, ce garçon, c'est quand même à chaque fois une occasion de but. C'est une lapalissade de le dire.
1: Moi, je fais comme a dit Sébastien Tarrago. C'est peut-être son dernier match en Coupe du Monde, puisque l'Angleterre mène, et je profite de chaque balle touchée par Lionel Messi.
2: Franchement, à 39 ans, c'est pas mal ce qu'il fait.
1: Fantastique, franchement.
0: Là, il en passe 3 encore une fois. Quand il a le ballon, il se passe quand même quelque chose, et derrière, l'ouverture, elle est magnifique.
2: Et il a des données physiques, statistiques, qui sont plus fortes, plus impressionnantes qu'il y a 4 ans. Il fait plus de courses, il court un peu plus vite.
0: Allez, le corner de Lionel Messi qui est repoussé par la défense anglaise, pas pour l'instant, parce que le ballon va revenir pour les Argentins. Là, c'est pas mal. Ouais, ils sont très très bas, les Anglais. Le ballon qui revient vers Simeone sur le côté droit. Simeone qui peut la glisser vers Alvarez. Tagliafico, le centre, il est contré. Ça fera un nouveau corner pour l'Albiceleste. Et il va courir Lionel Messi de l'autre côté pour aller lui-même le tirer, évidemment, le capitaine argentin. Qui pourrait, s'il réussit son corner, délivrer une nouvelle passe décisive dans cette compétition. On en a déjà deux. Lionel Messi, lui qui est aussi le meilleur buteur avec 8 réalisations. Et le meilleur buteur ex aequo, me semble-t-il, avec Kylian Mbappé. Et le ballon qui va partir là pour Lionel Messi, c'est pas mal. C'est dans la boîte. C'est repoussé par Pickford dans un premier temps et par Gordon de l'autre. Mais c'est un petit peu le sauf qui peut, là, côté anglais. Et évidemment, les Argentins en profitent et le récupèrent encore avec Molina sur le côté droit. Molina qui retrouve Messi. Messi qui a du temps pour la centrer. Pas mal la tête dans la parade. Oh, quelle parade de Pickford sur cette tête signée, me semble-t-il, Gonzalez. Il était déposé ce ballon une nouvelle fois par Lionel Messi. La tête, quelle parade signée Jordan Pickford pour l'Angleterre qui sauve l'Angleterre pour l'instant. L'Angleterre qui met toujours 1-0. Et quelle tête! Elle
2: est heureusement qu'elle est sur lui.
0: Un peu trop dessus.
2: Ouais. Elle est pas si dure. Ouais,
0: ballon, heureusement qu'elle est sur lui.
1: La vitesse à laquelle il est pas si dure. Il faut quand même y aller aussi.
3: Elle est très basse. Football professionnel.
1: Oui, d'accord.
2: Elle est plus sur le côté.
3: Non, elle est pas dure.
1: Les amis, pause obligatoire pendant la pause fraîcheur. On revient. En tout cas, Messi, attention, est en train de régler la mire au niveau des passes notamment.
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1: 22h31 sur RTL, nous sommes ensemble jusqu'à minuit. RTL Coupe du Monde avec la seconde demi-finale de ce Mondial 2026 entre l'Angleterre et l'Argentine. Pour l'instant, avantage à l'Angleterre, 1-0, le but de Gordon à la 55e minute. Il reste 19 minutes dans le temps réglementaire. Nous sommes avec Sébastien Tarrago, avec Timothée Mémon, Bruno Constant, Léa Quignot et Raphaël Vantard à Atlanta pour ce match avec Pickford qui vient de sortir donc une jolie tête dans le soupirail en bas à droite Il a bien écarté avec la main d'ailleurs sur le côté, ne jamais la remettre dans l'axe. Hein.
2: Mais parce qu'elle était aussi facile, moi je trouve. Parce qu'elle était sur lui, il a le temps de la dégager sur le côté.
1: Ok, ok.
11: Sortie de Gordon, entrée de Konsa.
1: Ah, voilà, il était mort.
0: Vous avez entendu, Eric, la sortie de Gordon, effectivement, la rentrée de Konsa.
2: C'est un défenseur pour un attaquant, quand même.
0: Voilà, et il va y avoir du remplacement parce que Konsa va se placer à droite. Et j'ai l'impression que c'est Declan Rice qui va un petit peu monter sur la gauche. Et on va suivre ce remplacement tactique. Il va aussi y avoir du changement côté.
2: Il peut remettre Rodgers à gauche, éventuellement.
1: Alors, deux pôles, Otamendi.
0: Ouais.
1: Et Lautaro, j'ai l'impression.
0: Ouais, c'est Lautaro, effectivement. Martinez en pointe, côté argentin. Et
1: Simeone est sorti.
0: Simeone, ouais, et je suis en train de regarder parce qu'on est très très haut, hein, ici au Mercedes-Benz Stadium. On est immensément haut et on ne voit pas les changements
11: en
0: bas. On n'a pas de vision sur le. Alors, je vais vous dire
2: c'est
0: ça.
2: Montiel,
0: effectivement. Gonzalo Montiel à la place de Nahuel Molina, côté sur la partie droite de la défense argentine. Et c'est Rodrigo De Paul qui est à la place de Giuliano Simeone pour essayer d'apporter de la fraîcheur au milieu de terrain.
2: Et côté anglais, c'est Rich James qui passe un peu plus haut à droite, et Rodgers qui bascule à gauche avec Konsa à latéral droit. Ce qui est peut-être pas bon signe pour Saka, c'est qu'il est peut-être pas apte à jouer, hein, parce qu'il aurait pu faire entrer.
11: Je serais pas surpris qu'il y ait un deuxième changement dans très peu de temps, je pense, côté anglais.
0: Et on va suivre en tout cas ces changements tactiques, ce qu'il donne là avec les premiers ballons déjà du côté argentin pour McAllister là qui parvient à glisser ce ballon pas pour longtemps, et le ballon qui va être rendu aux Anglais avec Bellingham qui est aux prises là avec la bonne remise d'Enzo Fernandez. C'est pas mal vers Julian Alvarez. Il a du champ, Julian Alvarez. Est-ce qu'il parvient à la donner? Il attend la montée de Tagliafico, il la donne à Enzo Fernandez. Fernandez justement qui peut la glisser vers Messi à droite. C'est pas mal. Le centre argentin, la tête derrière, et il faut le dégagement in extremis là, signé Rodgers pour éloigner le feu. Mais ils vont subir très fortement là les Anglais, parce que il y a du monde qui est présent côté argentin sur cette montée de balle. Le ballon qui redescend jusqu'au centre, Romero vers Martinez vers Tagliafico qui remet vers son défenseur central, et on va écarter vers Montiel, justement le nouveau rentré sur le côté droit. Montiel qui peut la glisser vers De Paul. De Paul qui peut la remettre, c'est pas mal là sur le côté droit. On a cherché Nico Gonzalez, est-ce qu'il arrive à trouver De Paul une nouvelle fois? Et le ballon qui revient, on tourne autour de Messi, on ne lui donne pas encore, ça y est, c'est fait pour Lionel Messi qui va avoir du champ, qui peut la remettre vers Enzo Fernandez. Messi qui va se remplacer au milieu de terrain, et le ballon qui revient là une nouvelle fois vers Enzo Fernandez qui écarte très loin sur la droite vers De Paul à l'entrée de la surface, le centre de De Paul, la tête de McAllister, le poteau, oh le poteau, c'était magnifique, tout était beau, la tête de McAllister derrière et le poteau qui vient sauver l'Angleterre. Ça se précise vraiment côté argentin, quelle occasion, il était battu Pickford, et derrière De Paul qui reprend encore ce ballon, qui peut la glisser vers Alvarez en une touche, c'est pas mal, le centre derrière, la tête encore de McAllister, centre de Montiel, et le ballon qui reste, et Harry Kane qui va essayer de sauver la maison Angleterre. Mais il y a le feu sur les cages de l'Angleterre. Quel poteau, quelle tête, signé McAllister à l'instant, toujours 1-0 pour l'Angleterre.
1: Ouais, mais ils sont beaucoup trop bas les Anglais, les Argentins, ils peuvent s'entrer dans un fauteuil.
11: Alors ils touchent pas la balle, donc c'est un peu naturel pour eux de reculer,
0: la nouvelle tête,
11: les lignes se resserrent,
0: la nouvelle tête, et en deux temps, pardon, Pickford qui la reprend, et nouveau centre signé De Paul. Ça va être ça peut-être pendant 20-25 minutes encore pour les Anglais, pendant un quart d'heure, pardon, sur le temps réglementaire, mais avec le temps additionnel ça fait sans doute une vingtaine de minutes. Mais derrière, attention, parce que là ça est grosse alerte sur les cages anglaises. Le toujours 1-0 pour l'Angleterre
2: avec son changement. Je regardais en phase défensive, il joue à 5 derrière maintenant. Rich James, il est là piston droit, et Konsa, il est presque axial droit dans une défense à 3, ce qui fait que tu invites encore plus les Argentins à venir, quoi, Alors que si tu mets un joueur offensif qui peut leur faire mal en transition, bah tu vas chercher ce deuxième but et te libérer un peu plus.
3: C'était déjà le cas avant. À un moment, on les a vus avec une ligne de 7.
2: Ouais, mais ils se projetaient à la récupération. Là, ils ont plus les armes pour se projeter. Pour
19: mais là, ce qui est très mal joué par Pickford, c'est que ce qu'il faut faire côté anglais, c'est de garder le ballon, reposer un petit peu, reprendre un peu de calme. Et là, ils redonnent tout de suite le ballon à l'Argentine. Donc, qu'est-ce qu'ils vont faire? Ils vont de nouveau se retrouver dans leurs 30 mètres défensifs et ils vont encore défendre là pendant 10 minutes.
11: Pour expliquer à nos auditeurs, Pickford bénéficiait d'un 6 mètres qu'il a mis directement hors du terrain, de l'autre côté du terrain. Donc, il a rendu le ballon immédiatement. C'est une grossière erreur.
0: Attention, et le ballon dans les pieds de Messi à l'entrée de la surface. La petite balle piquée, la tête elle est magnifique, derrière elle rase le poteau.
1: La tête
0: de Nico González, mais quelle ouverture, encore une fois, quel ballon, quelle précision du maestro Léo Messi derrière, et malheureusement la tête rase le poteau, mais l'appel était magnifique et le ballon était déposé comme d'habitude par le génial Lionel Messi. Quelle ouverture, il n'y a pas de hors-jeu effectivement, et il se fait complètement avoir derrière Konsa.
11: Et Nico González, quelle rentrée hein. Il est de toutes les situations, il gagne tous ses duels aériens, il prend tous les ballons de la tête, il est bien placé, il fait les bons appels. Grosse rentrée de Nico González qui met un sacré bousin dans la défense anglaise.
19: Si l'Angleterre ne change rien là, ça va être très très très long cette fin de match.
0: Ah bah, il va y avoir de l'action en tout cas côté
1: Argentine. Si c'est pour faire que de la défense comme ça.
3: Complètement.
0: Et effectivement Timothée, tu soulignais l'apport, on va suivre encore Nico González derrière et Konsa qui doit s'employer là pour chipper ce ballon. L'apport de Nico González, je trouve aussi que la rentrée de Depaul et de Montiel, ils touchent tous les ballons hein, aussi sur le côté droit, et ils sont intéressants aussi parce que leur centre font quand même mouche, notamment celui de Depaul il y a quelques instants, et on rend le ballon au maestro Lionel Messi face à il prend bien pour le coup Morgan Rodgers, il n'y a pas de faute et il y a un bon contre à jouer là pour les Anglais avec Rodgers, c'est ce qui va la décaler sur le côté gauche. Il essaie d'aller tout seul, la frappe, elle est contrée par les Argentins.
1: Il n'y avait pas beaucoup de solutions
0: sur le côté gauche, au moins pour la garder quelques instants, essayer d'avoir une séquence anglaise, mais ils ne veulent pas. Il y a un petit peu un refus de jeu là, hein, côté anglais aussi, et on le voit. Et les Argentins peuvent repartir avec Depaul sur le côté droit qui peut lancer sur le côté gauche.
1: Physiquement, les Argentins, ils sont bluffants quand même. Hein,
3: c'est pour ça que c'est un rapport de force, et les Anglais, je suis pas sûr qu'ils veuillent autant reculer, je suis pas sûr que...
1: Ouais, ils ont peut-être plus rien dans les chaussettes.
3: Oui, c'est difficile, et puis c'est normal que les Argentins...
1: Oui.
0: Allez, le ballon qui va continuer cette attaque défense avec Messi. Messi qui peut la remettre vers Tagliafico, entrée de surface. Tagliafico qui peut la glisser vers Enzo Fernandez. On la redonne évidemment à Messi parce que c'est de là que viendra la lumière. Forcément, côté argentin, Messi. Messi à l'entrée de la surface de réparation. Messi face à Harry Kane. Les deux monstres du football. Et Messi qui perd un petit peu son foot là pour l'instant. Une des rares pertes de balles de Lionel Messi face à Harry Kane. Et qui a fait reculer son équipe. Et le ballon qui va revenir jusqu'à Emiliano Martinez pour la relance.
11: Il a tourné la tête en réclamant du soutien et le soutien n'est jamais venu.
1: Il est plus sur McAllister parce que forcément il ne peut pas faire deux allers-retours d'un seul coup, Harry Kane.
0: Allez, Alvarez à l'entrée de la surface de réparation, il change complètement pour aller trouver Montiel en une touche de balle avec Depaul comme tout à l'heure, qui a du temps et qui a personne devant lui. Le centre de Fernandez qui cherche Messi dans un petit périmètre. Messi qui va s'en sortir avec 1, 2, 3, il la glisse quand même sur le côté gauche, et là le centre de Tagliafico, il y a du monde encore, c'est pas terminé, le ballon qui traîne dans la surface, le retourné de Nicolas Gonzalez et qui est un petit peu blessé là pour le coup Anderson, et il y aura une faute et le ballon qui va être rendu aux Anglais.
11: Voilà là au carreau.
1: Le voilà
0: avec sans doute des changements. Voilà, à la place de Tagliafico, il va faire son entrée, on fait sortir un défenseur côté argentin et on fait rentrer une arme offensive de plus, Lautaro Martinez, pour les derniers instants.
1: Il reste 10 minutes dans le temps réglementaire.
0: Il reste 10 minutes et
1: 1-0 pour
0: l'Argentine face au mur anglais. 1-0, le but tout à l'heure à la 55e d'Anthony Gordon. Un but qui, pour le moment, donne les clés d'une finale attendue depuis 60 ans par toute l'Angleterre. Et je dis bien pour l'instant parce que franchement, au vu de ce que nous montre l'équipe d'Argentine depuis quelques minutes, ils ont quand même les atouts dans leurs mains pour revenir au score dans cette partie et nous offrir sans doute peut-être une prolongation qui serait magnifique ici.
2: C'est fini pour IGM, ça, je pense.
0: Au Mercedes-Benz Stadium. Ouais, il va y avoir des changements touché. Côté.
2: C'est là qu'il faut faire entrer Saka. Il faut que tu amènes un joueur offensif qui garde un peu plus ce ballon et qui va amener une menace. Il est capable de bien défendre aussi. Et Rich James, il remet le dessus, il va faire entrer.
3: Ça n'arrivera pas.
2: Spence va passer à droite. Non, mais c'est pas si mal aussi. Et Dan Burn.
1: Bon, bah là, vraiment, ils vont jouer 10 derrière.
2: Spence va passer à centre à droite. O'Reilly va passer peut-être à gauche. Et Dan Burn dans l'axe.
3: Donc là, ils ont gagné 4 minutes, là, les Anglais. Je t'entends pas, Bruno. Bah là, il était par terre, oh là là, c'était dur.
2: Un joueur blessé.
3: Oui.
2: Il
3: était
2: blessé un joueur,
3: il était vraiment à l'agonie.
2: Ah, tu me dis, tu comptes les secondes d'arrêt de jeu, là?
1: Et c'est Rice qui sort.
0: Ouais, c'est Rice qui sort et Burn qui rentre aussi pour apporter
2: donc
0: du
2: monde. Donc, peut-être au milieu de terrain, là, plutôt.
3: De toute façon, ils jouent tous derrière, là, donc ouais. C'est pas très grave. Mais ils défendent plutôt bien, hein, pour l'instant, quand même.
1: Ouais, il y a quand même 2-3 arrêts
3: de fois. Bon, c'est normal, ils sont derrière depuis 25 minutes. Et 83e minute.
2: Ouais, ouais.
3: Ouais. Alors, ils vont peut-être en prendre un, mais. Alors. Sans doute qu'ils n'arrivent pas à faire
2: Aurélie. Aurélie est bien au milieu de terrain, Spence est resté à gauche.
0: Aurélie effectivement dans une position plutôt d'ailier et de toute façon il va redescendre parce que l'Argentine va repasser à l'offensive avec Enzo Fernandez qui peut décaler à gauche. Là on va chercher Nico Gonzalez, Lautaro Martinez pour l'un de ses premiers ballons et le ballon qui va vite côté argentin. On retrouve Messi, De Paul sur le côté gauche. On va rejouer avec les axios. Martinez pour de nouveau Nico Gonzalez, le ballon qui revient vers Enzo Fernandez. On va trouver De Paul à l'entrée de la surface de réparation, la frappe de De Paul. Messi attendait le ballon, attention parce que derrière il revient vite, il a des cannes lui, en l'occurrence O'Reilly pour avancer, et il est venu faire un pressing intéressant, Nico O'Reilly, qui a en tout cas fait reculer
1: les cette équipe de, argentine qui les adjoints de Torrey. Ils demandent de remonter aux Anglais sur les actions, mais il n'y a personne qui remonte, ils sont...
2: Ouais, je pense qu'ils n'ont plus les moyens clairement.
0: Et Nico Gonzalez vers Julian Alvarez, ça glisse vers De Paul. De Paul qui peut l'écarter vers Messi à l'entrée, encore le bon ballon de Messi. Il était pas mal au niveau du centre et derrière il n'a pas pu être repris, notamment par le nouvel entrant Lautaro Martinez, et le ballon qui sort et qui va permettre à Pickford de se relancer pour cette équipe d'Angleterre qui commence peut-être à sentir que ça peut sentir bon la première finale depuis 1966, depuis cette première étoile sur ce magnifique maillot de l'équipe d'Angleterre. C'est pas terminé et ça sera pas terminé jusqu'au bout quand on sait les ressources qu'a cette équipe argentine qui l'a montré dans ce tournoi, le nombre de fois ils ont marqué justement dans ce Money Time, c'est impressionnant. Et Nico Gonzalez de nouveau sur le côté gauche pour essayer de porter les stockades finales côté argentin. On revient vers Julian Alvarez, vers Enzo Fernandez qui va tenter sa frappe de loin. Elle est repoussée me semble-t-il par Pickford parce qu'elle était cadrée, et il s'énerve Jordan Pickford en demandant de fermer quand même aussi devant parce qu'elle
3: a été déviée, je crois.
1: C'est Pickford qui la sort.
3: Elle était en dessous, hein, sous la barre.
1: Je la voyais au-dessus, moi.
2: Je la vois au-dessus.
1: Ah ouais, moi
0: et le corner en deux temps.
1: Moi, je la vois
0: avec De Paul et Messi. Messi à l'entrée de la surface de réparation. Messi pour le centre. Il la reglisse. La frappe de Fernandez. Légalisation argentine. Ils étaient trop dangereux. Ils étaient trop pressants. Et ils finissent par égaliser. Et la rentrée sur le terrain de Valentin Barco, qui vient d'ailleurs chambrer tous les Anglais. Légalisation dans le Money Time de l'Argentine. Quel but, quelle frappe. Ils étaient trop là. Ils étaient trop en train de presser. Les Anglais ont trop reculé. Et derrière, quel but signé Enzo Fernandez, son deuxième but dans cette Coupe du Monde.
1: Ils chambrent les supporters anglais.
0: Quel match.
1: Ils chambrent les supporters anglais, mais ils sont beaucoup trop bas, les Anglais.
3: Mais ils peuvent pas faire autrement, Eric.
1: Ils peuvent le monter un peu quand même.
3: Il n'y a pas hors-jeu.
2: Non, c'est pas.
3: Mais ils peuvent pas, Eric. Ils sont cuits.
2: Tu dois monter plus. Il y en a
3: bien sûr qu'ils vont. Bah, bien
2: moins,
3: sûr.
2: Moins.
3: Mais ils essayent, regarde. Bellingham arrive, il arrive trop tard.
11: Ouais. Et ce sera une passe décisive pour Messi.
3: Ouais.
1: La troisième.
3: T'as raison.
1: Ça compte dans le classement du meilleur buteur.
11: Ouais,
1: si c'est égalité.
11: Oui, oui. Non, mais c'est.
3: Bon, bref, on
1: et il rejoint Mbappé, 8 buts, 3 passes.
3: Aucune importance, mais je trouve que c'est bien joué de la part des Argentins, parce que oui, vous m'avez fait remarquer qu'il y avait eu un poteau, que mais c'était dur pour eux de trouver des occasions. Et là, ça fait deux fois qu'ils ont frappé de loin, ils vérifient quand même quelque chose ou pas?
11: Leur jeu. Non,
1: hein. Si, ils vérifient leur jeu, mais
3: ouais, ouais. Bah, y a pas grand, ça se joue à pas grand chose.
1: Les Anglais ont complètement
2: reculé. Ce qui est fou, c'est que Enzo Fernandez, tu le connais, il joue à Chelsea, tu le connais très bien, il a une bonne frappe de balle.
1: Il vient de frapper juste avant.
2: Non, mais surtout, tu dois regarder qui c'est. Au moins l'identité du joueur. Tu sais que c'est Enzo Fernandez, tu peux monter sur lui, c'est un défenseur central, tu peux laisser un tout petit peu.
3: Ouais. Mais là, tu non, sais. Bruno, t'as raison, mais 86e. Ouais, il court après le ballon depuis quoi? 25-30 minutes. Et pour le coup, Bellingham a essayé.
2: Ils avaient besoin d'être autant dans la surface sur l'action.
3: Ouais, bien.
0: Après, est-ce que l'erreur n'est pas au niveau du management de Tuchel, hein,
1: ben oui.
0: Quelque part aussi, la question va se poser, parce que ça fait quand même 30 minutes qu'ils reculent depuis qu'ils ont marqué, ils reculent. Alors c'est humain, c'est normal, mais il y a vraiment des phases de possession où ils auraient pu garder, ils auraient pu essayer. Ils ont quand même les joueurs aussi. Je rappelle qu'ils ont quand même sur le banc Saka, il y a Rashford aussi qui est sur le banc. Enfin, il y a du matos. Quand même. Il y a que des changements défensifs, donc il y a quand même peut-être une responsabilité aussi de la part de l'entraîneur allemand de cette équipe. Anglaise Thomas Tuchel dans ce qui est en train de se passer, ce retournement, et vous entendez le stade,
1: même que contre l'Égypte.
0: Le stade, exactement, et puis surtout ils sont portés là par au moins 40-45 000 chants argentins qui s'étaient calmés, faut le dire, même s'ils poussaient encore à chaque séquence, et là c'est vraiment l'explosion de joie côté argentin et les chants qui vont donc reprendre de plus belle et qui vont pousser là pour cette équipe argentine qui a l'air d'être repartie comme tout à l'heure pour essayer d'aller mettre le deuxième à la 88e, et on recule encore côté anglais avec Messi sur le côté droit. Messi peut-être pour le récital final, le centre de Messi, il est repoussé par Dan Burn et de peu, et le ballon qui va rester argentin, le ballon vers son garde du corps De Paul qui peut la remettre à Messi et
11: il fait signe de jouer. Dan Burn qui est pas bien dans les filets.
2: Dan Burn, c'est Stones.
0: C'est Stones qui a pris un coup de la tête. Et on demande.
11: En tout cas, on a commencé l'émission avec Sébastien qui parlait d'émotion. Je sors un peu de mon prisme de supporter anglais. Le parcours de l'Argentine, quand t'es supporter, c'est quand même quelque chose. Parce que ce soit le Cap Vert, oui. Que ce soit l'Égypte, l'Angleterre, la Suisse, à chaque fois t'es allé en fin de match égalisé ou alors gagné en prolongation. Il y a quand même quelque chose, il y a quand même un caractère, une personnalité dans ce.
1: C'est marrant,
11: dans cette équipe.
1: Il s'est écroulé.
11: On comprend pas trop ce qui se passe.
3: Il n'y a pas eu de contact.
19: Comme s'il avait mal pris le ballon, mais pourtant, quand on regarde le ralenti, il le prend bien du front.
0: Allez, je vous fais partager l'ambiance parce que ça monte côté argentin et ça danse de partout.
3: C'est une sacrée frappe
1: en
3: gueule.
1: Parce qu'en plus, elle est plate du pied.
3: Pas du coup de pied, c'est plat du pied.
1: Il voit que Pickford est côté gauche de son but et donc il la place en fait.
19: Mais là où c'est super intelligent de la part des Argentins, c'est que depuis 10 minutes, ils tournent autour du pot à écumer toujours des centres et toujours jouer par-dessus la défense. Et là, personne les attend à frapper à 30 mètres. Et...
3: Ouais, parce qu'ils n'osaient pas. Et Fernandez, lui, l'a fait deux fois de suite. Il est récompensé par cela.
0: Et le jeu qui est toujours arrêté ici sur la blessure de Stones. J'étais en train de compter aussi le nombre de changements qu'il a fait Thomas Tuchel en termes de coaching.
1: 3
0: pour voir s'il lui. Ouais, donc il lui reste 2. Sur 2 séquences. Donc c'est bon encore.
1: Il en reste 2 du côté argentin, il n'y a plus de changements, il y en aura un possible en prolongation éventuellement.
11: Deux sur une seule séquence.
0: Ouais, sur une seule séquence, et donc on va suivre la sortie de Stones quand même qui va se...
1: 9 minutes de temps additionnel. Alors on va marquer une courte pause parce qu'on est obligé de marquer une courte pause et on revient très vite, sinon on ne rentrera pas dans les clous. À tout de suite.
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1: Et l'Argentine! Rappel
0: de l'Argentine sur le centre de Messi et derrière Lautaro Martinez qui vient libérer l'Argentine. On le sentait qu'ils étaient dans cette capacité-là. On sentait qu'ils allaient le faire, les Argentins. Quel but sur ce centre de Messi derrière. Il y avait eu avant le poteau de McAllister sur une super frappe. Ils étaient là et c'est parti pour l'Argentine qui a une main en finale de Coupe du Monde grâce à Lautaro Martinez dans les arrêts de jeu. Cette demi-finale, les Anglais qui ont complètement chuté, qui ont complètement laissé le jeu. Et là, on voit Pickford au milieu de ses joueurs en train d'essayer de les relancer. Mais c'est trop tard, sans doute, pour l'Angleterre. Ça sera trop tard pour relancer. Il va rester 5 minutes dans cette partie.
1: Enfin, mais Messi, le caviar qui donne Messi. Entre Konsa et Stones. Non, mais incroyable. Du pied droit, il la donne, mais il ne peut pas mieux la donner.
0: Quel joueur!
1: On verra encore un match de Messi.
0: Quelle chance on a eu de
3: le voir
0: jouer.
3: Et il va aussi, hein, Lautaro Martinez, c'est quand même, bien sûr, il est scellé, le centre est parfait, mais très très haut, très très haut. C'est assez impressionnant. On a vu un angle.
1: Et les Anglais sont punis de cette mise à 12 derrière dans leur surface.
3: Et t'es sévère.
1: Eh ben non, je pouvais pas. Sévère.
3: Mais parfois ils y arrivent, ils peuvent pas.
1: Mais par ton
3: coaching. Mais parce que parfois t'es cuir.
1: Et attendez, pardon.
0: Ah, mais ils ont...
1: Non mais attends, il a fait rentrer 3 défenseurs ou pas 3 défenseurs? Et alors, tu peux faire rentrer un milieu?
2: Calme, puis les jambes pour aller presser.
1: Non, t'es pas... D'accord, que tu puisses pas presser, c'est une chose. Mais t'es pas obligé de te mettre dans ta surface. Tu peux te mettre 10 mètres plus haut quand même.
19: Non mais le problème c'est qu'il touche.
1: Mais non, même sans presser.
2: Ah ben il faut presser évidemment. Si t'es 20 mètres devant ta défense.
1: J'ai dit 10 mètres, j'ai pas dit 20 mètres. Si au lieu de te mettre dans ta surface, tu te mets sur la ligne de ta surface.
3: Je pense qu'on sous-estime la difficulté de courir autant après le ballon face aux Argentins. Parce que c'est vrai que parfois ils sont dans un fou rythme, c'est pas impressionnant, mais ça donne, ça redouble. Et toi tu cours quand même derrière. C'est moins impressionnant, mais tu cours, et à un moment tu peux être cuit, quoi.
1: Ah mais certainement.
3: Parce que je pense pas, il y a pas un joueur.
1: Déjà il a pas fait ses 5 changements.
3: Mais il y a pas un joueur, il y a pas un entraîneur qui a envie de se retrouver à tout le monde dans ses 18. Hein, ça n'existe pas. C'est pas volontaire, quoi.
1: Mais alors dans ces cas-là, déjà quand tu vois là après l'égalisation argentine, tu fais rentrer 2 joueurs frais aussi déjà. Là, il a fait que 3 changements, Tourelle. Pourquoi?
25: Et puis surtout, faire entrer des joueurs qui peuvent te garder le ballon devant.
1: Ben oui. Enfin,
25: je sais pas, Saka, il est peut-être blessé, j'en sais rien. Mais Saka, si tu lui donnes le ballon sur une ressortie de balle, il peut te l'emmener au poteau de corner.
2: Saka, s'il entre pas, c'est qu'il a un problème physique. C'est pas possible.
1: Les amis, il faut qu'on finisse la pub et on revient. Mais c'est peut-être pas fini ce match encore. Allez, 2-1 pour l'Argentine.
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1: L'Argentine va peut-être réussir un nouveau renversement de situation incroyable, mené à la 86e et qui mène désormais 2-1 face à l'Angleterre. Il reste 3 minutes dans le temps additionnel de la deuxième mi-temps. Raphaël Vantard, c'est de la folie.
0: Et l'Angleterre qui va faire entrer désormais Rashford et Tony pour essayer de porter d'essayer d'avoir ce qu'ils n'ont pas eu pendant 30 minutes, à savoir une attaque pour essayer d'inverser cette fois-ci cette tendance. Les Anglais menaient 2-1. Quel retournement de situation de la part d'Argentine. Il reste 2 minutes à jouer dans cette prolongation, le long dégagement de Pickford vers Harry Kane qui essaye de la dévier dans la surface de réparation. C'est repoussé, il n'arrive pas à s'installer non plus pour l'instant dans cette surface. Le long centre désormais, le ballon qui est repoussé par l'Argentine qui va faire bloc, et ça ils savent faire les Argentins pour garder ce score. Une fois qu'ils ont inversé la tendance dans cette Coupe du Monde, ils ne se sont jamais fait avoir les Argentins, alors que les Anglais là vont galérer jusqu'au bout. La relance et de nouveau le dégagement très loin de Montiel avec Messi, et oui Messi qui revient même défendre pour essayer d'avoir cette nouvelle finale pour lui. Ça serait une deuxième finale de suite pour l'Argentine qui pourra défendre donc son titre pour l'instant face à l'Espagne. Le long dégagement de Pickford va essayer d'aller chercher Harry Kane.
2: Il tombe dans la caricature des longs dégagements pour Dunburn. Ouais.
0: Effectivement, le coup franc qui est le corner, le dégagement à venir donc pour Emiliano Martinez, et les longs ballons anglais un petit peu désespérés pour l'instant.
1: Reste avec toi, Raph, priorité au stade.
0: Allez, et vous entendez derrière, vous entendez que ça monte côté argentin avec les supporters qui sont en train d'agiter les maillots. Beaucoup les ont enlevés pour agiter les maillots de la Vicéleste. Pickford pour la dernière relance, une des dernières de cette rencontre, qui va chercher très très loin, et on n'arrive pas à trouver ni Harry Kane ni personne, et on n'arrive pas à développer de jeu côté anglais. Harry Kane là peut-être le contrôle, ah, il est cuit aussi Harry Kane, il va essayer quand même de trouver là-bas sur la droite, essayer de trouver Rodgers, et c'est trop loin une fois de plus pour Morgan Rodgers, et d'où la joie des supporters argentins, parce qu'ils sont à une minute d'une nouvelle qualification en finale. Et l'Angleterre qui s'y est vue tellement longtemps, l'Angleterre qui s'y est vue pendant 30 minutes, qui s'est vue retourner l'histoire une fois et pouvoir enfin avoir cette finale qu'ils attendent depuis plus de 60 ans, ça ne sera sans doute pas pour cette fois-ci, avec l'une des dernières offensives là pour l'instant. On va suivre avec sur le côté droit Tony qui va essayer Rashford, le centre de Rashford, et il n'y a personne pour la reprendre, et De Paul pour l'Argentine va pouvoir tranquillement la remettre vers Messi sur le côté droit. Messi qui se permet le luxe d'encore un dribble. Oh, c'est magnifique ce qu'il nous fait Lionel Messi. Encore une fois il garde le ballon, il obtient une faute, et ça commence à se chauffer là.
1: Au coup de sifflet final, ça va être terrible.
3: Ouais. Je suis pas sûr.
1: Ah ouais. La Bellingham estime que Messi s'est couché alors qu'il n'y avait pas de faute. Il vient un peu chambré. Et tout de suite les gardiens.
3: Je suis pas sûr que Bellingham chambre quand même là. Hein. Il vient de dire
1: relève-toi, il y a rien, voilà. Et évidemment les gardiens de Messi tout de suite viennent autour de lui le protéger, ce qui est normal. Et il y a faute et puis on joue, c'est tout.
25: Ouais, ça des apôtres.
0: Le temps additionnel est passé, c'est sans doute l'une des dernières balles de cette demi-finale qui aura été folle et qui aura tenu toutes ses promesses avec le dégagement d'Emiliano Martinez sous les champs argentins ici à la Mercedes, au Mercedes-Benz Stadium d'Atlanta. Ça résonne, et qu'est-ce que c'est puissant, et qu'est-ce que l'Argentine va encore aller chercher cette finale, le retournement comme toujours dans cette Coupe du Monde. Après le Cap-Vert, après l'Égypte, après la Suisse, ils vont faire tomber l'Angleterre de la même manière, après avoir semblé dominer, après avoir semblé craquer, et bien finalement ce sont eux, et ce sont encore en la dernière occasion avec González vers Messi. Oh, Messi qui va intelligemment vers le point de corner pour garder le ballon et attendre tranquillement la qualification pour la finale. Ça va être fait d'ici quelques instants. Non, il y aura sans doute peut-être une dernière occasion anglaise. Non, parce que le ballon est trop poussé, il est trop loin, et dans les relances ils auront fait n'importe quoi. Il y avait quand même 3 minutes à jouer, et ça aura vraiment été joué n'importe comment par cette équipe anglaise qui se sera déstructurée elle-même, qui aura été aidée par Thomas Tuchel quelque part. Et on va suivre quand même le long dégagement vers Kane qui ne parvient pas à toucher ce ballon.
1: Magnifique, ça dégage, les Argentins, touche. Franchement,
0: les Argentins qui demandent la fin, et c'est pas pour le moment, dit monsieur Elfa, avec logiquement Messi qui laisse passer ce ballon entre autres sur le terrain pour gagner encore quelques minutes. De Paul qui lui réclame à Monsieur Elfat la fin de cette rencontre. Est-ce qu'il y a une dernière occasion peut-être pour l'Angleterre? On scrute évidemment côté argentin ce que va faire Monsieur Elfat. On revient jusqu'à Pickford côté anglais. Est-ce qu'il y en aura une dernière? Est-ce qu'il y en aura une dernière pour l'Angleterre? Pickford qui est monté dans le rond central. Pickford pour le centre, il y a tout le monde dans la surface, la tête de Kane, la sortie d'Emiliano Martinez, le ballon qui flotte et on fait signe qu'il y a une faute. Il y a une faute, ça sent.
3: Il est costaud là-dessus quand même.
0: Ça sent la
3: Martinez là pour sortir.
0: Il est sorti et là l'arbitre lui demande gentiment de dégager. Messi lui demande à l'arbitre de siffler la fin du match et Monsieur Elfat lui demande de mettre le ballon à terre et de dégager une bonne fois pour toutes. Et Emiliano Martinez, il veut pas, il dit non c'est terminé.
1: Je dégage pas, siffler, je garde le ballon.
0: Et le banc argentin en tout cas est prêt.
3: Pour le coup, les 2 minutes 35 de plus, je vois pas où elles sont mais
0: atteinte.
1: Bah en fait après le but ça a pas repris tout de suite, on avait déjà dépassé, c'était la célébration du but.
0: Et c'est terminé.
19: 3 minutes de plus.
0: C'est terminé. C'est l'Argentine qui rejoint l'Espagne en finale de Coupe du Monde. Quel match incroyable. Ouverture du score de Gordon et l'Angleterre et l'Argentine au caractère comme depuis le début de cette Coupe du Monde qui est revenue grâce à Fernandez et Martinez. Superbe équipe argentine qui revient de nulle part et qui sera en finale pour défendre son titre face à l'Espagne.
1: Ils sont increvables ces Argentins, ils ne lâcheront pas leur titre, il faudra leur arracher du corps ce titre de champion du monde. Les Espagnols y parviendront-ils? Personne n'y parvient, tout le monde est tout prêt. À chaque fois les Anglais ont mené jusqu'à la 86e. Raph, les Anglais doivent tous être anéantis et beaucoup de congratulations évidemment chez les Argentins. Et quelle force physique des Argentins.
0: Ouais, quel mental, ils sont tous à terre tellement ils sont émus aussi les Argentins. Il n'y a pas de danse encore, il y en a eu sur le banc mais pour l'instant sur le terrain c'est quand même toujours un petit peu d'émotion très forte parce qu'effectivement cette équipe autour de Lionel Messi va lui offrir une sortie de balle internationale à la hauteur de la légende qu'il est, Lionel Messi. C'est-à-dire qu'il va terminer sa carrière internationale sur une finale de Coupe du Monde. Merci juste pour ça à cette équipe argentine de nous offrir ça, de nous offrir ce moment-là. Les larmes, évidemment, d'Anthony Gordon côté anglais, inconsolable. La colère d'un Bellingham qui est en train là encore de crier sa haine là sur le terrain. Mais quelle finale!
1: Finalement, c'est mérité. Ouais. Hein.
25: Je ressens ce match exactement comme je suis ressorti de celui d'hier en me disant qu'en fait, l'Angleterre mérite ce qui lui arrive et l'Argentine mérite ce qu'elle a obtenu.
7: Ouais, l'Angleterre a pu y croire alors que l'équipe de France n'a pas pu y croire. Je trouve que c'est un tout petit peu différent dans le scénario.
25: C'est différent dans le scénario, mais la conclusion est la même. C'est-à-dire que l'Angleterre a pu y croire, mais ils sont arrêtés de jouer, ils ont renié le football.
7: Ouais. Mais je pense qu'ils n'ont pas pu faire autrement. Que l'Argentine, t'as raison, était plus forte au final. Il y a deux poteaux, deux arrêts de Pickford.
1: Je vous donne les stats tout à l'heure. Hein. Tout est à l'avantage de l'Argentine. Tout a basculé, évidemment.
25: À partir du moment où les Anglais ont marqué. Exactement. Parce qu'avant ça, c'était néant de part et d'autre.
7: On peut souligner, par rapport à l'état d'esprit qu'on redoutait en début de match, ça a été très très dur, très accroché pendant 20 minutes. Après, ça joue au foot.
1: Ça chante, Raph. On reste quelques secondes avec toi encore dans ce Mercedes-Benz Stadium d'Atlanta. Parce que quel bruit des supporters argentins. Et on finit par se congratuler tous ensemble. Messi qui salue aussi les joueurs anglais, ça s'est calmé.
0: Il danse, effectivement, il n'y a pas eu d'escarmouche de fin, malgré la rivalité historique entre les deux pays. Et quelle image là de tous les Argentins qui ont enlevé leur maillot et qui les secouent devant les supporters et les chants qui descendent effectivement et qui résonnent forcément dans ce stade fermé. Et la détresse en face des Anglais, elle est terrible. Anthony Gordon qui est encore en pleurs là, Harry Kane aussi parce qu'il sait lui qu'il ne soulèvera sans doute jamais la Coupe du Monde. Harry Kane, c'était peut-être sa dernière. Alors c'est sûr, quand il voit Messi en face à 38 ans, il peut se dire qu'il aura peut-être d'autres chances
3: en septembre.
0: À 39. Mais quelle joie effectivement des Argentins là sur le terrain et l'émotion aussi, on la voit de leur entraîneur Lionel Scaloni qui les aura emmenés une deuxième fois lui aussi en finale de Coupe du Monde. Quelle épopée pour cette équipe argentine, quelle épopée incroyable et quel bonheur de voir la Messi tout seul devant et ses coéquipiers derrière. Et ces images, elles sont extraordinaires.
1: passe des Messi encore. Hein. Dans la distribution du jeu, il a été absolument incroyable. Et l'Argentine mérite ce qui lui arrive. Raph, on te laisse aller recueillir les impressions. Ce sera donc France-Angleterre samedi à 23h française pour la troisième place. Et ce sera Espagne-Argentine, la finale de la Coupe du Monde dimanche à 21h du côté de New York.
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1: 23h07. Priorité au direct, évidemment, on a décalé les infos de Claire Tchekaglini.
11: Football, vous venez de la vivre justement sur RTL et sur M6, cette qualification de l'Argentine en finale du Mondial. Résultat 2-1 face à l'Angleterre. L'Albi Céleste, championne en titre, jouera donc dimanche contre les Espagnols. Les Free Lions seront face aux Bleus samedi pour la finale, petite finale à 23h. Un déluge de grêle s'est abattu sur Dijon ce soir. De nombreux dégâts sur des voitures sont à déplorer. Des associations de patients saluent l'adoption d'un nouveau droit. Le Conseil économique et social y voit un aboutissement en début de soirée. L'Assemblée nationale a adopté de façon définitive l'aide à mourir promise par Emmanuel Macron. Le reportage de Rachel Duceppe.
15: Oui, une majorité à 50 voix près annonce dans l'hémicycle la présidente de l'Assemblée nationale, Yaël Braun-Pivet.
17: Voici le résultat du scrutin, votant 556, exprimé 548, majorité 275 pour 366 contre 182. L'Assemblée nationale a adopté.
15: Un scrutin très serré, révélateur des divisions sur l'aide à mourir. Il n'y avait pas de traditionnel clivage gauche-droite, pas plus que de consignes de vote dans les différents groupes politiques. Cette loi doit maintenant être examinée par le Conseil constitutionnel. Le Premier ministre a annoncé qu'il le saisirait dans la foulée du vote.
11: Rachel Duceppe à l'Assemblée nationale ce soir. À Bordeaux, le directeur d'une école primaire catholique visé par deux plaintes pour viol sur des petits garçons. Le chef d'établissement est aussi soupçonné d'agression sexuelle et de menace de mort. Le parquet indique aujourd'hui avoir ouvert une information judiciaire. Dans l'affaire Liana, Jérôme Barella est désormais mis en examen pour le viol et le meurtre de la collégienne retrouvée morte le 4 juin dans le Gers. Les deux incendiaires présumés des feux de la forêt de Fontainebleau dormiront ce soir en prison. Ils ont été mis en examen ce soir. L'un d'eux, le pompier volontaire est revenu sur ses aveux. En cyclisme, 12e étape du Tour de France depuis le circuit de Nevers-Magny-Cours direction Chalon-sur-Saône demain pour 179 km de course. Un départ sur du bitume habitué à des bolides alors qu'hier les coureurs ont battu un record de vitesse. Ils ont pédalé à 50,9 km/h sur l'ensemble de l'étape. Au bout, la victoire du Norvégien Søren Varenskold. Bogacar reste toujours en jaune. La météo pour demain, plus que 31 départements en alerte canicule orange. Demain matin à 6h, ce sont désormais les orages donc qui inquiètent. Ils éclateront demain sur l'ouest et les Pyrénées et se généraliseront au cours de la journée. Attention aux averses de grêle. Seul territoire encore au sec, les départements au nord de la Seine, une partie de l'Aquitaine et l'extrême sud-est. Les températures les plus fraîches demain matin entre 16 et 25 et dans l'après-midi, il fera 24 à Dunkerque, 28 à La Rochelle, 29 à Nantes, 32 à Reims, 33 à Paris, 34 à Lyon et 35 à Ajaccio. Enfin, le quintet se dispute demain soir à Compiègne. Il y a 16 partants. Voici les pronostics d'Alexandre de Coupman. Le 5, le 2, le 3, le 14, le 8, le 16 et le 15. Et l'outsider d'RTL, c'est le 3. RTL, 23h10, c'est la suite d'RTL Coupe du Monde avec Eric Silvestro.
1: Merci beaucoup Claire, rendez-vous à minuit pour les infos.
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1: Que d'émotions durant cette Coupe du Monde avec des scénarios rocambolesques et notamment pour cette seconde demi-finale où l'Argentine vient de rejoindre l'Espagne dimanche à New York pour la finale en battant l'Angleterre 2-1 grâce à des buts d'Enzo Fernandez à la 86e minute et de Lautaro Martinez à la 92e alors que l'Angleterre a mené depuis la 55e par un but de Gordon. Les Anglais donc qui ont cru jusqu'à la 86e. On va retrouver également dans quelques minutes Nicolas Georgerot qui est au décrassage de l'équipe de France après l'élimination hier avec Morad Jabari face à l'Espagne avant que les joueurs français n'arrivent. Revenons quand même sur cette seconde demi-finale avec Sébastien Tarrago, Timothée Mémon, Bruno Constant, Léa Quignot. Je vous donne juste quelques stats. Possession 64-36 pour l'Argentine. Les tirs 15 pour l'Argentine, 5 seulement pour l'Angleterre. 5 cadrés pour l'Argentine, 2 buts. 2 cadrés seulement pour l'Angleterre, 1 but. 91% de passes réussies pour les Argentins contre 84% pour les Anglais. Bref, tous les chiffres sont à l'avantage de l'Argentine. Et cette qualification, même si les Anglais ont mené jusqu'à la 86e, Sébastien Tarrago, elle est totalement méritée sur ce qu'on a vu.
3: Absolument, c'est une victoire totalement méritée. Je pense que cette équipe, on sous-estime le fait qu'elle use énormément ses adversaires. C'est pas possible à un moment qu'à chaque fois ça tourne du bon côté. Et là, on va pas m'expliquer qu'il y a eu des erreurs d'arbitrage en sa faveur. Donc voilà, c'était beau. Hier, je regrettais l'absence d'émotion davantage que l'élimination de l'équipe de France. Ben, ce soir, on a eu l'émotion. Et effectivement, si tu es supporter anglais, tu es triste. Mais tu as vécu un grand match de football, un beau match de football. Et c'est quand même l'essentiel quand on va assister à un spectacle, je crois.
1: Si tu es supporter anglais, Bruno Constant, je pense quand même que tu vas être en colère. Alors, ils avaient peut-être pas les moyens de faire autrement, les Anglais, c'est clair. Mais on a vu que quand ils ont ouvert le score, à l'heure de jeu, ils se sont mis tous dans leur surface et ils ont subi. Avant que l'Argentine n'égalise, il se passe quasiment 25 minutes. Et on n'arrêtait pas de dire, attention, ils sont trop bas, attention, ils vont finir par craquer, attention. Donc, ils ne pouvaient sans doute pas faire autrement, mais clairement, c'est une erreur.
14: Je sais pas si c'est une erreur, on sait pas ce qui serait passé s'il avait fait des choix offensifs. Moi, je suis surpris que Saka soit pas rentré, c'est qu'il était pas apte. Mais il l'avait fait contre le Mexique, ça avait plutôt bien marché, ils avaient défendu en bloc face à une équipe, voilà, qui se passait le ballon autour de la surface de réparation et qui arrivait pas à les prendre en défaut. Mais c'est terrible parce que c'est déjà une nouvelle désillusion face à l'Argentine. Il y avait eu 86, c'était Maradona avec sa main et puis sa magie. Il y avait eu le carton rouge de Beckham en 98. Là, en l'occurrence, il y a le cœur argentin, mais aussi le talent incroyable inoxydable de Lionel Messi. Son centre du droit sur le deuxième but, il est exceptionnel, c'est un caviar. Moi, j'imaginais pas qu'il puisse faire ça encore à cet âge-là. Et puis, c'est une nouvelle désillusion pour l'Angleterre dans un grand tournoi, puisqu'on est à 60 ans après leur victoire en Coupe du Monde, leur seule victoire dans un grand tournoi, en 66. Et encore dans une finale, là, c'est une demi-finale, ils ouvrent le score, comme en finale de l'Euro contre l'Italie, et ensuite ils reculent, et quelque part, ils perdent un peu le fil de leur rencontre. Donc, il y aura des regret évidemment énorme, mais c'est totalement mérité pour l'Argentine.
1: Timothée Mémon, les Argentins ne sont toujours pas sortis de la pousse, ils communiquent avec leur public. Là, on a vu tous les autres joueurs faire allégeance à Messi parce que le public scandait le nom de Messi. Et voilà, on va le porter encore une nouvelle fois, Messi, sur la pelouse.
25: Moi, ce qui me frappe dans cette équipe d'Argentine, c'est ce caractère, bon, la grinta qui les caractérise, mais ce caractère, cette capacité à renverser des rencontres, à avoir été en difficulté plusieurs fois dans cette compétition, là encore, alors que à la 80e, ils sont encore derrière au score, de revenir, de prendre l'avantage, parce qu'en fait, on les trouve monstrueux physiquement, parce que ils ont eu, on le rappelle,
1: ils sont monstrueux physiquement,
25: ils sont monstrueux, mais c'est parce qu'en fait, ils sont portés par quelque chose. Tout le monde ici a joué au foot ou presque, je pense. À un moment, quand t'es cuit bouilli, c'est la tête qui prend le relais. Et en l'occurrence, la fatigue, ils l'ont. Deux prolongations lors des 16e et des quarts, un match qu'ils ont réussi à remporter en 8e à l'arraché en toute fin de rencontre. En fait, c'est probablement l'équipe qui a le plus joué. C'est l'équipe qui a dû déployer le plus d'énergie, parce que quand il faut revenir au score, il faut déployer plus d'énergie. Mais ils ont cette conviction, et cette conviction les porte physiquement. Bravo à eux. Bravo aussi à Scaloni, parce qu'il fait les bons changements. Scaloni, il fait rentrer Nico Gonzalez, qui est énorme. Il fait rentrer Lautaro, qui va marquer le deuxième but. Inversement, de l'autre côté, il y a un coach qui fait pas le bon coaching, pas les bons changements. Et bah voilà.
1: Est-ce qu'il va dire que son équipe a manqué d'intensité, Thomas Tuchel?
14: Je sais pas ce qu'il dit. Il est difficilement prévisible, Thomas Tuchel, après les matchs. Il est souvent incisif. Après, il faut accepter à un moment donné quand l'adversaire est supérieur. Moi, je trouve que l'Argentine a été fantastique. J'attends la petite phrase de Gary Lineker qui disait que le football se joue à 11 et c'est l'Allemagne qui gagne à la fin. Il va peut-être dire que le football se joue à 11 et à la fin, c'est l'Argentine qui gagne, et l'Argentine de Messi. Parce que deuxième finale consécutive, t'as gagné la précédente, et je sais pas qui sera favori de cette finale. Mais voilà, Messi, c'est juste extraordinaire. Faut en profiter, c'est beau.
1: C'est dur.
14: C'est génial.
1: Ils sont habités, les Aquino, les Argentins. On les voit dans leur regard, leur attitude, leur gestuelle, leur tout. Ils sont. Je déteste le mot parce qu'on l'a dit tellement pour les Français, mais ils sont en mission, quoi.
0: Non, mais c'est sûr que à partir du moment où ils ont marqué le premier but à la 85e, on s'est dit. Enfin, moi, en tout cas, je me suis dit, je crois que c'est terminé pour l'Angleterre. On savait qu'ils allaient aller marquer ce deuxième, et on les a vus encore sur les derniers instants de la rencontre aller encore chercher peut-être ce troisième but.
1: Là, ce que vous entendez, c'est encore l'ambiance au stade. Hein. Le coup de sifflet final a été donné il y a presque 15 minutes et le stade est encore trois quarts plein avec les Argentins qui font la fête avec leurs supporters.
0: Et puis c'est beau de voir, enfin c'est beau, même si j'aurais préféré que l'Angleterre file en finale ce soir, mais quand on voit un Messi comme ça, souriant, on dirait un gamin qui va jouer une deuxième finale de Coupe du Monde. Il est porté en héros, évidemment, parce qu'il fait ses deux passes décisives, mais finalement, le match, il s'est gagné pour moi mentalement.
1: Il a un match d'un neuvième ballon d'or, hein.
0: Bah, oui, ça c'est sûr.
1: Non, mais je le dis très sérieusement. Hein. On en parlera dans les prochains jours, mais il est à un match d'un neuvième ballon d'or.
14: Il finit le match et encore, il a de la justesse, de la lucidité technique pour faire le centre sur le deuxième but. Moi, je suis fasciné d'avoir un...
3: Mais ce qu'il fait le mieux depuis le début du tournoi, par-delà évidemment ses qualités techniques, c'est que quand il voit que c'est trop compliqué dans l'axe, il arrive à se faire oublier sur un côté. Et dans ce cas-là, on l'a beaucoup vu pendant la Coupe du Monde jouer, demander un relais pour justement revenir dans l'axe et frapper. Et là, il y arrivait pas, quoi. Il y avait trop d'anglais dans le trafic et il a réussi à se mettre sur le côté, à réussir à donner cette première passe. Bon, qui est pas une passe totalement dingue, mais surtout la seconde qui là pour le coup du pied droit est magique. Mais de toute façon. Bon, ça, on en parle depuis le début du tournoi, mais cette équipe, elle est dans un vestiaire où les joueurs sont prêts à perdre une jambe, à se casser la jambe pour un autre joueur. Mais ça n'existe nulle part. Ils chantent des chansons dans les vestiaires à la gloire d'un de leurs coéquipiers. Et donc, ils sont portés par quelque chose qui n'existe pas ailleurs. Et ça, évidemment, ça t'amène souvent très très loin. Face à l'Espagne, ce sera une autre histoire. C'est peut-être eux qui vont courir après le ballon, on verra. Mais c'est assez extraordinaire d'assister à ça.
1: On disait que comme les Français, ils avaient eu un parcours relativement facile sur le papier, en tout cas dans l'adversité, dans les adversaires proposés. Eux, là, ils ont joué une première grosse nation. Mais ils sont passés.
25: Ils ont répondu présent. Ils ont répondu avec beaucoup de maestria, beaucoup de sang-froid aussi, parce qu'une fois menés, ils auraient pu faire n'importe quoi. Et finalement, une fois menés, c'est l'Angleterre qui a fait n'importe quoi. C'est l'Angleterre qui a déjoué. Et puis, on ne peut qu'être quand on aime le foot et qu'on aime les émotions. Et moi, j'ai jamais caché que j'étais supporter de l'équipe d'Angleterre et que je suis déçu ce soir. Mais quand on voit ce qui est en train de se passer avec Lisandro Martinez, qui a un tambour dans la surface de réparation et qui fait chanter tous les supporters argentins qui sont restés sans exception
1: dans
25: ce stade d'Atlanta, c'est magnifique. Cette espèce de courant, on a l'impression d'être au Maracana, quoi.
1: Léa Quignot.
0: Non, ce que je voulais revenir sur ce qui m'a bluffé, moi, de cette équipe d'Argentine, à partir du moment où justement ils ont été menés, c'est cette débauche d'énergie incroyable qu'ils ont développée. Ils se sont mis en mode rouleau compresseur, on va asphyxier cette équipe d'Angleterre, et le premier but a libéré totalement l'équipe de Léo Messi.
1: Bravo à l'Argentine, qualifiée donc pour la finale de cette Coupe du Monde. Ce sera dimanche à 21h face à l'Espagne.
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1: Allez, d'Atlanta à Boston, vers la Bentley University, parce que c'est l'heure du décrassage pour l'équipe de France après la désillusion d'hier, l'élimination face à l'Espagne en demi-finale. Retour à Boston avant de partir à Miami pour la petite finale, samedi à 23h. Nicolas Jean-Jérôme, Mourad Djabari, le décrassage va commencer ou a commencé?
5: Oui, il a commencé il y a quelques minutes. Je vous écoutais, il y a moins d'effervescence ici. Je vais vous camper le décor puisqu'ils sont arrivés il y a quelques instants. Déjà, il y a une drôle d'atmosphère parce que il y a des feux gigantesques au Canada, dans l'est du Canada, autour de Toronto notamment. Et en fait, ces feux sont en train d'arriver sur la côte est des États-Unis. Et donc là, pour nous, il est un petit peu plus de 17h. On a l'impression que c'est quasiment le crépuscule. On a un ciel qui vire quasiment à l'orange. C'est très très très particulier, ça donne une drôle d'atmosphère autour de ce décrassage de l'équipe de France, avec principalement les remplaçants ou ceux qui ont un peu joué lors de cette demi-finale et lors de la défaite hier contre l'Espagne. Zaïre Emery est là, Doué, Digne, Cherki, Koné, Gusto, Mateta, Kanté, Akliouche, Konaté, les frères Hernandez, ils sont en train de pour l'instant d'être sur cette pelouse de l'université de Bentley dans

0: Alors, il va y avoir une petite opposition dans quelques instants, je pense. Et puis ce sera à peu près tout pour aujourd'hui. On est même en attente un peu de savoir le programme de l'équipe de France. On sait simplement qu'ils vont partir dès demain pour Miami. Il y aura 3h30 de vol. Ils partiront dans l'après-midi avant donc pour être déjà sur place donc à 48h de la petite finale.
1: Que ça va être long, Sébastien, ces jours jusqu'à la petite finale, jusqu'aux vacances. Voilà, quand on a perdu son objectif principal, on le dit depuis tout à l'heure 20h, hein, le début de l'émission. Il faut être professionnel jusqu'au bout, mais ça doit être terriblement usant mentalement.
2: Oui, bon, ça va aller, on va se détendre, il n'y a pas de souci. Je trouve que c'est plus long et je plains davantage les supporters français qui ont acheté des billets à chaque fois. Vous savez, vous achetez des billets en fonction de la qualification de votre équipe, en fait. Donc là, ils ont 2, 3, 4 billets pour la petite finale. Bon, il y a l'intérêt d'aller à Miami. Il y a pas que les plages, il y a aussi un peu d'art. Donc, voilà, j'espère qu'ils vont en profiter. Mais les joueurs, ça va aller. Ils vont préparer leurs vacances gentiment. La famille est là. Ils vont aller voir leurs enfants, leurs épouses, pour ceux qui en ont. Ça va.
1: Ah oui, mais évidemment, il y a des gens qui sont dans des situations bien plus difficiles.
2: Non, mais
1: bon, là, on reste dans une émission de foot, donc on imagine quand même que c'est compliqué.
2: Évidemment
1: qu'il n'y a pas de drame, hein, tout va bien.
2: Vous inquiétez pas, ils vont occuper leur journée sans trop de soucis, ils vont avoir la liberté nécessaire. D'ailleurs, Didier Deschamps leur a accordé beaucoup de liberté pendant cette compétition, je pense que d'ailleurs c'est intelligent. Mais 3 jours, c'est rien.
1: On peut évidemment, encore une fois, il y a zéro problème pour les joueurs, mais on peut leur accorder que psychologiquement, mais Timothée, quand tu as eu un rêve et que tu descends quand même mentalement, c'est normal.
3: C'est vrai. Une
1: eux, ils sont professionnels, c'est leur boulot, donc.
4: Une fois qu'on a dit effectivement qu'ils n'allaient pas pousser des wagonnets dans une mine de sel et qu'on est bien d'accord avec ça, effectivement, c'est 3 jours superflus, mais on revient à ce que on disait en début d'émission. C'est pourquoi cette finale pour la troisième place, à quoi est-ce qu'elle sert, dans la mesure où tous ceux qui l'ont disputée n'en avaient absolument rien à faire, que personne ne se souvient de qui finit quatrième, de qui finit troisième, et comme tu le disais tout à l'heure, on a parfois du mal à souvenir de qui finissait deuxième d'une Coupe du Monde. C'est pas les JO, il y a pas de médaille, donc il faudrait l'enlever ce match-là. Après, il aura lieu, il faut faire bonne figure, il faut à mon avis accompagner Deschamps vers une belle fin, parce que même si in fine il aura gagné qu'une Coupe du Monde, il aura quand même gagné une Coupe du Monde et il mérite qu'on lui offre la fin méritée pour 14 ans.
2: Et tu verras que les audiences seront excellentes samedi, je suis sûr. Les audiences sur M6 vont être excellentes.
1: Oui, bon, enfin, oui, d'accord, très bien.
2: Mais non, mais ça peut paraître paradoxal, mais je pense que même pour un match pour la troisième place, bizarrement, les gens vont regarder.
4: Hier, ça fait 20 millions. Hein,
2: non, mais ça va pas faire 20 millions.
4: Je pense pas que ça fasse 20 millions, mais on verra, ouais, on verra.
2: Allez, je parie sur 10, 11, 12. C'est bien, non? Vous êtes contents, les patrons M6?
1: Bah écoutez, vous poserez la question aux patrons M6. Je pense qu'ils étaient contents des 20 millions.
2: Je pense pas qu'ils me connaissent.
1: Je pense qu'ils étaient contents des 20 millions hier pour France-Espagne. Je pense que l'affiche de la finale Espagne-Argentine va sans doute aussi proposer quand même pour les fans de foot une belle audience.
2: Bah, ça fera moins quand même.
1: Oui, ça fera moins que si la France avait été en finale, évidemment. Mais t'as quand même Messi, t'as quand même, franchement, ça va être une belle finale.
5: Bah, Messi, y a mal quand même, c'est pas mal.
1: Ouais, c'est pas mal. Bruno Constant, les Anglais, ils vont la jouer, pareil, ça va être comme les Français, le rêve est passé, le reste, on s'en fiche.
5: C'est un peu tôt pour le dire, là, ils sont dégoûtés, il y a Harry Kane qui a parlé aux médias en disant que l'idée après le but, on s'était dit après le but marqué, qu'il fallait marquer le deuxième, aller marquer le deuxième.
1: On a pas vu ça.
5: Donc
1: dans
5: c'est pas ce qu'on a vu. Ouais. Mais là, il y a trop de déceptions, beaucoup trop de déceptions pour parler d'autre chose.
1: Léa Quignon, évidemment, on va la vivre, cette finale, cette petite finale France-Angleterre, mais. Ouais, non, mais on n'aura même pas le plaisir d'une petite revanche contre l'Argentine pour.
2: Moi, c'est mal, mais je la regarde dans
0: le. Oui, c'est ça. C'est que.
1: C'est que, Nico?
0: C'est-à-dire qu'il y aurait eu, on aurait eu un France-Argentine, ça aurait même si évidemment bah oui. ça remplaçait pas le match ultime, c'est évident que le contexte et notamment dans les 2 jours précédents aurait été totalement différent. Voilà, avec le dernier match de Messi dans une Coupe du Monde, ça aurait été totalement différent. Là, bon, France-Angleterre, c'est sûr que ça retombe un peu par rapport à notamment ce qui aurait pu y avoir face aux Argentins. Et ce qui s'est passé en 2018 et 2022.
1: On va attendre samedi quand même.
6: Non, mais à voir si effectivement les Français ont une sorte de. Enfin, moi, c'est ce que j'attends en tout cas, d'avoir une sorte de révolte, quoi, quelque part, de sortir la tête haute de cette compétition après. Parce que ce qu'il faut retenir aussi, malgré tout, en fait, moi, hier soir,

0: Mon sentiment, c'était de se dire, voilà, il n'y a pas match, la France a perdu contre l'Espagne de manière hyper logique.
1: C'est un jour sans, mais elle va faire un bon dernier match.
0: Non, mais c'est surtout qu'en fait, là où j'ai été déçu, c'est par rapport à ce qu'on a vu avant de l'équipe de France et comment, ce qu'elle a montré sur ce match-là. Elle serait sortie finalement, je suis presque moins déçu que si, ça avait été hyper serré et que pour un tout petit détail, la France n'était pas passée finalement.
2: Mais Léa, notre regard ne va pas changer sur l'équipe de France en fonction d'une victoire ou d'une défaite samedi, non? Franchement, ça n'a aucune importance, encore une fois, parce que ça peut être lié à l'adversaire aussi, c'est-à-dire que, admettons, Didier Deschamps met une équipe mixte avec 4-5 titulaires, oui, et puis les Anglais, ils arrivent avec une équipe B. Alors ça aura quel sens? À l'inverse, si les Anglais arrivent avec une équipe type, les Français avec une équipe B,
0: J'y crois pas à un match équipe B contre...
2: Donc ils vont mettre que deux équipes,
0: ils meilleurs. Vont faire une équipe mixée, je pense. C'est ça qui...
2: Les deux, mais on sait pas, en fait. Donc ça n'a pas de sens, en fait. Moi, je vais pas changer de regard sur Olysée, Mbappé, Tchouaméni.
3: Ce match
2: même
3: n'apportera
2: si,
3: rien.
2: Si Tchouaméni fait un bon match, je te promets que je change pas d'avis.
1: Tu parlais d'audience tout à l'heure, tu dis ça fera quand même une bonne audience samedi. Il faut souhaiter, évidemment, bah, nous, en tout cas, pour notre groupe diffuseur, que les deux audiences soient bonnes de la petite
2: finale. C'est pour me faire bien voir. En fait.
1: Mais non, mais moi, j'espère, en tant qu'amateur de foot, j'espère que la grande finale de dimanche Espagne-Argentine fera au moins une meilleure audience, voire une bien meilleure audience que le France-Angleterre du samedi, même si j'espère que les deux seront bonnes. Mais tu vois ce que je veux dire? Il faut que les gens, les fans
2: je suis
1: de
2: pas
1: foot.
2: Pas sûr, hein. Mais les fans de foot, ils sont pas 20
3: millions. Il y a un match à 23h et il y a un match à 21h déjà.
1: Oui, déjà. C'est vrai que ça aide plus la finale. T'as raison, Nicolas. Non, mais on est tous en train de dire que ce match pour la troisième place, il sert à rien. Donc, j'espère que les fans de foot.
2: Oui, mais il y a pas 20, oui, mais les fans de foot, ils sont pas 20 millions. Les fans de foot, ils sont
1: couverts. Ça fera pas 20 millions.
2: 4-5 millions.
1: En Espagne-Argentine, ça doit faire 10 millions.
2: Ben on verra.
1: J'espère.
2: Vous avez une prime à 10 ou pas?
1: Mais j'ai aucune prime.
4: Je connais pas une finale Ligue des Champions sans un club français, c'est combien? C'était déjà une dizaine de millions, je pense.
1: Ah, je suis pas sûr, non.
4: Non?
1: Ah non.
2: Ouais, je sais pas. Mais il y a deux diffuseurs en plus. Alors, tu vas me dire, c'est pareil avec
1: Honnêtement, je pense pas qu'on arrive à 10 millions. C'est pas pareil qu'une finale de Coupe du Monde, quand même.
4: Ah, si t'aimes le foot, t'as tout petit peu le foot, tu veux passer une bonne soirée, tu regardes quand même un Espagne-Argentine, et puis
1: soir,
4: surtout avec
1: le dernier
2: si t'aimes le foot.
4: Non, mais c'est quand même le dernier. Il y a quand même une partie d'histoire qui s'écrit du foot, là, avec Lionel Messi qui va disputer son dernier match, qui peut racheter une deuxième Coupe du Monde.
1: Oui, mais le PSG, 9 millions 100, mais sans club français.
2: Bon,
1: ça,
2: bah voilà.
1: Ah oui, donc,
4: sera moins.
1: Ah oui.
5: Moins que ça, ouais.
1: Non, moi je pense que la Coupe du Monde sera plus quand même.
4: Je sais pas.
2: Bon, ouais, on s'en fout. C'est pas grave.
1: Bah, mais du coup, c'est. Mais non, faut encourager les gens à écouter RTL.
2: Qui regarde pas le match, ils écoutent RTL.
0: Non, mais j'ai quand même une question. Parce que vous m'attaquez sur le fait qu'on s'en fout de ce match-là.
2: Alors, on vous attaque pas, Léa. Est-ce que vous allez le regarder? On vous aime, Léa. Sachez-le. On vous a découvert pendant cette Coupe du Monde.
0: C'est vrai. Mais est-ce que vous allez regarder le match, par exemple?
4: Évidemment qu'on va regarder le match.
1: Voilà. Nous, on travaillera.
5: Premièrement, on est des fans de foot.
0: Et vous êtes des professionnels.
5: C'est notre job. Donc, ce serait un peu délicat de pas le regarder. Maintenant, est-ce qu'une fois qu'on l'aura regardé, on se dira « Ah, incroyable, je vais m'en souvenir de ce que la France a été troisième. »
1: Je te parle de la finale, moi. Je te parle de la finale, pas de la petite finale.
5: Eh bien, évidemment.
1: La petite finale.
5: Non, mais encore. Mais là, la question de Léa, c'était pour la petite finale.
0: C'était pour la petite.
5: Non, ah, oui, la grande finale. Bah, heureusement, encore une fois.
0: Non, mais en fait, dans mon discours...
5: C'est notre métier et on aime le foot.
0: Non, mais dans mon discours, je dis pas que je vais me souvenir de ce moment-là. Je dis juste que pour l'équipe de France, et pour Deschamps d'ailleurs aussi, ce serait juste bien que l'équipe de France finisse sur une bonne note. C'est tout ce que je dis.
5: Un tout petit retour en arrière, puisqu'on est de nouveau en train de parler de l'équipe de France sur le match entre l'Argentine et l'Angleterre. On a la chance là dans le studio, d'avoir les images du Signal International. Lautaro Martinez s'est présenté face à un journaliste argentin.
2: Il tremblait.
5: Il a dû, entre chaque question, se ressaisir parce qu'il tremblait, il pleurait, il s'effondrait, il se tenait les yeux. Et quand il répondait, il avait les lèvres qui tremblaient. Il était totalement...
1: Et tu vois, ça, une IA ne pourra jamais le faire.
2: Méfie-toi.
1: Ah si, malheureusement, je pense qu'elle va y arriver. Ouais. Non, mais voilà, on partage aussi ces moments c'est avec
5: touchant.
1: Les Argentins.
5: C'est touchant, Lautaro Martinez, il a quand même une carrière, c'est quand même un grand garçon.
2: Place aussi de son point de vue, il se retrouve remplaçant. Il marque le but de la qualification.
4: Et non.
2: C'est extraordinaire.
1: Bon, Nicolas, revenons à l'équipe de France, le décrassage, la petite opposition.
3: Oui. C'est un peu décousu en ce sens où Adrien Rabiot vient juste d'arriver maintenant, sans doute en soins auparavant, et il s'est mis à courir et donc à faire des tours de terrain avec Luke Hiding. Ce sont les deux titulaires d'hier qui sont là. En revanche, eh bien Brice Samba était avec Robin Risser et Franck Raviot donc pour la séance, et Samba a dû écourter cette séance. Il vient de repartir vers le vestiaire avec le doc, avec Franck Le Gall. Et Didier Deschamps est venu après, il a traversé le terrain pour venir aux nouvelles avec Franck Raviot, et avec une petite discussion donc. Mais on a vu Brice Samba repartir avec Franck Le Gall vers le vestiaire, donc peut-être une alerte, mais là pas d'infos supplémentaires pour l'instant sur Brice Samba.
2: Dis-moi Nicolas, est-ce que les Français, parce que je me suis pas renseigné là-dessus, vont rentrer à Paris ensemble, ou est-ce qu'ils ont déjà commandé les avions privés pour Miami, direction leur lieu de vacances?
5: Miami.
3: C'est un flou, c'est une bonne question.
2: Je veux la réponse demain.
3: C'est une bonne question Sébastien, mais... Eh bien, tu l'auras, je te la donnerai. Mais c'est fait partie des multiples questions que l'on se pose effectivement sur la fin de.
1: Moi, si je peux me permettre de défiler sur les choses
3: directes ou s'il y a un retour.
1: Si je peux me permettre, vu le prix de l'avion aménagé spécialement pour les Bleus et tout, je sais pas s'il y a un voyage retour était prévu, mais il faut peut-être quand même l'utiliser, non? Parce que la compagnie,
5: trouvant des partenaires.
1: La compagnie.
2: Ne vous inquiétez pas pour
1: après,
2: ça.
1: Après, ils peuvent ramener Philippe Sanfond chez Nicolas Georgerot à la
2: par
1: place.
2: Par exemple. Mais oui, mais eux, ils vont à la finale, non?
1: Ah oui, non. Eh non, ils sont à la petite finale, Philippe.
2: Oui, mais ils vont aussi à la finale, non?
3: Non, on arrivera tard dans le soir. Il y aura la finale. Il y aura Raphaël Vantard et Morad Jabari.
2: Vous êtes fait avoir les gars.
3: Tout cela, et nous, on arrivera peut-être. On sera à la petite finale à Miami.
5: Alors moi, j'ai une question pour Nicolas. Dans ces jours de lendemain de match, est-ce que vous aviez systématiquement accès à l'intégralité de la séance ou à un quart d'heure comme d'habitude? Est-ce qu'il y a un changement aujourd'hui?
3: Il y a eu les deux, mais principalement, majoritairement, c'était séance ouverte, puisque okay. Notamment les deux premières séances étaient des séances avec, vous savez, les jeunes de l'académie de New England Revolution. Ensuite, ça a changé. Ils ont fait cette opposition entre eux. Et là, aujourd'hui, pour tout vous dire, évidemment, ça a provoqué un peu la frustration, voire l'agacement, parmi les suiveurs et parmi la presse, de voir qu'il n'y avait que 15 minutes d'ouvert donc dans cet entraînement d'écrassage, alors que normalement c'est vrai que principalement on avait quand même toute la séance et on pouvait voir les Bleus. D'ailleurs là on nous demande de quitter, donc dans quelques instants je vais devoir vous laisser, mais ils vont faire une petite opposition et les 15 minutes sont en train d'arriver à leur terme.
1: Merci Nicolas en tout cas, et merci à Morad Jabari pour toutes les infos. Les Bleus qui partiront demain pour Miami où se disputera la petite finale 23h heure française face donc à l'Angleterre qui s'est inclinée ce soir face aux champions du monde en titre, l'Argentine, 2-1, Argentine-Espagne. Ce sera la grande finale dimanche 19 juillet à 21h et vous vivrez les deux sur M6 et sur RTL.
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1: Allez, la Coupe du Monde jusqu'à minuit avant de parler Mercato aussi, parce qu'il y a beaucoup de choses qui se mettent en place. On va peut-être se détendre un peu avec les chiffres du Mondial.
0: Je pensais que vous alliez lancer le jeu, mon cher Eric.
1: Non, j'ai envie de profiter de votre préparation de data, de réseau, et on terminera par le Mercato, parce qu'il y a plein de choses à dire. Ça commence à bouger, puis ça va s'accélérer après la Coupe du Monde en vue des saisons prochaines.
5: Ça s'accélère déjà un peu.
1: Ouais, mais je pense qu'avec la fin de la Coupe du Monde, ça va passer encore la vitesse supérieure. La data du Mondial, donc, les chiffres, on va revenir, j'imagine, beaucoup sur France-Espagne.
0: Pas que. Mais effectivement, il y a quand même quelques chiffres qui concernent cette demi-finale perdue par les Bleus. 49, premier chiffre, qui concerne un joueur de la Roja que vous connaissez bien. Qu'il joue.
5: Fabián Ruiz.
1: Oui, ouais. Tout à fait.
5: C'est 49 matchs sans défaite ou 49 victoires?
0: Ouais. 49 matchs sans défaite, 49 sélections avec l'Espagne. C'est important de préciser. 34 victoires. 15 nuls, pas une seule défaite en 49 matchs sous la sélection Espagne.
1: Ouais, il faut dire que l'Espagne est invaincue depuis 37 matchs aussi.
5: Ça aide.
4: Ça aide aussi.
1: Ouais. Record de l'Italie 2018-2021 égalé. Et donc 37 matchs sans défaite, 30 victoires, 7 nuls. Dernière défaite de l'Espagne, mars 2024. contre la Colombie en match amical.
2: Donc c'était il y a 2 ans, ce qui signifie quand même qu'il y a beaucoup trop de matchs de football des équipes nationales quand même.
1: 37 matchs en 2 ans et demi,
2: c'est beaucoup,
1: un peu moins.
2: C'est beaucoup.
1: C'est beaucoup, d'accord. Ouais. En 27 mois.
2: Bah, disons que tout ça aussi participe du fait que les statistiques, sauf celle de Léa, relatives au passé, n'ont aucun intérêt.
1: Après, plus tu joues de matchs, plus tu as de chances de perdre.
2: Oui, ça.
1: Donc ta série, quand même 37 matchs sur
2: 37. Non, mais je disais pas que ça n'avait pas de sens par rapport aux 37 matchs, évidemment. Mais...
1: Parce que là-dedans, il y a quand même l'Euro, il y a une grosse Ligue des Nations.
2: C'est une bonne équipe.
4: Oui. C'était quand la dernière défaite de l'Espagne?
5: Et un bon joueur.
4: La dernière défaite de l'Espagne en compétition?
1: Eh ben, c'est une bonne question. Bon, voilà. Vous me collez, mais je le chercherai pour demain aussi.
2: En compétition, c'est forcément 2022, la Coupe du Monde.
1: Ouais. Mais alors, attention.
2: Contre qui ils perdent?
1: Maroc.
4: Ligue des Nations, ils perdent.
2: 8e de finale, ils perdent.
1: C'est le Maroc.
2: Ils perdent en 8e de finale à la Coupe du Monde 2022. Non, mais la Ligue des Nations, parlons des choses.
1: Non, je te parle du Maroc. Et, Coupe du Monde. Non,
2: mais oui, c'est perdu. Ça. 8e de finale avec une équipe triste. À l'époque, dirigé par Luis Enrique.
1: Tout à fait.
0: Eh bien, comme on parle de victoire et de défaite, j'ai un autre chiffre, c'est 25, toujours sur ce match France-Espagne. C'est un pourcentage.
1: C'est quoi là ? J'ai pas écouté.
0: 25, un pourcentage sur le match France-Espagne. 25% des défaites de la France sous Didier Deschamps en compétition ont été subies contre l'Espagne. Ah. 4 défaites.
1: On l'a dit, c'était la bête noire.
0: Chiffre 1, toujours sur le match d'hier, on compte souvent les dribbles, la possession. Qu'est-ce qu'on compte d'autre dans un match ?
5: Les statistiques. Les goals,
0: Non, ça, je next, ça, j'y comprends rien, donc. Okay. Les tirs. C'est le nombre de tirs cadrés, un seul tir cadré de l'équipe de France avant la 85e minute hier. C'est grâce à Désiré Doué.
4: C'est la faute du pressing, du coup, non? Ouais.
1: Les Anglais n'en ont cadré que 2, hein, au jour de ce soir contre l'Argentine.
2: Vos statistiques sont quand même très dures à trouver.
0: Ah, mais je vous ai pas demandé de les trouver, c'est juste un petit jeu entre nous.
1: Elle vous apprend des choses.
2: Non, là, j'avoue que.
0: Ah, non, mais c'est
2: forfait.
0: Là, j'en conviens que c'est difficile. Par contre, il y en a un, tiens, facile, celui-là, on en a parlé tout à l'heure. Je le dis quand même parce que vous allez peut-être trouver rapidement 20,2. Ça concerne
2: le nombre de millions de téléspectateurs devant M6.
0: Ah bah voilà, et ils sont concentrés.
2: Et on rajoute la chaîne payante ou pas?
0: Ah non, là c'est que M6.
2: Et si on rajoute, ça fait encore davantage.
1: Oui, mais elle ne donne pas ses chiffres.
4: Et ben comment c'est calculé?
2: On va demander à Nicolas Georgerot devra aussi trouver ça.
1: Comme toutes les audiences télé avec
4: des
1: diamétries des boîtiers.
4: J'étais dans un bar où il y avait 200 personnes devant le bar et il y avait 3 télés. Mais ils sont pas comptabilisés.
1: Oui, je travaille pas chez Médiamétrie, mais t'as des boîtiers représentatifs de toute la population. Et évidemment, c'est une science, mais qui est comme ça, qui a toujours été comme ça.
0: D'ailleurs, meilleure audience sur un match de foot depuis le début du mondial, mais aussi meilleure audience
1: de
0: télé enregistrée de l'année. 30, c'est un temps en minutes.
1: On va parler de primes là normalement.
2: Pourquoi ?
1: Non, je sais pas.
2: Chez vous ? Non, parce qu'il se trouve que d'ailleurs votre patron a donné une interview. Dans l'équipe, je crois d'ailleurs, il explique que comme prévu, l'événement n'est pas rentable pour autant. Ça coûte trop cher. Donc c'est l'image. On travaille sur le futur aussi. Mais vous avez 2030 aussi. Vous pourrez peut-être battre tous les records encore.
1: Espérons.
0: On va diviser la prime par deux, nous.
1: Hein bon, bah, avec toute l'équipe. On partage, nous.
0: 30.
2: Je suis pour.
0: Il me reste 2 chiffres à vous partager.
1: Il faut avoir joué plus de 50%. Non, pardon, je rigole.
0: 30, c'est un temps en minutes qui concerne la finale qui aura lieu dimanche, donc entre les...
2: C'est la mi-temps du spectacle, non?
0: Oui. Ouais, voilà. C'est la mi-temps qui devrait passer de 15 à 30 minutes pour le show de la mi-temps proposé par la FIFA. D'ailleurs, je vous précise qu'il y aura Madonna, Shakira, Justin Bieber parmi les stars présentes.
5: Ça s'impose problème.
4: Je crois que c'est interdit surtout. Je crois qu'ils n'ont pas le droit de le faire.
1: Non, mais en fait,
4: ça va passer par l'IFAB.
1: Non, mais tu sais comment ça va passer. Ils vont dire que ça fait 15-20 minutes.
4: Mais bien sûr,
1: ça va être accepté et après ça va déborder. Ah, voilà, bah ça a débordé un peu.
4: C'était 25 minutes de la Coupe du Monde des clubs.
2: Pour le coup, c'est un vrai sujet. Les pots fraîcheurs, on peut discuter. Oui, c'est pour la publicité. Bon, bref, peu importe. Ça change pas
0: minutes, c'est
2: fondamentalement.
0: Long,
2: je sais que tout le monde n'est pas d'accord avec ça, mais ça change pas fondamentalement le football. Là, une demi-heure, mais ça veut dire qu'il faut presque refaire un échauffement.
5: Non. Ça change beaucoup de choses.
1: On a bien 2h11 d'interruption pour l'Irak.
2: Oui, mais là, c'est pas
5: ça dénature totalement la gestion de ce qu'est une mi-temps en temps normal, oui, on peut le dire. Non, moi ça me pose un vrai problème. un vrai problème. Et puis si à un moment si l'IFAB met des règles et qu'en fait on décide de les changer pour faire de la finale de la Coupe du Monde le Super Bowl, et j'adore le Super Bowl mais c'est juste pas le même sport, bah moi ça me pose problème.
1: Mais non, mais tu as raison que ça pose problème, mais après Donald Trump va appeler Gianni Infantino qui va dire à l'IFAB, écoutez voilà, c'est comme ça, il y a un spectacle, si au revoir, boum, et c'est fini.
2: Oui, mais bon, là je pense pas.
1: Non, mais on peut lutter tant qu'on veut, on peut dire que
2: là je pense pas que Trump s'intéresse au spectacle.
5: T'as raison Eric, t'as sûrement raison. Est-ce que pour autant on doit dire bon bah puisque Donald Trump va appeler, on a rien.
1: Non, c'est une boutade de ma part.
5: Ah ouais, ce que je veux dire, ça me fatigue.
1: La seule chose que je veux dire, c'est que on aura beau dire, c'est vrai que c'est pas normal, c'est pas ci, c'est pas ça, de toute façon ça aura lieu. Donc voilà, on peut en penser ce qu'on veut, mais et à l'arrivée, ça sera peut-être même malheureusement sympa. Le show de la mi-temps.
5: Ah, mais ce sera sûrement sympa. Les Américains savent faire.
1: Et les gens de seront ravis. Et le spectateur sera peut-être ravi aussi. Et puis, voilà. Après, évidemment que c'est pas trop dans la déontologie du foot, dans les règles du foot.
2: C'est vrai que le football est très dans la déontologie.
1: Bah, il y a quand même des règles dans le football.
2: Oui. Non, mais elles sont souvent contournées. C'est un milieu vertueux. Je vous l'accorde, cher.
1: Bon, il n'y a pas que le foot qui est pas très vertueux, parce que je vois bien, c'est toujours les sportifs qui ramassent, mais on peut parler des.
4: Oh, c'est pas milieux, les sportifs, hein, mais.
0: Bon, il y a un autre chiffre qui va vous faire parler, j'en suis sûr. C'est 188 203. Ça concerne la finale. C'est en euros.
2: C'est le tarif le plus cher pour un billet mis en vente. Pour autant, il sera pas vendu.
0: Dingue quand même.
2: Oui, c'est dingue.
4: 188 000 euros.
2: Il sera pas vendu.
1: Le plus faible, mais pas ça. Tu peux le mettre sur Internet.
0: Et le plus faible, le plus faible est à 4 450 euros.
4: C'est le plus bas. Le prix le plus bas, 4 000 euros.
0: Bah les deux me choquent moi personnellement.
4: C'est plus un sport populaire.
0: 4 450 euros.
1: Tu vois Shakira, tu vois Coldplay, tu vois Madonna. Je plaisante. Et t'as un show qui dure 3 heures.
4: Il faut bien payer tous les artistes.
0: Non, mais qui peut s'offrir ? Enfin, moi ça.
1: Mais il va être plein le stade, donc c'est qu'il y a des gens qui peuvent se l'offrir.
4: Oui, bien sûr.
1: Malheureusement que les privilégiés sans doute, mais après.
2: Non, pas pour le coup les supporters. Certains supporters ont quand même eu accès à des tarifs un peu plus intéressants. Pour autant, c'est très cher. Par exemple, un supporter, il payait autour en catégorie 3, je crois qu'il payait la finale autour de 3 000-3 500 euros, ce qui est beau, énormément.
0: C'est quand même
2: évidemment
0: deux fois le SMIC. Hein.
1: Il y a des gens qui renoncent à tout pour aller voir la finale.
2: Comme les bagnoles. Il y en a, ils achètent des voitures totalement incroyables ou les iPhones. Pardon. Ah oui, il faut pas dire ça. Samsung, je sais pas
1: tu
2: quoi.
1: Peux dire Samsung,
2: mais ils achètent des téléphones portables à 1 800 balles et pourtant ils ont pas un rond. Bon bah c'est curieux. Effectivement.
1: Mais alors, tu as raison.
2: C'est comme ça.
1: Tu as raison, Sébastien. Après, c'est pas pour minimiser cet achat que tu viens de décrire sur un téléphone. Mais après, un achat d'un téléphone, même s'il est très cher et que parfois des gens dépensent de l'argent qu'ils n'ont pas ou
2: bah, 1 800 euros, pour certains qui gagnent 1 500.
1: Non, mais je suis d'accord. Sauf qu'il faut pas oublier que d'avoir ton téléphone, tu t'en sers.
5: Il propose un étalement sur 24 mois pour la finale.
1: Ouais, voilà.
0: Parce que ça m'intéresse.
1: Tellement, 3 fois. Il y a quand même une différence, c'est que ton téléphone, tu vas t'en servir 1 an, 2 ans, 3 ans, 4 ans, j'en sais rien, tous les jours. Mm. Et bon, tu le payes. Alors, sans doute trop cher, évidemment. Mais là, le prix de la place, il faut rajouter le transport, il faut rajouter l'hébergement, il faut rajouter à l'arrivée un match de foot.
5: Tout ça pour arriver au fait qu'on loue tout le temps le fait que le football soit le sport le plus populaire. Il reste populaire parce qu'il y a encore des matchs qui sont accessibles, il y a encore des tribunes en Ligue 1, en Ligue 2 où
0: tu payes 12 euros ta place.
5: Mais la Coupe du Monde n'est absolument pas représentative.
1: Oui, mais elle est populaire différemment. J'ai vu tout à l'heure, là, quand il y avait Argentine-Angleterre, à la mi-temps, ils ont montré une fan zone en Argentine. Mais il y avait 10 000
0: personnes. Oui, mais elle est populaire dans les stades.
4: Dans les écrans.
1: D'accord.
4: Oui, mais ça fait longtemps que le football.
5: Ça veut dire que l'accès au football, aujourd'hui est confisqué. Aux gens qui font le football, aux gens qui vont être des petits joueurs de
4: mais
5: club.
4: Ça fait longtemps.
5: Oui, mais c'est pas parce que ça fait longtemps que ça va pas nous déranger.
4: En Angleterre, le prix des places pour les matchs de première ligue, ça fait très longtemps qu'ils ont écarté tous les vrais supporters de foot sur des divisions inférieures.
0: Oui, mais c'est pas pour autant qu'on doit l'accepter.
1: Mais c'est pour ça qu'il y a plus de bagarres.
4: J'ai même vu des parents emmener leur enfant, un parent qui était abonné à Arsenal il y a des décennies et qui amenait son fils voir l'équipe réserve, l'équipe des jeunes d'Arsenal au centre d'entraînement pour leur montrer que c'était les futurs stars, parce qu'il n'est pas les moyens de l'emmener voir un match des pros. Donc oui, le foot appartient plus au peuple depuis longtemps.
5: Et c'est très frustrant. En tout cas,
1: dans les stades.
4: Dans les stades.
5: Ouais, pour donner un exemple récent et donc vécu sur la Coupe d'Afrique des Nations, il y a quelque chose qui est terriblement choquant. Il n'y a plus de billetterie papier. C'est-à-dire que si tu veux accéder au stade, il faut avoir un smartphone.
1: Ouais. Et ça, c'est partout pareil maintenant, malheureusement.
5: Mais c'est partout pareil, sauf que la réalité, c'est que
1: oui,
5: la frange populaire de la population au Maroc, peut-être un peu moins, en Côte d'Ivoire, au Cameroun, il y avait encore des billets papier. Mais ces gens-là, ils ont pas des smartphones. Ils ont des Nokia, des machins, les conducteurs de taxi. Moi, un jour, j'ai pris un taxi justement au Maroc, elle me dit, moi, j'aimerais bien y aller, mais avec mon téléphone, je peux pas. Point. Bon, bah voilà. Ça veut dire que tu acceptes un élitisme pour les grandes compétitions.
0: Ouais. Après, ce problème-là,
5: tu vas finir par casser le joueur.
1: Il y a le côté élitiste. Et il y a le côté aussi sous couvert, soi-disant, d'écologie. Aujourd'hui, t'as plus une seule société, même les sociétés publiques, hein, EDF, n'importe quoi, Veolia, ou hein, tu n'as plus une seule facture papier. Tout est électronique, sous couvert de on fait des économies pour la planète de papier, oui, de machin, c'est surtout eux qui font des économies de timbres, d'envoi de factures, etc. Et toi, tu dois imprimer chez toi si tu veux les conserver, pareil pour tes feuilles de salaire.
5: Je suis d'accord avec toi, sauf que bon, pour les avoir, il faut une adresse mail et pour le coup...
1: Il faut encore un
8: smartphone ou un ordinateur.
1: Bah oui, il faut un ordinateur, il faut un...
0: Attends.
8: On a changé un petit peu de conversation.
1: Ça va sur la même chose. Aujourd'hui, si tu veux calculer ta retraite, par exemple, tu dois tout vérifier et tu dois avoir tout conservé. Non, mais tu dois avoir tout conservé. Donc, tes feuilles de salaire, par exemple, c'est toi qui dois les imprimer, c'est toi qui dois les classer, c'est toi qui dois pouvoir... Mais bien sûr que si.
8: Il y a une application pour cela.
1: Mais encore faut-il avoir tous les trucs. Vous me faites marrer, vous.
8: Non, mais Eric, si vous allez... Là, on parle de la retraite. Alors, si vous allez, il y a un service quand même de l'État qui te permet d'aller calculer.
1: Oui, mais c'est à toi de tout vérifier, c'est à toi de prouver s'il manque quelque chose, donc tu dois te les sortir.
8: Ça va, sinon vous êtes plus vieux que ce que vous faites.
1: Moi, je m'en fous, j'ai tout classé.
5: Je ressors pour revenir au débat initial. Et puis zut, quoi, le billet papier, quel meilleur souvenir quand t'as
0: Oui, évidemment. Oui, mais justement, là, c'est pas que les organisations mondiales, la Coupe du Monde, etc. Parce que aujourd'hui, même les clubs amateurs, ils fonctionnent de cette manière-là, que ce soit dans le football, dans le basket, dans le handball. Quand on va voir un match de foot ou un match de hand, par exemple, à Issy-les-Moulineaux...
5: On remarquera qu'en Ligue 1 ou en Ligue 2, je sais pas ce qui est pour les matchs de hand, il y a toujours une billetterie. Si jamais t'as pas effectivement ton téléphone, tu peux récupérer ton billet papier. C'est encore possible.
0: Ça c'est encore
5: là,
0: possible.
5: L'exemple que je prenais sur la CAN, tu interdirais toute une catégorie de la population qui n'avait pas de smartphone, donc nécessairement la population la moins aisée, quoi.
1: Tout à fait. Il y a d'autres chiffres ?
0: Non. Il n'y a pas de chiffres.
8: On aura fini sur la retraite. Parce qu'on a fait 15 minutes sur le dernier.
0: Peut-être vous retrouver un bien.
8: On a perdu Bruno.
1: On a peut-être perdu les gens aussi, d'ailleurs. Bon. Est-ce que vous voulez écouter Harry Kane?
5: Oui.
1: Ah bah
5: oui.
1: La désillusion d'Harry Kane.
4: Il reste de la voix?
1: Lui aussi va rater le Ballon d'Or, peut-être à cause de cette demi-finale perdue. Il avait une autoroute, là, un peu, Harry Kane, pour le Ballon d'Or.
4: Ça semble évident, oui.
1: Hein? Peut-être. Harry Kane, donc, et l'Angleterre battue par l'Argentine, 2-1, renversée même par l'Argentine.
9: Oui, je me suis donné à fond pour les gars, pour tout le monde, l'équipe, le staff, les supporters. On a fait un bon match dans l'ensemble, mais à ce niveau, essayer simplement de tenir, eh bien ça ne suffit pas. Il faut aller au bout des choses, on aurait dû aller au bout des choses, car on a travaillé si dur pour en arriver là. Les gars ont tout donné, leur sueur, leur sang, leurs larmes, jusqu'au bout de leur force. C'est frustrant de finir comme ça, après le match qu'on a livré aujourd'hui.
5: C'est lucide. C'est lucide parce que il admet, alors qu'il est à chaud, qu'il est déçu, il comprend tout de suite que une fois qu'ils ont ouvert le score, ils ont arrêté de jouer et que ça peut pas fonctionner comme ça. Donc c'est extrêmement lucide, ça prouve l'intelligence de ce garçon dont je ne doutais pas, mais ça n'enlèvera pas les regrets et l'amertume de toute l'Angleterre.
1: À l'Angleterre, à la tête demain matin.
4: Ouais, puis c'est encore on leur reprochait souvent de faire des bons parcours en tournoi, mais de tomber dès qu'ils affrontaient une grande nation. Ça avait été le cas avec l'Italie à l'Euro 2021, même s'ils avaient éliminé l'Allemagne un peu plus tôt. Ils tombent face à la France lors de la dernière Coupe du Monde 2022 et ils sont battus en finale du dernier Euro face à l'Espagne, même s'ils ont battu les Pays-Bas, mais est-ce que c'est une grande nation? Et là, effectivement, dans ce parcours, là, il n'y a pas eu grande nation, en fait. Il y a eu
1: République démocratique du Congo, Mexique, Norvège.
4: Voilà, donc il n'y a pas de grande nation du football et ils tombent sur l'Argentine et ils sont éliminés. Donc ça va les poursuivre encore quelques années.
5: Pas une grande nation, mais le Mexique à Mexico, il fallait le
4: faire. Oui, il fallait
1: le faire. Bien sûr, non mais dans l'esprit, je pense que ce que veut dire...
4: Ils étaient favoris à chaque match. Voilà.
1: Dans l'esprit grand public, le Mexique, évidemment que chez eux, en altitude, dans leur stade, etc.
4: Dès que tu tombes l'Espagne, l'Argentine, la France, tu passes...
8: De la même manière que l'équipe de France, à mon avis, ce n'est pas un échec,
2: Ben, l'Angleterre, ce n'est pas un échec.
1: Non, bien sûr.
2: Parce que je vais vous donner une énorme information, c'est qu'il n'y en a qu'un qui gagne à l'arrivée.
1: Oui.
2: Donc si tout le monde est dans l'échec parce qu'il n'a pas gagné la Coupe du Monde, en fait, on s'en sort pas.
1: Non, mais ce que veut dire Bruno, c'est que je pense qu'il
5: y a une petite finale.
2: Oui. Parce que il y en a un deuxième qui lève les bras.
1: Ce que veut dire Bruno, c'est que peut-être, par exemple, la Norvège, qui a perdu en quart de finale, va plus marquer les esprits parce qu'il y aura eu la victoire contre le Brésil, voilà, où ils sont allés au-delà de ce qu'on pouvait imaginer qu'ils allaient faire, alors que les Anglais, en gros, ils ont battu toutes les équipes qui devaient battre.
4: Il y a eu des émotions.
1: Comme les Français.
2: Mais les Anglais, ils ont aussi marqué à leur manière l'histoire avec la chanson pour Bellingham, avec les émotions des fins de match et le partage. Ah ben ouais, moi je vous parle que de ça depuis tout à l'heure. Vous êtes en train de m'expliquer que tout est grave. Moi je vous dis que ce sont les émotions qui
1: grave sportivement pour ceux qui
2: sont le plus importantes. Et donc à la fin des matchs, quand ils étaient dans une communion avec leur public, enfin c'était beau. Moi je garde ça de plaisir. De la même manière avec la Norvège, avec l'Argentine.
4: Non mais ça je suis d'accord. Mais ça va si t'as gagné un tournoi lors des 10-15 dernières années.
1: 1966. Ben ouais, 1966.
4: Ça les poursuit en fait. Ça les hante même.
2: Et en plus, je te rappelle parce qu'il y a la théorie du complot avec l'Argentine. Mais en 1966, tout le monde considérait qu'elle avait été donnée à l'Angleterre.
4: Oui, oui.
5: Mais c'est vrai qu'en fait, ils poursuivent ce truc d'Eternal Loser qui va leur coller à la peau parce qu'ils gagnent rien et depuis 60 ans. Alors que c'est quand même le championnat le plus dominant du monde. Alors que certes, qui est
4: de moins en moins anglais quand même.
5: Qui est de moins en moins anglais, c'est sûr, qui est comment dirais-je.
1: Et ça risque de poser problème pour la sélection nationale. Externe. Dans 10 ou 20 ans.
4: Non, parce que c'était déjà le cas avant, ils ont.
1: D'accord. Parce que l'Italie, c'est ce qu'a tué l'Italie, par exemple.
4: Ils ont réparé avec la formation.
1: Les stars étrangères,
4: mais par exemple, ils ont fait le choix d'aller chercher un entraîneur de l'élite, Thomas Tuchel, qui est pas anglais, qui est allemand. Et c'était pour leur donner la possibilité d'aller chercher un trophée. Et même lui n'y arrive pas.
1: Il est passé à 4 minutes d'une finale, quand même.
4: C'est un échec pour lui. Là, et en plus, par rapport à ses choix, il va être très, très critiqué. Il va être critiqué sur les prochains jours. Donc c'est un échec pour lui. C'est au moins un échec pour lui. Peut-être pas pour l'Angleterre, mais au moins pour lui.
1: Moi, j'ai quand même hâte d'entendre, et on l'entendra sans doute demain avec toutes les conférences de presse et tout ça, que les Anglais nous expliquent si vraiment ils n'avaient plus rien dans les chaussettes, pourquoi ils ont été contraints de se mettre
4: Kenny a répondu, il y a après le but, quand on marque le but, on se dit on va marquer le deuxième.
1: Mais ils ont même pas essayé, puisqu'ils se sont tous mis derrière.
4: Si t'as pas les moyens, tu peux pas l'essayer.
1: À un moment donné, sur le
4: deuxième but, par exemple, de Messi, quand on revoit l'action, il y a Spence qui fait une intervention et qui sent une crampe. Et il s'arrête de jouer.
1: Il peut plus jouer.
4: Et le décalage.
1: Mais ça, là, on est à la 92e.
4: Oui, mais le décalage est fait sur Messi et Messi fait le
1: saut. Non, mais tu parles de la 92e, là. Moi, je te parle Kane, il dit à la 55e.
0: Entre la 55e et la 80e.
1: Il dit, on marque et on s'est dit, tous entre nous, on va chercher le deuxième but. Mais dans les faits, c'est pas ce qui s'est passé.
4: Bah, ils ont essayé sans pouvoir le faire.
1: Mais t'as trouvé qu'ils ont essayé d'aller chercher le deuxième but, toi?
4: Il y a eu quelques tentatives, mais tu vois bien qu'il recule.
2: Il y a un adversaire qui rebondit, qui essaye. Je reviens quand même sur la première passe décisive de Messi. Parce que, bon, je la prenais un petit peu de haut, mais quand on revoit les images, en fait, le seul fait que ce soit Messi, en fait, t'as un joueur anglais qui sort de la surface de réparation pour essayer d'aller fermer l'angle, et du coup en fait ça peut être potentiellement un joueur qui va pas ressortir pour gêner le frappeur. Donc au final quand même c'est une vraie passe décisive.
1: Après ce qui est sûr c'est que sur le premier but les Anglais ont défendu sur le corner au départ et en fait ils montent quand même sur Enzo Fernandez, mais ils sont tellement, parce que même sur le corner, parce que la balle ressort quand même, c'est pas juste après, et en fait ils restent mais presque dans leurs 5m50, c'est même pas qu'ils sont dans la surface. C'est-à-dire que quand ils essayent de sortir sur Enzo Fernandez, ils sont à des kilomètres.
4: Ça va très vite quand même.
2: Mais là, pour le coup, il y a une erreur.
1: Parce que pour le coup, tu peux dire à un joueur de rester devant la surface.
2: Là, c'est autre chose, je trouve. C'est une petite erreur tactique. Ouais,
5: après, si tu te refais le film de la deuxième période entière, le simple fait que l'Angleterre ait marqué un but, c'est un petit miracle.
1: Au
5: moment où il marque, on est tous d'accord pour dire que c'est contre le cours du jeu sur l'instant. Et on est à la 55e. Et après, plus rien. Donc en fait... Enfin, encore une fois, le scénario a donné des raisons à l'Angleterre d'avoir des regrets et d'y croire. La vérité du match et la qualité des deux équipes donnent un résultat amplement logique avec cette victoire argentine.
0: Non, mais là, ce que peut regretter l'Angleterre, c'est que le but qui marque ne les a pas galvanisés. À l'inverse, l'Argentine, eux, ça les a boostés de marquer ce premier but.
5: Mais même, l'égalisation. Même d'en prendre un.
4: Il y aura des questions sur les joueurs qui ne sont pas rentrés.
0: Rashford, on a plus le choix, il faut y aller.
4: Très tardivement. Saka ne rentre pas, donc pour moi, il n'était pas apte. Rice sort, alors que c'est un de tes leaders, un de tes cas, donc il n'était pas à 100% non plus. Il y avait plein de joueurs blessés au sein de l'équipe d'Angleterre, plein de joueurs fatigués. Il parlait franchement, revoyez le coup de sifflet final d'Angleterre-Norvège. Il y a aucun joueur qui célèbre. Ils s'écroulent tous sur la pelouse. Kane, il met plusieurs minutes à quatre pattes au sol pour retrouver son souffle. Il y a Stones qui essaie de retirer ses deux chaussures. Il n'y arrive pas. Il a un mal fou. Il est exténué. Et ils étaient cuits, en fait. Et qu'à un moment donné, ça finit par peser. C'est pour ça que je suis admiratif de l'état de forme des Argentins.
1: Ils étaient sensationnels. Ils ont quand même fait deux prolongations. Les Argentins dans le tableau final, et quand tu les vois, l'énergie qu'ils dégagent à la fin du match.
4: Voilà. Et ils reviennent par le jeu.
1: Je veux bien que tu joues, tu sois habité pour un joueur, pour Messi, tout ce que tu veux. À un moment, t'as quand même des conditions physiologiques. Voilà. Alors peut-être.
5: Ouais, mais qu'est-ce qui super bien préparé, j'en sais rien.
4: Qu'est-ce qui les tient?
8: Qu'est-ce que vous entendez?
5: C'est pas une équipe particulièrement jeune. Qu'est-ce qui les tient? Ça n'est que ça. Tu nous dis, il y a pas que d'être habité et tout ça. Moi, c'est ce que je vois. Je vois des gens qui vont bien au-delà de leur douleur, bien au-delà des crampes, bien au-delà de l'acide lactique, parce que
1: j'en ai pas vu les crampes.
5: Parce qu'en fait, ta tête, elle te dit.
1: Ah ok. Je vais dire à ma tête alors la prochaine fois.
8: Qu'est-ce que tu sous-entends? Parce que là,
1: je dis que en tout cas, moi, je veux l'adresse du préparateur physique de l'Argentine, hein, parce que les mecs, c'est tous des avions. Ils ont fait deux prolongues, ils ont fait quatre matchs, ils ont eu trois jours de récup.
8: Lautaro Martinez, il a joué 8 minutes.
1: Non, mais je ne parle pas de Lautaro Martinez, mais tous. Enfin, je veux dire, Messi a marché
8: tout le match.
1: Ok, oui, mais Enzo Fernandez, par exemple, il.
8: Regarde, Paredes, par exemple.
1: Paredes,
8: qui a été quand même un des joueurs importants de la première période, des 50 premières minutes, il est sorti tout de suite.
1: C'est vrai. Et on a fait 5 changements côté argentin, ce qui n'était pas le cas de Thomas Tuchel. On se retrouve demain, 20h, 22h, pour RTL Coupe du Monde. On préparera cette petite finale France-Angleterre et la grande finale Espagne-Argentine dimanche. Merci à Sébastien Tarrago, à Timothée Mémon, à Bruno Constant, à Léa Quignot, à tous nos envoyés spéciaux, à Dany, ici, à la réalisation. On vous souhaite une excellente fin de soirée sur RTL.
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8: 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Dans un instant, dans ma valise sur RTL, mais d'abord 24 heures d'infos éclair chez Caglini.
9: Football, Argentine-Espagne, affiche de la finale qui aura lieu dimanche à New York. Ce mercredi soir, les coéquipiers de Lionel Messi ont battu les Anglais 2-1 après avoir été menés. Les joueurs de l'Albicéleste iront donc défendre leur titre. Les Bleus affronteront eux les Free Lions samedi à 23h pour la petite finale. Et sur M6. Emmanuel Macron au chevet des pompiers qui éteignent le feu de la forêt de Fontainebleau. Le président est attendu à 11h ce jeudi matin. Deux incendiaires présumés ont été mis en examen et placés en détention provisoire ce mercredi soir. Le pompier est revenu sur ses aveux. Un grand texte pour la République selon la présidente de l'Assemblée nationale Yaël Braun-Pivet, ou une rupture grave dans l'histoire de notre pays selon l'Église de France. La légalisation de l'euthanasie et du suicide assisté a été définitivement adopté ce mercredi soir par les députés. C'est l'une des plus grandes réformes sociétales du quinquennat. Après la chaleur, les orages et la grêle, un déluge de grêlons s'est abattu sur Dijon ce mercredi soir. De nombreux dégâts sur des voitures sont à déplorer. Dans l'affaire Liana, Jérôme Barella est désormais mis en examen pour le viol et le meurtre de la collégienne retrouvée morte le 4 juin dans le Gers. Il a été auditionné hier pour la première fois après la découverte du corps. Un petit coup de boost pour le livret A. Au 1er août, son taux augmentera de 0,2 points pour s'établir à 1,7%. Une décision de Bercy conforme aux préconisations de la Banque de France. En Ukraine, au moins 13 personnes sont mortes ce mercredi lors de bombardements russes. Une cinquantaine de personnes ont été blessées. En cyclisme, 12e étape du Tour de France depuis le circuit de Nevers-Magny-Cours, direction Chalon-sur-Saône pour 179 km de course. Un départ sur du bitume habitué à des bolides alors que hier, mercredi, les coureurs ont battu un record de vitesse. Ils ont pédalé à 50,9 km/h sur l'ensemble de l'étape. Au bout, la victoire du Norvégien Søren Varenskold. Pogacar est lui toujours en jaune. La météo pour ce jeudi, plus que 31 départements en alerte canicule orange à 6h ce matin. Ce sont désormais les orages qui inquiètent. Ils éclateront en début de journée sur l'ouest et les Pyrénées et se généraliseront au cours de la journée. Attention aux averses de grêle localement. Seul territoire encore au sec, les départements au nord de la Seine, une partie de l'Aquitaine et l'extrême sud-est. Les températures les plus fraîches oscilleront entre 16 à Caen et 25 à Nice. Et dans l'après-midi, il fera 24 à Dunkerque, 28 à La Rochelle, 29 à Nantes, 32 à Reims, 33 à Paris, 34 à Lyon et 35 à Ajaccio. Le Quintet Plus se dispute ce jeudi soir à Compiègne. Il y a 16 partants. Voici les pronostics d'Alexandre de Coupman. Le 5, le 2, le 3, le 14, le 8, le 16 et le 15. Et l'outsider d'RTL, c'est le 3.
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12: Bonjour à tous et bienvenue sur RTL. Si vous nous rejoignez, comme chaque jour de l'été, on plonge ensemble dans la valise d'une personnalité. Et oui, une valise, ça dit souvent beaucoup de nous, beaucoup plus en tout cas qu'on ne le pense. Et aujourd'hui, c'est un grand fan de sport, quelqu'un qui nous a fait vivre à la télé les plus grands événements sportifs de ces 40 dernières années. Bonjour Gérard Rolls.
13: Mais bonjour Amandine.
12: Et bienvenue sur RTL, je suis ravie de vous accueillir. Le sport, c'est toute votre vie. On va y revenir, on va aussi bien sûr parler
13: de ce théâtre aussi, hein, il y a le théâtre,
12: oui, on en parlera aussi. On parlera aussi de ce très beau livre que vous signez avec votre fils Julien, Gueule du foot, c'est publié aux éditions Grunt. Mais d'abord, si je vous dis vacances, qu'est-ce qui vous vient comme ça tout de suite à l'esprit ?
13: À la Côte d'Azur.
12: Ouais.
13: Mes premières très grandes et belles vacances, c'était Villeneuve-Loubet, descendu sur la Côte d'Azur parce qu'on n'avait pas le sou du tout avec mes parents. Une 203 Peugeot avec la tente de camping sur le toit, avec une anecdote absolument extraordinaire. C'est qu'à du côté de Valence, sur la Nationale 7, il n'y avait pas encore d'autoroute. Mon père dit, on va avoir un problème, j'entends un bruit dans la voiture, et on va avoir un problème, attention, on va tomber en panne, préparez-vous. Donc on s'arrête. Le bruit qu'il entendait, c'était la première fois de notre vie qu'on l'entendait, c'était les cigales.
12: Waouh, c'est
13: donc,
12: magique ça.
13: Il pensait que c'était dans le moteur, et en fait c'était les cigales. Pour la première fois, on entendait les cigales. Et donc on est allé camper sur la plage à Villeneuve-Loubet, où j'ai d'ailleurs attrapé une otite. Souvenir maintenant de ma vie, parce que c'est devenu une otite chronique, et puis surtout aujourd'hui, parce que j'y passe pratiquement un jour sur deux, puisque j'habite aujourd'hui à Nice. Donc tout ça se relie. Mais c'est pour moi, c'était Tahiti, c'était Hawaï, c'était le bout du monde, Villeneuve-Loubet.
12: Et ce bruit des cigales, du coup, j'imagine qu'à chaque fois, alors maintenant, vivant à Nice la moitié du temps, vous l'entendez forcément très souvent, mais c'est quelque chose, vous vous dites, ça y est là, j'y suis.
13: Ah oui, j'y suis. Ouais. Ah oui, c'est presque la frontière avec les grandes et belles vacances, le bruit des cigales. C'est presque une Madeleine de Proust, oui, vous avez raison.
12: De bonnes vacances, vous diriez que ça se prépare ou ça s'improvise?
13: Non, ça se prépare.
12: Ah oui, moi, longtemps à l'avance?
13: Non, mais moi je suis toujours pour bien préparer les choses. Pour les voyages, par exemple, lorsque j'étais à la télévision, c'était pour préparer les événements. Donc, gamberger, d'abord faire des fiches, beaucoup, beaucoup travailler, et puis ensuite, après, préparer pour le sac aussi. Vous savez, Amandine, je vais vous faire une confidence sur les sacs. Mes copains, quand je faisais le Dakar ou le Tour de France, et portaient les sacs, enfin, quand on mettait tous les sacs en même temps dans l'avion ou dans la voiture, me disaient, mais qu'est-ce que t'as emmené? Pourquoi t'emmènes à chaque fois
12: C'est hyper lourd.
13: Oui, des enclumes.
12: Alors, donc la valise la plus lourde, c'était forcément la vôtre.
13: Oui, et pourquoi? Parce que j'ai une manie d'emporter très souvent les choses en double. C'est-à-dire, j'ai pas un couteau suisse, j'ai deux couteaux suisses. J'ai pas une lampe, par exemple, j'ai deux lampes.
12: Mais pourquoi?
13: Mais parce que je déteste les pannes.
12: Ah, c'est le
13: je
12: cas.
13: Je hais les pannes. Voilà, c'est un truc, c'est physique, c'est perso. Je supporte pas les pannes. Donc, à chaque fois, j'emporte le truc en plus, le double des choses. Sur le Dakar, c'était terrible. Parce que le chaque gramme était compté pour les hélicos, les hélicoptères et les avions.
12: Et le double, ça vous sert de temps en temps ou jamais?
13: Oui, oui, bien sûr. Bah oui, parce que ça se perd. Par exemple, quand vous perdez votre lunette de soleil, les lunettes de soleil sur le Dakar, alors qu'on est dans le désert, ça devient un drame, vite fait un drame.
12: Vous me dites, Gérard Roche, j'organise tout, c'est important d'organiser. Mais est-ce que vous planifier? Est-ce qu'en vacances, vous faites un programme?
13: Non, là, c'est improvisation. Beaucoup par rapport à la météo, parce que j'ai répété une grande partie de ma vie, une journée sans sport, c'est une journée de perdu. C'était mon slogan, quoi. Donc, selon la météo, c'est promenade, alors c'est ou musée, ou les copains, ou un coup de bateau, ou promenade en montagne, ou des choses comme ça. Non, c'est beaucoup improvisation.
12: Vous le disiez, le sport, c'est ma vie. À 8 ans, vous tombez gravement malade, on vous envoie dans un sanatorium en Corrèze, et là, un médecin vous dit que vous ne pourrez jamais faire de sport. C'est ça qui a été le déclic?
13: Je pense, parce que je n'ai pas répondu, j'ai entendu la réflexion. Il a fait cette réflexion au moment où mes parents sont venus me chercher en Corrèze. Je les ai vus que deux fois en deux ans. Ça a été terrible.
12: C'est terrible pour cet âge-là.
13: Ah, mais c'est terrible. Alors que j'étais baigné dans l'amour. J'ai été vacciné à l'amour, moi, de mes parents et de mes grands-parents.
12: C'est joli comme formule.
13: Oui. Pas de sous, mais beaucoup d'amour. Pas de sous du tout, mais beaucoup d'amour. Donc, en plus, j'attrape la tuberculose, donc on me soigne, je passe tout près de la mort déjà. Lorsque mes parents viennent me chercher, le toubib leur dit, malheureusement, il est tellement rachitique qu'il pourra jamais, et les poumons abîmés, il pourra jamais faire de sport de sa vie. Et moi, ça m'a marqué, parce que ce qui aussi est une de mes maximes favorites, c'est le défi, la compétition. À chaque fois qu'on me dit c'est pas possible, je dis non, c'est pas possible. C'est pas possible que ça soit pas possible.
12: Et c'est ça peut-être qui vous a sauvé d'ailleurs.
13: Je suis dans les défis tout le temps. On me dit tu auras pas telle interview, par exemple Maradona qu'on retrouve dans le livre là,
12: les gueules du foot, le livre.
13: OK. Maradona vient à Paris, joue avec Barcelone, il répond à aucune question d'aucun journaliste, mais moi je me dis je vais l'avoir, et le soir je l'ai eu. J'ai attendu plus de 12 heures à l'hôtel et le soir je l'ai eu parce que il fallait que je l'aie. C'était un défi, c'est une compétition. Une grande partie de ma vie est une compétition permanente, voilà. Pour tout. Tout le monde comprend pas, parce qu'il y a plein de gens que je croise qui me disent « Mais non, c'est pas vrai, c'est pas une compétition, la vie c'est du plaisir. » Non, mais pour moi c'est un défi, voilà, c'est un défi
12: et
13: permanent.
12: Et c'est quoi? Vous l'analysez comment? C'est une revanche sur...
13: Oui, une revanche sur mon enfance, privée de tout, mais heureux. Privé de tout, c'est-à-dire, par exemple, de la viande. On avait tellement peu de sous que je mangeais pas de viande jusqu'à mon retour là de préventorium. Pas de viande, pas de vêtements. On me donnait les vêtements. Je portais pas les vêtements. Et puis surtout, je vivais à Belleville, passage Julien Lacroix, rue des Couronnes, avec aucune ouverture sur le monde. Je savais pas ce que c'était. Pour moi, le bout du monde, c'était le musée Grévin. C'était la promenade du dimanche ultime. Pour moi, c'était la Mongolie extérieure. Hein. Quand on allait jusqu'au musée Grévin, sans souvent y entrer. Donc le monde était inconnu pour moi. Et donc, au moment où j'entends le toubib qui me dit « pas de sport », et puis je suis guéri, et là, d'un seul coup, mes parents me prennent avec eux, avec un lit qu'on met dans la salle à manger, que je dépliais tous les soirs, parce qu'il n'y avait pas une chambre pour moi. Là, je me dis « bon, ok ». Je vais croquer le monde. Je vais croquer la vie et je vais croquer le monde.
12: Bon, et rétrospectivement...
13: Ouais, ça s'est pas mal passé.
12: C'est plutôt très bien passé. Vous avez effectivement parcouru le monde entier pour suivre des événements sportifs. J'allais dire, hors événements sportifs, est-ce qu'il y a un endroit, hors choses sportives, est-ce qu'il y a un endroit qui vous a complètement époustouflé?
13: L'Égypte.
12: L'Égypte?
13: Absolument.
12: Ah oui?
13: L'Égypte était marquée par mes séjours. Je suis allé plusieurs fois en Égypte. Ça a commencé au Caire, où un soir, on nous a permis de visiter l'énorme musée du Caire. On n'était que 5 personnes. Le musée était fermé. Et on se parlait l'un l'autre à 50 mètres dans le musée. Et on est allé voir Ramsès II dans le fameux... Il y a une pièce spéciale, je ne sais pas si vous le connaissez, mais c'est bluffant, quoi. Donc déjà, ça a commencé par ça. Après, il y a eu Alexandrie. Après, il y a eu les oasis. Et puis ensuite, on est remonté par le Nil. Et là, c'est vision d'une beauté, d'une force, d'une intensité.
12: Et c'est quoi? C'est le poids de l'histoire qui vous impressionne?
13: Oui, qui me rattrapait à chaque fois. Abou Simbel, par exemple, c'était le poids de l'histoire, les couleurs, les oasis. On arrivait à 1 mètre près. C'était le désert total, complet, avec du sable. Et à 1 mètre près, d'un seul coup, poussait des légumes, des arbres et des sources chaudes où on allait tout de suite se baigner. Oui, l'Égypte m'a beaucoup, beaucoup marqué.
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12: De retour dans ma valise, et tous les jours de l'été, vous le savez, on plonge ensemble dans la valise d'une personnalité à la découverte de toutes ces petites choses, ces petites manies qui disent souvent beaucoup de nous. Et aujourd'hui, c'est Gérard Rolls qui nous ouvre la sienne. Grosse valise, on va y revenir, très lourde. Non mais ça me fait beaucoup rire, cette histoire. Alors, de prendre les choses...
13: J'ai un truc en plus, Amandine.
12: Ah bon?
13: J'ai un truc en plus, c'est-à-dire que moi je prépare ma valise. Alors mes valises, parce que je fais des sacs séparés, par exemple pour les chaussures. Je fais sacs de sport. Donc là aussi, très souvent...
12: vous êtes du genre à avoir plein de petits sacs?
13: Oui.
12: Oh
13: oui.
12: C'est
13: oui,
12: pas pratique, ça, quand même.
13: Si, ben si, parce qu'après, mais je cherche tout de suite dans quel sac, lorsque j'ai besoin de quelque chose. Et puis mon truc en plus, c'est de préparer, par exemple, mon sac avec mes affaires perso, plusieurs jours à l'avance, et puis ensuite de retirer des choses. Voilà. C'est-à-dire que je me rends compte que j'ai pris trop de choses. J'ai pris 5 t-shirts manches longues, 5 t-shirts manches courtes, etc. Donc je dis 3, ça suffit.
12: Oui.
13: Voilà. Ou 2, ça suffit maintenant. Et puis il y aura peut-être du lavage, il y aura peut-être... voilà. Donc je retire après au fur et à mesure.
12: Non. La raison vous rappelle à l'ordre. Musique ou pas pendant les vacances?
13: Ah oui, bien sûr. Essentiel.
12: Alors, justement, comme à chaque invité, on vous a demandé de choisir 3 chansons que vous emmèneriez avec vous en vacances. Et vous avez d'abord choisi ça.
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0: Louis Chédid, on ne dit jamais assez aux gens.
1: Ça me fait quelque chose.
0: Mais oui, je me sens émue
1: de le réécouter. Ah ouais, ça me fait frissonner. Louis, je l'ai croisé. C'est un ami avec Claude Sérillon et Catherine Sellac. On était sur une plage en Camargue. Il avait amené sa guitare et il nous a chanté cette chanson-là en disant voilà, je vais l'enregistrer. Donc ça, c'était il y a déjà 5-6 ans. Je vais l'enregistrer avec toute ma famille en plus. Il nous l'a fait pour nous sur la plage. Waouh, ça c'était très fort. C'est mes grands souvenirs de guitare que j'ai eu également aussi avec Brigitte Bardot.
0: Ah oui, ouais. Vous avez des souvenirs de guitare avec Brigitte Bardot?
1: Oui, grâce à mon grand copain Alain Bougrain-Dubourg.
0: Ouais.
1: Plage, Saint-Tropez, hors saison. Alain à l'époque avait une histoire d'amour avec Brigitte et il m'a dit un soir, mais au fait Gérard, tu joues de la guitare? Je dis oui, j'aime bien les chansons françaises par exemple, et j'ai Brassens, Ferré, Brel, des choses comme ça, ou Dassin. Il me dit, mais tu sais que ça me ferait plaisir, on dîne avec Brigitte, elle descend aussi avec sa guitare, et on a fait donc ce que maintenant les jeunes vous appelez une battle,
0: ou un bœuf.
1: Bon, oui. On a fait un bœuf sur la plage avec Brigitte, charmante,
0: et on se
1: faisait
0: quoi?
1: Bah, on se faisait, elle me faisait une de ses chansons, donc du style Harley Davidson.
0: Génial.
1: Et moi, je lui faisais une Brassens, et puis elle m'a fait une autre,
0: c'est
1: sur
0: magique,
1: la plage à un moment donné, coquillage et crustacés. C'est une grande soirée magique, cadeau de Brigitte et d'Alain.
0: Je reviens à cette chanson de Louis Chédid. Y a quelqu'un à qui vous ne regrettez de ne pas avoir assez dit que vous l'aimiez?
1: Non, je le dis souvent. Je le dis même tous les jours à ma femme. Je le dis plusieurs fois. Ça me fait quelque chose que vous me demandiez ça, parce que je suis quand même. C'est pas parce qu'on aime le sport qu'on n'est pas sensible. Non, je l'ai dit. Je l'ai dit à la fois à mes grands patrons, Christian Quidet, Charlie Bietri, Daniel Bilalian, Patrick Chen. Je leur ai dit, les gars, je vous aime. Moi, j'aime bien travailler avec vous. Je vous aime. Je vous aime pour ce que vous êtes, pour votre personnalité. Et puis dans ma vie privée, pareil. Avec mes fils, on se dit, par exemple, je vais vous dire un secret, avec mon plus jeune fils, qui s'appelle Antoine, qui a 39 ans aujourd'hui. On se dit pas je t'aime, justement. On a trouvé, depuis qu'il a 5 ans, on a trouvé un code entre nous, c'est Champomy.
0: Champomy, ça veut dire
1: voilà,
0: je t'aime?
1: Oui.
0: Oh, j'adore.
1: Ouais. Parce que, évidemment, il buvait pas d'alcool. Il en boit très peu. Et depuis qu'il est tout petit, donc on s'est dit, allez, comme ça, les autres, ils sauront pas. Et puis, je te dirai quand même, je t'aime devant tout le monde. Et je te dirai Champomy.
0: Génial. Voilà.
1: Donc là, quand on se fait un petit message, on signe avec Champomy.
0: Deuxième chanson. Mais vous chantez bien aussi, Gérard.
1: Nothing from nothing.
0: Billy Preston, ça c'est pour danser.
1: Il est formidable, Billy Preston. Il a beaucoup travaillé avec mes idoles, c'est-à-dire les Beatles. Moi, j'ai eu un orchestre. J'ai fait un orchestre avec des copains. On s'appelait les Beatles Maniacs.
0: Ouais.
1: Voilà, je chantais.
0: Et quand vous aviez quel âge?
1: L'année dernière encore, avec des copains, avec Fred Thibault, avec Fred, avec mon copain guitariste, voilà. Et on a beaucoup chanté pour du caritatif, pour la Ligue contre le cancer, par exemple. J'ai chanté pour Octobre Rose. Et on faisait beaucoup de Beatles. Et lui, Billy Preston, ça swing, mais c'est extraordinaire.
0: Troisième chanson.
1: Ah, ça c'est tout nouveau. C'est Christophe Maé avec Cabrel.
0: Avec Cabrel, la boutique des rêves.
1: Quelle belle idée.
0: Vous encore des rêves?
1: Tout le temps, je rêve tout le temps. Attends, on l'écoute un petit peu.
0: Oui, on va l'écouter en entier.

0: La boutique des rêves, Christophe Maé et Francis Cabrel, c'est beau, hein.
1: Beau, hein. Ouais. Il y a une phrase formidable, hein. J'ai pas forcément été le meilleur, mais j'ai donné tout ce que j'avais dans le cœur. Ça c'est moi. J'ai pas forcément été le meilleur dans ce que j'ai fait, mais avec passion et avec l'envie du partage. Il y a des gens aujourd'hui à Nice, là où je vis, que j'adore, qui viennent me voir ou qui me font des clins d'œil dans la rue quand ils me croisent et qui me disent merci. Alors pour un mécène, moi j'ai jamais été champion de rien du tout, mais
0: le fait que vous nous avez fait vivre plein de choses, vous avez fait ce lien.
1: Et le fait de remercier le messager, c'est quand même sympa ça. Ça c'est quand même.
0: Je vous demandais, est-ce que vous avez encore des rêves, Gérard?
1: Oui, alors beaucoup,
0: et quoi
1: beaucoup, beaucoup. Alors Amandine, moi ce que je fais, c'est par exemple j'ai des feuilles de rêve. C'est-à-dire, j'ai feuilles de to-do à faire, hein, en anglais. Ouais. Ok, je me remplis mes feuilles avec des listes. J'avais fait une liste il y a pas mal d'années déjà. C'était faire le Mont Blanc, d'abord tout seul et ensuite avec mes fils. C'était traverser l'Atlantique à la voile. C'était relire tout Maupassant et tout Victor Hugo. Des choses comme être maire.
0: Et alors là, vous en êtes où?
1: Maire d'un petit village. Ben, j'ai coché beaucoup, beaucoup. Par exemple, le Mont Blanc. que j'ai réussi, j'ai gravi 4 fois le Mont Blanc, dont 2 fois avec mes fils. C'est un rêve absolu d'intensité, de pureté, de partage, justement, de partage avec eux. Ça a été d'une émotion sublime.
0: Le prochain rêve que vous voudriez réaliser?
1: Emmener ma femme au sommet.
0: Ouais.
1: Emmener ma Muriel d'amour au sommet, voilà, entre autres. Par exemple, j'avais imaginé de faire un Tour de France à bicyclette. Et je l'ai fait. En 2003, j'ai pris ma bicyclette et j'ai pris le tracé du Tour de France, le premier Tour de France 1903, et j'ai fait tout le tour tout seul à bicyclette.
0: Seul, vous aimez être
1: 2400,
0: seul?
1: Oui, j'aime bien.
0: Ouais.
1: Je vais me balader souvent, j'ai fait des marches là autour de Nice, Aspremont, Saint-Jean-Cap-Ferrat, Beaulieu sur mer. Ouais, j'aime bien.
0: Dans votre valise, on trouve un ordinateur, une tablette.
1: Non, vous
0: êtes capable de vous passer d'écran?
1: Oui, et puis en plus, je suis vraiment pas spécialiste. Moi, j'appelle mes fils, mes 2 garçons, pour m'aider de temps en temps, pour faire des tableaux Excel ou des choses comme ça.
0: Et alors, si, je sais pas, il y a un match, une étape du Tour de France, oui, quelque chose, et que vous n'avez pas d'écran, pas de télé, pas rien.
1: Non, alors, il y a un...
0: Ça vous manque ou?
1: Alors, il y a une révolution quand même, en particulier depuis que j'ai arrêté la télévision, c'est maintenant il y a 10 ans, il y a le replay maintenant.
0: Gérard Rolls, vous restez avec nous dans un tout petit instant, on va découvrir à quoi ressemble une journée avec vous en vacances. Bon, j'imagine que vous avez quand même la bougeotte, hein?
1: Oui.
0: À tout de suite sur RTL.
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0: Vous êtes toujours sur RTL et comme chaque jour de l'été, on plonge dans la valise d'une personnalité. Une valise, ça dit en effet souvent beaucoup de nous, en tout cas beaucoup plus qu'on ne le pense. Et aujourd'hui, c'est Gérard Rolls qui se dévoile. Gérard...

0: Puis je vais revenir porter le petit déjeuner à ma femme avec, habillée en empereur romain.
1: Mais ça vous vient d'où, ça? Petit, vous faisiez ça?
0: Tout le temps, oui. Ouais. Oui, tout le temps. Spectacle vivant. Mmh. En fait, c'est ma deuxième grande passion. Vous en parliez tout à l'heure. Le sport, oui, bien sûr. Ok. Mais surtout le spectacle vivant, la représentation, le gag, la musique, voilà, sans arrêt s'amuser, jouer et jouer dans le sens
1: jeu. Petit quiz, tiens, rapide. Vous répondez du tac au tac pour essayer de mieux vous connaître. Hôtel ou maison?
0: Maison.
1: Camping ou grand confort?
0: Un camping. J'ai campé pendant presque 23 ans. Vous savez, par exemple, sur le Dakar, pendant très longtemps, on a dormi sous les tentes.
1: Ouais.
0: Lorsqu'on était en Afrique en particulier. Et un jour, il y a une équipe de Canal+ qui est venue me voir pour essayer de trouver des petites choses qui allaient pas bien, de savoir si j'avais 14 assistants. Ouais. Ils me l'ont dit après, me dire. Puis ils ont été un peu surpris parce que je m'occupe de tout, je fais tout moi-même et en particulier l'histoire de monter la tente.
1: C'est
0: ils sont
1: qui
0: mal tombés.
1: Mais
0: oui, j'ai campé toute ma vie. Donc quand ils sont venus, moi ma tente, je l'ai montée en 23 secondes. Et c'était pas une tente quechua éteinte automatique. Il y avait des tendeurs, des trucs, etc. J'ai dit allez-y, déclenche ta caméra, mon pote, tu vas voir. 23 secondes.
1: Bon, mer ou montagne? Mer?
0: Deux, mon capitaine, Armandine. Les deux, parce que je suis très mer, j'adore. Je suis plutôt voileux, même si là, aujourd'hui, on a un petit bateau tout petit, mais bien. Mais j'adore la montagne. J'adore Saint-Gervais, par exemple. C'est un lieu de presque de pèlerinage, parce que je suis au pied du Mont Blanc. Il y a les petits lacs, il y a les sommets autour, les contamines. Enfin, bref, c'est, non, les deux.
1: Grasse-mat ou lève-tôt?
0: Grasse-mat.
1: Ah.
0: Moi, je suis un dormeur.
1: C'est vrai?
0: Ah oui, ça se voit pas comme ça.
1: Il vous faut combien d'heures pour...
0: Il me faut 9 heures.
1: Ah oui.
0: Ah ouais, bah, carrément. Ah ouais, je suis une marmotte. Je suis une marmotte. Et c'est ce qui, certains médecins m'ont dit que c'était une des raisons, on va dire, de ma longévité, de mon âge. C'est parce que j'ai pratiquement jamais fait la fête. Et je dors beaucoup.
1: Donc vous êtes un couche-tôt aussi?
0: Non.
1: Non? Ah, bah si vous faites pas la fête.
0: Non, je lis le soir ou je joue de la guitare.
1: Ah oui?
0: Non, donc je me couche, enfin je m'endors pas avant minuit par exemple.
1: Et vous jouez de la guitare seul ou vous aimez un dîner qui se prolonge, vous sortez votre guitare avec un copain, la famille?
0: Comment vous savez?
1: Je sais pas, j'imagine, j'étais...
0: Oui, c'est ça. C'est-à-dire que je joue un peu seul déjà pour apprendre de nouveaux accords et de nouvelles chansons. Et en plus, je joue avec des copains. J'ai un petit orchestre à Nice avec des copains avocats.
1: Voilà. Qu'est-ce que vous aimez jouer? La dernière chanson que vous avez, que vous maîtrisez maintenant.
0: Sarbacane de Cabrel. Ouais. Et puis beaucoup les Beatles, là. Hardest Night, entre autres, voilà. Quoi d'autre? Si, j'ai retrouvé une chanson des Chats Sauvages. C'est pas sérieux, mon amour, de s'embrasser comme ça dans la rue qui nous voit avec ses yeux. Voilà. Je chante ça, voilà.
1: Et vous aimez recevoir ou pas?
0: Oui, beaucoup. Alors c'est surtout ma femme, Muriel. Elle a un truc incroyable, au-delà de ses fatigues, parce qu'elle est double directrice. Ma femme est directrice du Théâtre National de Nice, donc, et elle vient d'ailleurs d'être reconduite par la ministre de la Culture. Donc ça, c'est très très bien. Et en plus, elle est directrice de la Villa Effrussi Rothschild à Saint-Jean-Cap-Ferrat, qui dépend de l'Académie des Beaux-Arts. Donc double directrice, c'est-à-dire qu'avec son scooter, elle travaille à gauche et à droite.
1: Et malgré tout, elle organise
0: sans arrêt des dîners à la maison. Et j'avoue que je suis très content.
1: Et vous cuisinez pas du tout?
0: Non, pas du tout, mais bon, je mets la table et je fais la vaisselle.
1: Ah bon, c'est pas mal. Vous faites la vaisselle, vraiment?
0: Oui, je fais la vaisselle. Mire, pour moi, n'a aucun secret.
1: Partir en vacances avec des copains, vous aimez ça ou vous...
0: Ah oui, j'adore tout le temps. Pendant 20, 30, 40 ans, les grandes vacances, c'était les vraies grandes vacances, c'était avec Patrice Lafont en particulier, à Ramatuelle, Saint-Tropez, ou dans l'arrière-pays. Il louait une grande maison et on partageait, voilà. Ça a été aussi mon copain Beaugiraud, du côté de Pau, à l'Escar, dans la banlieue de Pau, pareil. Ça a été avec mon copain Philippe Martin dans le Gers, à Lectour. C'est beaucoup avec les copains et beaucoup dans une grande maison où on partage, on fait la pétanque, on joue au tennis, on fait des balades de vélo.
1: Jeu de société, c'est pas votre truc, si?
0: Si aussi.
1: Oh, oui.
0: Si.
1: Vous êtes fort?
0: Si. Alors, non.
1: Non. Je sais pas, vous aimez les défis, il faut gagner.
0: Oui, mais je suis nul, par exemple, je sais pas jouer aux échecs, à la belote, choses comme ça. Non, mais les jeux de société, oui, quand il faut deviner. Je suis très fort en énigme.
1: Est-ce qu'il vous arrive, Gérard Rolls, de vous ennuyer parfois?
0: Jamais.
1: Jamais?
0: Non.
1: Et ça vous angoisserait, ça, de vous ennuyer?
0: Non, parce que je fais toujours quelque chose. Mmh. On me dit, mais, et on continue de me dire, mais comment tu fais pour lire les grands auteurs? Je continue. Mmh. La Pléiade, merci la Pléiade, c'est génial. Jouer de la guitare, faire du sport, faire des grandes balades, faire du vélo,

0: jouer au golf de temps en temps, voir les copains, apprendre mon texte parce que je vais jouer. Mmh. Mais parce que j'ai des journées, donc je dors, mais dès que je me lève, je fais quelque chose. Jamais, jamais je m'ennuie, j'ai jamais, en fait, une minute off. C'est mon style de vie.
1: Et ça vous manque pas ?
0: Ah non.
1: Surtout pas, en fait.
0: Non, non, non, même pas. Non, non, pas du tout, non. Le temps passe, mais je fais sans arrêt quelque chose. Je suis en action.
1: Je rappelle le titre de ce livre, Gueule du foot. C'est un très beau livre, et sincèrement, même si vous n'êtes pas fan de foot,
0: c'est ça l'histoire.
1: Il y a plein de choses à y apprendre. Il suffit d'être curieux.
0: C'est le genre de livre qui s'adresse aux spécialistes pour dire, revivons ensemble les grands moments de Coupe du Monde. Ils ont été champions du monde. Les grands moments de les beaux mecs, Ginola, Beckham, etc. Avec des belles photos, super photos. Mais en même temps, ça s'adresse aussi à ceux, justement, qui ne connaissent pas le football et qui peuvent le découvrir comme ça.
1: C'est publié chez Grunt. Merci à vous, Gérard Holz, d'être venu nous ouvrir un peu votre valise ce matin. Je vous souhaite un très bel été.
0: Merci, Amandine. Pardon, je suis garé en double fil, je pars en vacances.
1: Il n'y a pas de souci. Demain, on se retrouve bien sûr pour un nouvel épisode, nouveau numéro de Dans ma valise, et on sera avec une chanteuse qui écrit désormais, Liane Folly.
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4: Merci d'être avec nous dans Un jour, une vie. Vous le savez, toutes vos vies et tous vos destins liés sont sur RTL. Aujourd'hui, nous avons le plaisir de recevoir Emmanuel et Sarah, qui sont jumelles. Bonjour à toutes les deux.
5: Bonjour.
4: Merci d'être avec nous. Et à vos côtés, Benoît et Xavier, qui sont donc jumeaux. Bonjour Benoît et Xavier.
6: Bonjour Faustine.
4: Merci beaucoup d'être avec nous. Je ne fais absolument pas la différence entre vous deux, mesdemoiselles, enfin mesdames, et vous deux, messieurs. On n'est pas sur des faux jumeaux. On est vraiment sur des clones, mais je serais incapable de faire la différence entre vous tous. Fabrice Bach est avec nous. Bonjour Fabrice.
7: Oui, vous m'entendez, bonjour.
4: Oui, je vous entends bien Fabrice. Ah, vous êtes psychologue, gémellologue, spécialiste de la gémellité. Vous allez nous aider à décrypter ces liens si uniques entre jumeaux et jumelles. Merci également d'être avec nous. Alors je le disais, vous êtes aux antipodes les uns des autres. D'abord, je voudrais qu'on fasse un peu connaissance avec vous. Alors, déjà, on va commencer avec vous, Sarah et Emmanuel. Où est-ce que vous avez... Quel âge vous avez déjà, toutes les deux ?
5: 44 ans.
4: Où est-ce que vous avez grandi ?
8: En Charente-Maritime.
4: Et mais après, vous êtes partie à Paris, je crois. Vous êtes à partir de quel âge vous avez évolué à Paris ?
8: On est parti en 94, on avait 13 ans. Voilà.
4: Pour quelle raison ? Pour juste un déménagement ?
8: Pour suivre notre famille. Notre papa était militaire, il était muté. Donc, on a suivi dans le mouvement. Et on a bien fait, parce qu'on a fait toute notre...
5: Tout après, voilà. Sur Paris. Ouais.
4: Ouais, est-ce que vous êtes devenue plus parisienne que charentaise ?
8: Ah oui.
5: Ah oui.
4: Ah non, ça veut dire quoi être parisienne dans votre, dans vos bouches toutes les deux ?
8: Moi, dans mon cœur, Paris, dans mon cœur, c'est les visites, le côté culturel, profiter de plein d'expositions, le côté historique parce que c'était notre cœur de métier au début et notre passion.
4: Ouais.
8: Après, les Charentes restent quand même dans notre cœur parce que c'est familial, on a les souvenirs d'enfance, on a notre famille là-bas aussi, ouais, hein, donc on va pas renier nos origines. Hein.
4: Vous dites on depuis tout à l'heure, vous avez embrassé la même carrière professionnelle, toutes les deux ?
8: Oui, on a fait la même scolarité, on a eu la chance de réussir nos études toutes les deux, l'une de à côté de l'autre et en se soutenant beaucoup. Et ouais. Puis, on a toutes les deux travaillé en tant qu'archiviste. Ouais. Mais on n'était pas dans les mêmes établissements.
4: Mais c'était un choix de votre part d'exercer le même métier ?
8: Alors, c'était un choix et un choix veut dire personnel. C'était pas un choix gémellaire. C'est-à-dire que chacune avait des passions. Il se trouve que les passions étaient similaires.
4: Ouais.
8: Et du coup, le cursus universitaire, c'est vrai qu'on l'a fait en commun. On a été prises toutes les deux dans les établissements qu'on voulait. Donc, c'était chouette de pouvoir y aller à deux. Et après, archiviste, quand on a fait notre master, toutes les deux, le métier nous plaisait toutes les deux. Donc, on a sauté le pas. Et puis, c'est vrai qu'on a fait les études en même temps. Et voilà, donc on a fait la même chose.
4: De quelle manière vous avez été élevée en tant que jumelle, juste pour qu'on comprenne ? Est-ce que vous avez été habillée pareil ? Est-ce qu'on a toujours marqué la différence ? Vos parents ont toujours marqué la différence entre vous ?
8: Non, nos parents, ils aimaient bien le côté jumeaux, jumelles. Maman, elle nous habillait souvent pareil.
4: Ouais.
8: Et après, en grandissant, on faisait nous-mêmes le choix de nos vêtements, bien sûr. Bon, il se trouve que régulièrement, dans les magasins, on arrivait avec la même tenue dans les mains.
6: Donc voilà, on se concertait pas.
8: À l'adolescence, on était habillés différemment. Oui. C'est dans l'enfance qu'on était habillés.
4: Oui, oui. Voilà. Alors on va faire la connaissance maintenant de Xavier et Benoît, qui sont. Enfin, vous êtes beaucoup plus sérieux tous les deux. Quand je vous regarde, vous êtes plus sérieux. Alors vous, où est-ce que vous avez déjà quel âge vous avez tous les deux?
7: On a 52 ans.
4: D'accord. Et où est-ce que vous avez grandi?
7: On habite à 10 minutes de Nancy, voilà. Donc
4: vous étiez à l'ouest, oui. Toutes les deux, et vous étiez
7: à l'est.
4: À l'est, voilà. Dans un milieu plutôt rural.
7: Oui, on est fils d'agriculteurs. Voilà. Nos parents étaient agriculteurs éleveurs, voilà. Donc on a grandi dans les vaches, les mirabelliers.
4: Et de quelle manière vous avez été élevé en tant que jumeau? Est-ce que vous aussi on vous a habillé pareil? Est-ce qu'on a cultivé ça justement?
7: Oui, oui.
4: Que je faisais un jeu de mots. Cultiver. Bon, c'est pas grave, c'est lundi, on a le droit d'être content de
7: soi. Oui, voilà, on a cultivé la ressemblance. Non, disons qu'on est habillé souvent pareil, on a fait la même école communale, hein, évidemment. À la campagne, il n'y a pas 36 écoles, pas 36 choix, le même collège. Donc lui, jusqu'en terminale, on était dans la même classe.
4: Est-ce que vous avez les mêmes caractères, tous les deux?
7: Oui, quand même, un petit peu. Ouais, alors
4: Xavier n'est pas d'accord. Pourquoi Xavier?
7: Oui, parce qu'il y avait une prof de français qui disait Xavier le doux, Benoît le dur, voilà, mais pour blaguer.
4: Benoît, vous parlez moins depuis tout à l'heure, et pourtant c'est vous le dur. Je veux dire ça non plus un lundi.
7: Bon, aujourd'hui, j'étais un observateur, j'écoute.
4: D'accord, ok, très bien. Donc c'est vous, Xavier, qui allez prendre le lead.
7: J'ai pas de droit d'aînesse.
4: Bon. Alors, je le dis pour nos auditeurs, vos destins vont donc s'entremêler de façon complètement insolite. D'abord, un mot, Fabrice, sur cette connexion étrange entre les jumeaux. Est-ce que c'est une idée reçue ou est-ce qu'il y a vraiment quelque chose d'un peu mystérieux entre eux?
9: Alors, c'est effectivement un lien qui est spécifique dans le sens où ils ont quand même passé à peu près 8 mois unitaires ensemble. 8 mois parce que souvent les grossesses, les naissances se font à bon terme. Donc, il y a bien un lien spécifique qui se développe à ce moment-là. Ensuite, est-ce que c'est un lien mystérieux? Aujourd'hui, on le connaît de mieux en mieux. On connaît les étapes par lesquelles passent les enfants pour se développer. On connaît aussi les difficultés qu'ils peuvent rencontrer, ce qui permet de les anticiper et donc de leur permettre, et ça c'est quelque chose de très important, de préserver ce lien gemellaire qui est le leur, et tout en développant leur propre individualité à travers ce lien. Parce que la spécificité du lien gemellaire, c'est qu'en fait, ils viennent au monde avec un compagnon de vie. Nous, en tant que singleton, individu unique, on va passer toute notre vie à chercher à rencontrer quelqu'un avec qui traverser cette vie et toutes les difficultés qui s'y trouvent. Et ce qui est très intéressant pour les jumeaux, c'est qu'ils naissent avec un compagnon de vie. Donc quelqu'un qui va les accompagner, qui va être à côté d'eux, qui va pouvoir écouter, échanger, les soutenir, ils vont pouvoir se soutenir mutuellement.
4: Donc ils ont moins besoin d'un compagnon pour toujours? Ils ont moins besoin d'un mari ou d'une femme?
9: Alors, ils en ont aussi besoin, notamment lorsqu'ils sont autonomisés, mais le lien va être quelque peu différent. C'est-à-dire que nous, on va être très facilement tombé en tant que singleton dans un lien sentimental très fort, très intense, ce qui peut aussi arriver chez les jumeaux, mais le lien qui va être présent avec le co-jumeau sera toujours plus important. Il peut arriver parfois des choses un peu surprenantes, dans le sens où le conjoint ou la conjointe d'un jumeau peut être jaloux de la relation fraternelle gemellaire et commencer à chercher d'y interférer. Comme je dis très fréquemment, attention, parce que là on vient de dégoupiller une grenade, systématiquement c'est le conjoint ou la conjointe qui sera mis de côté, on ne peut pas attaquer le lien gemellaire.
4: Ah bah écoutez, justement, vous me faites une formidable transition puisque nous allons parler d'amour tous les quatre, enfin tous les cinq du coup avec vous Fabrice. Merci d'être avec nous, on vous réserve beaucoup de surprises. A tout de suite sur RTL, merci d'être avec nous.

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2: Nous sommes de retour dans Un jour, une vie. Merci d'être avec nous en direct sur RTL. C'est donc de la vie de nos jumelles, Emmanuel et Sarah, et de nos jumeaux ce matin, Xavier et Benoît, dont on parle. Et vous vous demandez pourquoi on les a réunis. Eh bien, écoutez, pour une raison bien surprenante, bien surprenante. Sarah, pourquoi vous êtes là tous ensemble?
3: Parce qu'on est tous frères, sœurs, pour les jumeaux, mais on est aussi mari et femme, et on est associés dans notre travail et voisins.
2: Ah oui, alors là, vous me dites, alors là, ça fait beaucoup. On va commencer. Donc, Sarah, vous êtes l'épouse de Xavier.
3: Exactement.
2: Et vous, Emmanuel, vous êtes l'épouse de Benoît.
4: Oui.
2: Alors, faut m'expliquer ça. Comment vous vous êtes rencontrés? C'est, je sais pas, sur une, on va dire, un regroupement, une.
5: Par hasard.
3: Non, c'était.
2: Par hasard?
3: C'était, par l'entremise d'amis communs, donc tout ce qu'il y a de plus classique dans une rencontre, en fait. Et Emmanuel et moi, au ce moment-là, on était parisiennes. Oui. C'était en mars 2007. Mm-hmm. Donc, des amis sont venus nous voir. On leur a montré un petit peu notre vie, où est-ce qu'on évoluait, tout ça. Et puis, ils nous disent, demain, on vous emmène dans notre milieu à nous. Ils sont agriculteurs. On vous emmène au salon du matériel agricole. Donc, Emmanuel et moi, archivistes au moment-là, pas du tout du milieu agricole.
2: Ah oui, là, ça n'a rien à voir.
3: On y va. Pas de souci, nous, on est curieuses, on va aller voir ça. Et puis, en arrivant à Villepinte, ils nous disent, on a des copains lorrains qui vont arriver, mais avec un petit point d'interrogation, il y a des inondations en Lorraine, leur rivière a débordé, on sait pas trop s'ils vont arriver. Et puis, arrive vers 10h du matin, tiens, ils sont arrivés, on les rejoint. Et devant une machine à récolter les pommes de terre, nous avons croisé Xavier et Benoît.
2: Donc vous n'aviez donc, a priori, aucune raison de vous croiser. Est-ce que vos amis avaient une idée derrière la tête en vous présentant
4: non,
2: les jumelles jumeaux?
4: Non, je pense pas du tout. Non.
2: D'accord.
4: Non.
2: Alors vous, Xavier, vous avez vu arriver donc Sarah et Emmanuel. Déjà, comment vous vous êtes... Est-ce que tout de suite vous vous êtes plu ou ça vous a amusé de vous retrouver devant une paire de jumelles, vous jumeaux?
5: Oui, ça m'a amusé. C'est vrai que croiser des jumelles, bon, on en croise souvent, on en avait croisé beaucoup dans notre jeunesse, on était pas mal de paires de jumeaux jumelles dans notre village, mais là, oui, ça a été tout de suite une belle rencontre, c'est agréable, le courant est vite passé.
2: D'accord, vous avez parlé de quoi, Benoît, ce jour-là, de la machine à récolter les pommes de terre?
5: Oui, j'ai expliqué comment que ça marchait, c'est vrai, en plus. C'était notre première rencontre. Non, mais on a discuté de tout. De nos vies différentes, justement, c'était ça la richesse, c'est qu'on avait des vies complètement opposées, donc c'est bien de partager des choses qu'on ne vit pas tous les jours.
2: Il n'y a pas eu de coup de foudre?
5: Si, il y a quand même eu au repas midi, on s'est mis ensemble.
2: Tous les quatre.
5: Donc voilà, Sarah s'est mise à côté de moi. Bon, en même temps, je ne sais encore pas trop si c'était Sarah ou Emmanuel, hein, mais voilà.
2: Ah, vous vous perdez vous-même entre les deux.
5: Oui, au début, il faut faire les repères, alors les lunettes, les cheveux, bon, ouais. Voilà. Et puis, j'ai senti qu'il se passait quelque chose. Oui, je me suis dit, tiens...
2: Avec Sarah, c'est-à-dire que naturellement, vous avez été attirée par votre jumeau ou votre jumelle respective. Mais sachant que vous n'étiez pas... vous faisiez déjà la différence entre les deux, Benoît, parce que vous me dites au début, je savais pas. Vous, Benoît, vous avez tout de suite identifié qui était votre future épouse, Emmanuel?
5: Non, je vais quand même pas dire. On va dire que la journée s'est bien passée, s'est bien déroulée, l'ambiance était bonne et on a eu envie de se revoir, mais le couple, non, n'était pas fait.
2: Oui, mais vous, par exemple, vous draguez Emmanuel à l'apéro et sans faire attention, vous retrouvez auprès de Sarah pour le dessert et vous dites zut, j'ai connecté mieux avec celle de tout à l'heure.
3: Ah non, il n'y a pas eu ça.
5: Ah non, on n'a pas eu ce jeu. Ouais. Non, on n'a pas eu ce jeu. Non.
2: D'accord. Est-ce que vous décidez de vous revoir indépendamment les uns des autres à ce moment-là ou encore tous les quatre?
4: Ah non, je dirais, non, nous on a joué sécurité avec Sarah. On a dit, si on se revoit, c'est à quatre au départ parce que on se connaissait pas tant que ça. Alors quand même.
2: Vous vous êtes dit.
3: Bien élevé quand même.
2: Bien sûr. Vous vous êtes dit toutes les deux que l'un des deux, chacune vous plaisait. C'est compliqué à faire ces phrases. Hein. Est-ce que vous vous êtes dit, moi, il y en a un qui me plaît. Ah, c'est super, toi, l'autre te plaît.
4: Au départ, on disait, les garçons sont gentils, sympas, ils méritent d'être connus. Ouais. Et on est resté assez évasive. Et
3: j'ai vite senti. En fait, elle n'a pas eu besoin de me le dire.
4: Non, on se connaît bien.
2: Vous avez senti que vous étiez attirés par le chacun un jumeau différent.
3: En fait, heureusement, en vrai. Hein, parce que ça aurait été compliqué sinon. Hein.
2: Ah oui, ça vous est arrivé d'être attiré par le même homme?
3: Non, parce qu'on n'avait pas forcément les mêmes goûts en termes de garçons. Donc
2: enfin là c'est les mêmes.
4: Non, pas dans le tempérament.
3: En fait, c'est pour ça qu'on disait toujours jamais de jumeaux.
2: Ah, vous vouliez jamais avoir de relation avec des jumeaux.
4: C'était vraiment le truc.
2: Et pourquoi?
3: Parce qu'on vit très bien notre gémellité. Ouais. Mais c'est vrai qu'au bout d'un certain temps, surtout à l'adolescence, des fois c'est un petit peu compliqué quand les gens insistent lourdement sur le fait que vous êtes jumeaux au lieu de vous voir en propre individu. Donc on va dire, on va quand même pas en rajouter une couche et aller chercher un jumeau, quoi.
6: Faut pas bien joué. Et vous, et vous, Xavier et Benoît, vous aviez été déjà attiré par les mêmes femmes?
5: Oui, mais là c'était
6: Ah oui?
5: Il y a jamais eu de rivalité, c'est-à-dire que chacun son jardin secret. Non, on est.
4: Vous avez des...
5: On n'a jamais, on n'a jamais joué la rivalité. Chacun fait sa vie, hein, voilà. Et puis.
6: Mais vous avez pu être attiré par le même. Bah,
5: bien
6: même
5: sûr,
6: personne.
5: Oui. Si vous croisez une fille, qui vous plaît, bah bien sûr, on a un peu les mêmes goûts, donc oui.
6: Vous avez un peu les mêmes goûts. Bah oui. Alors pour le coup, vous, ça tombe mieux. À quel moment, donc, vous êtes revus tous les quatre à nouveau, que on les connaît pas trop ceux-là.
5: On s'est vus à Paris, oui.
6: D'accord, à Paris, donc cette fois-ci. Ah non, bah vous êtes.
5: Chez elle.
4: Chez nous.
6: Ah, chez vous. Vous avez fait un dîner à quatre.
4: Oui.
3: Voilà. Un
6: week-end à quatre. Voilà. Ah oui, direct.
3: Bah parce qu'ils étaient en Lorraine, donc autant rentabiliser le trajet quand même.
6: Absolument. Alors jusqu'à quel point vous avez rentabilisé le trajet? Est-ce qu'à ce moment-là,
4: en verrouillant les portes,
6: est-ce qu'à ce moment-là, les choses se sont un peu affinées? Est-ce que vous avez commencé à former plutôt?
4: Bon, chacun parlait
6: de duo mixte.
4: En binôme. On se promenait en binôme déjà. Plus quand même, mais bon, les repas étaient communs. Non, mais c'est vrai, je rigole avec ça, mais on était quand même prudente. Hein. On avait quand même bien séparé tout. Hein.
3: Mais ça s'est fait naturellement.
4: Oui.
3: En fait, il y a
4: mais
3: vraiment
4: pas trop vite quand même.
3: Moi, j'ai eu la sensation et ça s'est fait quand même assez rapidement. C'est-à-dire, chacun a trouvé chaussure à son pied de façon assez magique, parce que c'est chouette de voir son jumeau ou sa jumelle heureux, les yeux qui pétillent en face. On
6: voit
4: un truc, c'est bien.
3: Donc, quand on le vit et puis que je voyais que la frangine, ça se passait tout bien aussi. Enfin, j'étais bien. Doublement contente.
6: Ouais. Les choses se sont accélérées. À quel moment vous avez choisi de vous diviser pour faire mieux connaissance, quand même?
3: Très rapidement.
4: Assez vite.
5: À l'automne, oui. Ouais. En fait, elles sont revenues chez nous, en Lorraine. Voilà, ouais. Elles ont montré la place Stanislas. Les Vosges sous la pluie par 12 degrés, donc c'était pas très séducteur, mais elles sont restées. Donc voilà, c'est la preuve que...
6: Mais pour l'instant, vous dites on. Ouais. C'est-à-dire que là, de ce que j'entends, vous faisiez tous les quatre, quoi.
4: Au départ, oui.
5: Ouais. L'éloignement faisait qu'on se voyait pas tout le temps non plus.
6: Ouais.
5: Nos travaux respectifs, on était toujours occupés, donc on s'est vus tous les deux mois au départ à peu près.
4: Mais donc après ça s'est accéléré. C'est beaucoup écrit séparément après. Hein.
5: Oui,
4: ça fait très dinosaure, hein, mais nous c'était les mails, hein. C'était pas encore.
6: Donc après chacun, vous êtes vraiment tombé amoureux et vous avez commencé à vivre une histoire indépendamment les uns des autres.
3: C'est le mois de septembre qui a suivi.
4: Ouais, c'est vrai.
3: Dès septembre 2007.
6: Et là, vous avez commencé à vous voir plus tous les quatre? Comment vous avez fait?
4: Les trajets séparément. Il y en a un qui montait à Paris et l'autre qui allait en Lorraine.
6: C'était important de vous diviser à ce moment-là, de vous croiser.
4: Ah oui, oui. Je pense quand même qu'il faut construire une histoire à deux, hein. Pas à quatre.
6: Mais vous alliez pas vivre une histoire à distance? Comment vous avez fait? À un moment, vous avez décidé d'aller habiter là-bas?
4: Ben, on en a parlé assez vite parce que comme vous le dites, une histoire à distance, ça dure un certain temps, mais quand on veut construire quelque chose, il faut faire des choix.
6: Ouais.
4: Tous les deux étaient prêts, à faire le choix inverse, hein, à monter à Paris et à venir travailler à Paris. Mais ils avaient quand même leur entreprise et puis nous,
3: on fait le contraire.
4: On plonge, on y va.
6: Fabrice, depuis tout à l'heure, vous nous avez dit tout à l'heure que parfois le compagnon peut devenir le rival du jumeau. Est-ce que ça a été votre cas? Est-ce que parfois l'autre vous a un peu agacé par sa présence?
4: Non.
3: Du coup là, c'est l'effet inverse de ce que disait
6: Fabrice.
3: D'ailleurs, que je remercie parce que ce qu'il a dit, c'est vraiment très juste. Et c'est vraiment très beau ce qu'il a dit.
6: C'est-à-dire
3: le côté compagnon de route, le côté présence, c'est des choses que nous on ressent. Et du coup, j'ai trouvé qu'il était très juste dans ses propos. Mais nous, on a eu la chance de se rencontrer tous les quatre en même temps et de fait d'être jumeaux et jumelles. Le fait de ce compagnon qui peut être éjecté, comme il l'a très clairement dit tout à l'heure, jamais de notre côté, on n'a jamais eu cette sensation-là, parce que comme on est jumeaux et jumelles, on conçoit parfaitement ce qui se passe en face.
6: Vous avez accepté la présence du frère ou de la sœur?
4: Moi, je respecte totalement leur lien, parce que je le comprends.
3: On comprend bien.
6: Ça aurait pu... Oui?
5: Non, il y avait de l'expérience jumellaire, voilà.
6: Est-ce que les couples auraient pu évoluer à deux rythmes différents? Est-ce que ça a pu se passer? Parce que, oui?
4: Bah, je pense que oui, chacun avait son rythme, mais après, comme on avait vite eu le projet après professionnel derrière, on était en colocation toutes les deux à Paris. Quand elle a évoqué le sujet qu'elle voulait rejoindre Xavier, je lui ai dit, bah, de toute façon, moi, j'y pense aussi beaucoup, donc voilà.
6: Alors, vous allez m'expliquer à quel moment vous avez décidé donc d'aller à la vitesse supérieure. Vous allez voir à la vitesse supérieure, puis encore à la vitesse supérieure. Juste vos parents, ils ont réagi comment, Xavier ?
5: Ouais, ils étaient contents pour nous, voilà. Ils ont bien réagi.
6: Ça les a amusés ?
5: Oui, ça les a un peu amusés. Oui, c'est vrai que. Alors oui, maman m'a dit, ah, t'as des jumelles, mais justement, j'ai toujours dit non, jamais avec une jumelle. Donc voilà, peut-être je ne boirai pas de tolo.
6: Ben,
5: voilà.
6: Eh ben, écoutez, on embrasse vos parents également. Oui. On se retrouve dans un instant en direct sur RTL. Merci d'être avec nous. On continue donc cette histoire folle de double jumeaux. Ils sont quatre amoureux sur le plateau. À tout de suite.
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2: Vous écoutez toujours Un jour, une vie sur RTL. Enfin, un jour et une vie bien compliquée ce matin. Et en même temps, toute simple, puisque nos couples de jumeaux, Sarah et Xavier, Emmanuel et Benoît, sont nos invités et ils sont tous amoureux. Les uns des autres, c'est bizarre, encore une fois, dit comme ça, mais c'est pour bien résumer. Fabrice Bach est avec nous, qui est psychologue spécialiste des jumeaux. Une question nous arrive. J'ai des jumeaux et ils font absolument tout ensemble. Je crains que l'un des deux ne s'épanouisse pas en grandissant, de peur de s'éloigner de son frère. Comment faire pour que chacun trouve sa place, nous demande Fabrice justement aussi.
3: Alors, par rapport à cela, les jumeaux vont traverser différentes étapes dans leur développement. On a pu identifier qu'il y avait quatre phases spécifiques. Une première phase entre la naissance et 2 ans, qui est une phase de fusion gémellaire, qui est tout à fait naturelle, puisque face à la complexité du fait de s'occuper des bébés en bas âge, les parents vont les unifier en une entité, qu'on appelle entité gémellaire. Concrètement, je nourris l'un, je nourris l'autre, je change l'un, je change l'autre. Il est très difficile de considérer chacun des enfants comme étant à l'origine d'une demande spécifique. Ensuite, on a une phase de complémentarité où nous sommes autour de 2 ans. Pour commencer à les différencier, les parents vont leur attribuer des caractéristiques différentes mais complémentaires. Première phase d'autonomie aux alentours de 6 ans, avec la scolarisation qui va se présenter. Et deuxième phase d'autonomie à l'adolescence. Et en fait, le fait que les jumeaux en bas âge fassent des choses globalement identiques, c'est pas forcément gênant. C'est aux parents de pouvoir bien les accompagner dans leur développement, et notamment pour atteindre les 2 phases d'autonomie, celle qui va se présenter aux alentours de 6 ans et demi, et celle qui va se présenter aux alentours de 12-13 ans. Ce qui va les amener à développer, comme je disais précédemment, leur propre individualité, leurs propres préférences, faire effectivement des choses ensemble, mais aussi pouvoir faire des choses individuellement, ce qui va les enrichir l'un vis-à-vis de l'autre.
2: Et qui va pouvoir évidemment en effet les épanouir. Qui a décidé alors d'emménager? Vous avez décidé d'emménager tous les quatre?
4: Oui, au départ, oui, c'était plus simple, oui, en coloc.
2: Et pourquoi c'était plus simple?
4: Parce qu'il y avait qu'une maison disponible, ils étaient déjà en colocation. Alors le temps de trouver un appartement, c'était un peu chaud.
2: Donc, ça a duré combien de temps cette colocation?
4: 1 an et demi.
2: Ça ouais. S'est bien passé?
4: Des hauts et des bas.
2: Qu'est-ce qui s'est avéré difficile?
4: Bah, c'est pas évident de construire une vie de couple quand on est toujours à 4. Alors ouais. Du coup là, on avait vraiment besoin de se séparer quand même parce qu'on avait notre petite histoire à construire, quoi, tout simplement. Donc chacun prenait des soirées, des week-ends. On était on essayait de vraiment distinguer. Mais quand je dis que des hauts et des bas, en fait, plus de hauts que de bas, hein, c'était vraiment des petites disputes d'organisation de vie.
2: Rien. D'accord.
4: De... Oui, bah oui, rien de grave.
5: La machine qui est pas faite, enfin voilà.
2: Et c'est là où vous êtes allé encore plus loin. Donc vous avez décidé après chacun chez soi, mais les couples étaient, vous étiez pas loin physiquement. Vous habitez dans une maison juste à côté.
4: On est voisins.
5: On est voisins. On a partagé un terrain et on a construit chacun une maison sur le terrain.
2: Ah, ça, c'est la même maison.
4: Elles se ressemblent, mais là c'est pas notre faute.
2: Bah non, mais vous avez fait le plan.
4: Non.
2: Le...
4: En
2: fait,
4: ah non, le plan est différent. Placée,
6: ce qui fait que la maison d'extérieur est la même, quasiment, mais à l'intérieur c'est très différent.
2: Voilà. D'accord, ok. Voilà. Vous êtes allé encore plus loin. Racontez-moi. Donc maintenant vous êtes voisins, vous avez décidé de travailler ensemble.
4: Oui, alors c'est vrai qu'on a eu ce projet un peu fou. Et Xavier et Benoît avaient leur propre entreprise, mais oui. Qui était au centre du village et qui était un petit peu
2: exigu
4: par rapport à un site. On est horticulteurs à Saint-Tré en Meurthe-et-Moselle, et du coup c'était pas pratique un site de production, un site de vente. Et fallait trouver un endroit qui soit mieux exposé, plus facile commercialement. Et on a décidé de
2: le monter
4: tous les quatre, de faire une grande jardinerie à la sortie du village. Et on s'est un projet à 4.
2: Donc là, vous avez vraiment décidé de prendre un gros virage à 4. Vous vous voyez toute la journée.
4: Oui, mais oui et non, parce que chacun va qu'à son occupation. La serre est relativement grande. Donc quand il y en a,
5: chacun des tâches.
4: Quand chacun est occupé, on n'est pas les uns sur les autres. Hein.
2: Vous vous trompez jamais de loin le matin. Vous avez la même coupe de cheveux. Vous avez les mêmes
4: serres,
2: lunettes. Sérieusement, dans les serres, Xavier Benoît, vous appelez jamais une femme pour une autre.
6: On a mis un prénom sur les t-shirts.
2: C'est vrai.
6: Oui, mais non, on se reconnaît bien. Ça peut arriver si de loin. Oui, à 50 mètres, on peut-être de se tromper, et encore c'est difficile de se tromper, franchement.
4: Ils n'ont pas la même démarche, oui. N'ont pas la même façon de parler, n'ont pas, voilà, donc
5: ça va vite. Sauf moi quand je cours partout, je les cherche tous les deux.
6: Oui, mais tu cours différemment.
5: Je dis, Benoît, t'es là? Ah non, c'est Xavier, bah viens quand même.
6: c'est la clientèle qui se trompe.
2: Alors oui. L'étape d'après, la logique, ça a été de se marier.
4: Oui.
2: Vous êtes mariés tous les quatre?
5: Oui, mais pas le même jour. Hein. Chacun sa journée.
0: Ah d'accord. Ah, vous vouliez avoir la vedette chacune.
5: Voilà. Mais par contre, elle était mon
0: après
5: témoin.
0: Après l'autre.
5: Elle était mon témoin.
0: Et vous? Vous étiez le témoin l'un de l'autre?
5: Oui. Enfin, pour non. Benoît.
6: Xavier était mon témoin, mais c'était notre frère aîné qui était le témoin de Xavier.
0: Voilà. D'accord, ok. Vous avez voulu vous marier à des saisons différentes, je
5: oui.
0: crois.
5: Oui, oui. Bah, chacun sa. Bah, Sarah avait vraiment ce souhait profond de se marier l'été. Et moi, j'aime bien l'hiver, les flocons et le romantisme. Donc, je rêvais de neige, mais je l'ai pas eu. Mais donc, j'ai dit, ça tombera très bien et je lui laisse.
0: Bah surtout, c'était un peu les mêmes invités, la même famille. Donc, fallait faire attention de renouveler un peu le genre, sinon ça faisait deux mariages.
5: Surtout qu'on les expatriait tous en Charente au moment-là. Donc.
0: Et les enfants? Vous avez des enfants?
5: Oui. Chacun deux filles.
0: Oui. Est-ce que vous les avez eues à la même période?
5: Assez proches.
4: C'est assez proche. Elles sont en fait, elles ont entre 11 et 14 ans.
5: Voilà.
4: Voilà. Moi, j'ai eu deux filles la première Louise en 2012, la seconde Jeanne en 2013. Elles ont pas un an d'écart, mes deux filles.
5: Et puis moi, Marie est arrivée en août 2013. Donc, elles sont de la même année. Et Angeline en janvier 2015.
0: Oui, quand même très rapprochées. Voilà. Quelle est la question qu'on vous pose le plus et qui parfois vous saoule concernant les jumeaux?
4: J'y vais. Le plan A4.
0: Oh, on vous demande souvent si vous. Non, sérieusement, c'est une question qu'on vous pose souvent.
5: Oui.
0: Oh, oui. C'est peut-être le fantasme de chacun.
5: Oh, bah, oui, non, mais ça, c'est saoulant. Par contre, hein, c'est vrai que.
0: Alors que nous, on n'y avait absolument pas pensé. Non, mais en plus, c'est vrai pour une fois.
5: on est sages, nous, quand même. On n'a pas ce genre de délire.
0: Mais là, vous avez tout fait. Vous êtes voisins, vous êtes associés, vous êtes mariés, vous avez des enfants. C'est quoi l'étape d'après? Il n'y en a plus, là. Juste être heureux, tous les quatre.
5: Être heureux, accompagner nos enfants dans leur propre vie.
0: Ouais.
5: Et un de nos rêves, ce serait justement d'avoir quelques jours en commun pour partir en vacances ensemble.
0: Ah oui, parce que du coup, c'est difficile.
5: Voilà. Oui.
0: Merci de nous avoir réjouis, en tout cas, en ce lundi matin. Ça nous a fait plaisir de vous écouter.
5: Beaucoup.
0: Merci beaucoup à tous les quatre. C'était chouette et joyeux. Merci également, Fabrice, d'avoir été avec nous. Je vous entendais pas hyper bien. Je suis un peu frustrée, Fabrice. Donc, vous allez revenir nous parler de gémellité. Je vous embrasse. Je vous embrasse également. Merci à tous pour votre fidélité à Un jour, une vie.
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0: RTL, il est 1h. 24 heures d'info, Claire Tchekaglini. Football, Argentine-Espagne, affiche de la finale qui aura lieu dimanche à New York. Ce mercredi soir, les coéquipiers de Lionel Messi ont battu les Anglais 2-1 après avoir été menés. Les joueurs de l'Albi Céleste iront donc défendre leur titre. Les Bleus affronteront, eux, les Free Lions samedi à 23h pour la petite finale, à suivre bien sûr sur RTL et sur M6. Emmanuel Macron au chevet des pompiers qui éteignent le feu de la forêt de Fontainebleau. Le président est attendu à 11h ce jeudi matin. Deux incendies présumés ont été mis en examen et placés en détention provisoire ce mercredi soir. Le pompier est revenu sur ses aveux. Un grand texte pour la République, selon la présidente de l'Assemblée nationale, Yaël Braun-Pivet, ou une rupture grave dans l'histoire de notre pays, selon l'Église de France. La légalisation de l'euthanasie et du suicide assisté a été définitivement adoptée ce mercredi soir par les députés. C'est l'une des plus grandes réformes sociétales du quinquennat. Après la chaleur, les orages et la grêle, un déluge de grêlons s'est abattu sur Dijon ce mercredi soir. De nombreux dégâts sur des voitures sont à déplorer. Dans l'affaire Liana, Jérôme Barella est désormais mis en examen pour le viol et le meurtre de la collégienne retrouvée morte le 4 juin dans le Gers. Il a été auditionné hier pour la première fois après la découverte du corps. Un petit coup de boost pour le livret A. Au 1er août, son taux augmentera de 0,2 points pour s'établir à 1,7%. Une décision de Bercy conforme aux préconisations de la Banque de France. En Ukraine, au moins 13 personnes sont mortes ce mercredi lors de bombardements russes. Une cinquantaine de personnes ont été blessées. En cyclisme, 12e étape du Tour de France depuis le circuit de Nevers-Magny-Cours, direction Chalon-sur-Saône pour 179 km de course. Un départ sur du bitume habitué à des bolides alors que hier, mercredi, les coureurs ont battu un record de vitesse. Ils ont pédalé à 50,9 km/h sur l'ensemble de l'étape. Au bout, la victoire du Norvégien Soren Vavreng. Barentskold, Pogacar et lui toujours en jaune. La météo pour ce jeudi, plus que 31 départements en alerte canicule orange à 6h ce matin. Ce sont désormais les orages qui inquiètent. Ils éclateront en début de journée sur l'ouest et les Pyrénées et se généraliseront au cours de la journée. Attention aux averses de grêle localement. Seul territoire encore au sec, les départements au nord de la Seine, une partie de l'Aquitaine et l'extrême sud-est. Les températures les plus fraîches oscilleront entre 16 à Caen et 25 à Nice. Et dans l'après-midi, il fera 24 à Dunkerque, 28 à La Rochelle, 29 à Nantes, 32 à Reims, 33 à Paris, 34 à Lyon et 35 à Ajaccio. Le Quintet Plus se dispute ce jeudi soir à Compiègne. Il y a 16 partants. Voici les pronostics d'Alexandre de Koopman. Le 5, le 2, le 3, le 14, le 8, le 16 et le 15. Et l'outsider d'RTL, c'est le 3.
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7: Aujourd'hui, je vais vous raconter l'histoire d'une révolution douce. Oui, c'est possible. Un mouvement qui a profondément changé le monde sans jamais utiliser la violence. Pas de manifestation, pas de foule en colère, de têtes plantées sur des pics, de barricades ou de fusillades sanglantes. Non, rien de tout cela. Les armes de ces contestataires d'un nouveau genre étaient la musique, l'amour et les drogues. Et curieusement, ça a marché. Cette révolution s'est déroulée dans les années 60 aux États-Unis. Elle s'est propagée en Europe. Et c'est tout le monde occidental qui a été balayé pendant 20 ans par une vague psychédélique, anarchiste, libertaire, sexuelle. Elle a emporté avec elle toute une génération avant de s'échouer et mourir sur une plage de rêve, là-bas, à Goa, en Inde. Mais sur son passage, tout a été transformé. Les arts, le cinéma, la musique, la littérature, la mode. Elle a influencé nos comportements sociaux. Elle a brisé des tabous, bouleversé les rapports de couple, la famille, le travail, tout. Elle a même tenté d'arrêter une guerre. Et certains disent qu'elle a réussi. Mesdames et messieurs, chers amis, voici l'histoire du grand voyage des hippies. Commençons par une image. Là-bas, le soleil plonge dans le Pacifique et lance ses derniers feux dans le ciel qu'il incendie de rouge, d'orange et de mauve. Sur une colline couverte d'herbes vertes, quelques centaines de jeunes gens, peut-être 1000, savourent le spectacle. Ils viennent chaque soir. C'est comme une cérémonie joyeuse et sereine. Ils chantent, ils dansent, ils rient. Ils écoutent de la musique sur des cassettes et on entend Jefferson Airplane, Jimi Hendrix ou les Doors. Ils sont jeunes, 15-20 ans, des garçons et des filles. Ils ont tous des cheveux longs qui leur tombent sur les épaules et dans lesquels ils accrochent des fleurs et des rubans. Ils sont habillés de tissus de couleurs vives, mal assemblés, qui laissent apparaître les peaux, les cuisses, les seins, et beaucoup sont torse nus. Un panier en osier circule de main en main. Il contient des petits carrés de buvard imprégnés de LSD, la drogue hallucinogène la plus puissante du monde. Chacun se sert et passe à son voisin. Ils déposent le petit buvard sur leur langue, avec précaution et douceur. Ils ont les mêmes gestes qu'un communiant le dimanche à la messe. D'ailleurs, c'est bien d'une communion dont il s'agit. Parfois, ils déposent le buvard dans la bouche d'un autre, et après, ils s'embrassent, roulent dans l'herbe, se caressent, et s'inventent un monde de pur plaisir. Ils vivent un trip collectif inouï. Une grande messe païenne sans prêtre ni dieu. La scène se déroule durant l'été 1967 à San Francisco, en Californie. Plus tard, quand on racontera cette histoire, On donnera un nom à cet été-là. On l'appellera le Summer of Love, l'été de l'amour, l'été qui a vu naître les hippies. Tout a commencé 10 ans plus tôt avec un livre, On the Road, en français, Sur la route, publié en 1957 et écrit par un auteur de 35 ans, Jacques Kerouac. On the Road va devenir la Bible de la Beat Generation, les beatniks, les grands frères des hippies en quelque sorte. La Beat Generation, c'est un mouvement intellectuel et culturel lancé par des poètes et des écrivains. Allen Ginsberg, William Burroughs, Gregory Corso et donc Jacques Kerouac. Ils prônent la liberté totale, la fin des convenances, l'éclatement du carcan bourgeois. Ils s'opposent à la société de consommation, dénoncent la propriété privée, le travail, la compétition. Ils rejettent en bloc la famille, la nation, Dieu. Dans leur pratique, les beatniks défendent un art brut, sans filtre, et assument totalement une consommation excessive de drogues hallucinogènes qui permettent d'atteindre un niveau spirituel élevé et une créativité sans barrière. Bref, ils sont résolument anticonformistes. La Beat Generation est un chien fou qui déboule dans le jeu de quilles de l'Amérique propre sur elle. Car pour comprendre le choc provoqué par les beatniks, puis les hippies, il faut se rappeler ce qu'était l'Amérique de ces années-là. Trois mots la résument. Blanche, conservatrice et consommatrice. La consommation est le credo de l'utopie américaine des années 60. C'est grâce au capitalisme de consommation que l'on va créer un monde meilleur. On y croit dur comme fer. C'est presque une religion. Et il faut bien reconnaître que ça marche. Le niveau de vie augmente, les Américains s'enrichissent et achètent des tas de trucs qui n'existaient pas jusqu'à présent. De l'électroménager, des télévisions, des vêtements de marque, des cuisines sur mesure, et ils rangent tout ça dans des maisons alignées en rang d'oignon, dans les banlieues des grandes villes, la pelouse devant et le drapeau au-dessus. C'est aussi pendant ces années-là que l'on invente la publicité. C'est l'Amérique des Mad Men qui vendent et survendent tout ce qui peut se consommer. Voitures, cigarettes, alcool, nourriture. Beaucoup de nourriture.
8: Go to the refrigerator and get an ice-cold Coca-Cola.
7: Coca-Cola, Coca-Cola. Le Coca devient la boisson familiale que l'on boit dans les fast-foods, qui poussent comme des champignons. Les drapeaux McDonald's s'imposent dans le paysage. C'est l'avènement de la fameuse classe moyenne américaine. Bien sûr, tout cela, c'est pour les Blancs. Les Noirs n'y ont pas droit. S'ils vivent dans le Sud, ils subissent un régime d'apartheid. Et dans le Nord, ils sont considérés, au mieux, comme une main-d'œuvre bon marché. Dans tous les cas, ils représentent aux yeux des Blancs une forme de menace sourde. On s'en méfie. Et on leur ferme les portes de toute ascension sociale. C'est une Amérique conservatrice, familiale, profondément religieuse, majoritairement protestante, honnête, travailleuse et très traditionnelle. Ces années-là, quand le président Kennedy apparaît lors de cérémonies officielles, il porte l'habit et le haut de forme. Imaginez alors, dans cet univers bien rangé, l'arrivée d'une bande de clochards célestes. Imaginez le choc provoqué par leurs idées dans le cerveau d'un adolescent américain des années 60. Sa vie est déjà écrite. Après le lycée, il passera 3 ans dans une faculté. Il se mariera avec Betty, qui n'habite pas loin et qu'il fréquente déjà. Ensuite, il travaillera dur, pas de vacances, peu de week-ends, les dimanches au temple. Mais il gagnera sa maison avec la pelouse, le drapeau et 2 Chevrolet dans le garage. Ce chemin est une évidence. Nul ne se pose de questions. Arrive alors, dans cette belle mécanique bien réglée, le grain de sable qui bloque tout. On the Road. Que raconte donc ce fameux livre qui va bouleverser la jeunesse américaine? C'est le voyage d'un homme qui n'est autre que Kerouac lui-même à travers les États-Unis. C'est un vagabond. Il ne possède rien. Il monte sur des trains de marchandises, fait du stop, prend des bus ou des voitures et sillonne l'immense Amérique. Il rencontre d'autres nomades et leur quête devient existentielle, mystique. Gavés de drogue et d'alcool, ivres de liberté, ils cherchent à créer leur propre chemin. Ils changent le monde pour le transformer en un univers sans règles, sans but. Kerouac invente le personnage du routard éternel, complètement fauché, mais libre et toujours en mouvement. Car c'est ça l'essentiel, bouger. Vous connaissez ce vieil adage de voyageur, ce n'est pas la destination qui compte, c'est le voyage. Eh bien, ça vient de là, on the road. Et si vous vivez sur la route, dépossédé de tout, vous parviendrez à une forme de béatitude. C'est d'ailleurs de là que vient le mot « Beat Generation ». « Beat » en anglais, ça s'écrit B-E-A-T, et ça veut dire « casser ». Mais Kerouac est francophone, ses parents sont canadiens, et il y voit, lui, le mot français « B-A », heureux.
9: C'est vous qui avez inventé ce terme-là, « Beat Generation ».
10: J'ai entendu des vieux bonhommes dire ça dans le sud. Les vieux nègres.
9: Oui.
10: Beat.
9: Dans le sens de écrasé, vaincu.
10: Oui, pauvre. Après ça, j'ai été dans la petite église de Saint-Jean-d'Arc. Puis d'un coup, j'ai dit, ah, beat, beat.
9: Béatitude.
10: Beato en italien. Mais beatnik, c'est un terme péjoratif. Oui. Inventé après Spoutnik.
7: C'est donc Kerouac qui invente ce nom, la Beat Generation. La génération de ceux qui atteignent la béatitude dans le mouvement, l'aventure, et échappent à la société, à toutes ses règles, à toutes ses coutumes. Quand il lit « On the road », notre adolescent américain découvre qu'une autre vie est possible. Il n'est pas obligé d'aller en fac, de croire en Dieu, d'épouser Betty. Il peut coucher avec qui il veut, même avec des garçons s'il en a envie. Il peut consommer toutes les drogues de la terre et tous les alcools aussi. Il peut s'échapper dans l'immensité américaine, voyager de port en port, de ville en ville, et partout, il rencontrera d'autres vagabonds, d'autres fous. Il découvre que le rêve américain est une prison dorée dont on vient de lui donner la clé. Il est libre. Alors évidemment, toute la jeunesse américaine ne s'est pas jetée sur la route en 1957, mais la graine de la contestation est plantée, elle va grandir. Car voici les années 60 et les luttes politiques auxquelles les adolescents adhèrent avec ferveur. Il y a le mouvement pour les droits civiques, porté par Martin Luther King, Malcolm X et Rosa Parks, qui demande l'égalité des droits pour les Noirs et les Blancs. Il y a aussi la lutte féministe, qui veut sortir les Américaines de leur condition de housewife, la femme au foyer, qui s'épanouit dans sa cuisine et son électroménager tout neuf. Il y a la lutte pour la liberté sexuelle, le droit de coucher avec qui on veut, quand on veut, sans se plier aux injonctions moralisatrices du pasteur. Fini le sexe reproductif et le couple béni par Dieu avec promesse de fidélité jusqu'à ce que la mort vous sépare. Place à l'amour libre, sans tabou, débridé et joyeux. Une véritable révolution pour l'Amérique puritaine. Et enfin, il y a la guerre du Vietnam. Les Américains s'engagent en 1965 et des milliers de jeunes gens d'à peine 20 ans reçoivent leur feuille de route. On les envoie à l'autre bout du monde pour tuer des Vietnamiens, eux aussi en rébellion contre l'ordre établi. C'est non. Non à la guerre, non au racisme, au sexisme. Oui à la sexualité débridée, à la liberté intellectuelle et artistique des beatniks. Ajoutez à cela une touche spirituelle piochée dans les religions orientales, l'hindouisme et le bouddhisme. Mettez aussi une bonne dose d'écologie, beaucoup de rock'n'roll, énormément de drogue, et vous obtenez le mouvement hippie.
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2: La Mecque des hippies, c'est San Francisco. Le centre-ville et l'université de Berkeley deviennent une sorte de foire totalement baroque, où l'on passe ses journées à boire, fumer, danser, faire l'amour et refaire le monde. Les hippies squattent des hangars, des terrains en friche, des squares et des maisons. Ils organisent des cantines communautaires et forment des sortes de tribus qui remplacent les familles. Le mouvement s'étend. Il gagne toute la Californie, traverse tout le pays jusqu'à New York et Washington, où les hippies se massent devant la Maison Blanche pour protester contre la guerre du Vietnam. Et le grand voyage commence.

Les hippies traversent l'Atlantique et arrivent en Europe, en Grande-Bretagne, en France, en Allemagne, en Espagne. Partout, on se plante des fleurs dans les cheveux, on prône l'amour libre et on tourne le dos aux conventions sociales. Ils arrivent à Ibiza et transforment l'île de pêcheurs en villégiature babacool. Ils descendent toujours plus au sud, traversent la Méditerranée et débarquent à Tanger, au Maroc. Ils adorent cette ville mythique, porte de l'Afrique, où se pressent les artistes, les trafiquants, les prostituées et tous les aventuriers du monde. Ils s'enivrent de kiff, de cannabis local et de hashish. Ce sont eux d'ailleurs qui vont développer le marché et donc la production. C'est grâce à la venue des hippies que le Maroc est devenu le premier producteur mondial de hashish. Ils poursuivent ensuite vers l'Orient. Ils arrivent à Beyrouth, mais ne restent pas. La ville est accueillante, ouverte, moderne. On la surnomme alors la Suisse du Proche-Orient. Et justement, elle est trop chère pour eux. Alors, ils continuent jusqu'à Istanbul, en Turquie. Ils sont là, à la frontière entre l'Asie et l'Europe, et ils font de la ville une de leurs principales étapes. Ici se retrouvent ceux qui partent et ceux qui reviennent. On appelle ça le « hippie trail », la piste des hippies, qu'ils parcourent dans des magic bus, des bus affrétés spécialement pour eux, et qui s'enfoncent encore plus loin à l'est, vers l'Iran, l'Afghanistan et le Pakistan. Mais ils ne s'attardent pas en terre musulmane. L'islam n'est pas compatible avec le mode de vie de ces jeunes gens qui prônent une idéologie libertaire et hallucinée où le sexe est sans limite. Ils parviennent ensuite au Népal, à Katmandou. Et là, ils se sentent bien. Le bouddhisme et l'hindouisme, les temples millénaires, la méditation transcendantale, l'opium, et ce décor somptueux de nature inviolée, la chaîne de l'Himalaya, tout cela leur convient parfaitement. Ils sentent qu'ils approchent d'un monde idéal qui semble fait pour eux. Les hippies descendent alors des montagnes pour arriver en Inde. C'est un choc. Ils se retrouvent confrontés à un monde étrange, un monde aux dieux multiples, fait de vieux palais, de temples piscornus, de bûchers funéraires, peuplés de vaches sacrées, de gourous pleins de sagesse et de

c'est ce qu'il cherchait. C'est ici que se termine le grand voyage. Ils ont trouvé leur terre promise, la terre des hippies. Il faut dire que Goa, au cours des années 60-70, a de vrais airs de paradis. Des petits villages de pêcheurs avec des maisons de toutes les couleurs nichées dans une forêt de plantes tropicales et de palmiers. Des rizières perdues dans la brume. Des rivières d'eau douce qui coulent jusqu'aux plages immenses où chantent les vagues de la mer d'Oman. On peut vivre ici des années durant de fruits sauvages, de riz et de poissons. Et c'est ce que font les hippies. Ils posent leur sac à Goa et s'installent sur la plage. Ils dansent autour de grands feux, ils fument du haschich et sèment sous les étoiles. Une belle communauté qui a enfin trouvé sa place dans l'univers. Ils ne sont alors que quelques centaines et les Indiens les observent avec bienveillance. Ils n'ont pas l'air bien méchants, ces gamins d'Occident qui vivent à moitié nus, avec leurs cheveux longs, leurs fleurs et leurs sourires. Mais le temps de l'innocence ne dure pas. L'information circule. On dit que ça y est, les hippies ont trouvé le paradis. C'est à Goa que ça se passe, en Inde. C'est là qu'il faut aller. On en parle à Paris, Londres, New York, Berlin et San Francisco. Et tous les routards du monde prennent la direction de Goa. Rapidement, l'ambiance change. Trop de monde, trop de drogue. Ils sont des milliers, peut-être des dizaines de milliers à coloniser l'Éden. Et ils n'arrivent pas les mains vides. Ils apportent avec eux le LSD, les acides, l'héroïne. En quelques années, l'utopie des Brothers et des Sisters, qui devaient s'aimer jusqu'à la fin des temps, se transforme en une foire aux monstres, un cauchemar de junkies. Les drogues rongent les corps et les cœurs, et bientôt Goa est envahi de zombies squelettiques, pauvres et malades. Des Indiens réagissent, et la police chasse les hippies, qui sont renvoyés dans leur foyer. Au début des années 80, la fête est finie. Goa devient une station balnéaire où se pressent des millions de touristes qui viennent quelques semaines jouer aux hippies dans des hôtels et des restaurants de bord de mer. C'est fini aussi en Turquie, au Maroc, à Ibiza et même à San Francisco où les doux rêveurs sont devenus les fauves de la high-tech. C'est fini partout. Le mouvement hippie s'est dissous dans le nouveau siècle. Le progrès, la consommation, la technologie. Mais, à bien y regarder, il est toujours là. Dans la musique, bien sûr. Mais aussi dans la mode, la littérature, l'écologie. Dans les luttes pour un monde meilleur. Les rêves de société plus douce. Les envies de voyage et de rencontres. Dans les rébellions contre l'ordre établi. Et dans cette fameuse quête de sens dont on parle tant aujourd'hui, c'est encore et toujours le vieux rêve hippie qui sommeille. Et là-bas, à Goa, il en reste quelques-uns. Ils ont peut-être 70 ou 80 ans. On en croise parfois le soir sur la plage, pendant la cérémonie du coucher du soleil, ceux qui ont vécu l'utopie et sont restés dans leur paradis, les derniers hippies.

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1: L'information qu'un accident est arrivé à la centrale nucléaire de Tchernobyl remonte rapidement jusqu'au Kremlin. Mais officiellement, le cœur du réacteur numéro 4 est toujours intact. Galia Ackermann est historienne, auteure du KGB à Tchernobyl.
2: Gorbatchev est informé très tôt le matin, à 5-6 heures du matin. Brukhanov lui-même, le directeur de la centrale, à ce moment-là, n'est pas du tout convaincu que c'est le réacteur qui a explosé. Il constate des fonds de radiation très forts, mais son premier rapport très laconique, cité par le KGB, est aussi assez optimiste. Les niveaux de radiation sont sous contrôle, on pourra remettre vite la centrale en marche, etc. C'est-à-dire c'est totalement fou. Et Gorbatchev, dans la matinée, décide de créer une commission gouvernementale qui consiste à moitié des hauts fonctionnaires du bureau politique et à moitié des grands scientifiques. Ils ont été rassemblés à Moscou dans la matinée de tous les coins de l'Union soviétique, mais surtout de Russes, Biélorusses, Ukrainiens, parce que le vol était plus court. Et ils ont été expédiés en avion vers Pripyat. Et c'est là qu'ils font ce premier survol en hélicoptère. C'est là qu'ils voient que la place du réacteur, il y a un trou fumant, incandescent. Et c'est là qu'ils comprennent à coup sûr que le réacteur n'existe plus. Donc même la connaissance de ce fait a pris pas 24 heures, mais peut-être 17-18 heures.
1: Entre-temps, les pompiers tentent toujours d'éteindre l'incendie qui menace le bâtiment du réacteur numéro 3. Ils sont désormais 186 à être mobilisés, sans aucune protection. Plongés dans l'ignorance la plus totale, la plupart reçoivent des doses de radiation mortelles, bien supérieures à ce qu'un être humain peut supporter.
2: Il n'était absolument pas préparé, il ne savait pas ce qu'il faisait. Et là aussi, c'est les documents du KGB qui maintenant constatent que pendant même qu'ils éteignaient le feu, certains se sont sentis très mal. Ils ont commencé à avoir des vomissements, par exemple, des brûlures aussi. Ils ont été immédiatement hospitalisés à l'hôpital de Pripyat et ensuite transportés rapidement à Moscou dans un hôpital spécial. Donc, ils sont tous morts en 3-4 semaines dans d'atroces souffrances.
1: Ces pompiers, mortellement irradiés, seront les premiers sacrifiés de Tchernobyl. Leur intervention s'avéra cruciale pour éviter que le feu n'atteigne les autres blocs. Et cela à un moment où les autorités sous-estiment toujours le péril radioactif. Patrice François est expert en sûreté nucléaire à l'ASNR, l'autorité de sûreté nucléaire et de radioprotection.
3: Pour ce qui concerne le rejet de l'activité dans l'environnement, de toute façon, le cœur était béant ouvert, il y avait rien à faire. La seule chose sur laquelle il pouvait agir, c'était l'incendie. Parce que l'incendie est le principal vecteur de la dissémination des matières radioactives dans l'environnement. Donc ils ont lutté contre l'incendie avec de l'eau avant de s'apercevoir que c'était vain. Et c'est là qu'ils sont passés à une deuxième approche, c'est de déverser des matériaux à l'intérieur du cœur béant du réacteur pour essayer de stopper cet incendie.
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1: Nous sommes déjà le 27 avril. Sur place, règne le chaos le plus total. Plus de 24 heures après la catastrophe, la décision est prise de tenter d'éteindre le feu depuis les airs. Plusieurs unités d'hélicoptères militaires et leurs pilotes sont réquisitionnés. Au total, ils vont effectuer près de 1800 rotations au-dessus du réacteur afin d'étouffer le feu, s'exposant à des radiations fatales.
2: On mobilise d'abord, et c'est attesté par les documents du KGB, surtout les militaires. Ce sont les militaires, essentiellement troupes chimiques et troupes d'ingénierie, qui s'occupent, par exemple, à combler le réacteur. Là, c'est aussi des pilotes militaires. Il y a une sorte de balai d'hélicoptères qui, pendant plusieurs jours, plus de 10 jours, lance des sacs avec le mélange de bord, de plomb, de sable et de dolomite par-dessus le trou du réacteur.
3: Ils ont versé des matériaux permettant d'étouffer l'incendie et aussi des matériaux permettant de limiter les réactions en chaîne. Donc ils avaient quand même à l'esprit qu'il y avait deux sujets à traiter, l'incendie et la réaction en chaîne, et c'est pour ça qu'ils ont déversé du béton, du sable, du bord, et chacun des matériaux versés avait une fonction particulière.
1: À Moscou, les dirigeants soviétiques ne mesurent toujours pas totalement l'ampleur de la situation. Les informations leur arrivent au compte-gouttes. Est-ce qu'elles rapportent? Eh bien en deçà de la réalité. Car sur place, le KGB minimise l'accident.
2: Ce qui est tout à fait surprenant, c'est que le KGB, le lendemain après cet accident majeur, énorme, tout de suite pond un rapport, l'antenne locale, où elle explique dans un langage purement bureaucratique comment pendant 3 ans ils ont très bien travaillé, comment ils ont élaboré des plans contre l'incendie et le plan pour accroître la sécurité de la centrale, pour empêcher que les étrangers ne puissent jamais pénétrer dans l'enceinte de la centrale, combien d'agents ils ont recrutés, comment ils ont augmenté le nombre d'appartements secrets, de planques, etc. Parce que pour eux, c'était clairement un sabotage. Leur première hypothèse, que c'était un sabotage. Mais ils voulaient se prémunir et de prouver que eux, ils n'ont pas défailli.
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1: À Pripyat, pourtant, malgré ce que le KGB fait remonter à Moscou, les rumeurs qu'une catastrophe d'ampleur est en cours ne font que s'amplifier dans la population.
2: À Pripyat, c'était quand même le personnel de la centrale, c'est-à-dire des gens qualifiés qui assez vite ont compris ce qui se passait et qui ont commencé à parler. Il y avait aussi les médecins hospitaliers, parce que à Kiev, il y a eu beaucoup de malades et beaucoup de gens avec des symptômes de irradiation aiguë. Et donc, le KGB rapporte tous les jours, tant de gens sont arrivés à l'hôpital, tant de gens avec des syndromes, etc. Et par exemple, on constate dans ces documents que on donne l'ordre aux médecins de ne pas constater le syndrome d'irradiation aiguë, mais à la place de ça, faire le diagnostic d'une dystonie végétative. Dystonie végétative, les médicaments ne sont pas les mêmes quand même. Donc, il y a déjà, dès le début, le mensonge.
1: L'ordre d'évacuer Pripyat ne sera donné qu'à 14h le 27 avril, soit 36 heures après l'explosion du réacteur, laissant les habitants lourdement exposé aux radiations. La commission d'experts, dépêchée sur place par Moscou elle-même, ne réagit pas tout de suite.
2: Je pense que ça leur a pris du temps à comprendre, parce que la première nuit, ils ont passé à l'hôtel à Pripyat. C'est seulement le lendemain, quand la population a été évacuée, qu'eux-mêmes sont partis à Tchernobyl. Et je dois dire que c'est encore heureux qu'au moins au bout de 36 heures, Pripyat a été évacué et c'est grâce à l'initiative de l'un des militaires au gradet qu'on a pu réunir 1100 autocars qui sont partis de Kiev pour recueillir cette population et la transporter dans des points d'hébergement.
4: Attention, attention, attention, attention, chers camarades. Le Conseil municipal des députés du peuple vous informe qu'en raison de l'accident survenu à la centrale nucléaire de Tchernobyl, une situation radiologique défavorable se développe dans la ville de Pripyat. Les autorités du parti ainsi que les unités militaires prennent les mesures nécessaires. Cependant, afin d'assurer la sécurité totale des personnes et en premier lieu des enfants, il est nécessaire de procéder à l'évacuation temporaire des habitants de la ville vers les localités les plus proches de la région de Kiev. Camarades, lorsque vous quittez temporairement votre logement, n'oubliez pas de fermer les fenêtres, d'éteindre les appareils électriques et à gaz et de fermer les robinets d'eau. Nous vous demandons de rester calme, organisé et ordonné pendant l'évacuation temporaire.
1: Une évacuation censée ne durer que quelques jours, mais les habitants de Pripyat ne retourneront jamais chez eux.
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2: Nicolas Angèle.
3: Un accident s'est produit dans une centrale nucléaire soviétique et a fait des victimes. C'est ce que vient d'annoncer l'agence TASS, sans préciser la date ni l'ampleur de l'accident. Cet accident s'est produit en Ukraine, dans la région de Kiev et dans une zone très peuplée. L'un des réacteurs atomiques aurait été endommagé, d'où vraisemblablement des fuites radioactives. Et l'agence officielle soviétique précise que des soins ont été prodigués, je cite, aux victimes, et que des mesures sont prises pour éliminer les conséquences de cet accident.
4: Nous sommes le 28 avril. 2 jours après la catastrophe. Et le monde découvre seulement qu'un accident nucléaire vient de se produire en Europe. L'information ne vient pas du RSS, mais de Suède. Une centrale nucléaire y a détecté une radioactivité anormale. Très vite, les yeux se tournent vers Moscou. RTL à l'époque.
5: Premier accident nucléaire grave en Union soviétique, du moins reconnu officiellement. L'agence TASS en effet révélé, en essayant de le banaliser le plus possible, l'accident qui s'est produit dans l'une des 4 unités de la centrale de Tchernobyl en Ukraine, à 100 km de Kiev. Ce sont les pays scandinaves, la Suède et la Finlande, qui ont donné les premiers l'alerte, constatant une augmentation très sensible de la radioactivité sur leur territoire, tout en précisant qu'elle ne présente aucun danger pour les habitants. Mais compte tenu de la distance, plus de 1100 km de l'Ukraine, on pense en Suède que l'accident nucléaire de Tchernobyl a eu l'ampleur d'une catastrophe.
6: On était en tout début de la politique proclamée de Glasnost, transparence, qui a été proclamée en février 86, mais qui n'a pas encore eu de réels effets. Et je crois que le KGB était certainement enclin, en tant que responsable de la sécurité, de taire cette catastrophe, comme ils ont eu la catastrophe de Mayak en 1957. Seulement, ce qu'ils n'ont pas pris en compte, c'est que cette fois, il y avait le nuage. Et le nuage allait faire son tour du globe. La Suède, qui a tout de suite déclaré, ils n'ont pas compris tout de suite. Ils ont d'abord cherché à côté, au Danemark, etc., parce que là aussi, il y avait des centrales. Et quand ils ont compris que ça ne venait pas de chez eux, c'était clair que ça venait de l'Union soviétique. Et là, Gorbatchev a été mis devant la nécessité de dire quelque chose. Il ne pouvait pas nier ça. Donc, il y a eu cette dépêche laconique de l'agence TASS qui minimisait la chose.
4: Les soviétiques ont beau rester mutiques, très vite, les informations se précisent. Toute l'Europe redoute une contamination. Le nuage radioactif touche d'abord le nord du continent. Biélorussie, Russie, Pologne et les pays scandinaves.
7: Cette catastrophe pourrait avoir été provoquée par la fusion du cœur d'un des réacteurs insuffisamment refroidi. Cet accident, c'est indéniable, a fait de nombreuses victimes, mais pour l'instant, la presse soviétique reste relativement silencieuse. Toujours est-il qu'en Finlande, en Suède et en Norvège, on a enregistré hier des taux de radioactivité anormalement élevés, de 5 à 10 fois supérieurs à ce qu'ils sont habituellement. La radioactivité est transportée par les vents.
4: Les informations ne viennent pas de Moscou, mais du bloc de l'Ouest. Les États-Unis ont obtenu des images satellites du site et du réacteur éventré, qui fait craindre le pire. En France, les autorités, mises devant le fait accompli, tente également de minimiser la crise. Le professeur Pierre Pellerin, chef du service central de protection contre les rayons ionisants, assure qu'il n'y a aucun risque pour la santé. Voici ce qu'il disait le 2 mai 86 sur RTL.
8: L'augmentation de radioactivité actuelle est tout à fait relative, ne présente aucun, absolument aucun problème de santé. Et moi, je le répète, je suis prêt à aller jusqu'à quelques kilomètres de la centrale, les mains dans les poches, sans aucune précaution.
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4: Quelques jours auparavant, le 30 avril, un bulletin météo assure à la télévision que le nuage de Tchernobyl a été bloqué par un anticyclone, hors des frontières françaises. Sauf que ce même 30 avril, le panache radioactif fait bel et bien son entrée en France, par l'est du pays. Pour autant, le gouvernement de Jacques Chirac et son ministre de l'Environnement, Alain Carignon, ne prennent aucune mesure préventive. À la différence, par exemple, de l'Allemagne de l'Ouest, qui interdit, elle, la consommation des produits frais et distribue des pilules d'iode à la population. Le lendemain, 1er mai, ce sont les 3/4 de la France qui sont survolés pendant quelques heures par le nuage de Tchernobyl. L'État continue pourtant, coûte que coûte, de minimiser la crise. Le ministre, Alain Carignon, le 6 mai 86, sur RTL.
9: Selon des sources très sérieuses, un nuage radioactif est passé au-dessus de la France au cours de ce week-end dernier et on en a peu parlé. Pourquoi ? C'est vrai d'abord ?
10: Parce que le taux de radioactivité en France est resté à un niveau extrêmement bas, extrêmement faible. Il est mesuré par le service du professeur Pellerin, qui dépend du ministère de la Santé en permanence, d'ailleurs pas seulement pendant les périodes que nous avons traversées, mais en permanence sur le territoire national, se font des contrôles quotidiens du lait, de l'eau, de l'air que nous respirons. Et ces contrôles quotidiens, jamais, en aucun cas, ils ont été d'ailleurs publiés au jour le jour, n'ont révélé des états de radioactivité qui soient de nature à devoir inquiéter la population.
4: Pas suffisant toutefois pour la rassurer. La polémique enfle dans le pays. Le 12 mai, le journal Libération titre « Le mensonge radioactif ». Les Français apprennent alors que le nuage les a bien survolés et que surtout, les retombées radioactives sont plus importantes qu'annoncées. RTL.
11: Mis à part les habitants du Grand Ouest, tous les Français ont appris hier, avec la surprise qu'on devine, qu'ils avaient été touchés par le nuage atomique de Tchernobyl. Il faut dire que jusqu'à présent, les spécialistes n'avaient guère été bavards, et c'est surtout le silence qu'on leur reproche ce matin. Bon, n'entrons pas dans la polémique, Pierre Colère, mais parlons plutôt de ce nuage. Qu'est-ce qui s'est passé exactement ?
12: Alors ce nuage est parti, donc vous le savez, de la région de Kiev. Il a suivi, bien entendu, les vents dominants, d'abord dirigé vers la Scandinavie, ensuite dirigé vers le sud-ouest. Ce nuage a transporté avec lui des particules radioactives qui se sont promenées dans l'atmosphère à une certaine altitude et qui sont retombées, d'abord naturellement, sous l'effet de la pesanteur, mais ça a demandé pas mal de jours, soit à l'occasion de pluies ou de chutes de neige dans le nord.
11: Alors, la première atteinte du sol français a été, je crois, le 30 avril, c'est-à-dire 5 jours après l'accident de Tchernobyl.
12: C'est ça. Et il faut savoir qu'au bout de 5 jours, eh bien, la radioactivité a déjà diminué de moitié et pour les poussières en question. Mais ce qui compte aussi, c'est leur dilution dans l'atmosphère. Il est évident qu'à plus de 2000 km de Kiev, ou à peu près 2000 km de Kiev pour le sud-est, eh bien, cette intensité est extrêmement faible.
4: En France, il aura fallu attendre presque 3 semaines pour obtenir un semblant de vérité, ce qui n'empêche pas les soviétiques, qui commencent doucement à sortir du silence, de continuer de mentir au reste du monde.
11: Les suites de la catastrophe de Tchernobyl. Il n'y a plus de danger sur place en Union soviétique. C'est ce qu'a déclaré hier l'académicien Velikov, qui est l'un des responsables des opérations de décontamination.
13: Jusqu'à présent, a-t-il dit, la catastrophe restait possible parce qu'une grande quantité de graphite et de carburant nucléaire était encore très chaude. Mais maintenant, tout risque est écarté et l'on va pouvoir s'attaquer au nettoyage de la zone contaminée.
11: Des propos optimistes confirmés à Paris par le premier secrétaire de l'ambassade du RSS, Sergueï Kossenko. Il est interrogé par Éric Brocard. Il convient de signaler que c'est la première fois qu'un officiel soviétique en poste à Paris parle de cette catastrophe.
14: La situation est devenue, si je peux dire, normale, donc dans le sens qu'on maîtrise complètement les situations. Il n'y a plus aucun danger pour l'extérieur. On aura prochainement l'accès à l'intérieur même, aux endroits précis de l'Occident, ce qui n'était pas le cas avant. Il n'y aura pas des évacuations. Le feu est maîtrisé. Et en plus, prochainement, on peut espérer que la station reprenne les travaux. Évidemment, pas ce bloc qui était endommagé, mais les autres 3 blocs.
4: Sauf que ce que dit ce responsable soviétique est faux. Le danger est très loin d'être écarté. À Tchernobyl, même si les centaines de pompiers et de militaires sont venus à bout de l'incendie du réacteur numéro 4, la radioactivité est encore incontrôlable. Sans parler du combustible nucléaire, transformé en magma par les importantes quantités d'eau déversées et qui menace désormais la nappe phréatique et la rivière Pripyat. Une nouvelle phase débute pour sécuriser la zone et elle va mettre en péril des milliers de vies humaines supplémentaires.
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